l'esprit de discernement le don de discernement des esprits est le don qui nous permet de savoir si nous avons vraiment affaire à l'esprit de Dieu. À l'inverse de l'esprit de Dieu, nous avons les esprits des ténèbres, l'esprit de l'ennemi ou des démons, les esprits démoniaques. Et puis troisièmement, nous avons l'esprit de l'homme. Car l'homme aussi est un être spirituel, même s'il n'est pas seulement un être spirituel. Donc, auquel de ces trois esprits avons-nous affaire lorsque nous sommes en présence d'un phénomène surnaturel? Telle est la question. Qui est derrière ce phénomène surnaturel? Est-ce que les choses sont bien de Dieu? Alors évidemment, il y a un certain nombre de critères qui, je dirais, sont rationnels. Le premier, c'est celui que Paul évoque dans 1 Corinthiens 14, ce qu'il appelle l'analogie de la foi. Le Saint-Esprit ne peut rien faire et ne veut rien faire et ne fera rien qui soit contraire à ce qui a été révélé dans la parole de Dieu. C'est pourquoi, dit l'apôtre Paul, personne, s'il parle vraiment, par exemple, en prophétie par l'Esprit de Dieu, ne dira « Jésus est anathème ». S'il dit cela, nous pouvons être sûrs, sans même qu'il soit nécessaire de faire appel au don de discernement des esprits, que cette prophétie-là n'est pas de Dieu. Pour le moins, c'est l'esprit de l'homme. À la limite, ça peut être l'esprit de Satan. Si quelqu'un nous dit « Voici ce que dit Marie, la Sainte Vierge Mère de Dieu », comme on entend dire de plus en plus dans certains milieux dits charismatiques catholiques, nous pouvons être sûrs que cette prophétie-là n'est pas de Dieu. Parce que c'est au nom du Seigneur que l'on prophétise et pas au nom de Marie. C'est contraire à l'analogie de la foi. C'est contraire au témoignage de la parole du Seigneur. Si une prophétie dit « Ainsi parle le Seigneur, rendez gloire à ma mère et adorez-la », nous pouvons être sûrs que ce n'est pas de Dieu. Pour le moins, c'est l'esprit de l'homme qui, égaré par la tradition des hommes, est en train de s'égarer et d'égarer les autres. Et c'est alors le devoir des serviteurs de Dieu qui sont responsables de la réunion de redresser les choses à ce niveau-là. Deuxième critère rationnel de discernement des esprits, c'est, comme le disait Donald G., que le Saint-Esprit est un gentleman et que il y a, si j'ose dire, il n'y a jamais de technique avec le Seigneur. Nous l'avons déjà vu. Il n'y a jamais non plus de perte de la liberté. Il n'y a pas de mise en condition de celui qui va prophétiser. Et si l'on voit quelqu'un qui agit ainsi, alors on peut s'interroger. Et on peut dire, ceci n'est pas de Dieu. Pour le moins, c'est l'esprit de l'homme. Si quelqu'un, pour prophétiser, a besoin de, ne sais pas moi, d'entendre une musique rythmée à la rock'n'roll ou des choses semblables, et à la suite de ça, étant dans une espèce de transe, où il va soudain faire entendre un certain nombre de choses, nous avons le droit de dire « là, danger ». Bon. Mais, ceci étant dit, ces cas-là étant écartés, il en est d'autres où l'on peut être amené à s'interroger. Et c'est le cas, précisément, lorsque nous avons des prophéties précises,
bien entendu. Quand quelqu'un dit par prophétie, mon enfant, je suis mort pour toi, je t'aime, n'aie pas peur, regarde en avant, ne regarde pas à droite ni à gauche, bon. Après tout, ce genre de prophétie, si c'est pas inspiré, c'est pas une catastrophe. C'est pas anti-biblique. Ça n'apporte rien. Bon. Mais si quelqu'un dit ceci, voici ce que dit le Seigneur, tu vas partir dans telle ville d'Afrique, tu vas faire ceci dans 3 jours, et dans 6 mois, tu reviendras et tu iras dans tel autre lieu. Il y a intérêt quand même à savoir si c'est de Dieu ou si c'est pas de Dieu. Parce que si on se trompe, vous voyez les conséquences. Et c'est là que nous avons besoin du discernement des esprits. L'apôtre Paul dit que 2 ou 3 parlent et que les autres discernent, que les autres jugent, que les autres évaluent, que les autres apprécient. On peut traduire de cette manière-là. Alors il y a parfois des signes qui montrent, ah oui, ça s'est inspiré, il n'y a pas de problème. Si quelqu'un, par exemple, prophétise au sujet d'une situation sur laquelle il ne connaît strictement rien, forte chance pour que cette prophétie soit inspirée de Dieu. Mais il y a des moments où il faut savoir. Et c'est là, soudain, que le Seigneur donne une révélation surnaturelle. D'abord, il y a un sentiment général. Bon, il y a des prophéties, on sait immédiatement que c'est Dieu qui parle. Tout le monde, même sans don de discernement, tout le monde l'a compris, tout le monde l'a discerné. Comme disait le Seigneur au prophète Ézéchiel, ils sauront qu'il y a un prophète au milieu d'eux, qu'ils écoutent ou qu'ils n'écoutent pas. Même des incroyants disent, Dieu est là, c'est de Dieu, c'est vrai, c'est pas possible autrement. Nous avons entendu une parole de Dieu. Et puis il y en a d'autres où on est moins, on est mal à l'aise, cette prophétie-là, quelque chose là, je la sens mal. Et c'est là qu'il est important qu'il y ait une concertation, que les autres jugent. Alors ça ne veut pas dire que parfois on va rejeter en l'ensemble de la prophétie. Et on pourra dire par exemple à cette personne, tu vois, je pense que toute la première partie c'était vraiment de Dieu, mais après, tu vois, tu aurais peut-être dû t'arrêter. Après, ça a été le relais humain qui a pris le dessus. Alors, on reçoit la première partie de la prophétie, mais point d'interrogation sur la deuxième partie. Ou bien alors on dira, comme c'est arrivé par exemple, là c'était un mot, il manque un mot. Je me souviens d'une certaine prophétie où il y avait quelque chose qui manquait, mais qu'est-ce qui s'est passé? Il n'y avait pas de, il y avait quelque chose, il y avait un malaise. Et puis on s'est rendu compte qu'il manquait un seul mot à la prophétie. Seulement c'était un mot important. Voyez-vous ? Ça c'est le don de discernement. Maintenant il peut y avoir un autre don de discernement, une autre manière du don de discernement. Car vous savez c'est très important, le diable est capable d'envoyer au sein de l'Église du Seigneur, et il le fait toujours, ses envoyés qui viennent pour détruire. Et le Seigneur peut révéler, peut soudain révéler. Et vous connaissez l'histoire de Butler que j'ai déjà évoquée, cette histoire de cet imposteur qui se faisait passer pour un ancien prêtre, etc., et qui était tout simplement un escroc religieux, qui racontait une histoire qui tenait les gens en haleine, mais tout était faux de la première à la dernière ligne. Et Butler avait reçu le discernement des esprits. Et le Seigneur lui avait dit, tu vas te lever, tu vas dire devant tout le monde à cet homme qu'il est un imposteur. Et c'était vrai. Voltaire n'a pas osé le faire parce que c'était tellement, tellement difficile à faire, si c'était trompé, bien sûr. Mais ça, il savait. Il avait eu le discernement de ces choses. Il y a aussi une autre forme du don de discernement qui permet justement de pénétrer dans le monde spirituel. Et Butler a souvent exercé ce don. Je me souviens notamment d'un épisode qu'il raconte où, dans une certaine réunion de prière dans son école biblique, une réunion de prière par ailleurs tout ordinaire, c'était la fin, le moment, l'heure était venue de clore la réunion et de renvoyer les gens chez eux. Et juste quand Butler se redresse
pour dire, ben maintenant, voilà, ils ont chanté l'air des cantiques, etc. Pour dire, ben maintenant, voilà, ils ont chanté l'air des cantiques, etc.

les êtres noirs qui étaient là-bas, sur le... Il les a vus, avec ses yeux. Ah, ça, c'est un non-discernement. Et alors, il a dit à tous ses étudiants, il a dit, bah, écoutez, voilà, voilà ce que je viens de voir. Voilà pourquoi ça ne va pas. Alors, nous allons prier d'une manière particulière en chassant ces puissances des ténèbres. Et alors, chacun s'est mis à prier, parlant en langue, etc., car... Parler en langue est aussi une puissance contre les esprits des ténèbres. Et soudain, c'était comme si tous ces esprits de ténèbres disparaissaient comme soudain, vous savez, un bulldozer qui passait là-dedans, et puis tout le monde était culbuté, puis il disparaissait, et c'était la bénédiction du Seigneur, la gloire de Dieu qui descendait. Oui, pardon, ce que je voulais dire tout à l'heure, c'était encore un autre épisode. Je croyais que c'était après celui-là, mais c'était différent. Il avait vu la même chose, mais cette fois-ci, c'était des... C'était des anges, je crois, ou le Seigneur, je ne sais plus exactement quoi. Juste au moment où il allait renvoyer les gens chez eux, c'était le Seigneur, je crois qu'il était là, debout, au milieu de la salle. Juste au moment où les gens allaient se séparer. Quand il a vu le Seigneur présent, la Butler, il s'est remis devant eux en prière. Et puis tout le monde se demandait ce qui se passait, on attendait qu'il renvoie les gens, puis il voyait qu'il ne bougeait pas. Alors certains commençaient à s'impatienter, et puis les uns après les autres, les plus pressés, disparaissaient. Puis il restait une petite poignée d'étudiants, simplement. Et Butler disant lui-même, « Seigneur, moi je ne vais pas m'en aller alors que tu es là. Je resterai là aussi longtemps que tu seras là. » Et donc il restait une toute petite poignée, au bout de longues minutes, il restait une toute petite poignée d'étudiants. Et là, Butler a dit, ben voilà, je sais ce qui se passe, le Seigneur est là au milieu de nous. Et alors là, c'était, je crois qu'ils sont restés plusieurs heures là, dans une présence de Dieu absolument remarquable, extraordinaire. Donc ça, nous sommes ici dans le domaine du discernement des esprits, du don du discernement des esprits. Et ce don du discernement des esprits permet de voir les choses qui appartiennent justement au monde des esprits. Et alors, on comprend automatiquement comment ce don de discernement des esprits est important aussi, justement, dans la lutte contre les puissances des ténèbres. Et vous savez, actuellement, cette espèce de démonite aiguë qu'on trouve dans certains milieux charismatiques, où on voit des démons partout, où vous avez un rhume de cerveau, c'est un démon, vous avez un mal de tête, c'est un démon... De l'asthme, c'est un démon, etc. Alors, vous avez des gens qui tiennent une comptabilité. Bon, aujourd'hui, on est sorti 300 démons. Mais le lendemain, il y en a 200 autres qui sont rentrés. Alors, pour tout commencer, il en reste encore. Alors, 300 qui sont sortis aujourd'hui, 200, il y en avait tant, donc il en reste tant. Donc, j'en ai encore 850 à chasser. Enfin, vous voyez le genre, quoi. Alors, il parle avec les démons. Comment tu t'appelles ? Alors je m'appelle, je sais pas, moi je m'appelle rhume de cerveau, je m'appelle asthme, je m'appelle colère, je m'appelle si, enfin oui, le genre quoi, grotesque. Alors on parle pendant des heures, il y a des espèces de cures de psychanalyse pour essayer de voir quel démon. Votre grand-père, il n'a pas fait de la magie? Non, mais mon arrière-grand-père faisait. Ah, votre derrière, ah mais c'est bien, ah oui, je comprends, oui. Et alors, votre tante par alliance, là, votre cousine par alliance, ah ben oui, elle est venue se faire tirer les cartes un jour. Ah bon, alors voilà, je comprends. Bon. Mais ça, c'est l'économie du don de discernement des esprits. Car quand on a affaire à quelqu'un qui est véritablement possédé, l'Esprit du Seigneur le révèle. Soudain, on discerne, tiens, mais celui-là, il y a une possession. Pas dans un chrétien, bien sûr, véritable en tout cas. Authentiquement né de nouveau, et a fortiori baptisé dans le Saint-Esprit. L'Esprit du Seigneur ne peut pas cohabiter avec l'Esprit des ténèbres. Mais quelqu'un qui est inconverti, et soudain, on dit, ben oui, là, soudain, je sais, c'est une puissance démoniaque. Et en général, celui qui a cette révélation a la foi aussi pour chasser le démon. Et c'est ainsi que la personne peut se trouver délivrée. Bon, les exemples bibliques, bah, ils sont innombrables. Hein. Je vais pas les exemples de Jésus qui chasse les démons, de Paul avec la pythonisse dont nous parlions tout à l'heure, Ananias et Saphira, ou Paul, Pierre discerne, etc. Enfin, il y a de multiples exemples. Élisée qui voit les anges qui protégeaient la ville de Dothan dans laquelle ils étaient assiégés par les Syriens. Enfin, vous voyez, il y a de multiples exemples bibliques. Bon, je ne vais

0: pas m'étendre plus longtemps. L'origine de certaines maladies aussi, parfois. Par exemple, c'est un serviteur de Dieu qui raconte, un jour, il avait été amené à prier pour un notaire, je crois, qui se mourait de deux ulcères à l'estomac, qui étaient très très avancés, l'hémorragie était incessante. Et voilà, il est en train de prier pour cet homme. Puis il s'arrête soudain, il dit, monsieur, excusez-moi, mais il n'y a pas un problème dans votre vie. Je dis, pourquoi ? Il dit, mais... Et enfin, il a commencé à parler avec lui, et le problème, c'était qu'il avait un associé qu'il haïssait. Et le Seigneur dit, voilà, si vous pardonnez dans votre cœur à votre associé, eh bien, vous serez instantanément guéri. Et ça a été le cas. Ça aussi, c'est un discernement des esprits, voyez-vous. Alors, c'est un don extrêmement important. C'est un don qui est donné, bien sûr, à ceux qui le recherchent et qui, comme tel, voyez-vous, est entièrement aussi surnaturel, comme tous les autres dons surnaturels, comme tous les autres dons spirituels. Rien à voir avec des capacités humaines, rien à voir avec des techniques humaines, rien à voir avec des facultés extra-lucides humaines, non, ça n'a rien à voir. C'est un don surnaturel, entièrement surnaturel, que Dieu donne à celui qui s'y attend, celui qui le recherche. Et comme pour tous les dons spirituels, que ce soit le don des miracles, ou que ce soit le don des discernements des esprits, il faut le rechercher, il faut s'y attendre, ça, quand on en a besoin, et s'attendre que le Seigneur intervienne, révèle et donne. Voilà ce que je voulais dire ce soir sur ces deux autres dons. Il nous restera la prochaine fois très rapidement à voir les dons de prophétie et langues et interprétation des langues. Comme nous avons déjà beaucoup parlé, ça ira très vite.
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0: est le Dieu de tous les possibles. Quel que soit ton problème, quelle que soit ta situation, sache que
1: il descend
0: des cieux. Il peut tout faire pour toi. Aujourd'hui même,
1: il
0: reçois sa vie dans le nom de Jésus-Christ. Lève-toi.

0: Lorsqu'on est jeune, on danse et on rit. On rêve de grands exploits. 18 ans, c'est l'âge idéal pour commencer à bâtir concrètement son avenir. On pense à une famille, un bel époux, de beaux enfants, une belle villa et à tout le confort qui existe. Figurez-vous donc qu'à ce moment, l'on vienne vous encombrer avec des messages de miséricorde et de grâce, du genre Jésus sauve, Jésus guérit, Jésus affranchit, comme si vous étiez enchaîné. Toutefois, je me dis qu'on ne perd rien à écouter ces choses, même si nous n'y croyons pas. En effet, en 1994, je suis en classe de terminale et croyez-moi, tous mes efforts sont canalisés sur l'examen de baccalauréat que j'ai à passer en fin d'année scolaire. Alors, musulmane de confession, je suis fortement attachée aux préceptes coraniques. Je fais comme tout le monde. Les 5 prières quotidiennes, la confession de foi, le jeûne du mois de Ramadan et tout le reste. Et puis, au cours de l'année, je fais la connaissance d'un camarade de classe. Il est chrétien, lui. Et croyez-moi, c'est ce genre de chrétien qui crie partout, repentez-vous avant que la colère de Dieu ne s'abatte sur vous. Mais je me dis en moi-même, avec un parapluie, on se protège contre la pluie. Je suis assez intelligente pour fabriquer un paracolaire qui me protégera contre la colère de Dieu. Mais mon camarade pasteur, c'est ainsi que nous l'appelons en classe, lui s'informe de ma situation religieuse. Il doit se dire que la tâche ne sera pas facile, parce que je suis du genre qu'on convainc pas en 2 heures. Évidemment, c'est pas facile pour le pasteur en tout cas. 3 longs mois s'écoulent. Je suis ferme sur ma position, car mon Mohamed à moi, il m'est précieux et inébranlable. Je crois que Dieu est grand, et Mohamed est son envoyé. Mais le petit pasteur me raconte que Jésus même, il peut me sauver. On sauve ceux qui sont en danger, moi je ne suis pas perdue, j'ai pas besoin d'être sauvée. Mais un soir, après une très longue discussion, le petit pasteur me dit, rentre à la maison et cherche dans la Bible le verset 12 du 4e chapitre du livre des Actes des Apôtres. Sur ce, nous nous séparons. Je suis curieuse de savoir ce que dit le verset du pasteur. Je rentre à la maison. Il doit bien y avoir une Bible, puisque mes tuteurs sont des religieux catholiques. Je trouve enfin la Bible après presque 1 heure de fouille. J'ouvre ainsi la Bible. Croyez-moi que j'ai mis près d'une vingtaine de minutes pour retrouver le dit verset. Alors je découvre ce que dit le verset. Écoute, il n'y a de salut en aucun autre, car il n'y a sous le ciel aucun autre nom qui ait été donné parmi les hommes et par lequel nous devrions être sauvés. Je referme brusquement ma Bible. Et quand je m'apprête à dire bêtise, et les cloches sonnent dans ma tête, une pluie de questions me submerge et mon cœur se trouble. Je relis le verset une deuxième et une troisième fois. Et je lis aussi les versets précédents. L'heure de la prière arrive et je m'apprête à prier. Mais à qui dois-je m'adresser? À Allah ou au Jésus du pasteur? Je relis le verset pour la énième fois et je réalise que jamais verset du Coran ne m'a troublé ainsi. Et l'assurance que je recherche m'est subitement proposée. Mais non, je me dis, que diront les autres de moi? Genoux, vous savez, les incrédules doivent être tués. Alors, que dois-je faire? Après un long moment de réflexion, je dis, je vais tout de même prier. Alors je prie. Jésus, si tu es tout ce que j'ai entendu et lu là, mais fais quelque chose. Et alors, je vous assure, la seconde après, une paix étrange me pénètre et des questions me submergent et il faut que ces questions s'évanouissent. Mais je refuse de croire qu'en si peu de temps, un verset biblique balaye et vainque tous mes enseignements et toutes mes connaissances islamiques. Le lendemain, au lieu d'être confuse, je suis plutôt joyeuse et je vais moi-même rencontrer le petit pasteur. Il se sent encouragé. On dirait que j'avais épuisé toutes ses cartouches et celle du fameux verset de la veille était la dernière. Alors il m'encourage à prier, à confesser mes péchés et à laisser Jésus me conduire dans toutes mes voies. Avec plaisir, je fais ces choses. Et c'était le 13 février 1994. Depuis ce jour, mon sourire, je vous assure, ne me quitte jamais. Jésus reste fidèle. Et croyez-moi, la joie est efficace contre le stress et les soucis, Mais il y a plus que ça. Je me réjouis de ce que j'ai la vie éternelle en Jésus-Christ, non à cause d'un quelconque mérite, mais uniquement à cause de l'amour de Dieu. Mon bac, je l'ai finalement obtenu. Je pouvais pas rêver mieux que ça. Croyez-moi que je suis plus la même Sandrine. Je crois que la parole de Dieu est vivante parce qu'elle m'a transformée. Le salut est aussi pour vous.
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2: Bonjour à tous, je suis Raphaël Mambou. Que Jésus vous bénisse, qui que vous soyez, où que vous soyez. Le nom de cette émission est Venez à Jésus. C'est une grâce, c'est un privilège, c'est un honneur de pouvoir vous retrouver encore aujourd'hui autour de la parole de Dieu pour partager quelques versets bibliques. Ce n'est pas parce que nous sommes plus spirituels, plus excellents ou plus intelligents, quoi que ce soit de ce genre. Non, c'est simplement que Dieu nous a fait grâce, vous a fait grâce en Jésus-Christ. Et ma prière est que nous puissions profiter de cette grâce au maximum. Depuis quelques émissions, nous sommes en train d'étudier sur la seconde venue de Jésus. C'est notre 10e émission aujourd'hui. Avant d'aller plus loin, je voudrais que nous prions pour que nous puissions rendre gloire à Dieu qui a permis ce jour, qui nous a fait grâce et qui veut faire quelque chose dans nos vies au travers de cet enseignement. Prions. Père éternel, je voudrais te dire merci. Merci pour ta parole, merci pour le souffle de vie, merci pour les différents partenaires du ministère Jésus pour tous. Merci Seigneur pour ces 30 minutes que tu nous donnes aujourd'hui. Qu'est-ce que tu vas faire, je ne sais pas, mais je te fais confiance. Car lorsque tu sors ta parole, elle ne sort pas en vain. C'est pour faire quelque chose. Guéris, délivre, redresse, sauve, fais du bien à quelqu'un qui en a besoin. Réveille quelqu'un, Seigneur. Nous te dédions ces 30 minutes au nom de ton Fils Jésus-Christ. Amen. La seconde venue de Jésus. C'est notre 10e émission, comme je le disais. Je vous invite à lire dans Actes 1. Acte 1, versets 9 à 11. Il nous est dit ceci. C'est un texte que nous avons lu plusieurs fois. Et ceux qui sont assez réguliers à cette émission connaissent le texte que nous sommes en train d'étudier par cœur. Acte 1, 9 à 11. Après avoir dit cela, il fut enlevé pendant qu'ils le regardaient et une nuée le déroba à leurs yeux. Et comme ils avaient les regards fixés vers le ciel pendant qu'ils s'en allaient, voici deux hommes, vêtus de blanc, leur apparurent. Et ils dirent, « Hommes galiléens, pourquoi vous arrêtez-vous à regarder au ciel? Ce Jésus qui a été enlevé au milieu de vous reviendra de la même manière que vous l'avez vu allant au ciel. » Jésus quitte ses disciples. Physiquement, ses disciples le voient en train de monter vers le ciel. Et pendant qu'ils sont restés là, étonnés, ébahis, stupéfaits à regarder Jésus en train de monter, deux anges apparaissent. Et ces anges leur disent, pourquoi vous regardez Jésus? Pourquoi vous regardez ce Jésus partir comme ça et vous êtes restés comme ça? De la même manière qu'il est monté, c'est de la même manière qu'il descendra, qu'il reviendra. Et nous avons dit dans les émissions précédentes que la seconde venue de Jésus, le retour de Jésus, est une doctrine importante, fondamentale, majeure dans toute la Bible. Rien que dans le Nouveau Testament, il y a plus de 300 passages, des textes, des chapitres entiers et même des fois des livres qui traitent du second retour de Jésus, qui traitent du retour de Jésus. Et c'est très important que toute personne, tout homme, toute femme qui se prétend chrétien doit connaître cet enseignement. C'est un enseignement de base. Nous avons dit que ceux et celles qui croient au retour de Jésus se sanctifient davantage, se préparent au retour de Jésus-Christ. Parce qu'un homme qui ne croit pas à ce retour aura tendance à ne pas se préparer. Il viendra personnellement, subitement, c'est-à-dire à l'improviste. Le jour et l'heure ne sont pas connus. Nous avons des signes de son retour. Mais l'heure, le jour, le mois, l'année, nous ne le connaissons pas. Et il viendra avec ses anges, avec tous les saints de tous les temps. Tous ceux et toutes celles qui ont marché avec Jésus-Christ par la foi, ou même ceux qui ont vu Jésus-Christ pendant 3 ans, il reviendra avec eux. La condition, évidemment, c'est de croire et d'accepter Jésus-Christ comme son Sauveur et son Seigneur personnel. Vous me direz peut-être, mais ceux de l'Ancien Testament. Ceux de l'Ancien Testament n'ont pas connu Jésus-Christ, personnellement, mais ils avaient foi qu'un sauveur viendrait mourir pour leurs péchés. Et celui qui est mort pour les péchés des hommes, c'est Jésus-Christ. C'est très important. Et nous avons dit que dans son retour, il y a deux phases. Il y a la première phase, il s'arrête dans les airs. Et les morts en Christ vont ressusciter. Les vivants seront changés. Les morts en Christ ressusciteront, auront un nouveau corps. Les vivants en Christ seront changés et ils auront un autre corps aussi. Et ensemble, ces chrétiens-là vont monter à la rencontre de Jésus-Christ. Et ils seront pour toujours avec Jésus-Christ. Ma prière est pour vous et pour moi, et que nous soyons trouvés dignes au son de la trompette pour rencontrer Jésus-Christ dans les airs. Et nous avons dit que lors de cette rencontre dans les airs, Jésus va juger son Église. Pas juger dans le sens de condamner. Il y aura une mise au point. Une mise au point entre les fidèles et Jésus-Christ. Et Jésus-Christ va donner des récompenses. Jésus va récompenser ses fidèles. Ceux et celles qui ont marché avec lui durant toute leur vie. Certains ont sacrifié de leur vie. Et ce sacrifice ne peut pas passer inaperçu aux yeux de Dieu. Dieu va les récompenser. Voilà pourquoi nous devons persévérer dans les difficultés. Persévérer dans les persécutions, persévérer dans le ministère, persévérer dans l'appel que Dieu nous a donné, et que nous devons être trouvés fidèles, fidèles en toutes choses, fidèles dans notre mariage, fidèles dans nos fiançailles, fidèles dans notre ministère, dans notre travail, à l'école, nous devons être trouvés fidèles. Pourquoi ? Parce qu'il y a une récompense au retour de Jésus. Nous avons dit que toute bonne œuvre que nous pratiquons en tant qu'enfants de Dieu a pour but aussi une récompense lors de la seconde venue de Jésus. Parce que nous serons tous appelés à comparaître devant le tribunal de Christ pour recevoir une récompense pour tout ce que nous avons fait de bien ou de mal. C'est très important, nous devons connaître cela. Aujourd'hui, je voudrais entamer la deuxième phase du retour de Jésus. Il quitte les airs et il descend et il pose ses pieds sur la terre. Je voudrais préciser que Jésus posera ses pieds à Jérusalem, sur la montagne des Oliviers. Jésus ne descendra pas, ne mettra pas ses pieds en Afrique. Il ne mettra pas ses pieds en Asie. Il ne mettra pas ses pieds en Amérique. Mais ça sera à Jérusalem, la ville du grand roi, sur la montagne des Oliviers. Voilà pourquoi nous avons utilisé le texte de Actes 1, 9 à 11. Ce Jésus qui a été enlevé au milieu de vous reviendra de la même manière que vous l'avez vu allant au ciel. Le contexte géographique nous montre que là où Jésus a été enlevé, a été pris et monté au ciel, c'est sur la montagne des Oliviers. Ce n'est pas en Afrique. Parce qu'il y a certaines religions qui prétendent qu'il y a une nouvelle Jérusalem en Afrique. Il y a des villes où le grand roi va venir se poser. Non, Jésus-Christ viendra poser ses pieds en Israël d'abord. Il viendra en Israël. Il ne viendra pas d'abord en Afrique. Il ne viendra pas d'abord en Europe, en Belgique, en France, en Espagne, aux États-Unis, au Mexique. Non, il viendra d'abord à Jérusalem, il posera ses pieds sur la montagne des Oliviers. Et ça, la Bible nous disait déjà, lisons par exemple dans Zacharie. Zacharie, dans l'Ancien Testament. Zacharie 14, par exemple. Disons dans Zacharie 14, verset 3. « L'Éternel paraîtra et il combattra ses nations comme il combat au jour de la bataille. Ses pieds se poseront sur la montagne des Oliviers, qui est vis-à-vis de Jérusalem, du côté de l'Orient. La montagne des Oliviers se fendra par le milieu, à l'Orient et à l'Occident, et il se formera une très grande vallée. Une moitié de la montagne reculera vers le septentrion et une autre moitié vers le midi. » Jésus reviendra, posera ses pieds sur la montagne des Oliviers. Si nous avons dit dans les émissions précédentes que le but de son retour dans les airs, c'est de prendre l'Église de juger l'Église et de récompenser l'Église, son but sur la terre, un de ses buts sur la terre est de se faire connaître aux hommes et aux femmes qui vivront à cette époque-là. Apocalypse 7, Apocalypse 1, verset 7, nous dit ceci. Voici, il vient avec les nuées, et tout œil le verra, même ceux qui l'ont percé, et toutes les tribus de la terre se lamenteront à cause de lui. Jésus-Christ vient pour se faire connaître, lui et les siens. Jésus-Christ vient publiquement. Jésus-Christ, lorsqu'il est venu la première fois, c'était un petit bébé qui est né dans le ventre, qui est sorti du ventre d'une femme qui s'appelait Marie. Il est venu discrètement. Le monde entier ne savait pas qu'un sauveur est né. Les anges l'ont proclamé. Des mages sont venus de l'Orient pour dire à Israël, le roi des Juifs est né. Mais c'était en secret que Jésus-Christ est venu la première fois. Mais lorsqu'il viendra la deuxième fois, ça sera publiquement. Lorsqu'il posera ses pieds sur la terre, ça sera publiquement. Toute la terre le verra. Je ne sais pas l'expliquer, je ne sais pas expliquer comment ça va se faire. Parce que nous savons aujourd'hui, avec l'avancée de la science, que la terre est ronde. Comment est-ce que les Pygmées, en Afrique centrale, verront Jésus-Christ? Je ne sais pas. Mais ce que je sais, c'est que la Bible dit que tout œil verra Jésus-Christ. Et je crois cela. Tout œil le verra. Tout œil. Même ceux qui l'ont percé, ceux qui l'ont rejeté. Il y a des gens aujourd'hui qui rejettent Jésus-Christ. Il y a des gens aujourd'hui qui persécutent Jésus-Christ au travers de l'Église. On parle de dizaines de millions de morts qui sont mortes, ces personnes sont mortes à cause du témoignage de Jésus-Christ, à cause du nom de Jésus-Christ. Dernièrement, comme je le disais, un frère m'a appelé et a écrit aussi. Il se trouve au Brésil, il est issu d'une famille musulmane, il s'est converti au christianisme et il me dit qu'il est persécuté psychologiquement par sa famille. On le qualifie de traître. Si lui, ce n'est que psychologiquement, d'autres sont persécutés physiquement à cause du nom de Jésus. Et lorsque Jésus posera ses pieds sur la terre, ça sera avec tous les siens, avec tous les hommes et toutes les femmes qui ont cru, qui ont mis foi en le Dieu d'Israël. Que ce soit ceux de l'Ancien Testament comme ceux du Nouveau Testament. Ma prière est que vous et moi nous soyons trouvés dignes. Voilà pourquoi nous ne devons pas tolérer dans notre vie de tous les jours des péchés. Nous ne devons pas les tolérer. Si vous entendez ce message, c'est parce que Dieu veut faire quelque chose pour vous. Même moi qui vous prêche aujourd'hui, même moi qui vous parle aujourd'hui, ce n'est pas parce que je parle de Jésus-Christ que Dieu me prendra, non. Pour que Dieu puisse me prendre, je dois marcher en nouveauté de vie dans ma vie de tous les jours, dans une vie de sanctification, dans une vie de crainte de l'Éternel, dans une vie d'amour et non de haine. Donc, lorsque Jésus-Christ vient, une des premières raisons pour laquelle il viendra poser ses pieds sur la terre, c'est se faire connaître, et lui et les siens. Et lui et ceux et celles qui ont marché fidèlement, étroitement dans son amour, dans sa crainte. Lisez avec moi dans Zacharie 12, verset 10. Alors je répandrai sur la maison de David et sur les habitants de Jérusalem un esprit de grâce et de supplication. Ils tourneront les regards vers moi, celui qu'ils ont percé. Ils pleureront sur lui comme on pleure sur un fils unique. Ils pleureront amèrement sur lui comme on pleure sur un premier-né. Ouais. On est dans l'Ancien Testament. Mais il nous est dit que Israël tournera les regards vers celui qu'ils ont percé. On parle de l'Éternel dans Zacharie 12, verset 10. Mais nous savons que celui qui a été percé, c'est Jésus-Christ. Donc Jésus-Christ est Dieu. Ils tourneront les regards vers Jésus-Christ. Jésus-Christ viendra publiquement. Tout œil le verra. Les noirs, les blancs, les Africains, les Européens, les Asiatiques, les Sud-Américains, les Américains du Nord, tout œil verra Jésus-Christ. Il viendra se faire connaître aux hommes. Il ne viendra pas cette fois-ci comme sans gloire, si je peux dire, mais il viendra avec ses anges, avec ses serviteurs, avec la puissance, avec toute sa puissance. Il va chasser ses ennemis, nous verrons ça au courant des émissions précédentes, suivantes. Nous verrons cela, nous allons étudier cela. Il vient bientôt et il veut que vous et moi nous puissions nous préparer à son retour. C'est certain, il vient. Nous n'avons que des signes, et un des signes de son retour est un des signes de son retour qui prouve qu'il est en train de revenir, c'est le rétablissement de la nation d'Israël, le rapatriement des Juifs du monde vers la terre d'Israël. Jésus ne peut pas revenir tant que l'entièreté des Juifs n'est pas encore revenue en Israël. Je lisais quelque part, on parlait de 60% des Juifs dans le monde qui sont déjà retournés vers Israël. Donc il en reste encore une quarantaine de pourcents. Et il y a des ministères, il y a des églises qui s'engagent à fond afin que tous les Juifs du monde qui sont dispersés dans le monde reviennent sur leur terre. Et croyez-moi, Jésus revient bientôt. Dans Colossiens 3, verset 4, Colossiens 3, verset 4, il nous est dit ceci. « Quand Christ, votre vie, paraîtra, alors vous paraîtrez avec lui dans la gloire. » Jésus-Christ ne viendra pas seulement sur terre pour être connu personnellement des hommes, mais aussi pour faire connaître ceux et celles qui ont marché avec lui. Vous imaginez, on s'est moqué de vous, on vous a persécuté, on vous a humilié à cause du nom de Jésus-Christ. Vous avez fait des choses folles selon le monde à cause du nom de Jésus, à cause de l'amour de Jésus, à cause du ministère que Jésus vous a donné. Ce jour-là, ce sont ceux et celles qui se sont moqués de vous qui seront dans la honte et dans la confusion. Pourquoi ? Parce que vous, vous allez paraître dans la gloire de Christ. Vous serez radieux, vous serez merveilleux. Nous l'avons vu lors des récompenses. Ceux qui auront enseigné la justice brilleront. Jésus dit, celui qui donnera le moindre verre d'eau recevra une récompense. Celui qui recevra un prophète en qualité de prophète recevra une récompense de prophète. Celui qui recevra un juste en qualité de juste recevra une récompense de juste. Vous imaginez combien d'hommes et de femmes sont persécutés, sont humiliés à cause du nom de Jésus. Mais ce jour-là, ça sera une très grande gloire. Ça sera une très grande joie. Ça ne sera plus un jour d'humiliation, mais ça sera un jour de fête pour ceux et celles qui ont accepté Jésus-Christ dans leur vie. Ils reviendront. Voilà pourquoi c'est vrai que c'est un sujet de tristesse lorsque nous perdons un être cher. Mais si cet homme, si cette femme est mort en Christ, il n'est pas perdu. Il n'est pas perdu parce qu'il revient bientôt. Il n'est pas perdu parce qu'il revient avec Jésus-Christ. Nous avons le droit de pleurer, oui, mais ne soyons pas sans espoir pour ces proches qui ont donné leur vie à Jésus-Christ et qui se sont endormis. Jésus vient les prendre bientôt. Quand Christ votre vie paraîtra, alors vous paraîtrez aussi avec lui dans la gloire. Ça sera extraordinaire, hein? Comment ça va se passer exactement. J'essaie d'imaginer que ça va passer sur toutes les chaînes. Ça va passer sur toutes les chaînes du monde. Jésus est là. Les radios vont en parler. Les quelques habitants qui seront sur cette terre à cette époque-là vont certainement en parler parce qu'il y aura des cataclysmes, il y aura des guerres, nous verrons ça. On en parlera. Jésus devra chasser ses ennemis d'Israël, chasser ceux et celles qui ont combattu son nom durant des siècles durant. Quand je parle de cela, je parle aussi des démons, parce qu'il y a un esprit qui combat Jésus-Christ jusqu'à aujourd'hui. Quand Christ, votre vie, paraîtra, alors vous paraîtrez avec lui dans la gloire. Matthieu 24, verset 30, Matthieu 24, verset 30 nous dit ceci. Matthieu 24, verset 30. Alors le Fils de l'homme paraîtra dans le ciel. Toutes les tribus de la terre se lamenteront. Elles verront le Fils de l'homme venant sur les nuées du ciel avec puissance et une très grande gloire. Alléluia. Lorsqu'il reviendra, il viendra avec puissance et une très grande gloire pour se faire connaître. Les hommes aujourd'hui refusent que Jésus-Christ est roi des rois. Certains refusent qu'il est Seigneur des Seigneurs, qu'il est le Sauveur, qu'il est le Dieu vrai, le Dieu unique. Mais ce jour-là, lorsqu'il viendra poser ses pieds sur la, montagne des Oliviers, lorsqu'il marchera vers Jérusalem, le monde entier reconnaîtra que réellement Jésus-Christ est Dieu. Le monde entier reconnaîtra qu'en dehors de Jésus, il n'y a pas de Sauveur. Ça n'a rien à voir avec la religion catholique, rien à voir avec la religion protestante, rien à voir avec le pentecôtisme, le kimbanguisme, le témoin de Jéhovah, les foi Baal, ça n'a rien à voir, ce n'est pas ça. C'est Jésus-Christ. Lorsqu'il reviendra, il reviendra avec les siens. Peu importe leur religion, ceux et celles qui ont donné leur vie à Jésus-Christ, qui se sont endormis ou qui vivent aujourd'hui, reviendront avec Jésus-Christ dans la gloire. Mon frère, ma sœur, est-ce que vous ferez partie de ces hommes? Est-ce que vous ferez partie de ces hommes et de ces femmes? Si vous entendez ce message aujourd'hui, si vous entendez cette petite prédication, et que vous n'êtes pas prêt, Dieu est en train de vous dire, préparez-vous. Pourquoi? Parce que Jésus-Christ vient bientôt. Il vient bientôt, nous l'avons lu, avec gloire et puissance. Alléluia. Alléluia. Aujourd'hui, nous n'allons pas être très longs. Si vous êtes touché par ce message, si votre cœur vous dit que je ne suis pas prêt à l'enlèvement de Christ, si votre cœur vous dit si l'Église, si Jésus-Christ devait venir aujourd'hui, je serais dans la honte et dans la confusion, j'ai une bonne nouvelle pour vous. Dieu ne veut pas que vous soyez dans la honte et dans la confusion ce jour-là. Il veut que vous soyez dans sa gloire. Et c'est très simple. Il suffit simplement de vous reconsacrer au Seigneur. De vous redonner au Seigneur. De réaccepter Jésus-Christ dans votre vie comme Sauveur et Seigneur personnel. Et cela, c'est très simple. Il suffit simplement de répéter ces simples mots que je vais prononcer. Faites-le avec foi. Croyez que Dieu vous entend parce que Dieu entend les prières. Toutes les nations viendront à lui parce qu'il entend les prières. Baissons la tête dans la prière et répétez ces simples mots. Dites, Père éternel, au nom de ton Fils Jésus-Christ, j'ai entendu ta parole, j'ai entendu ton message. Je viens devant toi demander pardon au nom de Jésus-Christ parce que je ne suis pas prêt. Je mélange dans ma vie les choses de Dieu et les choses du monde. Aujourd'hui, je demande pardon et je veux me séparer du monde. Je veux totalement et entièrement appartenir à Jésus-Christ. Je m'engage maintenant à être un chrétien fidèle, un chrétien modèle, suivre Jésus-Christ dans ma vie de tous les jours. Je me reconsacre à Jésus-Christ. Je dis non aux œuvres des ténèbres. Je dis non aux œuvres de l'ennemi. Et je dis oui à Jésus-Christ et au Saint-Esprit. Je crois et je confesse que maintenant, je prends un nouveau départ avec Jésus-Christ. Au nom de ton Fils Jésus-Christ, j'ai ainsi prié. Amen. Si vous avez fait cette prière, croyez que par la foi, toutes choses sont devenues nouvelles. Vous avez pris un nouveau départ avec Jésus-Christ. Persévérez dans votre marche chrétienne. Persévérez dans votre foi chrétienne. Si vous avez besoin de prières, si vous avez besoin de conseils, si vous avez besoin de réécouter ces messages, si vous avez besoin d'être dirigé vers une église vivante qui est basée sur la Bible, qui croit au retour de Jésus-Christ, qui croit à la seconde venue de Jésus-Christ, si vous avez besoin de connaître les différentes heures de diffusion de l'émission Venez à Jésus sur votre radio préférée, vous pouvez joindre notre ministère, le ministère Jésus pour tous, au plus 243 819 910 910. Je répète, au plus 243 819 910 910. Le nom de cette émission est Venez à Jésus. Je suis Raphaël Mambou. Nous nous retrouvons la fois prochaine sur le même thème, la seconde venue de Jésus. Que Jésus continue de vous bénir, que Jésus continue de vous garder à la fois prochaine. Amen.

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Bonjour à tous, je suis Raphaël Mambou. Que Jésus vous bénisse, qui que vous soyez, où que vous soyez, le nom de cette émission est Venez à Jésus. C'est une grâce, c'est un privilège, c'est un honneur de pouvoir partager Christ, de pouvoir parler de Jésus-Christ, de pouvoir entendre parler de Jésus-Christ. Ce n'est pas parce que nous sommes meilleurs, ce n'est pas parce que nous sommes plus spirituels, ce n'est pas parce que nous sommes plus intelligents ou quoi que ce soit, non. C'est simplement que Dieu vous a fait, m'a fait grâce de pouvoir nous retrouver en ce jour sur votre chaîne préférée pour pouvoir parler de Jésus-Christ. C'est simplement par grâce. Et comme l'apôtre Paul dit, sa grâce envers moi n'a pas été vaine. Et c'est ma prière pour vous. Et c'est ma prière pour moi. Afin que la grâce que Dieu nous a faite en Jésus-Christ ne soit pas vaine. Mais qu'au contraire, nous puissions profiter au maximum de cette grâce pour travailler. Depuis quelque temps, nous sommes en train d'étudier, ou nous sommes en train de voir les compromis de Pharaon. Aujourd'hui, c'est la troisième émission. Et avant de commencer, je voudrais que nous prions pour rendre gloire à Dieu le Père qui a permis ce jour. Prions. Père éternel, je voudrais te dire merci. Merci pour mon frère, merci pour ma sœur, merci pour nos partenaires différents qui nous soutiennent financièrement, matériellement, spirituellement, pour que ton œuvre aille de l'avant, pour que ton évangile soit répandu dans le monde entier, dans le monde francophone. Père, ma prière est que je disparaisse et que tu paraisses, que tu parles à ton peuple, que tu nous montres ton amour au travers de la prédication aujourd'hui, que tu nous montres ce que nous devons faire dans nos vies. Père, fais-nous grâce encore ce matin, au nom de ton Fils Jésus-Christ. Amen. Les compromis de Pharaon, comme je le disais, c'est la troisième émission. Lisons dans Exode 8, versets 21 à 22. Il est dit ceci. Pharaon appela Moïse et Aaron et dit « Allez, offrez des sacrifices à votre Dieu dans le pays. » Moïse répondit « Il n'est point convenable de faire ainsi, car nous offrirons à l'Éternel, notre Dieu, des sacrifices qui sont en abomination aux Égyptiens. Et si nous offrons sous leurs yeux des sacrifices qui sont en abomination aux Égyptiens, ne nous lapideront-ils pas ?» Le premier compromis que Pharaon propose aux enfants d'Israël, à Moïse, c'est de servir l'Éternel en Égypte. Nous avons défini un compromis comme un arrangement dans lequel deux ou plusieurs parties font des concessions mutuelles dans le but d'arriver à une collaboration. Donc, si nous prenons les deux versets que nous avons lus, que nous sommes en train d'étudier sur le premier compromis, Pharaon propose une collaboration avec Moïse. Pharaon représente le Dieu de ce monde, le Dieu de ce siècle, Satan, le diable, ces esprits méchants, ces principautés qui sont en rébellion contre Dieu, et qui ont une domination sur des hommes qui n'ont pas encore donné leur vie à Christ. Mais dans ces deux versets, ces esprits méchants, ce monde de ténèbres, proposent une collaboration à ceux qui appartiennent à Jésus-Christ. C'est comme si Satan disait, écoutez, c'est bon, vous voulez être chrétien, il n'y a pas de problème. Vous voulez passer par les eaux du baptême, il n'y a pas de problème. Vous pouvez même être baptisé du Saint-Esprit, pas de problème. Payez vos dîmes à l'église, pas de problème. Aller à l'église, pas de problème. Avoir une carte de membre, pas de problème. Mais, servez Jésus-Christ dans le monde. Parce que l'Égypte, c'est l'image du monde. Jésus-Christ dans le monde. Parce que l'Égypte, c'est l'image du monde.

C'est comme si Moïse disait, ou c'est comme si le Saint-Esprit nous disait, au travers de Moïse, ce n'est pas possible de servir Jésus-Christ en conformité avec le monde. Vous ne pouvez pas servir Jésus-Christ comme servent les non-chrétiens. Et quand je parle de non-chrétiens ou des chrétiens, je parle de ceux et celles qui sont nés de nouveau. Je ne parle pas de ceux qui partent à l'église. Je ne parle pas de ceux qui se prétendent chrétiens parce que leur père était chrétien, leur grand-père était chrétien, ils vont dans une église chrétienne, ils ont une carte de membre, ils sont passés par les eaux du baptême. Ce n'est pas ça, un vrai chrétien. Un chrétien, c'est quelqu'un qui est né de nouveau, qui a une nouveauté de vie en Jésus-Christ, qui marche selon les commandements de Dieu et qui n'a que pour seul sauveur et Seigneur Jésus-Christ la Bible comme seule autorité finale dans sa vie. Et c'est à ce type de personne, ce type de chrétien, à qui Satan dit d'accord, mais vis dans le monde comme si tu appartenais, comme si tu appartenais au monde alors que tu appartiens à Jésus-Christ. Et laissez-moi vous dire que les compromis de Satan, cette collaboration, cette concession mutuelle dans le but d'arriver à une collaboration avec Satan, donc le compromis, entraîne forcément une marche en arrière dans la marche chrétienne. Si je puis me permettre, une marche en arrière dans la vie chrétienne. Ceux qui font des compromis avec Satan, ceux qui acceptent de tendre la main à Satan, de trouver un terrain d'entente avec Satan, finissent par retourner dans le monde, finissent par redevenir des esclaves de Satan. Attention, Satan est un menteur, père du mensonge. Tout ce qu'il engendre, ce n'est que mensonge. Et c'est quoi le mensonge? C'est le contraire de la vérité. Jésus a dit, je suis le chemin, la vérité et la vie. Donc, tout ce qui n'est pas Jésus-Christ est mensonge. Et tout ce qui est mensonge est fruit du diable. Attention. Attention à ce que le diable propose dans la musique, dans les films, dans la lecture, dans les vêtements, dans le travail, dans la promotion, dans le ministère, en politique. Attention, tout ce qui n'est pas Jésus-Christ, c'est-à-dire tout ce qui n'est pas conforme à la parole de Dieu, est un mensonge que le diable vous propose. Que ce soit une demi-vérité ou carrément un mensonge, ça vient du diable et c'est un fruit du diable. Et le diable n'enfante que le mensonge, dans le but de vous détruire, dans le but de vous ramener au monde et de vous détruire. Le diable est un voleur, un tueur et un destructeur. Le diable ne vient que pour voler, égorger et détruire. Mais quand il vient pas toujours sous la forme du diable. Il n'y a pas toujours « c'est moi le diable, c'est moi ceci, je te propose de retourner dans le monde ». Non. Il peut venir au travers de Pharaon. Si Pharaon, il est vrai, représente le diable, Pharaon peut être un chef d'entreprise qui vous propose de vivre d'une manière indigne de Christ. Pharaon peut être aussi un chef de famille qui vous propose de vivre de manière indigne de Christ, ou qui vous étude de manière indigne de Christ, ou qui vous donne des conseils indignes de Christ. Attention. Et je vais peut-être même choquer, aller plus loin, il y a aussi des pasteurs qui sont pharaons, qui proposent à leurs fidèles un mode de vie qui n'a rien à voir avec la Bible. Attention. Nous ne devons pas nous conformer au monde. Nous ne devons pas vivre comme le monde vit. Attention, ce n'est pas parce que nous sommes pasteurs, évangélistes, prophètes, docteurs, apôtres, diacres, anciens, que nous sommes plus spirituels. Attention, attention à ce que ces

0: de Dieu vous donne comme conseil. Voilà pourquoi le chrétien doit connaître la Bible. Voilà pourquoi la Bible doit être l'autorité finale dans ma vie, dans votre vie. Nous ne devons pas nous conformer au monde. Romains 12, verset 2, nous dit ceci. Romains 12, verset 2. L'apôtre Paul, conseillant à des chrétiens de son époque, dit « Ne vous conformez pas au siècle présent, mais soyez transformés par le renouvellement de l'intelligence, afin que vous discerniez quelle est la volonté de Dieu, ce qui est bon, agréable et parfait. » Puisque la Bible a été inspirée par le Saint-Esprit, nous pouvons dire que le Saint-Esprit vous dit à vous et à moi, nous dit à vous et à moi, Raphaël, ne te conforme pas au siècle présent. Ne te conforme pas au monde dans lequel tu vis aujourd'hui. Mais sois transformé par le renouvellement de l'intelligence. L'apôtre Paul s'adresse à des chrétiens, mais il leur dit, attention, ne vivez pas comme le monde vit. Soyez changés dans votre intelligence. C'est vrai que vous êtes nés de nouveau. Mais soyez transformés dans votre intelligence. Soyez changés. Soyez métamorphosés dans votre intelligence pour que vous puissiez discerner quelle est la volonté de Dieu. Et comment vous allez connaître la volonté de Dieu si vous ne lisez pas la Bible? Si vous ne connaissez pas la parole de Dieu? Si Moïse ne connaissait pas correctement sa mission, qui était de sortir Israël de l'Égypte, Moïse aurait pu accepter ce compromis. Il dit, ok, d'accord, signe-nous un document où nous sommes un peuple à part entière, mais que nous pouvons vivre en Égypte. Mais parce que Moïse connaissait sa mission, parce que Moïse connaissait la parole de Dieu, parce que Moïse connaissait les objectifs que Dieu lui avait fixés, Moïse dit, non, nous ne pouvons pas servir le Dieu d'Israël en Égypte. Du reste, la manière de le servir lui est contraire à la manière des Égyptiens de servir notre Dieu. Il doit y avoir séparation. C'est ça que Moïse veut dire. Il est important, mon frère, il est important, ma sœur, de connaître la Bible d'un bout à l'autre. Aujourd'hui, s'il y a des sectes, aujourd'hui, s'il y a des fausses doctrines, de faux évangiles, c'est parce que beaucoup de fidèles qui sont membres de ces sectes, de ces églises, même pas de ces églises, de ces communautés, dangereux, c'est parce qu'ils ne prennent pas le temps de lire la Bible. La Bible de Genèse à Apocalypse. Pas quelques versets, pas quelques chapitres, mais de connaître la Bible d'un bout à l'autre. C'est très important. Moi-même, aujourd'hui, je ne compte plus le nombre de fois où j'ai lu la Bible de Genèse à Apocalypse. Je ne dis pas ça pour me vanter. Le soir, je lis le Nouveau Testament. Le matin, je lis l'Ancien Testament. Je lis, je relis, je lis, je relis, je fouille, je lis, et je suis toujours surpris d'apprendre de nouvelles choses. D'être éclairé par le Saint-Esprit sur un passage que j'ai lu, je ne sais pas combien de fois, mais d'en puiser la richesse. Et des fois, j'ai refuté. Il m'est arrivé souvent de refuter en public ou lors d'une discussion avec quelqu'un qui voulait me faire croire quelque chose qui n'était pas conforme à la Bible. Je disais, c'est pas vrai. La Bible ne le dit pas comme ça. Ou la Bible ne le dit pas dans ce sens. Mon frère, ma sœur, il est important de connaître la parole de Dieu. La Bible. Aujourd'hui, Dieu nous fait grâce par des moyens comme Internet, de faire des recherches dans le domaine de la Bible, des cours par correspondance. L'Institut biblique n'est pas seulement pour le pasteur. Aujourd'hui, Dieu nous fait grâce, nous avons beaucoup de versions de la Bible. On peut lire une version ici, lire une autre version et en tirer toutes les richesses. C'est très important. La Bible n'a pas été écrite pour les fainéants, entre guillemets fainéants chrétiens. Non. Dieu disait à Josué, médite ce livre jour et nuit, le livre de la loi jour et nuit. Le jour c'est quand tout va bien, la nuit c'est quand tout va mal. Médite, il ne dit pas lis, médite, c'est-à-dire réfléchis sur ce qui est écrit. Fouille. Si vous voulez devenir un homme spirituel, un homme fort, méditez la parole de Dieu. Méditez la Bible. Le jour comme la nuit. C'est très important. Paul nous dit, ne vous conformez pas au monde dans lequel vous êtes en train de vivre, mais soyez changés. Pourquoi ? Pourquoi nous ne devons pas nous conformer au monde ? Pourquoi nous ne pouvons pas servir Dieu ? Pourquoi nous ne pouvons pas servir Jésus-Christ comme le monde sert leur Dieu ? Galates 1, verset 4. Galates 1, verset 4. Je disais Galates 1, verset 4, il nous est dit ceci. Il s'est donné lui-même pour nos péchés. On parle de Jésus-Christ. Jésus-Christ s'est donné lui-même pour nos péchés, pas le monde, pas la religion. Afin de nous arracher du présent siècle mauvais ou de ce monde mauvais. Selon la volonté de notre Dieu et Père. Voilà pourquoi nous devons suivre Jésus-Christ. Moïse est un type de Christ, qui, comme nous l'avons vu dans 1 Timothée 1, verset 15, Jésus-Christ est venu sauver les gens du monde. Jésus-Christ est venu nous tirer du monde, comme Moïse, comme la mission de Moïse, mais en plus profond. En plus complet, en plus spirituel. Parce que si Moïse a sauvé Israël de la main de Pharaon, Moïse n'a pas pu sauver Israël de ses péchés. Mais Jésus-Christ nous sauve non seulement du monde, mais aussi du péché. Il s'est donné lui-même pour nos péchés, afin de nous arracher du présent siècle mauvais, ou bien du monde mauvais dans lequel nous vivons, selon la volonté de Dieu, de notre Dieu et Père. Donc même Jésus-Christ, qui vient, qui a une mission complète, qui a dit à la croix, tout est accompli, il n'y a plus rien à ajouter, ne nous permet pas de le servir, comme le monde sert les faux dieux. Non! Nous sommes une race à part. Le chrétien est à part. Saint veut dire mis à part. Nous sommes des mis à part. Nous sommes des saints en Jésus-Christ. Nous sommes sa propriété. Et nous ne devons pas nous mélanger avec les fausses religions. Nous ne devons pas nous mélanger avec la religion. Dernièrement, je disais que la religion, selon les hommes, se définit comme l'effort de l'homme vers Dieu. Toutes les œuvres que l'homme peut faire ne sauvent pas. Celui qui sauve s'appelle Jésus-Christ. C'est pour ça qu'il est venu et il nous est dit qu'il est venu pour sauver les pécheurs du monde. Donc Jésus-Christ est le chemin, la vérité et la vie de Dieu. Vous voulez servir Dieu, vous voulez sortir du monde, suivez Jésus-Christ. Ne suivez pas la religion. Suivez Jésus-Christ. Parce que si Moïse a été fidèle comme serviteur de la maison de Dieu, Christ a été fidèle ou est fidèle en tant que fils de Dieu. Donc Christ est supérieur à Moïse dans sa délivrance, dans son salut, dans sa rédemption. Jésus-Christ est supérieur à Moïse. Et c'est très important. Jésus-Christ dira lui-même dans Jean 15, verset 17. Jean 15, verset 17. Jésus dira, il dit ceci. Verset 17. Jean 15, verset 17. Ce que je vous commande, c'est de vous aimer les uns les autres. Verset 18. Si le monde vous a haï, sachez qu'il m'a haï avant vous. Voilà pourquoi il ne faut pas rester dans le monde. Dans le monde, c'est-à-dire dans son système. Dans le monde, c'est-à-dire dans sa manière de vivre, dans sa manière de se comporter, dans sa manière de parler, dans sa manière d'adorer, dans sa manière de louer, dans sa manière de conduire nos vies. 19. Si vous étiez du monde, le monde aimerait ce qui est à lui. Mais parce que vous n'êtes pas du monde et que le monde et que je vous ai choisi du milieu du monde, à cause de cela, le monde vous hait. Et Satan veut vous proposer, Satan veut nous proposer de revenir dans le monde. Dans un monde qui nous déteste. Dans un système qui n'est pas d'accord avec nous. Dans un système qui déteste notre Sauveur. Dans un système qui ne veut pas reconnaître Jésus-Christ comme le seul et l'unique vrai Sauveur et Seigneur, le Créateur du ciel et de la terre. Le monde refuse Jésus-Christ comme Sauveur et Seigneur. Et Satan nous propose de revenir dans ce système. Ça n'a pas de sens. Vous voyez que c'est un menteur. Parce que le monde déteste Jésus-Christ. Regardez. Regardez ces assemblées. Regardez ces grandes réunions qui se tiennent par les grands de ce monde. Ils prennent des décisions sans Christ. Ils prennent des décisions sans tenir compte de la parole de Dieu, sans tenir compte de ce que Jésus dit, sans tenir compte de ce que Jésus veut. Ils sont en rébellion contre Christ. Et Satan veut vous proposer de retourner dans ce monde. Ça n'a pas de sens. Comment pouvez-vous servir Jésus-Christ et le monde en même temps? Ça n'a pas de sens. Vous devez choisir entre Jésus-Christ et le monde. Moi, j'ai choisi Jésus-Christ. Et je vous invite à le choisir encore. Je vous invite à le suivre. Regardez ces grands hommes dans le monde, ces grands décideurs du monde. Ils prennent des décisions qui ne sont pas basées sur la Bible. Aujourd'hui on légalise l'avortement. Aujourd'hui, on légalise des mariages homosexuels. Aujourd'hui, on légalise toutes choses que la Bible condamne. Aujourd'hui, on approuve toutes choses que la Bible condamne. Et on vous dit, par Satan, revenez servir votre Dieu, mais selon le système du monde. Selon le système du monde, on vous dit, écoutez, toutes les religions sont les mêmes. C'est peut-être vrai, toutes les religions sont les mêmes. Mais le christianisme n'est pas une religion. Le christianisme est un style de vie. Et en tant que chrétien, c'est-à-dire mis à part, sanctifié par le sang de Jésus-Christ, vous suivez que la personne de Christ. Si le monde dit quelque chose de contraire à Christ, moi j'ai décidé de suivre Jésus-Christ. Mon frère, ma sœur, le monde vous déteste. Jésus dit dans Jean 15, verset 19, je vous ai choisi du milieu du monde. Donc nous étions dans le monde, nous faisions partie du système du monde et Christ nous a appelés du monde. C'est très important. Christ nous a appelés du monde. Pourquoi? Pour que nous puissions le servir. Mon frère, ma sœur, c'est très important. Jésus dira, ajoutera, dans Jean 17, verset 16, dans sa prière envers le Père céleste, il dira, verset 15, pardon, commençons 17, 15, je ne te prie pas de les ôter du monde, mais de les préserver du mal. Ils ne sont pas du monde, comme moi, je ne suis pas du monde. Nous vivons dans le monde, mais nous n'appartenons pas au monde. Ce système, cette façon de vivre, cette façon de réfléchir, cette façon de voir les choses, cette façon de comprendre les choses, de suivre les choses, Jésus-Christ dit, nous ne sommes pas de ce monde. Attention, attention mon frère, attention ma sœur, Jésus-Christ dit, dans sa prière, il demande que le Père Céleste nous préserve. Parce que nous n'appartenons plus au monde. Nous sommes du royaume de Dieu. Et nous avons passé par le chemin qui s'appelle Jésus-Christ. Mon frère, ma sœur, Jésus-Christ vous demande de vous séparer du monde. N'écoutons pas les compromis de Pharaon. Ne travaillons pas avec Pharaon dans nos vies. Ne travaillons pas avec Pharaon dans nos vies, dans notre mariage, dans notre travail, dans nos études, dans notre ministère, dans notre carrière politique, dans notre carrière, dans différentes carrières que nous entrons. Mais suivons Jésus-Christ dans notre vie de tous les jours. Suivons Jésus-Christ et non pas les conseils de Pharaon. Jésus-Christ est venu séparer le royaume des ténèbres et le royaume de Dieu. Il y a séparation. Et le pont pour quitter le royaume des ténèbres et aller au royaume de Dieu, c'est Jésus-Christ. Et Satan veut attirer ceux qui sont du royaume de Dieu vers les ténèbres. Pour leur dire, il n'y a pas de problème, vous pouvez venir, vous pouvez revenir dans le monde et servir votre Dieu, il n'y a pas de problème. Il y a un problème. Nous ne servons pas Jésus-Christ de la même manière que les autres servent leur Dieu. Parce que notre Dieu est unique, c'est le vrai Dieu. Les autres sont des faux dieux, ce sont des idoles, ce sont des mensonges du diable. Rappelez-vous, le diable n'enfante que le mensonge. Tout ce qui n'est pas Christ est mensonge. Mon frère, ma sœur, que décidez-vous? Jésus-Christ vous appelle. Jésus-Christ vous ouvre son cœur. Jésus-Christ frappe à votre porte et dit, faites-moi entrer dans votre vie. Si c'est votre prière, si c'est votre désir, baissez simplement la tête dans la prière et faites cette prière après moi. Dites, Père éternel, au nom de ton Fils Jésus-Christ, j'ai entendu ta parole, j'ai entendu ta voix. J'ouvre mon cœur à Jésus-Christ. Je l'accepte comme mon Seigneur et mon Sauveur personnel. Pardonne mes péchés, pardonne mes fautes. Je me consacre maintenant entièrement à Jésus-Christ. Et je crois que maintenant, je suis une nouvelle créature avec un nouveau départ. Au nom de ton Fils Jésus-Christ. Amen. Si vous avez fait cette prière, croyez que par la foi, vous êtes devenu une nouvelle créature. Croyez que par la foi, vous avez pris un nouveau départ avec Jésus-Christ. Si vous avez besoin de prières, de conseils, si vous avez besoin de réécouter ce message, si vous avez besoin de connaître les différentes heures de diffusion sur votre chaîne préférée, vous pouvez joindre notre ministère, le ministère Jésus pour tous, au plus 243 819 910 910. Je répète, au plus 243 819 910 910. Le nom de cette émission est Venez à Jésus, je suis Raphaël Marmont. Que Jésus continue de vous bénir, que Jésus continue de vous garder. Nous nous retrouvons la fois prochaine sur le même thème, les compromis de Pharaon. Que Jésus continue de vous bénir. Amen.
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Bonjour à tous, je suis Raphaël Mambou, que Jésus vous bénisse, qui que vous soyez ou que vous soyez. Le nom de cette émission est Venez à Jésus. 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C'est une grâce, c'est un privilège de servir Dieu, de servir Christ, d'entendre sa parole, d'entendre son message. Ce n'est pas parce que nous sommes meilleurs, vous et moi. Ce n'est pas parce que nous sommes excellents, vous et moi, mais simplement que Dieu a fait grâce. Et justement, la grâce de Dieu est le thème de cette émission d'aujourd'hui. C'est la 8e émission sur la grâce de Dieu. Avant de pouvoir continuer, je voudrais prier, remettre ces moments, ces 30 minutes, juste ces 30 minutes de cette émission entre les mains de Dieu, afin qu'il nous parle, qu'il nous éclaire, qu'il nous dirige. Prions. Père éternel, je viens devant toi au nom de ton Fils Jésus-Christ, avec ces hommes et ces femmes qui nous suivent maintenant, pendant ces 30 minutes. Ce que je demande, Seigneur, c'est que tu nous éclaires. Ce que je demande, Seigneur, c'est que tu chasses les ténèbres de notre connaissance, que tu nous parles, que tu nous fasses connaître ta volonté dans le domaine de la grâce, Seigneur. Parle au travers de moi, que je disparaisse et que toi seul paraisse, pour ta seule gloire, Seigneur, au nom de ton Fils Jésus-Christ. Amen. Je disais que nous étions à notre septième émission sur la grâce de Dieu. Lisons notre texte dans 1 Corinthiens 15, verset 10. 1 Corinthiens 15, verset 10. 1 Corinthiens, c'est dans le Nouveau Testament. 1 Corinthiens 15, verset 10. Par la grâce de Dieu, je suis ce que je suis, et sa grâce envers moi n'a pas été vaine. Loin de là, j'ai travaillé plus que tous, non pas moi toutefois, mais la grâce de Dieu qui est avec moi. Paul, s'adressant aux chrétiens de Corinthe, leur dit que tout ce qu'il fait, tout ce qu'il est, tout ce qu'il possède, c'est par la grâce de Dieu au travers de Jésus-Christ. Nous avons défini la grâce dans les émissions précédentes comme étant une faveur, un don, un cadeau que l'on reçoit de quelqu'un pour lequel on ne mérite pas. On ne mérite pas cette grâce. On ne mérite pas ce cadeau, ce don. On ne mérite pas cette faveur. Parce que si nous méritons une grâce, alors la grâce n'est plus grâce, mais c'est un salaire. Et je voudrais me permettre encore de réinsister. La grâce s'obtient par la foi en Jésus-Christ et c'est gratuit parce que Christ a payé le prix à la croix afin que nous puissions bénéficier, que nous puissions être sous la grâce de Dieu. Nous qui sommes du Nouveau Testament, nous sommes sous la grâce et non sous la loi parce que Jésus-Christ est mort à notre place. Jésus-Christ est mort pour moi, il a payé mes fautes. Bien sûr, cela ne veut pas dire que je dois vivre dans le péché. Nous le verrons dans les émissions précédentes. Nous le verrons dans les émissions qui viendront. Et nous avons vu déjà dans une des émissions précédentes que la grâce condamne le péché. La grâce ne tolère pas le péché. La grâce n'encourage pas le péché, mais la grâce condamne le péché. Donc, gardons à l'esprit que nous devons rester équilibrés. Ce n'est pas parce que nous vivons dans la grâce que nous devons vivre dans le péché. Au contraire, nous devons profiter de la grâce dans la crainte de Dieu. Et nous avons commencé à faire une petite étude sur les effets de la grâce. La fois précédente, nous avons dit que nous sommes sauvés par grâce. Pas par les œuvres, pas par le sacrifice que nous allons offrir à Dieu, non. Comme à l'époque lévitique de l'Ancien Testament où on offrait des animaux en quantité industrielle, je vais carrément dire, non.
Nous sommes sauvés parce que Christ est mort à la croix pour nous, et lorsque nous croyons en Jésus-Christ, le salut nous est offert par grâce. Ça exclut les œuvres. Nous avons dit que nous sommes aussi pardonnés par grâce. Là où le péché abonde, la grâce surabonde. Ce sont le genre de messages que certaines religions dites chrétiennes ne veulent pas entendre, mais pourtant c'est la vérité, c'est dans la Bible. Nous ne sommes pas pardonnés parce que nous devons offrir notre propre vie comme moyen de rédemption. Non. Le seul sacrifice que Dieu a accepté de la part des hommes est celui que Christ a fait pour nous à la croix. Christ étant Dieu, il a pris un corps humain et il est venu se sacrifier pour le salut de l'humanité. Nous avons dit aussi que nous sommes protégés. La Bible dit dans le psaume 5, verset 13, que Dieu environne le juste de sa grâce comme d'un bouclier. Protégé par la grâce de Dieu. Protégé par Dieu, par grâce. Nous ne méritons rien de Dieu. Et ça, je tiens à le souligner, nous ne méritons rien du tout. Si Dieu fait quelque chose dans nos vies, si Dieu donne quelque chose dans nos vies, si Dieu change quelque chose dans nos vies, c'est par pure grâce. Mais pour bénéficier de cette grâce, il faut comprendre que la grâce est venue par Jésus-Christ. Jean 1, verset 17. La loi est venue par Moïse, la grâce et la vérité sont venues par Jésus-Christ. Ce n'est pas par la religion catholique, ce n'est pas par la religion protestante, ce n'est pas par la religion témoin de Jéhovah, mormon, kimbanguiste, néo-apostolique, foi bahaï, ou je ne sais pas quoi. Citez tous les noms dits chrétiens que vous voulez, ou bien tous les noms des religions non chrétiennes. Non. La grâce est venue par Jésus-Christ. Et il n'y a pas un autre moyen de bénéficier de la grâce si ce n'est Jésus-Christ. C'est pour ça que Jésus-Christ a dit « venez à moi ». Ne venez pas à Raphaël, je ne peux pas vous sauver. Ne venez pas à notre ministère, Jésus pour tous, nous ne pouvons pas vous sauver. Ne venez pas à l'Église catholique, elle ne peut pas vous sauver. Le seul qui sauve s'appelle Jésus-Christ. Le seul qui protège s'appelle Jésus-Christ. Nous avons dit aussi que nous sommes conduits, nous sommes dirigés, nous sommes accompagnés et nous vivons sous la grâce. Nous sommes dans une période de grâce et le cri que je lance ce matin est que mettez-vous au bénéfice de la grâce de Dieu au travers de Jésus-Christ dans tous les domaines de votre vie. Dans l'Ancien Testament, c'est vrai qu'il y a des fenêtres sur la grâce, mais elles n'étaient pas aussi complètes ou pleinement ouvertes comme nous la vivons aujourd'hui dans le Nouveau Testament. Par exemple, la loi condamnait un homme qui vivait en adultère, qui tuait un homme. David a tué un homme, un innocent, pour prendre sa femme. David aurait dû être lapidé selon la loi de Moïse, mais Dieu lui a fait grâce. Vous voyez, ce sont des fenêtres que Dieu ouvrait sur la grâce, sur le ministère de la grâce. Mais à notre époque, depuis la mort de Christ sur la croix et sa résurrection, le ministère de la grâce est à 100% actif. Dans tous les domaines de ma vie, dans tous les domaines de votre vie, Dieu veut que vous soyez sous sa grâce. Le bonheur et la grâce m'accompagneront tous les jours de ma vie. Comme le dit le psaume 23, verset 6. La grâce dans mon ministère, la grâce dans mes études, la grâce dans mon travail, la grâce dans mon mariage, la grâce dans mes fiançailles, la grâce dans mes affaires, la grâce dans le domaine politique dans lequel je m'engage, la grâce de réussir, la grâce d'avoir du succès. La Bible n'est pas contre ces choses. Nous voyons la vie de David, allant de succès en succès, de succès militaire, de succès politique. La grâce n'est pas contre ces choses. La Bible n'est pas contre ces choses. Mais nous devons nous mettre sous le bénéfice de la grâce. Et nous avions commencé avec l'effet de la grâce
avec un autre effet de la grâce dans Colossiens 2, verset 13. Colossiens 2, verset 13. Ayant été ensevelis avec lui par le baptême, vous êtes aussi ressuscité en lui et avec lui, par la foi en la puissance de Dieu qui l'a ressuscité des morts. Ce verset nous dit que par la grâce, nous avons la vie de Dieu, la vie de Jésus en nous. Nous étions morts, enfin, ceux qui n'ont pas Jésus-Christ sont morts. Ils bougent, ils marchent, ils parlent, ils font des affaires. Certains même prêchent. Mais ils sont morts, pourquoi ? Parce qu'ils n'ont pas la grâce d'avoir reçu la vie de Jésus-Christ en eux. Ils n'ont pas reçu Jésus-Christ. Ils marchent sans Jésus-Christ. Si vous n'avez pas Jésus-Christ dans votre vie, quoi que vous soyez membre et actif dans une église, ça ne change rien. Vous êtes une personne morte. Mais le désir de Dieu, comme le dit dans le livre d'Ézéchiel, n'est pas que vous soyez une personne morte. Dieu veut vous donner la vraie vie qui se trouve en Jésus-Christ. Et cela, c'est une grâce que Dieu vous fait. C'est une grâce que Dieu m'a faite il y a quelques années en arrière, de croire en son Fils Jésus-Christ, de vivre pour Jésus-Christ, de vivre avec Jésus-Christ. C'est une grâce. Et qu'allez-vous faire de cette grâce ? Moi, j'ai décidé de profiter au maximum de la grâce de Dieu. C'est un peu comme l'histoire de cette dame surprise en adultère dans Jean 8, versets 1 à 11. Quand Jésus-Christ lui dit « Où sont ceux qui te condamnent ? Moi non plus, je ne te condamne pas, va et ne pêche plus. » Je crois que cette femme a dû profiter de cette grâce. C'est-à-dire ne plus refaire les mêmes erreurs qu'elle a faites. Elle était morte. En fait, elle, selon moi, elle est morte parce que la loi l'a condamnée. Mais Jésus-Christ lui donne sa vie. Jésus-Christ lui donne une possibilité encore de vivre, de continuer à vivre, de servir Dieu. Et c'est ce que Jésus-Christ veut faire ce matin avec vous. Si vous n'avez pas Jésus-Christ dans votre vie, vous n'avez pas la vie de Dieu. Si vous n'avez pas Jésus-Christ dans votre vie, vous n'avez pas sa vie. Vous avez une vie humaine, naturelle, mais cette vie-là s'arrête, alors que la vie de Jésus-Christ, elle ne s'arrête pas. On a pris Jésus-Christ, on l'a arrêté, on l'a cloué à la croix, il est mort, on pensait que c'était fini pour lui. Non, lui, il est éternel. Peu importe ce que les hommes vous feront, si vous avez reçu Jésus-Christ dans votre vie, vous allez toujours triompher, ressusciter, revivre. Mon frère, ma sœur, c'est un appel que je vous lance ce matin. Sans Jésus-Christ, il n'y a pas de grâce. Et la grâce est disponible, capable de surabonder le péché dans votre vie. Mais pour cela, vous devez prendre la décision de suivre Jésus-Christ. Vous devez suivre Jésus-Christ. Les effets de la grâce sont, j'allais dire, éternels. Elles durent toute votre vie. Elles durent toute la vie. Le psaume 30, verset 6, nous dit ceci. Psaume 30, verset 6. Car sa colère dure un instant, mais sa grâce toute la vie. Le soir arrivent les pleurs et le matin l'allégresse. Car sa colère dure un instant, mais sa grâce toute la vie. La grâce de Dieu dure toute la vie. La grâce de réussir, la grâce d'être élevé, la grâce de trouver grâce auprès des hommes, la grâce d'être guéri, la grâce d'être protégé, la grâce d'être affermi, la grâce d'être pardonné, la grâce d'être sauvé, d'être conduit, d'être accompagné. Cette grâce-là, elle dure
toute la vie lorsqu'on a reçu Jésus-Christ. Ce n'est pas pour un moment. C'est vrai que lorsqu'on reçoit Jésus-Christ, pour certains, c'était comme un moment de joie, un moment de félicité. Donc, on sent physiquement un certain changement à l'intérieur. Et puis, au bout de quelques jours, de quelques mois, de quelques années, cette joie s'estompe, disparaît. Ce n'est qu'en apparence. Parce que nous sommes appelés à marcher par la foi et non par la vue. Nous sommes appelés à marcher par la foi et non d'après les sens, d'après ce que nous sommes en train de ressentir. Je peux me sentir abandonné, mais cela ne dit pas que je suis abandonné, puisque la grâce de Dieu m'accompagne tous les jours de ma vie, comme le dit le psaume 23, verset 6. Elle dure toute la vie, elle m'accompagne toute ma vie. Ça veut dire tout le temps que je suis sur terre, tant que j'ai Jésus-Christ dans ma vie, elle m'accompagne. Je n'ai pas besoin de sentir que les choses marchent dans ma vie pour croire que Dieu est avec moi. Je n'ai pas besoin de sentir que les portes, de voir que les portes sont ouvertes dans ma vie pour dire oui, Dieu me fait grâce pour que j'entre dans telle situation, pour que je réussisse telle situation, que j'entre dans telle entreprise, que je réussisse telle affaire. Non. Vous devez croire, vous devez confesser que la grâce de Dieu est sur vous. Peu importe ce que vous êtes en train de vivre, peu importe les hauts et les bas, peu importe les circonstances extérieures que vous êtes en train de vivre. Tant que vous avez Jésus-Christ dans votre vie, la grâce de Dieu vous accompagne durant toute votre vie. Je suis tenté même de dire que la grâce de Dieu, c'est la personne de Jésus-Christ. Donc, si Jésus-Christ dit dans Matthieu 28, je m'excuse, si Jésus-Christ dit, voilà, dans Matthieu 28, verset 20, « Je suis avec vous tous les jours jusqu'à la fin du monde. » Si Jésus-Christ le dit, ça veut dire que il est avec nous. D'abord, c'est ça que ça veut dire. Ça veut dire aussi que même si je ne sens pas sa présence, il est quand même avec nous. Et si la grâce de Dieu, c'est Jésus-Christ, parce que moi je suis convaincu que la grâce de Dieu, c'est la personne de Jésus-Christ, ça veut dire que sa grâce m'accompagne tous les jours, peu importe ce que je vis aujourd'hui, que je sois en train de réussir, je dois croire et confesser que la grâce de Dieu est avec moi. Que je réussisse ou que j'échoue. Que je me sente bien ou que je ne me sente pas bien. Que je me sente en forme ou que je ne me sente pas en forme. Que je sente la joie ou que je ne sente pas la joie. Ça ne change rien. Je dois croire que Jésus-Christ est avec moi tous les jours de ma vie. Donc je dois croire que la grâce de Dieu est avec moi tous les jours de ma vie. C'est merveilleux, c'est une question de foi. Ce n'est pas une question de réalité. Rappelez-vous la vérité, Jésus a dit « Je suis le chemin, la vérité et la vie ». Jésus est la parole de Dieu. Jésus est la grâce de Dieu. Donc, si Jésus dit « Raphaël, je suis avec toi tous les jours, donc il est avec moi, point barre ». Je n'ai pas besoin de voir, je n'ai pas besoin de vivre pour croire qu'il est avec moi. Vivre quelque chose, je veux dire, vivre une circonstance merveilleuse, une circonstance agréable pour dire oui, la grâce de Dieu est sur moi. Non, même si vous deviez perdre votre travail, vous devez dire que la grâce de Dieu est sur vous et avec vous, en vous, vous accompagnant tous les jours de votre vie. Donc, c'est une question de foi. Il est avec nous tous les jours jusqu'à la fin du monde. D'accord ? Un autre effet de la grâce est qu'elle nous aide à nous fortifier. Psaume 30, verset 8, il nous est dit ceci. Psaume 30, verset 8. Éternel, par ta grâce, tu avais affermi ma montagne. Tu cachas ta face et je fus troublé. Éternel, par ta grâce, tu avais affermi mon ministère.
Tu affermis mon ministère. Tu affermis mon mariage. Tu affermis mon travail. Tu affermis mon appel. Tu affermis mes affaires. Tu affermis ce que je suis en train d'entreprendre. Montagne, c'est l'image d'une forteresse. C'est l'image de quelque chose de stable. C'est comme un royaume. Donc, c'est par la grâce de Dieu que les choses dans nos vies sont affermies, sont fortifiées, sont bâties, sont solidifiées. C'est par la grâce de Dieu. Ne cherchez pas à plaire à Dieu par les œuvres. Non, Dieu ne vous aime pas par ce que vous êtes en train de faire. Dieu s'est décidé de vous aimer avant la fondation du monde. Lorsque Adam et Ève ont péché, Dieu, parce qu'il vous aime, a envoyé son Fils Jésus-Christ. Et lorsque vous donnez votre vie à Jésus-Christ, Dieu vous aime. Dieu aime aussi le pécheur. Il veut le sauver. Mais vous, si vous donnez votre vie à Jésus-Christ, Dieu s'engage à affermir votre vie, votre ministère, votre travail, votre couple. Et ça, il le fait par grâce. Ce n'est pas parce que vous avez fait 60 ans de mariage que vous allez... Bon, c'est pas une si mauvaise chose que d'écrire un livre sur les expériences du mariage. Mais il faut comprendre que c'est par grâce. Ce n'est pas parce que vous étiez meilleur. Non. Ce n'est pas parce que vous étiez plus amoureux. Non. Si vous réussissez dans votre ministère, ce n'est pas parce que vous avez découvert tous les principes. Non. C'est par grâce. Et la grâce nous permet de nous fortifier, de nous affermir, de nous solidifier, de nous bâtir, de nous stabiliser dans notre appel, dans notre ministère, dans notre travail, dans notre foyer, dans nos relations avec les amis, les hommes et les femmes, les uns avec les autres. C'est par grâce, au travers de la foi que nous avons en Jésus-Christ. De Timothée 2, verset 1. L'apôtre Paul nous dit ceci au travers de Timothée. De Timothée 2, verset 1. Toi donc, mon enfant, fortifie-toi dans la grâce qui est en Jésus-Christ. La source de la grâce, elle se trouve en Jésus-Christ. Vous voulez être fortifié, vous voulez vous affermir, vous voulez vous solidifier dans ce que vous êtes en train de faire. C'est possible en Jésus-Christ. Paul dit, mon enfant, fortifie-toi dans la grâce qui se trouve en Jésus-Christ. Elle ne se trouve pas en dehors de Jésus-Christ. Elle ne se trouve pas en dehors de Jésus-Christ. Voilà pourquoi, si vous êtes borné dans la religion, vous allez dire, mais cette émission, on parle de Jésus-Christ, on parle que de Jésus. Ce monsieur, il est tout le temps en train de citer le nom de Jésus. Oui, je ne citerai que le nom de Jésus, je ne prêcherai que Jésus-Christ, parce que c'est Jésus qui sauve. C'est Jésus qui affermit, c'est Jésus qui pardonne, c'est Jésus qui délivre, c'est Jésus qui guérit, c'est Jésus qui bénit. Par grâce. Fortifie-toi dans la grâce qui se trouve en Jésus-Christ. Pas se fortifier dans la grâce, dans l'Église catholique, dans la religion protestante, dans la religion kimbanguiste, dans la religion témoin de Jéhovah, mormon, je ne sais pas quoi. Non, la grâce se trouve en Jésus-Christ parce que Jean 1, verset 17 dit que la loi est venue par Moïse, mais la grâce et la vérité sont venues par Jésus-Christ. Vous voulez que la grâce entre dans votre vie? Donnez votre vie à Jésus-Christ. Vous voulez que vos affaires s'affermissent? Donnez vos affaires à Jésus-Christ. Je suis même tenté de dire, invitez Jésus-Christ dans votre business. Vous voulez que votre mariage soit restauré. Vous voulez que Dieu vous fasse grâce dans votre mariage. Invitez Jésus-Christ dans votre couple. Invitez Jésus-Christ dans votre couple. Dernièrement, je disais à un couple d'amis, tous ces problèmes, je ne veux pas citer parce que je ne veux pas citer tous les problèmes qu'ils rencontrent. J'ai dit, tous ces problèmes que vous êtes en train de rencontrer, que vous traversez dans votre couple, c'est parce que Jésus-Christ, je ne dis pas que dans les couples il n'y a pas de problème, mais leur problème à eux, c'est parce que Jésus-Christ n'est pas au centre de leur couple, n'est pas le centre de leur famille.
qui autre chose, ils bâtissent leur mariage sur autre chose. Non. Fortifions-nous, bâtissons nos vies, nos ministères, nos mariages, nos couples, nos relations les uns avec les autres sur Jésus-Christ. Sur Jésus-Christ et Jésus-Christ seul. Tu as fermé ma montagne. Par ta grâce, tu avais affermi ma montagne. Donc, c'est par grâce que Dieu a fermé les choses. Et ce matin, Dieu veut vous faire grâce, premièrement, de le recevoir au travers de Jésus-Christ comme Sauveur et Seigneur personnel. Deuxièmement, le Seigneur veut vous faire grâce de comprendre que tout se fait par grâce au travers de Jésus-Christ. Sans Jésus-Christ, il n'y a rien. Jésus-Christ est la source de la grâce. Et cette grâce frappe à votre porte ce matin et dit « Recevez-moi afin de vivre, d'être conduit, d'être persévéré, d'être protégé, d'être gardé, d'être restauré par grâce. » Si c'est cela votre prière, baissez simplement la tête et répétez cette prière avec moi. Si c'est le désir de votre cœur, et répétez cette prière. Père éternel, au nom de ton Fils Jésus-Christ, je viens devant toi. J'ai entendu ton appel ce matin. J'accepte de recevoir Jésus-Christ comme Sauveur et Seigneur personnel. Je donne ma vie à Jésus-Christ et je reçois la grâce de Dieu dans ma vie. Maintenant, je suis une nouvelle créature, un enfant de Dieu, un héritier de Dieu, un co-héritier avec Christ. Je m'engage maintenant et jusqu'à la fin de mes jours à marcher avec Christ, être un témoin fidèle de Jésus-Christ dans ce monde, au nom de Jésus-Christ. Amen. Si vous avez fait cette prière, croyez que par la foi, vous êtes devenu un enfant de Dieu, une nouvelle créature, un chrétien. Si vous avez besoin de conseils, si vous avez besoin de réécouter ce message, si vous avez besoin de prière, vous pouvez joindre notre ministère, le ministère Jésus pour tous, au plus 243 819 910 910. Je répète, au plus 243 819 910 910. Le nom de cette émission est Venez à Jésus. 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Je suis Raphaël Mambou. Nous nous retrouvons la fois prochaine sur le même thème encore, la grâce de Dieu. Que Dieu vous bénisse encore, que Jésus-Christ continue de vous bénir, la grâce de Dieu. Que Dieu vous bénisse encore, que Jésus-Christ continue de vous bénir, qu'il continue de vous

la dogmatique et l'éthique. Et maintenant, nous abordons un nouveau sujet, les rapports entre philosophie et théologie. La théologie scolastique du Moyen-Âge était une théologie qui était fortement teintée de philosophie. C'était le résultat, en particulier, de la synthèse qui avait été effectuée par le grand penseur Thomas d'Aquin, qui avait adapté la philosophie d'Aristote en particulier à un système théologique tout à fait cohérent qui, jusqu'à aujourd'hui, est le système de référence qu'on trouve en milieu catholique. Les réformateurs, dans la mesure où ils remettaient en question bien des acquis de l'Église du Moyen-Âge, ont été amenés aussi à remettre en question la théologie scolastique avec la philosophie d'Aristote qui la sous-tendait. Au départ, leur démarche étant profondément biblique, ils ont été amenés à s'élever contre justement une théologie qui aurait été sous-tendue par une philosophie quelle qu'elle soit. Les réformateurs étaient des gens qui étaient profondément allergiques, si l'on peut dire, et hostiles à toute démarche philosophique, parce qu'ils estimaient avec raison que cette démarche philosophique était dans son essence contraire à la révélation. Et par la suite, c'est toujours la même chose finalement, quand le réveil s'éteint, on philosophe. Et le réveil de la réforme, parce que c'en était un, n'a pas échappé à cette loi générale. Très vite, les successeurs des réformateurs ont conclu que la philosophie était finalement l'expression d'une culture et qu'il était nécessaire d'accommoder la théologie avec la philosophie dominante de leur époque. Et la plaie de la théologie protestante depuis cette époque-là, c'est-à-dire depuis le XVIIe siècle jusqu'à nos jours, vient précisément de cet effort constant des théologiens protestants d'accommoder la théologie avec les philosophies dominantes. La première dérive a eu lieu au XVIIIe siècle, l'époque dite de la philosophie des Lumières, lorsque sont apparus les théistes en particulier, les grands philosophes français, par exemple, comme Voltaire, Montesquieu, Rousseau, Diderot, etc. Et les théologiens protestants, influencés par cette fameuse philosophie dite des Lumières, qui est plutôt ténèbres, on va plutôt l'appeler philosophie des ténèbres, en fait, mais ces gens-là, qui n'étaient pas modestes, croyaient qu'ils apportaient la lumière. Et là, nous avons déjà donc le départ, le point de départ du libéralisme théologique, dont l'un des grands philosophes laïcs d'ailleurs de cette époque-là, de cette époque des Lumières, sera justement un protestant, Jean-Jacques Rousseau, d'origine protestante. Et Jean-Jacques Rousseau est un homme qui va marquer toute la philosophie depuis son époque jusqu'à aujourd'hui, philosophie laïque. Et va aussi marquer la théologie protestante. Toute la théologie protestante ne trouve d'explication aujourd'hui que par la philosophie de Jean-Jacques Rousseau. Nous aurons l'occasion d'y revenir. Lorsque, dans le protestantisme, vont surgir des réveils, il faudrait continuer dans cette pensée, donc pour parler du 19e, en particulier la théologie de Kant. La philosophie de Kant, qui va profondément marquer la pensée théologique protestante, notamment en Allemagne, puisque Kant est un Allemand. Et de plus près de nous, évidemment,

0: 19e, Marx n'est pas le dernier, qui ont exercé et qui exercent encore une influence déterminante sur la théologie protestante. Maintenant, les réveils, lorsqu'ils surgissent, refont toujours la démarche inverse, c'est-à-dire que l'on place comme réalité première non pas une philosophie qui serait une spéculation humaine, mais la révélation de Dieu. Et la révélation de Dieu demande que la réflexion humaine, la spéculation humaine s'efface. Mais lorsque le réveil s'arrête, et c'est tout à fait typique de voir qu'un réveil s'arrête à partir du jour où on crée une école biblique. À partir du moment où un mouvement religieux qui a été visité par un réveil crée une école biblique, alors on peut être sûr que le réveil est fini. Le réveil est éteint. Et précisément, l'école biblique, ou l'institut de théologie, ou tout ce qu'on voudra, même lorsqu'on le veut évangélique, même lorsqu'on le veut biblique, suit toujours la même évolution. Et l'évolution, c'est celle-ci, au bout d'un temps, substituer la réflexion et la spéculation humaine, donc la philosophie, à la révélation de Dieu. Baudelaire explique bien ça, lui qui a été enseignant, n'est-ce pas, professeur pendant la plus grande partie de son ministère dans une école biblique, professeur très particulier, bien sûr. Et à la fin de sa vie, il nous disait, quand il était la dernière fois en France, qu'il avait donné, il venait juste de donner sa démission de l'école biblique dans laquelle il avait été pendant des années, parce que justement, il s'était rendu compte que l'évolution pratiquement inévitable avait pris naissance. Il dit, on préfère maintenant l'éducation que le réveil. On préfère la réflexion humaine, la spéculation humaine plutôt que la révélation de Dieu. Alors c'était devenu pour lui quelque chose d'insupportable, il avait donné sa démission. Mais ça, c'est la démarche, je dirais presque obligée. Parce que l'école publique qui se veut effort de réflexion, donc théologique, est pratiquement tôt ou tard obligée d'arriver à concevoir un système théologique, donc philosophique. Car elle se rend compte que derrière un système, quel qu'il soit, un système de pensée, il y a une philosophie. Une philosophie qui est sous-jacente, qui parfois est inconsciente. Et c'est par exemple la démarche d'un homme comme le professeur Henri Blocher, auquel je suis gentiment accroché dans une expérience, et avec lequel j'ai eu justement une correspondance fraternelle il y a un certain nombre d'années, parce qu'il avait réagi assez fortement à l'article que j'avais écrit à ce sujet-là. Et Henri Blocher disait ceci: il y a derrière nos systèmes doctrinaux évangéliques, parce que dans les milieux évangéliques on n'emploie pas le mot théologique, ça ne veut pas dire que la réalité n'y est pas. Mais, disait-il, donc derrière nos systèmes doctrinaux, il y a une philosophie inconsciente. Moi, j'ai choisi plutôt que de fermer les yeux sur cette réalité d'une philosophie inconsciente, j'ai choisi d'être conscient que j'avais une philosophie et d'exprimer. J'ai choisi d'exprimer cette philosophie. Et à la faculté évangélique de théologie de Vaud, sur Seine, qui est la faculté de théologie évangélique de France, il enseigne la philosophie. On trouve maintenant donc des cours de philosophie dans une faculté de théologie évangélique. Alors ne parlons pas des facultés de théologie réformées ultérieures, où depuis très très longtemps, il y a des chefs de théologie. De philosophie. Alors, dirons-nous, que vaut le raisonnement du professeur Blocher? Est-ce qu'effectivement nous avons une théologie inconsciente? Oui, sûrement. À partir du moment où nous sortons du cadre de la révélation de Dieu, c'est sûr. À partir du moment où nous cherchons à systématiser, mais lorsque nous regardons la Bible, justement, ce qui est remarquable, c'est que la Bible n'est pas un traité de théologie systématique. Il n'y a pas de système biblique. La Bible, à la limite, dirions-nous, n'est pas logique. Elle n'offre pas un tout cohérent
1: Que recherchent les esprits cartésiens des occidentaux que nous sommes? Ça non. Et c'est ce qui fait problème souvent, justement, pour les occidentaux cartésiens. C'est qu'il n'y a pas justement cette logique cartésienne à laquelle on est habitué et à laquelle nos systèmes philosophiques nous ont habitués. Alors bien sûr, quand on veut réduire la Bible à un tel système, automatiquement, on va adopter une philosophie. Alors quelle est la solution? Eh bien, ne pas chercher à faire un système de la Bible. La prendre telle qu'elle, comme la révélation de Dieu. Mais ce faisant, dans la vie courante, nous aurons peut-être une philosophie, mais nous saurons que celle-ci n'a aucune valeur au niveau de la révélation, qu'elle est simplement le résultat d'une culture, et par conséquent, qu'elle doit être, le cas échéant, remise en question par la révélation biblique, lorsqu'elle se heurte à cette révélation, et lorsque la révélation de Dieu la contredit. Bien sûr, nous sommes tributaires des philosophies de notre temps. Bien sûr, nous sommes modelés par l'esprit cartésien occidental, nous ne pouvons pas y échapper. Mais dans une réelle mouvance de l'Esprit Saint, dans une vie de l'Esprit véritable, l'Esprit Saint, justement, nous amène à dépasser ces systèmes dans lesquels nous sommes enfermés par notre culture. L'Esprit Saint nous conduit dans un véritable déconditionnement par rapport à ces choses-là. Et soudain, nous réalisons que Dieu est autre chose, que Dieu est beaucoup plus grand, que Dieu ne se laisse pas enfermer, justement, dans la logique humaine qui est la nôtre, ou qui est celle de ceux qui nous ont précédés, ou qui sera celle de maintenant ceux qui nous suivront. Alors, c'est pourquoi philosophie et théologie, plutôt la théologie qui est quand même, finalement, une philosophie religieuse. C'est pourquoi, finalement, la théologie, au sens biblique du terme, n'est pas quelque chose... Plutôt, n'est pas quelque chose qui est biblique. C'est un produit humain. Nous ne trouvons aucun théologien dans la vie. Les prophètes, ils sont tout le contraire de théologie. Les apôtres, on a prétendu que Paul l'était. Mais il est certain que Paul ne se situe absolument pas comme théologien, comme docteur de l'Écriture, certainement. Mais comme docteur au sens spirituel, au sens charismatique du terme, ce qui est bien autre chose. Alors, voilà, si vous voulez, comment on peut apprécier ce rapport entre philosophie et théologie. Au moment même où on veut une théologie qui sera dégagé de tout système philosophique, à terme, on retrouve toujours un système philosophique. Ce qui prouve que dans la notion même de théologie, il y a quelque chose qui est intrinsèquement pétraire. Dans la démarche théologique, il y a quelque chose qui est intrinsèquement antibiblique. Et c'est pourquoi, précisément, nous avons besoin, en tant que chrétiens évangéliques qui voulons nous laisser conduire par l'Esprit Saint, d'avoir une autre approche de la vie que l'approche théologique qui est la règle générale aujourd'hui dans nos pays occidentaux et dans l'Église de Jésus-Christ en général, et finalement qui est tellement mal, que ce soit au niveau catholique, où nous sommes au niveau protestant, ou nous sommes au niveau orthodoxe. Bien, toujours dans le domaine de la théologie protestante, nous trouvons une autre matière aussi qui va de pair avec la théologie, ce sont les sciences historiques. Bon, il est certain que dans la mesure où le christianisme, l'évangile, est une réalité historique, la parole de Dieu est une parole qui s'est incarnée dans l'histoire des hommes. Jésus-Christ est venu lorsque la plénitude des temps a été accomplie, dira l'apôtre Paul, la 15e année du règne de Tibère César, etc. Donc, il est certain que toute étude de la Bible ne pourra pas faire l'abstraction de l'histoire. L'histoire, c'est en quelque sorte l'école à laquelle Dieu soumet les hommes. C'est dans le cadre de l'histoire des hommes que se déploie la geste de Dieu, au sens où l'on parlait, on employait ce mot au Moyen-Âge, vous savez, la geste de Roland, etc. Et bien c'est dans l'histoire que on trouve les hauts faits de Dieu. C'est dans l'histoire que Dieu parle. Et il est tout à fait normal que, au départ, le protestantisme, qui se voulait un mouvement de retour à la Bible, privilégie d'une manière particulière l'histoire. Que ce soit une histoire biblique, ou bien que ce soit une histoire de l'Église. Et ce sont des protestants qui ont été les premiers à travailler sur l'histoire du Proche-Orient, ancien en particulier, dans le domaine archéologique, par exemple, au siècle dernier, déjà à la fin du XVIIIe, à partir de Napoléon, si vous voulez, donc l'expédition d'Égypte, c'est la redécouverte de l'Orient, de l'histoire ancienne, de ces régions-là, et non plus simplement l'histoire classique de la Grèce et de Rome, mais pour des raisons essentiellement spirituelles. Pas seulement pour des raisons de culture, mais pour des raisons spirituelles. Et souvent, c'était les protestants qui étaient à l'origine de cette recherche, précisément pour mieux comprendre la Bible, pour mieux comprendre ce geste de Dieu dans l'histoire des hommes. Et depuis lors, les sciences de l'histoire de la Bible se sont considérablement développées. Nous avons d'abord, je vais le citer bien à l'instant, l'archéologie. Par exemple, le père de l'archéologie israélienne, qui est Holbrooke, nous commençons à voir Holbrooke, qui était le fils d'un pasteur méthodiste. Nous avons de nombreux. Ernest Wright, un américain, était aussi un pasteur lui-même, je crois. Ou aussi un petit pasteur, enfin, il avait affaire avec. Très intense avec le nom protestant. À côté de l'archéologie proprement dite, se sont développées d'autres sciences bibliques, par exemple la linguistique, l'étude des langues anciennes, avec l'étude des textes bibliques, des manuscrits, pas, des travaux considérables ont été faits, notamment dans les milieux protestants, sur le texte biblique. Des savants ont passé l'essentiel de leur vie, des dizaines et des dizaines d'années de leur vie, à comparer les différents manuscrits entre eux, à compter les variantes, n'est-ce pas, comment dans tel manuscrit ce mot s'écrivait de telle manière et dans tel manuscrit ça s'écrivait de telle autre manière. Il a compté le nombre de manuscrits dans lesquels il y avait cette forme de grammaticale là, dans quels autres manuscrits il y en avait d'autres. Vous allez me dire, à quoi ça sert, à quoi ça nous sert? Il est certain que on peut dire, c'était un travail absolument fastidieux qui ne servait strictement à rien, mais ça nous sert tout simplement à ceci, c'est que nous avons aujourd'hui un texte de la Bible qui est le plus sûr qui soit de tous les manuscrits anciens. Que l'on prenne par exemple des textes comme, je ne sais pas moi, les œuvres de Cicéron ou de Virgile ou d'autres, en tout cas, c'est certain que l'authenticité, l'exactitude de ces textes est sans aucune comparaison avec l'exactitude du texte biblique, parce que justement des générations et des générations de savants ont passé l'essentiel de leur vie à le travailler, n'est-ce pas, pour nous le donner le plus proche possible de l'original. L'original hébreu pour l'Ancien Testament, l'original grec pour le Nouveau Testament. Et nous avons aujourd'hui, grâce à ces travaux, n'est-ce pas, des textes d'une très très grande certitude, d'autant que au début du siècle, vous le savez, les années 40, on a fait cette découverte extraordinaire de manuscrits de la mer Morte, qui est venu apporter de nouvelles confirmations, justement, dans ce domaine-là. Nous avons aussi une autre science historique qu'on appelle l'épigraphie. Ça se rapproche de cette étude des manuscrits. C'est l'étude des manuscrits également, mais non plus des manuscrits bibliques, directement de tout ce qui est écrit ancien. Que ce soit les manuscrits, que ce soit les inscriptions sur la pierre, que ce soit des inscriptions sur des tessons de poterie, que ce soit des inscriptions sur des tablettes, sur des papyrus, sur tout ce qu'on voudra. Et il s'agit dans le, dans la spécialité, que l'on confond souvent avec l'archéologie, n'est-ce pas ? On englobe tout ça sous le terme général d'archéologie, en fait, ce sont deux spécialités différentes, n'est-ce pas ? L'épigraphie, c'est vraiment l'étude de toutes les inscriptions anciennes. Et on compare ces inscriptions anciennes avec les écrits de la Bible. Et cette étude des manuscrits anciens nous permet de mieux connaître le contexte social, historique, économique, culturel, dans lequel la Bible a pris naissance. Par exemple, lorsque l'on a découvert dans les années 30, n'est-ce pas, à la fin des années 30, les manuscrits d'Ougarit, à Rachamra, en Syrie, on a découvert un type de poésie qui était proche, par exemple, de la poésie hébraïque qu'on trouve notamment dans les psaumes. Par exemple, dans les cantiques anciens qu'on trouve dans l'Ancien Testament, tel le cantique de Déborah que nous avons étudié il y a quelque temps, le cantique de la mer, le cantique de David, etc. Bon, on trouve le même type de poésie. Ça nous permet de comprendre parfois un certain nombre d'expressions de ces textes poétiques qui seraient obscurs, qui resteraient obscurs pour nous, ça, mais qui précisément, grâce à la comparaison avec ces manuscrits anciens, nous les rendent aujourd'hui beaucoup plus compréhensibles. On a aussi l'étude alors des sceaux anciens. C'est tout aussi, c'est une science. Vous savez, les sceaux des rois, etc., des grands personnages qui nous font partout. On a aussi une discipline tout à fait particulière qui est l'étude des poteries. Alors ça, c'est un travail aussi extrêmement fastidieux. Comparer les différentes poteries les unes aux autres, voir de quelle forme, en quelle forme ça évolue, n'est-ce pas, tel type de poterie descend de tel autre de type de poterie, alors a été trouvé dans tel endroit, donc on sait que ça a été fabriqué là, etc. Bon, c'est donc une science extrêmement importante au niveau archéologique, n'est-ce pas, pour pouvoir se retrouver justement dans ces études-là. Alors pour pouvoir accomplir ce genre de travaux, souvent les grandes églises ont créé des instituts spéciaux. Notamment, justement, en Terre Sainte. Outre les grands musées nationaux qui sont laïcs, qui ont été créés par les États, par exemple le musée du Louvre en France, le British Museum en Angleterre, on parle des plus célèbres, puis finalement dans chaque pays aujourd'hui, il y a des musées de ce type, ça, musée des antiquités, où sont gardées les antiquités, et on travaille justement sur les documents qui sont posés là. Par exemple, en France, c'est l'Académie des sciences et belles lettres, n'est-ce pas, qui s'occupe de ce genre de travail. Mais les églises elles-mêmes ont été amenées à créer, notamment au niveau du protestantisme, des instituts de recherche historique et archéologique. C'est ainsi, par exemple, que les églises anglaises, plusieurs églises anglaises, se sont groupées pour créer, au début du siècle, à Jérusalem, ce qu'on appelle... American School of Oriental Research. Ça s'est dit avec l'accent, bien entendu. Donc, École américaine des recherches orientales. Nous avons l'équivalent donc au niveau des églises anglaises, dont Holbrooke, justement, était le président jusqu'à sa mort. Holbrooke, on peut dire le père de l'archéologie israélienne, n'est-ce pas? Les catholiques n'ont pas voulu être en reste et ils ont créé à Jérusalem toujours l'école biblique qui est dirigée par les dominicains et dont le père Roland de Vaux est une des plus grandes figures, voilà. Et puis les juifs également ont suivi uniquement pour les mêmes raisons, par un intérêt spirituel pour mieux comprendre la Bible. Et tous ces différents travaux qui ont été effectués par ces institutions, n'est-ce pas, s'ajoutant aux travaux qui ont été faits dans les institutions laïques, depuis deux siècles, complètement révolutionné notre connaissance de l'histoire biblique. Et dans la plupart des cas, il faut bien le dire, ça a été la grande surprise, là, au siècle dernier en particulier, confirmant ce que la Bible nous disait. Et c'est ainsi que un des grands participant de cette œuvre-là, d'écrire ce livre remarquable, La Bible à l'Israël.
0: arriver, la Bible a dit tout. Alors, bien entendu, il y a des problèmes encore, mais en gros, c'est tout ça. Bien, ensuite, nous avons, toujours dans le domaine des sciences historiques, une autre histoire, un autre type d'histoire qui est aussi étudiée dans le principal faculté de théologie, c'est l'histoire de l'Église. L'histoire de l'Église, parce que précisément, là, ça nous permet de comprendre l'évolution de l'Église depuis les origines jusqu'à nos jours, et dans un contexte protestant, dans la mesure où la démarche protestante est un retour aux sources, un retour à l'Église des premiers siècles, essayer de comprendre les raisons des déviations que l'on trouve dans l'histoire de l'Église. Et finalement, essayer de les éviter pour l'avenir, tout en les corrigeant dans le présent. Voilà, si vous voulez, comment on pourrait dire que le protestantisme voit l'intérêt d'une étude de l'histoire de l'Église. Alors, l'histoire de l'Église est elle-même divisée en un certain nombre de disciplines annexes. La première, et la plus importante, c'est la patristique, c'est-à-dire l'histoire de l'étude des pères de l'Église. Donc, si vous voulez, l'Église chrétienne, à partir du 2e, 4e, 5e siècle, en gros, à peu près ce que nous faisons nous actuellement, nous avons abordé. Nous avons. Oui, ça va ? Oui, du 2e au 5e siècle en gros. Puis ensuite, nous trouvons l'histoire de l'Église du Moyen-Âge, avec toute l'époque, toute la grande époque, si vous voulez, de la scolastique, notamment. Et ça aussi, la scolastique, c'est évidemment un monde. Et c'est une spécialité, vous avez dit. Historiens d'histoire de l'Église qui sont spécialisés dans l'étude de la scolastique. C'est pas particulièrement passionnant. On va en reparler en histoire de l'Église. Et puis ensuite, on a l'époque moderne. Et puis, il y a eu tout le temps des réformes. Alors, il y a une autre division de la théologie protestante, c'est ce qu'on appelle la théologie pratique. Finalement, la théologie pratique, c'est une discipline qui se veut l'aboutissement des autres types de recherche. Et qui cherche à tirer les conséquences pratiques dans la vie de l'Église, aujourd'hui, de ce que les autres spécialistes ont élaboré. Aujourd'hui, n'est-ce pas, la théologie pratique en milieu protestant fait beaucoup appel aux sciences humaines modernes, notamment la psychologie, la sociologie, les techniques de communication, etc., etc. Ce qui est, à mon sens, loin d'être idéal comme démarche. La fin, finalement, que se propose d'atteindre la théologie pratique, c'est en fait l'édification de l'Église. C'est pourquoi elle résume tous les autres domaines de la théologie. Alors, on trouve dans la théologie pratique un certain nombre de subdivisions. Il y a d'abord l'homélitique. L'homélitique, c'est-à-dire l'art de la prédication. Dans les facultés de théologie, on fait de l'homélitique, c'est-à-dire qu'on apprend aux gens comment construire une prédication et ensuite comment la prêcher. C'est ce que nous faisons aussi. Il y a ensuite, pour ce qui concerne les églises historiques qui attachent une très grande importance, tout un domaine qui concerne la liturgie. Alors, comment organiser le culte et dans ce domaine-là, on trouve aussi l'hymnologie, c'est-à-dire ce qui concerne la musique et le chant chrétien,
1: Là, ce sont souvent des spécialistes qui se livrent à ce genre de recherche et qui, de temps en temps, proposent aux églises des nouvelles formules liturgiques qui tiennent compte des évolutions, des énoncés dogmatiques, qui tiennent compte de l'évolution de la doctrine, etc. etc. Bon, pour ce qui concerne l'hymnologie, en milieu protestant, depuis la Réforme, on n'a pas fait grand-chose à ce niveau-là. On se contente en général de chanter la musique du XVIe siècle, les psaumes de Boutinel, etc., qui ne sont pas, dépourvus d'intérêt, loin s'en faut, mais enfin qui, quand même, au XXe siècle, sont un petit peu dépassés. Et dernièrement, au niveau de la Fédération protestante, on a essayé de faire un effort important pour essayer de trouver des formes musicales et chanter plus nouvelles ou plus adaptées. Le Saint-Esprit inspire des hommes qui vont composer des chants. C'est tout à fait normal. Le Saint-Esprit, nous voyons ça déjà dans le Nouveau Testament, inspire des hymnes, dit l'apôtre Paul, chantés dans le cœur sous l'inspiration de la grâce. Et souvent, les réveils donnent lieu à une floraison de chants nouveaux. Je pense par exemple au réveil du Pays de Galles, finalement, ça a été on pourrait appeler l'hymne national du réveil du Pays de Galles, qui est une chanson encore, Torrent d'amour et de grâce, qui est un cantique qui a été composé par des mineurs chrétiens, qui se trouvaient au fond d'une mine dans laquelle il y avait eu un coup de grisou, qui était emmuré, qui était considéré comme perdu. Et il y avait quelques chrétiens de ces mineurs qui ont dit à leurs camarades, eh bien, nous sommes devant la mort, peut-être que nous ne reverrons plus la lumière du jour, convertissez-vous. Et c'est les païens qui étaient là se sont convertis dans cette circonstance-là. Et qu'en attendant les secours, n'ayant rien d'autre à faire, ils ont prié. Et puis, soudain, quelqu'un a été inspiré par le Saint-Esprit, a composé ce motif, Torrent d'amour et de grâce. Et finalement, les sauveteurs ont été guidés, n'est-ce pas, par le chant de ce cantique qu'ils entendaient au travers des éboulis, et quand ils sont sortis de la ligne, n'est-ce pas, c'était en chantant ce cantique, est devenu l'hymne national du pays de Galles. Bon, ça c'est un cas parmi d'autres, mais par exemple, de nombreux cantiques que nous trouvons, par exemple, dans les aides de la foi, ont été composés aussi au moment du réveil de l'armée du salut, ont été composés au moment du réveil de la croix bleue, dans toutes ces œuvres, qui ont été conduites en leur temps par le Saint-Esprit et qui ont produit, n'est-ce pas, cette grande floraison de cantiques. Bien, ensuite, nous trouvons toujours dans la théologie pratique un domaine qui intéresse aussi beaucoup les églises historiques, la catéchèse, les églises évangéliques, c'est-à-dire l'enseignement, en fait, on peut le qualifier, l'enseignement. Notamment aux enfants et aux jeunes. C'est ce que nous appelons, nous, l'école du dimanche, si vous voulez. Et là, il y a en général des commissions de théologiens qui se penchent sur le matériel pédagogique qui va être mis à la disposition des églises. Et, bon, en fait, il n'y a pas besoin d'être spécialement théologien pour élaborer des revues de ce type, mais enfin, dans les milieux réformés luthériens, on tient compte, nous, à ce que ce soit vu et supervisé justement par des théologiens, ce qui n'empêche pas, que très souvent d'ailleurs, précisément du fait même de cette intervention des théologiens, il y a des erreurs doctrinales énormes dans le matériel pédagogique qui est mis à la disposition des églises réformées luthériennes. Nous trouvons ensuite un autre domaine de la théologie pratique qui concerne l'évangélisation et le travail missionnaire. Seulement, le problème, c'est que dans ces milieux-là, on parle beaucoup de l'évangélisation et on en fait peu. Il y a beaucoup de théories sur l'évangélisation, il y a beaucoup de doctrines de l'évangélisation, mais dans la pratique, il faut reconnaître que les églises luthéro-réformées ne font pratiquement aucune évangélisation. La mission est aussi une discipline de la théologie pratique qui est beaucoup plus développé, bien entendu, pour des raisons évidentes, dans les facultés de théologie évangélique, par exemple à Vaux-sur-Seine ou à Aix-en-Provence, ou dans les grands instituts théologiques américains évangéliques. Alors, il y a des chaires de missiologie. qui consiste à apprendre aux futurs missionnaires comment exercer leur ministère. On leur apprendra, par exemple, à respecter la culture du peuple qu'ils vont évangéliser, à ne pas plaquer leur culture d'occidentaux sur la culture indigène. Essayer de découvrir, n'est-ce pas, les moyens dans la culture du peuple qu'ils vont aborder, qui leur permettront de transmettre le message de l'Évangile, bien entendu, sans défigurer. En quelque sorte, c'est essayer de mettre en pratique ce que Paul disait, qui est le grand principe missionnaire, eh bien, je me suis fait tout à tous. Si vous lisez un livre comme, par exemple, comment c'était le livre là de... Oui. L'éternité en leur cœur. Bon, eh bien, voilà un homme, justement, qui a fort bien compris ce qu'était le principe de base, justement, de la mission. Et je crois qu'il est d'ailleurs quelqu'un qui enseigne la missiologie dans une des écoles bibliques au Canada. Je crois qu'il dit ça. Bon, alors ensuite, il y a maintenant des chaînes de l'œcuménisme, étant donné l'essor du mouvement œcuménique. Aujourd'hui, il y a des chaînes d'œcuménisme dans un certain nombre de facultés de théologie. Nous trouvons ensuite un chapitre qui concerne le gouvernement de l'Église, comment diriger une Église, c'est d'apprendre ça au futur pasteur. Un chapitre qui concerne le ministère et les ministères, il faut dire qu'en milieu luthéro-réformé, ça bajoule pas mal à ce niveau-là, et même beaucoup plus que moi. Les problèmes de discipline, et là, bien entendu, il s'agit de disciplines des différentes églises, notamment dans les instituts théologiques tels que Paris, Montpellier et Strasbourg. Il y a les deux disciplines qui sont enseignées, la discipline luthérienne et la discipline réformée, puisque j'ai à la fois des étudiants qui viennent des deux horizons, n'est-ce pas ? Les baptistes qui sont là, bien, ils se débrouillent comme ils peuvent, rien n'est prévu pour eux, n'est-ce pas ? Ensuite, nous trouvons les problèmes de l'Église et du monde, rapport entre Église et monde. On disserte beaucoup là-dessus. Finalement, ça plane pas mal, ça atterrit peu, là aussi, dans le domaine. On étudie aussi la question de l'apostolat des laïcs, entre guillemets. Ça plane aussi beaucoup. Apostolat des laïcs. C'est-à-dire comment... Qu'est-ce que les laïcs peuvent faire dans l'Église, quoi, c'est en gros l'idée. Alors, il reste toujours, mais à l'échelon, je dirais presque vestigial, des chaires d'apologétique, c'est-à-dire comment défendre la foi chrétienne dans le monde moderne, et dans le monde tout simplement. Bon, c'est presque totalement négligé aujourd'hui, ce genre d'études, qui pourtant ne serait pas sans intérêt. Et puis, alors, ces derniers temps, on a introduit, sous l'influence des sciences modernes, une chaire de sociologie religieuse dans la plupart des facultés de théologie. Voilà, nous avons fait le tour de ce que des études théologiques bien pleines peuvent apporter. Alors vous voyez que finalement ça recouvre la théologie, ça recouvre pas mal de choses. Pas mal de choses qui ne seraient pas toujours inintéressantes, ou elles sont faux, n'est-ce pas, que si on les prend en elles-mêmes, mais qui sont souvent, comme je le disais tout à l'heure, qui sont souvent viciés par, justement, la démarche philosophique qui souvent sous-tend toutes ces choses. Par exemple, si on prend, entendu, l'étude de la Bible, l'Ancien Testament, l'étude du Nouveau Testament, l'étude de l'histoire de l'Église, l'étude de l'archéologie, l'étude de la théologie pratique, de l'homélitique, toutes ces choses-là. Bon, voilà des choses très très intéressantes que nous efforçons de faire d'ailleurs entre nous ici aussi, n'est-ce pas ? Mais c'est la démarche qui essaie de faire une synthèse de toutes ces choses qui fait que, en fin de compte, il y a à peine une déviation, constante. Pourquoi ? Parce que c'est le cadre aussi qui est mauvais. C'est la manière dont les choses sont envisagées comme un ensemble de sciences et de techniques au lieu d'une disponibilité au Saint-Esprit, d'une écoute de ce que le Saint-Esprit veut dire au travers de la parole de Dieu, sa direction du ministère. Alors, il est évident que si il y a cette démarche-là, c'est certainement beaucoup plus valable. Mais ça ne peut pas être fait dans le cadre d'un institut théologique classique. Parce que le principe humain, c'est quoi ? Il faut reprendre cette démarche-là d'une manière tout à fait autre. Et finalement, c'est ce que modestement nous essayons de faire aussi ici. Voilà. Est-ce que vous voulez poser quelques questions maintenant sur tout ce grand exposé de ce qu'est la théologie ? Qui nous permettra d'ailleurs de faire la transition avec la doctrine. On a commencé, on a dit qu'on a commencé la doctrine dans les cours qui suivent. Donc ici, ça nous servira aussi d'introduction à cette étude de la doctrine. Est-ce que vous voulez poser une ou deux questions ?

0: de 3, 4 ans, 5 ans parfois, quand on pousse vraiment dans certains instituts américains. En général, 3, 4 ans.
1: On voit toutes ces disciplines.
0: On devrait. Dans la réalité. Un petit peu comme l'enseignement moderne. Je me souviens quand on avait été à la, faire une enquête avec les théologies il y a 12-13 ans, avec devant un échantillon très choisi d'étudiants, les meilleurs, il y avait sur les tableaux des classes dans lesquels on déambulait, et des grands slogans à la gloire de Mao, c'était encore c'était au début des années 70, on n'était pas loin de l'année 68. Alors, il y avait des grandes déclarations marxistes, etc. Alors, j'ai l'impression que. À vous, peut-être. Vous et Aix-Louis, là, peut-être, c'est plus sérieux. Mais à Paris, Montpellier, Strasbourg aussi, parce que Strasbourg, c'est une faculté d'État. Donc, c'est concordataire à Strasbourg. Donc, ils sont en train de programme. Donc, ils sortent de faculté de Paris, Montpellier, aujourd'hui. Hein. C'est léger. Hein. Léger, léger. Parce que quand on discute avec les profs, c'est ça. Alors, c'était tout à fait intéressant de voir. Il y en avait à l'époque, en première année, quelques dizaines, quoi. Pas énormément, entre 30 et 50, quelque chose comme ça, quoi. 60 maximum, mais là, je suis très optimiste. Je ne sais plus des chiffres exacts. On nous l'a marqué déjà dans cette expérience-là. Et en quatrième année, eh ben, ils se retrouvaient 8 ou 10. Quoi. Alors on avait titré notre article comme ça, à la faculté de théologie de Paris, quel but poursuit-on ? Point d'interrogation. Et on avait commencé un article comme ça. Est-ce que le but, quelque chose comme ça, est de faire perdre la foi aux étudiants ? L'état-major de la faculté s'était rassemblé d'urgence dans les 2-3 jours qui avaient suivi la publication d'expérience pour essayer de faire un contre-feu rapide. C'est sûr que c'est pas merveilleux. C'est pas merveilleux. Quelles sont vos bases, monsieur? Quelles sont après vos 4 années d'études, où en êtes-vous quand on a posé la question? Alors, il y avait un étudiant noir qui était là, qui lui alors avait, bon, sont dans des églises quand même indigènes qui ont une certaine foi, une certaine expérience avec Dieu. On sentait que c'était un homme déjà qui était plus un tout jeune, c'était plus un genou, il avait une trentaine d'années déjà, donc. Hein, il avait eu ce qu'on appelle dans les milieux réformés une vocation tardive. Et puis, bon, c'était un homme qui savait pourquoi il avait engagé ces études-là, et puis qui voulait vraiment servir Dieu. Quoi. Alors, il avait une certaine dimension de foi évangélique, il en a rendu témoignage très bon. Quoi, hein. Et puis, alors, ensuite, les étudiants européens qui étaient là, ils étaient 3. Ils nous avaient choisi les 4 meilleurs. Il y en avait un, comme ils sont tous de parler, il avait dit « Ah ben, votre question, elle me prend complètement à découvrir. Ben, c'est vrai. Quelles sont mes bases? Qu'est-ce que je crois? Ben, je ne sais pas. Dans le fond, je ne sais pas. Je ne sais pas. Puis dans le fond, si l'entretien part comme ça, ben, moi, j'ai rien à dire. Et puis, il se lève, il s'en va. Alors, il y avait une demoiselle qui était là, d'un certain âge, qui nous dit comme ça, « Ah ben, vous savez, moi, moi j'aime bien parler, en effet, elle avait la langue bien mendue. Alors, comme le pastorat, c'est un métier où on parle beaucoup, ben, j'ai choisi d'être pasteur. » C'était le commencement et la fin de sa vocation. Pour le troisième, c'était mon cousin, d'ailleurs. Et il avait une voisine aussi. De ce qu'il disait, mais c'était pas extra. Alors on avait mis ça à une extension de l'expérience. Les 4 lumières de la faculté de théologie. Ça avait fait mal. Ça avait fait mal.
1: quoi la théologie scolastique?
0: C'était la théologie catholique du Moyen Âge. C'était la théologie de Thomas de Saint-Thomas d'Aquin. Donc toutes les. Comment est-ce qu'on appelle ça les. Il y a un mot spécial. Enfin, il y a un mot pour désigner les discussions qu'il y avait là-dessus. Comment? La rhétorique, non, c'est la rhétorique, c'était la manière de. Peu importe, c'est une technique de raisonnement, quoi. À partir de prémices, tu développes le raisonnement. Alors, on apprenait aux étudiants à partir de tirer les déductions, quoi, d'une proposition théologique. Alors, ils dissertaient là-dessus, puis ils tiraient les déductions, etc. Alors, par exemple, c'est comme ça que tu prouvais, je sais pas moi, l'Immaculée Conception, par exemple, à partir d'un texte du Magnificat, mettons, tu vois. Bon, à partir de ça, prouver l'Immaculée Conception. Alors, il y avait tout un raisonnement philosophique qui n'avait plus rien de biblique. Et c'est contre ça que les réformateurs se sont opposés en disant, ben là, cette théologie-là ajoute à la parole de Dieu toutes sortes de choses qui sont tout à fait étrangères. Quoi. Bien, est-ce que vous avez posé une question avant qu'on aborde, puisqu'on nous reste un petit quart d'heure. Un chapitre. Bien, alors, on va aborder maintenant la théologie moderne. C'est la théologie moderne. Les grands courants actuels de la théologie. De façon à comprendre justement cette évolution de la théologie protestante et puis son état actuel qui est tout à fait lamentable en fin de compte. On peut dire qu'il n'y a plus de théologie aujourd'hui officielle en dernière sorte dans le monde protestant. Alors, pour comprendre la théologie moderne, il nous faut remonter au XVIIIe siècle. Je faisais allusion tout à l'heure, et plus particulièrement à Rousseau. Jean-Jacques Rousseau, philosophe laïque d'origine protestante du XVIIIe siècle, qui avait élaboré un système philosophique à partir de l'idée de nature. Pour lui, la nature était première. Et quand il parlait de nature, ce n'était pas simplement les fleurs, les petits oiseaux, les arbres, etc., mais c'était aussi la nature des êtres, la nature profonde des êtres, et notamment la nature humaine. Et nous devons à Rousseau une idée force qui n'a pas cessé de faire fortune encore à notre époque, non seulement dans les milieux religieux, mais également dans les milieux laïcs, c'est que l'homme naturel, la nature de l'homme, donc, est bonne, et non pas pécheresse et mauvaise, comme le disait la Bible. Et en cela, bien entendu, il prenait position contre une des affirmations essentielles de l'Église sainte. C'est assez étonnant d'ailleurs que la théologie moderne protestante ait repris cette idée qui est foncièrement anti-biblique, petit ainsi. Par conséquent, Rousseau nie qu'il y ait que l'homme soit naturellement pécheur. Ce qui ne veut pas dire qu'il nie l'existence du mal et que l'homme puisse être pécheur dans ce sens qu'il commette ce qui est mal. Mais s'il commet ce qui est mal, ce n'est pas parce qu'il y a une nature mauvaise qui le pousse à commettre le mal, mais c'est parce que les circonstances dans lesquelles il est plongé le poussent au mal. Il n'est plus cet homme dans son état naturel. Voilà où est l'origine de tout le mal. C'est que l'homme n'est plus dans son cadre et dans son milieu naturel. Sa nature profonde, qui est bonne, n'a plus la possibilité de s'exprimer, elle est réprimée par toutes sortes de contraintes extérieures, d'ordre social, d'ordre économique, d'ordre éducatif, et j'en passe et des meilleurs. Par conséquent, il faut lever ces contraintes, lever ces inhibitions qui empêche l'homme de s'épanouir. Il s'agit de remettre l'homme dans les conditions naturelles qui étaient les siennes, et nous aurons une société idéale. Nous aurons un homme parfait. Donc, pas besoin, bien entendu, de rédemption, pas besoin de Jésus-Christ, pas besoin de révélation. Pour atteindre ce but, Rousseau se propose deux moyens. Premièrement, l'éducation. Et Rousseau écrit un traité d'éducation qui intitule Lénine. L'enfant fictif dont il a la charge s'appelle Lénine. Et puis ensuite, il propose une réorganisation de la société. Les contraintes qui rendent l'homme mauvais est essentiellement d'ordre éducatif et d'ordre social. Notamment, il faut permettre à l'homme de vivre librement, et en ceci Rousseau est un philosophe de la liberté. La société ne peut être construite que sur un consensus des citoyens qui la composent, qui conclut un pacte, un contrat les uns avec les autres, par lequel ils délèguent leur autorité à un certain nombre de représentants. C'est toute la notion de démocratie que l'on trouve derrière. Mais en fait, c'est le peuple qui est souverain. On trouve là, bien entendu, les idées fortes qui ont fait la révolution de 89. En ceci, Rousseau est vraiment le père de la révolution de 89, donc de toute l'idée moderne de démocratie, etc., qu'il n'a pas inventé, qu'il a repris des philosophes anglais, mais qu'il a élaboré, qu'il a systématisé. Alors, à ce niveau-là, ça peut être tout à fait valable, mais ce qui est ici à retenir, c'est pour nous, c'est deux choses. Premièrement, cette idée de la bonté naturelle de l'homme, que l'idée que le mal ne vient que des contraintes extérieures, et l'on voit précisément tout le parti que les philosophes qui vont venir ensuite vont tirer de cette idée fondamentale, de cette intuition fondamentale de Rousseau. Je pense à des hommes comme Freud, par exemple. Freud qui va construire sur l'acquis de Rousseau. Freud dira, non seulement l'homme est mauvais parce que il y a eu une éducation qui n'est peut-être pas ce qu'elle aurait dû être, parce qu'il est soumis à des contraintes sociales, mais parce qu'il est contre, il est aussi soumis à des conditionnements inconscients. Il est soumis à des tabous essentiellement religieux, dont il faut le libérer. Voyez-vous ? Et toutes les pédagogies modernes, qu'on trouve par exemple dans la FEUF, dans tout ce que nous avons combattu en son temps, parle de cette idée fondamentale de la philosophie de Rousseau sur la bonté naturelle de l'homme. Lénine, par exemple, parle de cette idée-là, et par conséquent, il faut permettre à l'enfant de se développer, de développer lui-même ses propres potentialités. Donc, Rousseau préconise une éducation laxiste. Et l'éducation laxiste que nous trouvons aujourd'hui, nous la donnons à Rousseau. Les pédagogies modernes sont basées sur cette implication-là, même si, évidemment, ce qu'on propose aujourd'hui dans ces pédagogies-là est certainement très très différent de ce qu'on trouve dans les livres. Mais l'idée de base reste. On trouve aussi cette même pensée chez Marx. Marx reprend aussi cette idée. L'homme est naturellement bon. S'il y a des guerres, s'il y a des injustices, etc., c'est parce que la société n'est pas organisée comme elle devrait l'être. Mais instituons une société sans classe, où il n'y aura plus de possibilité pour l'homme d'opprimer son prochain parce que les moyens de production auront été confisqués, seront passés des individus à la collectivité, où il n'y aura plus de pouvoir, puisque c'est le but final de Marx, n'est-ce pas, c'est l'anarchie, c'est-à-dire l'absence d'autorité. Puisque l'homme est bon, il peut donc se conduire lui-même, il n'a pas besoin d'autorité. Par conséquent, le système marxiste cherche à faire évoluer la société d'un système autocratique à un système anarchique, n'est-ce pas, où plus personne n'exercerait l'autorité. Alors, pour commencer, il faut confisquer toutes les autorités et puis instituer une dictature. Après ça, on verra. Mais on commence par ça. C'est un peu paradoxal. Mais enfin, le but est celui-là. Puisque l'homme est bon, il peut se conduire lui-même. Et quand on aura éduqué l'homme par le moyen de la dictature, quand on l'aura éduqué et quand on l'aura mis dans des conditions économiques où il n'aura plus à convoiter, parce que chacun aura suffisamment selon ses besoins, il n'aura plus besoin d'autorité, il n'aura plus besoin de pouvoir, et nous aurons affaire à une société idéale, à la joie, paradis. Voilà. Ça vient de Rousseau en droit pays. Revu et corrigé par Marx. Maintenant, nous pouvons une autre philosophie, aussi, qui est à l'origine de la théologie moderne, c'est une philosophie qui a fait fureur au XIXe siècle, qui continue aujourd'hui aussi à faire sentir ses effets, c'est l'idée de progrès. Au XIXe siècle, vous savez, c'est l'âge de... C'est l'époque où les effets de la révolution industrielle qui avait commencé au siècle précédent font sentir leurs effets. C'est l'époque où on construit la machine à vapeur, l'industrialisation à grande échelle, etc. Et où l'humanité, ou plus exactement le monde occidental, a l'impression qu'il marche de progrès en progrès. Et c'est exact que sur le plan technique, il y avait une évolution de ce type. Et les philosophes de cette période ont absolutisé cette réalité du progrès technique pour expliquer finalement tout le système du monde. Et il y avait cette idée chez les philosophes, qu'on appelait ici les philosophes positivistes du XIXe siècle, que l'humanité était partie d'une forme très simple pour se complexifier de plus en plus et pour aller de plus en plus vers un mieux. Non seulement sur le plan technique, mais également sur le plan moral. Le progrès était devenu une valeur philosophique. Le progrès, qui était une réalité indiscutable sur le plan de la technique, était maintenant élevé au rang d'une valeur. Valeur quasi religieuse. Et un homme a, par exemple, sur le plan de l'anthropologie et de la zoologie, finalement, utilisé cette idée, c'est la rue. Et puis un autre homme du même type, Lamarck. Pour Darwin, n'est-ce pas, non seulement l'homme, mais les espèces animales, le monde, avaient évolué des formes les plus simples vers les formes les plus complexes, dans un progrès constant. Les formes les plus élémentaires de la vie, l'amibe, les algues, les lichens, etc., ayant donné naissance par évolution successive, il expliquait par la lutte pour la vie, etc., la disparition des plus faibles, des mutants les plus faibles au profit des mutants, création des plus faibles, des mutants les plus faibles au profit des mutants qui avaient les mutations les plus,

la perspective catholique, qui est toujours une pensée synthétique, n'est-ce pas, de rassembler tout cela et de l'amalgamer avec la foi chrétienne. Théard de Chardin dit, bien sûr, c'est comme ça. Et l'homme idéal, la mutation de l'homme de demain, moi je peux vous dire ce qu'elle est. Il y a déjà eu un mutant, c'est le Christ. Ben oui. Le Christ qui rassemble tout. Et finalement, si l'Église chrétienne se fait force d'appoint de l'humanisme, qui est le résultat de ce progrès, cette fois-ci sur le plan spirituel et moral, eh bien demain, l'humanité va aboutir à ce qu'il appelle le mystérieux point oméga, c'est-à-dire cet endroit où le Christ, le mutant idéal, rassemble tout en lui-même. Alors, voyez-vous jusqu'où a été cette idée? Bon, le Théard de Chardin a eu son heure de gloire, il est aujourd'hui un peu passé de mode, même dans les milieux catholiques, mais il y a cette idée sous-jacente. Et cette idée a permis en particulier de réinterpréter le messianisme. Car le messianisme, aujourd'hui encore, dans la plupart des églises, des grandes églises, où l'on a abandonné la vision de la parousie,

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C'est une vague, douce caresse des rivages paradisiaques, qui vient effacer les traces dans le sable à chacune de ses danses. C'est une vague, incessante, qui visite indéfiniment la plage, abandonnée au spectacle de la nature. C'est une vague, rafraîchissante, dont le doux murmure ouvre les portes de nos cœurs à l'avenir le plus lumineux.

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1: Bonjour à tous, je suis Raphaël Mambou, que Jésus vous bénisse, qui que vous soyez, où que vous soyez. Le nom de cette émission est Venez à Jésus. C'est une grâce, c'est un honneur, c'est un privilège de pouvoir vous retrouver encore aujourd'hui autour de la parole de Dieu pour partager quelques versets bibliques. Toujours sur le même thème, ne vous inquiétez de rien, c'est notre 7e émission. Avant d'aller plus loin, je voudrais vous inviter à baisser la tête dans la prière pour dédier le reste des 30 minutes entre les mains du Seigneur. Prions. Père éternel, au nom de ton Fils Jésus-Christ, je viens devant toi, avec mes frères, avec mes sœurs, pour te dédier le reste des 30 minutes, pour te dire merci. Merci pour le souffle de vie, merci pour ton amour, merci pour ta grâce, merci pour ta bonté, merci pour ta miséricorde, merci pour ton salut, merci pour ta générosité. Merci pour mon frère et ma sœur qui sont en ce moment en train d'écouter cette émission, Seigneur. Au-delà de la personne que nous sommes, Seigneur, permets que ce soit toi qui parles. Que les gens ne m'entendent pas, moi, Raph, mais t'entendent toi, le Dieu vivant. Père, au nom de ton Fils Jésus-Christ, nous avons ainsi prié. Amen. Ne vous inquiétez de rien. C'est notre 7e émission. Je voudrais vous inviter à lire 1 Samuel 16, versets 4 à 3. 1 Samuel 16, versets 4 à 3. 1 Samuel 16, versets 4 à 13. Je m'excuse. 1 Samuel 16, versets 4 jusqu'au verset 13. Samuel fit ce que l'Éternel avait dit et il alla à Bethléem. Les anciens de la ville accoururent effrayés au-devant de lui et dirent: ton arrivée annonce-t-elle quelque chose d'heureux? Il répondit: oui, je viens pour offrir un sacrifice à l'Éternel. Sanctifiez-vous et venez avec moi au sacrifice. Il fit aussi sanctifier Isaïe et ses fils, et il les invita au sacrifice. Lorsqu'ils entrèrent, il se dit en voyant Éliab, certainement loin de l'Éternel et ici devant lui. Et l'Éternel dit à Samuel: ne prends garde à son apparence et à sa hauteur et à la hauteur de sa taille, car je l'ai rejeté. L'Éternel ne considère pas ce que l'homme considère. L'homme regarde à ce qui frappe les yeux, mais l'Éternel regarde au cœur. Isaïe appela Abinadab. Il le fit passer devant Samuel, et Samuel dit: l'Éternel n'a pas non plus choisi celui-ci. Isaïe fait passer Shamma, et Samuel dit: l'Éternel n'a pas non plus choisi celui-ci. Isaïe fait passer ses 7 fils devant Samuel, et Samuel dit à Isaïe: l'Éternel n'a choisi aucun d'eux. Puis Samuel dit à Isaïe: ce sont là tous tes fils. Il répondit: il reste encore le jeune homme, mais il fait paître les brebis. Alors Samuel dit à Isaïe: envoie-le chercher, car nous ne placerons pas avant qu'il soit venu ici. Isaïe l'envoya chercher. Or, il était blond, avec de beaux yeux et une belle figure. L'Éternel dit à Samuel: lève-toi, oint-le, car c'est lui. Samuel prit la corne d'huile et l'oignit au milieu de ses frères. L'Esprit de l'Éternel saisit David à partir de ce jour et dans la suite. Samuel se leva et s'en alla à Rama. Ne vous inquiétez de rien. Nous avons défini inquiéter comme ceci: se faire du souci pour quelqu'un ou pour quelque chose, se préoccuper de quelque chose, prêter attention à quelqu'un ou à quelque chose. Nous avons dit les synonymes du verbe inquiéter, nous avons trouvé plus d'une dizaine: affolé, agité, alarmé, alerté, angoissé, apeuré, contrarié, embarrassé, ennuyé, préoccupé, secoué, troublé et tracassé. Vous allez me dire, mais qu'est-ce que l'histoire de David, l'appel de David, a à voir avec le verset que nous avons commencé à étudier de Philippiens 4, verset 6? Eh bien, mon frère, eh bien, ma sœur, rappelons-nous des synonymes. ne pas se troubler, ne pas s'inquiéter. David est issu d'une union non légale entre son père et sa mère. Je suis même tenté de dire que David est le genre de personne et le genre d'enfant qu'il faut cacher. L'homme de Dieu, le grand Samuel, le oint de Dieu, le prophète de l'Éternel, l'homme par qui Dieu parle, fait une visite dans la famille d'Isaïe. Et c'est un honneur, c'est un privilège pour eux de recevoir cet homme de Dieu. Alors il faut couvrir les péchés de papa. Il faut couvrir les péchés de la famille, les petites erreurs que papa a commises. Parce que s'il avait vu David, Samuel aurait pu poser la question. C'est comme ça qu'ils sont en train de réfléchir. Mais on m'a dit que tu as eu sept enfants, sept jeunes hommes. D'où vient ce huitième? Alors Esaïe aurait été obligé d'expliquer patati et patata. Et ça aurait été une honte pour la famille. C'est comme ça qu'ils réfléchissent. Alors David est le... Et David est le genre d'enfant qui est rejeté par sa famille, qui est oublié par sa famille. Oui, je peux utiliser ce verbe avec force en disant que David a été oublié. Oublié non pas dans le sens que complètement ça a été effacé de leur mémoire, non. Mais David ne doit pas manger à la même table que ses frères, que son père et le prophète Samuel, parce que David, c'est une honte dans la famille. C'est une tâche dans la famille. C'est pour cela que Dieu vous dit, ne vous inquiétez de rien, ne vous inquiétez pas de votre avenir. Les hommes peuvent vous rejeter, les hommes peuvent vous cacher, les hommes peuvent que vous existez. Oh, Samuel ne connaissait pas l'existence de David. Samuel a découvert l'existence de David quand il est venu dans la maison du père de David. Il vient, il voit un très beau jeune homme, très fort, d'une grande stature. Dieu lui dit, c'est pas lui. Il envoie un autre. Dieu lui dit encore, c'est pas lui. Il envoie un troisième. Dieu lui dit encore, c'est pas lui. Le cinquième, le quatrième, le cinquième, le sixième, le septième. Et Esaïe se pose là, et Samuel se pose la question. Ce sont tous tes enfants. Il dit non, il en reste encore un, mais il est en train de paître. Mais on a dit à Esaïe de faire venir tous les membres de sa famille. Vous voyez? David aurait pu s'inquiéter pour son avenir. David aurait pu dire, mais Dieu m'a abandonné. Dieu m'a oublié. Du reste, ma famille m'a rejeté. Mon frère, ma soeur, je suis venu vous dire, premièrement, ne vous inquiétez pas. L'onction royale pour que vous puissiez exercer votre ministère, pour que vous puissiez exercer votre commerce, pour que vous puissiez exercer vos fonctions. Même si les hommes vous jettent loin, même si les hommes vous rejettent, l'onction de Dieu viendra sur vous. Le prophète Samuel a dit, nous n'allons pas manger, nous n'allons pas nous asseoir, nous n'allons pas nous installer tant que nous n'aurons pas fait ce pourquoi Dieu nous a envoyés. Alléluia pour ces hommes de Dieu qui ne font que la volonté de Dieu dans leur vie. Nous ne ferons rien tant que nous n'aurons pas encore vu David. Mon frère, ma sœur, je suis venu vous dire qu'il y a de ces hommes sur cette terre qui ne feront rien tant qu'ils ne vous auront pas encore rencontré. Ils ne feront rien, ils n'investiront rien tant qu'ils ne vous auront pas encore rencontré. Alors, je suis tenté de vous dire, ne vous inquiétez de rien, même si on vous rejette. Je suis convaincu que lorsque Samuel est descendu dans le village du père de David, David a dû certainement entendre parler de Samuel. Et certainement qu'on a dû lui dire, mais écoute, ton père est en train d'organiser un festin pour le grand prophète Samuel. Pourquoi tu viens pas? Peut-être qu'il a voulu demander à son père, est-ce que je peux venir participer à ce repas? Son père lui a dit non, garde les brebis. Et comme David est un enfant obéissant, comme David est un homme qui craint Dieu, comme David est un enfant correct, juste, peut-être qu'il a pleuré, mais Dieu ne l'a pas abandonné. Voilà pourquoi je suis en train de vous dire au nom du Seigneur Jésus-Christ, ne vous inquiétez de rien. Peu importe ce que les hommes vont vous faire, Dieu ne vous a pas oublié. Lorsqu'on est en train de répartir les bonus dans votre société, lorsqu'on est en train de répartir les fonctions dans votre société, vous dites, je suis là. Ils vous disent, tais-toi, ne vous inquiétez pas. Dieu ne vous a pas oublié. Savez-vous que, je vais peut-être vous choquer, toutes ces années que David a vécu en tant que berger en train de garder les brebis de son père. En fait, sans que son père le sache, sans que sa famille le sache, ils étaient en train de former un futur militaire. Un homme qui est déjà habitué à dormir dans la brousse, en plein air. Ils étaient en train de former un futur militaire. Un homme qui était déjà entraîné à tuer l'ours et le lion. C'est là que David a commencé ses premières victoires. Loin du monde, rejeté du monde, abandonné de sa famille, David a commencé à avoir ses premières victoires là-bas. Mon frère, ma sœur, vous réclamez vos droits, on vous dit taisez-vous. Vous n'avez rien à dire. Et vous réfléchissez, vous vous dites effectivement, je n'ai aucun droit, je suis abandonné, je suis rejeté. Je n'ai aucun droit dans ce pays, je n'ai aucun droit dans cette famille, je n'ai aucun droit dans cette société. Alors, restez calme et commencez à avoir vos premières victoires là où on vous a placé. On vous a peut-être placé comme vigile, comme gardien, comme cuisinier, comme garde du corps, comme chevaux des promotions. Vous, on vous a oublié. Ne vous inquiétez de rien, vous dit la parole de Dieu, vous dit la Bible. C'est pour cela que j'inviterai toujours et je dirai toujours et je répéterai toujours. Mon frère, ma sœur, vous devez connaître la Bible de Genèse à Apocalypse. La Bible renferme tout plein de bénédictions. David était rejeté, David était abandonné, mais ses premières victoires militaires, c'est en gardant les brebis de son père. Lorsqu'il va faire le résumé de son ministère caché, si je puis dire, devant le roi Saül, il dira: lorsque l'ours et le lion venaient voler des brebis, je courais après, je les arrachais et je les égorgeais. Ce Philistin-là qui a osé insulter l'armée de l'Éternel, je vais le tuer aujourd'hui. D'où il a eu cette assurance? Parce qu'il a eu des victoires dans son ministère caché. Ne vous inquiétez pas, mon frère, ne vous inquiétez pas, ma sœur. Ce qu'on vous demande de faire aujourd'hui, qui semble à vos yeux quelque chose de dérisoire, faites-le comme pour plaire au Seigneur. C'est ce que Paul nous recommande dans le Nouveau Testament. Ne faites pas les choses pour plaire aux hommes, mais faites les choses pour plaire à Dieu. Travaillez correctement. On vous demande juste de faire de l'encodage, des saisies. Vous n'êtes qu'un simple opérateur de saisie. Vous n'êtes qu'un simple agent dans un service client. Vous n'êtes qu'un simple agent dans le service d'un call center. Ce travail est négligé. Ce travail est très mal payé. On se moque de vous dans votre famille. Faites-le bien et faites-le correctement. Ne négligez rien. L'onction viendra sur vous. Un homme ne pourra rien faire tant qu'il ne vous aura pas rencontré. Il y a une femme sur cette terre, elle ne pourra rien faire tant qu'elle ne vous aura pas rencontré. Je suis convaincu que Dieu est capable de susciter dans le cœur d'une personne, d'investir dans votre région uniquement pour que vous puissiez avoir du travail. Je suis convaincu que Dieu est capable de faire de manière à ce qu'un homme ait des difficultés, ait des obstacles, ait des problèmes. Ne vous inquiétez de rien, mon frère. Ne vous inquiétez de rien, ma sœur. Dieu est au contrôle de toutes choses. La Bible nous dit dans Ésaïe 49, lisons-le, Ésaïe 49, verset 15. Un très, très, très beau passage et une très, très belle promesse. Ésaïe 49, verset 15, pardon. Ésaïe 49, verset 15. Merci Seigneur Jésus pour toutes ces promesses. Merci Seigneur Jésus pour toute ta parole. Merci Seigneur Jésus. Je suis convaincu qu'il y a quelqu'un qui est en train de changer, quelqu'un qui est en train d'être transformé. Ésaïe 49, verset 15. Une femme oublie-t-elle l'enfant qu'elle a allaité? Une femme oublie-t-elle l'enfant qu'elle a allaité? N'a-t-elle pas pitié du fruit de ses entrailles? Quand elle l'oublierait, moi je ne t'oublierai pas. Moi je ne t'oublierai point. Dieu pose la question, est-ce qu'une femme qui a conçu un enfant, qui a eu des peines à faire grandir cet enfant dans ce ventre, qui a eu des peines, peut oublier cet enfant? Et puis il dit, même si elle oublie, parce qu'il y a des femmes aujourd'hui qui rejettent leurs enfants, qui les oublient, il dit, même si elle le faisait, moi l'Éternel, je ne t'oublierai pas. Moi, l'Éternel, je ne t'abandonnerai pas. Mon frère, ma sœur, donnez votre vie à Jésus-Christ. Et si vous avez donné votre vie à Jésus-Christ, si Jésus-Christ est votre Seigneur et votre Sauveur personnel, ne vous inquiétez de rien. Votre Père céleste est au contrôle de toutes choses. Est-ce qu'une femme peut-elle oublier son enfant? Oui, elle peut oublier son enfant. Mais Dieu, lui, il n'oublie personne. Le psaume 137, verset 5, les Écritures nous disent ceci. Psaume 137, verset 5. Si j'oublie Jérusalem, que ma droite m'oublie, que ma langue s'attache à mon palais, si je ne me souviens de toi, si je ne fais de Jérusalem le principal sujet de ma joie. En d'autres termes, si j'oublie Jérusalem, que ma droite m'oublie, que ma puissance s'éloigne de moi. Fais pas de Jérusalem le sujet de ma joie. Vous pouvez remplacer le nom de Jérusalem par votre nom. Vous pouvez remplacer le nom de Jérusalem par le nom de David. David qui dormait dans le froid, qui était en danger pour les brebis de son père. Il aurait pu se dire, Dieu m'a abandonné. Pourquoi est-ce que je dois continuer à vivre dans de telles conditions? Du reste, je suis le fruit d'une erreur que mon père a commise. Et tous les jours, ils me le font comprendre. Tous les jours, ils me le font vivre. Et maintenant que mon père reçoit le grand homme de Dieu de notre époque, le grand prophète Samuel, je ne suis même pas invité à manger. Et quand vous lisez le texte, quand vous analysez les paroles du père de David, il y a une partie de mensonge que son père est en train de faire. Il ne le dit pas, mais en fait, il est en train de vivre dans le mensonge. Parce que quand on reçoit cet homme de Dieu dans sa famille, dans sa maison, on est censé inviter tous les membres de sa famille. C'est comme pour dire, tous mes fils sont là. Il n'y en a pas un autre. Alors, Samuel, qui ne connaît pas le problème, qui ne connaît pas la maison totalement, voit le premier, se dit, ah, c'est seulement certainement lui. Parce qu'il compare le premier fils de Isaïe au roi Saül qui a été rejeté. Il s'est dit, ah, il est plus beau, il est plus fort. Et Dieu lui dit, non, on ne regarde pas à l'apparence. Et puis ses frères vivaient aussi dans l'injustice. Pourquoi aucun de ses frères n'a dit à son père, mais papa, David est là, allons chercher David. Il voulait cacher ce secret, mais on ne peut rien cacher devant Dieu. Les hommes peuvent vous cacher, les hommes peuvent même voler votre travail, voler vos pensées, voler vos œuvres, voler même vos prédications, voler vos messages, vos livres que vous avez écrits. Dieu sait que c'est à vous et l'onction viendra sur vous. Je tiens encore à le répéter, il y a des hommes et des femmes dans ce monde qui ne pourront rien faire tant qu'ils ne vous auront pas rencontré. Samuel a dit, nous ne ferons rien, nous ne mangerons pas, nous ne nous installerons pas tant que nous n'aurons pas vu cet enfant. Parce que qui sait si c'est lui que Dieu a choisi? Et lorsque David se présente, Dieu dit à Samuel, voilà le futur roi d'Israël, tu dois le oindre. Et j'aime ce que la Bible dit, lorsqu'on a oint David, l'Esprit saisit David dès le moment et jusqu'à la suite. Alléluia. Mon frère, ma sœur, ne vous découragez pas. N'abandonnez pas Dieu parce que les hommes vous ont abandonné. Dieu ne vous abandonne pas. Il dit, si je t'oublie, Jérusalem, moi je veux dire, si je t'oublie, Raphaël, que ma droite m'oublie, que ma langue s'attache à mon palais, que je devienne muet. Si je ne me souviens pas de toi, si je ne fais pas de toi le principal sujet de ma joie. Alléluia. Arrêtons de courir après les hommes. Arrêtons de nous appuyer sur les hommes. Arrêtons de compter sur les hommes. Oh, papa m'a oublié, maman m'a oublié, mon frère m'a oublié, ma sœur m'a oublié, mon oncle m'a oublié. L'entreprise dans laquelle je travaillais m'a oublié après toutes ces années de loyauté, de fidélité. Ils m'ont oublié. Ce ne sont que des hommes. Les hommes cherchent leurs intérêts. Comment est-ce qu'un homme comme Ésaïe, peut-il nier l'existence de son fils? Comment est-ce que des frères peuvent-ils nier l'existence de leur frère David, de leur frère cadet? C'est même pas le frère aîné. C'est le frère cadet, celui qu'on est censé protéger, celui qu'on est censé garder. Ses frères aînés ont nié l'existence de David en refusant d'appeler David d'être à la table au moment où Samuel est arrivé. Il a fallu que l'homme de Dieu dise « Non, nous n'allons rien faire tant que nous n'aurons pas vu ce huitième garçon. » Mon frère, ma sœur, peu importe ce que les hommes vont vous faire, Dieu, lui, ne vous oubliera jamais. Il fait encore une très belle promesse dans Hébreux 13, versets 5 à 6. Hébreux 13, versets 5 à 6. Vraiment, je bénis le Seigneur pour ces merveilleux passages qu'il nous donne dans les Écritures. Hébreux 13, versets 5 à 6. Ne vous livrez pas à l'amour de l'argent. Contentez-vous de ce que vous avez, car Dieu lui-même a dit, Dieu lui-même, ce n'est pas un ange, ce n'est pas un homme, ce n'est pas le président de la République, ce n'est pas le premier ministre, ce n'est pas le ministre du Travail, ce n'est pas l'homme le plus riche du pays, de ce monde qui dit. Mais c'est Dieu lui-même qui dit, je ne te délaisserai point, je ne t'abandonnerai point. C'est donc avec le Seigneur et mon soutien, le Seigneur est et le rocher de ma vie. Je ne craindrai rien. Que peut me faire un homme? Vous voyez, l'homme peut me cacher, l'homme peut m'oublier, l'homme peut m'enfuir dans la mer, l'homme peut m'enfuir dans la cave, l'homme peut me contraindre à aller en exil. Mais Dieu ne m'abandonnera jamais. Dieu ne me délaissera jamais. Jésus-Christ, qui est le bon berger, veillera à ce que je sois toujours dans les meilleures conditions. Je suis tenté de dire « vous » que le monde ne connaît pas, « vous » dont l'Église ne connaît pas, « vous » dont le public ne soupçonne même pas l'existence. Vous êtes des réserves de Dieu. Oh, David aurait pu dire « Dieu ne me connaît pas ». David aurait pu dire « Dieu ne se préoccupe pas de moi ». Dieu ne s'intéresse pas à moi. Il aurait pu dire, bon, je vais faire ma vie, je vais continuer. Hein? Je ne vais pas me préoccuper des brebis de mon père, parce qu'après tout, il ne se préoccupe pas de moi, il s'en fout de moi, il s'en fiche de moi, il s'intéresse pas à moi, il ne m'instruit pas. David n'a pas fait ça. David a été fidèle. Et Dieu, je vais dire, a récompensé sa fidélité. Soyons fidèles dans le travail que nous sommes en train de faire. Ne nous inquiétons de rien, ne paniquons pas, ne nous tracassons pas, ne nous troublons pas, ne soyons pas effrayés, ne soyons pas apeurés, ne soyons pas troublés et effrayés par ce que les hommes sont en train de faire. Refusez de vous donner à vous une promotion. Dieu fera venir des Samuel pour dire « Je ne ferai rien tant que je n'aurai pas vu ce frère. Je ne ferai rien tant que je n'aurai pas discuté avec cette sœur. Je ne ferai rien tant que je ne serai pas entré en relation avec tel frère, avec telle sœur. Je n'investirai rien tant que ce frère ne sera pas embauché. » Mon frère, ça, Dieu est capable de le faire. Il ne change pas, il ne varie pas. Il n'y a pas de doute en lui. Ce qu'il a fait hier avec David, il est capable de le faire pour vous encore aujourd'hui. Dans 2 Corinthiens 4, verset 9, Paul nous dit, au courant de son ministère, pendant son ministère, ce que Dieu fait avec lui. 2 Corinthiens 4, verset 9. 2 Corinthiens 4, verset 9. Qu'est-ce que Paul nous dit? 2 Corinthiens 9. Persécuté, mais non abandonné. Abattu, mais non perdu. Commençons verset 8. Nous sommes pressés de toute manière, mais non réduits à l'extrémité. Dans la détresse, mais non dans le désespoir. Persécuté, mais non abandonné. Abattu, mais non perdu. Portant toujours avec nous dans notre corps la mort de Jésus, afin que la vie de Dieu soit aussi manifestée dans notre corps. Nous sommes persécutés, mais nous ne sommes jamais abandonnés. Vous voyez? Oui, les hommes essayent de nous détruire. Les hommes essayent de nous cacher. mais nous ne sommes pas abandonnés du Dieu vivant. Peut-être que je n'entends pas sa prédication, il n'y a pas de prophétie qui vient, mais Dieu ne m'a pas abandonné pour autant. C'est ça que Paul veut essayer de nous faire comprendre. Et c'est ce que je suis en train de vous transmettre ce soir, ce jour, en ce moment, peu importe l'heure à laquelle vous écoutez ce message. Je suis convaincu que Dieu est en train de parler à votre cœur. Et Dieu vous dit, ne craignez rien. Ô mon frère, ô ma sœur, si vous vous inquiétez pour votre avenir, vous êtes en train de vivre dans le péché. Parce que vous êtes en train de dire à Dieu, Seigneur, tu n'es pas capable de faire quelque chose de grand dans ma vie. Alors que le Seigneur a des Samuel qu'il est en train d'envoyer, il y a des Samuel qui sont en route pour venir vous oindre, pour venir vous faire sortir aux yeux de tout le monde, pour vous dire que vous avez un plan, Dieu a un plan pour votre vie, que vous avez un rôle capital à jouer dans ce monde, et que si vous n'êtes pas là, personne ne pourra tuer Goliath. Alléluia. Oh mon frère, oh ma sœur, Dieu vous aime. Et si vous vous rendez compte que ce message vous a touché, et que vous vous étiez écarté du droit chemin, et que vous voulez dire, Seigneur, je veux revenir sur le droit chemin, c'est très simple, demandez pardon à Dieu, au nom de Jésus-Christ, en baissant la tête dans la prière, et en répétant ces simples mots après moi. Dites, Père éternel, au nom de ton Fils Jésus-Christ, j'ai entendu ton message. Je viens devant toi pour te demander pardon, parce que j'ai douté de ton amour, j'ai douté de ta puissance, j'ai douté du plan merveilleux que tu as pour ma vie. Je prends l'engagement maintenant et jusqu'à la fin de ma vie à te faire confiance tous les jours de ma vie et dans tous les domaines de ma vie. Peu importe ce que les hommes vont faire de moi, peu importe là où les hommes vont me placer, je te fais confiance. Je sais qu'il y a des Samuel que tu envoies pour me oindre. Au nom de ton Fils Jésus-Christ, j'ai ainsi prié. Amen. Si vous avez fait cette prière, croyez que Dieu vous a entendu. Je suis Raphaël Mambou. Le nom de cette émission est Venez à Jésus. Nous nous retrouvons la fois prochaine, toujours sur le même thème, ne vous inquiétez de rien. Que Jésus continue de vous bénir, que Jésus continue de vous garder. À la fois prochaine. Amen.
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1: Bonjour à tous, je suis Raphaël Mambou. Que Jésus vous bénisse, qui que vous soyez ou que vous soyez. Le nom de cette émission est Venez à Jésus. Nous diffusons tous les lundis, mercredis, 10h30, 11h sur Shalom Africa. Je répète, nous diffusons tous les lundis, mercredis, 10h30, 11h sur Shalom Africa. C'est une grâce, c'est un privilège, c'est un honneur de servir Christ, de marcher avec Christ, de parler de Christ, de partager Christ avec vous. Et vous aussi, c'est une grâce d'entendre Jésus-Christ. Ce n'est pas parce que nous sommes meilleurs, comme je le dis, ce n'est pas parce que nous sommes plus spirituels, ce n'est pas parce que nous sommes plus excellents, non. Simplement que Dieu nous a fait grâce, et à vous, et à moi, de pouvoir nous retrouver ce matin et partager quelques versets bibliques. Et comme l'apôtre Paul dit, cette grâce n'a pas été vaine, et c'est ce que je voudrais que ce soit pour vous et pour moi, que nous profitions au maximum de la grâce que Dieu nous fait aujourd'hui, au travers de son Fils Jésus-Christ, pour nous corriger, pour nous instruire, afin que les écailles des yeux tombent. Je profite aussi pour remercier tous les partenaires, tous ces hommes et ces femmes qui nous soutiennent spirituellement, financièrement, matériellement. Que Jésus bénisse aussi tous ceux qui nous ont appelés, pour nous dire que ces émissions leur ont apporté un plus. Que Jésus bénisse tous ceux qui ont donné leur vie à Jésus-Christ. Que Jésus-Christ bénisse tous ceux qui ont souhaité recevoir ces CD sur ces différents enseignements. C'est vraiment merveilleux, ça nous encourage dans ce que nous sommes en train de faire, pour la seule gloire de Dieu. Ce n'est pas pour notre gloire, pour la seule gloire de Dieu. Avant que nous continuions sur notre thème, le cœur de l'homme, qui est la quatrième émission aujourd'hui, je voudrais que nous prions afin de rendre gloire à Dieu pour ce moment. Père éternel, je voudrais te dire merci. Merci pour mon frère, merci pour ma sœur, merci pour tous ceux et toutes celles qui entendent cette émission en ce moment. Merci pour les responsables de la chaîne Shalom Africa. Bénis-les, Seigneur. Et au moment où nous allons partager quelques versets bibliques sur le cœur de l'homme, je voudrais que je disparaisse, que toi seul parais, Seigneur, que tu parles à ton peuple et à moi aussi. Car je veux être instruit de ta part. Nous voulons être instruits de ta part, car lorsque tu parles, ce n'est pas en vain. Tu n'as pas financé ces émissions pour juste parler, pour juste faire du bruit, pour juste qu'il y ait une émission. Mais tu poursuis un but. Merci Père, au nom de ton Fils Jésus-Christ. Amen. Nous sommes toujours en train de partager sur le cœur de l'homme. Nos textes de base, nous allons lire dans Marc 7, versets 21 à 23. Marc 7, versets 20 à 23, pardon. Jésus dit encore, « Ce qui sort de l'homme, c'est ce qui le souille. Car c'est du dedans, c'est du cœur des hommes, que sortent les mauvaises pensées. » Les adultères, les impudicités, les meurtres, les vols, les cupidités, les méchancetés, la fraude, le dérèglement, le regard envieux, la calomnie, l'orgueil, la folie. Toutes ces choses mauvaises sortent du dedans et souillent l'homme. Jésus-Christ, qui est Dieu, créateur de toutes choses, visibles et invisibles, tranche en disant à chacun d'entre nous que le cœur de l'homme est mauvais. Et que puisque le cœur de l'homme est mauvais, il ne produit que des mauvaises choses. Tout ce que nous voyons un homme faire n'est que le résultat de ce qu'il est à l'intérieur. Les adultères, c'est quelque chose de mauvais. Les impudicités, c'est quelque chose de mauvais. Les meurtres, c'est mauvais. Les mauvaises pensées, les vols, les cupidités, les méchancetés, la fraude, le dérèglement, le regard envieux, la calomnie, l'orgueil, la folie. Ces choses souillent l'homme. Pourquoi? Parce qu'elles sont mauvaises en soi. Il y a une théorie qui dit dans le monde que nous naissons bons, mais c'est le monde ou la société qui nous rend mauvais. Jésus-Christ ne le dit pas. Jésus-Christ dit que le cœur de l'homme est mauvais. Nous avons défini le cœur de l'homme comme étant le vrai homme intérieur. Nous avons dit que l'homme est esprit, il vit dans un corps et il possède une âme. Ce que vous êtes, c'est ce que vous êtes à l'intérieur. Vous n'êtes pas corps, âme et esprit. Moi, je soutiens la théorie que l'homme est esprit parce que Dieu nous a créés à son image et à sa ressemblance. Donc, si Dieu est esprit, nous sommes esprit, nous vivons dans un corps et nous possédons une âme. Et Jésus-Christ nous dit que toute personne qui n'a pas été changée par lui, en fait, cette personne est encore souillée. Cette personne vit encore dans le péché. Elle peut avoir toutes sortes d'abstinences, mais elle vit dans le péché. Elle est dans le péché. Vous pouvez avoir la meilleure des éducations, la meilleure des instructions, les meilleurs, les plus grands diplômes. Je ne suis pas contre les diplômes. Mais ce n'est pas ça qui change l'homme. Vous pouvez quitter Kinshasa, vous pouvez quitter Brazzaville, aller en Europe, aller aux États-Unis, aller au Japon, aller en Chine, aller même sur la Lune, à un endroit où vous pensez ne pas pouvoir pécher, vous allez vous rendre compte que si vous n'avez pas rencontré Jésus-Christ, si vous ne marchez pas avec Jésus-Christ, si Jésus-Christ ne vous a pas donné son cœur, si Jésus-Christ ne vous a pas donné un nouveau cœur, vous restez une personne mauvaise parce que vous allez produire de mauvais fruits. Jésus n'a-t-il pas dit « Reconnaît-on pas un arbre par ses fruits ?» Quel type de fruits produisez-vous en longueur de journée? Quel type de fruits produisez-vous en longueur de semaine, en mois, en semestre, en année? Vous allez vous rendre compte que si Jésus-Christ ne vous a pas donné un cœur nouveau, alors vous êtes quelqu'un de mauvais. Pourquoi je dis que c'est Jésus-Christ qui peut vous donner un cœur nouveau? Parce que nous l'avons vu dans les émissions précédentes, il n'y a que Dieu seul qui peut changer un cœur endurci en un cœur de chair. Il n'y a que Jésus-Christ qui peut donner qui peut changer un ancien cœur, un cœur mauvais, en un nouveau cœur. N'oubliez pas, le cœur, selon la Bible, c'est l'homme intérieur. Jésus-Christ peut changer votre vie aujourd'hui. Vous n'avez pas besoin d'aller voir un psychiatre, vous n'avez pas besoin de faire une liste, c'est une très bonne chose, une liste des mauvaises choses que vous pratiquez et vous dites, voilà, je ne ferai plus ceci, je ne ferai plus cela, ou prendre des résolutions chaque année. Ça ne marchera pas. Il faut naître de nouveau. Il faut que Jésus-Christ vous donne un nouveau cœur. Si vous n'avez pas un nouveau cœur, vous allez toujours retomber dans les mêmes choses. C'est comme quelqu'un qui a dit, vous pouvez prendre un mulet, lui donner la nourriture du cheval, l'entraîner comme un cheval, l'instruire, j'allais même dire, comme un cheval. Et le jour de la course, il va se comporter comme un mulet. Parce que ce n'est pas un cheval. Il faut un miracle. Il faut une transformation. Il faut un changement qui ne s'opère que par Jésus-Christ. Nous avons vu que dans les émissions précédentes, que l'apôtre Paul fait une sorte de prière. Fait une sorte de prière dans Éphésiens 3, 17, où il dit que Christ habite dans nos cœurs. Que Christ habite dans vos cœurs. C'est ça la nouvelle naissance. C'est ça le changement de cœur. Et nous avons vu aussi que l'apôtre Paul fait une autre sorte de prière, une autre sorte de... Il exprime une autre façon de prier. Il dit, je souhaite que Christ conduise vos cœurs. Et nous avons vu pourquoi. Nous avons commencé à voir pourquoi. Premièrement parce que si Christ conduit nos cœurs, c'est le bonheur assuré. Si Christ conduit nos cœurs, c'est la prospérité assurée. Si Christ conduit nos cœurs, c'est la sécurité assurée. Oh mon frère, oh ma sœur, lorsque Jésus-Christ vous conduit dans la vie, il n'est pas dit que toutes les choses seront toujours faciles. Lorsque Christ conduit votre cœur, il n'est pas toujours dit que les choses seront faciles, mais vous serez dans la sécurité. Vous n'aurez pas à craindre les sorciers. Vous n'aurez pas à craindre les échecs. Vous n'aurez pas à craindre les difficultés devant vous. Pourquoi ? Parce que vous n'êtes pas seul. La Bible dit, celui qui est en nous est plus fort que celui qui est dans le monde. Qui est en nous ? Si vous avez reçu Jésus-Christ, si Jésus-Christ vous a donné un nouveau cœur, Christ habite en vous. Et si vous le laissez conduire votre vie, celui qui est dans le monde ne vous vaincra pas. Pourquoi? Parce qu'il est déjà vaincu à la croix il y a 2000 ans. Beaucoup d'hommes et de femmes ont reçu Jésus-Christ dans leur vie, mais ne veulent pas laisser Jésus-Christ les conduire dans leur vie de tous les jours. Et ça, c'est quelque chose de mal. Vous voulez le bonheur, vous voulez la prospérité, vous voulez l'assurance, vous voulez la sécurité. Laissez Jésus-Christ conduire votre cœur, votre vie, votre vrai homme intérieur. Et nous allons continuer. Une autre raison pour laquelle Jésus-Christ doit conduire nos cœurs. Lisez avec moi dans Ésaïe 48. Ésaïe 48, verset 17. Ésaïe 48, verset 17. Ainsi parle l'Éternel, ton Rédempteur, le Saint d'Israël. Moi, l'Éternel, ton Dieu, je t'instruis pour ton bien. Si nous laissons Jésus-Christ conduire notre vie, notre cœur, Dieu va nous instruire pour notre bien. En fait, Dieu ne nous instruit pas pour son intérêt à lui d'abord. C'est pour notre intérêt. Écoutez, celui qui souffre lorsqu'il ne marche pas avec Christ, c'est vrai que Christ quelque part a mal, parce qu'il a souffert à la croix pour lui. Mais le premier à en souffrir, c'est d'abord celui qui ne marche pas avec Christ. Dieu nous dit qu'il veut nous instruire pour notre intérêt. C'est pour notre propre bien, c'est pour notre propre sécurité, c'est pour notre propre bonheur, c'est pour notre propre prospérité. Dieu ne nous a pas créés pour que nous passions notre vie, toute une vie à souffrir. Non. C'est dans notre intérêt de laisser notre cœur conduit par Jésus-Christ. Si Jésus-Christ ne conduit pas votre vie, qui conduit votre vie? Jésus disait de Satan, il ne vient que pour voler, égorger et détruire. Jésus a dit de Satan que Satan est un mercenaire. C'est quelqu'un qui cherche son intérêt. Il vient auprès de vous dans son intérêt d'abord. S'il ne trouve pas d'intérêt, il part, il vous abandonnera. Regardez ou lisez les histoires ou écoutez ces histoires ou parlez avec ces hommes qui ont pactisé avec le diable. Il y a eu des moments où le diable les a abandonnés. Pourquoi? Parce que c'est un mercenaire. Il n'est pas en peine des brebis. Il cherche son intérêt. Mais Jésus-Christ nous dit aujourd'hui qu'il veut nous instruire, il veut diriger notre vie, notre cœur, pour nous instruire dans nos propres intérêts d'abord, pour notre propre bien. Quand Jésus-Christ nous dit de changer de cœur, c'est dans notre intérêt. Quand Jésus-Christ nous dit de le recevoir comme Sauveur et Seigneur personnel, c'est dans notre intérêt d'abord. Les raisons sont multiples. Premièrement, c'est lui qui nous a créés. Donc si nous ne marchons pas avec lui, nous sommes rebelles. Nous devons un jour rendre compte à Christ de notre manière de vivre. Et au-delà de cela, il y a la vie éternelle, l'éternité après cette mort, après cette vie. Où allons-nous passer l'éternité? C'est dans notre intérêt de marcher avec Christ. C'est dans notre intérêt de nous laisser instruire, de nous laisser guider dans notre vie de tous les jours par Jésus-Christ. Dans Ésaïe 30, verset 21, il nous est dit ceci. Ésaïe 30, verset 21. Ésaïe 30, verset 21. Tes oreilles entendront derrière toi la voix qui dira, voici le chemin, marchez-y, car vous irez à droite ou vous irez à gauche. Là, Dieu est en train de nous dire qu'il sera notre guide. Si Jésus-Christ conduit notre cœur, Dieu devient notre guide. Et nous entendrons clairement dans notre esprit, clairement, même de façon audible, ne prends pas à gauche, prends à droite. Ne prends pas à droite, prends à gauche. Combien d'hommes et de femmes ont témoigné dans leur vie, que ce soit aux États-Unis, en Europe, ou même en Afrique, même ici à Kinshasa ou à Brazzaville, ont témoigné, pas personnellement vers moi, mais que j'ai entendu, des hommes et des femmes qui ont dit à un moment crucial, ils ont entendu une voix de leur dire, fais ceci, fais cela, ne touche pas à ceci, ne parle pas de cette manière. Tais-toi. Parle de cette manière. Jésus-Christ nous dira lui-même dans les évangiles, lorsque vous serez menés devant les juges, ne préparez pas votre défense, car en ce moment-là, je vous donnerai une sagesse qui va surpasser. C'est dans la Bible. Écoutez mon frère, écoutez ma sœur. Je suis pour le Logos, je suis pour le Réma. Et je crois que et l'un et l'autre, c'est la parole de Dieu. Mais je suis aussi convaincu que les hommes et les femmes qui méditent la parole de Dieu, jour et nuit, qui la lisent, qui la relisent, sont des hommes et des femmes qui entendront au plus profond, pas forcément de façon audible. Gloire à Dieu si on entend de façon audible. Mais je suis convaincu qu'ils entendront la voix du Saint-Esprit leur dire de faire ceci, de faire cela. Le Saint-Esprit va leur rappeler les paroles de Jésus-Christ. Et c'est ce que Jésus a dit. Le Saint-Esprit viendra vous rappeler toutes choses et vous enseigner toutes choses. C'est Jésus qui parle. C'est possible. C'est possible à un moment dans sa vie d'avoir besoin d'un conseil et d'entendre Dieu nous parler. C'est possible. Mais pour cela, il faut que ce soit Jésus-Christ qui conduise vos cœurs. Si ce n'est pas Jésus-Christ qui conduit votre cœur, alors c'est qui conduit votre cœur? Jésus dit dans Jean 14, verset 26, Jean 14, verset 26, « Mais le Consolateur, le Saint-Esprit, que le Père enverra en mon nom, vous enseignera toutes choses et vous rappellera tout ce que je vous ai dit. » Si Jésus-Christ conduit votre cœur, le Saint-Esprit vous, un, vous enseignera toutes choses, deux, vous rappellera les paroles de Jésus-Christ. Il peut arriver, c'est vrai, et c'est tout à fait normal que l'on ne maîtrise pas toute la Bible de Genèse à Apocalypse. On l'a lu un passage. Je me rappelle moi-même des fois personnellement, je me posais des questions sur certains sujets et j'ai entendu une voix qui me disait, et c'était un verset biblique, « Si on t'avait demandé quelque chose de difficile, tu l'aurais fait. Mais maintenant qu'on te demande juste quelque chose de simple, tu doutes. » C'est par rapport à l'histoire du général Naaman dans le livre des Rois. Pourquoi ? Pourquoi est-ce que Dieu a fait ça? Dieu m'a rappelé une parole qui se trouvait dans la Bible. C'est vrai, vous pouvez, mais pour cela, il faut que Jésus-Christ conduise votre cœur. Il faut que Jésus-Christ conduise votre cœur tous les jours. Si Jésus-Christ ne conduit pas votre cœur, c'est autre chose qui conduit votre cœur. Dans Jérémie 49, il nous est dit ceci, Jérémie 49, verset 16. Jérémie 49, verset 16. « Ta présomption, l'orgueil de ton cœur t'a égaré. Toi qui habites le creux des rochers et qui occupes le sommet des collines, quand tu placeras ton nid au-dessus, quand tu placeras ton nid aussi haut que celui de l'aigle, je t'en précipiterai, dit l'Éternel. L'orgueil de ton cœur t'a égaré. C'est quoi l'orgueil? L'orgueil, c'est refuser de reconnaître qu'on a tort, qu'on a mal fait, qu'on a mal agi. Jésus-Christ, rappelez-vous, dans Marc 7, versets 20 à 23, nous dit que le cœur de l'homme est mauvais. Jésus-Christ nous dit que si vous ne reconnaissez pas votre méchanceté, en fait, vous êtes orgueilleux. Et votre orgueil va précipiter votre chute. Je ne sais pas quelle est votre position. Je ne sais pas ce que vous faites dans la vie, vous qui m'écoutez en ce moment. Je ne sais pas. Mais ce que je sais, c'est que Jésus-Christ dit que si vous n'êtes pas né de nouveau, s'il ne vous a pas donné un nouveau cœur, s'il n'est pas celui qui dirige votre cœur et que vous ne le reconnaissez pas aujourd'hui, en fait, votre cœur est conduit par l'orgueil. Et la seule issue, le seul chemin que vous, là où vous emmène votre orgueil, c'est l'échec, c'est l'humiliation. la précipitation en bas. L'humilité précède la gloire, l'orgueil précède la chute. Voilà ce que nous lit le livre de Proverbes. Et c'est ce que Dieu vous dit ce matin. C'est ce que Dieu me dit ce matin. Ne soyons pas orgueilleux. Ne soyons pas rebelles. Ne persévérons pas dans la voie des méchants, dans la voie des ténèbres. Mais comme la Bible dit, déchirons nos cœurs devant Dieu. Reconnaissons devant Dieu que nous sommes pécheurs, que nous ne marchons pas selon la volonté de Christ, que nous ne laissons pas notre cœur dirigé par Jésus-Christ, que notre être intérieur n'est pas quelqu'un de nouveau, n'est pas quelqu'un de changé. Mon frère, ma sœur, je ne parle pas d'être membre d'une église, je ne parle pas d'être passé par les eaux du baptême, je parle d'une nouveauté de vie. Je parle d'être changé, je parle d'être transformé. Vous vivez dans l'adultère, vous vivez dans l'impudicité, vous vivez dans l'ivrognerie, vous vivez dans le mensonge, vous vivez dans la cupidité, vous vivez dans les excès, que ce soit dans le manger, que ce soit dans le boire. Déchirez vos cœurs devant l'Éternel aujourd'hui. Reconnaissez que vous êtes pécheurs. Ne vivez pas dans la voie de l'orgueil. Car il nous instruit. Ces émissions sont une instruction de Dieu dans notre propre intérêt. Il nous instruit dans nos intérêts. Que ce soit dans le domaine des affaires, laissez Christ diriger votre cœur. Je me rappelle, il y a quelques temps en arrière, je suivais le témoignage d'un chrétien qui disait que, au début de ses affaires, lorsque sa femme lui conseillait de ne pas faire des affaires avec tel homme ou telle autre femme, il n'aimait pas ça. Il s'entêtait, il faisait. Et qu'est-ce qui se passait? Il ne réussissait pas. Et se posant des questions, mais pourquoi ça ne réussissait pas? Dieu lui disait, mais j'ai mis quelqu'un à tes côtés pour te soutenir dans ton ministère, dans le domaine des affaires. Et je parle à cette femme, je parle à ta femme pour t'instruire. Le problème, c'est que tu es orgueilleux.

0: Hey, Josué, change ton cœur. Laisse-moi changer ton cœur. Ce n'est pas les bonnes résolutions, comme je l'ai dit, qui font que vous allez avoir un nouveau cœur. C'est un miracle de Jésus-Christ dans votre vie. Et Jésus-Christ est disposé aujourd'hui encore. N'est-il pas écrit dans le livre d'Apocalypse, « Je me tiens derrière la porte et je frappe. Si quelqu'un entend ma voix, ouvre. J'entrerai et nous aurons communion. Nous allons souper ensemble. » La porte, ouvrez la porte de votre cœur. Jésus-Christ veut devenir votre sauveur et votre Seigneur personnel aujourd'hui. Ne résistez pas. Ce sont les orgueilleux qui résistent. Je ne vous connais pas, mais ce que je sais, c'est qu'il n'y a pas de hasard devant Dieu. Si vous entendez sa voix aujourd'hui, nous dit le Saint-Esprit, n'endurcissez pas votre cœur, comme au jour de la révolte. N'endurcissez pas votre cœur. Mais laissez-vous toucher, transformer par Jésus-Christ. Et afin qu'il vous donne un cœur nouveau, un nouveau départ. Si vous êtes de ceux et de celles qui voulaient faire cette prière, qui voulaient dire, Seigneur Jésus, viens changer ma vie, viens changer mon cœur, viens habiter dans mon cœur, viens diriger ma vie, viens diriger mon cœur. C'est très simple, baissez simplement la prière et faites cette prière après moi. Dites, Père éternel, au nom de ton Fils Jésus-Christ, je viens devant toi. Je te donne mon cœur. Je te donne ma vie. J'accepte Jésus-Christ comme mon sauveur et mon Seigneur personnel. Je dis non aux œuvres des ténèbres. Je dis non aux œuvres de Satan. Je dis oui aux fruits du Saint-Esprit. Je dis oui à Jésus-Christ. Je crois et je confesse qu'en ce moment, je suis une nouvelle créature, avec un nouveau cœur, une vie changée, un nouveau départ avec Jésus-Christ. Je crois que je suis enfant de Dieu, héritier de Dieu, co-héritier de Christ maintenant, au nom de Jésus-Christ. Ainsi j'ai prié. Amen. Si vous avez fait cette prière, croyez par la foi que vous êtes changé, transformé, que vous êtes né de nouveau et que Christ vous a donné un nouveau cœur. Si vous avez besoin de conseils, si vous avez besoin de prières, si vous avez besoin d'être dirigé vers une église vivante ou si vous avez besoin de commander cette série d'enseignements sur le cœur de l'homme, n'hésitez pas à joindre notre ministère qui s'appelle le ministère Jésus pour tous au plus 243 819 910 910. 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Le nom de cette émission est Venez à Jésus. 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Je suis Raphaël Mambou. Que Jésus continue de vous bénir. Nous nous retrouvons la fois prochaine pour la suite sur cet enseignement, le cœur de l'homme. Que Jésus vous bénisse encore. Amen.
1: Et de célébrer la victoire que tu as acquise à la croix pour nous. Car oui, il y a 2000 ans, tu as dépouillé les principautés, les dominations, les esprits méchants dans les lieux célestes. Tu les as traînés dans ton cortège triomphal par la croix. Et nous voulons déclarer que plus que jamais, les ténèbres reculent de nos vies. Plus que jamais, les ténèbres reculent alors que nous avançons. Les ténèbres ont reculé.

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0: Amen, amen, amen. Encore une fois avec vous par la grâce abondante du Seigneur. Vraiment, nous sommes toujours contents lorsque nous venons partager la bonne nouvelle de l'Évangile à nos frères et sœurs répandus dans le monde. Merci parce que vous êtes fidèles à l'émission Famille en Éden. Certainement, Dieu a un objectif à atteindre avec vous. Alors, nous allons recommander les choses entre les mains du Seigneur. Père, nous te disons merci. Nous sommes reconnaissants pour tout ce que tu fais. La Bible déclare que tu as préparé des bonnes œuvres d'avance afin que nous les pratiquions. Merci parce que tu nous as donné de pouvoir mettre en place l'émission Famille en Éden parce que tu veux atteindre des vies. Nous voulons, Seigneur, te confier cette séance. Vraiment nous remettre entre tes mains afin que c'est toi qui parles, afin que c'est toi qui accomplisses tout et tout en toi. Que le Saint-Esprit nous conduise dans la vérité de Dieu. Merci de nous ouvrir l'entendement, Seigneur, afin que nous puissions expérimenter l'extraordinaire divin auquel le chrétien est destiné. Merci, Seigneur, au nom de Jésus-Christ, nous avons prié et rendu grâce. Amen, amen. Vous êtes avec le pasteur Rocky Ntsam, épouse Ali, de la mission ERA, premier responsable de l'Organisation internationale des femmes chrétiennes de l'espace francophone. Alors, il était question la dernière fois de parler de la nocivité, d'accord, du non-respect des principes divins, la nocivité. Je rappelais la dernière fois et encore aujourd'hui que le grand thème débattu, je dirais pas débattu, qui est développé ou traité par l'émission Famille en Éden, c'est d'identifier les origines des problèmes conjugaux pour une restauration efficace et définitive. Identifier les origines des problèmes conjugaux pour une restauration efficace et définitive. Et donc, nous avons des sous-thèmes qui sont en quelque sorte ces origines dont il est question. C'est-à-dire que nous avons nommé les origines de manière à permettre aux gens aussi d'identifier si c'est cela qui est leur problème. Donc, nous révélons d'abord le problème, ensuite nous donnons les solutions. Ce n'est pas nous, mais c'est la stratégie que le Seigneur nous a révélée pour pouvoir apporter une restauration efficace. Parce que quand Dieu restaure, en réalité, il va à la racine. Il révèle d'abord le problème et puis il restaure. Amen. Il était question la dernière fois de parler de la nocivité, du non-respect des principes divins par les époux. À noter que les principes divins, la parole de Dieu, ce sont les principes divins, c'est sa loi, c'est ce qui réglemente tout l'univers, toute la sphère terrestre est régie par la loi de Dieu qui est répandue dans la nature, la loi de Dieu qui est instituée dans la vie même de l'homme. À l'intérieur de l'homme, c'est toujours la justice divine, c'est de la justice divine dont il est question, donc on a rapport avec des lois. Et donc aujourd'hui, pourquoi est-ce que les chrétiens souffrent dans les assemblées? C'est parce que le Seigneur dit qu'il y a un problème de non-respect des règles. Et donc nous nous étions appuyés sur Éphésiens 5 versets 22 à 33 que nous connaissons tous et également sur le passage de 1 Corinthiens 13 du verset 1 à 7. L'amour inconditionnel. Ici, donc, la dernière fois, il était question de parler de... avant ça, on va lire. On lit la parole. Et donc, il dit dans Éphésiens 5, verset 22, « Femmes, soyez soumises à vos maris comme au Seigneur, car le mari est le chef de la femme, comme Christ est le chef de l'Église, qui est son corps et dont il est le sauveur. » Or, de même que l'Église est soumise à Christ, les femmes aussi doivent l'être à leur mari en toutes choses. Marie, aimez vos femmes comme Christ a aimé l'Église et s'est livré, livré pour elle, afin de la sanctifier par la parole après l'avoir purifiée par le baptême d'eau, afin de faire paraître devant lui cette Église glorieuse sans tache, ni ride, ni de semblable, mais sainte et irrépréhensible. C'est ainsi que les maris doivent aimer leur femme comme leur propre corps. Celui qui aime sa femme s'aime lui-même, car jamais personne n'a haï sa propre chair, mais il la nourrit, et en prend soin, comme Christ le fait pour l'Église. Parce que nous sommes membres de son corps, c'est pourquoi l'homme quittera son père et sa mère, s'attachera à sa femme, deviendront une seule chair. Ce mystère est grand. Je dis cela par rapport à Christ et à l'Église. Du reste, que chacun de vous aime sa femme comme lui-même, que la femme respecte son mari. 1 Corinthiens 13, versets 1 à 7, vous allez lire cela chez vous. Bien-aimés, il était question de parler de l'homme. Moi, je m'en parlais de l'homme parce que l'homme est le chef. Vous voyez, quand bien même la femme avait péché dans le jardin d'Éden, mais Dieu a d'abord demandé les comptes à l'homme. Parce que l'homme, il faut le rappeler, il est le chef que Dieu a établi sur le foyer. D'accord? La première autorité qui est sur le foyer. Et donc ici, Paul était en train de donner les indications. Si je peux dire, il mettait des garde-fous à cette responsabilité. C'est-à-dire, il était en train d'expliquer en réalité qu'est-ce que ça veut dire être chef et comment il faut l'être. D'accord? Et donc ici, la dernière fois, nous avons mis en relief, d'accord, d'abord la positivité. Nous avons parlé du spirituel, de comment, qu'est-ce que ça veut dire exactement comme Christ a aimé l'Église. Et donc nous avions dit que moi je suis un homme, comment Christ a aimé l'Église. Christ s'est sacrifié pour l'Église quand l'Église n'avait aucun sens. Elle était renversée sens dessus dessous. Elle n'avait aucune forme spirituelle. Le Seigneur Jésus nous a délivrés de la puissance du diable à lui-même. Amen. Et donc, on fait l'analogie avec l'homme. Donc, cet homme-là, qui lui, il est chef, c'est un fait divin. Maintenant, les choses doivent être matérialisées. Mais pour que ça soit matérialisé, il faut notre contribution. Donc, qu'est-ce que l'homme doit faire? Ici, je note que vous ne pouvez rien faire sans le Saint-Esprit. L'amour dont il est question, c'est de l'amour de Dieu. C'est bien beau de dire aux gens, faut manifester l'amour de Dieu, on martèle dessus. Mais comment quelqu'un peut manifester l'amour de Dieu si le Saint-Esprit, cette personne n'est pas connectée au Saint-Esprit? Ça va être quelque chose de religieux qui en sortira. Et les fruits là ne peuvent pas produire des fruits qui vont être pérennisés. Pourquoi? Le Saint-Esprit n'a pas donné feu, n'a pas mis son feu à ça. Et donc, moi, je suis un homme. Comment je fais? J'ai l'amour. J'ai le Saint-Esprit, dès que je suis né de nouveau, a écrit l'amour de Dieu. Il a déposé l'amour de Dieu dans mon cœur, c'est-à-dire la miséricorde. Alléluia. La miséricorde, la compassion. Donc, c'est ce que le Saint-Esprit, c'est une nature, en fait. Et donc, les personnes à qui Dieu Paul parle ici, en réalité, ce sont des personnes qui sont déjà en carence. Parce que nous avions dit et redit que ceux-là qui viennent à Jésus, qui sont des chrétiens déjà, eux, ils doivent en principe avoir fait leur croissance avant de se marier. Donc, ils n'auront pas une carence à plusieurs niveaux. D'accord? Parce que l'amour dont il est question ici, c'est un amour. En fait, on parle de manifester une nature, la nature divine. Amen. L'amour, c'est la nature de Dieu. Et donc, la femme aussi, on lui demande de se soumettre, mais la soumission ici, on parle de l'humilité. Mais comment manifester l'humilité si moi-même là, je n'ai pas eu le temps d'être transformé durant mon temps de célibat? Et donc, maintenant, moi, je suis dans le foyer, je suis un homme. On a dit la dernière fois que spirituellement, je dois commencer par m'intéresser, d'accord, au spirituel de mon épouse. D'accord? Donc, la première chose à noter, c'est que l'homme, sa première responsabilité, c'est de prendre soin de son épouse spirituellement. Et nous avons dit que il doit s'intéresser à sa vie d'abord même. Parce qu'il y a des femmes qui transportent, ou du moins qui restent sous, pas seulement des femmes, des enfants de Dieu qui restent, malgré la nouvelle naissance, sous l'emprise, ou bien je dirais pas sous l'emprise, sous l'influence de certaines entités spirituelles héritées de la famille. Je dis seulement l'influence, je n'ai pas dit plus, elles sont possédées. Je dis, ces personnes sont sous l'influence de ces entités spirituelles. Donc, quand vous êtes un homme, parfois aussi le comportement de la femme provient de là. Et donc, vous commencez à prier. Donc, la première chose à relever ici, c'est que je dois prier pour le relèvement de mon épouse. Amen. La première responsabilité ici, c'est la prière. Donc, je veux qu'il y ait un changement du point de vue spirituel, hein, au niveau de mon épouse. Donc, je prie afin que si les problèmes que nous vivons proviennent du fait que elle n'a pas un bon spirituel. Donc, cette prière, je vais l'inviter également. Je prie seul, mais on va instaurer des temps de méditation de la parole, des temps de prière ensemble, de manière à ce que cela soit efficace. Mais pour que ça soit efficace, nous devons le faire de façon très sincère. Comment? Chacun doit dire ce qui est dans son cœur avant de prier. Avant de prier, on doit parler. On ne doit pas garder quelque chose contre l'autre. Sinon, la prière que vous faites, ce n'est pas possible. Ça n'atteindra nulle part. Donc, vous devez parler sincèrement avant de prier. Alléluia. Donc, tout ça, c'est avec respect, c'est avec amour. Quand on parle d'amour, on parle de, je ne vais pas dire que je le mets, parler avec respect. Amen. Et donc, je respecte quoi ici? Le premier principe ici, c'est le principe de la prière. Donc, je prie, d'accord? Et si vous ne... Je dis d'abord, on relève les avantages. Et donc, je prends soin de ma femme par la prière. J'instaure dans mon foyer des temps de prière, des temps de parole entre ma femme et même mes enfants. Amen. Je dois crier parce que quand il y a eu un problème, quand les gens sont dans le... C'est-à-dire que quand l'origine, c'est le non-respect, c'est un désordre qui est là. Chacun fait les choses à sa manière. Chacun marche à sa manière. Chacun voit les choses à sa manière. Et donc, c'est une vie désordonnée. Mais comment on veut restaurer les choses? Comment on veut restaurer les choses? Qu'est-ce qu'on va faire? On va d'abord rétablir un certain ordre. Donc, on va maintenant planifier des vies de prière ensemble. Une vie de prière ensemble, vous voyez? Et donc, qu'est-ce qui se passe? Je prends soin de mon épouse, je vois qu'elle évolue. Quand je prie, elle évolue. Quand je prie, elle évolue. Certains caractères vont commencer à partir, parce que si ça provenait du spirituel satanique, certaines choses vont commencer à disparaître. Amen. Mais aussi, oh, je parle aussi à Dieu de moi-même, parce que je ne vais pas parler de mon époux seulement. Je dois aussi parler de moi-même. Seigneur, fais de moi cet époux selon toi. Seigneur, que je puisse manifester cet époux que tu veux. Je ne dois pas dire que je suis capable. Non, je dois appeler Dieu à l'aide, de manière à ce que cela, d'accord, me soit possible. Parce que si j'étais dans l'état de, je n'étais pas encore bien mûr, donc j'aurais du mal à manifester cet amour. Donc j'ai besoin du Saint-Esprit, de sa puissance pour pouvoir continuer. Alors j'ai dit aussi, on a aussi parlé et on parle toujours de manifester le don. Aider sa femme, parce que le don fait toujours partie du divin. On parle toujours du divin et donc je vois qu'elle a un don. Donc je vais l'aider à manifester ce don-là. Je vais l'aider à sortir le potentiel. Je serai l'instrument du Saint-Esprit pour pouvoir sortir le potentiel divin. Donc je vais contribuer matériellement à ce que cela soit réalisable. Amen. Je vais contribuer aussi par des conseils. Je vais, écoutez, vous l'aider. Donc, par des conseils, je parle du don, je parle du potentiel. Parce que si votre potentiel, si la destinée prophétique pour laquelle vous êtes ensemble, si elle était désordonnée aussi, c'est que vraiment, c'était un foyer désordonné de chez désordonné. Et donc, nous sommes en train de vouloir restaurer ici. Et donc, ici, je regarde et je contribue au déploiement du potentiel divin de mon épouse. Je l'aide, je contribue par des prières. J'ai d'abord parlé de la prière. Je contribue matériellement ou financièrement. D'accord? Si elle doit peut-être prendre des cours ou suivre, d'accord, des enseignements comme les autres qui veulent s'instruire dans la parole, dans la connaissance. Donc, à des séminaires, à des conférences, je l'encourage à aller. Je suis derrière elle. Je l'inscris même si j'ai l'argent. Je lui donne de pouvoir s'épanouir, d'accord, dans ce don-là que Dieu lui a donné. Amen, si on peut dire ça comme ça. Et donc, je contribue à son bien-être spirituel. Je suis en réalité, hein, quand je le fais en tant qu'époux, je suis en train de contribuer à mon propre bonheur dans le foyer. Parce que si ma femme est épanouie spirituellement, c'est moi-même, c'est moi qui serai honoré. Et donc, les séminaires, les enseignements, j'achète certains livres. Elle a déjà la Bible, je le sais. J'achète certains livres qui peuvent l'aider. Je vois que elle a un problème, elle ne sait pas comment, une épouse chrétienne. Donc, je sais qu'il y a une maman qui donne des séminaires, des conférences, comment se tenir dans son foyer. Alors, je viens l'encourager. Je dis, il y a des femmes qui doivent se réunir à tel ou tel endroit. Peut-être qu'il faut aller assister. Alléluia. Je suis en train de contribuer à son déploiement spirituel. Et donc, je l'aide à voler. Est-ce que vous me comprenez? Quand je suis en train de prendre soin de mon épouse comme ça, qu'est-ce qui se passe? Dieu travaille dans mon foyer. Alléluia. Donc, croyez-moi, cher homme, quand vous le faites, qu'est-ce que le Saint-Esprit fait? Lui s'occupe du reste. Amen. Il s'occupe du reste. Amen. Spirituellement, c'est ça. Matériellement, c'est ce que je peux faire. Je l'aide par des conseils, par le fait qu'elles doivent être inscrites là où il faut pour qu'elle acquiert de la connaissance. Amen. Pour que son don soit vu. Alléluia. Ça là, c'est aussi bien du côté des ministres de Dieu que du côté des fidèles. Amen. Je l'aide à sortir le potentiel. Je travaille à son bien-être, à son développement. Amen. Spirituel et sur le plan intellectuel, spirituel. Voilà. Même si ça ne se dit pas, moi je le dis. Et donc, c'est cela. Quand je commence à m'intéresser au divin, le reste là, hey, Dieu commence à ouvrir les portes sur le plan physique. Dieu commence à ouvrir les portes sur le plan physique. Je vais voir à mon niveau comment les portes qui m'étaient fermées, par exemple au travail, par exemple, je sais pas, même du point de vue, moi-même, dans mon don ou bien dans mon potentiel, je vais voir comment les choses commencent aussi à se dénouer. Amen. Donc, j'ai commencé à m'intéresser, à vouloir aimer comme Christ a aimé l'Église. Et j'ai dit que pour me parfaire dans cette responsabilité que d'aimer sa femme comme Christ a aimé l'Église, c'est que je dois avoir le Saint-Esprit comme appui. Je vois comment l'Esprit de Dieu se comporte avec moi. La dernière fois, mon mari parlait de la patience. Et donc, je dois être patient. Je dois être patient. Vous connaissez. Donc, l'amour ne se fâche pas. L'amour ne s'enfle point d'orgueil. L'amour ne cache rien. Et donc, qu'est-ce que je fais? Je vois, j'ai mes yeux fixés sur le Saint-Esprit. Je vois comment il se comporte avec moi. Il est patient quand je suis en colère. Lui aussi ne se met pas en colère. Il me conseille. Il attend que ma colère baisse et il vient, il lui démontre son amour. Qu'est-ce que le Saint-Esprit fait? Malgré que je fais des simagrées, malgré que je me comporte mal, le Saint-Esprit lui fait quoi? Le Saint-Esprit lui, il vient, il me donne la sagesse. Amen. Il me montre la sagesse. Alléluia. C'est comme ça aussi que je manifeste vis-à-vis de mon épouse. Donc, le Saint-Esprit ici, le Seigneur Jésus, comment il se comporte avec moi? C'est comme ça, c'est mon appui comme ça. Si je veux aimer ma femme comme Christ a aimé l'Église, il faudrait que moi-même au préalable, j'aie compris le fonctionnement de Christ avec moi. Alléluia! Donc c'est ce modèle-là sur lequel je vais m'appuyer maintenant pour aimer ma femme comme Christ a aimé l'Église. La dernière fois, papa parlait du sacrifice. Ça, c'est d'abord le sacrifice. On a parlé de ça. Quand vous priez la nuit, vous pleurez pour votre épouse. Vous êtes en train de vous sacrifier. Quand vous payez des choses chères, vous payez des formations chères pour votre épouse, pour ça, sa connaissance, c'est le sacrifice. Et moi, maintenant, je descends dans le physique. J'ai quitté le spirituel. Je descends dans le physique. Ah, moi, je suis un époux. Je sais que ma femme, les femmes de manière générale, elles sont sensuelles. Alléluia. Elles sont sensuelles. C'est comme ça qu'elle a été conçue. La femme a été conçue pour écouter les bonnes paroles. Frère, si tu es avare au niveau des bonnes paroles, tu auras des problèmes. Si tu es celui qui ne sait pas dire je t'aime, je t'assure, tu auras un problème. Parce qu'il y a des gens, tu peux lui amener tout le salaire que tu veux. Si tu ne lui dis pas que ma chérie, je t'aime, tu es bien belle, tu es... comme quelqu'un dit, Miss Universelle Éternelle. Si tu ne lui dis pas ça, frère, elle ne sera pas contente. Parce que la femme a été préparée pour entendre ce genre de choses. Elle a besoin de ça. J'ai assisté à une dispute d'un couple devant moi. Des personnes que je respecte. On a commencé une discussion. On commence une discussion sur, justement, les bons mots qu'on doit dire. Donc, on est descendu, hein. On quitte maintenant le spirituel, on est venu dans la chair. Tu comprends? Donc, le jour-là, on a discuté. La femme dit, le monsieur dit que non, les femmes-là qui veulent qu'on leur dise je t'aime, elles parlent d'embrasser. Elles ne savent même pas que cette affaire d'embrasser-là, ça part des pays occidentaux. Il a commencé à démystifier. On s'est dit que non, on n'est pas obligé de t'embrasser. On n'est pas obligé de dire je t'aime. Toi qui veux même qu'on te dise je t'aime là, est-ce que toi-même tu as déjà montré le je t'aime là? Donc moi je ne suis pas dans ces choses. Je suis en train de vous parler des chrétiens. Moi je ne suis pas dans ça. Je sais que je dois m'occuper de toi. J'achète la nourriture, j'achète les habits. Et on était en pleine discussion. Hein. L'épouse dit comment ça? Moi je veux que tu me dises tu m'aimes. Est-ce que vous comprenez? Moi, je veux que tu me dises tu m'aimes. J'ai besoin d'entendre les paroles. S'il y a des gens qui ne veulent pas entendre les paroles, c'est ça que moi je veux. C'est ça que moi je veux. Tu peux me donner tout. J'ai assisté à ça et j'étais là en train d'identifier. Parce que avant cette discussion, on parlait du mauvais choix de conjoint. Je voyais comment la femme réagissait. Maintenant, elle disait, mais quand on a constaté que c'est un mauvais choix de conjoint, comment on peut faire? Ah. Donc, quand le problème est venu maintenant, j'ai compris qu'ils avaient un problème de fond. Parce que, en fait, ça se manifestait au cours de la discussion. La femme disait qu'elle a besoin d'être embrassée. Le monsieur, lui, dit qu'il s'en fout des embrassades. Est-ce que vous comprenez un peu? Donc, c'est un problème dans ce foyer. Parce que le mari, lui, néglige la vie, vous voyez, non? La vie amoureuse. Ah, je vais utiliser le mot. Ne dites pas, hein. Faut pas dire que ça ne se fait pas en Christ. C'est pas vrai. Voilà, je dis, on est descendu dans le physique. Voilà, on a fini le spirituel. Si vous utilisez tout le temps le spirituel en tant qu'époux, vous aurez des problèmes. Parce qu'on est encore sur la terre, on n'est pas encore parti chez le Seigneur Jésus, chez le Père. On est encore terrestre. Donc, elle a besoin que tu lui montres que tu l'aimes. Elle a besoin que tu sois un amoureux. Chez les païens, on dit, je veux que tu sois mon amant. Je ne veux pas un mari seulement, je veux aussi un amant. Qu'est-ce que ça veut dire? Quelqu'un qui te cajole. Elle a besoin aussi que tu la cajoles. Frère, si tu as constaté que ta femme en a besoin, il faut aller demander à Dieu, d'accord, de te donner la force de dire « je t'aime, je veux t'embrasser », de prendre ta femme dans tes bras et de lui dire qu'elle est très importante pour toi. Là-bas, là, c'est pas le spirituel, hein. Il faut simplement la satisfaire là-bas. Parce que la femme est conçue comme cela. Donc, elle a été préparée. C'est comme ça, c'est son naturel. Elle aime qu'on le lui fasse. La femme qui n'apprécie pas ce genre de choses, elle est spéciale. Elle est spéciale dans son genre. Mais la femme, de manière générale, toute femme a besoin de l'attention. Alléluia. Toute femme a besoin que tu lui manifestes de l'attention, de l'amour, que tu lui dises que tu l'aimes, qu'elle est la personne la plus importante. Ça la rassure, ça la galvanise. Et vous voyez, quand l'homme prend soin de son épouse, hein, en fait, c'est sa base arrière. Cette femme-là, c'est votre base arrière. Si vous ne savez pas, si vous ne pouvez pas la satisfaire, j'ai l'habitude de dire que la femme est comme un pilier ou bien un chef-d'œuvre qu'on est allé placer dans un endroit. Et donc, dans cet endroit-là, si on ne prend pas soin de l'endroit, si on ne soigne pas l'espace dans lequel ce pilier est, au fil du temps, il va commencer à être, d'accord, démangé. Il y aura des termites, il y aura des choses qui vont commencer à affecter ce pilier. Ben, la femme, c'est comme ça. Elle est placée dans votre maison, dans votre vie, comme un pilier pour vous pousser. Amen. Pour vous booster. D'accord? Et donc, si vous ne prenez pas soin d'elle, son rôle d'être votre arrière-plan va connaître des problèmes. Son rôle d'être votre arrière-plan là, la personne qui vous bat derrière pour que les flèches n'entrent pas, et vous ne l'aurez plus. Vous ne l'aurez plus. L'arrière-plan sera en difficulté. Ça veut dire que quand vous serez en train d'avancer, vous connaîtrez l'échec derrière. Parce que quoi? Vous ne vous êtes pas occupé de votre arrière-plan. Amen. Identifiez ses besoins. Ne dites pas que elle est trop capricieuse. Ne dites pas ça. Elle aime ça. Il faut le lui donner. Si vous voyez qu'elle exagère, il faut lui donner des conseils. Vous devez la conseiller et prier toujours de manière à ce que ses désirs soient objectifs. Alléluia. Et donc, c'est cela. Je dois aussi prendre soin de ça. Ça veut dire quoi? Je dois avoir des paroles douces. Amen. Hein, comme qui? Il y a quelqu'un comme ça dans la Bible. Il y a quelqu'un comme ça. Vous et moi, nous le connaissons. C'est qui? Salomon. Il a parlé d'un cantique des cantiques. Allez voir là-bas. Ça veut dire que les femmes en ont besoin. Voilà. Ne dis pas qu'elle est trop charnelle. Non, non, non. Elle a besoin de ça. C'est comme ça que Dieu l'a créée. Donc, tu ne vas pas la rendre esclave. Tu n'as pas besoin. Les hommes qui abusent de leur autorité. Et donc, je vais toucher encore un autre point là. J'arrive tout à l'heure. Et donc, vous devez l'aimer comme ça. Vous devez la cajoler comme ça. La troisième chose que vous devez faire, c'est aussi sexuellement. C'est une personne, c'est vrai qu'il y a des personnes qui ont l'incontinence. Mais ça aussi, ça se règle. C'est par la parole qu'on règle l'incontinence. C'est en faisant un avec la parole de Dieu que les impuretés de vous deux vont sortir. C'est pourquoi on a parlé au départ de quoi? De la méditation. Parce qu'au travers des méditations, tout ce qui est impureté va sortir des deux, des époux. Et donc ici, sexuellement, prenez soin d'elle. Prenez soin d'elle. Il y a une femme qui a commis l'adultère parce que son mari fait un mois. Il est dehors. Il va dehors. Il rentre tard. Il ne sait pas prendre soin d'elle. Il ne la cajole pas. Regardez ce qui s'est passé. Elle est partie tromper. Vous voyez, lorsque un homme n'assume pas ses responsabilités spirituelles, matérielles, financières et je dirais physiques, il y a un problème dans sa maison. Ça peut amener, voilà, la nocivité, c'est à quel niveau ici? C'est au niveau où l'homme là va envoyer sa femme dehors sans le savoir. À cause de ses incapacités, ses irresponsabilités, qu'est-ce qu'il va faire? Il va indirectement conduire sa femme à l'adultère. Et quand elle va commettre l'adultère, c'est lui qui va se dire trahi. Alors que, écoutez, quand Dieu dit, hein, quand le Seigneur Jésus a dit que on peut quitter une personne à cause de l'infidélité, vous pensez que ça concernait seulement le physique, c'est-à-dire qu'on t'a trompé? C'est pas ça, hein. Un homme qui ne s'occupe pas de sa maison, Paul a dit qu'il est pire qu'un meurtrier. Il est pire qu'un meurtrier. Voilà. Peut-être qu'il ne va pas dire directement que la femme va partir. Ça veut dire quoi? C'est tellement important qu'un homme assume ses responsabilités à tous les niveaux. Ça, pour ça, il a besoin d'avoir pour exemple de relations impeccables, celles qu'il a avec Jésus-Christ. Il va s'appuyer sur ça pour pouvoir lui aussi, d'accord, aimer sa femme comme Christ a aimé l'Église. Donc, Christ est son modèle. La relation avec Christ, entre lui et Christ, c'est sa part. Non, ici je parle d'un homme là vraiment qui aime Dieu. Amen. Donc, c'est comme ça, sexuellement, la femme, l'homme doit satisfaire la femme. Alléluia. Ne dites pas que ça, elle est trop cupide. Elle aime trop l'argent. Non. Ne dis pas ça. Tu dois l'amener au restaurant. Ne dis pas qu'elle, parce qu'elle a grandi dans les... Non, frère, il faut amener ta femme au restaurant. Est-ce que tu comprends? Il faut changer de cadre. Changer de cadre. Changer d'endroit. Parfois, elle en a besoin. Allez à l'hôtel. Prenez un appartement meublé. Faites un peu un week-end là-bas. Soyez à deux. Confiez les enfants à une personne responsable ou à vos familles respectives. Et trouvez-vous un temps. Parce qu'elle a besoin que tu sois un avec elle. Souvent. Pas par moment, mais souvent. Alléluia. Nous sommes en train de descendre sur le physique. Amen. Elle a besoin que vous soyez présents dans son monde quotidiennement. Elle a besoin que vous soyez là. Que vous alliez au restaurant, que vous changez d'endroit, un peu, quitter un peu le lit conjugal là pour aller un peu se recueillir ailleurs. D'accord? Tout le monde a besoin de s'égayer, d'une récréation comme des enfants. Vous en avez besoin. Beaucoup plus la femme, parce que c'est comme ça. C'est toi qui prends soin d'elle comme ça, ou c'est ta responsabilité. Ne dis pas que, non, vous là, vous êtes parti importer les choses de l'Occident. Oui, moi je suis un Africain, je ne suis pas. C'est pas comme ça que mes parents, tu vois, tu es en train d'amener la coutume dans ton foyer. Alors que non, regardez, hein. Comment le Saint-Esprit nous parle? Regardez quand même, oh, Dieu est bon. Parce que même quand nous sommes désobéissants avec Dieu, lui nous manifeste l'amour. Amen! Dieu nous manifeste l'amour. Alléluia! C'est comme ça. Donc prenez soin de votre épouse. J'espère qu'on aura le temps de parler de toute la famille, même des enfants. La négligence de son époux ou de son épouse. Un mal qui peut pousser une personne à aller dehors et jusqu'à aller au divorce. J'ai connu un couple comme ça, où la femme a commencé à demander le divorce à cause du fait que le mari ne s'occupait pas de ces trois aspects que nous venons de citer. Amen. Et donc, je vais parler un peu des femmes ici aussi. Ça, c'est la responsabilité de l'homme. Je résume, qu'est-ce qu'il fait spirituellement? Il va se sacrifier par la prière, il va se sacrifier en aidant sa femme à développer son potentiel. Il va se sacrifier aussi, d'accord, en étant patient, en ne soupçonnant pas le mal. C'est-à-dire qu'il va prendre le passage de 1 Corinthiens 13 et il va demander la puissance de l'esprit pour pouvoir vivre cela. Mais ça va prendre un temps. Ça veut dire que c'est un homme lui-même qui est connecté à la parole. C'est un homme qui est connecté avec l'actualité du royaume. Donc, votre vie elle-même doit être rangée. Amen. Donc, c'est cela. Donc, vous devez prendre soin d'elle sur le plan spirituel, son développement, d'accord, du potentiel et aussi sexuellement, mais aussi la prendre dans la douceur. Amen. Par la douceur des mots. Elle a besoin de ça. Ne dites pas qu'elle est, elle est comme ça. Non. La femme dans son essence, c'est comme ça. Elle a besoin que l'homme la touche comme ça par des paroles. Amen. C'est pas seulement au lit. Mais c'est d'abord par les paroles, les bonnes paroles, les paroles honorifiques. Amen. Donc, spirituel, déploiement de la femme, mais aussi sexuellement, mais aussi sur le plan, sensuel, parole, d'accord, la sanctifier, dit de bonnes choses sur elle. Maintenant, je vais revenir. Je vais dire encore aux hommes ceci. Chers hommes, quand on dit que la femme doit se soumettre à l'homme comme Christ est soumis à Dieu, frère, la femme n'est pas ton puchimbol. La femme n'est pas l'endroit ou l'espace dans lequel tu dois assouvir tes désirs charnels. Chrétien, la femme n'est pas, ce sur quoi, d'accord, tu te soulages. La femme n'est pas un endroit où tu viens te soulager. Soulager par des mauvaises paroles. Soulager sexuellement. Soulager, c'est-à-dire en tout point de vue. Tu viens pour te soulager. C'est pas ça que Dieu a dit. La soumission dont il est question ici, c'est du respect qu'elle doit vous accorder. C'est du respect. Ça n'a rien à voir avec le fait que vous deviez assouvir les désirs impurs, les rapports sexuels impurs. Ce n'est pas cela dont il est question. D'accord ? la bestialité dans les rapports sexuels. Ce n'est pas de cela. Assujettis ta femme, qu'elle n'a rien à dire, elle n'a pas de contribution, ni sur le plan projet. Ça dit que c'est toi qui domines, c'est toi qui dis tout. J'ai vu des choses comme ça, des femmes elles-mêmes aussi qui sont dans ce raisonnement-là, où tu dois te soumettre comme Saphira était assujettie à Ananias. Si Saphira était une femme qui était connectée à Dieu, elle allait épargner la mort à tous les deux. Donc, l'aide que Dieu te donne, cette aide-là, ce n'est pas pour assouvir tes désirs. Ce n'est pas pour la prendre de force sexuellement. Ce n'est pas pour tes malaises de l'âme-là. C'est dedans que tu viens mettre. C'est sur elle que tu mets sur ça. Ce n'est pas que tu viens, c'est-à-dire que l'assujettir. Non, ce n'est pas ça, la soumission. La soumission, c'est le respect. Elle doit te respecter. Ça n'a rien à voir avec le sexe. Ça n'a rien à voir avec tout ce que tu penses que physiquement elle doit répondre. Non, c'est pas vrai. Là, ce qui parle, c'est Dieu lui-même qui va lui donner de faire la révolte dans ta maison. C'est Dieu lui-même. Il faut que les chrétiens comprennent que la soumission dont il est question, c'est du respect, c'est de l'honneur qu'elle doit t'accorder. Ça n'a rien à voir avec le fait que c'est toi qui dis tout, qui dicte tout, qui conduit tout, qui est le maître. Tu n'es pas le maître de ta femme. Tu es le chef selon le Christ. Comment Christ est soumis à Dieu? Dans le respect et dans l'amour. C'est ça. Comment? Donc, dans le respect et dans l'amour, la justice, d'accord? Il n'y a que la justice entre Dieu dans la Trinité. Il n'y a que la justice. Donc, votre épouse vous est soumise parce que c'est dans la justice. Elle est soumise à vous dans la justice de Dieu. C'est selon la droiture de Dieu. C'est selon les lois de Dieu. Elle n'est pas soumise à vous pour assouvir les mauvais désirs. Non, je tenais à le dire sincèrement. Amen. Donc, mon frère, quand on parle de soumission, on parle simplement de respect. C'est ce que Paul a surligné dans Éphésiens 5, verset 33. Il dit donc que l'homme aime sa femme comme lui-même, mais que la femme respecte son mari. Quand on dit de ne pas se refuser là, toi maintenant c'est chaque jour, tu ne sais même pas que tu as un problème sexuel. Tu as des problèmes sexuels, tu as besoin d'être purifié, d'accord, que les désirs de la chair te démangent. Et donc tu as besoin que le Saint-Esprit à travers la parole travaille sur toi pour enlever les impuretés. Et donc voilà, être soumise, ça veut dire maintenant chaque jour tu dois aller avec ton épouse. Avec Dieu, c'est pas ça. C'est pas ce que Paul voulait dire en disant de ne pas se refuser. C'est qu'il voulait simplement dire que même ça doit être fait dans l'ordre. Amen. Ça doit être fait dans l'ordre. À supposer que l'homme et la femme, ou bien tu prends ton partenaire ou ton mari tous les jours de la vie. Ça veut dire 365 jours sur 365 jours. Même scientifiquement, est-ce que c'est logique? Non. Vous pensez que donc Dieu, lui, va parler quelque chose comme ça? Chaque jour, tu dois aller avec ton mari. Chaque jour, hein? Parce que pour certaines, je ne sais même pas, des erreurs dans les têtes de plusieurs hommes. Mais je ne sais même pas quelle est cette façon de penser. Imaginez que chaque jour, tu vas avec ton épouse, c'est que quand elle n'accepte pas, tu dis qu'elle est insoumise. C'est ça que tu amènes devant les gens. Mais elle ne peut pas. Elle ne peut pas contester parce qu'elle ne va pas dire que c'est sexuellement. C'est ce que tu es en train de dire. C'est cela. Le problème provient de là. Non, c'est pas ça la soumission. Non, ça n'a rien à voir avec la soumission ou la rébellion. Là maintenant, peut-être qu'elle est en train de se sauver. Parce que chaque jour, aller avec une personne, même les prostituées à un moment donné, on les soigne. Donc, c'est pas de cela dont il est question. Donc, même dans ça, quand Paul a dit de ne pas se refuser, c'est dans la sagesse. Il faut qu'il y ait un équilibre. Un équilibre, la sagesse dans même ces rapports-là entre vous. Amen. Je ne suis pas venu gâter, je suis venu pour rétablir. Amen. On rétablit l'ordre. Donc, le fait de ne pas respecter les principes dont il est question ici, aimer sa femme comme Christ a aimé l'Église, sanctifier son épouse, en prendre soin à tous les niveaux, qu'est-ce que ça fait? Dans votre famille, il y aura un désordre total. Dans votre famille, tout le monde va se créer un monde à lui. Dans votre famille, c'est la chair qui dirige. Dans votre famille, c'est le diable qui est le maître. Et donc, un foyer qui n'est pas soumis à la parole de Dieu, qu'est-ce qui arrive? Surtout quand le mari n'est pas lui-même soumis, lorsqu'il ne respecte pas la parole de Dieu, d'accord, qu'est-ce qui se passe? Et c'est le désordre total. Donc, le résultat, c'est l'infertilité, c'est l'incompréhension permanente, c'est le désordre dans la maison, ce sont les influences des démons, ce sont, comment on appelle ça, la sécheresse spirituelle. Parce que vos problèmes, lorsque ça commence, si vous ne les traitez pas vite, si l'homme ne se ressaisit pas vite et si la femme ne respecte pas, qu'est-ce qui va se passer? Vous tomberez à la fin dans la sécheresse spirituelle. Quand on tombe dans la sécheresse spirituelle, qu'est-ce qui se passe? Le diable, non seulement il vient, il vous envoie tous les vents possibles. Quand il y a la sécheresse spirituelle, même les dons qu'on doit, le service qu'on doit rendre à Dieu, le culte qu'on doit rendre à Dieu, a un problème. D'accord? Donc, c'est tout un désordre qui est établi. Ce foyer-là qui n'est pas soumis à la parole, il ne peut pas manifester les cinq verbes dont Genèse 1, verset 28 parle. Lesquels verbes? La domination, il a dit ça. La surabondance, la multiplication. La quoi? La fécondité, c'est-à-dire la fertilité dans toutes les entreprises de ce couple-là. C'est-à-dire la domination, ce n'est même pas possible. D'accord? Le pouvoir. Ce sont des gens qui doivent pouvoir administrer, gouverner le patrimoine de Dieu, les richesses spirituelles, les richesses matérielles, tout ce qui est de Dieu. Tout ce qui est de Dieu, vous ne pourrez pas le gérer. Dieu ne vous les confiera pas parce qu'il est dans sa parole. Et quand vous laissez sa parole de côté, c'est lui que vous laissez de côté. Donc, il ne peut pas vous rendre prospère. Vous ne pouvez pas manifester la prospérité dans tous les domaines de votre vie de couple. Donc, vous allez sécher. À un moment donné, le diable va s'installer dans votre couple et à la fin, le divorce peut être prononcé. Le divorce va être la porte. Pourquoi? Parce que c'est le diable. Vous avez laissé le diable entrer dans votre foyer et progressivement, il a créé des fissures, mille fissures que vous ne pourrez plus gérer à un moment donné si vous ne vous repentez pas. Je vais laisser également mon mari dire son mot. Que Dieu vous bénisse. On va parler de la femme prochainement parce qu'il faut parler également de la femme. Amen, amen, amen.
1: Alléluia. Amen, amen, amen. Gloire à Dieu pour sa parole. Nous bénissons aussi la servante de Dieu vraiment. Maman, pour ce conseil très précieux. J'espère que les hommes ne sont pas frustrés, ne se sont pas sentis attaqués.
0: Non, non, non, non. Je ne vous attaque pas. C'est pour réveiller les consciences.
1: Voilà, donc, c'est pour nous aider. Parce que, bon, vous savez pourquoi l'Église souffre? Parce que nous avons mal compris la parole de Dieu ou nous avons amené nos traditions, vous voyez, dans l'Église. Mm-hmm. C'est ça qui fait que nous n'arrivons pas à vivre pleinement la parole. Et ça nous fait tout souffrir. Et ça nous empêche de rentrer dans le bonheur, dans les desseins de Dieu. Donc, qu'est-ce que je voulais dire? Je voudrais m'adresser à un homme pour dire que, une fois encore, quand la Bible parle de chef, quand la Bible parle de chef, lorsque, par exemple, en entreprise, on nomme un chef d'équipe ou bien un directeur d'entreprise, il ne travaille pas seul. Il est accompagné des collaborateurs. Et très souvent, le directeur n'est pas le plus diplômé ou bien le plus habilité. Il n'est pas le plus intelligent. Mais c'est le travail d'équipe qui est important. Chacun apporte sa part. Chacun apporte son potentiel pour que le travail ou bien l'objectif soit atteint. Donc, c'est la même chose dans le foyer. Le chef, c'est le responsable. Il faut un responsable. Vous voyez, dans un bateau, il n'y a pas deux capitaines. Donc, il faut un capitaine. Il faut, dans le souci de l'hiérarchie, donc il faut un responsable. Mais ça ne veut pas dire que l'homme est le plus habilité. que l'homme détient toute la connaissance ou bien toute la sagesse. Non. Dans certains foyers même, la femme est plus habilitée. Quand je veux dire plus habilitée, peut-être est plus diplômée que l'homme. Vous voyez, en ce moment-là, qu'est-ce qu'on va dire? Est-ce que l'homme est sous-homme? Non. Il est le chef. Donc, la femme, hein, c'est une aide que Dieu lui donne dans tous ses termes possibles. Donc, lorsque la femme n'est pas d'accord sur une décision donnée, il ne faut pas que l'homme pense que c'est une forme d'insoumission.
0: Amen, amen.
1: Non, sinon ça va faire comme le cas que maman vient de donner là, le cas d'Ananias et Saphira. C'est-à-dire que quand la femme va se taire, les deux hein, vont aller en perdition. Quand Saphira se tue, ça ne l'a pas épargné aussi. C'est ce que souvent nous les hommes nous oublions. Nous pensons que quand je fais l'erreur, c'est moi seul. Non, c'est toute la famille qui est en danger. Lorsque l'homme ne prend pas une bonne décision et que la femme ne lui fait pas comprendre cela, c'est toute la famille qui va en perdition, qui est en danger. Donc, elle se doit de réagir. Quand elle n'est pas d'accord sur un point, en tout cas, elle doit l'exprimer. Pas avec rébellion, mais avec respect. Mais l'homme doit comprendre qu'il y a un problème à ce niveau. Et un homme sage doit s'arrêter et prendre en compte ce que sa femme lui dit. Vous savez, en adoration, une femme qui est véritablement restaurée et mature est plus proche de Dieu que l'homme. Parce qu'elle adore avec le cœur. La femme, par essence, fait les choses avec le cœur. Donc, très souvent, on l'appelle l'alliée de Dieu. Parce qu'elle saisit très vite les choses spirituelles. Elle saisit très vite la pensée de Dieu. Vous voyez, dans la nouvelle alliance, Dieu a fait un signe, un clin d'œil à l'homme. Quoi? Qu'est-ce qui s'est passé? Quand Dieu voulait parler de la venue de Christ sur la terre, il ne s'est pas adressé directement à l'homme. Il s'est adressé à la femme. Et l'homme n'a pas saisi très vite. Il a fallu que Dieu vienne lui parler encore avant qu'il ne saisisse. C'est pour montrer que ce n'est pas que l'homme est mauvais, mais l'homme est plus objectif. L'homme est plus raisonnable, alors que la femme, elle fait les choses avec le cœur. Donc, dans un couple, la femme peut saisir très vite un danger. La femme peut saisir très vite la pensée de Dieu. Donc, il faut que l'homme l'écoute pour échapper à beaucoup de choses. Donc, ne dites pas que je suis le chef et tu n'as aucun mot à dire ici. Non. Donc, faisons attention à cela. Donc, lorsque une femme commence à se plaindre, elle dit qu'elle ne se sent pas bien, elle reproche quelque chose à son mari, il faut prendre le temps de considérer ce qu'elle dit. Surtout si je veux parler aux hommes de Dieu. Parce que, bon, nous sommes tous trop spirituels et nous négligeons certaines choses comme maman vient de le dire. Sachant que la femme est la première âme que Dieu nous donne.
0: Amen, amen.
1: Si nous prenons tout notre temps, nous le consacrons aux fidèles et nous négligeons notre femme, c'est un danger.
0: Mm-hmm.
1: Dieu va nous demander compte. C'est ça. Donc, c'est la première âme. Lorsqu'elle se plaint là, vaut mieux laisser l'église d'abord et prendre soin d'elle. Sinon, à cause d'elle, là, l'église sera bloquée. Donc, il faut faire très attention. Dieu est à cheval sur ces choses-là. Dieu dit, si quelqu'un méprise un de ses petits, dont l'ange voit ma face devant Dieu, c'est qu'il m'a méprisé aussi. Donc, nous devons faire très attention à cela. C'est très important parce que ça bloque certains ministères. Ça bloque l'avancement. Il y avait un homme de Dieu, un père, qui, bon, la femme souffrait beaucoup dans le ministère jusqu'à ce qu'un jour, elle a dit, en tout cas, tant que je serai ici, on va voir. Ah, pardon, ça c'est des paroles, il faut faire attention, surtout quand elle est dans la justice de Dieu, c'est des paroles qui peuvent faire mal. Et cet homme de Dieu-là va peiner beaucoup. Pourtant, il a plein de potentiel. Vous voyez, Pierre a dit que si nous n'honorons pas la femme-là, nos prières même peuvent être bloquées. Vous voyez, donc l'allié de Dieu. Donc, quand la femme n'est pas honorée, ah, c'est pas bon, hein? Il faut revoir. Donc, voilà ce que je voulais ajouter. Et aussi, je voulais lire un passage dans 1 Corinthiens 7. Souvent, très souvent, bon, nous les hommes, nous utilisons ce verset-là pour essayer de, bon, je sais pas, essayer, moi je vais dire, abuser un peu de l'autorité. Donc, 1 Corinthiens 7, à partir du verset 3, dit que le mari rende à sa femme ce que lui ce qu'il lui doit et que la femme agisse de même envers son mari. La femme n'a pas autorité sur son propre corps, mais c'est le mari. Et pareillement, le mari n'a pas autorité sur son propre corps, mais la femme. Vous voyez, c'est vice-versa, hein? Mais très souvent, bon, les hommes utilisent ce verset-là pour eux-mêmes. Ils prennent seulement le premier côté-là. C'est-à-dire, la femme n'a pas autorité sur son propre corps. Et puis, ça s'arrête là. Non, il y a aussi l'autre côté. Mais le mari, et pareillement, le mari n'a pas autorité sur son propre corps. Mais qu'est-ce que ça veut dire, le passage en question? D'abord, quand vous considérez, vous allez voir que Paul est en train de résoudre un conflit. Et quand il s'agit de conflit, c'est que des gens sont immatures. Donc, des bébés spirituels qui n'ont pas la sagesse ou bien la justice de Dieu. Donc, Paul ici est en train de donner un conseil dans une situation bien spécifique à des bébés spirituels. Il essaie de leur communiquer la sagesse pour qu'il n'y ait pas de problème. Mais nous, nous avons pris ça pour assujettir nos femmes, pour aller jusqu'à un rythme qu'il ne faut pas. Ce n'est pas bien. C'est-à-dire, un homme, imagine, essayons de nous mettre un peu à la place de la femme. Elle s'est levée le matin, nous avons prié ensemble, nous avons médité ensemble. Elle doit aller au marché, elle doit prendre soin des enfants, elle doit travailler, préparer pour nous toute la journée, elle doit laver même les habits. Est-ce qu'elle ne se fatigue pas? Et le soir maintenant, bon, l'homme veut encore être satisfait. Elle est fatiguée. Ou bien elle se fatigue. Vous voyez, non? Elle se fatigue. Comme nous aussi, nous nous fatiguons. Donc, si toute la journée, vous avez travaillé et que le soir, vous êtes venu très abattu et puis la femme demande, est-ce que vous n'allez pas dire que vous êtes fatigué? Donc, c'est la même chose. Si vous pouvez être fatigué, ça veut dire qu'elle aussi peut être fatiguée. Donc, il faut essayer de la comprendre. Et donc, avec des personnes matures maintenant, on peut savoir comment régler ce problème-là. Le Saint-Esprit va nous donner la sagesse qu'il faut adopter pour essayer donc de vivre dans l'harmonie. Donc, que le Seigneur vous bénisse, que sa grâce soit avec nous, que sa sagesse nous soit communiquée, afin vraiment que nous puissions vivre l'harmonie et vivre dans la paix au nom de Jésus. Amen, amen, amen.
0: Amen. Moi, j'aime quand mon mari vient intervenir parce que les hommes peuvent dire que quelle est cette femme-là? Peut-être elle est nocive aussi pour son mari. Donc, comme ça me galvanise lorsqu'il vient parler. Et donc, ne pensez pas qu'on vous a attaqué. Je ne vous ai pas attaqué. C'est que nous avons été confrontés à des dysfonctionnements terribles et nous avons vu comment plusieurs femmes sont comme dans des prisons. Elles vivent leur foyer comme étant prisonnières. Elles ne peuvent pas manifester le potentiel divin. Certaines même sont éteintes à cause de l'affaire de soumission là. Ça a tellement pris une mauvaise tournure dans l'église. Ça paraît comme si Dieu n'est pas pour la femme, comme si Dieu a encore en Christ maintenu la femme dans un état, je ne sais même pas. Et donc, nous avons été confrontés à tellement de choses, d'accord, nous avons vu des femmes malheureuses. Et cela, les hommes ne savent pas que le malheur de leur existence, c'est parce que l'épouse est mal. Elle est mal parce que elle est écrasée par son mari. Elle ne peut pas s'exprimer parce qu'il lui braque tout le temps l'affaire de soumission. Il a pris ça, il a mis entre elle et lui et Dieu. C'est l'affaire de soumission. Et plusieurs sont mortes en esprit parce qu'on leur parle de soumission. Une mauvaise interprétation, je dis interprétation erronée. Parce que Paul a bien précisé dans Éphésiens 5, verset 33, que la femme respecte, d'accord? C'est du respect dont il est question. Surtout devant les gens, elle doit avoir un caractère respectueux devant les hommes vis-à-vis de son mari. C'est ça. Donc, c'est devenu comme, et ça a tué le potentiel dans plusieurs femmes. J'en ai rencontré, elles ne parlent même plus. Il y en a qui ne vivent plus. Certains osent dire que la femme n'a pas lu. Il y en a qui ne vivent plus. Certains osent dire que la femme n'a pas le droit de

0: fait preuve. Donc, c'est cette révolte-là aussi qui nous touche, qui est dans notre cœur. Parce qu'il y a beaucoup de destinées qui n'arrivent pas à sortir. Parce que les gens ont amené les traditions. Ils ont simplement transposé les traditions de leur famille, les traditions de leur groupe culturel, je ne sais pas, leur société. Donc, ils ont amené ça dans l'église et ont pris la soumission, braqué ça comme ça devant la femme. Et donc, plusieurs sont soumises par hypocrisie et plusieurs foyers sont malades parce que la femme est malade. La Bible dit, la femme sage bâtit sa maison. C'est ça, non? La femme sage. Donc, ça veut dire que si elle n'est pas sage, qu'est-ce qu'elle va faire? Il y a un revers. La maison ne sera pas bâtie. Donc, par son silence, elle va tuer, elle va détruire votre foyer. Ça, vous ne le savez pas. Que son silence, le fait qu'elle dise qu'elle est soumise, là, elle ne parle pas, elle va tuer votre foyer. Nous allons parler de la femme la prochaine fois. Donc, que Dieu vous bénisse. Je ne suis pas contre vous. Nous venons simplement ramener l'équilibre dans le message de la restauration. Amen. Donc, en résumé, les hommes, ne soyez pas irrités. C'est simplement qu'il faut ramener de l'équilibre dans le message de la restauration de la cellule familiale. Il y a eu trop d'abus. Les femmes, elles sont comme enterrées dans ce type de foyer où l'homme abuse de son autorité, où il braque la soumission comme ça à son épouse et ça devient des tombes, des sépulcres blanchis. Et donc, accomplissez vos devoirs conjugaux sur le plan spirituel, sur le plan relationnel, sur le plan physique, sur le plan financier et sur le plan sexuel. Bon, mais soyez équilibrés. Ne dites pas que elle est trop. Non. Vous savez, je dis toujours, on n'impose pas l'autorité à la maison. Un homme qui commence à imposer l'autorité, il a déjà un problème. Parce que lorsque vous accomplissez vos responsabilités, je vous assure, c'est-à-dire que votre autorité va s'imposer, elle va s'asseoir, vous allez asseoir votre autorité dans votre foyer. Amen. Donc, je veux simplement que vous obéissiez aux lois divines, aux dispositifs de loi que Dieu a laissé. D'accord? Et qui est une bénédiction pour vous. Vous serez prospère, vous serez dominateur, vous serez administrateur, vous serez, je ne sais pas, dans l'abondance, vous serez fertile parce que vous aurez accompli votre mission dans votre famille. L'autorité est inhérente à la responsabilité qui incombe à l'homme. Je reprends le. L'autorité est en relation avec la responsabilité. Donc, l'autorité est inhérente à la responsabilité qui incombe à l'homme dans le foyer. Vous avez besoin du Saint-Esprit dans votre tâche au nom de Jésus-Christ. Que Dieu vous bénisse, que sa grâce demeure sur vous. Amen.
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0: Nous sommes rencontrés, j'avais 15 ans et demi. Eric devait en avoir 17 ou 18. Et là, nous avons commencé à former un groupe de rock. Nous avons connu les boîtes de nuit. Nous vivions la nuit. Nous prenions de la drogue. Nous vivions dans la débauche complète, dans la révolte contre cette société où nous ne trouvions pas notre place et nous pensions pouvoir changer les choses en nous révoltant contre cette société qui ne nous acceptait pas. Alors nous avons commencé vraiment à nous investir dans cette musique où dans nos paroles nous proclamions notre révolte. Eric, par la suite, à cause de tout ça, a perdu son travail.
1: Ouais. Voilà, j'ai perdu mon travail parce que il y a eu une transformation suite à l'écoute des musiques rock qu'on s'ingurgitait, je dois dire. Mon look a changé, j'ai commencé à mettre des cheveux de couleur parce qu'il y a eu un voyage aussi en Angleterre, donc j'ai aussi pris modèle de ce que j'ai vu. Je dois dire que je cherchais plutôt à provoquer une intention auprès des gens, de cheminement comme ça. On était emmenés à prendre des drogues qui nous amenaient même à être violent, être aussi provocateur, comme on l'était déjà.
0: Il y a eu la naissance de notre premier enfant en 85, qui nous a un peu calmés, si je puis dire. Nous continuions quand même à jouer de la musique, puisqu'on était sur le point d'enregistrer un 45 tours, nous étions en studio. Et j'ai fait un remplacement en tant qu'agent hospitalier dans un hôpital de cancéreux. Et là, j'ai vu vraiment la mort en face, j'ai vu ces gens mourir. Et là, je me suis vraiment posé des questions sur l'existence, sur qu'est-ce qu'il y avait après la mort. Parce que je croyais quand même en l'existence d'un Dieu qui était là, qui nous avait créés. Mais bon, je le connaissais pas et j'avais pas trop envie de le connaître, parce que ça m'aurait trop remis en question, peut-être. Mais cette mort en face de moi et tous ces malades qui me parlaient de Dieu, de ce qu'il y avait après, j'ai voulu leur apporter des réponses à leurs questions, les aider. Je me suis adressée à la Bible, où j'ai essayé de chercher les réponses à ces gens, à ces malades. Et là, vraiment, ça m'a interpellée. Et j'ai commencé à changer en moi-même. Il y avait une transformation qui se faisait. Et je ne supportais plus les vulgarités, les mots grossiers dans la bouche d'Éric, qui était mon mari, parce qu'on s'était mariés à cause de l'enfant qui était né. Et ma première prière à Dieu a été vraiment change-le, fais qu'il fasse le même cheminement que moi, parce qu'on avait toujours été unis dans tout ce qu'on avait fait, dans cette violence, dans cette drogue, dans tout ce qu'on avait fait. Mais là, je sentais vraiment une séparation, je sentais vraiment la lumière rentrer en moi, et là, je voyais vraiment les ténèbres en lui. Et là, j'ai vraiment prié le Seigneur qui fasse qu'on soit ensemble. Je ne comprenais pas ce qui arrivait, mais je voulais qu'on reste ensemble.
1: Nous qui avions l'habitude d'aller à Bercy pour voir des concerts, cette fois-ci, dans le métro, il y avait des grosses affiches et immenses. On voyait des gens aussi connus qui donnaient leur témoignage, comme un coureur de moto très connu. Donc moi, j'ai été interpellé déjà par l'affiche. Enfin bon, on s'est retrouvés à y aller le premier soir. Et là, on nous a présenté Jésus comme on ne le connaissait pas, Dieu comme on ne le connaissait pas. Pour nous, c'était un Dieu vague, c'était une espérance qui allait pas loin. Et Billy Graham a donné un message et nous a dit que Jésus pouvait nous sauver.
0: Et il
1: pouvait transformer nos vies et enlever tout ce qui était mauvais en nous. Et à la fin du message, il a fait simplement un appel pour ceux qui voulaient s'avancer, dire « accepter Jésus comme sauveur ». Et à ce moment-là, moi, j'ai été comme on a été, parce que c'était vraiment ensemble. On a été vraiment soulevés du siège et on n'a pas pu faire autrement que de s'avancer, quoi. C'était pas nous presque. Il y avait une force qui nous tirait de ce siège. Donc on s'avançait. Le Seigneur m'a mis vraiment tous mes péchés devant moi et je me sentais loin et sale de lui. Et là, les larmes sont montées en moi et j'ai vu une repentance en moi devant lui. Et après, j'ai senti sa paix venir sur moi, et son amour et sa grâce. Et là, vraiment, c'était merveilleux, quoi. Alors là, on était complètement délivrés, je dirais, du tabac. Moi, on faisait déjà une démarche, donc parce que Patricia avait prié, tout ça, il se passait des choses, quoi. Et Billy Graham, ça a été la conclusion de ce qui se passait, quoi. Donc,
0: la réponse à nos questions
1: réponse,
0: aussi,
1: ouais.
0: sur Dieu, sur vraiment sur qui était Jésus-Christ et le salut qu'on connaissait pas.
1: Donc on était délivrés du tabac, des drogues, on ne prenait plus de drogues. Moi j'avais plus mon langage se transformait. Au fur et à mesure que que je parlais, je me rendais compte des grossièretés, des choses que je pouvais dire. J'ai aussi perdu la crainte de la mort parce que j'avais peur de la mort.
0: À notre tour de Bigram, la télé tombe en panne, la musique est tombée en panne, tout est tombé en panne, donc il n'y avait plus que la Bible et on lisait la Bible, on a commencé à prier et à lire la Bible. Et vraiment, la parole de Dieu est rentrée en nous et elle nous a délivrés de la drogue, parce que je peux dire que pour moi, plus que pour Eric, je ne pouvais pas me passer de fumer de la drogue. Je fumais du matin au soir. Je ne pouvais pas vivre sans, je ne pouvais pas accepter la difficulté de la société et du monde sans cette drogue. Et vraiment, le Seigneur m'a vraiment libérée, Jésus m'a libérée. Et je voudrais tellement dire à tous ces jeunes qui vivent les choses qu'on a vécues nous aussi, je voudrais tellement leur dire que la vraie liberté, elle est en Jésus-Christ. Il n'y a que Jésus qui puisse leur donner la liberté. Il n'y a que lui qui puisse changer leur vie comme il l'a fait pour nous.
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3: Le caractère de Jésus. Il y a un élément qui a frappé ceux qui ont connu Jésus et ceux qui nous ont reporté sa vie et ses paroles, ses actes, les évangélistes. C'était son caractère. Jésus se présentait lui-même comme celui qui était doux et humble de cœur. Et cet aspect de sa personnalité a manifestement frappé ceux qui l'ont rencontré. Quelles étaient les composantes essentielles, justement, de ce caractère exceptionnel qui a tellement marqué ceux qui ont approché Jésus de près? D'abord, nous avons dit que Jésus apparu comme un simple homme. Et par conséquent, il a connu les lois normales de la croissance. Son enfance a été une enfance normale, bien qu'il ait été parfait. Il est clair que Jésus, enfant, s'est révélé très vite comme doué d'une intelligence exceptionnelle. Et c'est ainsi qu'on le trouvait dans le temple à l'âge de 12 ans, non pas enseignant des docteurs, comme le montre l'image d'Épinal, mais au contraire, enseigné par eux, posant des questions. Et l'évangile de Luc nous dit que les docteurs étaient frappés justement par la vivacité de son intelligence. Donc il y avait à ce niveau-là une intelligence extrêmement précoce en ce qui le concernait. Luc 2, versets 40 à 53. Jésus donc est passé aussi, comme nous l'avons vu ensemble la dernière fois, par toutes les étapes de l'éducation juive traditionnelle. D'abord, il a été circoncis le huitième jour, conformément à ce qui est prescrit dans la Torah, parce qu'il fallait, comme dit l'apôtre Paul, qu'il soit serviteur de la circoncision, né d'une femme, né sous la loi, dira-t-il ailleurs. Deuxièmement, il a été enseigné dans la Torah, dans la parole de Dieu, dès l'âge de 3 ou 4 ans, l'étude du Lévitique, l'étude de l'écriture et de la lecture de la parole de Dieu. Il savait lire, nous le voyons lire, la Torah dans la synagogue de Nazareth, dans laquelle il avait été élevé. À l'âge de 12-13 ans, il est devenu fils du commandement, membre de la communauté d'Israël, comme c'était la coutume et comme c'est encore la coutume aujourd'hui. Et puis à partir de ce moment-là, il a étudié aussi la tradition. Jésus avait une connaissance certaine de la tradition juive, c'est clair. même lorsqu'il l'a réfuté, même lorsque il l'a trouvé excessif, néanmoins il la connaissait. Et précisément, ses adversaires étaient souvent étonnés de ses connaissances, alors que, autant qu'on puisse le savoir, il n'avait pas fréquenté les académies supérieures. Troisièmement, Jésus a pris un métier, il a travaillé, comme chaque homme, et aussi comme le faisaient les disciples des rabbins. C'est ainsi que l'on connaît un certain nombre de rabbins qui avaient des métiers tout à fait divers. Le plus célèbre d'entre eux était Yohanan ben Zakkai, qui après la destruction du temple était vigneron. Il cultivait une vigne près de la ville de Yavné, où il avait sa yeshiva. Et nombreux étaient ses disciples qui venaient lui donner un coup de main pendant le travail de sa vigne, parce que tout en travaillant, il les enseignait. Et la vigne de Yohanan ben Zakkai à Yavné est devenue un grand centre d'études et d'enseignement, tout simplement parce que, bien, tout en travaillant, encore une fois, le maître enseignait. Pour ce qui concerne Jésus, les évangiles nous disent qu'il a appris le métier de charpentier. Il semble bien que Jésus, qui était l'aîné d'une famille relativement nombreuse, ait eu à assurer la subsistance de la famille assez rapidement. Car lorsque Jésus commence son ministère, donc entre 12 et 30 ans, il n'est plus question de Joseph. Joseph semble avoir disparu pendant cette période, et c'est donc Jésus, en tant que frère aîné, qui a eu la charge de s'occuper de la famille, de faire subsister l'entreprise familiale, certainement dans laquelle travaillaient également ses frères, et dont il était un peu le patron, sûrement, jusqu'au moment où il l'a quitté pour commencer son ministère. Et cette démarche ne semble pas avoir été appréciée par les siens. Et à plusieurs reprises dans l'Évangile, nous voyons justement ses frères et sa mère venir arrêter Jésus, se saisir de lui en disant « il est devenu fou, il faudrait mieux qu'il revienne dans les chocs du charpentier, parce que là, finalement, on a besoin de lui ». Et pendant ce que l'on appelle justement les années obscures, c'est-à-dire les années où la Bible ne nous dit rien de ce qu'a été Jésus, eh bien, Jésus s'est contenté de vivre la vie normale de tout homme, mais avec quelque chose de tout à fait particulier, c'est qu'il n'a jamais péché. Mais il est clair aussi que pendant toute cette période des années obscures, non seulement Jésus a travaillé, mais il a aussi étudié les Écritures. Jésus n'était pas un ignorant. C'est évident. Jésus aimait les Écritures. C'était en elles qu'il trouvait la parole de son Père. Et il en a une grande connaissance. Il les cite très souvent de mémoire, et qui plus est, il les commente. Jésus était élevé dans cette petite bourgade de Nazareth, suspendu sur les pentes, n'est-ce pas, de chaînes de montagne, la basse Galilée, qui domine la plaine d'Israël, qui est une grande voie commerciale, et qui était aussi un centre agricole important, une plaine très fertile. Il est clair que Jésus a aussi une grande connaissance de l'agriculture et de la nature. Jésus était un homme de la campagne, et cela se ressent constamment dans ses paroles, dans sa prédication. Et notamment dans un genre qui va lui être tout à fait particulier, qui est la parabole. Les évangiles sont unanimes à nous rappeler que Jésus affectionnait d'une manière particulière la parabole et qu'il aimait parler en parabole. Il avait en cela une raison spirituelle qu'il expose aux disciples quand il dit « C'est afin qu'en entendant ils ne comprennent pas, que de leurs yeux ils ne voient pas, que de leurs oreilles ils n'entendent pas, etc. » Donc, pour que ceux qui n'avaient pas à comprendre ne comprennent pas la parole de Dieu, mais en même temps, il est clair que Jésus affectionnait d'une manière particulière la parabole. Maintenant, quand on connaît un petit peu la tradition juive, on sait que Jésus n'était pas le seul à parler en parabole. Jésus, d'ailleurs, ne faisait rien d'autre que de se présenter comme un rabbin. Rabbin, rabbi, ça veut dire mon rab, le mot lui-même est rab, ça veut dire mon maître. Et tout naturellement, quand on s'adressait à Jésus, c'était de cette manière qu'on s'adressait à lui, rabbi. Jésus se présentait comme un rabbin parmi d'autres. Et quand il a quitté les chocs du charpentier, vers l'âge de 30 ans, vers l'âge, parce que la Bible n'est pas précise à ce sujet, Jésus avait environ 30 ans. 30 ans, c'est aussi, dans la tradition juive, l'âge de la maturité spirituelle de l'homme, sa majorité spirituelle, on peut dire. Et Jésus a commencé à enseigner comme le faisaient les rabbins. Il a groupé autour de lui des disciples. En hébreu, Talmid, ça veut dire des gens qui apprennent. Les disciples étaient très nombreux. Il ne faut pas confondre les disciples avec les apôtres. Les apôtres étaient au nombre de 12. Les disciples étaient extrêmement nombreux. À un certain moment, il est question de 70 disciples que Jésus envoie, mais il est évident qu'il y avait d'autres disciples. Les disciples étaient tout simplement ceux qui écoutaient l'enseignement. C'est rien de plus. Et chaque rabbin avait ses disciples. Des disciples, soit des disciples occasionnels, comme le dit le Talmud, ça veut dire des disciples qui venaient une fois de temps en temps écouter, puis qui repartaient. Il y avait les disciples réguliers, ceux qui revenaient pour apprendre chaque leçon du rabbi, puis après, ils apprenaient les leçons, ils les répétaient. Et il y avait les disciples accomplis, qui étaient comme leur maître, comme dit Jésus, et c'est exactement une parabole talmudique. Le disciple accompli du Talmud est celui qui est capable de réciter comme son rabbi. Celui qui était capable d'apprendre par cœur les leçons du rabbi et de les répéter dans les mêmes formes que son rabbi. Et puis il y avait les disciples préférés, c'est-à-dire ceux qui aller vivre avec le maître pour apprendre de lui la halakha du royaume de Dieu. La halakha, en hébreu, ça veut dire halakha, ça vient du verbe l'alechet, ça signifie aller, le chemin, la voie. C'est très intéressant de voir que les premiers disciples, après l'ascension de Jésus, ne parlaient pas du christianisme. Mais quand il désignait l'enseignement de Jésus, quand il désignait ce que l'on pourrait appeler le mouvement de Jésus, il parlait de la voie. Paul, par exemple, dans son témoignage à Agrippa, dira « Pendant longtemps, j'ai cru devoir persécuter ceux de cette voie. » Bon, ça veut rien dire en français. Pour un hébreu, le premier siècle, c'était très clair. Il y avait la halakha de Rabbi un tel, il y avait la halakha de Rabbi tel autre, et il y avait la halakha de Rabbi Yeshua. La voix de Rabbi Yeshua, ça veut dire son enseignement. Seulement, le mot halakha est beaucoup plus riche que le mot enseignement en français, parce que ce n'est pas seulement des leçons en parole, mais ce sont des leçons qui sont en même temps des actes. La halakha, c'est une méthode d'enseignement rabbinique qu'on trouve dans le Talmud développé et qui est basée sur la fameuse prière du Shema, provenant du Deutéronome 6. Écoute Israël, le Seigneur l'Éternel est un. Tu aimeras le Seigneur ton Dieu de tout ton cœur. Ces commandements que je te prescris, tu les enseigneras à tes enfants. Quand tu te lèveras, quand tu te coucheras, quand tu seras à table, quand tu iras en voyage, dans toutes les occasions de la vie. Et les rabbis n'étaient pas du tout des professeurs d'université qui donnaient des cours du haut de leur chaire et puis ensuite qui repartaient leur porte-documents sous le bras. Les rabbis étaient des gens qui donnaient leur enseignement dans toutes les circonstances et dans toutes les occasions. On parlait tout à l'heure de Yohanan ben Zakkai, qui enseignait pendant qu'il travaillait dans sa vigne. Eh bien, Jésus a suivi cette tradition à fond, quand on voit les évangiles. Les disciples, les véritables disciples, pas seulement les disciples occasionnels, mais les disciples réguliers, mais les disciples accomplis, étaient des gens qui s'attachaient au rabbi, qui vivaient avec lui. Justement pour avoir son enseignement à tous les moments. Quand tu te lèveras et quand tu te coucheras. D'ailleurs, il avait une autre aussi manière de s'exprimer quand on s'adressait à son rabbin, c'était Abba, le père. Et le disciple était le fils. On voit ça déjà dans le livre des Proverbes, « Mon fils, écoute mes enseignements, etc. » On a dans le Talmud cette parole, « Celui qui enseigne au fils de son prochain les enseignements de la Torah, cela lui est imputé comme si c'était son propre fils, comme si c'était lui qui l'avait engendré. » D'ailleurs, je vous remarquerai que Jésus, dans un certain passage, dit « N'appelez personne Rabbi, mon maître, n'appelez personne non plus Père, mon Père, parce qu'il y a un seul qui est votre maître et un seul qui est votre père, c'est Dieu. » Jésus ici s'opposait à cette tradition juive qui consistait justement à appeler les rabbis maître et puis père. Mais la tradition juive était celle-là. Donc les disciples étaient considérés un peu comme des fils spirituels du rabbin. Alors ils vivaient avec lui comme une famille, comme les fils vivent avec le père. Quand tu seras à table. Et le Nouveau Testament nous garde de nombreux enseignements de Jésus qui ont été donnés pendant qu'il était à table. À plusieurs reprises, à de nombreuses reprises dans le Nouveau Testament, nous voyons Jésus à table. Soit chez des gens qui l'invitent, tel pharisien qui l'invite, soit simplement avec ses disciples. Vous savez que les derniers et les plus profonds enseignements de Jésus qui nous sont conservés dans l'évangile de Jean à partir du chapitre 14, chapitre 17 ont été donnés le soir de Pessah, le soir de Seder de Pâques que Jésus a pris avant la croix. Quand tu seras en voyage, Jésus a beaucoup voyagé. Il a voyagé d'abord dans toutes les environs du lac, la Galilée. Il a voyagé à plusieurs reprises jusqu'à Jérusalem, notamment à l'occasion des grandes fêtes, les grands régalines, les pèlerinages à pied, les montées. C'est qu'il a participé au moins à 3 fêtes de Pâques, selon l'évangile de Jean. Il a participé à la fête des tabernacles, il a participé à la fête de Hanouka. Et bien sûr, tout ça se faisait à pied. Jésus, ensuite, a voyagé en dehors des frontières d'Israël, dans la région de Tyr et Sidon. Il s'est retiré après que la foule ait voulu le faire roi, après la multiplication des pains. Puis il est revenu de là, donc en passant par les montagnes de l'Hermon jusqu'à Césarée de Philippe, qui s'appelle aujourd'hui Bagnas, avant de revenir dans la région du lac, à Capernaum, qui était son centre. Habité dans la maison de Pierre. Et de nombreux passages du Nouveau Testament nous donnent les enseignements de Jésus pendant qu'il marchait. C'est ainsi, par exemple, que lors de son dernier voyage à Jérusalem, alors qu'il sortait de Jéricho, passant devant le palais royal d'Hérode, pendant qu'il montait à Jérusalem, Jésus se met à enseigner ses disciples sur sa mort, sur ce qui va se produire. Puis ensuite, il se tourne vers la foule et il adresse encore des paraboles, celle de ce roi qui part pour un pays lointain pour se faire investir l'autorité royale et qui distribue des mines à ses serviteurs, etc. Jésus a enseigné selon la halakha, selon le principe de la halakha. C'est-à-dire saisissant toutes les occasions de la vie courante pour enseigner. Et non seulement enseigner en parole, mais enseigner en acte. Parce que la halakha, c'était aussi l'exemple. Regardez ce que je fais et faites comme moi. Et on trouve ça chez Paul aussi. Ce que vous avez vu et ce que vous avez entendu de moi, pratiquez-le, dit-il. Ou encore, soyez mes imitateurs, comme je le suis moi-même du Messie. Parce que le disciple accompli sera comme son maître en tout. Le rabbi est le modèle. Et les disciples ont à se modeler sur le maître, sur Jésus, qui est réellement le maître par excellence. Et lorsque Jésus, par exemple, envoie ses disciples pour chercher la chambre haute dans laquelle il va célébrer la Pâque avec ses disciples, il envoie ces derniers avec cette parole: « Le maître te dit où est la salle où je mangerai la Pâque avec mes disciples. » Ou encore, quand il envoie deux autres disciples pour détacher l'anneau sur lequel il va rentrer dans Jérusalem avec les rameaux, dans le jour des rameaux, lorsque le maître de l'âne, cet homme, parce que les disciples détachent ainsi cet anneau, les disciples répondent: le maître en a besoin. Par conséquent, Jésus était considéré réellement ainsi. Et Jésus donc était quelqu'un qui avait une grande autorité. Jésus donc enseignait en paraboles. Et les paraboles aussi étaient une manière courante chez les rabbins d'enseigner. Peu de chrétiens savent que dans le Talmud et la littérature rabbinique en général, il nous est parvenu plus de 4000 paraboles des rabbins. Certaines paraboles, d'ailleurs, sont très proches des paraboles de Jésus. Alors on pourrait dire, mais Jésus n'est donc pas aussi original que cela, et c'est un petit peu ce qui fait que on essaie d'évacuer cela, parce qu'on veut à tout prix que Jésus soit original. Mais Jésus était original. Il était tellement que ce n'est même pas la peine d'en rajouter. Parce que Jésus était, comment dirais-je, un maître dans l'art de la parabole. Et lorsque l'on compare les paraboles des rabbins et les paraboles de Jésus, il est certain que les paraboles de Jésus sont infiniment supérieures aux paraboles des rabbins. Elles sont supérieures dans leur forme, mais aussi dans l'enseignement qu'elle donne. La parabole était un style, un genre d'enseignement qui remontait très loin, en fin de compte. En hébreu, machal, parabole, c'est le titre du livre des proverbes. Les proverbes, michlé, en hébreu, sont des paraboles. C'est-à-dire des enseignements qui sont ciselés. Et le but de cet enseignement-là, c'est qu'il soit facile à retenir. Mais en même temps, qu'il soit extrêmement profond pour que l'on puisse méditer sur. Et c'est pourquoi les proverbes sont simplement souvent quelques sentences, quelques phrases très denses, très concises, souvent d'ailleurs dans l'original, qui ont un caractère poétique, donc facile à mémoriser. Et les paraboles aussi. Les paraboles sont des histoires, des récits qui frappent l'imagination, donc qui vont se graver dans la mémoire. Et le but de la parabole est celui-là. que ce reste gravé dans les mémoires, avec une conclusion qui aussi se résume à un proverbe, si vous le voulez. Par exemple, la parabole des Vierges, « Veillez et priez, car vous ne savez ni le jour ni l'heure. » C'est exactement le style des proverbes. Il y a toujours la leçon spirituelle de la parabole qui prend la forme des proverbes. Dans la littérature rabbinique, la parabole a souvent est en relation avec le problème de la rétribution divine. Tout ce qui concerne, par exemple, l'au-delà, après la mort. Et la parabole a toujours une dimension aussi profondément morale. Je sais que ça déplaît énormément aujourd'hui à beaucoup. Dans un siècle où il faut absolument évacuer l'évangile de toute sa dimension morale, mais il est certain que l'enseignement de Jésus était un enseignement essentiellement moral. Et ceci, en ceci, il était aussi parfaitement en accord avec l'enseignement rabbinique. Mais c'est justement sur la question de la rétribution que Jésus diffère des rabbins. Il diffère sur deux points, parce que d'une part, Jésus affirme la justice absolue de Dieu dans la rétribution des justes et dans la rétribution des pécheurs. Et souvent, c'est la division que les paraboles interviennent des justes et des pécheurs. Il y a aussi un autre couple antagoniste comme ça qui revient très souvent dans les paraboles. Ce sont les fous et les prudents ou les sages, les avisés ou les insensés, si vous voulez, ça dépend comment on traduit. Rachamim ou Tipshim, c'est la traduction de l'hébreu, et c'est aussi ce qu'on retrouve chez les rabbins, constamment. Et il y a une assimilation qui est faite entre les sages et les justes, les fous et les pécheurs. Le pécheur, il est insensé. Et il est insensé parce qu'il est pécheur. Le sage l'est parce que si, il est juste. Ce sont des expressions qui sont synonymes. Et si vous prenez par exemple la parabole des deux maisons, le fou construit sur le sable, le sage qui construit sur le roc, on retrouve cette pensée. On trouve ça dans les vierges folles et les vierges sages. Exactement la même signification. Seulement, la rétribution que Jésus ici envisage n'est pas la rétribution dans l'au-delà, à Olam Haba, comme on dit, mais dans le royaume, c'est-à-dire dans l'ordre nouveau qu'il va instituer en tant que Messie. C'est là la grande différence entre Jésus et les rabbins. Les paraboles des sages font rarement allusion à la venue du Messie. Les paraboles de Jésus sont toujours en relation avec le retour du Messie. Ou en tout cas, presque toujours. Et alors, ici, nous trouvons une autre dimension de l'enseignement de Jésus. C'était son amour pour le Père. Et cela, c'est quelque chose qui ressort aussi constamment des évangiles. Par exemple, Jean 14, verset 31, où Jésus affirme son amour pour le Père. Et Jésus a constamment manifesté cet amour pour le Père. D'abord, par le grand but de sa vie, qui était de glorifier le Père. Et glorifier le Père, c'était de faire sa volonté. Et parce que justement cet amour qu'il avait pour le Père et que le Père avait pour lui faisait qu'il jouissait d'une relation spéciale avec le Père, alors il était aussi le dépositaire des secrets du Père et son enseignement venait directement du Père. C'était un enseignement, encore une fois, avec autorité, parce que justement il venait d'en haut. Jésus aimait le Père et il aimait la parole du Père. Ma nourriture est de faire la volonté de celui qui m'a envoyé, disait-il, et d'accomplir son œuvre. Et la joie de Jésus, c'était justement l'obéissance à la parole du Père. Et recevoir cette parole était pour lui la source de sa joie. Bien sûr, L'Évangile nous rappelle que le Père lui rendait cet amour. Et cet amour qui unissait le Père et le Fils faisait que Jésus était rempli de l'amour du divin, et c'était ce qui le frappait aussi, c'était ce qui frappait ce qui l'entourait, je veux dire, la compassion du Seigneur, l'amour du Seigneur, bien sûr. C'est ce que la tradition occidentale a gardé de Jésus, l'idée de Jésus, c'était justement celui qui était rempli d'amour, de compassion pour les perdus, pour les pécheurs, pour les affligés, pour les pauvres, etc. C'est vrai, c'est une dimension très importante de l'Évangile. Et à plusieurs reprises, Jésus se comparera à ce berger qui va chercher la brebis perdue, à cette femme qui a perdu une drachme et qui tient absolument à la retrouver, qui n'a de repos que lorsqu'elle a retrouvé cela, ou même, n'est-ce pas, celui qui est prêt à tout laisser justement pour aller chercher les perdus, parce qu'il est venu justement pour rassembler les brebis perdues de la maison d'Israël. En même temps, l'Évangile nous souligne constamment la compassion de Jésus. Lorsque Jésus guérit les malades, l'Évangile souligne souvent cela. Jésus ému de compassion. Très souvent, cette expression revient. Jésus ému de compassion. Et Jésus, souvent, accomplit des signes qui expriment sa compassion, justement, pour ceux qui sont des exclus, justement, ceux pour lesquels il n'y a pas de compassion, pour ceux pour lesquels, justement, personne, envers lesquels personne ne manifeste d'amour ni de compassion. Le lépreux, qu'il touche avant de le guérir. Un certain nombre de malades auxquels aussi il va ainsi accomplir, envers lesquels accomplir un geste ou dire une parole qui exprime sa compassion. Bon, la compassion du Seigneur, bien sûr, elle est aussi, amour du Seigneur plutôt, elle est pour les siens. Il est clair que Jésus aimait les siens, ceux qu'il appelle les siens d'un amour particulier. Les siens, c'est-à-dire ceux que son Père lui avait donnés. Les disciples. Puis ensuite, ceux qu'il choisira du sein de ses disciples pour en faire des apôtres, et qui étaient les disciples les plus accomplis. Ce que dans la tradition rabbinique, on appelle aussi les disciples préférés. Il y a quatre types de disciples dans la tradition rabbinique. Le disciple occasionnel, le disciple régulier, le disciple accompli, le disciple préféré. Et si vous reprenez la parabole du semeur, par exemple, vous retrouvez ces quatre types de disciples, exactement. Celui qui écoute la parole et puis le malin vient, il l'enlève. C'est le disciple occasionnel, il est venu comme ça. Écoutez un moment le Seigneur, puis il a d'autres préoccupations, puis il tourne la page, il ne revient plus. Le disciple régulier, il vient tant que ça va, mais il n'a pas de racine, c'est celui qui a reçu la semence dans les endroits pierreux. Et dès qu'il y a une tribulation, une persécution à cause de la parole, il se détourne. Il y a le disciple accompli, mais les soucis viennent aussi étouffer la parole. Et puis il y a le disciple préféré, qui lui alors écoute. Et puis s'attache, quoi qu'il arrive, il porte du fruit. On a des paraboles rabbiniques justement sur ces quatre types de disciples aussi, c'est tout à fait intéressant. Par exemple, c'est Rabbi Hanania, si ma mémoire est bonne. Non, pardon, c'est Bar Yochai, ou bien Rabbi Meir, un de ces deux, qui raconte qu'il avait quatre disciples préférés. Oui, l'un était semblable à une citerne. Ils étaient... Et cette citerne, non, deux disciples, cette citerne ne perdait pas une goutte de l'eau qu'on y mettait. Ça veut dire que Il recueillait toutes les paroles, comme disait la Bible de Samuel, il ne laissait tomber aucune des paroles. Il avait un deuxième disciple. Lui, il était non seulement comme une citerne qui ne laissait perdre aucune goutte d'eau de l'eau que l'on y mettait, mais il était semblable à une source. Puis ensuite, c'est pas restituer, c'est pas une source d'eau vive qui restituait ce qu'il avait reçu. Je pense à la parole de Jésus à la Samaritaine, celui qui croira, n'est-ce pas, des fleuves d'eau vive qui vont de son sein. Bon. Alors, voyez-vous, là, il y a tout un parallélisme à faire avec la tradition juive. Et Jésus, donc, cette notion du disciple préféré qui était chez les rabbins aussi, Jésus l'a développée très fort. Vous savez qu'il y a une question aussi, parmi même les douze, de celui que Jésus aimait, d'une affection particulière, Jean. Et nous voyons que précisément Jean est celui qui est resté le plus proche du cœur de Jésus, et notamment qui a compris la pensée intime de Jésus. Il s'est contenté non seulement de nous restituer les paroles de Jésus, comme l'ont fait les trois évangiles synoptiques, mais dans son évangile, il nous a, on pourrait dire, retransmis l'enseignement supérieur de Jésus. Celui qui ne donnait qu'aux siens, celui qui réservait justement à ses disciples préférés. Et si vous voulez, c'est comme s'il y avait l'enseignement public élémentaire qu'on trouve dans les synoptiques, et puis il y a l'enseignement supérieur que les rabbins gardaient justement pour leurs disciples préférés qu'on trouve dans l'évangile de Jean essentiellement. Parce que Jean était ce disciple que Jésus aimait. Et c'est pour ça que nous voyons que l'amour de Jésus n'était pas un amour sans nuance. Il y avait un certain nombre de discriminations, pourrait-on dire. Jésus aimait ses ennemis aussi, il a prié pour eux, c'est clair. Il a pleuré sur Jérusalem, sur ceux qui le rejetaient. Jésus avait, bien sûr, beaucoup d'affection pour les siens, sa parenté, sa mère, et ses dernières paroles sur la croix ont été pour sa mère, sous le nom de Jean, pour assurer son avenir. Mais Jésus a dit, il y a plus que ma mère, mes frères, ma mère, mes frères, ce sont ceux qui font la volonté de mon Père qui m'a envoyé. Et d'une certaine manière, cela passait avant. Et puis, Paul nous dit que Jésus a aimé l'Église et il s'est donné pour elle. Alors il y a une différence entre l'amour de Jésus pour les siens et puis l'amour de Jésus pour ses ennemis. L'amour de Jésus pour ses ennemis était un amour de compassion. L'amour pour les siens était un amour d'approbation. Et là, ce n'est pas tout à fait la même chose. L'amour de Jésus allait aussi pour tous ceux qui avaient besoin d'une intervention de sa part, les malades en particulier. Et nulle part, nous ne voyons que Jésus ait jamais refusé de guérir un malade. Jamais. Mais tous ceux qui sont venus vers lui avec un besoin ont vu le Seigneur intervenir dans ce besoin, quel qu'ait été ce besoin. Maintenant, il y a un autre aspect dans le caractère de Jésus. C'est sa sainteté. Et on ne peut comprendre le caractère de Jésus en isolant son amour de sa sainteté. Aujourd'hui, on le fait. Aujourd'hui, on met en évidence, on met l'accent sur l'amour de Jésus et on laisse de côté la sainteté de Jésus. Mais, en fait, je ne sais pas ce qui frappait le plus ceux qui venaient au contact de Jésus. Était-ce son amour ou était-ce sa sainteté? Peut-être ça dépendait des moments. En tout cas, les deux étaient indissolublement liés. Jésus avait l'amour de la justice. C'est clair. Parce qu'il avait l'amour de son Père, disons-nous tout à l'heure, et il avait l'amour de la parole de son Père. Mais nous dit l'Épître aux Hébreux, citons le psaume 45, « Tu as aimé la justice, mais tu as haï l'iniquité. » Et si Jésus a aimé la justice, il a aussi haï l'iniquité. Et ça, c'est quelque chose que l'on oublie souvent. souvent. Et cette haine du péché qui était la sienne l'a constamment conduit à refuser tout compromis avec le mal. Jésus, parfois, frémissait d'indignation en face du mal et du péché. Et à plusieurs reprises, nous voyons à la fois la tristesse et l'indignation saisir Jésus, notamment lorsqu'il se trouvait confronté avec l'hypocrisie d'un certain nombre de gens religieux. Jésus n'a jamais eu de parole dure pour un pécheur qui est venu vers lui, humblement, jamais. Jésus a toujours été prêt à pardonner. Jésus n'a pas condamné la femme adultère, mais par contre, Jésus a été extrêmement sévère avec les gens religieux hypocrites. Ça, c'était quelque chose qu'il ne pouvait pas supporter. Et la sévérité de Jésus vis-à-vis de ces gens-là étonne. Qu'on relise, par exemple, les invectives aux pharisiens dans l'évangile de Matthieu. Mais c'est d'une dureté incroyable. Comment est-ce que le doux Jésus, comme le dit une imagerie d'Épinal qui me répugne, n'est-ce pas ? Comment le doux Jésus, entre guillemets, a-t-il pu tenir des propos pareils ? Parce qu'il n'était pas seulement le doux Jésus, justement. Au moins pas dans le sens où on l'entend. La haine et l'horreur du péché qui était le sien étaient telles que lorsqu'il voyait un pécheur qui refusait de se détourner de son péché, alors c'était quelque chose que Jésus a du mal à supporter. Et nous voyons justement exprimer ce sentiment quand, par exemple, il dira « Race incrédule, adultère et perverse, jusqu'à quand serai-je avec vous, jusqu'à quand vous supporterai-je ? » C'était quasi insupportable à Jésus, à certains moments. Non pas de se trouver en contact avec le péché des hommes. Il était venu, quelque sorte, pour vaincre le péché, c'était cela qu'il était venu. Mais lorsqu'il trouvait des gens, pas qu'ils cherchaient à justifier leur péché, voilà ce qui lui était insupportable. Jésus, en effet, était le Saint de Dieu. Et même les démons le reconnaissent. Je sais qui tu es, disaient les démons, le Saint de Dieu. Plus tard, les apôtres parleront dans leur prière de ton saint serviteur Jésus. Et bien sûr, il y avait là une dimension morale absolument indiscutable et indéniable. Jésus était venu en effet pour offrir sa vie en sacrifice pour que les hommes ne pêchent plus. C'était ça son but. Et c'est pourquoi Jésus a annoncé le jugement qu'il prononcerait un jour sur ceux qui refusaient de se détourner de leur péché. Et que ce soit dans des paraboles ou que ce soit en clair, Jésus a souligné ça plus d'une reprise. Il était venu là, non pas pour juger, mais pour sauver le monde. Mais si le monde, si ceux qui étaient dans le monde refusaient de se laisser sauver par lui, refusaient de se détourner du péché, alors Jésus réagirait. Un jour. Et il parlait de cette division qu'il était venu apporter. Ne croyez pas, disait-il, je suis venu apporter la paix, mais l'épée. Car à cause de moi, justement, eh bien, aujourd'hui, il y aura division. Au sein d'une même famille. Le père contre le fils, la fille contre la mère, la belle-fille contre la belle-mère, etc. Parce que chacun doit prendre position par rapport à mon enseignement. Et l'enseignement de Jésus est un appel à se détourner du mal, à avoir une conduite morale, comme nous disions tout à l'heure. Et par conséquent, il y a division à cause de cela. Et Jésus montre manifestement que ceux qui auront refusé cette séparation, qui auront choisi volontairement de s'associer au péché, eh bien, doivent s'attendre à connaître au jour du jugement le destin que l'on fait. Et c'est le thème essentiel des paraboles de Jésus. Par contre, l'amour de Jésus ne l'amène pas à baptiser avec le péché. L'amour de Jésus cherche à détourner le pécheur de son péché, pas à justifier son péché, pas à lui permettre de vivre avec son péché. Et là, il n'y a pas le moindre compromis. Jésus exige une rupture totale avec le péché de la part de ceux au contact desquels il vient. Lui, il a une joie à faire la volonté de son Père. Et il n'a pas d'autre but que celle-là. Il ne recherche pas d'autre approbation que celle de son Père. Et peu lui importe ce que les hommes vont dire ou ce que les hommes vont penser de lui. Jésus annonce que les pécheurs impies seront jugés. Bien qu'ils soient remplis d'amour, cet amour pour les pécheurs qu'ils sont, pour les hommes qu'ils sont, ne l'empêchera pas de les juger au dernier jour. Certes, quand Jésus annonce le jugement sur les pécheurs impénitents, comme sur Jérusalem, par exemple, il pleut, le jugement viendra quand même. Jésus a aussi, et ça il faut le souligner, aimé Israël. C'était son peuple, c'était le peuple de Dieu. Il a aimé Jérusalem. Il a pleuré sur Jérusalem. Et Jésus, qui prévoyait la catastrophe qui viendrait lorsque les Romains détruiraient Jérusalem, a cherché, par son message, à éviter cette catastrophe, à éviter ce qui autrement était inévitable. Et Jésus a envisagé ce temps, n'est-ce pas, où il cherchait à rassembler les brebis perdues de la maison d'Israël. Et Jésus annonce que pour ce qui concerne les siens, ceux qui se tourneront vers lui, alors son amour se manifeste par le pardon. Son amour se manifeste aussi en ce qu'il les gardera de tous les dangers, de tout mal, de tous les pièges de l'ennemi. Et enfin, qu'il viendra les prendre au dernier jour pour les faire participer à sa gloire. Pour l'heure, Jésus aussi s'occupe de leurs besoins physiques, y compris lorsqu'il faut multiplier les pains et les poissons. Là aussi, sa compassion se manifeste même à ce niveau-là. Nous disions tout à l'heure, Jésus aussi se manifestait en ceci, c'est qu'il était doux et humble de cœur. L'humilité de Jésus était quelque chose que la Bible souligne. Et la douceur de Jésus n'est pas du tout cette espèce d'image d'épinal, mièvre dont je parlais tout à l'heure, n'est-ce pas ? D'où Jésus, n'est-ce pas ? Il était rempli de tendresse et de bienveillance pour ceux qui s'approchaient de lui. Qu'il était rempli d'humilité, qu'il ne cherchait

Et lorsque l'on lit parfois les controverses de Jésus avec les pharisiens, notamment en ce qui concerne le Shabbat, on dit, alors, Jésus a aboli la loi, il s'est affranchi de la loi. Parenthèse, c'est introduire une contradiction dans l'Écriture, parce que au début de son ministère, Jésus affirme d'une manière très nette qu'il n'est pas venu pour abolir la loi, mais qu'il est venu pour l'accomplir. Ce que Jésus a discuté, ce n'était pas la loi elle-même, c'était l'application et l'interprétation de la Torah, notamment ce qui concerne le Shabbat. Jésus a respecté le Shabbat. Nous le voyons à plus d'une reprise. Notamment lorsqu'à Capernaum, il entre dans la synagogue, et puis il attend le soir pour sortir, et là on amène les malades vers lui, parce que le Shabbat est terminé. Mais lorsqu'il y avait des besoins urgents, alors Jésus employait une règle de la halakha, qu'on utilise encore aujourd'hui, qu'on appelle piquar nefesh. S'il y a quelque chose d'urgent, force majeure, alors on peut violer le Shabbat. S'il fallait guérir quelqu'un le jour du Shabbat, sans tout sans aujourd'hui dans la halakha, on a le droit de faire. Alors bien sûr, la discussion c'était, et les pharisiens lui disaient, oui mais tu aurais pu attendre demain, ça c'était pas une maladie qui était à l'article de la mort. Si tu avais attendu demain, à la fin du Shabbat, cette personne ne serait pas morte. Jésus dit, oui mais c'est un jour sanctifié, mis à part pour Dieu, c'est un jour où, au contraire, il s'agit pour nous de libérer, en quelque sorte, quelqu'un qui est tenu entre les griffes de Satan. Ça glorifie Dieu. Le Shabbat, c'est un jour pour glorifier Dieu. Et en guérissant une personne tout entière le jour du Shabbat, je glorifie Dieu, je ne viole pas le Shabbat. Il y a un certain nombre de choses qu'on peut faire le jour du Shabbat. Par exemple, on peut étudier la Torah, c'est un travail, ça. Mais c'est un travail permis. Il y a des choses qui sont permises le jour du Shabbat. Et c'est là que Jésus discutait. Et par exemple, cette histoire où les disciples mangent des grains, vous savez, qu'ils ont cueillis dans les champs, ça aussi, c'est quelque chose où il y a des discussions dans le Talmud. Il y a des rabbins qui disent que c'est permis, d'autres qui disent que c'est pas permis. Jésus prend parti de ceux qui disent que c'est permis. Jésus respectait ce qui lui semblait être valable dans l'interprétation de la loi orale, et puis il rejetait ce qui ne semblait pas valable, ce qui n'était pas valable, ce qui, disait-il, annulait la parole de Dieu par la tradition, mais il établissait la Torah. Il portait le vêtement traditionnel des Juifs, le vêtement avec des franges, qu'on appelle tzitzit, on le voit parce que la femme qui avait une perte de sang a touché, on s'était dit, le grec qui ignore ce que c'est que le tzitzit, a dit le bord de son vêtement, c'est-à-dire justement cette région du vêtement qui était faite de cette frange, qui était prescrite par la Torah. Jésus rendait grâce avant le repas. Et à combien de reprises on trouve dans la parole de Dieu cette expression ? Il rendait grâce, il bénissait. D'ailleurs, c'est une erreur de traduire par il bénissait. Il demandait la bénédiction de Dieu. Et vous avez, par exemple, tout un traité du Talmud qui est consacré aux bénédictions. Et les bénédictions pour qui ? Bénédiction quand on se lève, bénédiction pour les repas, bénédiction pour les choses bonnes, bénédiction pour les choses mauvaises. Jésus était un homme qui vivait dans la louange, comme cela a été prescrit au peuple d'Israël. D'ailleurs, le juif, pas Yehudi, en hébreu, ça veut dire celui qui loue, celui qui rend grâce. D'ailleurs, Paul aussi joue sur cette interprétation. Quand il s'adresse aux juifs dans l'Épître aux Romains, il dit, tu te dis juif, ça, bien comment rends-tu grâce à Dieu? Le juif, c'est celui qui rend grâce à Dieu. Et Jésus a été un vrai juif dans ce domaine, il a rendu grâce. Jésus rendait grâce dans toutes circonstances, comme Paul le demande. Nous voyons devant le tombeau de Lazare, je te rends grâce, parce que tu m'exauces toujours. Otra Adonai, c'est nombreuses prières qui commencent par cette expression.

0: dans la tradition juive, dans le livre des prières juives, Otra Adonai. C'est l'expression que Jésus avait constamment sur les lèvres. Et en même temps, Jésus est mort aussi en juif. Il est mort comme un martyr juif. Il n'était pas le premier. Il y avait eu les premiers qui étaient morts pendant la fameuse crise maccabéenne. Et c'était ce qu'on appelait en tradition juive Kiddush Hashem, sanctifier le nom de Dieu. Ceux qui mouraient pour leur foi, c'était ceux qui sanctifiaient le nom de Dieu. Et quand Jésus va mourir, il sait que son heure est venue, dans la prière qu'on trouve dans Jean 17, eh bien il dit, j'ai sanctifié ton nom, j'ai glorifié ton nom, j'ai achevé l'œuvre que tu m'as donnée à faire. Maintenant Père, glorifie ton nom, dit-il. C'est ça. Et quand il demande à ses disciples de prier, que ton nom soit sanctifié, il kadash shikra. Eh bien, ça veut dire, éventuellement, que ton nom soit sanctifié par ma vie, s'il le faut, jusque dans ma mort. Et ses disciples ont été amenés aussi, parfois, nous le savons, à aller jusqu'à la mort. C'était tradition, ou plutôt une vision tout à fait juive, justement, de la vie, de l'existence et de la mort du juif. Et on connaît l'exemple du martyr d'Akiva, le vieillard de 90 ans, qui a été supplicié par l'empereur Adrien, et dans les dernières paroles, justement, qui avait retenu son souffle, sa vie, alors qu'il était brûlé vif, ça, pour pouvoir, eh bien, dire une dernière louange au Seigneur, avant, en quelque sorte, de quitter cette vie. Eh bien, c'est un petit peu ce que nous retrouvons aussi à la personne de Jésus. Jésus, donc, était réellement serviteur de la circoncision. Pour confirmer les promesses faites au Père, dit Paul, et aussi pour que les païens puissent s'associer à la louange d'Israël. Voilà justement ce qu'étaient les données essentielles du caractère de Jésus. Jésus qui, ainsi, était doux et humble du cœur, réalisant la véritable vocation du peuple juif d'être le peuple qui servait à la louange de sa gloire. Israël avait souvent failli dans ce domaine, mais Jésus pouvait dire que lui, il a accompli la Torah, parce que toute sa vie, il n'est pas venu pour l'abolir, mais l'accomplir dans sa chair, dans sa vie, et toute sa vie a été vécue comme une louange au Père, comme une action de grâce, rendre grâce au Père, Otra Adonai, je te loue. Père, Seigneur du ciel et de la terre, c'était ce qui pouvait résumer en fin de compte toute la vie de Jésus et tout son caractère. Voilà, est-ce que vous avez quelques questions là-dessus ce soir?
1: Judas a dû certainement aimer Jésus pendant tout un temps.
0: Ah oui, sûrement.
1: Au bout d'un moment, il a commencé à dévier.
0: Ah oui, c'est sûr.

0: Comment? Juif, c'est celui qui rend grâce. Yehudi, ça vient. C'est Léodote, c'est la racine Léodote, louer, rendre grâce, bénir. Parce que, donc, quand Judas est né, Léa, c'est Léa, je crois, la mère de Judas, a dit, je louerai l'Éternel. Donc, et à la cause de ça, on l'appelait Yehuda. Sont les descendants de Judas, donc c'est ceux qui vivent. Et c'est pour ça qu'en même temps on voit comment l'antisémitisme chrétien, et tout ça, on parlait tout à l'heure de ce monsieur qui avait écrit cette lettre, par exemple, l'antisémitisme chrétien consiste à faire perdre à Jésus son identité de juif, c'est une. C'est énorme, c'est une aberration. C'est enlever toute une dimension de sa vie, de son ministère, de son caractère, de son message, tout ça, c'est le faire disparaître totalement.
1: Ils font ça pour avoir tout l'héritage de Jésus,
0: oui, c'est ça. Sans se rendre compte qu'ils se privent d'une partie. C'est comme si vous voulez. Si je prends cette image, c'est comme une fleur. Hein. Ben, une fleur, cette fleur-là a été coupée. Bon, elle est encore belle, pour un temps. Mais elle a été coupée, elle va se faner, elle va mourir. Eh bien, je crois que l'évangile, c'est un peu ça. Les païens, comme si cette fleur, si on avait voulu la garder, on l'aurait laissée là où elle est. Alors elle aurait continué à se développer, et puis ensuite, bon, ben, elle aurait suivi son cycle d'évolution normale. Mais là, elle va mourir. Bien, l'évangile, c'est comme ça. Les païens ont trouvé en quelque sorte la fleur de l'évangile, et au lieu de la laisser plantée dans son terroir, où elle aurait pu se développer, où elle aurait pu suivre son cycle et son évolution normale, ils l'ont coupée pour la mettre dans un vase, quoi, hein, pour se l'approprier. Pour se l'approprier, mais ils ne se rendaient pas compte qu'en la coupant, ils l'ont tuée. Et c'est pourquoi l'évangile est arrivé à être aujourd'hui une caricature de ce qu'il était véritablement. Et finalement, avec toute cette situation dans laquelle on se trouve aujourd'hui, n'est-ce pas, de multiples églises qui comprennent l'évangile différemment, parce qu'ils ne la comprennent plus dans son contexte, ils ne comprennent plus l'évangile dans son contexte. Prenons par exemple quelque chose d'aussi simple que le baptême. Bon. Quand on replace la question du baptême dans son contexte juif, il n'y a aucun problème. C'est le mot qu'ils emploient aujourd'hui, les juifs. Baptiser. Bon. Quand on va à la synagogue le samedi, on se baptise avant d'entrer à la synagogue. Ça veut dire qu'on se purifie des péchés de la semaine pour pouvoir se présenter devant Dieu. On ne se met pas une goutte d'eau sur la tête, on descend dans l'eau tout entier. Il y a un baptistère dans chaque synagogue. C'est le mot. Exactement, mikvé, ça veut dire un baptistère. Une cuve pleine d'eau dans laquelle on se plante. C'est très clair. Pourquoi, justement, il y a toute cette question, cette controverse sur le baptême aujourd'hui dans les églises chrétiennes? Parce qu'on a coupé la fleur. Et maintenant, la fleur est morte. Alors, on n'a plus qu'une fleur séchée, on peut la faire sécher. On peut la mettre entre deux pages d'un livre, on la fait sécher. Mais elle n'a plus rien de commun avec la fleur qu'elle était au commencement. On a fait ça maintenant. Voilà ce qu'on a fait de l'évangile. On a coupé l'évangile de ses racines, c'est pourquoi Paul dit justement ne pas oublier jamais qu'Israël, ce sont les racines qui nous portent, et qu'on ne peut pas vivre, la branche, elle ne peut pas vivre coupée de sa racine, ce n'est pas possible. Ça a été la grande, grande faute de la grande église, c'est-à-dire l'église des païens, quand après la destruction du temple, après la deuxième révolte juive, dans la grande histoire de l'église, elle s'est coupée de ses racines. Et maintenant, il faut faire la démarche inverse, il faut revenir aux sources, il faut revenir aux racines, pour retrouver justement la fraîcheur des grands.
1: Tout ce qu'on fait depuis des siècles entre juifs et puis, comme vous disent, des juifs égoïques, quoi, les païens. Mais...
0: Ah, c'est la coupure, c'est la rupture. C'est la rupture. Et ils ont été les premiers à en souffrir, parce que donc ils ont rejeté ce qui était pour eux donc ce qui était l'évangile, parce que c'était l'évangile, c'était quelque chose qui leur était étranger, c'était quelque chose qui était la religion des Goïm, et ils ne voyaient plus du tout quel rapport ils pouvaient avoir entre cette religion-là, cette religion avec des idoles qu'on balade sur des espèces de processions, etc., comme faisaient les dieux païens autrefois, et puis ce qu'ils avaient dans la Bible. Donc ils ont perdu énormément, mais les Goïms ont perdu aussi. Parce que les Goïms ont perdu la vision exacte des choses, la compréhension des paroles de Jésus. Je rencontrais à Jérusalem, dans mon dernier voyage, un de mes anciens condisciples à l'université de Jérusalem, qui était un Américain. Je n'avais jamais parlé avec lui pendant que j'étais avec lui là-bas à Jérusalem pendant mes études, comme on l'a fait là. Et puis, j'étais étonné de le revoir là-bas, il s'était installé à Jérusalem. Et alors il me dit, voilà, en fait, moi quand je me suis converti tout jeune. Et puis j'ai commencé à lire, bien sûr, la Bible, les paroles de Jésus. C'est tout de suite vers ça que je suis allé, parce que ben, Jésus, c'était pour moi le maître. Hein. Et puis, j'étais tout jeune, j'avais 15-16 ans peut-être, j'ai commencé à lire les paroles de Jésus en anglais, petit américain. C'est pas l'anglais, ça. Ça veut rien dire. Ça veut rien dire. Par exemple, l'œil est la lampe du corps. Si ton œil est en bon état, tout ton corps sera dans la lumière. Si ton œil est en mauvais état, tout ton corps sera dans les ténèbres. Qu'est-ce que ça veut dire? Allez, je suis allé voir mon pasteur et je lui ai demandé ce que ça veut dire cette parole. Et d'autres semblables. Alors il m'a donné des explications complètement biscornues, l'œil, oui, c'est comme une lampe, etc. Mais je me rendais compte que c'était pas ça, ça collait pas. Et je lisais, plus je lisais les paroles de Jésus, moins je les comprenais. Puis je parlais avec d'autres, beaucoup de chrétiens faisaient cette remarque, qu'ils lisaient presque jamais les paroles de Jésus, ils préféraient lire l'évangile de Jean encore, mais pas le reste, l'évangile synoptique, les paraboles, tout ça. Puis, pas, c'était plus compréhensible. Et un jour, c'est devenu tellement pesant, j'avais 24 ans. Je dis, j'ai tout quitté. Je suis allé à Jérusalem, j'ai essayé de comprendre. J'ai appris les brutes. Et c'est là que j'ai commencé à comprendre les paroles de Jésus. Là, il y a la langue du corps. Vous lisez ça dans ta bouche. Ça, c'est une expression typiquement hébraïque pour signifier être généreux. Alors, vous rendez compte? Si tu es généreux, si tu donnes, comme c'est écrit dans le psaume 37, le juste et généreux, il donne. Alors à ce moment-là, tu es illuminé dans la lumière d'en haut. Mais si tu es encore, si tu es âpre au gain, si tu veux absolument t'attacher à tes biens, eh bien, si tu aimes les choses matérielles, l'argent, etc., tu es dans les ténèbres. Et la lumière de Dieu ne t'éclairera pas. C'est ça que ça veut dire. Mais allez comprendre ça du grec. Allez comprendre ça. Voilà. C'est un exemple parmi d'autres.

0: Bonjour à tous, je suis Raphaël Mambou, que Jésus vous bénisse, qui que vous soyez, où que vous soyez. Le nom de cette émission est Venez à Jésus. C'est une grâce, c'est un honneur, c'est un privilège de pouvoir vous retrouver encore aujourd'hui autour de la parole de Dieu pour partager quelques versets bibliques sur le thème l'identité du croyant en Christ. C'est notre 8e émission et je bénis grandement le Seigneur pour cela. Car ce n'est pas parce que nous sommes meilleurs, plus spirituels ou plus intelligents, non, c'est simplement que Dieu a fait grâce en Jésus-Christ. Et nous voulons profiter de cette grâce au maximum. Et ma prière est pour vous aussi que vous puissiez profiter de cette grâce au maximum. Avant d'aller plus loin, je voudrais prier pour que nous dédions ces 30 minutes, que nous dédions cette émission, que nous remettions entre les mains du Seigneur ces 30 minutes que le Seigneur nous parle, qu'il nous guide, qu'il nous dirige, qu'il nous fasse du bien au travers de ces quelques paroles. Prions. Père éternel, merci. Merci pour le souffle de vie. Merci pour ton amour. Merci pour ta grâce. Merci pour ta bonté. Merci pour ta miséricorde. Merci pour le souffle de vie. Merci pour les différents partenaires que tu as donnés au ministère Jésus pour tous. Merci pour ces hommes et ces femmes qui nous écoutent en ce moment, que ce soit à la radio, sur Internet ou sur un support informatique. Seigneur, nous te bénissons. Nous voulons que tu nous parles. Nous voulons que tu nous fasses du bien. Nous voulons que tu nous touches. Nous voulons que tu nous ouvres les yeux du cœur et de l'entendement. Père, ces 30 minutes sont à toi. Parle-nous et fais-nous du bien. Au nom de ton Fils Jésus-Christ. Amen. L'identité du croyant en Christ. Comme je le disais, c'est notre 8e émission. Je voudrais me permettre de vous rappeler certaines définitions que nous avons données du mot identité. L'identité est ce qui permet de différencier, sans confusion possible, une personne, un animal ou une chose des autres. Pour nous, qui sommes en train de voir par rapport à la Bible, je pourrais définir que l'identité, c'est ce qui permet de différencier, sans confusion, une personne des autres. Un groupe de personnes des autres personnes. C'est aussi la possibilité de regrouper plusieurs êtres vivants sous un même concept, une même idée ou valeur ou caractère, ou trait, ou caractéristique. Et pour nous qui sommes en train de voir par rapport à la Bible, je dirais aussi que c'est la possibilité de regrouper plusieurs personnes sous ou dans ou possédant des mêmes caractéristiques. Voilà. Regrouper plusieurs personnes possédant les mêmes caractéristiques. Donc, l'identité du croyant de Kinshasa est la même identité du croyant que nous retrouvons en France, en Côte d'Ivoire, au Madagascar, en Chine, au Japon. Si ce croyant a accepté Jésus-Christ comme son Seigneur et son Sauveur personnel, ce croyant en Christ possède les mêmes identités que les autres croyants de par le monde. Et même les croyants en Christ aujourd'hui, ou les chrétiens aujourd'hui, ont la même identité que les chrétiens du temps de la Bible. Nous lisons dans les Actes des Apôtres l'expansion de l'Église. Donc ce sont les premiers chrétiens dont on parle. L'Église est en train de se répandre dans le monde. Ces chrétiens-là, du temps de la Bible, ne sont en rien différents des chrétiens d'aujourd'hui, du temps de la fin. Ce sont les mêmes caractéristiques que l'on doit retrouver. Et nous avons commencé à voir dans Galates 3, verset 13, nous avons dit une des caractéristiques est que Christ nous a rachetés de la malédiction de la loi, étant devenu malédiction pour nous, car il est écrit « Maudit est quiconque est pendu au bois ». Une des caractéristiques que l'on doit retrouver dans l'identité du croyant, que l'on retrouve dans l'identité du croyant, du chrétien, est que le chrétien est un croyant qui a été racheté de la malédiction. Il est bibliquement impossible d'être chrétien et de vivre sous la malédiction. C'est ce que Paul dit. Paul ne dit pas que Christ a racheté de la malédiction de la loi les Européens et il a laissé les Africains. Les Africains doivent encore faire certaines choses pour être rachetés de la malédiction. Non. Paul ne dit pas que Christ a racheté de la malédiction de la loi les Quinois et il a laissé les Brazzavillois. C'est que les Brazzavillois doivent se débrouiller. Non. Le « nous » représente l'ensemble du corps de Christ. Que vous soyez un blanc, que vous soyez un noir, que vous soyez un asiatique, un sud-américain, en Christ, nous sommes rachetés de la malédiction de la loi. La loi, nous le lisons dans, dans les cinq livres de Moïse, pour que Dieu bénisse, Dieu demandait à l'homme d'accomplir des tâches. Dieu demandait à l'homme de faire certaines choses. Mais dans le Nouveau Testament, ce que Dieu demande à l'homme, c'est de croire et d'accepter Jésus-Christ comme Seigneur et Sauveur personnel. Paul ne dit pas non plus que les protestants sont rachetés de la loi et les catholiques sont sous la malédiction de la loi. Paul ne dit pas que les catholiques sont rachetés de la malédiction de la loi et que les non-catholiques sont sous la malédiction de la loi. Non, Paul dit en Christ. Christ nous a rachetés. Donc en Jésus, nous sommes rachetés de la malédiction de la loi. Ici, la religion n'a aucune espèce d'importance. L'appartenance à une église n'a aucune espèce d'importance. Le fait d'être baptisé d'eau n'a aucune espèce d'importance. D'être membre d'une église, de posséder une carte de membre, ça n'a aucune espèce d'importance. D'être prédicateur, ça n'a aucune espèce d'importance. Ce qui est important est d'être racheté par Christ. Comment ? Par son sang à la croix. Savez-vous qu'il y a des chrétiens, qui ne croient même pas que Jésus-Christ est mort un jour à la croix. Mais ils se disent chrétiens, mais non pratiquants. Ce sont des païens en d'autres termes. Mais ils ont une carte de membre d'une église, dite chrétienne. Dimanche, ils vont à l'église. Dimanche, ils vont à la messe. Mais ils ne croient pas que Jésus-Christ est mort à la croix. Donc, celui qui ne croit pas que Jésus-Christ est mort à la croix ne peut pas être racheté par Christ de la malédiction de la loi. La malédiction, elle est dans le domaine financier, dans le domaine spirituel, dans le domaine matériel, dans le domaine familial. Des malédictions, il y en a partout. Il y en a de toutes sortes. Des malédictions de famille, des malédictions de communauté, on a pactisé avec le diable, on a quitté cette communauté, mais en fait on est toujours lié spirituellement au diable. Et c'est seulement en Jésus-Christ que l'on est racheté de la malédiction de la loi. Je vous invite à lire dans le psaume 119, psaume 119, verset 154. Psaume 119, verset 154. Le psalmiste dit ceci. Défends ma cause et rachète-moi. Rends-moi la vie selon ta promesse. Défends ma cause, rachète-moi. Rends-moi la vie selon ta promesse. Racheter, c'est le fait d'acheter quelque chose que nous possédions au départ. Quelque chose que nous avions et que nous avons perdu. Perdu parce que ça a été volé, perdu parce que cette chose s'est livrée elle-même à un autre propriétaire, et ça c'est le cas de ce qu'a fait Adam et Ève. Ils ont vendu l'humanité au diable. Nous sommes rachetés en Jésus-Christ. Rachetés. Jésus-Christ nous achète. Alors que nous étions sa propriété. Rends-moi la vie selon ta promesse, en d'autres termes. Racheter de la malédiction. Vous savez, quand, quand on parle de malédiction, action de maudire. Malédiction, c'est l'action de maudire. D'accord? C'est un état de malheur inéluctable qui est imposé par une entité supérieure. Je dirais ceci, une malédiction est causée par des démons. Une malédiction est causée par des démons. Tout ce que vous faites, ça ne marche pas. Tout ce que vous dites n'a pas de sens. Vous voulez vous engager dans quelque chose, c'est brisé. Vous commencez une relation, c'est brisé. Vous commencez une autre relation, c'est brisé. Comme j'ai entendu l'histoire d'une jeune dame, dès qu'elle commence les fiançailles, il n'y a pas de problème. Dès qu'on s'approche du mariage, ça échoue, ça capote. On peut parler de malédiction. Mais en Jésus-Christ, nous avons le droit de revendiquer notre liberté. En Jésus-Christ, nous avons le droit de revendiquer notre bénédiction. Parce que Galates 3, verset 13 dit que Jésus-Christ est devenu malédiction pour nous. En d'autres termes, je n'ai plus besoin de porter la malédiction qui pesait sur mon père, sur ma famille, sur ma nation, sur le genre humain, parce que Christ a pris ma place et moi j'ai pris sa bénédiction. Donc, je suis béni en Jésus-Christ. Même si les choses ne marchent pas aujourd'hui, je dois croire et confesser que je suis béni en Jésus-Christ. Éphésiens 1, verset 3 nous dit « Dieu nous a bénis en Jésus-Christ de toutes sortes de bénédictions. » Pardon. La Bible doit être l'autorité finale dans notre vie. Ce que la Bible dit doit être oui et amen dans notre vie. Ce n'est pas ce que le pasteur dit qui doit être important, mais c'est ce que la Bible dit d'abord, parce qu'il y a des pasteurs qui prêchent des choses qui ne sont pas correctes. Rends-moi la vie selon ta promesse. La vie financière, la vie économique, la vie familiale. Rends-moi la vie. Pourquoi? Parce que je ne suis plus sous la malédiction, mais je suis sous la bénédiction de Dieu. Dieu me bénit. Dieu me fait prospérer. Dieu m'a rendu la vie spirituelle. Dieu m'a rendu la vie du point de vue économique, du point de vue financier. Je suis béni. Et si je peux me permettre de revenir un tout petit peu en arrière, nous avons vu dans Deutéronome 30, verset 15, où Dieu dit « Choisis la vie ou la mort, la bénédiction ou la malédiction. » C'est une question de choix. La bénédiction, la vie en obéissant à Dieu. Et qu'est-ce que Dieu nous dit aujourd'hui? Qu'est-ce que Dieu nous dit aujourd'hui? Suivez Jésus-Christ. Venez à Jésus-Christ. Acceptez Jésus-Christ comme sauveur et Seigneur personnel de votre vie. Si Jésus-Christ n'est pas votre Seigneur, si Jésus-Christ n'est pas votre sauveur, vous avez choisi la malédiction. Oh, vous pouvez me dire, oui, je vais à l'église. Oui, il y a des gens qui vont à l'église, qui sont membres des églises, mais qui ont choisi la malédiction. Comment? Ils ont pactisé avec le diable. Ils ne veulent pas de Jésus-Christ comme leur Seigneur et leur Sauveur, dans tous les domaines de leur vie. Certains ont accepté Jésus-Christ comme Sauveur, mais ne veulent pas de lui comme Seigneur. Tu n'as pas à diriger mon mariage. C'est ce qu'ils disent à Jésus. Tu n'as pas à diriger mes affaires. Tu n'as pas à diriger mon entreprise. Tu n'as pas à diriger mon ministère. Tu n'as pas à diriger l'église que je conduis. Mais il dit, Seigneur, sauve-moi du péché. Ces hommes, ce genre d'hommes et de femmes sont sous la malédiction. Parce que pour être sous la bénédiction de Dieu, il faut être racheté. Prenez l'image de Moïse. Moïse, envoyé par Dieu pour délivrer Israël de l'Égypte. Dieu va l'utiliser avec puissance pour prouver aux Égyptiens, pour prouver aux Israélites que l'Éternel Dieu est le seul et l'unique vrai Dieu. Essayez d'imaginer maintenant, au moment de sortir, un Israélite dit à Moïse, « Bah écoute, je veux que tu me sauves des Égyptiens, mais je n'ai pas l'intention de te suivre jusqu'à Cana. C'est ce que certains disent à Jésus. Je veux que tu me sauves du péché. Je veux que tu me sauves de la malédiction. Je veux que tu me sauves de la mort éternelle. Mais je n'ai pas l'intention de te suivre là où tu veux, là où tu veux m'emmener. Ça n'a pas de sens. Le Sauveur est le Seigneur. Le Seigneur est le Sauveur. Vous ne pouvez pas dissocier le Seigneur et le Sauveur. Ne soyons pas sous la malédiction. Aujourd'hui, en tant qu'auditeur, sachez qu'en Jésus-Christ, vous êtes racheté de la malédiction de la loi si Jésus-Christ devient votre Sauveur et votre Seigneur personnel. Donc, peu importe ce que les hommes auront prononcé sur votre vie, si Jésus-Christ entre dans votre vie aujourd'hui, il prend sur lui cette malédiction. Et les malédictions qu'il prend sur lui n'ont aucun effet. Elles s'annulent. Elles s'annulent. Et il prend sa bénédiction et il vous la donne. C'est quelque chose que je vous conseille de vivre. C'est quelque chose que je vous conseille d'accepter. Ne résistez pas à Jésus-Christ. Ne lui résistez pas. Ne lui résistez pas. Deutéronome 22, verset 5. Deutéronome 23, verset 5. L'Éternel ton Dieu n'a point écouté Balaam, et l'Éternel ton Dieu a changé pour toi la malédiction en bénédiction, parce que tu es aimé de l'Éternel ton Dieu. Tu n'auras souci ni de leur prospérité, ni de leur bien-être, tant que tu vivras à perpétuité. C'est le verset 5 qui nous intéresse. L'Éternel, ton Dieu, n'a point voulu écouter Balaam, et l'Éternel, ton Dieu, a changé pour toi la malédiction en bénédiction, parce que tu es aimé de l'Éternel. Ici, Moïse rappelle à Israël ce que Balak et Balaam projeté de faire contre eux. Écoutez, il est dit ceci. Balak a demandé à Balaam de venir maudire Israël. Il lui a donné de l'argent. Balaam se présente et qu'est-ce qu'il voit? Il voit un peuple marchant avec Dieu. Il voit un peuple en communion avec son Dieu. Il voit un peuple dirigé par Dieu, dirigé par Jésus-Christ. Et il dit, je ne sais pas les maudire. Et au lieu de prononcer des malédictions, le monsieur prononce des bénédictions. Je suis venu dire à quelqu'un, et je veux dire à quelqu'un, c'est possible, et c'est biblique, de passer de la malédiction à la bénédiction. Comment? Par le chemin qui s'appelle Jésus-Christ. Il n'est nullement question d'œuvre ici. Non, en donnant sa dîme, il faut donner sa dîme. En passant par les eaux du baptême, il faut passer par les eaux du baptême. En devenant membre d'une église, il faut devenir membre d'une église chrétienne. Mais ce n'est pas ça qui vous fera changer d'état, qui vous fera passer d'une malédiction à la bénédiction. Celui seul qui peut vous changer cet état s'appelle Jésus-Christ. Voilà pourquoi Galates 3, verset 13 dit « Christ nous a rachetés de la malédiction de la loi ». Le psaume 119, verset 154 dit « Rends-moi la vie selon ta promesse ». Et qui est la vie? La vie, c'est Jésus-Christ. Qui est la vie? La vie, c'est Jésus-Christ. En dehors de Jésus-Christ, il n'y a pas de vie. Jean 14, verset 6. Jésus dit de lui-même, « Je suis le chemin, la vérité et la vie. » Je suis tenté de dire que dans tout cela, Jésus dit, « Je suis la bénédiction. Je suis le chemin qui vous fait passer de la malédiction à la bénédiction. » Que vous parlez de bénédiction financière, que vous parlez de bénédiction matérielle, que vous parlez de bénédiction spirituelle, que vous parlez de bénédiction familiale, toutes les bénédictions dont vous voulez, elles se trouvent en Jésus-Christ. Et le pont entre la malédiction et la bénédiction, c'est Jésus-Christ. Quelqu'un qui a Jésus-Christ dans sa vie ne doit plus dire « je suis maudit » quand quelque chose ne va pas. Non! Il doit dire « je suis béni ». Regardez par exemple le cas de Joseph que nous avons vu dans les émissions précédentes. Vendu par ses frères, injustement accusé dans la maison de Potiphar. Et il est devenu premier ministre en Égypte. Pourquoi? Parce qu'il était béni. Proverbe 10, verset 6 dit « Il y a des bénédictions sur la tête du juste. » Qui est le juste? Le juste, c'est celui qui est passé des ténèbres à la lumière, de la malédiction à la bénédiction. C'est une bonne nouvelle que je suis venu vous annoncer. Vous pouvez passer de la malédiction à la bénédiction. Vous pouvez devenir une source de bénédiction. Lisons un peu Galates. Revenons à Galates 3, verset 8. Galates 3, verset 8. Aussi l'Écriture, prévoyant que Dieu justifierait les païens par la foi, a d'avance annoncé cette bonne nouvelle à Abraham. Toutes les nations seront bénies en toi, de sorte que ceux qui croient sont bénis avec Abraham, le croyant. Dieu dit à Abraham, par toi, au travers de toi, je bénirai toutes les nations. Et Galate continue. Tous les croyants, ça veut dire tous les croyants de toutes les nations, de toutes les générations, tous les croyants en Jésus-Christ, sont bénis avec Abraham le croyant. Quand vous lisez Deutéronome 28 de 1 à 14, on détaille les bénédictions que Abraham possédait. Et ces bénédictions sont aussi pour nous. Et vous pouvez vivre ces bénédictions comment? En ayant Jésus-Christ comme Seigneur et Sauveur personnel. En croyant par la foi que vous êtes racheté de la malédiction de la loi et que vous êtes sous la bénédiction de la loi. Le croyant en Jésus-Christ, le chrétien en Jésus-Christ ne doit pas dire « je suis béni ». Le croyant en Jésus-Christ ne doit pas dire « je suis maudit ». Mais il doit dire « je suis béni en Jésus-Christ ». Je suis béni dans mon commerce, je suis béni dans ma famille, je suis béni dans mon ministère, je suis béni dans mon mariage, je suis béni dans mon entreprise, je suis béni dans mon commerce. Je suis béni. Parce que la bénédiction, c'est d'abord Jésus-Christ, qui est la source de toutes les bénédictions de Dieu. Le païen, l'incroyant, l'inconverti, peut passer de la malédiction à la bénédiction en ayant Jésus-Christ. C'est le seul pont. Donc si Jésus-Christ est votre Seigneur, si Jésus-Christ est votre Sauveur, vous êtes béni. Bénir. Nous pouvons le définir à partir de la malédiction. La malédiction est un état de malheur inéluctable qui est imposé par une entité supérieure. La bénédiction est un état de bonheur, de réussite, de prospérité inéluctable qui est imposé par Dieu. Voilà comment je définirais la bénédiction. Et c'est un choix. Choisissez la bénédiction ou la malédiction. Choisissez la vie ou la mort. Moi, j'ai préféré choisir la bénédiction, la vie, en acceptant Jésus-Christ comme mon Sauveur et mon Seigneur personnel. En dehors de Jésus, ce n'est pas possible. En dehors de Jésus, cela n'est pas possible. Et j'aime encore le verset de Galates 3, verset 11. Et nul ne soit justifié devant Dieu par la loi. Cela est évident puisqu'il est dit, le juste vivra par la foi. C'est par la foi que nous reconnaissons que nous sommes bénis. La foi, la marche par la foi est contraire à la marche par la vue. J'accepte que je suis béni parce que Dieu dit que je suis béni. Voilà pourquoi nous parlons de l'identité. Regroupement d'un groupe, regroupement de personnes ayant les mêmes caractéristiques. Vous êtes bénis en Jésus-Christ. Vous êtes maudit si vous êtes en dehors de Jésus-Christ. Qui est Jésus-Christ? Jésus-Christ est Dieu. Et il veut entrer dans votre vie aujourd'hui. Il veut être votre sauveur. Il veut être votre Seigneur. Il veut devenir la source de toute bénédiction. Il veut payer le prix pour vous. Il veut payer le prix pour que vous soyez rachetés de la malédiction de la loi. Ou du reste, il a déjà payé le prix il y a 2000 ans à la croix, mais il veut maintenant que ce soit effectif dans votre vie aujourd'hui. Et ça, cela dépend de vous. Qui que vous soyez, Jésus-Christ ne regarde pas à votre vie passée. Du reste, il était mort sur la croix avant même que vous veniez au monde. Et la Bible dit même clairement qu'il était déjà l'agneau immolé avant la fondation du monde. Dieu savait que l'homme allait se rebeller. Et voilà pourquoi il avait déjà prévu un plan pour vous et pour moi, pour nous racheter de la malédiction, pour nous racheter de la mort, pour nous racheter des échecs, pour nous racheter du désastre, de la dépression, de la maladie. Et le prix qu'il a payé, c'est Jésus-Christ. Et Jésus-Christ vous dit aujourd'hui, venez à moi, vous tous qui êtes fatigués et chargés des malédictions. Je vous donnerai du repos, bénédiction. Je vous donnerai du succès, bénédiction. Je vous donnerai la vie de Dieu, qui est une bénédiction. Venez à Jésus, ne lui résistez pas. Si c'est cela votre désir, si c'est cela votre prière, aujourd'hui, c'est très simple, baissez la tête dans la prière et répétez ces simples mots après moi. Dites, Père éternel, au nom de ton Fils Jésus-Christ, je viens à toi. J'ai entendu ton appel, j'ai entendu ton message. J'accepte Jésus-Christ comme mon Sauveur et mon Seigneur personnel. J'accepte Jésus-Christ comme la source de bénédiction. J'accepte Jésus-Christ comme la vie de Dieu. Je crois que Jésus-Christ est le Fils de Dieu. Je crois que Jésus-Christ est mon Sauveur maintenant. Je crois que Jésus-Christ est la bénédiction de Dieu maintenant dans ma vie. Je renonce au péché. Je renonce à Satan. Je renonce aux œuvres des ténèbres. Et je dis oui à Jésus-Christ. Je crois et je confesse que maintenant, je suis une nouvelle créature, sauvé par grâce, et je crois et je confesse que je suis béni en Jésus-Christ. Au nom de Jésus-Christ, j'ai ainsi prié. Amen. Si vous avez fait cette prière, croyez que par la foi vous êtes devenu une nouvelle créature, un enfant de Dieu, que vous êtes béni, que vous êtes devenu une source de bénédiction en Jésus-Christ. 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Je suis Raphaël Mamou. Le nom de cette émission est Venez à Jésus. Nous nous retrouvons la fois prochaine, toujours sur le même thème, l'identité du croyant en Christ. Que Jésus continue de vous bénir, que Jésus continue de vous garder. À la fois prochaine. Amen.
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1: Vous savez, à force de dire que c'est toujours de la faute des autres, nous perdons notre propre capacité de remise en question. Le monde, et même le diable pour certains, sont évidemment les responsables les mieux désignés lorsqu'il s'agit de problèmes. Nous savons que quelqu'un doit porter la responsabilité de nos malheurs, mais nous ne voulons surtout pas que ce soit nous. Et pourtant, l'apôtre Paul disait aux Galates, « On ne se moque pas de Dieu. Ce qu'un homme aura semé, il le moissonnera aussi. » Bien souvent, les problèmes que nous nous sommes créés ne peuvent trouver leur solution que dans la mesure où nous sommes capables de nous remettre en question. La remise en question de nous-mêmes dans nos propres agissements nécessite une véritable humilité qui semble difficile mais apporte une telle ouverture d'esprit que personne ne devrait s'en priver. Ne vous privez pas de vous remettre en question, cela est vraiment salutaire. C'est une démarche qui fait éclater les verrous de l'isolement et nous fait sortir des impasses les plus étroites. Tant qu'un être humain n'est pas critique envers lui-même, il ne peut ni évoluer au milieu de sa sphère sociale, ni permettre aux autres de le faire grandir. Si vous voulez que les autres vous aident vraiment, permettez-leur de tout vous dire et réfléchissez sur le bien fondé de leurs remarques à votre égard. C'est ainsi qu'acceptant de changer vous-même, vous changerez le monde autour de vous. Que Dieu vous aide et vous bénisse dans cette démarche.
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en Égypte. Avant d'aller plus loin, je voudrais vous inviter à baisser la tête dans la prière pour dédier le reste des 30 minutes entre les mains du Seigneur. Prions. Père éternel, au nom de ton Fils Jésus-Christ, nous voici devant toi pour te dire merci. Merci pour le souffle de vie, ton amour, ta grâce, ta bonté, ton salut en Jésus-Christ. Merci pour cette opportunité, cette grâce, cet honneur, ce privilège que tu nous donnes d'entendre encore ta parole aujourd'hui, Seigneur. Combien d'hommes et de femmes auraient voulu entendre ta parole, mais ils n'ont pas cette opportunité. Père, nous voici devant toi. Parle-nous au nom de ton Fils Jésus-Christ. Amen. Joseph en Égypte. Je voudrais vous inviter à lire dans Genèse 39, versets 21 à 23. Genèse 39, 21 à 23. L'Éternel fut avec Joseph et il étendit sur lui sa bonté. Il le mit en faveur aux yeux du chef de la prison. Et le chef de la prison plaça sous sa surveillance tous les prisonniers qui étaient dans la prison, et rien ne s'y faisait que par lui. Le chef de la prison ne prenait aucune connaissance de ce que Joseph avait en main, parce que l'Éternel était avec lui, et l'Éternel donnait de la réussite à ce qu'il faisait. Joseph, homme choisi par Dieu, homme à qui Dieu parlait, Dieu lui avait donné deux grandes visions, deux grands songes par rapport à sa vie, se retrouve jalousé par ses frères, vendu par ses frères à des Ismaélites, qui à leur tour le vendent à un Égyptien, Potiphar, qui l'utilise dans son service, qui se rend compte que son Dieu est ordinaire, qui le distingue de tous les esclaves et serviteurs que Potiphar. Joseph monte en promotion. Joseph va de réussite en réussite, de prospérité en prospérité, d'élévation en élévation, jusqu'au point d'arriver que Potiphar décide de laisser la gestion de tous ses biens entre les mains de Joseph. Donc, Potiphar s'est dégagé d'un poids énorme sur ses biens personnels, de telle sorte qu'il pouvait se consacrer certainement, et entièrement, et pleinement, avec toute son intelligence, dans la tâche que Pharaon lui avait assignée, c'est-à-dire la responsabilité de la sécurité de Pharaon, et certainement peut-être aussi la sécurité de toute l'Égypte. Mais voilà, le diable ne veut pas que Joseph progresse. Le diable ne veut pas que Joseph fasse des avancées. Mais gloire à Dieu, le diable ne peut pas empêcher Dieu d'accomplir ses plans, ses projets dans notre vie. Avoir des regards vers Joseph commence à proposer à Joseph des plaisirs malsains, commence à proposer à Joseph des désirs malsains. Joseph craignant Dieu, Joseph aimant Dieu plus que tout, Joseph voulant faire la volonté de Dieu plus que sa propre vie, décide, préfère mourir que d'abandonner le Dieu d'Abraham, d'Isaac et de Jacob. Je suis prêt à imaginer que ces sollicitudes se faisaient chaque jour, chaque semaine, chaque mois. La femme de Potiphar le faisait jusqu'au jour où, je ne vais pas dire que c'était une erreur de Joseph, mais un jour, une circonstance s'est présentée où elle a saisi le monsieur. Elle a saisi Joseph, elle a dit, couche avec moi, deviens mon homme. Joseph ne voit que la seule solution, c'est de fuir en laissant son habit. Cette femme va se servir de cet élément contre Joseph. Joseph se retrouve prisonnier dans la prison de Pharaon. Vous imaginez, une prison du ministère de l'Intérieur, c'est une chose, mais prisonnier de l'homme le plus fort, du dictateur du pays, il n'y a pas d'autre solution. Il n'y a pas de solution par laquelle on peut essayer de vous faire sortir de prison. C'est impossible. Mais est-ce que Joseph a abandonné Dieu? Non, Joseph n'a pas abandonné Dieu. Joseph a continué, a persévéré avec Dieu. Je suis venu dire, dans notre marche chrétienne, il y aura des hauts, il y aura des bas. Il y aura des années d'opposition, il y aura des années de sécheresse, il y aura des années de haine. Mais peu importe ce que nous sommes en train de traverser, peu importe ce que nous sommes en train de vivre, n'abandonnons pas la marche chrétienne.

0: n'abandonnons pas notre Seigneur Jésus-Christ. L'apôtre Pierre nous dira, avant de revenir dans, nous allons revenir dans le livre de Genèse. L'apôtre Pierre nous dira dans 1 Pierre 4, si je me souviens bien, verset 16. Si quelqu'un souffre comme chrétien, qu'il n'en ait point honte et que plutôt il glorifie Dieu à cause de ce nom. C'est pas quelque chose de nouveau que de souffrir à cause du nom de Jésus-Christ. C'est ce que Pierre est en train de nous faire comprendre. Au moment où Pierre écrit les épîtres, ces épîtres, il y a une grande persécution dans le monde par rapport aux chrétiens. Les chrétiens de tous les temps ont souvent été persécutés. Peut-être que ces persécutions sont d'ordre psychologique, spirituel, pas forcément physique. Ça peut être des persécutions religieuses, des persécutions économiques, à cause de votre marche chrétienne avec Dieu, à cause de votre dévotion à Jésus-Christ. Votre patron vous fait des problèmes parce que vous ne voulez pas entrer dans ses magouilles, vous ne voulez pas vivre comme il veut vivre, vous ne voulez pas aller au-delà de la Bible, alors il y a des persécutions. Que cela ne vous étonne pas. Pierre nous dit, si vous le vivez en tant que chrétien, si c'est à cause de... parce que vous êtes chrétien, qu'on vous persécute, parce que vous marchez dans la vérité, glorifiez plutôt Dieu. Jésus-Christ nous dira lui-même dans le livre de Matthieu, « Heureux ceux qui sont persécutés à cause de la justice ». Aujourd'hui, on peut persécuter un chrétien parce qu'il a volé, parce qu'il a menti, parce qu'il a triché, parce qu'il est tombé dans l'adultère, parce qu'il est tombé dans la fornication. Ce n'est pas de cela dont nous sommes en train de parler. Nous sommes en train de parler de ceux et de celles qui, à cause de leur témoignage de Jésus-Christ, sont rejetés par le monde. Jésus-Christ dit, si le monde vous déteste, sachez qu'il m'a détesté avant vous, et que le serviteur n'est pas plus grand que le maître. Donc si ils ont persécuté le maître, c'est normal qu'ils persécutent aussi les serviteurs. Non, mon frère, non, ma sœur, ne vous découragez pas. Quand vous regardez, quand vous lisez l'histoire de Joseph, sa persécution a commencé quand il avait 17 ans. Si je peux parler de persécution dans ce sens. Ses problèmes ont commencé quand il avait 17 ans. La vision que Dieu lui a donnée, les songes que Dieu lui a donnés, Joseph avait 17 ans. Elles se sont accomplies, Joseph avait 30 ans. 13 années de sécheresse, de désert, de prison, de méchanceté de la part des hommes, des insultes. Ne vous découragez pas, mon frère. Ne vous découragez pas, ma sœur. Joseph maintenant se retrouve injustement accusé de quelque chose qu'il n'a pas fait. Est-ce que Potiphar avait décelé que Joseph était innocent? Je ne sais pas. Mais c'est comme un peu Jésus-Christ devant Pilate. Pilate s'est rendu compte que Jésus-Christ était innocent et que s'il était persécuté devant lui, c'était par jalousie. Peut-être que Potiphar s'est rendu compte de cela. Mais il n'a rien fait, il n'a pas changé. Il a fait mettre Joseph en prison. Est-ce que Joseph a abandonné? Est-ce que Dieu a abandonné Joseph? Est-ce que Dieu a abandonné Joseph? Non, Dieu n'a pas abandonné Joseph. Dans Lamentations 3, versets 19 à 23, Lamentations 3, vous y êtes, ça vient juste après le livre de Jérémie, Lamentations 3, vous y êtes, je suis en train de tourner ma Bible, Lamentations 3, 19 à 23. Allons-y rapidement, Lamentations 3, 19 à 23. C'est Jérémie qui parle. « Quand je pense à ma détresse et à ma misère, à l'absinthe et au poison, quand mon âme s'en souvient, elle est abattue au-dedans de moi. » Vous voyez, certainement que Joseph avait ressenti ce type de sentiment. Il pense à ses... Il dit, « Mais qu'est-ce que j'ai fait, Seigneur? Pourquoi est-ce que je n'ai que des problèmes dans ma vie ?» Sous d'autres cieux, on aurait fait passer Joseph par la délivrance. On lui dit, non, ce sont des démons, tu es pas normal, tu es possédé. C'est à cause des péchés de tes pères, de tes grands-pères, de tes arrière-grands-pères que tu te retrouves dans cette situation-là. Tu as besoin de passer par la délivrance, tu as besoin de ceci, tu as besoin de cela. Peut-être même que d'autres lui auraient dit, bon, fais une cure de 40 jours et 40 nuits à jeûne, sans manger, sans boire, pour être délivré de ton problème, parce que ce n'est pas normal. Quelqu'un que Dieu utilise avec puissance, avec autorité, avec sagesse, avec amour, avec gloire. Que tu ailles de prison en prison, d'esclavagisme en prison. Joseph aurait pu se dire cela. Quand je pense à ma détresse, quand je pense à ma misère, à l'absinthe et au poison. Donc, on va parler de d'un état de suicide. Il pense à tout ça. Parce que croyez-moi, dans des moments comme ça, le diable vient vous donner comme solution, suicidez-vous. Ou abandonnez carrément Jésus-Christ. Suicidez-vous. Jérémie a pensé à ça. Quand mon âme s'en souvient, elle est abattue au-dedans de moi. Voici ce que je vais repasser en mon cœur, ce qui me donnera de l'espérance. C'est vrai que j'ai des ennemis partout. C'est vrai que qu'il y a une guerre économique. C'est vrai qu'il y a le chômage. C'est vrai qu'il y a le célibat. C'est vrai qu'il y a la maladie. C'est vrai qu'il y a les guerres et les bruits de guerre. C'est vrai que je suis persécuté à cause du nom de Jésus-Christ. C'est vrai qu'à cause du nom que je porte de chrétien, ma famille ne veut plus de moi. Mes amis ne veulent plus me parler. Mon entreprise m'a licencié. C'est vrai. Je ne veux plus entretenir de relations sexuelles avec ce monsieur depuis que j'ai compris que ces choses ne sont pas bien pour une chrétienne, pour un chrétien. J'ai abandonné l'homosexualité, j'ai abandonné le vol, j'ai abandonné l'idolâtrie pour Jésus-Christ. Et maintenant, le monde me persécute. Mais je ne vais pas me limiter là, à être abattu, à ne voir que des difficultés, à ne voir que des problèmes dans ma vie, à ne voir que l'ennemi. Dieu est plus grand que Satan. Dieu est plus grand que la montagne qui se présente devant vous. Jérémie dit, voici ce que je vais repasser en mon cœur, ce qui me donnera de l'espérance. 1. Les bontés de l'Éternel ne sont pas épuisées. 2. Ses compassions ne sont pas à terme. Vous voyez? Les bontés de Dieu, la grâce de Dieu, l'amour de Dieu, la puissance de Dieu, l'autorité de Dieu. Rappelez-vous mon frère, rappelez-vous ma sœur, le cœur de l'homme est entre les mains de Dieu. C'est lui qui fait pencher la balance. Joseph ne comprenait peut-être pas que tout cela faisait partie du plan de Dieu dans sa vie. Joseph, bon, peut-être qu'il le comprenait, mais peut-être qu'il le savait, mais peut-être qu'il ne le comprenait pas, c'est ça que je veux dire. Ça fait mal. Et Joseph a passé des années en prison. Ce n'est pas quelques jours. Ce n'est pas quelques heures. Ce n'est pas quelques minutes. Joseph a passé des années en prison. Vous pouvez être l'autorité numéro un dans une prison, mais vous êtes quand même en prison. Vous êtes quand même en prison. Votre liberté est limitée. Vous ne pouvez pas faire tout ce que vous voulez. Et en plus, prisonnier à l'époque des esclaves, c'est quelque chose de terrible. Mais Joseph dit, je ne vais pas me fixer mon regard que sur les problèmes que j'ai. Combien il y a de chrétiens aujourd'hui qui ne regardent que leurs problèmes? Ah, je ne touche que 250 euros. Je ne touche que 50 euros. Non, ne regardez pas seulement aux problèmes, mais regardez à Jésus-Christ. Ses bontés ne se sont pas épuisées. Sa grâce n'est pas à son terme. On est encore sous la période de la grâce. Combien de chrétiens aujourd'hui ne croient plus au ministère des anges? Quand ils ont des problèmes, c'est terminé. Quand ils sont bloqués, ils se disent, c'est terminé, j'ai plus de solution, je suis fait comme un rat. Et Jésus-Christ, qu'est-ce que vous en faites dans votre vie? Jésus-Christ est Dieu. Il n'est pas seulement Dieu pour des petits problèmes. Il n'est pas seulement Dieu pour nous sauver du péché et nous emmener au ciel. Il est aussi Dieu pour séparer la mer rouge en deux. Il est aussi Dieu pour ressusciter les morts. Il est aussi Dieu pour guérir les malades. Il est aussi Dieu pour donner des solutions aux problèmes qui sont impossibles. Jérémie le dit. Les bontés de l'Éternel ne sont pas épuisées. Ses compassions ne sont pas à leur terme. Elles se renouvellent chaque matin. Les bontés, la compassion, la grâce, l'amour de Dieu, le pardon de Dieu, elles se renouvellent chaque matin, mon frère, chaque matin, ma sœur. Ne regardez pas seulement à vos problèmes. Ne fixez pas vos regards à vos problèmes. Voici ce que je vais repasser en mon cœur. Je ne vais pas passer mon temps à méditer sur la colère de mon patron. Je ne vais pas passer ma journée à méditer sur les méchances, les paroles blessantes et méchantes de mes parents. Je ne vais pas passer ma journée à penser que on m'a volé mon téléphone, on m'a volé mon ordinateur, on m'a volé mon argent, on m'a volé mon poste, on a volé mon mari, on m'a volé mes enfants, on m'a volé mon entreprise. Je ne vais pas passer ma journée à ne penser qu'à ça, non. Mon frère, ma sœur, vous savez, est-ce que vous saviez que l'homme, lorsque l'homme ne passe son temps qu'à se soucier, à méditer que sur des problèmes, je ne connais pas le nom exact, mais le cerveau humain commence à sécréter des toxines dangereuses qui détruisent le corps. Si vous connaissez l'animal l'okapi, que l'on ne retrouve qu'en République démocratique du Congo, plus particulièrement dans la province orientale. Cet animal a cette caractéristique. Vous prenez cet animal, vous le déplacez de son milieu naturel, automatiquement cette toxine commence à se développer dans son corps et l'animal finit par mourir quelque temps après. C'est aussi valable chez l'homme. Les soucis dans la vie ne peuvent pas vous faire avancer. Les soucis dans la vie ne peuvent pas vous faire progresser, ne peuvent pas vous donner des solutions. Je me rappelle d'une dame que j'ai très bien connue, qui est morte aujourd'hui. Cette dame, quand elle avait de l'argent, elle était toute rayonnante, toute joyeuse. Quand elle n'avait pas d'argent, elle commençait à s'inquiéter. Pourquoi elle s'inquiétait? Parce que elle ne savait pas comment elle allait faire face aux difficultés qui allaient se présenter. Et des fois, elle tombait malade. C'est normal. Parce que ses yeux étaient fixés sur seulement les choses de ce monde. Ses yeux étaient fixés sur les difficultés. Non, nous devons avoir les yeux fixés sur Jésus-Christ. Nous devons avoir les yeux fixés sur Jésus-Christ. Peu importe ce que les hommes nous font, peu importe ce que les hommes nous disent, peu importe ce que les hommes, comment les hommes nous traitent, Dieu ne nous abandonnera pas. Dieu ne va pas nous rejeter. Lisons un peu le psaume 27. Je viens de penser à ce verset. Le psaume 27, allons-y. Le psaume 27, verset 1. Psaume de David. L'Éternel est ma lumière et mon salut. De qui aurais-je crainte? L'Éternel est le soutien de ma vie. De qui aurais-je peur? Vous voyez? C'est vrai que David vient des années après, des siècles après Joseph. Mais Joseph avait certainement cette mentalité. Joseph avait certainement foi et confiance, une confiance absolue et aveugle au Dieu d'Abraham, d'Isaac et de Jacob. Mais Joseph n'avait qu'une révélation, une partie de la révélation de ce que Dieu était. Nous, aujourd'hui, nous connaissons qui est Dieu dans la Bible. Dans la Bible. Nous sommes à une époque bien meilleure que celle de Joseph, où nous vivons pleinement la grâce de Dieu. Jésus-Christ est venu mourir à la croix pour nos péchés. Jésus-Christ a envoyé des témoins à gauche et à droite pour nous faire parvenir le message de l'Évangile. Aujourd'hui, nous vivons à une époque où l'ère de l'information a assez développé comme c'est pas possible. Nous avons des témoignages extraordinaires de ce que Dieu fait dans la vie de ses enfants. Des guérisons, des résurrections, des délivrances, des succès. Des gens qui étaient abandonnés par les hommes et que Dieu a élevés dans ce monde. Nous avons ces témoignages. Alors ce n'est pas parce que nous avons, entre guillemets, des problèmes que nous devons baisser les bras. Au contraire, toutes ces histoires qu'on nous raconte sur ce que Jésus-Christ a fait dans la vie des autres doivent nous édifier, doivent nous encourager. David dit, Dieu est ma lumière, Dieu est le soutien de ma vie. Pourquoi est-ce que j'aurais peur? Et de quoi est-ce que j'aurais peur? D'un licenciement? D'une grève? D'une crise économique? Si les hommes se lèvent contre moi, je ne craindrai pas, parce que Dieu est mon bouclier, Dieu est ma force, Dieu est mon refuge, Dieu est le soutien de ma vie. David continue au psaume 2 de 27. Quand des méchants s'avancent contre moi pour dévorer ma chair, ce sont mes persécuteurs et mes ennemis qui chancellent et tombent. Voilà pourquoi je n'ai pas peur de ceux et de celles qui me créent des problèmes injustement. Je fais mon travail correctement, mais ils trouvent toujours la petite bête. Parce que j'ai refusé de coucher avec lui, parce que j'ai refusé des magouilles, parce que j'ai refusé de tricher, j'ai refusé la corruption, j'ai refusé toutes ces choses à cause de Jésus-Christ et beaucoup d'hommes et de femmes s'élève contre moi parce que je veux faire mon travail dans l'intégrité, dans l'amour, dans la justice. Alors on me déteste. David dit, je n'aurai pas peur. Verset 3. Si une armée se campait contre moi, mon cœur n'aurait aucune crainte. Si une guerre s'élevait contre moi, je serais malgré cela plein de confiance. Plein de confiance en qui? Pas en la religion, pas en pasteur, pas au, je ne sais pas, au sorcier, à l'oncle de la famille. Non, je serais plein de confiance au Dieu de la Bible. Je serais plein de confiance en Jésus-Christ. Parce que c'est lui qui me protège. Parce que c'est lui qui me garde. Parce que c'est lui qui veille à ma vie, mon frère, ma sœur. C'est extraordinaire. C'est certainement ce qu'a pensé Joseph tous les jours de sa vie, pendant ces périodes de 13 ans où il était en esclavagisme et en prison. Il a pensé à ça. Il ne se contentait pas d'avoir les yeux fixés sur son problème. Pensez-vous que des gens dans la prison ne disaient pas ça à Joseph? Si, ils le disaient. Mais ton Dieu, si c'est un Dieu puissant, si c'est un Dieu vrai, si c'est le seul et l'unique vrai Dieu, pourquoi tu es ici en prison? Pourquoi il t'abandonne? Non, mon Dieu n'abandonne personne. Jésus-Christ n'abandonne personne. Hébreux 13, versets 5 à 6. Allons-y, lisons-le un peu. Hébreux 13, 5 à 6. Ne vous avez, car Dieu lui-même a dit, « Je ne te délaisserai point et je ne t'abandonnerai point. » C'est donc avec assurance que nous pouvons dire, « Le Seigneur est mon aide. » Je ne crains rien, je ne craindrai rien. Que peut me faire un homme? Vous voyez? D'abord, il y a cet avertissement. Ne vous livrez pas à l'amour de l'argent. Aujourd'hui, avec l'argent, on peut acheter beaucoup de choses. On peut acheter des voitures, on peut acheter des femmes, on peut acheter des hommes, on peut acheter des entreprises, on peut, entre guillemets, acheter un avenir. Alors, les gens sont préoccupés par l'argent. En fait, l'argent est devenu leur Dieu. Mais Dieu nous dit, je ne vous abandonnerai pas, je ne vous délaisserai pas. Ne vous inquiétez pas. Ne vivez pas dans le compromis parce que vous pensez à votre carrière politique, parce que vous pensez à votre carrière judiciaire, parce que vous pensez à votre carrière militaire. Non! Ne vivez pas dans le compromis parce que vous pensez à votre famille. Non! Vivez dans la crainte de Dieu, vivez dans l'amour de Dieu, vivez dans le respect de la parole de Dieu. Parce que Dieu ne va pas vous abandonner. Dieu ne va pas vous rejeter. Dieu ne va pas vous utiliser et puis au moment où vous avez des problèmes, quand vous l'appelez, il vous dira « Je suis désolé, je ne sais pas vous aider, je ne sais pas intervenir dans votre problème. » Le Dieu de la Bible, Jésus-Christ, ne le fait pas. Il est mon aide, il est mon soutien. Les hommes peuvent parler, les hommes peuvent prendre des armes. David a dit « Si une armée se mettait contre moi, pas contre moi et tout Israël, non, contre moi tout seul. Ils peuvent être 5 000, 10 000, 15 000 hommes. Je ne craindrai rien. Je dormirai tranquillement parce que je sais que premièrement, c'est de la parole de Dieu et Dieu ne va jamais m'abandonner. Il enverra ses anges faire leur ministère en ma faveur. Je ne sais pas comment, je ne sais pas quand, mais je sais qu'il va le faire. Ne vous livrez pas à l'amour de l'argent. Combien de familles sont détruites à cause de l'argent? Certains sont allés dans l'occultisme. D'autres ont commencé à vivre dans l'adultère, dans la fornication, dans la prostitution, à cause de l'argent. Parce que l'argent, pour eux, peut les acheter des vêtements, de la nourriture. Non, mon frère, non, ma sœur. Vivez dans l'amour de Dieu. Vivez dans le respect de la parole de Dieu. Parce que Dieu ne va pas vous abandonner. C'est vrai que peut-être vous allez faire des années, vous n'aurez qu'une seule paire de chaussures, vous n'aurez qu'une seule chemise, vous n'aurez qu'un seul pantalon. Peut-être même que vous allez faire des années, vous ne savez pas étudier. Mais croyez-moi, Dieu ne va pas vous abandonner. Qu'est-ce qu'il va faire exactement? Je ne sais pas. Comment il va intervenir dans votre vie? Je ne sais pas. Mais il ne va pas vous abandonner. Joseph s'est dit cela. Maintenant que je suis prisonnier chez le roi d'Égypte, je vais m'en sortir comment? D'où viendra la solution? Comment Dieu va faire de manière à ce que mes frères viennent se prosterner devant moi? Vous savez, si Dieu avait montré à Joseph des milliers d'hommes et de femmes se prosterner devant lui, des gens étrangers, Joseph aurait pu se dire, Dieu va m'élever certainement en Égypte. Mais comme il n'avait vu que ses frères, son père et sa mère, Joseph ne pouvait pas s'imaginer que ça serait l'Égypte. Il se posait pas des questions, il se voyait même pas un jour premier ministre en Égypte parce que ça le dépassait. Laissez-moi vous dire que le Dieu de la Bible fait des choses qui nous dépassent. Mais ce dont il a besoin, ce sont des hommes et des femmes qui marchent dans la crainte de sa parole, dans la crainte de sa personne, dans la sanctification. Laissez Dieu faire le miracle. C'est lui qui fait le miracle. Ce n'est pas nous. Mon frère, ma sœur, au moment où nous sommes en train de finir cette émission pour aujourd'hui, si ce message vous a touché et que vous vous rendez compte que vous avez abandonné Dieu à cause des difficultés, à cause des problèmes, j'ai une bonne nouvelle pour vous. Dieu vous dit, revenez à lui, parce que aujourd'hui est le jour du salut. Si c'est cela votre prière, votre désir, baissez simplement la tête dans la prière et répétez ces simples mots après moi. Dites, Père éternel, au nom de ton Fils Jésus-Christ, je viens devant toi. J'ai entendu ton appel, j'ai entendu ton message. Je te demande pardon. Pardon d'avoir été désobéissant. Pardon d'avoir été un rétrograde. Pardon d'avoir été un rebelle. Purifie-moi avec le sang de Jésus-Christ. Lave-moi avec le sang de Jésus-Christ. Et je prends l'engagement aujourd'hui et jusqu'à la fin de ma vie à suivre Jésus-Christ tous les jours de ma vie, dans tous les domaines de ma vie. Et peu importe les hauts et les bas, je suivrai Jésus-Christ. Au nom de ton Fils Jésus-Christ, j'ai ainsi prié. Amen. Si vous avez fait cette prière, croyez que par la foi, Dieu vous a entendu. Je suis Raphaël Mambou et le nom de cette émission est Venez à Jésus. Nous nous retrouvons la fois prochaine, toujours sur le même thème. Joseph en Égypte. Que Jésus continue de vous bénir, que Jésus continue de vous garder. À la fois prochaine. Amen.
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1: Bonjour à tous, je suis Raphaël Mambou, que Jésus vous bénisse, qui que vous soyez, où que vous soyez. Le nom de cette émission est Venez à Jésus. C'est une grâce, c'est un honneur, c'est un privilège de pouvoir vous retrouver encore aujourd'hui autour de la parole de Dieu pour commencer un nouveau thème qui se nomme Joseph en Égypte. Ma prière est que Dieu réveille en vous le Joseph qui sommeille, si je puis me permettre. Mon frère, ma sœur, vous qui nous écoutez en ce moment, vous êtes peut-être découragés, vous êtes peut-être abattus. Ce message est pour vous. Ce message est pour vous. Ne vous découragez pas. N'abandonnez pas le combat. L'Égypte représente toujours le monde, nous le savons. Je prie Dieu que ces enseignements vous fassent du bien. Prions, dédions le reste des 30 minutes entre les mains du Seigneur avant d'attaquer le sujet. Père éternel, au nom de ton Fils Jésus-Christ, merci. Merci parce que tu nous donnes cette opportunité d'entendre encore ta parole aujourd'hui. Merci parce que tu nous as sauvés en Jésus-Christ. Merci parce que tu vas encore sauver aujourd'hui en Jésus-Christ. Père, dispose nos cœurs à entendre ta parole, à la comprendre, à l'accepter, à le vivre. Parce que je suis convaincu que si tu as utilisé Joseph il y a quelques siècles en arrière, tu peux encore utiliser des hommes et des femmes aujourd'hui au travers de Jésus-Christ. Merci pour ta présence. Merci pour ton Saint-Esprit. Merci pour ta parole. Au nom de ton Fils Jésus-Christ, nous avons ainsi prié. Amen. Joseph en Égypte. Je vous invite à lire dans Genèse 37. Dans Genèse 37. Avant d'attaquer pleinement le thème, je voudrais faire une petite introduction pour que nous puissions comprendre qu'est-ce qui s'est passé. Genèse 37. Versets 5 à verset 8. La Bible dit ceci: Joseph eut un songe, et il le raconta à ses frères, qui le haïrent encore davantage. Il leur dit: écoutez donc ce songe que j'ai eu. Nous étions à lier des gerbes au milieu des champs, et voici ma gerbe se leva et se tint debout, et vos gerbes l'entourèrent et se prosternèrent devant elle. Ses frères lui dirent: Est-ce que tu règneras sur nous? Est-ce que tu nous gouverneras? Ils le haïrent encore davantage à cause de ses songes et à cause de ses paroles. Genèse 37, toujours versets 9 à 10. Joseph eut encore un autre songe. Joseph eut encore un autre songe. Et il le raconta à ses frères et il dit: j'ai eu encore un songe, et voici le soleil et la lune, et ses 11 étoiles se prosternaient devant moi. Il le raconta à ses réprimanda et lui dit: que si moi, ta mère et tes frères nous prosternaient en terre devant toi? On peut même aller jusqu'au verset 11. Ses frères eurent de l'envie contre lui, mais son père garda le souvenir de ces choses. Joseph en Égypte. Le pauvre monsieur. Lorsque on commence à parler de Joseph, il nous est dit dans Genèse 37, verset 2, Joseph a 17 ans. Joseph a 17 ans. Lorsqu'il va régner pleinement sur l'Égypte, lorsque tout ce que Dieu va lui promettre va se réaliser, Joseph aura aux alentours de 30, 31 ans. Nous allons voir cela. Mais pourquoi je voudrais faire une introduction dans ce thème que nous sommes en train d'exploiter? C'est que lorsque Joseph a eu son songe, Joseph a compris que Dieu l'avait choisi pour un but particulier. Alors vous allez me dire, mais Joseph était frère avec 11 autres personnes et il avait une sœur, Dina. Donc peut-être que je ne suis pas comme Joseph. Vous êtes un type de Joseph du Nouveau Testament. Pourquoi? Parce que vous aussi, vous êtes le choix de Dieu. Ne vous regardez pas tel que le monde vous regarde. Ne vous regardez pas comme votre famille vous regarde. Ne vous regardez pas comme vos collègues vous regardent. Mais regardez-vous comme Dieu vous regarde. Ah, vous allez me dire, mais frère Raphaël, comment je fais pour me regarder comme Dieu me regarde? Vous vous regardez au travers de la Bible. C'est pour ça que j'ai toujours, et j'invite encore, quiconque qui m'écoute dans cette émission Venez à Jésus, à découvrir toute la Bible de Genèse 1:1 à Apocalypse 22:21. La Bible est la parole de Dieu. Dieu ne fait rien en dehors de ce qu'il a promis dans la Bible. Vous voulez découvrir qui vous êtes. Vous voulez découvrir les prophéties. Vous voulez découvrir les choses cachées, les mystères. Lisez la Bible. Vous voulez découvrir qui est Dieu. Lisez la Bible. Combien d'hommes et de femmes ont le temps de lire je ne sais quel magazine, sur quelle célébrité, sur quel musicien célèbre. Il y a même des gens qui découvrent, qui apprennent à découvrir des petits secrets de ces célébrités, que ce soit dans le monde politique, de la musique, du cinéma, du théâtre, de la littérature, du journalisme, ces célébrités de la radio. Mais nous ne prenons pas le temps d'écouter ce que notre Père a à nous dire au travers de la Bible. La Bible est inspirée du Saint-Esprit. Le Saint-Esprit est Dieu. Donc c'est Dieu qui a inspiré la Bible. Aujourd'hui, nous sommes dans un monde, aujourd'hui nous vivons dans un monde où les choses ne vont pas, où les choses vont de mal en pire. On se pose la question, mais qu'est-ce qui se passe? Où va ce monde? Moi, je suis venu vous annoncer une bonne nouvelle, vous qui m'écoutez, vous qui avez donné votre vie à Jésus-Christ. Vous êtes un type de Joseph du Nouveau Testament. La Bible nous dit dans Jérémie 29, verset 11, Jérémie 29, verset 11, vous y êtes? Jérémie 29, verset 11, j'y suis presque. Jérémie 29, verset 11, la Bible dit ceci. Je connais les projets que j'ai formés sur vous, dit l'Éternel, projets de paix et non de malheur, afin de vous donner un avenir et de l'espérance. Je connais les projets que j'ai formulés sur vous. Dieu est en train de vous dire qu'il vous connaît. Oui, vous qui m'écoutez en ce moment, que vous soyez Muriel, que vous soyez Patricia, que vous soyez Kelly, que vous soyez Rose, que vous soyez Christian, que vous soyez Alain, que vous soyez Serge, que vous soyez Claude, que vous soyez Patrick, que vous soyez Ilunga ou je ne sais qui. Si vous avez donné votre vie à Jésus-Christ, sachez que Dieu a un plan, Dieu a un projet pour votre vie. Ce n'est pas parce que vous êtes en train de traverser l'Égypte. Ce n'est pas parce que vous êtes en train de vivre dans l'Égypte. Ce n'est pas parce que vous êtes en train de traverser des tempêtes, des moments difficiles, des moments de détresse, des moments de crainte, de peur, de doute, que le plan de Dieu n'existe pas moins pour vous. Oh mon frère, ma sœur, vous êtes la solution au problème de ce monde. Vous n'êtes pas n'importe qui. Lisons un peu dans Apocalypse. Apocalypse 5, je crois. Apocalypse 5, verset 9. Apocalypse 5, verset 9. Il chantait un cantique nouveau en disant, tu es digne de prendre le livre et d'en ouvrir les sceaux, car tu as été immolé et tu as racheté pour Dieu par ton sang des hommes de toute tribu, de toute langue et de tout peuple et de toute nation. Verset 10. Tu as fait d'eux un royaume et des sacrificateurs pour notre Dieu et ils régneront sur la terre. Vous voyez, Jésus-Christ fait de nous un royaume et des sacrificateurs. Un royaume composé de plusieurs rois en Jésus-Christ. Ce n'est pas parce que nous avons été vendus esclaves. Ce n'est pas parce que nous nous retrouvons à être un esclave dans la maison de Potiphar, à être un prisonnier dans la prison du roi de Pharaon, que nous sommes moins rois aux yeux de Dieu. Voilà pourquoi je disais, nous devons nous voir comme Dieu nous voit. Joseph avait compris cela. Voilà pourquoi il ne s'est pas comporté de n'importe quelle manière. Voilà pourquoi il n'a pas cherché des solutions propres à ses yeux. Voilà pourquoi il n'a pas vécu comme tout le monde. Parce qu'il savait qu'il était roi, il était le choix de Dieu. Il ne comprenait pas tout. Vous imaginez, on vous donne un message à l'âge de 17 ans, mais elle s'accomplit à l'âge de 30 ans. Il se passe une période de 13 ans. Nous, quand nous lisons la Bible, c'est juste quelques pages. Mais lui, c'était 13 ans fois 365 jours, multiplié fois 300, multiplié par 24 heures, multiplié par 60 minutes, vous imaginez. Il a persévéré avec le Dieu d'Abraham, d'Isaac et de Jacob. Et c'est ce que Dieu est venu vous dire aujourd'hui, vous qui m'écoutez. Vous êtes des Joseph du Nouveau Testament. Ne doutez pas du plan de Dieu dans votre vie parce que vous êtes en Égypte, parce que vous êtes en prison, parce que vous êtes esclave, parce que vous n'êtes pas encore propriétaire d'une maison, parce que vous n'êtes pas encore patron d'une entreprise, parce que vous êtes femme ménagère, parce que vous êtes encore un enfant, un étudiant. Ne doutez pas du plan de Dieu parce que les choses socialement ne marchent pas dans votre vie. Ne doutez pas du plan de Dieu dans votre vie parce que Dieu, lorsqu'il dit une chose, il a la provision, il a la capacité, il a la puissance, il a l'autorité, il a le vouloir et le désir de l'accomplir dans votre vie. Oh, je suis convaincu que si vous prenez ce message au sérieux, je suis convaincu que si vous prenez cette série de thèmes sur Joseph en Égypte au sérieux et que vous l'appliquez dans votre vie, je suis convaincu que beaucoup d'hommes et de femmes viendront à vous pour dire « Le Dieu, le Jésus-Christ que vous servez est vivant, il réalise des grandes choses dans la vie de ceux et de celles qui s'attachent à lui. » Jésus a fait de nous un royaume des sacrificateurs pour Dieu. Vous êtes un roi, Jésus est le roi des rois. Vous êtes un seigneur, Jésus-Christ est le seigneur des seigneurs. Vous voyez la différence? Je suis un prince, Jésus-Christ est le prince des princes. Oh, je suis une autorité. Jésus-Christ est l'autorité sur toutes les autres autorités. Lorsque la Bible parle de roi des rois, au début, je pensais que il parlait que Jésus était au-dessus des rois de ce monde, des présidents de ce monde, des ministres. Non, ce n'est pas d'eux que Dieu est en train de parler. C'est de vous et de moi qui avons donné notre vie à Jésus-Christ. Ce que j'aime aussi dans ce verset, c'est que Jésus-Christ n'a pas créé l'église catholique, n'a pas créé l'église protestante, kimbanguiste, témoin de Jéhovah. Non, il a fait d'eux un royaume pour Dieu. Jésus-Christ est venu introduire le royaume de Dieu. Alors mon frère, alors ma sœur, commencez à vous voir comme Dieu vous voit. Ça va prendre du temps. Ne croyez pas que dès que vous écoutez ce message, vous acceptez, le diable va vous laisser tranquille. Non, non, non, non, non, non. Il faut changer votre mentalité. Lisons un peu dans Romains 12, verset 2, hein, je pense. Romains 12, vous y êtes, Romains 12. Verset 1 à 2. « Je vous exhorte donc, frères, par les passions de Dieu, à offrir vos corps comme un sacrifice vivant, saint, agréable à Dieu, ce qui sera de votre part un culte raisonnable. Ne vous conformez pas au siècle présent, mais soyez transformés par le renouvellement de l'intelligence, afin que vous discerniez quelle est la volonté de Dieu, ce qui est bon, agréable et parfait. » Paul s'adresse à l'Église de Jésus-Christ qui se trouve à Rome. Vous voyez, qu'est-ce qu'il leur dit? Ne vous conformez pas au siècle présent, ça c'est un. Mais soyez transformés, changez votre mentalité de votre mentalité, changez votre façon de penser. Vous êtes venus à Jésus-Christ, c'est vrai. Offrez vos corps. Ne pensez pas comme le monde est en train de penser. Voilà pourquoi je disais, ne vous regardez pas comme le monde vous regarde. Ne pensez pas comme le monde pense. Ne prenez pas les mesures du monde pour l'emmener dans votre vie alors que vous êtes un royaume de Christ. Vous êtes devenu serviteur de Jésus-Christ. Vous êtes devenu fils de Dieu en Jésus-Christ. Vous êtes devenu enfant de Dieu en Jésus-Christ. Ne réfléchissez pas comme le monde réfléchit. N'ayez pas les mêmes valeurs que celles du monde. Mais soyez transformés par le renouvellement de l'intelligence. En d'autres termes, on peut donner sa vie à Jésus-Christ, mais avoir l'intelligence encore du monde, les pensées du monde, la façon de voir les choses du monde, la façon de diriger les choses du monde. Voilà pourquoi les Joseph d'aujourd'hui sont en train de mourir en Égypte. Au lieu de régner, ils sont en train de mourir. au lieu de briller de mille feux, ils sont en train de juste d'éclairer, même pas une pièce, juste un centimètre au-delà de leur personne. Parce qu'ils n'ont pas compris que lorsqu'on vient à Jésus-Christ, c'est la meilleure des choses. Mais on ne se limite pas là. On doit changer sa façon de voir. On doit changer sa façon de penser. Voilà pourquoi je suis convaincu que le chrétien qui découvre les bénédictions spirituelles qui sont à Jésus-Christ va forcément impacter le monde physique qui l'entoure et il va forcément attirer à lui les bénédictions matérielles, financières, économiques, militaires, politiques. Parce qu'il a compris que s'il domine dans le monde spirituel, il domine dans le monde physique. C'est celui qui a compris que c'est vrai que je suis venu à Jésus-Christ, mais je dois penser comme Jésus-Christ. Je dois voir les choses comme Jésus-Christ. Je dois diriger mes affaires, mon couple, ma famille, mon entreprise, mon département, mon ministère, mon église, comme Jésus-Christ l'aurait fait. Alléluia. Mon frère, ma sœur, vous êtes le choix de Dieu. Mais pensez comme Dieu pense. Voyez comme Dieu pense. Parlez comme Dieu parle. Dans Ésaïe 41, verset 9, Dieu nous dit ceci, Ésaïe 41, verset 9. Toi que j'ai pris aux extrémités de la terre et que j'ai appelé d'une contrée lointaine, à qui j'ai dit, tu es mon serviteur, je te choisis et ne te rejette point. Ah là là, c'est merveilleux. Vous voyez, nous venons des extrémités de la terre pour nous rassembler dans le corps de Jésus-Christ. Jésus-Christ a un corps céleste qui est l'Église. C'est le corps céleste de Christ. Les chrétiens qui ont donné leur vie à Jésus-Christ forment le corps de Christ. Et Dieu dit qu'il nous a appelés des extrémités. Vous voyez, quand on revient dans Apocalypse 5, verset 9, il est dit que Jésus-Christ a fait de nous un royaume, un royaume et des sacrificateurs. Il nous a tirés de toutes les nations, de toutes les langues, de toutes les tribus, de tous les peuples. Et il a fait de nous un seul peuple. Vous voyez, un peuple en Jésus-Christ, le peuple de Dieu. Et là, Dieu nous dit qu'il nous a pris aux extrémités de la terre, qu'il nous a appelés d'une contrée lointaine. Je ne sais pas où vous êtes. Moi, je suis à Kinshasa. Vous êtes peut-être à Bunia, vous êtes peut-être à Kisangani, vous êtes peut-être à Kananga, vous êtes peut-être aux États-Unis, vous êtes peut-être à Paris, en Belgique, en France. Nous venons tous des extrémités de la terre. Dieu nous a appelés. Dieu nous a appelés en Jésus-Christ. Dieu veut nous utiliser. Nous sommes le choix de Dieu. J'aimerais que vous le disiez tous les jours, chaque matin. En Jésus-Christ, je suis le choix de Dieu. Et Dieu ne se limite pas seulement à nous appeler, mais il nous dit que nous sommes ses serviteurs. Tu es mon serviteur. Vous qui m'écoutez en ce moment à la radio, sur Internet, en différé, vous qui m'écoutez sur un support informatique, Dieu vous dit, tu es mon serviteur, bien sûr, en Jésus-Christ. Parce que si vous n'avez pas Jésus-Christ, vous n'êtes pas son serviteur, vous êtes son ennemi. Mais vous restez quand même l'objet de son amour. Mais vous n'êtes pas son choix. Mais si vous venez en Jésus-Christ, vous devenez le choix de Dieu. À qui j'ai dit, tu es mon serviteur, je te choisis. Vous voyez? Alors vous allez me dire, frère, mais je n'ai pas de capacité intellectuelle. Je n'ai pas fait de grandes études. Du reste, je suis invalide. Peut-être que je manque un bras. Peut-être que je manque un pied. Peut-être que je manque un œil. Peut-être que, je ne sais pas, peut-être que vous êtes sur une chaise roulante. Peut-être que vous allez me dire, mais je suis sur un hôpital alité et bientôt je vais mourir. Je suis venu vous dire que Dieu vous dit que vous êtes son choix. Je ne sais pas ce qu'il va faire avec vous parce que je ne suis pas Dieu. Moi, je suis son serviteur aussi. Mais ce qui je sais, c'est que quand vous vous décidez, serviteur aussi. Mais ce qui je sais, c'est que quand vous vous décidez de marcher avec Jésus-Christ,

Il était tuberculeux, il allait mourir. Cette jeune fille lui parlait de Jésus avec les larmes. Il a accepté Jésus-Christ dans sa vie. Il a commencé à marcher avec Jésus-Christ. Aujourd'hui, il a une église de plus de 2 millions de membres. Combien d'hommes et de femmes sont venus à Christ au travers de ce monsieur? D'une jeune fille de 12 ans. D'une jeune fille de 12 ans. Alors ne vous découragez pas. Voilà pourquoi dans ce ministère, le ministère Jésus pour tous, nous ne nous décourageons pas. Nous ne voulons pas nous décourager. Nous semons la parole de Dieu. Nous ne savons pas comment, nous ne savons pas quand ça va porter du fruit, mais nous savons une chose. Celui qui nous a appelés est fidèle. Celui qui nous a appelés a dit, Raphaël, tu es mon serviteur. Je t'ai choisi. Et je ne te rejette pas. Mon frère, ma sœur, vous qui m'écoutez en ce moment, vous êtes le choix de Dieu. Joseph, avant d'aller en Égypte, avant d'avoir été vendu aux Égyptiens, d'être prisonnier, d'être un esclave, d'être torturé, d'être négligé, d'être humilié, Joseph avait compris, Joseph avait réalisé qu'il n'était pas n'importe qui. C'est vrai que parmi ses frères, tous étaient descendants d'Abraham. Mais lui, il avait réalisé qu'il n'était pas n'importe qui, que Dieu l'avait voulu dans ce monde pour un but précis. Dieu l'avait voulu dans ce monde pour faire quelque chose de particulier. Vous êtes comme Joseph ou aujourd'hui. Alors vous allez me dire, mais Dieu utilise d'autres personnes. Oui, laissez Dieu utiliser les autres personnes. Gloire à Dieu. Je n'ai pas besoin de les envier. Je n'ai pas besoin de les jalouser. Mais je sais aussi que moi, parmi les enfants de Dieu, je suis aussi le choix de Dieu. Jésus-Christ, dans Jean 6, verset 70, Jésus nous dit ceci. Vous y êtes, Jean 6, verset 70. Jésus leur répondit, « N'est-ce pas moi qui vous ai choisi, vous les 12, et l'un de vous est un démon ?» Mais cette partie-là, pour l'instant, ça ne nous intéresse pas. Jésus dit à ses 12 disciples, « Est-ce que ce n'est pas moi qui vous ai choisi tous les 12 ?» Tous les 12. Vous voyez, Pierre aurait pu dire, « Oh, mais écoute, Jésus, c'est vrai que nous sommes entourés de 11, je suis entouré de 11 autres disciples. Bon, mais je ne pense pas que tu vas beaucoup m'utiliser. » C'est faux. C'est faux. Vous êtes le choix de Dieu. Vous n'êtes peut-être pas Pierre, c'est vrai. Vous n'êtes peut-être pas Matthieu, c'est vrai. Vous êtes vous, et vous, Dieu a un plan pour votre vie. Dieu a un plan pour votre destinée. Dieu a un plan qui veut mettre en pratique pour vous, qui veut réaliser pour vous, pour toucher, pour influencer le monde entier. Oh, ce ne sont pas des paroles que simplement j'ai étudiées. Non, je les ai méditées, je les ai vécues et je sais que ça marche. Voilà pourquoi je peux me permettre de vous parler. Vous êtes le choix de Dieu. Peu importe votre niveau social, votre catégorie, peu importe ce qui vous manque selon le monde. C'est pour cela que nous ne devons pas nous regarder selon le monde, mais nous devons nous regarder comme Dieu nous regarde. Jésus dit, « N'est-ce pas moi qui vous ai choisi, vous les 12 ?» Oh, alléluia, vous êtes le choix de Dieu. Dans Acte 10, verset 34, la Bible nous dit ceci. « Pierre, ouvrant la bouche, dit, « En vérité, je reconnais que Dieu ne fait point d'acception de personne. » Verset 35. Mais quand toute nation, celui qui le craint et qui pratique la justice, lui est agréable. Vous voyez, Dieu ne fait pas de favoritisme. Ce n'est pas que Dieu a aimé Joseph plus que les autres. Non, Joseph était prompt à servir Dieu et Dieu l'a utilisé. Est-ce que vous êtes prompt à le servir? Est-ce que vous êtes décidé à lui appartenir totalement dans tous les domaines de votre vie? C'est ça qui nous fait défaut aujourd'hui. Nous, les Joseph du Nouveau Testament. Nous, les Joseph des temps de la fin. Nous voulons que Dieu nous donne plus, mais nous ne voulons pas donner tout ce que nous avons à Jésus-Christ. Et voilà pourquoi ceux qui ont compris, quelques-uns sont utilisés par Jésus-Christ. Vous voyez? Mais quand toute nation, celui qui le craint et qui pratique la justice, lui est agréable. Joseph craignait Dieu. Joseph aimait son père. Joseph aimait aussi ses frères. C'est vrai que Joseph n'était pas papa.

0: fait, puisqu'il passait son temps à les répéter les mauvaises choses que ses frères faisaient. Mais il était dans son cœur disposé à servir le Dieu d'Abraham, d'Isaac et de Jacob. Aujourd'hui, pour nous, nous devons être disposés à suivre Jésus-Christ dans tous les domaines de notre vie et tous les jours de notre vie. Mon frère, ma sœur, craignons Dieu, marchons avec Dieu parce qu'il a un plan pour notre vie. Ce n'est pas l'Égypte qui va empêcher Dieu de réaliser quoi que ce soit dans notre vie. Si c'est cela votre désir de donner votre vie à Jésus-Christ, c'est très simple. Baissons la tête dans la prière et répétez ces simples mots après moi, afin que vous deveniez le choix de Dieu. Père éternel, au nom de ton Fils Jésus-Christ, nous venons devant toi. J'accepte Jésus-Christ comme mon Seigneur et mon Sauveur personnel. Je renonce au péché, je renonce au mensonge, je renonce à Satan. Je renonce au plaisir de ce monde. J'accepte de souffrir avec Christ. J'accepte le plan de Dieu dans ma vie. J'accepte de devenir le serviteur de Jésus-Christ tous les jours de ma vie et dans tous les domaines de ma vie. J'invoque le sang de Jésus-Christ sur ma vie pour me purifier mon corps, mon âme et mon esprit de tout mal que j'ai connu. Je crois et je confesse que maintenant, je suis pardonné en Jésus-Christ. Que je suis une nouvelle créature, que je suis un enfant de Dieu, que je suis le choix de Dieu en Jésus-Christ et que j'ai pris un nouveau départ. Au nom de ton Fils Jésus-Christ, j'ai ainsi prié. Amen. Si vous avez fait cette prière, croyez que Dieu vous a entendu. Je suis Raphaël Mambou. Le nom de cette émission est Venez à Jésus. Nous nous retrouvons la fois prochaine, toujours sur le même thème. Joseph en Égypte. Que Jésus continue de vous bénir, que Jésus continue de vous garder. À la fois prochaine. Amen.
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1: Bonjour à tous, je suis Raphaël Mambou, que Jésus vous bénisse, qui que vous soyez, où que vous soyez. Le nom de cette émission est Venez à Jésus. C'est une grâce, c'est un honneur, c'est un privilège de pouvoir vous retrouver encore une fois aujourd'hui autour de la parole de Dieu pour partager quelques versets bibliques sur le thème « La femme à la perte de sang ». Oui, avant d'aller plus loin, je voudrais vous inviter à baisser la tête dans la prière pour dédier le reste des 30 minutes entre les mains du Seigneur. Père éternel, au nom de ton Fils Jésus-Christ, nous voici devant toi pour entendre ta parole, pour entendre ton message, pour entendre ton amour, pour entendre l'Évangile, la bonne nouvelle de Jésus-Christ. Père, lorsque tu parles, tu ne parles pas en vain. Lorsque tu parles pour un but. Et nous croyons qu'encore une fois, aujourd'hui, tu vas atteindre le but pour lequel tes paroles vont sortir. Bénis ces millions d'hommes et de femmes qui vont nous écouter en ce moment. Au nom de ton Fils Jésus-Christ, nous avons ainsi prié. Amen. La femme à la perte de sang. Permettez-moi encore de vous inviter à relire encore le texte de Marc 5, versets 25 à 34. Il y avait une femme atteinte d'une perte de sang depuis 12 ans. Elle avait beaucoup souffert entre les mains de plusieurs médecins et elle avait dépensé tout ce qu'elle possédait et elle n'avait éprouvé aucun soulagement mais était allée plutôt en empirant. Ayant entendu parler de Jésus, elle vint dans la foule par derrière et toucha son vêtement, car elle disait « Si je puis seulement toucher ses vêtements, je serai guérie ». Au même instant, la perte de sang s'arrêta et elle sentit dans son corps qu'elle était guérie de son mal. Jésus connut aussitôt en lui-même qu'une force était sortie de lui et se retournant au milieu de la foule, il dit « Qui a touché mes vêtements ?» Ses disciples lui dirent « Tu vois la foule qui te presse et tu dis « Qui m'a touché ?» Et il regardait autour de lui pour voir celle qui avait fait cela. La femme, effrayée et tremblante, sachant ce qui s'était passé en elle, vint se jeter à ses pieds et lui dit toute la vérité. Mais Jésus lui dit, « Ma fille, ta foi t'a sauvée. Va en paix et sois guérie de ton mal. » C'est une histoire vraiment, vraiment merveilleuse, cette histoire de la femme à la perte de sang. C'est seulement dommage que, personnellement, je ne connaisse pas le nom de cette dame. Mais ce que je sais, c'est qu'elle va nous enseigner des très, très, très grandes vérités spirituelles. Une autre vérité spirituelle que ce texte nous enseigne est sur le rejet. Oui, le rejet. Nous avons tous vécu le rejet dans nos vies. Certains ont été rejetés de la part des parents, des amis, de la famille, d'un fiancé, d'une fiancée, d'une société, d'une entreprise, d'un professeur, d'une église et des fois même d'un pasteur. Cette femme a vécu dans le rejet depuis 12 ans. Pourquoi a-t-elle vécu dans le rejet depuis 12 ans? Parce que Lévitique 15, j'aimerais que nous lisions cela, Lévitique 15, versets 25 à 27, dit ceci. Lévitique 15, j'y suis arrivé. Lévitique 15, 25 à 27, il est dit ceci. La femme qui aura un flux de sang pendant plusieurs jours, hors de ses époques régulières, ou dont le flux durera plus qu'à l'ordinaire, sera impur tout le temps de son flux, comme au temps de son indisposition menstruelle. Tout lit sur lequel elle couchera pendant la durée de ce flux sera comme le lit de son flux menstruel. Et tout objet sur lequel elle s'assiera sera impur comme lors de son flux menstruel. Vous voyez ? Verset 27. Quiconque les touchera sera souillé. Il lavera ses vêtements, se lavera dans l'eau et sera impur jusqu'au soir. En d'autres termes, celui qui va toucher un objet que cette dame a touché doit s'écarter de la société jusqu'au soir. Il se lave, il lave son vêtement et il reste en recul jusqu'à la fin de la journée. Et vous imaginez cette dame vivant dans une maison, si elle était mariée. Toute sa famille serait considérée comme étant impure jusqu'au soir. Il se nettoie. Le lendemain, elle touche encore une table. Elle touche un poignet. Elle touche une cuillère. Elle touche une fourchette. Elle touche une assiette. Elle lave des habits. Et si quelqu'un porte ou touche ces objets-là, devient à son tour impur. Mon frère, ma sœur, cette dame a vécu un rejet pendant 12 ans. Le rejet n'est pas une très bonne chose. Le rejet est quelque chose de méchant, est quelque chose de désagréable, est quelque chose d'horrible. Matthieu 11, verset 28, Jésus dit, « Venez à moi, vous tous qui êtes fatigués et chargés, et je vous donnerai du repos. » Le rejet. Tous les hommes ont vécu un rejet. Mais la question que j'aimerais vous poser, c'est qu'est-ce que vous faites pendant que vous êtes rejeté par les hommes? Rejeté par des parents, rejeté par des amis, rejeté par une entreprise. Vous savez, aujourd'hui, dans nos entreprises, chacun pense à soi. Aujourd'hui, on peut être « soudé », entre guillemets, mais quand il y aura des restructurations, on va mettre certaines personnes à la porte. Quand vous serez rejeté, vous, quand vous, on vous mettra à la porte, comment vous allez vous comporter vis-à-vis de ceux qui sont restés? Cette dame, pendant 12 ans, a été meurtrie, a été blessée, a été déchirée de riage. Ces enfants-là seront rejetés, vont vivre le rejet. Votre femme, sachant qu'une autre femme vit dans votre cœur, va se sentir rejetée. Vous êtes une femme, vous vivez dans l'adultère, dans la fornication. Vous êtes mariée, votre mari va vivre dans le rejet. Et ce n'est pas une très bonne chose. Et en général, ceux qui payent le pot cassé de ce genre de vie, ce sont les enfants. Ce sont les enfants qui vont se sentir rejetés. Pourquoi papa est parti? Pourquoi maman est partie? Attention, le rejet n'est pas une très bonne chose. Je définis le rejet comme ceci. Le fait de mettre de côté ou d'écarter quelque chose ou quelqu'un. Si les hommes peuvent rejeter, Dieu, lui, ne rejette personne. Pendant 12 ans, je ne sais pas qu'est-ce que cette femme faisait avec sa relation avec Dieu. La Bible nous dit simplement qu'elle allait voir des médecins pour trouver des solutions à son problème. J'allais dire, les seuls hommes qui ne vont pas vous rejeter, c'est au moment où vous aurez encore de l'argent. Ce sont les seuls hommes qui ont accepté de soigner cette femme. Alors que nous lisons dans Lévitique 15, 25 à 27, que lorsque cette femme entrait dans l'hôpital, tout ce qu'elle touchait devenait impur. Mais parce qu'elle avait de l'argent, cette catégorie d'hommes l'acceptait. Attention mon frère, attention ma sœur, tous ceux qui vous acceptent avec de l'argent ne vous aiment pas vous, mais s'intéressent à votre argent. Rejeter, c'est mettre de côté ou écarter quelqu'un ou quelque chose. Les hommes peuvent écarter les autres, peuvent vous rejeter, peuvent vous mettre de côté, mais Jésus, lui, ne rejette personne. Il a dit, « Venez à moi, vous tous qui êtes fatigués et chargés, et je vous donnerai du repos. » Regardez l'histoire de l'Église. Regardez ces hommes et ces femmes qui sont devenus de nouvelles créatures en Jésus-Christ. Beaucoup étaient des alcooliques, beaucoup étaient des adultères, des drogués, des homosexuels, des pédophiles, des meurtriers, des religieux, des hommes de mauvaise vie. Mais Jésus leur a donné un nouveau départ. Les hommes peuvent vous rejeter, mais Jésus-Christ, peu importe ce que vous avez fait, ne vous rejettera jamais. Au contraire, il est venu pour vous dans ce monde. Vous allez peut-être me dire, « Ah, mais moi je suis une prostituée. Moi, du reste, ma famille m'a rejeté. Je ne sais plus compter le nombre d'hommes avec qui j'ai eu des relations sexuelles. Chez moi, ça se compte en nombre d'années. Ça fait 20 ans que je suis dans la prostitution. » Non, mon frère, non, ma sœur, peu importe le nombre d'années. Tant que vous êtes vivant, j'ai une bonne nouvelle pour vous. Jésus-Christ, lui, ne va jamais vous rejeter. Lisons Job 36, verset 5. Job 36, verset 5. Vous y êtes, je suis à Job 34. Job 36, verset 5. Dieu est puissant. Dieu est puissant, mais il ne rejette personne. Il est puissant par sa force, par la force de son intelligence. Dieu est puissant. Et la partie que je voudrais que vous reteniez, il ne rejette personne. Je ne sais pas qui vous êtes. Je ne sais pas les monstruosités que vous avez faites au point que la société vous rejette, que la société vous déteste, que peut-être votre mari ne veuille plus de vous. Je ne sais pas. Mais j'ai une bonne nouvelle. Dieu ne rejette personne. Jésus a dit, Dieu a tant aimé le monde qu'il a donné son Fils unique, afin que quiconque croit en lui ait la vie éternelle. C'est un peu comme dans l'histoire de la parabole du fils prodigue. Le fils prodigue, le fils cadet, est parti. Il a dilapidé ses biens. Il a vécu dans la débauche. Il a vécu dans le désordre. Il a tout perdu et puis il revient vers son père. Son père ne le réprimande pas. Son père court après lui. Relisons un peu cela. Son père court après lui. Court pour l'accueillir, pour le recevoir, parce qu'il sait que son fils sans lui, son fils est perdu. Mon frère, ma sœur, je ne suis pas venu vous apporter un message de condamnation, mais un message d'amour. Dieu vous aime. Dieu vous aime. Luc 15, verset 20. Le fils prodigue se leva et alla vers son père. Comme il était encore loin, son père le vit et fut ému de compassion. Et le père courut se jeter à son cou et le baisa. Et l'embrassa. Verset 21. Le fils lui dit, « Mon père, j'ai péché contre le ciel et contre toi. Je ne suis plus digne d'être appelé ton fils. » Mais le père dit à ses serviteurs, « Apportez vite la plus belle robe et revêtez-le. Mettez-lui un anneau au doigt et des souliers aux pieds. Amenez le veau gras et tuez-le. Mangeons et réjouissons-nous. Car mon fils que voici était mort, il est revenu à la vie. Il était perdu et il est retrouvé. » Et ils commencèrent à se réjouir. Vous voyez, Dieu ne rejette personne, mon frère. Dieu ne rejette personne, ma sœur. Peut-être vous êtes en train de vous dire, « Ah, si je n'avais pas commis toutes ces choses, je serais venu aux pieds de Jésus-Christ. » J'ai une bonne nouvelle. Venez maintenant aux pieds de Jésus-Christ. Parce que ce que vous avez fait ne va jamais l'empêcher de vous aimer. Pour vous, il sera trop tard dès l'instant où vous n'allez plus vivre. Si vous mourrez sans avoir donné votre vie à Jésus-Christ, sans vous être réconcilié avec Dieu, alors oui, ça sera trop tard. Mais tant que vous êtes vivant, il y a de l'espoir pour vous auprès de Dieu. Et cela ne veut pas dire qu'il faut abuser. « Oh bon, écoute, comme je suis en train de vivre, frère Raph, bon, laisse-moi d'abord atteindre le summum du péché et ensuite je viendrai vers Jésus-Christ. » Non, vous ne maîtrisez pas votre avenir. Ce que vous maîtrisez, c'est votre présent. Et aujourd'hui, Jésus-Christ se tient à votre porte et frappe. Et il vous dit, ouvrez-lui la porte de votre cœur. Jésus ne rejette personne. Vous êtes rejeté par la société. Vous êtes rejeté par la famille. Vous êtes rejeté. Vous savez qu'on peut même être chrétien aujourd'hui et être rejeté. Parce qu'on a donné sa vie à Jésus-Christ. On peut être rejeté. Mais la bonne nouvelle est que même si on vous rejette, vous n'êtes pas seul lorsque vous avez Jésus-Christ. Mais je suis en train de parler à une catégorie d'hommes qui sont rejetés à cause du mal qu'ils ont fait, à cause de leurs défauts physiques, leurs défauts psychologiques. Vous êtes colérique, vous êtes orgueilleux, vous le savez, et vous vous rendez compte que les gens commencent à vous fuir, et vous ne savez plus quoi faire. Venez humblement au pied de la croix et demandez à Jésus de vous restaurer, de vous restaurer. Lorsqu'on parle de rejet, on parle d'abandonner. Il y a un verbe synonyme qui est abandonner. Se séparer définitivement de quelqu'un ou de quelque chose. Écoutez ce que Jésus dit. Écoutez ce que la Bible dit de votre relation avec Dieu. Le psaume 37, verset 25. J'étais jeune et j'ai vieilli. Et je n'ai point vu le juste abandonné, ni sa postérité mendiant son pain. La partie qui m'intéresse, c'est que j'ai été jeune et j'ai vieilli. Je n'ai pas vu le juste abandonné. Je n'ai pas vu le juste être séparé de Dieu définitivement. Dieu ne rejette pas le juste. Au contraire, il le garde. Il le garde avec lui. Qui est juste si ce n'est que celui qui a donné sa vie à Jésus-Christ? En Jésus-Christ, nous sommes justes, justifiés de ce que la loi ne pouvait pas nous justifier. Voilà pourquoi je suis en train de dire, peu importe la quantité de péchés que vous avez récolté dans votre vie. Si vous venez à Jésus-Christ, vous devenez juste et jamais Dieu ne va vous rejeter. Dieu ne rejette personne. Ce sont seulement les hommes qui se rejettent eux seuls de Dieu. Regardez Adam, regardez Ève. Lorsqu'ils ont commis le péché, Dieu les vient, eux ils fuient. Ils fuient eux-mêmes. Est-ce que Dieu les avait chassés? Non. Ils ont voulu se justifier devant Dieu. Alors sauver de son péché, empêchant-le de goûter à l'arbre de vie et de vivre éternellement dans cet état de péché. Je ne suis pas sûr à 100%, mais je suis pleinement convaincu que si Adam et Ève, lorsqu'ils avaient péché, s'ils étaient venus humblement au pied de la croix de Dieu, humblement au pied de Dieu, demander pardon avant que Dieu vienne leur demander pourquoi vous êtes en train de fuir, je suis sûr que l'humanité aurait pris un chemin différent. Mais voilà ce que l'homme a préféré. L'homme s'est rejeté lui-même. Non, ce n'est pas moi, c'est la femme que tu m'as donnée. Non, ce n'est pas moi, c'est le serpent qui m'a menti. On rejette toujours la faute sur l'autre, on se rejette et ils ont commencé à fuir. Mais Dieu n'abandonne jamais le juste. Si vous êtes juste en Jésus-Christ, peu importe ce que les hommes vont faire, vous ne serez jamais abandonné. Vous serez toujours avec Dieu. Du reste, un homme de Dieu a dit, vous avec Dieu, c'est la majorité. Mais si vous êtes dans le péché et que vous hésitez à venir à Dieu, vous êtes en train de commettre la même erreur que Adam et Ève. C'est-à-dire qu'au fait, on va dire d'une certaine manière, vous vivez dans l'orgueil. Vous allez me dire, non, je ne suis pas orgueilleux. C'est comme ça que Dieu vous voit. Voilà pourquoi il permet que vous écoutiez cette émission aujourd'hui, pour que vous changiez de comportement. Pour que vous vous disiez, pas, oh, mais Seigneur, je suis un pécheur, comment tu peux t'intéresser à moi? Non, tu ne t'intéresses pas à moi, laisse-moi continuer ma vie. Quand je parle de cela, c'est parce qu'on a vécu ce genre de choses dans les évangélisations. Je me rappelle particulièrement d'un témoignage d'un ami qui disait, il parlait de Jésus-Christ à une femme prostituée, et la femme lui disait, Dieu ne peut pas s'intéresser à moi à cause de mon style de vie. Le monsieur, mon ami, lui a démontré par la Bible que Dieu l'aimait, que Dieu voulait son salut, que Dieu voulait qu'elle change de vie. Est-ce qu'elle a changé de vie? Je ne sais pas. Mais elle a cherché des prétextes pour dire que non, Dieu ne peut pas s'intéresser à moi. Dieu s'intéresse à vous. Psaume 37, verset 25. J'ai été jeune et j'ai vieilli et je n'ai jamais vu le juste abandonné. Venez à Jésus-Christ, devenez juste pour n'être jamais abandonné par Dieu. Abandonné par les hommes, c'est possible. Parce que les hommes cherchent toujours leur intérêt. Les hommes peuvent promettre, ah, je te promets fidélité. Je te promets de t'aimer durant toute ma vie. Il n'y aura qu'une seule chose qui va nous séparer, c'est la mort. Mais chaque soir, il y a une femme qui les sépare. Chaque soir, il y a un mari qui les sépare. À chaque fois qu'il va au travail, il y a une femme qui le sépare de sa femme. L'adultère. Il désire une autre femme. Mon frère, ma sœur, Dieu ne va jamais vous rejeter. Venez à Jésus-Christ. Le psaume 9, lisons le psaume 9, verset 11. Le psaume 9, verset 11. Ceux qui connaissent ton nom se confient à toi, en toi. Car tu n'abandonnes pas ceux qui te cherchent, ô Éternel. Vous voyez, Dieu permet que nous le cherchions parce qu'il ne va jamais nous abandonner. Dieu permet que nous le cherchions, mon frère, ma sœur. Je suis tenté de dire que Christ est venu frapper à votre porte aujourd'hui au travers de ce message. Ce message, Dieu vous cherche. Vous avez peut-être commencé à oser chercher Dieu, et puis le péché est venu frapper à votre... Enfin, le péché s'est relevé dans votre vie pour vous dire, mais toi, tu es un impudique. Toi, tu es un homosexuel. Toi, tu es un drogué. Toi, tu es un menteur. Toi, tu es un meurtrier. Tu te rappelles de tous les avortements que tu as faits. Tu te rappelles de toutes les filles avec qui tu as couché. Vous savez qu'il y a même d'autres qui veulent passer pour des spécialistes dans le fait de défleurer des filles. Satan peut vous rappeler ça. Tu te rappelles du nombre de filles que tu as défleurées. Tu te rappelles du nombre de filles que tu as violées, que tu as droguées. Et toi, tu veux que Dieu s'intéresse à toi. Dieu dit, tu n'abandonnes pas ceux qui te cherchent, ô Éternel. Si vous cherchez Dieu, Dieu est venu répondre à votre recherche aujourd'hui. Et il vous dit, je ne vous abandonnerai pas. Je suis venu frapper à votre porte. Mon frère, ma sœur, Dieu vous aime. Et il ne va jamais permettre que vous soyez rejeté par lui à cause d'une vie de désordre. Au contraire, venez à Jésus-Christ et il ne vous abandonnera jamais. Lorsqu'on parle du mot rejeter, ceci me fait penser aussi à délaisser. Utiliser un objet ou une personne et au moment où la chose ou la personne ne produit plus de rendement voulu, on l'abandonne. En d'autres termes, on utilise quelqu'un, on utilise quelque chose. Et quand on se rend compte que maintenant cette chose ne produit plus rien d'intéressant, prenez l'image d'un fruit, une orange. Vous pressez le jus. Vous pressez l'orange et ça fait sortir le jus. Le jus en sort. Qu'est-ce que vous faites du reste de l'orange? Vous jetez. Ça ne vous sert plus à grand-chose. C'est cette image-là. Dieu ne va jamais permettre que cela vous arrive. Les hommes le font. Dans les entreprises, aujourd'hui, on le fait. Et particulièrement dans beaucoup de pays africains, on vous utilise. Vous êtes intelligent, vous avez des capacités, on vous utilise. Et le jour où vous avez une fracture, une blessure ou une indisponibilité de continuer votre travail, dans certaines entreprises, il n'y a même pas de convention collective. On vous remercie, on vous donne une certaine somme d'argent qui va peut-être seulement vous permettre de vivre un an ou deux ans, et puis on vous rejette. C'est ça les hommes. D'autres, ils se sont mariés. Avec leur femme, ils ont vécu une certaine période de temps. Ils ont eu des enfants. Le monsieur, bon, il va à gauche, il va à droite. Il utilise sa femme pour avoir des relations, pour être connu. Le jour où sa femme devient malade, il abandonne sa femme, alors que sa femme a été fidèle toute sa vie à ce monsieur. Il abandonne sa femme. C'est ça les hommes. On peut rien faire. Les hommes sont comme ça. Mais vous qui m'écoutez, si vous avez fait ces choses-là, Dieu vous donne l'opportunité de vous dire, papa m'a abandonné. Non, Dieu ne va pas vous abandonner. Vous voyez, ce sont ce genre de choses qui font que l'homme est blessé et rejeté. La dame a la perte de sang. C'était certainement son cas. Tant qu'elle avait de l'argent, les médecins prenaient soin d'elle. Mais quand elle n'avait plus d'argent, on ne pouvait plus la recevoir. Pourquoi est-ce qu'on allait continuer à se préoccuper ou à s'encombrer de quelque chose qui apporte l'impureté dans votre maison? Tant qu'il y avait de l'argent, il n'y a pas de problème. Quand il n'y a plus d'argent, on la rejette. C'est comme ça les hommes, c'est comme ça les femmes. D'autres sont venus dans des relations de fiançailles. Ils ont des relations sexuelles avec leur copine, avec leur fiancé, leur petite amie. Ils ont des relations. Et quand il a finalement consommé tout ce qui devait être consommé, si je puis me permettre, il rejette la personne. Et cette personne est rejetée et blessée. Et j'ai une bonne nouvelle pour vous. Dieu, lui, ne rejette personne. Lisons le psaume 94. Le psaume 94 ou le psaume 94. La Bible dit ceci au verset 14. Car l'Éternel ne délaisse pas son peuple. Il n'abandonne pas son héritage. Mon frère, ma sœur, vous n'êtes sûr que d'une seule personne, l'amour de Dieu envers vous. Seul Dieu saura prendre soin de vous. Il ne délaisse personne, car l'Éternel ne délaisse pas son peuple. Il n'abandonne pas son héritage, mais il ne peut pas le faire pour ceux qui sont en dehors de son peuple, parce que ceux qui sont en dehors de son peuple ne lui appartiennent plus. Ils appartiennent au diable et le diable fait ce qu'il veut avec eux. Mais Dieu, par son amour, envoie des messagers. Dieu, par son amour, permet ce genre d'émission pour que ceux qui ne sont pas de son peuple comprennent qu'ils sont en train de servir le mauvais maître, comprennent qu'ils sont en train de servir le mauvais roi, comprennent qu'ils sont en train de servir le mauvais Dieu et qu'ils viennent à Jésus-Christ. Jésus est le chemin, la vérité et la vie. Le chemin qui mène à Dieu s'appelle Jésus-Christ. Ce n'est pas la religion, ce n'est pas les philosophies religieuses, ce n'est pas l'église catholique, ce n'est pas l'église protestante, l'église pentecôtiste, l'église kimbanguiste, l'église néo-apostolique, foi baha'i, mormon et je ne sais quoi. Non, celui qui est le chemin qui mène à Dieu s'appelle Jésus-Christ. Il n'abandonne pas son héritage. Dieu n'abandonne pas ceux qui lui appartiennent, ceux qui lui ont fait confiance, ceux qui ont décidé de marcher avec son Fils Jésus-Christ. Dieu ne les abandonnera jamais. Les hommes cherchent des intérêts. Regardez, il suffit pas d'aller dans une grande école de diplomatie pour comprendre. Les pays ont des relations entre elles et chacun cherche son intérêt. Pourquoi je vais me préoccuper d'envoyer mes 35 000 soldats aller intervenir dans le pays X alors que je n'ai pas d'intérêt là-bas? Si j'ai des intérêts, je vais envoyer des soldats. C'est comme ça que le monde réfléchit. Mais Dieu, lui, ne réfléchit pas comme ça. Lorsque son enfant est en danger, il ne cherche pas à regarder qu'est-ce que son enfant lui rapporte. Non, il se soucie de son enfant et il intervient dans la vie de son enfant. Mon frère, ma sœur, vous qui n'avez pas de relation avec Dieu en ce moment, à qui Dieu a permis que vous écoutiez cette émission, quel intérêt Dieu avait avec vous? Quel intérêt? Il n'en avait pas. Mais parce qu'il vous aime, parce qu'il s'est promis de récupérer tous ceux et toutes celles que Satan détient sous son pouvoir, qui sont en train de souffrir, Dieu s'est promis de les récupérer. C'est pour cela que vous écoutez cette émission aujourd'hui. Il vous aime. Dieu ne cherche pas d'abord des intérêts. Ce qu'il veut, c'est vous sauver, parce qu'il vous aime. Mon frère, ma sœur, si vous voulez de Jésus-Christ dans votre vie, c'est très simple. Si vous voulez être protégé dans votre vie, c'est très simple. Recevez Jésus-Christ et marchez avec lui tous les jours de votre vie. Si c'est cela votre désir, c'est très simple. Baissez la tête dans la prière et répétez ces simples mots après moi. Dites, Père éternel, au nom de ton Fils Jésus-Christ, j'ai entendu ton message, j'ai entendu ton appel. J'ai été rejeté par le monde, j'ai été rejeté par ma famille, j'ai été rejeté par mes amis. Mais j'ai entendu aujourd'hui que toi tu m'aimes et que tu ne rejettes personne. Donc tu ne vas jamais me rejeter. J'abandonne la vie de péché et je viens humblement à tes pieds te demander pardon pour ma rébellion, pardon pour mon désordre. J'ouvre mon cœur à Jésus-Christ et je le reçois comme mon sauveur et mon Seigneur personnel. Je prends la Christ par ta grâce tous les jours de ma vie et dans tous les domaines de ma vie. Au nom de ton Fils Jésus-Christ, j'ai ainsi prié. Amen. Si vous avez fait cette prière, croyez que par la foi, Dieu vous a entendu. Je suis Raphaël Mambou, le nom de cette émission est Venez à Jésus. Nous nous retrouvons la fois prochaine, toujours sur le même thème, la femme à la perte de sang. Que Jésus continue de vous bénir, que Jésus continue de vous garder. À la fois prochaine. Amen.
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Nous avons vu que le processus de canonisation s'était par étapes, qui correspond grosso modo aux divisions, au niveau de l'Ancien Testament en tout cas, de la division de l'Ancien Testament dans la tradition juive, c'est-à-dire d'abord la Torah, les cinq livres de Moïse, qui ont été pleinement reconnus comme inspirés à la dernière limite au retour de l'exil, puisque nous y voyons Ezra faire la lecture publique de la Torah, une écoute entière, devant tout le peuple qui est rassemblé pour longtemps. Nous avons vu que déjà, il y avait un processus qui avait été engagé longtemps auparavant, à l'époque de Josias, nous trouvons un processus du même genre, et puis nous trouvons finalement une canonisation primitive qui est pratiquement contemporaine des textes eux-mêmes, puisque même lorsque ces textes sont scandaleux par rapport à la pensée religieuse des gens de cette époque-là, ils ne se permettent pas de retoucher le texte, vis-à-vis duquel, par conséquent, ils ont le plus grand respect. Il y avait déjà une canonisation très, même si elle n'était pas encore officialisée comme elle sera à l'époque d'Ezra, une canonisation qui était très importante dès le départ. Alors, le deuxième groupe de livres qui ont été canonisés ensuite, c'est ce qu'on appelle sont les livres des prophètes. Bon, il y a dans le livre des prophètes deux grandes catégories. Il y a ce qu'on appelle les premiers prophètes et les derniers prophètes. Les premiers prophètes, c'est ce qui correspond grosso modo à ce que nous appelons nous les livres historiques, c'est-à-dire Josué, Juge, le livre de Samuel, le livre des rois, tandis que les derniers prophètes, c'est ce que nous appelons tout simplement nous les prophètes, c'est-à-dire Ésaïe, Jérémie, Ézéchiel et puis les 12 petits prophètes qui, jusqu'à une époque relativement récente, étaient groupés en un seul livre. Enfin, il y avait le livre des petits prophètes, et non pas comme aujourd'hui dans la plupart de nos livres, 12 livres des petits prophètes. Alors, comment ces livres ont-ils été considérés comme saints? Eh bien, il est clair qu'au retour de l'exil, quand nous lisons les livres de cette époque-là, le livre d'Ezra, etc., il n'y avait pas encore le canon des livres prophétiques qui était clos, ne serait-ce que pour une raison très simple, c'est qu'il y avait encore à cette époque-là des prophètes en exercice, si je veux dire, et nous voyons notamment les derniers prophètes de l'exil, Malachie, Zacharie, Agée, qui agissaient à cette période de l'histoire d'Israël. Mais nous lisons, par exemple, à l'époque des Maccabées, que dans le Talmud aussi, on dit ça à plusieurs endroits, que après la fin de l'époque perse, c'est-à-dire après le ministère de Malachie en particulier, l'Esprit Saint a été retiré d'Israël, c'est-à-dire l'Esprit de prophétie. Donc, à partir du moment où l'Esprit Saint a été retiré d'Israël, il n'est plus pas prophète d'Israël. Et l'Esprit prophétique ne réapparaîtra, d'après la tradition juive, que au moment de la venue du Messie. Je suis en train justement d'étudier là-dessus écrit tout à fait récent, des choses tout à fait intéressantes à ce niveau, notamment que l'esprit prophétique ne peut pas être répandu chez les païens. Il peut y avoir de prophètes qu'en Israël. Si bien que ce que nous expérimentons, nous, dans le domaine des choses de l'esprit, eh bien, c'est quelque chose qui, selon la tradition juive, est une chose impossible. D'ailleurs, là, on voit vraiment s'accomplir ce que Paul disait dans l'Épître aux Romains, chapitre 11, qui dit « J'exciterai la jalousie de ce peuple par un autre peuple qui n'est pas vraiment un peuple. » Je crois que, au fond, c'est très important que nous puissions, vis-à-vis du peuple d'Israël, être vraiment charismatiques, parce que finalement, c'est une réalité qui peut vraiment les interpeller. Bon, je vais faire ma parenthèse pour venir à notre propos. Donc, l'Esprit Saint d'Israël, plus prophète à partir de ce moment-là. Et c'est ce qui va donner aussi une grande importance à la Torah. Car si on ne peut plus compter sur un ministère prophétique pour conduire le peuple dans les voies du Seigneur, alors on est obligé, évidemment, d'avoir recours à un texte écrit. Et la Torah, à partir du moment où ne paraît plus prophète, va occuper une place centrale dans la vie spirituelle du peuple.
C'est d'elle qu'on va chercher les directions pour la vie quotidienne, et notamment de la part de ceux qui vont être capables de l'interpréter, justement les scribes, les docteurs de la loi, les gens qui, comme Ezra, vont être les interprètes de cette loi. Et après les prophètes, nous allons avoir maintenant les sages qui vont devenir les leaders spirituels du peuple d'Israël, et ceci jusqu'à nos jours. Les sages sont les successeurs des prophètes comme leaders du peuple, mais à l'inverse de ce qu'étaient les prophètes, qui étaient des hommes directement inspirés par le Saint-Esprit, les sages, eux, sont des gens qui interprètent, qui actualisent la parole éternelle de Dieu contenue dans la Torah. Donc, ce phénomène, au sein du peuple d'Israël, accentue encore le phénomène de canonisation qui était déjà engagé, comme nous l'avons vu, canonisation de la Torah. Mais dès que l'on croit aussi, n'est-ce pas, que l'Esprit Saint s'est retiré d'Israël, qu'il ne faut donc plus attendre aujourd'hui de révélations prophétiques, on est aussi amené, bien sûr, à accorder une grande importance aux écrits prophétiques du passé. D'où le fait qu'à partir de cette période-là, on va recueillir avec soin les écrits des prophètes de l'époque du premier temps, d'autant que ces écrits prophétiques se sont révélés vrais. Les prophètes ont annoncé la catastrophe que serait la destruction du temple de Jérusalem, de Jérusalem elle-même. Les prophètes ont annoncé l'exil et les prophètes ont annoncé le retour de l'exil. Ces choses se sont accomplies. Donc, on a là une preuve que ces hommes étaient véritablement inspirés de Dieu, et l'on conclut que ce qui n'est pas encore accompli dans leurs écrits, eh bien, va aussi s'accomplir. Donc, on scrute avec soin la parole prophétique pour y trouver des consolations, des directions, des exhortations pour le temps présent et une espérance pour l'avenir. C'est ainsi qu'a lieu le phénomène de la surécrit prophétique. Les écrits prophétiques qui, pour certains d'entre eux, sont écrits directement par le prophète, mais dont certains, la plupart d'ailleurs, sont des recueils en fait, d'oracles prophétiques recueillis par les disciples du prophète. Bien, nous avons, par exemple, nous savons qu'il y avait autour du prophète Ésaïe un certain nombre de disciples qui les citent, pas et le Seigneur lui dit dans un texte, dans le 8e chapitre du livre d'Ésaïe, écrit ces choses dans un livre. Scelle la vision au milieu de mes disciples. Donc, Ésaïe, qui était un homme instruit, écrivait lui-même ses prophéties et ensuite les confiait à ses disciples. Jérémie, lui aussi écrivait en partie ses prophéties, mais aussi nous savons qu'il les dictait à son secrétaire qui se nommait Baruch. Ézéchiel était un prêtre et donc aussi un homme lettré qui certainement a écrit lui-même la plupart de ses prophéties, lesquelles aussi ont été recueillies par des disciples. Par contre, il est fort probable que des hommes comme Amos devait être un homme qui n'était pas tellement lettré, peut-être même totalement illettré, et il est probable que les prophéties d'Amos, elles, ont été recueillies par des disciples qui les ont mises par écrit. À partir du moment où un oracle prophétique est mis par écrit, ce qui n'a pas toujours été le cas, puisque la Bible nous parle d'un certain nombre de prophètes dont les prophéties ne nous ont pas été conservées. Si on met par écrit un certain nombre de prophéties, c'est qu'on a l'intention de les conserver, et c'est qu'on leur reconnaît une autorité divine. Donc à partir du moment où il y a prophétie mise par écrit, il y a reconnaissance, en tout cas par certaines catégories du peuple, de leur origine divine, de leur inspiration donc, et de leur autorité. Bien sûr, nous savons, quand nous lisons les écrits des prophètes eux-mêmes, que de leur vivant, l'inspiration prophétique
qui était la leur. Il n'a pas fait l'unanimité parmi le peuple. Il y avait des gens qui contestaient la véracité de leur prophétie. Il y avait des faux prophètes, notamment, nous lisons cela en relation avec Jérémie, qui a eu affaire à un certain nombre de faux prophètes qui prophétisaient exactement le contraire de ce que lui, Jérémie, disait. Donc, de leur vivant, il n'y a pas eu unanimité sur la réalité de l'inspiration de leur prophétie. Mais, comme je disais tout à l'heure, après l'accomplissement des événements qu'ils ont annoncés, c'est-à-dire la destruction de Jérusalem, du temple, l'exil, puis le retour de l'exil, la preuve a été faite pour tous que ces hommes étaient bien des hommes de l'esprit inspiré. Et c'est pourquoi les écrits prophétiques qui avaient fait autorité jusqu'alors uniquement dans un cercle assez restreint du peuple d'Israël font désormais l'unanimité. Et il y a donc à ce moment-là une canonisation qui s'opère, en sorte que ces écrits sont placés avec la Torah par au nombre des écrits qui sont inspirés et qui font autorité pour la vie du peuple maintenant. Et dans le culte de la synagogue qui commence à se faire jour à partir de cette époque-là, puisque la synagogue est une institution qui naît dans l'exil, qui revient ensuite en Israël avec le retour du peuple de l'exil, eh bien, le culte de la synagogue comprend dès cette époque-là, donc dès la fin de l'époque perse, deux grandes parties. Une partie qui est la lecture de la Torah, donc des cinq livres de Moïse, et ensuite une lecture qui lui est équivalente, qui va dans le même sens, et qui est tirée, elle, des prophètes, la Torah. Ce qui prouve qu'il y a une officialisation, n'est-ce pas, des livres prophétiques qui se fait à partir de la fin de l'époque perse. En tout cas, quand nous arrivons à l'époque des manuscrits de la Mer Morte, donc la secte de Qumran qui apparaît au moins un siècle avant Jésus-Christ, un siècle et demi avant Jésus-Christ, eh bien nous trouvons parmi les écrits de Qumran tous les livres des prophètes, ce qui nous montre qu'à cette époque-là, la canonisation des écrits prophétiques était accomplie, était terminée. Et ce qui est tout à fait intéressant, c'est de voir que nous avons exactement le même nombre de livres prophétiques que ce que nous avons aujourd'hui dans nos Bibles. Maintenant, il est certain que ce sont les écrits qui ont été canonisés, qui ont été reconnus, qui ont fait l'unanimité, malgré tout, un petit peu plus tard que les écrits de la Torah. Et ceci aussi dans un sens, je dirais, parce que certaines prophéties ne s'étaient pas accomplies et semblaient contredites par un certain nombre d'événements. Je citerai par exemple le cas d'une prophétie d'Ézéchiel où le prophète annonce la destruction de Tyr, la ville de Tyr. Et nous connaissons cette prophétie, c'est une prophétie qui déborde beaucoup le cadre de la seule ville de Tyr, puisqu'il est question aussi du roi de Tyr, qui est alors l'image de Satan. Mais il est certain que si l'on prend cette prophétie au sens strict, bien là, il y a un problème. Il y a un problème parce que on pensait, à l'époque du prophète, que cette prophétie se référait à la campagne de Nebuchadnezzar, que ce dernier se proposait d'entreprendre contre Tyr. Le prophète cite lui-même cette tentative, n'est-ce pas, de Nebuchadnezzar de s'emparer de la ville de Tyr. Or, il y a eu là un accomplissement premier partiel, dans ce sens que la ville de Tyr était double, il y avait une langue de terre qui s'avançait dans la mer, qui faisait une espèce de presqu'île sur laquelle la ville était bâtie, puis en face de cette presqu'île, il y avait une île. Et il y avait donc, la ville avait débordé sur l'île. Nebuchadnezzar a réussi à s'emparer de la partie terrestre de la ville, mais il n'a pas réussi à s'emparer de la ville. Et le prophète annonçait tout le temps que la ville insulaire serait prise. Or, comme Nebuchadnezzar ne s'est pas emparé de cette partie insulaire de l'île, un certain nombre de gens ont conclu que, sur ce plan-là, Ézéchiel s'était trompé. Or, justement, ce qui est extraordinaire ici, c'est que malgré, n'est-ce pas, ce démenti apparent des événements, eh bien, on ne s'est pas permis, à cette époque-là déjà, de retoucher la prophétie d'Ézéchiel à ce niveau-là. Car si, effectivement,
les hommes, les Israélites de cette époque-là, étaient des faussaires, comme essaie de nous le faire prendre une certaine critique aujourd'hui. Vous savez, on entend ça à toutes les sources aujourd'hui, que dans le fond, à l'époque biblique, à l'époque du Nouveau Testament aussi, on n'avait pas de la vérité, la même conception que nos jours, et que, dans le fond, les copistes, les compilateurs des textes bibliques, de temps en temps, n'hésitez pas à retoucher, à donner un petit coup de pouce aux manuscrits qu'ils avaient devant les yeux, quand ça n'entrait pas dans leur vue théologique, quand ça n'entrait pas dans leur... ça ne coïncidait pas avec les événements, etc. Or, justement, nous voyons que cette hypothèse-là, qui est finalement celle de faussaire, qui projette sur les hommes du temps passé ce que auraient été, ce que sont leurs propres pensées, eux, car si eux s'étaient trouvés à la place de ces gens-là, c'est ce qu'ils auraient fait. C'est eux qui n'ont pas de la vérité une vision juste, n'est-ce pas? Et s'ils avaient été à la place de ces gens-là, ils auraient retouché le texte, ils auraient supprimé cette histoire de la prise de tir par ils auraient supprimé cette histoire de la prise de tir par

du retour de l'exil, cette prophétie faisait probable. Alors donc, il y a une canonisation très ancienne, et en même temps, une grande fidélité dans la transmission de ces prophéties-là. Alors ensuite, on a canonisé aussi ce qu'on appelle les premiers prophètes, c'est-à-dire justement ce que nous appelons, nous, les livres historiques. Bon, en quoi ces livres-là étaient-ils inspirés? Eh bien, tout simplement parce que les Juifs ont vu dans ce récit, dans ces récits, qui pour les Occidentaux que nous sommes, à leur place, n'auraient pas eu beaucoup d'importance, ils ont vu une dimension prophétique. Parce que, au travers de ces récits, le Saint-Esprit dégage une signification, un sens de l'histoire d'Israël. Dieu conduit l'histoire d'Israël vers un but, et les événements ont une signification. Et une signification à caractère prophétique. C'est pourquoi les Juifs, jusqu'à aujourd'hui, n'appellent pas ces livres des livres historiques comme nous le faisons, parce que nous ne comprenons rien, nous, en tout cas les Occidentaux, à l'inspiration prophétique. Et ils appellent ça les livres des premiers prophètes. Car au travers de ces livres, qui se réfèrent au passé, on peut comprendre pourquoi aujourd'hui les choses sont ce qu'elles sont. Et finalement, ce qui sera demain. On peut faire une projection dans l'avenir à partir de ces choses du passé, parce que la manière dont Dieu a agi dans le passé est encore la manière dont il agit aujourd'hui et sera aussi la manière dont il agira demain. Donc nous avons là une dimension prophétique. D'autre part, lorsque nous arrivons à l'époque du Nouveau Testament, l'époque de la vie de Jésus, eh bien, l'Ancien Testament, nous apercevons que l'Ancien Testament est pratiquement complet. Il y a, en effet, depuis l'époque maccabéenne, où il semble que l'époque maccabéenne soit le tournant où l'on a reconnu l'autorité des livres prophétiques et que le canon des livres prophétiques, disons, a été fixé. Il n'y a pas eu de discussion sur cette question-là. Par contre, il y a une troisième catégorie de livres qui a été un peu plus problématique. C'est ce qu'on appelle les écrits, ketuvim en hébreu. On classe dans cette catégorie de livres les livres qui n'appartiennent ni à la Torah ni aux prophètes, que Jésus appelle les psaumes, et qui comprennent effectivement les psaumes, les proverbes, Job, les petits rouleaux comme Ruth, les lamentations de Jérémie, Esther, Daniel aussi, qui n'est pas considéré comme un prophète, mais comme un apocalypticien, qui est un petit peu différent. Et puis les deux livres des chroniques. Les deux livres des chroniques. Donc ce sont les derniers écrits. D'abord, ils occupent un canon à part, si j'ose dire, parce qu'ils sont d'une date beaucoup plus récente que les autres livres. La plupart d'entre eux ont été au moins achevés de rédiger au moment de retour de l'exil, c'est-à-dire les psaumes, les plus récents datent de cette période-là, le psaume 137 en particulier, sur les bords des fleuves de Babylone, nous étions assis et nous pleurions. Donc, les livres des psaumes commencent avec l'époque de David, et se termine au moment du retour de l'exil. Donc, date récente pour la plupart de ces écrits-là. Les proverbes aussi, n'est-ce pas, ont été recueillis par les gens d'Ézéchias, nous dit le livre des proverbes lui-même, bien que les plus anciens ont été écrits par Salomon, mais les plus récents s'y datent finalement du retour de l'exil, etc. Donc, une date relativement récente pour la plupart de ces écrits-là. Et puis, deuxièmement, ils appartiennent à un genre littéraire tout à fait différent, qui n'est pas prophétique à proprement parler, parce que la Torah est prophétique. Mais nous avons affaire à plutôt une réflexion humaine sur les choses de Dieu, sur les choses de la vie. Mais une réflexion humaine

0: Donc le résultat d'une sagesse, le résultat de l'expérience de l'homme, mais d'un homme dont l'esprit est éclairé par l'esprit de Dieu. Donc c'est une sagesse qui n'est pas seulement une sagesse humaine, mais qui est la sagesse de Dieu communiquée à l'homme pieux, à l'homme juste, au croyant. Et c'est pourquoi nous avons là un genre littéraire tout à fait intéressant, car les hommes de la, qui ont canonisé, qui ont reconnu l'inspiration de ces textes, ont dit « là, il y a une inspiration ». Dans ce sens que ces choses ont été écrites comme Dieu voulait qu'elles soient écrites. Mais contrairement aux deux autres groupes de livres, Torah et prophètes, il n'y a pas de révélation. Il y a tout simplement une inspiration, c'est-à-dire que ces hommes ont été poussés par l'Esprit à écrire ou à parler parfois. Ensuite, ce qu'ils ont dit a été mis par écrit. C'est typique au niveau des psaumes. D'ailleurs, c'est pourquoi, à l'époque de Jésus, le mot psaume englobait tous les autres livres qu'on appelle aujourd'hui les écrits, c'est-à-dire les proverbes, Job et tout ça. Qu'est-ce que c'est les psaumes? Ce sont des prières. Bon, une prière contient finalement simplement l'expression de la pensée de l'homme. Ce n'est plus comme dans la prophétie, Dieu qui parle à l'homme, mais c'est l'homme qui parle à Dieu. Et c'est donc la démarche inverse. Seulement, il peut y avoir, et nous connaissons ça dans le domaine de la vie d'esprit, il peut y avoir une prière qui est une prière inspirée. Nous connaissons tous, peut-être dans nos propres vies, dans nos propres expériences, ces moments où, soudain, n'est-ce pas, le cœur est transporté dans la présence du Seigneur, et où, comme le dit la Bible, de l'abondance du cœur, la bouche parle. Un petit peu comme lorsque Zacharie, n'est-ce pas, avait prophétisé au moment de la naissance de son fils Jean. Dans la joie de son cœur, il avait besoin de s'exprimer. Il exprimait finalement ce que l'Esprit de Dieu mettait sur son cœur. C'était ses sentiments, c'est vrai, les sentiments de reconnaissance, les sentiments de joie qui étaient les siens, mais en même temps exprimer son onction d'esprit. Donc il y avait une inspiration. Mais il n'y avait pas de révélation, parce qu'il exprimait ce qu'il ressentait seulement. Et c'est cela le type de la prière inspirée. Maintenant, il y a aussi les cas où la prière peut contenir les éléments de révélation. Et vous avez peut-être expérimenté vous-même ce phénomène, où, surtout ceux qui ont quelques expériences dans le domaine de la prophétie. Ou parfois, on se dit, mais j'ai prié tout à l'heure, mais plutôt que de prier, j'aurais pu prophétiser. Ou parfois, quand on entend telle et telle prière, on dit, tiens, celui-là, il est en train de prier, en fait, il pourrait prophétiser. Parce qu'il y a justement un élément d'inspiration extrêmement fort. Et insensiblement, selon l'importance justement de l'inspiration, qui repose, n'est-ce pas, selon l'importance de l'onction de l'esprit qui repose sur l'individu qui prie, on peut passer insensiblement du domaine de la prière inspirée à celui de la prophétie. Et c'est ce qui se passe en particulier dans les psaumes. Vous avez les psaumes qui sont simplement l'expression du cœur de l'homme, de ses sentiments, de ses besoins. Et c'est pourquoi d'ailleurs, justement, les psaumes sont quelque chose de... qui sont tellement, comment dirais-je, que la plupart des croyants affectionnent tellement. Pourquoi? Parce qu'on sent qu'il y a une dimension de vérité profonde. Finalement, on peut toujours se retrouver dans des psaumes, dans tel ou tel psaume. Psaume dans la détresse, en face d'un besoin, en face d'une bénédiction, d'un exaucement, d'une joie, d'une louange. Ça. Finalement, on trouve dans les psaumes toutes les situations dans lesquelles l'homme peut se trouver, le croyant peut se trouver. On trouve tous les sentiments que nous pouvons goûter, que nous pouvons expérimenter, à la fois sur le plan négatif, sur le plan positif, à la fois dans la tristesse et dans la joie. Et finalement, eh bien, on peut toujours prier avec les psaumes. Et c'est dans cela qu'il y a une inspiration extraordinaire, au niveau de ce livre en particulier. Et puis, évidemment, vous le savez fort bien, il y a des psaumes qui ont un caractère prophétique. Il y a des psaumes qui soudain contiennent des éléments de révélation. Par exemple, le psaume 22, lorsqu'il annonce les souffrances du Messie. « Mon Dieu, pourquoi m'as-tu abandonné ?» etc. Et vous savez comment les évangiles se réfèrent souvent aux psaumes pour dire, eh bien, ceci arriva afin que s'accomplisse ce qui avait été écrit par David, etc. C'est bien la citation qui vient du psaume. Il est tout à fait intéressant de voir aussi la place qu'ont les psaumes dans la vie de Jésus. Le nombre de psaumes ou de versets tirés des psaumes que Jésus cite dans certains moments de son existence. Jésus était un homme qui était vraiment familier des psaumes et qui souvent discernait dans les psaumes des réalités qui avaient été dites de lui. Bon, il y a les psaumes messianiques, le psaume 2, pourquoi cette agitation parmi les nations, parmi les peuples, les rois de la terre se lient contre le Seigneur et contre son Messie, puis l'annonce, n'est-ce pas, de cette victoire de Dieu. Le psaume 110, le Seigneur a dit à mon Seigneur, assieds-toi à ma droite jusqu'à ce que je fasse de tes ennemis ton marchepied. Le psaume 45, on pourrait citer comme ça de nombreux, très très nombreux psaumes qui ont un caractère de révélation prophétique. Mais il est certain que cette dimension de révélation peut parfois être absente des psaumes. Et en tout cas, elle est beaucoup moins forte que dans les écrits prophétiques proprement dits. Même si, effectivement, sur les écrits prophétiques, parfois, il y a des passages où il n'y a pas de révélation. Il y a des passages prophétiques, il y a des passages historiques chez les prophètes. Par exemple, le récit de la campagne de Saint-Frédéric dans le livre d'Ésaïe, le récit des mésaventures de Jérémie avec le roi Sédécias, qui sont des passages historiques et non pas prophétiques. Là, nous retombons sur ce que nous avons dit des écrits historiques, c'est-à-dire la dimension, n'est-ce pas, de connaître le secret de Dieu caché dans l'histoire. C'est là qu'intervient l'inspiration. Et puis alors, évidemment, nous avons des textes comme les proverbes. Les proverbes, alors, qui, eux, plus on arrive à cela, si vous voulez, moins il y a d'éléments de révélation. Mais il y a toujours l'élément d'inspiration, c'est-à-dire cette direction de l'esprit qui fait que des hommes ont parlé de la part de Dieu, même si en fin de compte ils exprimaient ce qui était le fruit de leur propre réflexion, ce qui était le fruit de leur expérience, d'une expérience qui avait été nourrie dans la présence de Dieu, une expérience qui avait été celle d'hommes qui avaient marché avec Dieu et qui finalement résumaient ce qu'était pour eux, justement, la marche avec Dieu. Des sentences qui étaient comme autant de perles, de pierres précieuses, qui étaient transmises aux générations futures pour savoir comment il s'agissait de se comporter, justement, dans ce qui était finalement un certain nombre de lois éternelles de Dieu, à la pour les hommes de tous les temps, de tous les lieux, et qui avaient été découvertes dans la réflexion, dans l'expérience. Alors, même chose avec le livre suivant, c'est avec un cœur de poisson. Oui, c'est un cœur de poisson qui a été moulu finement, etc., qui chasse le démon. Alors, je passe sur les invraisemblances historiques et géographiques aussi que contient ce livre. On est en pleine légende, en pleine fiction. Alors, ensuite, on trouve le livre de Judith. Le livre de Judith, c'est un livre aussi un peu du même style. Cette brave Judith est une veuve, une jeune veuve, qui a une femme extrêmement pieuse, qui après la mort de son mari a vécu dans les jeûnes, dans la prière, etc. Et qui habite une ville qui s'appelle Bithulie, une ville tout à fait imaginaire, on ne connaît absolument pas de ville qui, dans l'Antiquité, portait ce nom. Et puis, cette ville est assiégée par le roi d'Assyrie, Nebuchadnezzar. Chacun sait que Nebuchadnezzar n'était pas le roi d'Assyrie, mais était le roi de Babylone. Enfin, ce livre de Judith n'est pas une invraisemblance près. Et à la tête de l'armée du roi se trouve un général qui s'appelle Holoferne. Et Holoferne met le siège devant la ville de Béthulie, et ça va très mal pour les habitants de Béthulie, qui risquent d'être massacrés par Holoferne. C'est alors que Judith se présente aux anciens de Béthulie pour dire, eh bien moi, je vais vous délivrer d'Holoferne. Alors on lui donne carte blanche pour se faire. Alors Judith quitte ses habits de veuve, elle s'habille au contraire tout ce qu'il y a de plus attrayant, séduisant, etc. Elle se rend dans la tente d'Holoferne pour le séduire. Alors Holoferne succombe au charme de Judith, et Judith en profite pour lui faire boire plus que de raison. Et puis Holoferne roule sous la table, et quand il est complètement ivre, Judith tire son épée, lui coupe la tête, ramène la tête d'Holoferne dans la ville, et c'est ainsi que la ville de Béthulie est libre. Vous voyez aussi le niveau auquel ça vole. Donc c'est ça le livre de Judith. Ensuite nous trouvons les deux livres des Maccabées. Alors les deux livres des Maccabées, le premier a un intérêt historique certain, puisqu'il évoque les événements de l'époque tassmonéenne. Mais nous trouvons alors là un certain nombre d'éléments qui sont en contradiction avec le reste de la révélation de Dieu. Pas dans le premier livre des Maccabées. Le premier livre des Maccabées, tout simplement, c'est un livre historique. Mais on ne trouve pas cette dimension prophétique qu'il y a dans les autres livres historiques de la Bible. Maintenant, le deuxième livre des Maccabées est beaucoup plus douteux. Le deuxième livre des Maccabées, d'abord, évoque un certain nombre d'éléments miraculeux, merveilleux. C'est là qu'on trouve, par exemple, l'histoire, vous savez, de la petite fiole de Hanouka, qui a servi pour... etc. Bon, ça, admettons, c'est encore possible. On trouve aussi la description du jour de Nicanor, comme on l'appelle, quand Nicanor, le général syrien, est venu rentrer dans le temple. Et là, soudain, eh bien, un ange puissant du Seigneur l'avait expulsé de force du dessein, puis finalement, Nicanor était tombé de mort sur le seuil du temple, puni pour sa tentative de profaner ainsi le lieu saint. Bon, admettons, c'est encore possible aussi. Mais alors là où ça n'a plus du tout, c'est qu'après une bataille autour de laquelle un certain nombre de soldats juifs ont été tués, Judas Maccabée et ses compagnons offrent des prières pour le repos de l'âme de ces soldats qui ont été tués au combat. On comprend aussi évidemment le parti que les catholiques ont pu tirer de ce livre-là. Alors la conclusion est tout à fait étonnante de ce livre des Maccabées. L'auteur écrit, ben voilà, maintenant j'ai arrivé là, ben j'ai fini mon propos, j'ai fini d'écrire ce que je voulais vous dire. Alors, je ne sais pas si, dans le fond, j'ai réussi à quelque chose d'intéressant ou pas. Finalement, c'est à vous d'en juger, les lecteurs. Alors évidemment, celui-là, il est modeste, il n'a pas tellement un sentiment très très important d'avoir été conduit et d'inspirer par...
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3: Chers amis à l'écoute Radio Air, bienvenue. C'est un privilège de ma part vous retrouver autour d'un temps de réflexion spirituelle aujourd'hui. Vous avez sûrement reconnu mon accent italien. Ben oui, je suis le pasteur Daniel Zagara et je vous demande d'avoir patience avec moi et de pardonner mes fautes. Je ne voudrais surtout pas que mes fautes vous dérangent et qu'elles deviennent source de stress. Surtout pas, mes amis, parce que vous et moi, nous en avons déjà assez de situations aussi compliquées qui nous fatiguent et qui nous stressent. Récemment, j'ai même lu d'une enquête obtenue par des interviews en ligne réalisées au début du confinement. Vous savez, les résultats mettent en évidence l'augmentation du niveau de stress qui semble avoir touché une personne sur deux durant la période de confinement. Et puis des symptômes d'anxiété et de dépression se seraient élevés aux 57% des personnes qui ont participé à l'enquête. Et parmi les causes identifiées, il y a les changements intervenus au sein de l'activité professionnelle ou scolaire, les problèmes liés à la garde des enfants, à l'isolement social, à l'incertitude quant au futur et encore à la réduction des libertés personnelles. Et à tout ça, on ajoute ce que la presse nous a de temps en temps communiqué en publiant des articles sur des faits de chronique terribles, comme l'augmentation des actes de violence familiale, de la violence sur les enfants et même de suicide. Le constat est vite fait, mes amis. Les circonstances exceptionnelles de ces derniers mois ont mis à dure épreuve notre patience, notre solidité, notre endurance. Et nous, en tant que croyants, nous sommes à l'abri de tout ça? Mais évidemment pas, parce que la mort, la maladie, la dépression, le stress ne font pas de particularité. Même le sage Salomon, le roi Salomon, il écrivait dans son livre Ecclésiaste, au chapitre 9, que tout arrive également à tous. Il y a un même sort pour le juste et pour le non-juste. Les circonstances difficiles peuvent tester notre foi. C'est comme un test de résilience pour découvrir la valeur, la capacité de notre foi à surmonter les difficultés. Et en effet, lorsque nous apercevons que notre foi s'affaiblit, si nous nous sentons découragés, il est possible que nous nous rapprochions de nos limites de résistance. Et c'est à ce moment que nous nous sentons faibles et avec peu de foi. Le découragement nous guette et la dépression spirituelle nous espionne. L'apôtre Paul, par contre, lui qui, comme la plupart des premiers chrétiens, a vécu des situations très compliquées, très difficiles à cause de sa foi en Jésus, il nous rappelle que Dieu veille sur nous, et pas seulement sur nous, aussi sur nos capacités, sur notre capacité à rebondir face aux difficultés. En 1 Corinthiens, chapitre 10, nous pouvons lire « Aucune tentation ne vous est survenue qui n'ait été humaine. Dieu est fidèle. » Il ne permettra pas que vous soyez tentés au-delà de vos forces. Mais avec la tentation, il préparera aussi le moyen d'en sortir afin que vous puissiez la supporter. Ah, ça c'est magnifique, mes amis. Ceci signifie que pendant que nous sommes soumis au stress des circonstances difficiles, Jésus est au boulot pour nous. Il travaille pour nous bâtir une voie de secours ou pour nous faire trouver des nouvelles énergie, de nouvelles forces pour rebondir à nouveau. Dieu est disponible à intervenir dans nos vies. Il le fera, bien sûr, selon son programme. Quand et comment, nous ne savons pas forcément. Dans ces cas, nous devons faire attention parce qu'il y aura une tension entre nos difficultés et le temps qui passe en attendant l'intervention divine. C'est comme aller aux urgences et qu'on attend qu'on prend en charge tout de suite notre cas. Mais parfois, ce n'est pas le cas. On doit attendre. Cette attente peut nous déstabiliser au niveau de notre foi, peut nous mettre en difficulté et même faire trébucher notre foi. Dans l'évangile de Matthieu, nous lisons 4 fois l'expression « peu de foi ». Cette phrase est prononcée par Jésus et s'adresse aux apôtres ou en général à ses disciples. Nous pouvons la comprendre, cette expression, dans ce sens, Jésus qui nous dit « Tu arrives au bout de tes forces, mais rien n'est perdu, je travaille pour toi. Fais patience. » Une première fois, nous lisons cette expression dans le récit de Jésus qui calme la tempête. Je lis les versets de 23 à 27 en Matthieu chapitre 8. Jésus monta dans la barque et ses disciples le suivirent. Soudain, il s'éleva sur le lac une grande tempête que la barque était recouverte par les vagues. Et lui, il dormait. Les disciples s'approchèrent et le réveillèrent en disant, « Seigneur, sauve-nous, nous allons mourir. » Il leur dit, « Pourquoi êtes-vous si créatifs, hommes de peu de foi ?» Alors, il se leva, menaça le vent du lac, il y a eu un grand calme. Ces hommes furent très étonnés et dirent, quel genre d'homme est-il? Même les vents et la mer lui obéissent. Par ce récit, nous pouvons comprendre, chers amis, qu'il y a des difficultés qui nous tombent dessus quand on y s'y attend le moins. Nous y sommes pour rien. c'est comme la tempête qui soudain éclate et met en danger la vie des experts pêcheurs. Vous imaginez? Une maladie, un accident, toutes sortes de situations d'où nous n'avons aucune responsabilité. Peut-être c'est votre cas, j'en sais pas. Mais je vous encourage à réfléchir sur cette expression « homme de peu de foi » que Jésus prononce aux égards de ses disciples. Parce que ce type de difficulté, ce type de problème qui nous tombe dessus, sans aucune responsabilité de notre part, en effet, ont la capacité, la force de nous faire oublier la présence de Dieu. Et alors on se demande, pourquoi la mort, la souffrance, pourquoi des innocents souffrent-ils? Et finalement, Dieu, où es-tu? Pourtant, Jésus n'était pas loin. Il était sur la barque. Et par son silence, peut-être il était en train de montrer à ses disciples comment il fallait affronter la tempête. Il n'était pas inquiet et il dort. On raconte qu'une fois un paysan cherchait un ouvrier pour lui confier sa ferme. Le paysan posait à tous les candidats une seule et unique question. Que ferais-tu pendant une nuit de tempête? Tout le monde répondait qu'il se serait réveillé, qu'il aurait vérifié que tous les animaux soient bien abrités et que toutes les portes soient bien fermées. Sauf un jeune apprenti lui répondit « Je continue à dormir ». Pourquoi ? Lui demanda le paysan. « Parce que si j'ai bien travaillé pendant le jour, je n'ai pas besoin de me lever la nuit, même s'il y a une tempête. » Voyez mes amis, Jésus il dort, mais il dort pour quelle raison? Parce qu'il a déjà fait son boulot pour nous. Il a travaillé pour ses disciples. Il ne permettra pas que cette tempête puisse le séparer de ses amis et que ses amis soient dans la peur à tel point de mourir. Parce que notre Jésus, il est professionnel dans tout ce qu'il fait. Si vous vous sentez agressé par les difficultés de la vie, si vous êtes impuissant face à la tempête de la vie, patientez, mes amis. Jésus est au boulot. Il travaille pour toi, pour te ramener dans le calme, pour porter cette sérénité, cette calme dans ta vie et autour de toi. Une deuxième expression, peu de foi, nous la retrouvons dans le chapitre 14. Il est encore une fois ici question de eau, de barque et de tempête. Je vous lis quelques passages. La barque se trouvait déjà au milieu du lac, battue par les vagues, car le vent était contraire. À la fin de la nuit, Jésus alla vers ses disciples en marchant sur le lac. Quand les disciples le virent marcher sur le lac, ils furent pris par la peur et dirent « C'est un fantôme !» Et dans leur frayeur, ils poussèrent des cris. Jésus leur dit immédiatement « Rassurez-vous, c'est moi, n'ayez pas peur. » Pierre, alors, lui répondit « Seigneur, si c'est toi, ordonne-moi d'aller vers toi sur l'eau. » Jésus lui dit « Viens !» Pierre sortit de la barque et marcha sur l'eau pour aller vers Jésus. Mais voyant que le vent était fort, il eut peur. Et comme il commençait à s'effoncer, il cria « Seigneur, sauve-moi !» Immédiatement, Jésus tendit la main, l'empoigna et lui dit « Homme de peu de foi, pourquoi as-tu douté ?» Combien de fois, chers amis, combien de fois nous nous sommes exposés à la tentation par notre imprudence, tout en sachant que nos décisions ne pouvaient pas être validées par le Seigneur, nous nous sommes quand même jetés à l'eau. La faute est toute à nous. Nous en sommes complètement responsables. Voyez la différence entre subir un accident, se trouver au milieu d'une tempête, sans aucune responsabilité de notre part, et être parfaitement et complètement responsable des difficultés dans lesquelles nous nous trouvons. Soyez sereines, mes amis. Parce que même si vous vous trouvez dans cette situation, Jésus, il est au boulot pour vous. Une anecdote raconte d'un missionnaire en terre d'Afrique qui rencontre un lion. Pris par la panique, il se met à genoux et prie. « Seigneur, inspire cette bête de sentiments chrétiens, s'il te plaît. » Soudain, le lion, lui aussi, se mit à genoux et pria. « Seigneur, bénis ce repas. » Ouais, ça fait rigoler. Qu'est-ce qui se passe parfois dans notre vie? Nous demandons au Seigneur de nous accompagner dans un parcours particulier, de faire des choses exceptionnelles dans notre vie, ou même tout à fait normales. Et puis, quand nous y sommes, ah ben, nous doutons. Nous nous sommes exposés au doute, à l'inquiétude et le stress. Jésus travaille pour nous. Malgré nos doutes, il nous prend par la main et nous empêche de noyer dans nos fautes, dans nos responsabilités coupables. Jésus ne laisse pas que Pierre meure à cause de ses imprudences et de ses peurs. De même, Dieu ne veut pas que nous vivions dans nos culpabilités et submergés par nos fautes. Chers amis, si vous vous sentez frustrés à cause de vos imprudences, si vous avez été téméraire et vous vous trouvez avec l'eau entre les oreilles, patientez. Jésus est au boulot. Il vient te sauver. Le troisième texte et troisième expression peu de fois, cette fois-ci c'est dans le chapitre 16. Lisons quelques passages. En passant sur l'autre rive, les disciples avaient oublié de prendre des pains. Jésus leur dit « Attention, méfiez-vous du levain des pharisiens et des sadducéens. » Les disciples raisonnaient à eux-mêmes et disaient « C'est parce que nous n'avons pas pris de pain. » Jésus, le sachant, leur dit « Hommes de peu de foi, pourquoi raisonnez-vous en vous-même sur le fait que vous n'avez pas pris de pain ? Ne comprenez-vous pas encore et ne vous rappelez-vous plus les 5 pains des 5 000 hommes et combien de paniers vous avez emportés, ni les 7 pains des 4 000 hommes et combien de corbeilles vous avez emportées? Comment ne comprenez-vous pas que ce n'est pas du pain que je vous ai parlé? Méfiez-vous du levain des pharisiens et des sadducéens. » Alors ils comprirent que ce n'était pas du levain du pain qu'il leur avait dit de se méfier, mais de l'enseignement des pharisiens et des sadducéens. Il y a des difficultés, chers amis, qui sont dues à notre relation spirituelle. Ils sont étroitement liés à notre rapport avec la spiritualité et la religiosité. Parfois, il peut y avoir et on peut découvrir qu'on a des malentendus, des incompréhensions. Et ces incompréhensions mettent en doute nos convictions. Ces difficultés peuvent être d'ordre théologique, biblique, que nous font finalement vivre une vie spirituelle frustrée et culpabilisante. Et tout d'un coup, nous oublions le passé pendant lequel nous avons expérimenté la présence du Seigneur dans notre vie. Nous oublions les miracles, les interventions miraculeuses de Dieu dans notre vie. Si nous nous trouvons dans ces circonstances, nous sommes appelés à nous rappeler des bienfaits de Dieu, ce qu'il a fait pour nous dans le passé. Jésus encourage ses disciples à se souvenir de ce qu'il a accompli déjà pour eux dans le passé. Si tu as peur que ta relation spirituelle soit faible, si tu penses de vivre avec peu de foi, souviens-toi de ce que dit Jésus, car il travaille pour toi, il est au boulot pour toi, donc fais patience et viens à ton secours. Dernière expression de peu de foi, nous la retrouvons au chapitre 6 de Matthieu. Alors, dans ce récit, Jésus il souligne à plusieurs reprises le fait que nous sommes censés nous inquiéter par rapport à nos besoins vitaux, manger, boire, nous habiller, donc des besoins de protection. Et Jésus il dit, mais pourquoi vous vous inquiétez de ça? Pourquoi vous ne regardez les oiseaux du ciel qui ne sèment pas, qui ne moissonnent pas, et pourtant Dieu les nourrit? Et finalement, Jésus affirme, ne valez-vous pas beaucoup plus que les oiseaux? Le problème, chers amis, c'est que nous pouvons être affectés par des difficultés qui arrivent de nulle part, des difficultés qui sont dues à nos choix, des difficultés qui sont dues à notre relation spirituelle un peu boiteuse, mais c'est vrai que nous sommes prêts à justifier notre inquiétudes, nos stress, par le fait que nous nous soucions de ce que pour nous, c'est tout à fait normal. Il faut manger, il faut boire, il faut vivre. Mais Jésus il nous dit, votre Père céleste sait que vous en avez besoin. Recherchez d'abord le royaume et la justice de Dieu, et tout cela vous sera donné en plus. Ne vous inquiétez donc pas du lendemain, car le lendemain prendra soin de lui-même. À chaque jour suffit sa peine. Le Seigneur, par ses paroles, nous invite à vivre une foi qui est au quotidien. Une foi qui est dans un lien relationnel avec notre Père, lui qui sait et qui connaît tout ce qui sont nos besoins. Et il est prêt à intervenir. Et comme je vous ai dit pendant ces minutes passées ensemble, Jésus est au boulot, Jésus est en train de travailler. Jésus a déjà travaillé et continue à travailler pour chacun de nous, pour être avec nous, pour nous soutenir, nous accompagner dans nos moments difficiles, pour agir comme il a fait, pour calmer la tempête, pour sauver Pierre, pour nous faire sortir des doutes théologiques et spirituels, et aussi pour prendre soin de nos besoins vitaux. Si Dieu habille ainsi l'herbe des champs, qui existe aujourd'hui et qui demain sera jetée au feu, ne le fera-t-il pas bien plus volontiers pour vous, gens de peu de foi, dira Jésus à ses disciples et à chacun de nous. Ne doutons pas de la présence, de l'amour, de l'attention de Dieu envers nous. Oui, c'est vrai, les circonstances souvent y sont très compliquées et peut-être nous sommes en train de vivre des situations compliquées. Peut-être vous êtes vraiment agressés par des conflits, par des situations compliquées. Et le Seigneur, il vous dit, je suis là. Même, chers amis, si vous ne sentez pas sa présence, même si vous doutez de son intervention, même si vous n'y croyez plus qu'il puisse intervenir, son silence, c'est le silence de celui qui dort parce qu'il a tout fait pour vous. Restez en silence et attendez l'intervention de Dieu. J'aime terminer notre réflexion avec cette merveilleuse image que je tire de l'évangile de Jean, chapitre 14. Jésus qui dit à ses disciples et à chacun de nous « Que votre cœur ne se trouble pas. Croyez en Dieu, croyez aussi en moi, dit Jésus. Il y a beaucoup de demeures dans la maison de mon Père. Si ce n'était pas le cas, je vous l'aurais dit, je vais vous préparer une place. Et puisque je vais vous préparer une place, je reviendrai et je vous prendrai avec moi afin que là où je suis, vous y soyez aussi. » Moi, j'imagine Jésus comme une entreprise qui est en train de bâtir ma future maison, votre future maison. Et cette maison, elle est attachée à la maison de Dieu. On fait un même bâtiment. Et c'est merveilleux parce que cette maison est un abri sûr de toute difficulté, où finalement nous pourrons vivre dans l'absence de la maladie et de la mort, où finalement nous pourrons vivre des relations harmonieuses avec nos proches et dans notre famille. Et nous serons à la présence de Dieu pour toujours et avec Jésus. Oui, Jésus, qu'il est en train de diriger tous ses travaux. Patientons donc, patientez mes amis. Jésus est au boulot.
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4: Premier, n'est-ce pas ? Et cet Hérode Agrippa qui a fait décapiter Jacques se prépare à faire aussi condamner à mort Pierre. Et Pierre est dans la prison. Et soudain, la prison se remplit d'une grande lumière, un ange du Seigneur s'approche, réveille Pierre et lui dit « Mets ta tunique, ta ceinture, tes souliers » et on part et les portes s'ouvrent miraculeusement devant l'ange. Pierre croit avoir une vision et puis soudain il se trouve dans Jérusalem et toutes les portes et l'ange a disparu. Alors il se dirige, vous savez, vers la maison de Marc où se tient une réunion de prière pour sa délivrance. Et puis là ils ont la foi là-bas terriblement. Puisque quand on frappe à la porte, une servante vient voir, puis elle voit Pierre, et elle dit « c'est pas vrai », elle laisse Pierre dehors, n'est-ce pas ? Elle dit « c'est Pierre », tout le monde dit « mais c'est pas possible », ils sont en train de prier pour ça. Ça nous console un peu, on se dit « bah dans le fond, les premiers chrétiens, ils avaient aussi des difficultés parfois à croire aux miracles autant que nous. Surtout quand les miracles étaient, la réponse à leur prière leur était donnée. Bon, c'est un miracle. Nous avons un miracle semblable à Philippe. Quand Paul est emprisonné, après avoir chassé, vous savez, la pythonisse, plutôt l'esprit qui était en la pythonisse, cette jeune fille là-bas qui était, qui les suivait, et sont jetés en prison par les maîtres de cette fille. Et la nuit, vous savez, ils sont en train de chanter des cantiques, et puis un grand tremblement de terre fait que les portes de la prison s'ouvrent, les liens qui sont à leurs mains, à leurs pieds tombent, et voilà, ils sont libres. À la suite de ça, vous savez comment le geôlier de Philippe se convertit au Seigneur. Bien. Alors, peut-on maintenant nous attendre à des miracles aujourd'hui? Des miracles du même ordre? Absolument. La finale du livre de Marc est absolument formelle à ce sujet. Voici les miracles qui accompagneront ceux qui auront cru. En mon nom, ils saisiront des serpents. S'ils boivent des breuvages mortels, ils ne leur feront pas de mal. Ils imposeront les mains aux malades et les malades seront guéris. Bien. Souvent, dans les milieux charismatiques et pentecôtistes, on retient le dernier terme, c'est-à-dire ce qui concerne la guérison des malades. Mais il y a les autres termes. Il y a aussi l'annonce de miracles. Alors évidemment, il y a à l'inverse une secte pentecôtiste aux États-Unis qui a un certain nombre d'années à défrayer la chronique parce que justement, eux, c'était question de saisir des serpents. Et alors, pour montrer quand on était baptisé qu'on avait une foi formidable, il y avait un petit enclos dans l'église où il y avait des serpents plus venimeux les uns que les autres qui se baladaient. Alors on devait aller gambader dans la fosse aux serpents pour montrer qu'on avait la foi. Il n'y en a plus d'un qui a passé l'arme à gauche à la suite de ça d'ailleurs, si bien qu'ils ont arrêté ce genre d'exercice-là. Mais ça, c'est évidemment tenter Dieu. C'est pas du tout cela que le Seigneur voulait dire. Par contre, j'ai lu un témoignage, il y a déjà un certain nombre d'années, d'un missionnaire qui s'était trouvé en Inde, appelé par le Seigneur, authentiquement appelé par le Seigneur, il était certain que le Seigneur l'appelait là-bas. Et voilà, le premier soir où il était arrivé en Inde, chez les missionnaires là-bas, au sein duquel, avec lesquels il devait travailler, il était à table, le premier soir, et soudain, à sa jambe, il sent une piqûre formidable. Et avant qu'il ait le temps de réagir, un énorme cobra, vous savez comme c'est... Ces terribles serpents qu'il y a là-bas en Inde disparaissent. Bon, ils étaient perdus dans une espèce de brousse là-bas, et pas de médecin à proximité, pas de sérum, c'était la mort. La mort certaine. Alors, cet homme se dit, mais Seigneur, c'est pas possible, c'est toi qui m'as conduit ici, tu ne m'as pas conduit ici pour que je meure bêtement par la morsure d'un serpent, comme ça, le premier soir où j'arrive, c'est pas possible. Alors, tous les frères se mettent à prier pour cet homme. Et puis, il sentait le progrès du venin, il sentait des éblouissements, perte de connaissance, tout ça. Il s'enflait énormément, sa jambe et tout, quoi. Malgré tout, les frères ont continué à prier, alors même qu'il avait perdu connaissance. Et au bout de quelques heures, autant que je me souvienne, il est revenu à lui. Et il a été parfaitement guéri. Puis, il n'a plus pensé du tout à cette histoire. 2-3 ans après, il était de retour en Angleterre. Et puis, donc, pendant son congé missionnaire, il a passé un examen médical de routine, simplement comme ça, avant de repartir, pour voir s'il était en forme, si tout allait bien. Et entre autres choses, il y a une prise de sang. Et puis, donc, quelques jours après, il revient voir le médecin, et il dit, ça va, tout va bien? Ben, il dit, oui, mais il y a quand même quelque chose de bizarre. Il dit, mais, j'ai jamais vu ça. Il dit, on a trouvé dans votre sang quelque chose... C'est parce que c'est une substance ultra toxique. Avec ça, vous devriez être mort. Vous n'avez pas de trouble? Rien du tout. Mais je ne sais pas ce que c'est, sans plus de ça. On dirait une espèce de... Un petit peu comme il y a dans le venin de certains serpents extrêmement venimeux qu'il y a là en Inde. Ah, mais j'y suis. C'est cette histoire. J'ai été mort. Il lui racontait, j'ai été mordu par un serpent le soir de mon arrivée. Il m'a dit, c'est un miracle, monsieur, que vous puissiez vivre avec une telle dose de venin dans le sang. Bon, ils saisiront des serpents, ils leur feront qu'un mal. J'ai connu un autre témoignage ainsi d'une personne qui était aussi en Afrique, là j'ai entendu de sa bouche même, n'est-ce pas, qui avait fait une expérience du même ordre, à peu près la même chose. Bon, ils boiront des breuvages mortels, ils leur feront qu'un mal. Alors ça, j'ai entendu une histoire de la bouche du Duplessis qui était tout à fait amusante, mais en même temps qui montrait la puissance de Dieu, n'est-ce pas. Missionnaire aussi, qui était dans un pays africain. Et il y avait là un sorcier, n'est-ce pas ? la puissance du Seigneur se déployait avec force par des conversions, par des miracles, par des guérisons, et le sorcier, évidemment, voyait toute la tribu qui se détachait de lui pour s'attacher à l'Évangile. Alors il a décidé d'éliminer les missionnaires qui étaient là. Il a fait venir un des jeunes garçons qui travaillait là-bas à la station missionnaire, qui était le cuisinier. Il était embauché comme cuisinier par les missionnaires. Et il dit, écoute, voilà, tu vois cette petite fiole là, cette petite bouteille, ben, tu me verseras ça dans le repas la prochaine fois. Et qu'est-ce que c'est? Il dit, c'est un poison. Ils vont mourir. Il dit, mais tu ne vas pas faire ça, etc. Si tu ne le fais pas, c'est toi qui mourras. J'ai décidé de les éliminer. Si tu ne verses pas ça dans leur cuisine, eh bien moi, d'une manière ou d'une autre, c'est moi qui te ferai mourir. Alors le cuisinier a eu peur et il a accepté. Il a donc mélangé le poison que lui avait donné le sorcier à la nourriture des missionnaires qui se doutaient de rien. Et les missionnaires mangent la cuisine empoisonnée. Je crois que c'était un poulet. Et puis ils font venir le cuisinier. Il dit, dis donc, il est drôlement bon ton poulet là. Qu'est-ce que t'as mis dedans? T'en as jamais fait. Je sais pas ce que t'as mis, t'as une sauce là, mais ça donne un goût vraiment délicieux et formidable. Félicitations. Le pauvre cuisinier était complètement décontenancé. Il va voir le sorcier, il dit, vous savez, votre truc, ça a pas marché, ils ont même trouvé ça bon. Le sorcier dit, bon, ben écoute, ça fait rien, j'ai donné un autre poison plus fort que le précédent. Il dit, je comprends pas. Et là, logiquement, ils vont tomber raide mort tout de suite. Dès qu'ils auront mangé ça, ils vont tomber raide mort. Alors le cuisinier met une deuxième fois le poison dans la nourriture des missionnaires. Le missionnaire mange l'autre, il les regardait, s'attendant à les voir tomber raides. Ils le font venir, il dit, ah, c'est encore meilleur que la prochaine fois, disent les missionnaires. Qu'est-ce que t'as mis là-dedans? Et l'autre, là, c'était plus fort que lui, il est tombé en pleurant. Il dit, écoutez, je vais vous dire, c'est du poison. Ça leur a fait un choc. Le pauvre missionnaire, il ne s'attendait pas. Mais en même temps, ils ont béni le Seigneur de la protection. Enfin, ils ont vu s'accomplir cette parole. S'ils boivent quelques breuvages mortels, ne fera pas de mal. Un autre cas aussi du même ordre que j'ai entendu, mais alors là, c'est un petit peu différent encore. C'était dans un certain village. Il y avait une tribu qui était extrêmement réfractaire à l'Évangile. Et plusieurs tentatives d'évangéliser ces gens-là s'étaient heurtées à un échec parce qu'on disait ceci. Ils disaient, écoutez, quand vous nous aurez montré la preuve que votre Dieu est plus puissant que nos fétiches, alors on croira en votre Dieu. Alors, plusieurs jeunes missionnaires qui se trouvaient là, peu de temps après, ont eu un fardeau pour cette peuplade-là et l'ont prié, dit Seigneur, voilà ce qu'ils disent. Et c'est vrai, tu es plus puissant que leur fétiche, nous le croyons vraiment. Et alors le Seigneur leur a mis à cœur d'aller. Et il a dit, bien voilà, vous avez dit que vos fétiches sont puissants, mais nous disons que notre Dieu est plus puissant. Il m'a dit, prouvez-le, disent les indigènes. Il m'a dit, comment? Alors il y avait un sorcier là aussi, il m'a dit la même chose. Écoutez, voilà, c'est très simple. Voilà, ici, une bouteille de poison. Vous avalez ça devant tout le village. Si vraiment votre Dieu est puissant, eh bien vous survivrez et à ce moment-là on croira. Et si vous mourrez, eh bien on saura que nos fétiches sont plus puissants que vous. C'est sûr qu'à ce niveau-là, que faire ? S'était engagé, elle dit, notre Dieu est plus puissant. Ils se sont souvenus de la parole du Seigneur, s'ils boivent quelques breuvages mortels, il ne leur fera aucun mal. Ils ont bu par la foi. Et puis le Seigneur a été fidèle à sa promesse. Il ne leur est rien arrivé de mal. Et ça a été la conversion de cette tribu tout entière qui a réalisé ici la puissance de Dieu. Un autre miracle du même ordre, un petit peu semblable, qui s'est passé en Inde, c'était aussi dans une tribu. Et là, je crois que c'était chez les fakirs, les gens comme ça, vous savez. Alors, ils marchaient sur des tessons de bouteilles, comme ça, ils dansaient là-dessus, pieds nus, tout ça, pour, bon, comme font les fakirs là-bas, quoi. Et alors, les missionnaires se disent la même chose. Lui, c'est bien gentil, vous parlez de l'évangile, tout ça, mais nous, nous avons nos dieux. Et alors, un jour, un des missionnaires qui était là, le Seigneur lui a montré, parce que bien entendu, il ne s'agit pas de faire ça autrement que sur une révélation de Dieu. Ce serait autrement extrêmement dangereux, c'est évident. Et il y avait un grand feu qui était là, allumé, au milieu du village. Énorme, avec des flammes, je ne sais pas ce qu'il faisait là-dedans. Avec des braises toutes rouges. Soudain, le missionnaire a dit très bien. Il s'est souvenu de l'histoire. Le Seigneur lui a parlé des amis de Daniel dans la fournaise. Il a dit très bien. Il a enlevé ses chaussures et il est rentré dans le feu. Il est resté quelques instants dans le feu, suffisamment de temps pour que les indigènes se rendent compte qu'il ne lui arrivait rien de mal. Et comme les amis de Daniel, quand il est ressorti de là, il n'y avait pas de trace de brûlure ni sur lui, ni sur ses vêtements, ni sur ses cheveux, ni rien. Et ça a été l'occasion de la conversion de la tribu tout entière. Voilà des signes de miracles, des exemples, pardon, de miracles. Alors évidemment, il n'est pas question de tenter le Seigneur. Et si on n'a pas reçu du Seigneur l'ordre de faire quelque chose comme ça, eh bien on prend des risques énormes, ça va de soi. Mais, soit quand on se trouve, comme par exemple ces gens qui ont été mordus par des serpents, ou bien par empoisonnés par les indigènes à leur insu, bon, le Seigneur garde, soit dans des cas exceptionnels comme ceux que j'ai évoqués là, le Seigneur dit, fais quelque chose, par la foi. Ou bien alors il y a une nécessité vitale, une question de vie ou de mort. En général, vous savez, c'est dans les champs missionnaires que se produisent des choses comme ça, parce que c'est là que sont les circonstances les plus dramatiques souvent. Et cette histoire concerne un missionnaire aussi qui traversait le Sahara il y a déjà de cela un bon nombre d'années, à une époque où le Sahara était encore une terre tout à fait inhospitalière. Il était avec sa famille, il devait rejoindre son champ missionnaire en Afrique noire, là-bas. Il avait débarqué en Algérie et traversé le Sahara. Il avait bien entendu des réserves d'essence dans sa voiture, une remorque derrière, je ne sais pas ce qu'il avait. Bon, parce qu'il n'était pas question à cette époque-là de se ravitailler en essence du tout pendant le... Et puis est arrivé ce qui arrivait malheureusement, une tempête de sable, il a perdu sa route, bon, tellement perdu sa piste que soudain, eh bien, la voiture a passé sur une énorme pierre coupante et tout le fond de la voiture a été enlevé, si vous voulez, arraché par cette pierre, et notamment le réservoir d'essence. Toute sa réserve d'essence, par terre, fini, terminé, plus une goutte d'essence. Bon, il a réussi plus de temps, tant bien que mal, à réparer le carter de la voiture, le réservoir, tout ça, mais l'essence, il n'était plus question de la récupérer. Bon, plus d'essence, tant dire que c'était la mort, il ne pouvait plus bouger d'un pouce. C'était la mort. Et là, c'est pareil, il dit, Seigneur, c'est toi qui m'as envoyé ici, quand même pas pour mourir bêtement comme ça, parce qu'une pierre qui a mis en l'air ma réserve d'essence. Il a prié, et soudain, le Seigneur lui a montré ce qu'il fallait qu'il fasse. Il avait encore sa réserve d'eau. Il a rempli son réservoir avec de l'eau. Puis l'a mis en route, puis est arrivé au bout. Authentique, j'ai entendu de ses oreilles, hein. De sa bouche, pardon. Bon, ça, bien entendu, c'est exceptionnel. Mais le Seigneur agit comme ça encore aujourd'hui. Ça. Alors, je crois que ce qui est important, c'est ici d'avoir la foi. Justement, on arrive maintenant à un dernier point, quand nous parlons de ce don des miracles, vous allez me dire, mais quelle différence alors y a-t-il entre le don d'opérer des miracles et le don de foi ? La dernière fois, nous avons parlé du don de foi. Par exemple, de Daniel, qui était protégé dans la fosse aux lions, ou des choses comme ça. D'ailleurs, on peut... certains des miracles que j'ai évoqués là, c'est à la limite entre le don des miracles et le don de foi. Quelle est la différence ? Eh bien, la différence, c'est que dans le don de foi, on est passif. La foi, le don de foi, c'est une protection surnaturelle d'un danger dans lequel on reste passif. Daniel, dans la fosse aux lions, rien à faire, il était là, il attendait. Les trois amis Daniel dans la fournaise, ils attendaient, n'avaient rien à faire. Par contre, dans le don d'opérer des miracles, la foi n'est pas simplement passive, mais elle est active. N'est-ce pas ? Pierre, il a marché sur les eaux, il a fallu qu'il fasse quelque chose. Ce missionnaire dont je parlais tout à l'heure, il a dû mettre son eau dans son réservoir d'essence et ensuite mettre la voiture en route. Bon, il était actif. C'est la différence entre le don d'opérer des miracles et le don de foi. Bon, c'est pour ça que je disais, certains des miracles que j'ai évoqués sont parfois à la limite. Par exemple, l'histoire des missionnaires qui ont été préservés des breuvages mortels, là, parce que, sans qu'ils le sachent, c'est plus du don de... C'est même pas du don de foi, d'ailleurs, c'est la protection miraculeuse de Dieu, tout simplement. Là, ils savaient même pas ce qui leur arrivait. Hein. Peut-être l'histoire la première morsure de serpent serait plus du domaine du don de foi. Mais voyez-vous, la différence, elle est là. Elle est parfois ténue. C'est pas ? Mais n'importe comment, dans les deux cas, il est certain qu'il y a une foi surnaturelle. Soudain, une foi qui est donnée pour faire quelque chose. Une inspiration, n'est-ce pas, qui fait que soudain, bien, n'est-ce pas, le missionnaire qui voyait les flammes, là, qui est entré dans les flammes, le Seigneur là, lui dit « va » et voilà, il a eu soudain cette foi pour le faire. Et en même temps, évidemment, il y a toujours aussi la part de l'homme. Il y a toujours la réponse de l'homme à soudain cette formidable inspiration que le Seigneur donne. Alors, on comprend bien sûr que de tels miracles ne peuvent pas se produire toutes les 24 heures, c'est évident. Mais néanmoins, je crois que nous devrions être ouverts à la possibilité, lorsque cela est nécessaire, que le Seigneur intervienne de cette manière-là. Bien, un autre don spirituel qui suit immédiatement dans la liste d'1 Corinthiens 12, le don d'opérer des miracles, c'est le don du discernement des esprits. Il y a trois types d'esprits. Il y a d'abord l'Esprit de Dieu, le Saint-Esprit. Et précisément, l'esprit de discernement le don de discernement des esprits est le don qui nous permet de savoir si nous avons vraiment affaire à l'Esprit de Dieu. À l'inverse de l'Esprit de Dieu, nous avons les esprits des ténèbres, l'esprit de l'ennemi ou des démons, les esprits démoniaques. Et puis troisièmement, nous avons l'esprit de l'homme, car l'homme aussi est un être spirituel, même s'il n'est pas seulement un être spirituel. Donc, auquel de ces trois esprits avons-nous affaire lorsque nous sommes en présence d'un phénomène surnaturel ? Telle est la question. Qui est derrière ce phénomène surnaturel ? Est-ce que les choses sont bien de Dieu ? Alors évidemment, il y a un certain nombre de critères qui, je dirais, sont rationnels. Le premier, c'est celui que Paul évoque dans 1 Corinthiens 14, ce qu'il appelle l'analogie de la foi. Le Saint-Esprit ne peut rien faire et ne veut rien faire et ne fera rien qui soit contraire à ce qui a été révélé dans la parole de Dieu. C'est pourquoi, dit l'apôtre Paul, personne, s'il parle vraiment, par exemple, en prophétie par l'Esprit de Dieu, ne dira « Jésus est anathème ». S'il dit cela, nous pouvons être sûrs, sans même qu'il soit nécessaire de faire appel au don de discernement des esprits, que cette prophétie-là n'est pas de Dieu. Pour le moins, c'est l'esprit de l'homme. À la limite, ça peut être l'esprit de Satan. Si quelqu'un nous dit « Voici ce que dit Marie, la Sainte Vierge Mère de Dieu, comme on entend dire de plus en plus dans certains milieux dits charismatiques catholiques, nous pouvons être sûrs que cette prophétie-là n'est pas de Dieu. Parce que c'est au nom du Seigneur que l'on prophétise et pas au nom de Marie. C'est contraire à l'analogie de la foi. C'est contraire au témoignage au nom de Marie. C'est contraire à l'analogie de la foi. C'est contraire au témoignage de la parole du Seigneur.

les choses à ce niveau-là. Deuxième critère rationnel de discernement des esprits, c'est, comme le disait Donald G., que le Saint-Esprit est un gentleman et que il y a, si j'ose dire, il n'y a jamais de technique avec le Seigneur. Nous l'avons déjà vu. Il n'y a jamais non plus de perte de la liberté. Il n'y a pas de mise en condition de celui qui va prophétiser. Et si l'on voit quelqu'un qui agit ainsi, alors on peut s'interroger. Et on peut dire, ceci n'est pas de Dieu. Pour le moins, c'est l'esprit de l'homme. Si quelqu'un, pour prophétiser, a besoin de, ne sais pas moi, d'entendre une musique rythmée à la rock'n'roll ou des choses semblables, et à la suite de ça, étant dans une espèce de transe où il va soudain faire entendre un certain nombre de choses, nous avons le droit de dire là, danger. Bon. Mais ceci étant dit, ces cas-là étant écartés, il en est d'autres où l'on peut être amené à s'interroger. Et c'est le cas, précisément, lorsque nous avons des prophéties précises. Bien entendu, quand quelqu'un dit par prophétie, « Mon enfant, je suis mort pour toi, je t'aime, n'aie pas peur, regarde en avant, ne regarde pas à droite ni à gauche. » Après tout, ce genre de prophétie, si ce n'est pas inspiré, ce n'est pas une catastrophe. Ce n'est pas anti-biblique. Ça n'apporte rien. Bon. Mais si quelqu'un dit ceci, voici ce que dit le Seigneur, tu vas partir dans telle ville d'Afrique, tu vas faire ceci dans 3 jours et dans 6 mois tu reviendras et tu iras dans tel autre lieu. Il y a intérêt quand même à savoir si c'est de Dieu ou si ce n'est pas de Dieu. Parce que si on se trompe, vous voyez les conséquences. Et c'est là que nous avons besoin du discernement des esprits. L'apôtre Paul dit que 2 ou 3 parlent et que les autres discernent, que les autres jugent, que les autres évaluent, que les autres apprécient. On peut traduire de cette manière-là. Alors il y a parfois des signes qui montrent, ah oui, ça s'est inspiré, il n'y a pas de problème. Si quelqu'un, par exemple, prophétise au sujet d'une situation sur laquelle il ne connaît strictement rien, forte chance pour que cette prophétie soit inspirée de Dieu. Mais il y a des moments où il faut savoir. Et c'est là, soudain, que le Seigneur donne une révélation surnaturelle. D'abord, il y a un sentiment général. Bon, il y a des prophéties, on sait immédiatement que c'est Dieu qui parle. Tout le monde, même sans don de discernement, tout le monde l'a compris, tout le monde l'a discerné. Comme disait le Seigneur au prophète Ézéchiel, ils sauront qu'il y a un prophète au milieu d'eux, qu'ils écoutent ou qu'ils n'écoutent pas. Même des incroyants disent, Dieu est là, c'est de Dieu, c'est vrai, c'est pas possible autrement. Nous avons entendu une parole de Dieu. Et puis il y en a d'autres où on est moins, on est mal à l'aise, et, voilà, ça, je sais pas. Cette prophétie-là, quelque chose là, je sais pas, je comprends. Ça sent mal. Et c'est là qu'il est important qu'il y ait une concertation, que les autres jugent. Alors ça ne veut pas dire que parfois on va rejeter en l'ensemble de la prophétie. Et on pourra dire par exemple à cette personne, tu vois, je pense que toute la première partie c'était vraiment de Dieu, mais après, tu vois, tu aurais peut-être dû t'arrêter. Après, ça a été le relais humain qui a pris le dessus. Alors, on reçoit la première partie de la prophétie, mais point d'interrogation sur la deuxième partie. Ou bien alors on dira, comme c'est arrivé par exemple, là c'était un mot, il manque un mot. Je me souviens d'un certaine prophétie où il y avait quelque chose qui manquait, mais qu'est-ce qui s'est passé? Il y avait quelque chose, il y avait un malaise. Et puis on s'est rendu compte qu'il manquait un seul mot à la prophétie. Seulement c'était un mot important. Voyez-vous? Ça c'est le don de discernement. Maintenant il peut y avoir un autre

Don de discernement, une autre manière du don de discernement, car vous savez, c'est très important, le diable est capable d'envoyer au sein de l'Église du Seigneur, et il le fait toujours, ses envoyés qui viennent pour détruire. Et le Seigneur peut révéler, peut soudain révéler. Et vous connaissez l'histoire de Butler que j'ai déjà évoquée. Cette histoire de cet imposteur qui se faisait passer pour un ancien prêtre, etc., et qui était tout simplement un escroc religieux, qui racontait une histoire qui tenait les gens en haleine, mais tout était faux de la première à la dernière ligne. Et Butler avait reçu le discernement des esprits, et le Seigneur lui avait dit, tu vas te lever, tu vas dire devant tout le monde à cet homme qu'il est un imposteur. Et c'était vrai. Butler n'a pas osé le faire parce que c'était tellement difficile à faire, si c'était trompé, bien sûr, n'est-ce pas? Mais ça, il savait, il avait eu le discernement de ces choses. Il y a aussi une autre forme du don de discernement qui permet justement de pénétrer dans le monde spirituel, et Butler a souvent exercé ce don. Je me souviens notamment d'un épisode qu'il raconte où, dans une certaine réunion de prière dans son école biblique, une réunion de prière par ailleurs tout ordinaire, c'était la fin, le moment, l'heure était venue de clore la réunion et de renvoyer les gens chez eux. Et juste quand Butler se redresse pour dire, ben maintenant, voilà, ils ont chanté un des cantiques, etc. Ah non, pardon, c'était pas comme ça, excusez-moi. Non, c'était une réunion de prière qui était au contraire très pénible, très difficile. Il y avait une lourdeur sur la réunion, comme il en arrive parfois. Ça arrive parfois. Et Butler était là, il priait, il disait, il y avait un combat, il y avait une lutte. Je me suis dit, qu'est-ce qui se passe? Et soudain, il ouvre les yeux, et dans l'endroit où ils avaient leur réunion, il y avait une tribune. Et bien, en temps normal, tout le monde était en bas, il n'y avait personne sur la tribune. Et là, il ouvre les yeux et sur la tribune, qu'est-ce qu'il voit? Des esprits démoniaques. Les êtres noirs qui étaient là-bas, sur le... Il les a vus, avec ses yeux. Ah, ça, c'est un non-discernement. Et alors, il a dit à tous ses étudiants, il a dit, écoutez, voilà ce que je viens de voir. Voilà pourquoi ça ne va pas. Alors, nous allons prier d'une manière particulière en chassant ces puissances des ténèbres. Et alors, chacun s'est mis à prier, parlant en langue, etc., car... Parler en langue est aussi une puissance contre les esprits des ténèbres. Et soudain, c'était comme si tous ces esprits de ténèbres disparaissaient comme soudain, vous savez, un bulldozer qui passait là-dedans, et puis tout le monde était culbuté, puis il disparaissait, et c'était la bénédiction du Seigneur, la gloire de Dieu qui descendait. Oui, pardon, ce que je voulais dire tout à l'heure, c'était encore un autre épisode. Je croyais que c'était après celui-là, mais c'était différent. Il avait vu la même chose, mais cette fois-ci, c'était des anges, je crois, ou le Seigneur, je ne sais plus exactement quoi. Juste au moment où il allait renvoyer les gens chez eux, c'était le Seigneur, je crois qu'il était là, debout, au milieu de la salle. Juste au moment où les gens allaient se séparer. Quand il a vu le Seigneur présent, la Butler, il s'est remis en prière. Et puis tout le monde se demandait ce qui se passait, on attendait qu'il rentre les gens, puis il voyait qu'ils ne bougeaient pas. Alors certains commençaient à s'impatienter, et puis les uns après les autres, les plus pressés, disparaissaient. Puis il restait une petite poignée d'étudiants, simplement. Et peut-être la disant lui-même, « Seigneur, moi je ne vais pas m'en aller alors que tu es là. Je resterai là aussi longtemps que tu seras là. » Et donc, il restait une toute petite poignée, au bout de longues minutes, il restait une toute petite poignée d'étudiants. Et là, Butler a dit, ben voilà, ce qui se passe, le Seigneur est là au milieu de nous. Et alors là, c'était, je crois qu'ils sont restés plusieurs heures là, dans une présence de Dieu absolument remarquable, extraordinaire. Donc ça, nous sommes ici dans le domaine du discernement des esprits, du don du discernement des esprits. Et ce don du discernement des esprits permet de voir les choses qui appartiennent justement au monde des esprits. Et alors, on comprend automatiquement comment ce don de discernement des esprits est important aussi justement dans la lutte contre les puissances des ténèbres. Et vous savez, actuellement, cette espèce de démonite aiguë qu'on trouve dans certains milieux charismatiques où on voit des démons partout, où
Vous avez un rhume de cerveau, c'est un démon. Vous avez un mal de tête, c'est un démon. De l'asthme, c'est un démon, etc. Alors, vous avez des gens qui tiennent une comptabilité. Aujourd'hui, on est sorti 300 démons. Mais le lendemain, il y en a 200 autres qui sont rentrés. Alors, pour tout commencer, il en reste encore. Alors, 300 qui sont sortis aujourd'hui, 200, il y en avait tant, donc il en reste tant. Donc, j'en ai encore 850 à chasser. Enfin, vous voyez le genre, quoi. Alors, il parlait avec les démons. Comment tu t'appelles? Alors, je m'appelle, je sais pas, moi, je m'appelle rhume de cerveau, je m'appelle asthme, je m'appelle colère, je m'appelle si. Enfin, vous voyez le genre, quoi. Grotesque. Alors, on parle pendant des heures, il y a des espèces de cures de psychanalyse pour essayer de voir quel démon. Votre grand-père, il n'a pas fait de la magie. Non, mais mon arrière-grand-père faisait. Ah, votre derrière. Ah, mais c'est bien, oui, ah, je comprends, oui. Et alors, votre tante par alliance, là, votre cousine par alliance. Ah, ben oui, elle est venue se faire tirer les cartes un jour. Ah, bon, alors voilà, je comprends. Bon. Mais ça, c'est l'économie du don de discernement des esprits. Car quand on a affaire à quelqu'un qui est véritablement possédé, l'Esprit du Seigneur le réveille. Soudain, on discerne, tiens, mais celui-là, il y a une possession. Pas dans un chrétien, bien sûr, véritable en tout cas. Authentiquement né nouveau, et a fortiori baptisé dans le Saint-Esprit. L'Esprit du Seigneur ne peut pas cohabiter avec l'Esprit des ténèbres. Mais quelqu'un qui est inconverti, et soudain, on dit, ben oui, mais là, soudain, je sais, c'est une puissance démoniaque. Et en général, celui qui a cette révélation a la foi aussi pour chasser le démon. Et c'est ainsi que la personne peut se trouver délivrée. Bon, les exemples bibliques, ils sont innombrables. Je ne sais pas, les exemples de Jésus qui chasse les démons, de Paul avec la pythonisse dont nous parlions tout à l'heure, Ananias et Saphira, Pierre discerne, etc. Enfin, il y a de multiples exemples. Élisée qui voit les anges qui protégeaient la ville de Dothan dans laquelle ils étaient assiégés par les Syriens. Enfin, vous voyez, il y a de multiples exemples bibliques. Bon, je ne vais pas m'étendre plus longtemps. L'origine de certaines maladies aussi, parfois. Par exemple, c'est un serviteur de Dieu qui raconte, un jour, il avait été amené à prier pour un notaire, je crois, qui se mourait de deux ulcères à l'estomac, qui étaient très très avancés, l'hémorragie était incessante. Et voilà, il est en train de prier pour cet homme. Puis il s'arrête soudain, il dit, monsieur, excusez-moi, mais il n'y a pas un problème dans votre vie. Je dis, pourquoi ? Il dit, mais... Et enfin, il a commencé à parler avec lui, et le problème, c'était qu'il avait un associé qu'il haïssait. Et le Seigneur dit, voilà, si vous pardonnez dans votre cœur à votre associé, eh bien, vous serez instantanément guéri. Et ça a été le cas. Ça aussi, c'est un discernement des esprits, voyez-vous. Alors, c'est un don extrêmement important. C'est un don qui... est donné, bien sûr, à ceux qui le recherchent et qui, comme tel, voyez-vous, est entièrement aussi surnaturel, comme tous les autres dons surnaturels, comme tous les autres dons spirituels. Rien à voir avec des capacités humaines, rien à voir avec des techniques humaines, rien à voir avec des facultés extra-lucides humaines, non, ça n'a rien à voir. C'est un don surnaturel, entièrement surnaturel, que Dieu donne à celui qui s'y attend, celui qui le recherche. Et comme pour tous les dons spirituels, que ce soit le don des miracles, ou que ce soit le don des discernements des esprits, il faut le rechercher, il faut s'y attendre. Ça, quand on en a besoin, et s'attendre à ce que le Seigneur intervienne, révèle et donne. Voilà ce que je voulais dire ce soir sur ces deux autres dons. Il nous restera la prochaine fois très rapidement à voir les dons de prophétie et langues et interprétation des langues, comme nous avons déjà beaucoup parlé. Ça ira très vite.

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1: Ce soir, la pneumatologie, c'est-à-dire l'étude des esprits. Et il nous reste juste un point à voir, c'est ce qui concerne les démons. Bon, on ne va pas énormément s'attarder sur cette question-là, mais dans le prolongement, évidemment, de l'étude de Satan, il est normal qu'on s'arrête quelques instants sur cette question des démons. En fait, il y a deux catégories d'esprits mauvais qu'il faut définir, disons sous la rubrique générale des esprits méchants. Hein. D'abord, les anges déchus. Les anges déchus, nous en entendons parler pour la première fois dans le livre de la Genèse, lorsque c'est les fils de Dieu descendent donc vers les filles des hommes et ils s'unissent à elles. Dans la deuxième épître de Pierre, dans l'épître de Jude, il est question de ces esprits déchus, ces anges dont il nous est dit qu'ils n'ont pas gardé leur dignité, hein, mais qui sont allés après la chair. Bon. Donc il y a des anges déchus, des anges qui aussi ont participé à la révolte de Satan et qui constituent la cour de Satan. De la même manière qu'il y a des bons anges, n'est-ce pas ? Il y a des anges déchus, des anges mauvais, qui sont au service de Satan. Nous entendons parler, par exemple, de Paul qui a eu un ange de Satan qui est venu pour le souffleter et qui lui a mis cette écharpe dans la chair pour laquelle il a prié, n'est-ce pas ? Ce que l'on peut dire, c'est que ces anges mauvais sont au service de Satan, d'autant plus que, comme nous l'avons vu, Satan, étant un être créé, n'est pas omniprésent. Il compense donc cette lacune, si j'ose dire, cette carence, par justement une multiplicité d'esprits qui sont à son service, et qui le renseigne, je dirais, en temps réel, comme dirait les militaires aujourd'hui, n'est-ce pas, sur la situation qu'il a besoin de connaître à l'instant même. Si bien que, n'étant pas omniprésent, il a néanmoins la possibilité d'intervenir où il le faut, où et quand il le faut, d'une manière extrêmement rapide. Maintenant, une partie de ces anges déchus habite les ténèbres, une autre partie habite dans le monde de l'air. Nous entendons parler de ces esprits méchants dans les lieux célestes dont nous parle l'apôtre Paul dans l'Épître aux Éphésiens chapitre 6 quand il nous dit que nous n'avons pas à lutter contre la chair et le sang mais contre les principautés, les puissances, les pouvoirs, les esprits méchants dans les lieux célestes. Dans un autre texte, Satan est qualifié du prince de la puissance de l'air. Il semblerait donc qu'une partie, je dirais, je ne sais pas si parler du mot atmosphère serait tout à fait juste, mais en tout cas, dans la mesure où Paul reprend quand même, semble-t-il, la vision juive d'un certain nombre de cieux, lui-même parle de son extase, de son enlèvement dans les lieux célestes, et il a entendu, dit-il, des choses qu'il n'est pas permis à un homme de répéter. Donc il semble que dans ce que le judaïsme appelle les cieux intermédiaires, eh bien, les anges déchus, les anges mauvais, aient une part, une place. N'est-ce pas ? Et par conséquent, leur domaine est assez vaste. Il va donc de l'abîme, donc des ténèbres, de l'abîme, jusqu'à un certain point, jusqu'à un certain point dans le ciel. Bon. D'un autre côté, nous entendons que les anges mauvais ont été chassés du ciel au moment de la victoire de Jésus sur la croix. Mais il faut comprendre vraisemblablement là les cieux les plus élevés. Donc jusqu'à un certain point, Satan et ses anges ont accès dans le ciel. D'ailleurs, nous voyons Satan lui-même qui se présente devant Dieu avec les autres anges dans l'histoire de Job. Mais ça, évidemment, c'était avant la croix. Bien, Nous voyons aussi Satan, par exemple, dans l'histoire de Josué, le grand prêtre, dans le livre de Zacharie, qui se tient aussi pour accuser. Bon, c'est normal, il est l'accusateur des frères, nous l'avons vu ça la dernière fois. Maintenant, il est certain que le pouvoir des anges mauvais est grand, sur les hommes en particulier déchus, n'est-ce pas ? Ils tourmentent éventuellement les hommes aussi. Ce sont des esprits méchants, ils sont en cela à l'image de leur maître, Satan. Et puis nous entendons aussi dire qu'un certain nombre de ces anges déchus sont enchaînés dans les ténèbres de l'abîme. Ce sont notamment ces anges qui n'ont pas gardé leur dignité. Ils ne subissent pas encore le châtiment qui est le leur, savoir l'enfer, le feu éternel, dont il nous est dit dans le livre de l'Apocalypse qu'il est réservé pour le diable et pour ses anges. Il est intéressant de noter que l'enfer n'a pas été créé pour les hommes, mais pour le diable et ses anges. Accessoirement, si j'ose dire, les hommes qui auront livré leur vie à Satan, qui auront lié leur sort à l'ennemi, connaîtront le sort de l'ennemi. C'est normal. Mais je dirais, dans le plan de Dieu, l'enfer n'est pas prévu pour les hommes. Et Dieu fait tout ce qui est en son pouvoir pour sauver les hommes de l'enfer. En sorte que si des hommes vont en enfer, ils en seront pleinement responsables, eux et eux seuls. N'est-ce pas ? Mais Satan et ses anges, eux, le feu de l'enfer leur est réservé. Ça, il n'y a pas de problème. Ils le savent. Et pour l'heure, certains d'entre eux sont déjà enchaînés en attendant ce jour où ils seront jetés dans les ténèbres de l'abîme. D'ailleurs, nous entendons dire que pendant le millénium, le diable lui-même aussi sera lié, sera enchaîné dans les mêmes conditions en attendant les mille ans, la fin des mille ans, quand il sera détaché, et ensuite il sera jeté dans les temps de feu et de soufre pour l'éternité. Il est aussi intéressant de noter que des anges mauvais interviendront au temps de la fin, dans le livre de l'Apocalypse, à deux niveaux. Le premier, c'est quatre anges qui sont aux quatre coins de la terre et qui sont enchaînés pour le jour de la colère de Dieu. Et quand vient le jour de la colère de Dieu, ils sont déliés et ils déchaînent l'enfer sur la terre, si j'ose dire, notamment un conflit militaire sans précédent. Hein ? Donc il y a un certain nombre de ces anges qui sont enchaînés dans un but, comme pour Satan. Satan sera enchaîné aussi pendant mille ans, jusqu'au temps fixé, pour susciter une dernière révolte de l'humanité contre Dieu. Et puis, nous entendons parler de l'ouverture du puits de l'abîme, toujours dans le livre de l'Apocalypse, et des esprits méchants, semblables à des grenouilles, d'autres esprits méchants, semblables à des sauterelles, espèces de monstres là, qui sortent du puits de l'abîme et qui vont tourmenter les hommes pendant 42 mois, causant des souffrances donc, difficile de dire de quel ordre. S'agit-il de souffrances spirituelles, de souffrances physiques, peut-être les deux, n'est-ce pas ? Et ça, c'est le résultat des anges mauvais, des anges déchus, de l'action des anges mauvais. Maintenant, une autre question se pose. Est-ce que ces anges déchus, ces anges mauvais, sont assimilables avec les démons ? C'est difficile de dire. Un certain nombre de commentateurs pensent qu'effectivement les démons ne sont pas autre chose que les anges déchus. D'autres, au contraire, pensent que ce sont des réalités différentes. S'il en était ainsi, l'origine des démons serait assez obscure. Dans l'Ancien Testament, ils apparaissent sous des formes diverses et la Bible les appelle les boucs, les séirim. Les boucs, ce sont les démons, si vous voulez, ce sont des esprits qui semblent être notamment actifs derrière les idoles, derrière l'idolâtrie. Et nous trouvons ça aussi chez Paul. Quand Paul est interrogé par les Corinthiens sur les viandes sacrifiées aux idoles, est-il légitime de manger ou non des viandes sacrifiées aux idoles ? Paul répond d'une manière ambiguë. Il dit « L'idole n'est rien, ça n'existe pas. Il n'y a pas d'idole. Il n'y a pas d'autre Dieu que notre Dieu. Mais derrière l'idole, il y a un démon. Il y a la puissance démoniaque. Donc il semblerait, et là il faut être extrêmement prudent, que les démons soient des êtres spirituels mauvais, n'est-ce pas, qui sont particulièrement, dont l'activité est particulièrement liée aux actes d'idolâtrie des hommes. C'est pourquoi l'idolâtrie est aussi un des péchés les plus graves que l'homme puisse commettre, puisque précisément il livre l'homme à la puissance des démons. Maintenant, que les démons soient une catégorie d'anges mauvais, donc qui soient liés avec l'idolâtrie, que ce soit donc des êtres d'une nature différente des anges, peu importe, en fin de compte, il est certain que leur activité est en relation avec le royaume de Satan. Ça, il n'y a pas de doute. Donc on peut dire que d'une certaine manière, de toute façon, ce sont des agents sataniques. Certains pensent, mais là je crois que c'est un petit peu aussi difficile d'arriver à des conclusions péremptoires, qu'il s'agirait d'esprits désincarnés. Je crois que là on arrive plus dans le domaine de la superstition que vraiment de la révélation biblique. Je ne trouve personnellement pas de texte suffisamment convaincant pour pouvoir adopter cette pensée, n'est-ce pas ? Maintenant, il est certain que les phénomènes de nécromancie, ça veut dire d'évocation des esprits des morts, les phénomènes d'apparition de fantômes ou de choses semblables, qui sont des phénomènes malgré tout indiscutables, n'est-ce pas, mettre en relation avec les démons. Mais ceci ne veut pas dire obligatoirement que les démons soient les esprits des morts, n'est-ce pas ? Des morts impies, sous-entendu, n'est-ce pas ? J'ai entendu un prédicateur qui affirmait ces choses, que quelqu'un qui meurt sans Seigneur devient un démon, etc. Bon, je pense que ça, c'est vraiment très, très, très hasardeux de dire des choses semblables. Non, je ne pense pas. Je ne le pense vraiment pas. Nous verrons quand nous étudierons justement le monde des morts qu'il n'y a pas de contact possible entre les hommes et les morts. Et c'est pourquoi justement la Bible condamne avec une précision absolue le culte des morts sous toutes ses formes, et en particulier la nécromancie, c'est-à-dire l'évocation des esprits des morts. Car contrairement à ce qu'on croit, on croit avoir affaire à l'esprit des morts, et en fait, on a affaire à l'esprit des démons. Or, le démon peut contrefaire le mort. Il peut prendre sa voix, il peut prendre son intonation, il peut prendre, etc. Donc, pour tromper, mais c'est normal. Satan se déguise en ange de lumière. La seule exception qui semble apparaître dans la parole de Dieu, c'est l'évocation de Samuel. Quand Saül, n'est-ce pas, évoque l'esprit des morts et il demande à la pythonisse, la sorcière d'Endor, n'est-ce pas, d'évoquer l'esprit de Samuel. Et là, quelque chose de tout à fait curieux se passe dans ce cas-là. D'abord, c'est que pour les phénomènes justement de nécromancie, il y a un médium. Et là, nous voyons que nous sommes dans le domaine démoniaque. Car, effectivement, le démon est un esprit sans corps, est un esprit désincarné d'une certaine manière. Et peut-être qu'en cela, il est un petit peu différent des anges déchus, justement. Ça, c'est peut-être l'argument qui semblerait militer en faveur d'une différence entre les démons et les anges déchus. Car le démon, justement, comme le dit Jésus, est un être qui n'a pas de repos, aussi longtemps qu'il n'est pas dans un corps. Et précisément, dans les phénomènes de nécromancie, d'évocation des morts, c'est pas, il y a un médium, c'est-à-dire un homme ou une femme, qui se livre au démon, ou à l'esprit en tout cas, et l'esprit parle par cette personne. Et alors, n'est-ce pas, la personne tombe dans l'inconscience, elle oublie tout ce qui s'est passé. Bon, c'est les phénomènes de prophétie diabolique qu'on trouve aussi chez les païens, par exemple la fameuse la pythonisse de l'oracle de Delphes, qui était bien connue, n'est-ce pas, qu'on venait consulter dans le temple d'Apollon à Delphes, qui entrait dans des espèces de transe et puis qui disait son nombre de phrases, souvent d'ailleurs obscures, qu'il fallait décrypter après. C'était la tâche des prêtres de décrypter le langage un peu bizarre de cette femme. Mais quand elle revenait à elle, ensuite, elle était tout à fait inconsciente, elle avait tout oublié. N'est-ce pas ? Ce qui, entre parenthèses, est la différence entre le surnaturel démoniaque et le surnaturel de Dieu. Dans le surnaturel de Dieu, l'homme ne devient jamais médium du Saint-Esprit. C'est toujours la collaboration entre l'esprit de l'homme et l'esprit de Dieu. L'esprit des prophètes est soumis aux prophètes. Ça, c'est la grande marque du surnaturel de Dieu. Jamais celui qui est visité par l'esprit de Dieu ne perd conscience de lui-même. Jamais il ne perd conscience de ce qu'il va faire et de ce qu'il dit. Il reste responsable. Et c'est pourquoi, justement, il y a cette collaboration entre l'esprit de l'homme et l'esprit de Dieu qui fait que les prophéties peuvent être jugées. Que celui qui parle par l'esprit est responsable de sa prophétie. C'est la parole de Dieu, mais c'est sa parole aussi. Vous voyez ? Rien de tel dans le phénomène démoniaque où le médium perd complètement conscience. Donc, pour en revenir à Samuel maintenant, la sorcière joue ce rôle de médium. Et puis, brusquement, nous voyons que quand Samuel apparaît, eh bien, elle cesse de jouer son rôle. Et Saül parle directement avec Samuel, ce qui est exceptionnel dans les cas de nécromancie. C'est-à-dire qu'en principe, ça ne se produit jamais. Ça. Et là, il semblerait, je dis bien il semblerait, bien que ce soit un texte difficile à interpréter, il semblerait qu'exceptionnellement, Dieu ait permis que Samuel, effectivement, l'esprit de Samuel vienne parler à Saül. D'ailleurs, Samuel dit une chose tout à fait particulière quand il apparaît. Il dit à Saül, « Pourquoi m'as-tu troublé en me faisant monter ?» Et précisément, la nécromancie est condamnée parce que, en quelque sorte, les morts bienheureux, notamment, jouissent du repos dans la présence de Dieu. Et précisément, le fait de les faire monter, c'est-à-dire de les évoquer, pour reprendre l'expression biblique, ça les troublerait. Et Dieu ne veut pas, n'est-ce pas ? Mais là, exceptionnellement, semble-t-il, Dieu a permis. Hein ? Donc, si vous voulez, le démon est un être qui est ainsi désincarné. Et c'est pourquoi le démon cherche, comme le dit Jésus, du repos. Et trouver du repos, c'est-à-dire trouver un être vivant pour, en quelque sorte, s'incarner. Et cet être vivant, il peut être divers, ça peut être un animal. On connaît le cas d'animaux qui sont possédés. Et ça peut être, si possible, n'est-ce pas, des hommes. C'est encore mieux. Il semblerait que les démons aussi soient localisés dans certains lieux. Ils ont des lieux qu'ils affectionnent, les déserts, par exemple. Il va dans le désert, il cherche du repos, il n'en trouve pas. Il y a des textes qui nous disent que les boucs, c'est-à-dire les démons, hanteront les ruines de Babylone après sa destruction. D'autres villes, qui elles aussi ont connu le jugement de Dieu, sont visitées par les esprits démoniaques. Et on sait, quand on a un peu l'expérience de ces choses, que de fait, il y a certains lieux où on ressent d'une manière plus particulière la présence démoniaque. Souvent, d'ailleurs, ce sont des lieux qui sont, associés avec des choses assez sinistres, lugubres, parce que Satan est celui qui essaie de faire peur, nous l'avons vu, les cimetières, ou bien les lieux du même ordre, des lieux où ont été commis des atrocités, des crimes, n'est-ce pas, sont des endroits où il y a une présence démoniaque plus particulière. Bon. Maintenant, tout être vivant, et ça vaut pour les hommes et pour les animaux, tout être vivant a, je dirais, une défense naturelle contre les démons. Ça veut dire qu'un démon ne peut pas posséder, ne peut pas entrer dans un être vivant comme ça. Heureusement. Et alors, précisément, pour qu'il y ait phénomène de possession, il faut qu'il y ait au préalable un affaiblissement des défenses naturelles de l'homme. Quand je dis homme, ça veut dire croyant ou non. Il y a quelque chose qui fait que le démon ne peut pas s'approcher impunément d'un homme, d'un être humain. Mais, si ce dernier lui ouvre la porte, c'est autre chose. Et c'est pourquoi, justement, les démons prônent l'idolâtrie. Car dans l'idolâtrie, justement, ils ont une porte ouverte. Celui qui se livre à l'idolâtrie ouvre une porte à l'influence des démons. Il le fait, bien entendu, quand il accepte d'être médium, dans le cas que nous disions tout à l'heure. Alors là, forcément, on peut être certain, n'est-ce pas, que tout médium pratiquement est possédé. Ça, il n'y a pas de problème. Bon. Il y a d'autres choses qui peuvent aussi intervenir pour favoriser la possession démoniaque. Justement, la crainte. C'est pourquoi Satan essaie de faire peur. Et les esprits démoniaques sont des esprits qui sont effrayants. Celui qui vit dans une peur permanente, constante, dans une angoisse permanente et constante, celui-là, évidemment, est beaucoup plus perméable à l'influence des démons. Et c'est pourquoi il y a dans notre temps une recrudescence de l'action démoniaque avec justement l'angoisse qui est la marque de ce temps, la marque de notre civilisation, marquée par l'angoisse. Une grande faiblesse physique peut aussi jouer dans ce domaine-là. Ce n'est pas automatique. Mais ceci, se combinant avec d'autres facteurs, peut provoquer cela. Les superstitions, qui sont une forme de crainte, de peur, liées souvent aussi à l'idolâtrie. Et le domaine de la superstition, n'est-ce pas, est le domaine favori des démons. Et c'est pourquoi les démons s'efforcent de répandre les superstitions. La foi dans l'astrologie, dans toutes sortes de sciences, de pseudo-sciences occultes. Tout le domaine de l'occultisme est marqué par l'influence des démons. Et c'est pourquoi il est, dangereux toujours de se livrer à l'occultisme sous une forme ou sous une autre. Ça ne veut pas dire, évidemment, que si vous lisez votre horoscope dans le journal du jour, vous allez être possédé, non. Mais ça veut dire que c'est comme une petite faille qui s'ouvre là, dans ses défenses. Et si ça se répète, et ça se répète, et ça se répète, et ça se répète, eh bien ça peut se terminer effectivement par un véritable phénomène de possession. Mais sans qu'on aille jusqu'à la possession, il peut y avoir différents degrés. Il peut y avoir des oppressions diaboliques. Il peut y avoir des obsessions. Et dans le domaine psychiatrique, n'est-ce pas, ce que l'on appelle des obsessions, c'est souvent, pas toujours, des choses qui sont en relation avec, justement, les influences démoniaques. Bon, il y a aussi tout le domaine de l'impureté. Les démons, ou les esprits mauvais, sont aussi souvent qualifiés d'esprits impurs. Jésus disait « Esprit impur sort de cet homme ». C'est intéressant de noter aussi que des esprits religieux, mais la religion n'est-elle pas souvent liée aussi à la superstition ? C'est normal. L'esprit impur ne signifie pas quelqu'un que cet esprit-là, est dépravé dans le domaine de la sexualité. Impur, c'est tout simplement qui est contraire à la nature de Dieu, en quelque sorte. Mais il y a aussi, dans le domaine de l'impureté sexuelle, évidemment, des actions démoniaques. Nous avons vu les anges déchus sont des anges qui ont souillé la chair, et nous lisons justement dans les épîtres de Pierre et dans les épîtres de Jude, notamment, n'est-ce pas, qu'il y a ces êtres qui sont inspirés par les démons et qui souillent leur propre chair. Et alors, Jude va très loin, notamment, dans ce domaine. Il dit, voilà, ceux qui sont ainsi possédés par ces appétits charnels, et sauvez ceux, si vous pouvez les sauver, faites-le. Et pour les autres, ayez pour eux une pitié mêlée de crainte, c'est intéressant, ayant jusqu'à de la haine pour la tunique souillée par leur propre chair. dans le contexte du sida, c'est intéressant ce texte. Hein. Mais sans aller jusque-là, même en dehors de l'action du sida, qu'est-ce que ça veut dire ? Ça veut dire que vous avez dans le domaine justement des tentations sexuelles, vous avez une influence démoniaque certaine. Il y a des puissances des ténèbres qui sont spécialisées. Oui, il y a des spécialisations dans ce domaine-là. Vous avez des démons qui sont spécialisés dans la violence et qui poussent des gens à des actes de violence. Et parfois, on trouve des criminels, des assassins, des sadiques, des tortionnaires. Il n'y a pas de raison à leur acte de violence. Aucun. Ils ont été soudain saisis par une puissance qui les a possédés et qui les a poussés à commettre un acte de violence. Et ça se multiplie de notre temps. Même chose dans le domaine sexuel. Vous avez des démons d'impureté sexuelle qui poussent les gens, notamment justement ceux qui se livrent à ce genre de passion, ceux qui sont poussés vers la pornographie, vers des choses de ce type-là, n'est-ce pas ? Qui se repaissent de pornographie ou de choses semblables, n'est-ce pas ? Bon, mais vient un moment où ils ouvrent la porte à des démons d'impureté et ils sont possédés par des démons d'impureté. Et ça se traduit par des agressions sexuelles, ça se traduit par des viols, ça se traduit par des choses comme ça. Voir aussi notre temps, notre époque, c'est certain que les démons d'impureté, ça court les rues, si j'ose dire. Et alors, nous voyons aussi que dans ce domaine-là, eh bien, il peut y avoir différents niveaux, sans que, obligatoirement, ce soit des gens qui soient possédés, mais il y a des choses comme ça. Il y a d'autres réalités aussi qui ouvrent la porte aux démons. Par exemple, le rock'n'roll, c'est clair. C'est une certaine musique, et c'est bien connu des sorciers africains en particulier, n'est-ce pas ? Une certaine musique fait tomber les défenses psychiques de l'individu. Notamment ce qu'on appelle le beat, le rythme, n'est-ce pas ? Le rythme qui revient d'une manière lancinante, constamment, comme c'est le cas justement dans le rock'n'roll. Hein, et qui, petit à petit, fait entrer ceux qui écoutent ce genre de musique dans une sorte de transe, un état second, dans lequel il y a des expériences d'occultisme, disons tout simplement. Donc, autrement dit, des phénomènes démoniaques. Et c'est intéressant de constater que notre temps, notre génération, n'est-ce pas, est cette génération où le rock est un phénomène mondial, n'est-ce pas ? Il n'y a aucun phénomène semblable dans l'histoire de l'humanité, où une génération tout entière est véritablement fascinée, subjuguée par cette musique-là. Et l'on sait comment, petit à petit, le rock'n'roll est en train de glisser vers l'adoration de Satan, en clair. Il y a quelques années, c'était par les messages subliminaux. Aujourd'hui, c'est en clair, dans les paroles, n'est-ce pas ? Le véritable culte de Satan qui est prôné, et qui ainsi prépare, en quelque sorte, toute une génération à être quasiment possédée. Et là aussi, on voit comment, après des concerts de rock, des jeunes sortent, cassent tout, piétinent, commettent des meurtres, commettent des viols, commettent des agressions sexuelles, etc. Bon. Il y a un autre point aussi qu'on peut attribuer à l'influence démoniaque, c'est justement l'homosexualité. Là, Paul est absolument clair dans ce domaine-là, parlant justement de l'idolâtrie. Vous savez, dans le premier chapitre de l'Épître aux Romains, il dit voilà, parce qu'ils n'ont pas connu Dieu, et qu'ils ont fait au contraire des images de Dieu, toutes sortes de représentations, de quadrupèdes, d'animaux, etc., sont prosternés devant ces réalités-là, Dieu les a livrés à leur sens dépravé, pour qu'ils commettent des choses abominables, n'est-ce pas ? S'enflammant les uns pour les autres, délaissant l'usage naturel de la femme, ils s'enflamment les uns pour les autres, vous connaissez les textes dans Romains 1, n'est-ce pas ? Dieu les a livrés. C'est intéressant cette expression. Ça veut dire que déjà, il y a là un jugement de Dieu avant le jugement, proprement dit. Dieu permet que, déjà, le fait qu'il se livre à des choses contre nature est en soi déjà un jugement. Et il est certain que dans l'homosexualité, qui vraiment est quelque chose de contre nature, quand on y réfléchit, il y a une action démoniaque. Et notamment, le fait, actuellement, que l'homosexualité se répande, il y a une telle contagion de l'homosexualité qui s'explique par deux choses. La première, c'est que, se livrant à toutes sortes de dépravations, les hommes et les femmes de ce temps, qui se livrent à ces choses-là, sous l'action démoniaque, n'est-ce pas, connaissant une véritable frénésie, comme disait la Genèse à l'époque de Noé, les pensées du cœur de l'homme allaient vers le mal tous les jours de sa vie. Vous avez des gens, n'est-ce pas, qui du matin jusqu'au soir n'ont rien d'autre chose dans la tête que des pensées impures, c'est évident. Ils se lèvent le matin, ils écoutent une chanson porno, ils sont au travail, ils font des plaisanteries avec les copains sur des choses sexuelles. Le soir, chez eux, ils arrivent chez eux, ils regardent le dernier film porno, etc. Bon, du matin jusqu'au soir, ils sont possédés, habités par un esprit d'impureté. Bien. Au bout d'un temps, eh bien, ils ne sont plus capables d'avoir une vie sexuelle normale. Alors il faut chercher des sensations de plus en plus fortes, de plus en plus fortes, de plus en plus fortes. Alors ils changent de partenaire, etc., etc. Et puis après, ils passent tout naturellement à l'homosexualité. Parce qu'il faut chercher des sensations plus fortes. Toujours, toujours plus fortes. Et puis après, donc, ça va encore plus loin. C'est vraiment les choses contre nature que je ne voudrais même pas évoquer, n'est-ce pas, tellement c'est abominable. Hein. Mais enfin, voilà, c'est ça. Ça, c'est l'action démoniaque. C'est l'action démoniaque dans ce temps. Dieu les a livrés. C'est déjà le jugement. Le jugement est commencé. Et c'est pourquoi je crois qu'en tant qu'enfant de Dieu, il faut que nous soyons conscients de ces choses. Il ne faut pas que nous soyons naïfs. Et je reviendrai sur ce texte, justement, de Jude. Ayez de la haine jusqu'aux vêtements souillés par leur propre chair. Hein? Pourquoi ? Parce que on sent, n'est-ce pas, parfois, ces hommes, ces femmes, qui sont véritablement habités par des esprits mauvais. Il y a, si vous voulez, j'emploierais ce mot, c'est pas une atmosphère d'impureté qu'ils dégagent. Je dirais qu'ils exhalent l'impureté, je dirais, par tous les pores de leur peau. Hein? Pas seulement, je disais, à cause du sida, de la contagion et tout ça, qui est la conséquence aussi, bien sûr, ça va de soi. Hein? Mais on se sent mal à l'aise en présence de ces gens-là. Ça vous est sûrement arrivé d'en rencontrer et de ressentir ça, surtout les femmes. Les femmes sont beaucoup plus sensibles encore que les hommes à ce genre de choses, n'est-ce pas ? Et alors, c'est pas, on peut pratiquement être certain, quand on est en présence d'un personnage de ce type-là, homme ou femme, n'est-ce pas, que c'est quelqu'un qui est habité par un esprit d'impureté. Alors, si on peut le sauver, bah, c'est bien, comme dit l'apôtre Jude, mais autrement, s'en éloigner. S'en éloigner. Parce que, en tant qu'enfants de Dieu, nous sommes gardés, c'est vrai, ça n'y a pas de problème. Et je vais y arriver dans un instant, quand nous parlerons justement de un chrétien peut-il être possédé, ce qui a été un grand débat il y a quelques années dans le christianisme, le mouvement charismatique, et notre réponse est affirmative avec la parole de Dieu. Non, un véritable enfant de Dieu ne peut pas. Mais nous pouvons être attaqués. Nous pouvons être, Satan essaye de séduire, n'est-ce pas ? Et c'est pourquoi il y a des choses dont il faut se détourner. On ne peut pas mettre du feu dans son sein sans être brûlé, dit la parole de Dieu. Et bien évident que tout enfant de Dieu que nous sommes, si nous amusons à regarder la pornographie ou des choses comme ça, bah, qu'est-ce que vous voulez ? Automatiquement, on va ouvrir une porte à Satan, c'est certain. Et comme derrière ces choses, il y a des démons, il y a des puissances des ténèbres, nous allons nous placer d'une manière ou d'une autre sous la puissance des ténèbres, jusqu'à ce que, si nous persévérons dans cette mauvaise voie, l'Esprit de Dieu attristé se retirera, comme il s'est retiré de Saül, et à ce moment-là, nous serons possédés. Alors, dans ce sens-là, on peut dire qu'un chrétien apostat peut-être possédé, c'est certain. Mais à ce moment-là, il n'est plus chrétien. L'Esprit du Seigneur s'est retiré de lui. Il a été, il n'est plus. Bon. Dans ce sens-là, on peut parler d'un chrétien possédé. Mais il n'est plus chrétien, pour une fois. Donc, ici, si vous le voulez, il y a tout cet ensemble, n'est-ce pas, qui est aussi une des marques de ce temps. C'est pourquoi je pense que, quand nous voyons déjà ces choses, n'est-ce pas, on a l'impression déjà que le puits de l'abîme, quand on relit l'Apocalypse avec ses sauterelles, n'est-ce pas, c'est déjà là. Ils sont déjà là, en train d'agir chez les hommes. Bon. Alors, il y a bien d'autres domaines dans lesquels les démons sont à l'œuvre. Je crois que il y a un autre domaine auquel on ne réfléchit pas souvent, mais qui est pour moi aussi un des domaines sur lesquels s'exerce l'action démoniaque dans ce temps en particulier. C'est, comment dirais-je, l'attrait du matérialisme, du culte de la civilisation technicienne. N'est-ce pas, le culte des gadgets, des choses semblables, qui amènent les hommes en quelque sorte à une véritable idolâtrie, à une véritable adoration. Et derrière ces choses qui conduisent à une catastrophe mondiale, il y a la puissance des ténèbres, la puissance démoniaque. Derrière des réalités que Paul appelle des puissances. Ça aussi, ça demanderait qu'on réfléchisse, cette expression. Toujours dans, par exemple, Éphésiens 6, nous n'avons pas lutté contre la chair et le sang, mais contre les puissances. Qu'est-ce que ça veut dire, les puissances ? Les puissances, c'est les anges des nations, les anges mauvais des nations. Comme nous le voyons dans Daniel, l'ange du royaume de Perse m'a résisté pendant 3 semaines, dira l'ange Gabriel quand il vient apporter à Daniel le message de Dieu, n'est-ce pas ? Les puissances, c'est, si vous voulez, des démons qui sont derrière des collectivités humaines, qui donnent, en quelque sorte, leur allégeance à cette puissance-là, et qui sont possédés par elle. Vous savez ce qu'on appelle, par exemple, des passionnés, des gens qui sont passionnés. Bon, on voit ça, par exemple, dans le foot. Vous savez, cette épidémie qui se répand sur les stades de plus en plus, maintenant, où on casse tout, les casseurs, les supporters complètement subjugués, qui commencent à tout casser. C'est fou, c'est irrationnel, complètement irrationnel, des choses comme ça. Il y a des puissances démoniaques qui poussent à ça. Hein ? Et voyez-vous, derrière ces mouvements de passion des hommes, il y a des puissances de ténèbres, il y a des puissances démoniaques. Et qui poussent de plus en plus loin, jusqu'à justement ce que ça provoque des explosions, des catastrophes comme ça. Bon, le nationalisme, c'est typique, hein, c'est typique. Le nationalisme exacerbé, qui a provoqué, par exemple, pendant la Première Guerre mondiale, cette abominable tuerie. Hein. Qu'est-ce qui différenciait l'Allemagne de la France à cette époque-là ? C'était rien. C'est pas... Bon, la Deuxième Guerre mondiale, il y avait le nazisme. Mais là, c'est pas... Bon, il y avait des querelles de frontières, des choses comme ça, d'accord. Mais quand on étudie l'histoire de la Première Guerre mondiale, c'était tellement idiot dans la manière dont ça s'est déclenché, n'est-ce pas ? Le jeu d'alliance qui a fait que, finalement, tout le monde s'est précipité dans cette tuerie. Mais la fleur au fusil, c'est ça qui était incroyable, n'est-ce pas ? Avec une espèce d'enthousiasme quasi religieux. Quand on lit, par exemple, un Peggy, les vers d'un Peggy qui allait à la mort en chantant, mais c'est fou, c'est pas possible. Des souffrances aussi abominables, pour rien, finalement. C'est un ennemi qui reste là. Il y a des puissances des ténèbres derrière ces choses-là. Bon. Alors, c'est ce que la Bible appelle les puissances. Alors, il y a des puissances derrière les États. Chaque État a des puissances qui le contrôlent. Il y a des puissances derrière des grandes organisations. Bon, je parlais du foot. Attention, hein. Je ne vais pas dire qu'après ça, je dis que le foot est démoniaque. Non. Hein. Ça n'a rien à voir. Mais, si vous voulez... Quand des gens sont possédés, d'ailleurs on le dit, et ils sont passionnés au point d'être possédés, hein, et ceux qui rêvent la nuit du foot, qui hein, font des milliers de kilomètres pour aller voir un match, qui payent des sommes colossales, etc. Bon, quand ça devient une passion, attention. Hein, petit à petit, on ouvre la porte à des puissances démoniaques. Hein. Il y a une autre... signe de l'action démoniaque aussi, qui est tout à fait intéressant, notamment dans ce temps-ci, c'est que la Bible nous dit qu'ils déshonorent leur propre corps. Là, le mépris, si vous voulez, du corps est quelque chose de démoniaque. Et il y a un détail tout à fait intéressant que nous avons dans l'histoire du démoniaque de Gadara, vous savez, cet homme qui était habité par une légion de démons et que Jésus guérit. Il nous a dit, il habitait dans les tombeaux. C'est pas l'esprit morbide, ça c'est typiquement démoniaque. Hein. C'est intéressant de voir d'ailleurs que les jeunes rockers aujourd'hui sont hantés par la mort. Ils se baladent avec des têtes de mort, des espèces de trucs macabres comme ça. Ils ont Quand on voit par exemple même comment on appelle ça, les bandes dessinées maintenant de plus en plus macabres, n'est-ce pas, histoires de fantômes, des histoires affreuses, les films à la télé, etc., marqués par leur sorcellerie, les tombeaux qui s'ouvrent, enfin, n'est-ce pas, il habitait dans les tombeaux, fasciné par la mort, ça c'est typiquement démoniaque. Et puis deuxièmement, il était nu, il se promenait nu. Et au contraire, quand il est guéri, il nous a dit, il était là, dans son bon sens et vêtu. L'Esprit de Dieu nous revêt. L'Esprit de Dieu nous pousse à nous couvrir. Tu achètes de moi des vêtements, afin que tu ne sois pas nu et que la honte de ta nudité ne paraisse pas, dit le Seigneur dans l'Apocalypse. Bien sûr, c'est spirituel, mais ce n'est pas seulement spirituel. Satan dénude, au contraire. Et toute la mode impudique, le nudisme sur les plages, et même maintenant donc la mode de plus en plus impudique, n'est-ce pas, notamment pour les femmes, pour les hommes aussi d'ailleurs, c'est pareil, hein, eh bien, est la marque de l'action démoniaque. C'était tout à fait intéressant, pas mal de temps de ça, au moins un an, un peu plus, écoutons un bulletin d'information un jour, comme ça, j'entendais comme ça incidemment le commentateur qui est évidemment toujours friand de ces genres de nouvelles là, n'est-ce pas, je sais plus où, il y avait une espèce de piscine qui s'était ouverte, alors il y avait une vitre, n'est-ce pas, il y avait une grande vitre pour la piscine, je crois que c'était en région parisienne, et le commentateur disait ceci, comme ça il pourrait y avoir d'un côté les exhibitionnistes et de l'autre côté les voyeurs. Et ben, je dis voilà, c'est exactement ça. Le nudisme sur les plages, c'est ça, les exhibitionnistes et les voyeurs. D'un côté comme de l'autre, c'est des détraqués. Sur le plan psychiatrique, les voyeurs et les exhibitionnistes étaient détraqués. Eh bien, on est en train d'avoir une génération de détraqués, ou exhibitionnistes ou voyeurs. C'est démoniaque. C'est l'action de Satan. N'est-ce pas ? Alors, il y a aussi certaines maladies qui viennent des démons. Maintenant, évidemment, nous ne pouvons pas dire que toute maladie est le fait d'un démon. Ah, j'ai un rhume de cerveau, c'est un démon, ou bien le fait d'un démon. Ah, j'ai un rhume de cerveau, c'est un démon. Ou bien, j'ai une crise d'asthme, c'est

qui meurt. Jusque-là, Satan, n'oublions pas, est le meurtrier. Hein. Bon. Maintenant, les démons sont aussi des esprits séducteurs, nous est-il dit. Sans aller jusqu'à la possession, ils séduisent. Et finalement, quand nous parlions tout à l'heure dans le domaine sexuel, mais dans d'autres domaines, dans le domaine de l'immatérialisme, dans le domaine du rock, dans le domaine de la passion pour le foot ou pour n'importe quoi d'autre, n'est-ce pas? C'est les esprits séducteurs. Et c'est pourquoi c'est tellement difficile dans notre temps. C'est tellement difficile d'évangéliser parce qu'on a affaire à des esprits séducteurs. C'est difficile pour les chrétiens de rester debout parce qu'on a affaire à des puissances démoniaques déchaînées comme à aucune autre époque. Et c'est pourquoi il faut savoir que dans ce monde-ci, nous sommes affrontés à ces puissances démoniaques. Même en tant que chrétiens, si nous ne pouvons pas être possédés, Satan peut essayer de nous séduire. Et Jésus dit à ses disciples, donc à des chrétiens, « Prenez garde, quand il parle des temps de la fin, prenez garde que personne ne vous séduise. » Et Paul dit dans les temps de la fin, « Beaucoup abandonneront la foi, ils apostasieront parce que, eh bien, ils accorderont foi à des doctrines de démons, à des esprits séducteurs. » Il y a des doctrines de démons. Je pense, par exemple, que le nazisme était une doctrine de démons. Jusqu'à un certain point, le marxisme était une doctrine de démons. Dans le catholicisme, il y a, pas tout, mais il y a des doctrines qui sont des doctrines de démons. Bon. Donc il y a cette puissance de séduction qui est à l'œuvre. Et à la fin, évidemment, les démons seront tourmentés aussi dans l'abîme. D'ailleurs, nous voyons que c'est ce qu'il demande à Jésus. Ne nous envoie pas dans l'abîme avant le temps. Le temps n'est pas encore venu. Ils savent qu'ils sont condamnés. Mais en attendant, ne nous envoie pas dans l'abîme avant le temps. Bon. Alors, maintenant, comment vaincre les démons? Eh bien, d'abord, en étant soi-même rempli d'un autre esprit, l'esprit de Dieu. Il ne peut pas y avoir de cohabitation, comme Paul le dit très clairement dans la 2 Corinthiens 1. Quel rapport y a-t-il entre l'esprit de Dieu et l'esprit de Bélial, c'est-à-dire de Satan? Quel rapport y a-t-il entre Christ et les démons? Pas possible, pas possible. Donc celui qui est rempli du Saint-Esprit, celui qui est né de l'Esprit, qui est rempli du Saint-Esprit, ne peut pas être possédé, ça c'est clair. Et la meilleure protection contre les démons, c'est évidemment la plénitude du Saint-Esprit. Mais, ceci dit, nous pouvons, en tant que chrétiens, en tant qu'enfants de Dieu, être tentés par des démons. Nous pouvons avoir des luttes et des combats. Et je me souviens du témoignage de cette femme de pasteur, une femme qui aimait Dieu tout son cœur, qui était consacrée, etc., qui aimait son mari et qui n'avait jamais eu le moindre problème avec son mari après plusieurs années de mariage, et qui un jour, n'est-ce pas, est tombée, je ne peux pas dire amoureuse, c'était même pas une question d'être amoureuse, c'était séduite, n'est-ce pas, par un homme, sans pouvoir s'expliquer, mais qu'est-ce qui s'était passé? Elle a reconnu vraiment une attaque démoniaque. Et elle avait beau lutter, elle ne voulait pas tomber, n'est-ce pas, elle résistait de tout son être, mais c'était une véritable obsession. Parce qu'elle a crié à Dieu de tout son cœur, elle a demandé à des frères de prier pour elle, etc., et instantanément, elle a été libérée. Ce qui montre bien que c'était une affaire démoniaque. Alors, dans un domaine ou dans un autre, nous pouvons parfois avoir des luttes de ce type-là. C'est possible. Ça ne veut pas dire qu'on ne soyons possédés. Mais ça peut vouloir dire, effectivement, que parfois le combat est trop dur pour nous. Et qu'il faut demander l'appui des frères. C'est pas... Bon, il peut y avoir, évidemment, alors là, des fautes qui sont faites. Et qui ouvrent la porte à une influence démoniaque. Il peut y avoir des fautes anodines auxquelles nous ne pensons pas, par exemple se surmener, aller au-delà de ses forces. Et alors, ce qu'on appelle parfois des dépressions, des choses comme ça, sont le fait justement d'un surmenage tel que nous avons ouvert la porte à l'ennemi et ensuite on a du mal à s'en relever. C'est pourquoi il faut faire attention de ne pas aller à la limite de ses forces. D'ailleurs, Jésus en était conscient. Quand il disait maintenant à renvoyer la foule, et il dit à ses disciples, prenons un peu de repos. Bon, il faut savoir. Il ne faut pas aller au-delà de ses limites, ses forces physiques, psychiques ou morales, ou spirituelles. Très important. Et puis, on peut faire des fautes, alors parce qu'on n'a pas veillé, dans un domaine ou dans un autre, parce qu'on s'est laissé séduire, parce qu'on a laissé quelque chose devenir une passion dans notre vie, dans notre cœur.

Alors Satan en profite après. Et puis alors ensuite, il y a le cas extrême, celui que j'évoquais, l'apostasie totale. Bon, ben là, évidemment, là, la porte est ouverte à toutes les aventures. Mais ça, évidemment, c'est un cas extrême. Bien. Maintenant, il est certain que l'enfant de Dieu rempli du Saint-Esprit a puissance sur les démons. Jésus a dit cela, je vous ai donné puissance sur les démons et rien ne pourra vous nuire. Et notamment, Jésus envoie ses disciples pour chasser les démons. On trouve ça dans Marc 16 aussi. En mon nom, ils chasseront les démons. Or, chasser les démons, nous en avons parlé dans ce qui concerne les dons spirituels, le discernement des esprits. D'abord, il faut d'abord repérer qu'où il y a un démon. Il n'y a rien de plus minable, si j'ose dire, que de chasser un démon là où il n'y en a pas. J'ai déjà vu ça parfois. Quand j'étais en Angleterre, on essayait de chasser un démon pendant des heures et des heures d'un pauvre gars qui n'était pas plus possédé que vous et moi. Ben, s'il n'était pas possédé au début, autant vous dire qu'à la fin, il n'en était pas loin. Parce qu'il y a de quoi vous démolir un bonhomme, quelque chose de bien. Pendant toute une journée, on vous exorcise et qu'il n'y a rien qui se passe parce qu'il n'y a rien. Bon. Alors, il faut mieux faire attention à ces choses-là, être sûr. Un discernement du Saint-Esprit, est-ce que vraiment on a affaire à un démon ? C'est pas parce que vous voyez quelqu'un qui se roule par terre qu'il faut dire qu'il est possédé. Ça, c'est pas obligatoirement ça. Il faut demander au Seigneur, « Seigneur, révèle-moi. » Bon, maintenant, certains, quand on a l'habitude, la puissance démoniaque, c'est quelque chose qu'on ressent. C'est pas, ça sent pas le soufre, comme disent les catholiques, c'est complètement fou, complètement stupide. Hein. Mais il y a une atmosphère spirituelle, comme je disais tout à l'heure, qui se dégage de la personne, ou vient du lieu même, parfois. Il y a des moments où on se trouve dans certains lieux, on sent une espèce de malaise, n'est-ce pas ? Et c'est intéressant que parfois, même les animaux sont sensibles à la puissance démoniaque. Hein ? Parce que des animaux peuvent être possédés. Nous avons l'exemple des pourceaux, dans lesquels les démons se sont rendus. Hein ? On connaît les animaux qui peuvent être possédés. Des cas de possession d'animaux, ça existe. Et les animaux sont sensibles à la puissance démoniaque. Et les animaux aussi ont des défenses contre les démons, naturellement. Mais parfois aussi, pour toutes sortes de raisons, ces défenses peuvent tomber chez les animaux et les animaux peuvent aussi être possédés. Donc c'est des choses qu'on ressent plus qu'autre chose. Et ça se manifeste en général par un sentiment de malaise. Hein. C'est ça. On ressent une présence démoniaque par un malaise. Et même, je dirais, une certaine angoisse. Hein. Et c'est là précisément que, quand on a la conviction qu'on a affaire à une puissance démoniaque, il faut prendre l'autorité qui est dans le Seigneur. Et le démon est chassé par une parole d'autorité. Hein, Jésus parle avec autorité. Ce n'est pas dire qu'il faut faire trembler les murs. On peut le dire d'une manière très ferme des choses sans élever trop la voix, si j'ose dire. Hein. Parce que vous avez des gens qui s'imaginent que le démon est sourd. Alors, vous avez 50 personnes qui hurlent « Au nom de Jésus, sors de là !» Je vais autant vous dire que si le gars il n'est pas possédé, à la fin du truc, il est un peu déséquilibré quand même. Hein. Bon, alors il n'y a pas besoin d'hurler. Le démon comprend fort bien. Et en général, d'ailleurs, le déploiement des décibels est inversement proportionnel avec le manque de puissance. Parce que quand on a la puissance de chasser les démons, il n'y a pas besoin de faire des grandes cérémonies. D'ailleurs, vous savez ce que faisaient les fils de Séva, hein. Ils faisaient toutes sortes de trucs, et puis vous savez comment ça s'est terminé. C'est pourquoi il faut faire attention aussi, n'est-ce pas, quand on chasse les démons, pas faire ça n'importe comment. Et Jude nous dit de ne pas porter des jugements injurieux sur Satan. Ça ne veut pas dire qu'il faut avoir peur, mais ça veut dire qu'il faut quand même savoir que là, on a affaire à des puissances. Et parfois, il peut y avoir des chocs en retour. Et parfois, on peut se trouver soi-même, après avoir chassé un démon d'ailleurs, hein, on peut se trouver pendant quelque temps attaqué, avoir une espèce de dépression inexplicable, des choses comme ça. C'est le choc en retour, n'est-ce pas ? Alors, il faut se fortifier dans le Seigneur. Bon, qu'est-ce qu'on peut dire encore là-dessus sur cette manière de chasser les démons ? Alors, c'est très important, n'est-ce pas, quand on a de chasser les démons, de faire attention que la personne aussi se tourne vraiment vers Jésus. Car on a l'exemple de la maison balayée et ornée dont nous parle Jésus. N'est-ce pas ? Il nous dit, voilà, quand l'esprit mauvais est sorti d'un homme, eh bien, il cherche du repos, il n'en trouve pas.
Alors il vient faire un tour, je vais revenir dans la maison d'où je suis sorti. Magnifique, elle est balayée, ornée, mais elle est vide. La nature a horreur du vide. Et spirituellement, c'est vrai. Si quelqu'un est vide, eh bien il prend avec lui sept esprits plus méchants et il revient. Et la situation de cet homme est pire que la première. On a vu des cas. Où des gens, après avoir été véritablement, authentiquement délivrés d'une possession démoniaque, sont retombés dans une situation qui était pire. Alors il faut faire vraiment attention qu'ensuite la personne se tourne vraiment vers Dieu et soit vraiment remplie du Saint-Esprit. C'est sa seule sauvegarde. Et là, je crois que c'est très important de souligner ça. Et c'est pourquoi, par exemple, je trouve très inquiétant, ça se fait une petite digression, la situation actuelle de notre monde. Parce que on a un homme comme Jean-Paul II qui crie des cocoricots retentissants. Tel Saint-Georges terrassant le dragon, il a vaincu le communisme. C'est bien beau. Et c'est vrai, le marxisme était certainement quelque chose dans lequel il y avait des éléments démoniaques. Ça, j'en ai aucun doute. Par quoi on le remplace? Et moi, je suis inquiet. Et si dans quelque temps, on se retrouvait avec cet esprit plus méchant? Ça, la nature a horreur du vide. Spirituellement, c'est pareil. C'est vrai au niveau de l'individu, c'est vrai au niveau de la nation, c'est vrai au niveau du monde entier. C'est pourquoi je crains vraiment là que nous entrions dans ces derniers temps, où maintenant il va y avoir un déchaînement des puissances des ténèbres, d'autant plus que maintenant il n'y a plus rien. Il n'y a plus rien pour combler le vide. Et bien entendu, ces choses doivent arriver, nous le savons. Hein. Quand on lit l'Apocalypse, c'est clair qu'au temps de la fin, il y a un déchaînement démoniaque. C'est pourquoi nous devons nous préparer, prendre les armes de Dieu, comme dit l'apôtre Paul, pour pouvoir résister dans les mauvais jours. Savoir que dans les temps qui viennent, nous allons sûrement avoir affaire, beaucoup plus encore que dans le passé, à des phénomènes démoniaques de différents ordres, hein, autour de nous, dans le monde. Et c'est pourquoi ça va devenir encore plus difficile de prêcher l'Évangile, parce que, bien justement, une des tâches des démons, c'est de s'opposer à la prédication de l'Évangile. Hein? S'opposer à ce que les hommes écoutent l'Évangile. Peut-être pas toujours s'opposer à la prédication en soi de l'Évangile, mais en tout cas, ce que les hommes écoutent l'Évangile et se convertissent à l'Évangile. Hein? Alors, si vous voulez, je crois que là, il faut prendre toutes les armes de Dieu. L'arme du Saint-Esprit. C'est pas sans raison, d'ailleurs, que le Seigneur a répandu son esprit dans ce temps-ci, dans ce siècle. C'est parce qu'il savait que dans ce siècle-là, ses enfants auraient besoin de la puissance du Saint-Esprit plus que dans d'autres. Parce que c'est le conflit entre les deux esprits. Il n'y a pas de problème. Entre l'esprit de Dieu et puis l'esprit de l'ennemi. L'esprit de l'Antichrist à la fin, qui est un esprit démoniaque. Ça n'a aucun doute. Voilà, est-ce que vous avez des questions là-dessus? Bien, on reste là.

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1: L'expérience de la vie nous permet de constater une chose, c'est que les problèmes que nous n'avons pas le courage de régler à temps ne se régleront pas avec le temps, mais bien au contraire, ils se dégraderont par l'usure du temps. En conséquence, il est important de regarder nos problèmes en face et d'avoir le courage de s'en occuper. Il faut parfois beaucoup de courage pour affronter des situations ou des problèmes que nous avons laissés de côté. Nous essayons de les ignorer, mais cependant, ils sont là et ils gâchent réellement notre existence. Alors, nous nous disons que finalement, il suffit de laisser passer du temps et que le temps arrangera bien les choses. Il est vrai que le temps arrive à résoudre partiellement certains problèmes. Avec le temps, on arrive à oublier. Avec le temps, la colère également se dissipe. Cependant, le temps n'arrange pas tout. Il faut bien, à un moment donné, prendre conscience que nous devons agir. Il y a des moments favorables dans notre existence pour régler les problèmes. C'est dans ces moments-là que nous ne devons pas passer à côté de l'opportunité. Hébreux chapitre 3, versets 7 et 8 nous confirme tout à fait cela. Il est écrit: c'est pourquoi, selon ce que le Saint-Esprit dit, aujourd'hui, si vous entendez sa voix, n'endurcissez pas vos cœurs. Si vous sentez que c'est le moment opportun pour le faire, alors faites-le, réglez vos problèmes et allez promptement vous réconcilier avec ceux avec qui vous êtes peut-être fâchés depuis longtemps. Que le Seigneur vous aide.
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Ce soir, en doctrine, nous abordons un nouveau chapitre extrêmement important. C'est l'ecclésiologie. Coïncidence, vous allez me dire, je ne l'ai pas cherché. C'est parce que dans toute théologie systématique, après la sotériologie vient l'ecclésiologie. Ayant terminé la sotériologie, c'est-à-dire l'étude du salut, nous arrivons tout naturellement à l'étude de l'Église, l'ecclésiologie. Qu'est-ce que c'est que l'Église ? Vaste question. Et question extrêmement difficile. Car comme je le disais hier, l'Église, c'est un mystère. Nous lisons ça dans les textes que nous avons lus hier dans Éphésiens, notamment l'Épître aux Éphésiens qui sera la base de toute cette étude, forcément, puisque l'Épître aux Éphésiens, c'est l'Épître de l'Église. Nous aurons aussi en arrière-plan l'Épître aux Colossiens, qui est en quelque sorte le prolongement de l'Épître aux Éphésiens, qui, pour être plus général, n'entraide pas moins non plus de l'Église. Par conséquent, un mystère. Un mystère, nous est-il dit, caché en Dieu de tout temps, qui pourtant était présent dans le plan de Dieu dès le commencement, mais qui n'a été l'objet d'une révélation qu'à une période donnée. Et cette période, c'était après la Pentecôte. Et la plénitude du mystère de l'Église qui a été révélée par étapes. Nous pouvons dire que la première étape de cette révélation, c'est Jésus lui-même, notamment dans la fameuse déclaration à Pierre, « Sur cette pierre, je bâtirai mon Église ». C'est la première mention du mot « Église » dans le Nouveau Testament et dans la Bible tout entière. Dans l'Ancien Testament, il n'en est absolument pas question. Puis ensuite, il y a la création de la communauté primitive à Jérusalem après la Pentecôte. Puis une nouvelle grande étape au cours de laquelle cette Église s'ouvre aux païens avec la conversion de Corneille, dans laquelle Pierre joue un rôle majeur comme le Seigneur lui avait dit quand il lui avait dit « Je bâtirai mon Église ». Et puis ensuite, il y a la conférence de Jérusalem, acte 15, où soudain, on est amené à penser le phénomène nouveau qui se crée. Et enfin, la plénitude de la révélation vient avec l'apôtre Paul. L'apôtre Paul qui peut déclarer, avec l'humilité qui est la sienne, que « moi, dit-il, qui suis le moindre de tous les saints, l'avorton, c'est moi en quelque sorte. Il m'a été donné d'être celui auquel la révélation de ce mystère caché de Christ en tout temps, qui a été révélé, qui était déjà existant au moment où Paul s'est converti. Mais l'étendue du mystère n'a été révélée qu'à Paul. Et c'est Paul, donc, qui nous expose de la manière la plus lucide, la plus suivie qui soit, le mystère de l'Église, notamment dans ses épîtres, qui traitent de l'Église. C'est dire qu'il ne faut pas nous étonner que nous ayons affaire là à un sujet parmi les plus difficiles qui soit à cerner. Et cette difficulté, à cette difficulté de base, si j'ose dire, s'ajoute une autre difficulté, qui est le fait qu'aujourd'hui, après 20 siècles d'histoire de l'Église, siècles au cours desquels on a eu les plus grandes difficultés à comprendre le mystère de l'Église, et où par conséquent de nombreuses déviations ont eu lieu dans ce sens, on soit aujourd'hui en pleine confusion. Et nous pouvons dire que pour l'Église du XXe siècle, l'Église au sens large, c'est-à-dire le christianisme au XXe siècle, la question de l'Église soit le problème numéro un aujourd'hui. Et en même temps,
on peut dire que le XXe siècle est le siècle où se pose la question de l'Église. Église, ecclesia en grec, c'est en fait la communauté des disciples qui a été appelée par Jésus, mise à part par Jésus, pour répandre son évangile au monde entier et travailler ainsi à l'expansion du règne de Dieu. Le propre de l'évangile, de la bonne nouvelle que Jésus prêche, c'est que cette bonne nouvelle doit être partagée et qu'on ne peut être chrétien qu'en communion avec les autres. Ceci est la pierre angulaire de la doctrine de l'Église. Si l'on n'admet pas ça, alors on ne peut rien comprendre à la vision de l'Église. Et comme je disais hier, hélas, c'est une des notions les plus difficiles à faire entrer dans l'esprit des évangéliques. Pour les raisons que j'ai exposées, savoir que l'appel à la conversion individuelle, l'appel à une relation directe avec le Seigneur, une communion personnelle avec Dieu, qui sont essentielles, développe l'idée, si vous le voulez, que le chrétien individuel peut se passer de tout autre type de médiation. Et en même temps, il y a ici la réaction contre le catholicisme qui, lui, a multiplié les médiations et qui fait de l'Église un médiateur obligé pour venir à Christ. Or, avec raison, nous soulignons qu'il y a un seul médiateur entre Dieu et les hommes, mais également, s'il y a une médiation première avec le Seigneur, directe, dans la communion personnelle, l'étude personnelle de la Bible, la lecture personnelle, la prière personnelle, il y a des médiations secondes qui sont indispensables. Et l'Église est la concrétisation de ces médiations secondes. Et ça, nous aurons l'occasion de voir les différentes formes de ces médiations qui sont les sacrements, bien que je n'aime pas ce mot. Je le récuse même. Mais il est certain que pour être second par rapport à la conversion, le baptême, par exemple, est une réalité importante, indispensable. La Sainte Cène l'est aussi. Ça, ce sont, dans la tradition protestante, les deux seuls sacrements que l'on reconnaît comme tels, comme, personnellement, je rejette la notion de sacrement, que je considère ne pas être biblique. Je n'ai aucune peine à ajouter à cela la prière pour les malades, l'onction d'huile, etc. Donc, ici, médiation seconde. Médiation seconde, donc, Sainte Cène, automatiquement, qui dit Sainte Cène, la Sainte Cène n'est pas un rite magique. La Sainte Cène est un signe, nous aurons l'occasion d'y revenir, signe d'une réalité vécue. C'est pourquoi, si la Sainte Cène se réduit simplement à un rite, eh bien, elle perd son sens et sa signification. La Sainte Cène est un signe de la communion, la koinonia qui unit les membres du corps les uns aux autres. Et par conséquent, qui exprime concrètement une réalité qui est vécue en dehors du temps de Sainte Cène, en dehors du temps du culte.
cette complémentarité des membres du corps les uns par rapport aux autres, cette vie proche les uns des autres, qui crée la communion, qui crée la koinonia, pour reprendre le terme grec, et qui s'exprime visiblement quand, le dimanche, les membres du corps sont rassemblés autour de la Sainte Cène. C'est une médiation seconde. Médiation seconde que les ministères. Médiation seconde que la prière en commun. Médiation seconde que l'interpellation de la parole de Dieu, etc., etc. Or, toutes ces réalités se vivent en Église. Et là, nous avons ces deux écueils qui sont représentés par, d'une part, la tradition catholique, qui dit qu'il ne peut pas y avoir de communion avec le Christ sans la médiation de l'Église. Et la position évangélique extrémiste qui ne s'exprime pas ainsi. Car le problème souvent, c'est que on a une théologie de l'Église qui est souvent fausse, mais qui existe, mais dont on ne tient pas compte du tout dans la pratique. Le problème est là. Le problème dans le lieu évangélique, il n'est pas doctrinal, il est essentiellement pratique. Car si j'ai une relation personnelle et directe avec le Seigneur, sans médiation, alors pourquoi une église? L'église est un luxe que je me paye. C'est un luxe ou c'est un plus dont je peux éventuellement me passer si cette église ne répond pas à ce que j'en attends. Et dans ce cas, je me récupère sur ma communion personnelle avec le Seigneur. Et c'est pourquoi, ici, il nous faut considérer que cette vision n'est pas biblique. En aucune manière. Car c'est simplement l'approche première, donc la conversion, qui se fait sans, je dirais, sans médiation, et encore, qui se fait quand même par la médiation de l'Église, car souvent c'est dans l'Église qu'on entend l'Évangile et l'interpellation de l'Évangile. Et le maintien de la communion avec le Seigneur. Tout le message biblique est clair à ce niveau-là. Le maintien de la communion avec le Seigneur passe par le maintien de la communion avec les frères. Donc passe par le maintien de la communion avec l'Église. Les deux réalités sont parallèles. Et là, il faudrait reprendre des textes comme Éphésiens 4, verset 1er, où l'apôtre vous fait ce parallèle très, très intéressant. Il y a un seul corps, un seul esprit. Comme vous avez été appelés à une seule espérance par votre vocation, il y a un seul Seigneur, une seule foi, un seul baptême, un seul Dieu et Père de tous, qui est au-dessus de tous et parmi tous et en tous. Donc ici, Paul situe extrêmement bien le problème. Il montre, il met sur le même plan le corps, l'Église donc, et le Seigneur. Il y a un seul corps, il y a un seul Seigneur, et il y a un seul Dieu. Et nous retrouvons là dans la même situation qu'au niveau du couple, où Paul déclare ceci, « Femmes, soyez soumises à vos maris comme au Seigneur. » Et tout le fameux texte sur les cheveux longs et le voile de la femme est là pour nous montrer que la soumission est le maître mot
de l'Église et le maître mot du croyant. Si vous reprenez l'Épître aux Éphésiens, vous vous rendrez compte que constamment le mot soumission revient. Et là, nous voyons précisément que, pour prendre l'exemple du voile ou des cheveux longs, la femme qui refuse cela, en fait, refuse l'ordre de Dieu, refuse la soumission à son mari, et refusant la soumission à son mari, ne peut plus être en communion avec le Seigneur. C'est très clair. La femme qui refuse d'être soumise à son mari n'est plus en communion avec le Seigneur. Il n'est pas étonnant qu'aujourd'hui, on ne veuille même plus lire dans l'occasion des mariages, tant dans les églises protestantes que catholiques, ce texte-là, où il dit « Femmes, soyez soumises à vos maris ». C'est plus dans l'esprit du siècle. Mais c'est quand même dans l'esprit de l'Évangile. Ensuite, comme je disais hier, il y a « Serviteurs, soyez soumis à vos maîtres. Enfants, soyez soumis à vos parents. » Et nous voyons toute cette pyramide, en quelque sorte, du corps, Dieu, n'est-ce pas ? Souverain qui est au-dessus de tout et en tous, dit l'apôtre Paul. Christ qui est soumis à Dieu. L'homme qui est soumis à Christ. Et pour exercer sa souveraineté, Christ donne des ministères auxquels, précisément, il y a à se soumettre. Puis la femme qui est soumise à son mari et à l'homme en général. Ça, nous disons dans Timothée. Que la femme écoute l'Évangile avec soumission, la parole avec soumission, nous est-il dit. Alors évidemment, là, il ne faut pas tomber dans l'excès inverse. Et certains frères qui sont d'une envergure parfois très limitée, qui ne croient pas qu'ils peuvent se permettre de reprendre des sœurs qui parfois ont une valeur beaucoup plus importante, beaucoup plus grande qu'eux sur le plan tant spirituel qu'humain. N'est-ce pas ? C'est pas la soumission de l'adjudant chef vis-à-vis du deuxième classe, bien sûr. L'autorité du l'adjudant chef sur le deuxième classe n'a rien à voir. C'est un principe général. Les enfants, les jeunes qui sont soumis aux anciens. Les serviteurs qui sont soumis au maître en dehors de l'Église. Là, on est en dehors de l'Église, mais c'est l'ordre de Dieu. Là, de Dieu, on passe au monde, n'est-ce pas ? Et c'est toute la vision d'Éphésiens. Cette pyramide, si vous voulez, qui va comme ça s'élargissant jusqu'à s'élargir au niveau du monde. Et dans la soumission. Et à nouveau, j'ai été frappé ces jours, comme je disais hier, de méditer ce texte où le Seigneur dit « Serviteurs, soyez soumis à vos maîtres » comme si c'était à Christ. Comme si c'était à Christ lui-même. Ça veut dire que celui qui veut être en communion avec le Christ et qui refuse de se soumettre à son patron, ce qu'il ne fera en général pas d'ailleurs, parce que autrement le patron lui dira « Mon cher, tu prends la porte. » Alors, en général, on est soumis au patron humain, non pas parce qu'on voit en lui une image du Christ, mais parce que l'intérêt tout court, banal, humain, n'est-ce pas, fait que on évitera de ruer dans les brancards. Par contre, dans l'Église, bien sûr, où on n'est pas dans la même obligation, on aura beaucoup plus de liberté, alors que c'est l'inverse. N'est-ce pas ? Donc ici, il y a cette vision-là, et il faut bien le comprendre. Et c'est pourquoi l'erreur fondamentale, encore une fois, dans les milieux évangéliques, c'est de penser que la médiation avec le Christ, la médiation personnelle avec le Christ, exclut la médiation de l'Église. Elles sont parallèles, elles sont sur le même plan. Alors ça, vous allez me dire, c'est énorme. Ça, beaucoup d'évangéliques bondiraient, mais ça me paraît profondément biblique. Et ça me paraît imparable bibliquement. Que l'on prenne l'ensemble de l'Épître aux Éphésiens, et c'est très clair. Celui qui conteste, celui qui rejette, dit l'apôtre Paul, rejette, celui qui rejette l'autorité, la notion d'autorité, s'insurge contre Dieu lui-même, qui a institué l'autorité. C'est tout, c'est clair.
Donc, le principe est là. La foi, si l'on est chrétien, nous amène dans une communion avec les autres. Et le principe fondamental qui fonde la communauté, c'est les béatitudes. Et ce n'est pas sans raison que les béatitudes sont au centre de l'Évangile, que c'est par elles que Jésus commence son ministère. Or, quel est l'esprit des béatitudes? C'est l'esprit d'humilité. Et alors, Jésus insiste constamment sur cette notion d'humilité par rapport à ses disciples. Alors, il y aurait de très très nombreux textes que l'on pourrait prendre. Je pense simplement à celui du lavage des pieds. Quand Jésus dit « Est-ce que vous comprenez ce que je vous ai fait ? Vous m'appelez Seigneur et Maître et vous faites bien, je le suis. » Mais je vous ai donné un exemple pour vous montrer comment vous devez vous comporter dans l'Église. Si quelqu'un veut être le plus grand, qu'il soit le serviteur de tous. On est grand par l'humilité. C'est l'inverse de ce qui est dans le monde. Et il y a ce texte extraordinaire où le soir de la Sainte Cène, les disciples se querellent entre eux, vous vous en souvenez, pour savoir qui est le plus grand. Et Jésus dit, les grands des nations, les rois des nations les tyrannisent et les grands se font appeler bienfaiteurs, mais qu'il n'en soit pas de même au milieu de vous. Car celui qui veut être le plus grand parmi vous doit être comme celui qui sert. Et là, il y a une allusion que seuls les Juifs peuvent comprendre, n'est-ce pas ? C'est les rois des nations, c'est les nations, c'est César, c'est les Romains. Les Romains qui dominent sur Israël. Et dans le langage codé des Juifs de cette époque-là, les Romains, on les appelait d'hommes, pour pas que les Romains comprennent qu'il s'agissait d'eux. Édom, c'était Ésaü, le frère de Jacob, le frère de l'ancêtre d'Israël. Et vous vous souvenez de ce qu'il avait été dit à Rebecca quand les jumeaux se battaient dans son ventre, « Le plus petit dominera sur le plus grand. » Et il y a cette annonce prophétique que Jésus fait à partir de ce texte, qu'au temps de la fin, Israël, et au-delà d'Israël, l'Église qui est associée, nous allons voir d'une manière très proche, dominera sur Rome, sur Ésaü. Pour l'heure, c'est Ésaü qui domine sur Israël. Mais le temps viendra où les choses seront renversées. Et c'est pourquoi déjà les membres du corps doivent vivre les réalités du royaume. Parce que la Pâque que l'on est en train de célébrer est une anticipation du royaume. Et le soir de Pâques, qu'est-ce qui se passe ? Eh bien, le plus important ce soir-là, c'est le plus jeune. C'est le plus jeune enfant qui, seul, a le droit de parler et qui dit « En quoi est-ce que cette nuit est différente de toutes les autres nuits ?» Et Jésus ici met en exergue l'importance de l'humilité. L'importance, donc autrement dit aussi, de la soumission. Car ceux qui refusent de se soumettre automatiquement n'est pas humble. Et Paul dira, soyez soumis les uns aux autres, soumettez-vous les uns aux autres. Car finalement, même ceux qui exercent l'autorité, la plus grande autorité dans l'Église, doivent d'autant plus être soumis. N'est-ce pas ? C'est ça que Jésus veut dire. Alors vous comprenez, comme je disais hier, combien on est loin ici de la vision évangélique, qui est faite de prétention, d'orgueil, de suffisance, n'est-ce pas ? On pontifie, n'est-ce pas, avec la tranquille assurance des, pardonnez-moi l'expression bien souvent, de ceux qui sont des ignorants et des sots. Pontifie surtout parce que on a la connaissance. Seigneur me révèle, Seigneur m'a montré. Seigneur m'a montré que les bêtes de l'Apocalypse, là, elles étaient en train de poindre leur nez et que là-bas,
C'est pas tel homme politique, il serait bien l'antichrist. On pontifie comme ça. C'est tout simplement la suffisance. Et pourquoi ça? Parce qu'on a ce vice fondamental. La non-vision de ce qu'est l'Église et des conditions pour être membre de l'Église. C'est clair. Alors, c'est vrai, les catholiques ont poussé trop loin. Les catholiques ont réduit ça au niveau humain. Ils ont institué la hiérarchie humaine qui n'est plus, si vous voulez, la soumission libre à cause du Christ et qui est devenue soumission obligatoire juridique, comme dans l'État. Vous êtes obligé d'être soumis à la police parce que sinon le policier, il vous tape dessus, il a l'autorité pour le faire. Vous êtes obligé d'être soumis aux fonctionnaires parce qu'ils ont l'autorité. Ils ont la force, la contrainte. Or, dans l'Église catholique, et dans l'Église catholique, quand on lit les histoires, comment sont-ils arrivés là, pour cette raison? Parce qu'ils se sont trouvés en face, justement, de rébellions et de choses semblables. Alors, pour avoir la paix, pour que ça marche, pour durer, eh bien, ils ont institutionnalisé la soumission. Ils ont institutionnalisé, si vous voulez, ce qui aurait dû être et demeurer spirituel, sous soumission libre, volontaire et joyeuse. Seulement, quand Luther et Calvin et les réformateurs se sont révoltés contre cet excès de l'Église catholique, ils ont basculé dans l'excès inverse, ce qui est très humain. Et alors, ils ont introduit un principe extrêmement négatif. Ils ont introduit, comme je disais hier, le principe de la sanctification de la rupture. Alors qu'on ne me... Ici, ils me comprennent pas mal. Je ne dis pas qu'ils ont eu tort de rompre. Ils n'avaient pas le choix. Et ce qui est intéressant d'ailleurs de noter, c'est qu'au départ, Luther ne voulait pas rompre. Il a été contraint par les circonstances. Il a été contraint par le raidissement de la hiérarchie, etc. Il a dû rompre. Mais, si vous voulez, ceux qui sont venus après lui, au lieu de considérer la rupture comme quelque chose qui était négatif, parce que c'était finalement un pis-aller, exactement, si vous voulez, comme lorsqu'on coupe un membre dans un corps malade, dans un corps gangréné, bon, on le fait parce que c'est indispensable, sinon c'est le corps qui meurt. Mais on ne va pas considérer que celui qui va marcher avec une seule jambe, celui qui va être unijambiste, c'est un mieux. C'est un pis-aller. Et au lieu de considérer que c'était un pis-aller de cet ordre-là, eh bien maintenant, on s'est mis à imiter Luther et Calvin dans la rupture. Et alors que Luther et Calvin avaient rompu pour des raisons fondamentales, des raisons graves, car il y a effectivement un appel à la rupture. On voit dans le livre de l'Apocalypse où il est dit de la grande Babylone, la grande prostituée, sortez du milieu d'elle. Mais quand doit-on sortir? Quand on a affaire à la prostituée. Et vous vous souvenez que Luther et Calvin, Luther notamment, quand on a fait l'histoire de l'Église, on a vu ça, sont arrivés à la conclusion que l'Église catholique de leur temps, on a vu ça, sont arrivés à la conclusion que l'Église catholique de leur temps était devenue

Je crois qu'un des grands drames, ça a été au moment, vous savez, de ce fameux colloque de Marbourg dont nous avons parlé en histoire de l'Église, quand Luther a refusé de tendre la main à Zwingli et aux Suisses, parce qu'il n'était pas d'accord avec eux sur la question de la consubstantiation. Or, comme l'avait fort bien vu Zwingli, en disant « nous ne sommes pas d'accord sur ce point-là », mais ce n'est pas une raison fondamentale pour que nous n'ayons pas la communion entre nous. Et Luther a répondu avec hauteur, vous vous en souvenez, alors que Zwingli lui tendait la main, il dit « je ne prends pas votre main, nous n'avons pas la même doctrine ». Quand on sait les nuances ténues qu'il y avait entre la doctrine de Luther et la doctrine de Zwingli, tellement qu'on a presque du mal à les cerner aujourd'hui, ben on se dit que là, c'était une belle gaffe. Passez-moi l'expression. Et là, Luther n'a pas agi en homme de Dieu. Il a agi en homme de parti, en homme de secte. Et à mon avis, ça a été là le grand drame de la réforme. Car finalement, vous savez, comme on dit dans le scoutisme, la fameuse prière des chefs, « Chef, si tu t'arrêtes, il s'écroule. Si tu ralentis, il s'arrête, etc. » Bon, ben, l'exemple était donné. Donc, si sur une question mineure, comme la question de la transsubstantiation, je peux rompre, alors pourquoi pas ensuite sur la question du baptême? Bon, c'est la question du baptême, c'est autre chose, parce que c'est la vision de l'Église. Et là, il y avait une rupture qui était presque indispensable aussi. Mais je ne sais pas, moi, sur des questions de structure, d'organisation, puis ensuite des questions d'hommes, n'est-ce pas? Un tel ne peut pas s'entendre avec un tel. Et nous pensions ces temps-ci à un exemple tout à fait intéressant. Au moment du réveil de Pentecôte, au début de notre siècle, vous savez, on a écrit ça dans l'expérience, quand le pasteur Barat est devenu l'apôtre de la Pentecôte en Norvège et en Europe tout entière. Pasteur Barat, qui était un homme rempli d'esprit, je pense que tout le monde reconnaîtra qu'il était un homme de Dieu, béni de Dieu et approuvé par Dieu. Les signes de son ministère, comme dirait l'apôtre Paul, les signes de son apostolat étaient évidents. Or, pendant des années, Barat a continué à pratiquer le baptême des enfants. Et ce n'est qu'au bout d'un bon nombre d'années, qu'il a demandé à Lévi Pétrus de le baptiser. Et l'attitude de Lévi Pétrus est très intéressante. Car Lévi Pétrus, pasteur baptiste, a été rempli du Saint-Esprit par le ministère de Barat, alors que Barat baptisait encore les enfants. Et Lévi Pétrus et Barat ont été unis, si j'ose dire, dans la communion spirituelle, pendant des années, alors que l'un baptisait par immersion et l'autre baptisait les enfants. Et en fin de compte, Barat a demandé à Lévi Pétrus de le baptiser. Ça veut dire que Lévi Pétrus n'a pas considéré que le fait que son ami et son père spirituel n'étaient pas éclairés sur cette question du baptême des enfants était une raison suffisante pour rompre la communion avec lui. Alors, ici, il faut faire très attention parce qu'on est sur une ligne de crête. Vous comprenez ce que je veux dire? Ça ne veut pas dire que Lévi Pétrus reconnaissait le baptême des enfants, ni reconnaissait, il aurait reconnu comme membre de son église, même Barat. Vous voyez, c'est différent. C'est sur un autre niveau, c'est sur un autre plan, mais il ne le jugeait pas, il ne le condamnait pas, il ne disait pas « tu es un vulgaire comme avait fait Luther », quoi, qui avait refusé de prendre la main de Zwingli sur une question beaucoup plus mineure que celle-là, qui prêtait beaucoup moins conséquences que celle-là. Alors, il y a la sanctification de la rupture. En me séparant, je fais l'œuvre de Dieu. En rompant la communion, je fais l'œuvre de Dieu. Je suis un homme fidèle, je suis quelqu'un qui, par souci d'écouter la voix du Seigneur, eh bien me sépare. Et on arrive à Darby. Darby qui, à la fin de sa vie, à force de se séparer des uns et des autres, ben, il était tout seul, quoi. Presque tout seul. Il est mort, il était lui, il avait quelques personnes autour de lui, puis voilà,

0: C'est tout. Il avait passé sa vie à se demander de qui il devait se séparer pour, par fidélité au Seigneur. On comprend bien que ça ne va pas, quoi. Quand on voit Paul qui nous dit dans Éphésiens 4, « Je vous exhorte, moi, le prisonnier dans le Seigneur, à marcher d'une manière digne de la vocation qui vous est dressée, en toute humilité et douceur, encore l'humilité, avec patience, vous supportant les uns les autres avec amour, vous efforçant de conserver l'unité de l'esprit dans le lien de la paix. Ben, » c'est le contraire. Ils ont fait le contraire. Et alors, vous comprenez, c'est l'hérésie, comme on disait hier. Parce que on hypertrophie un cas extrême, un cas d'exception, sortez du milieu de mon peuple. Quand c'est la grande Babylone, quand c'est vraiment le tout dernier, la fin, l'Église qui pactise avec l'Antichrist, parce que qu'est-ce que c'est la grande Babylone, c'est ça. C'est les tout derniers moments de l'histoire de l'Église. Alors là, oui, retirez-vous, ça, soyez séparés, parce que c'est une question de vous de mort, sinon vous allez participer à ces jugements. Et puis, on prend cette exception-là, exceptionnelle, et on en fait la norme, on en fait la règle. Et cette norme et cette règle annulent tous les autres textes qui nous disent exactement l'inverse, qui nous disent conserver l'unité de l'esprit, qui nous disent supportez-vous, etc. Vivez dans l'humilité, dans la soumission. C'est véritablement l'hérésie au sens étymologique, au sens doctrinal du terme. Vous voyez ? Alors, bon, là, il y aurait encore beaucoup de choses à dire, mais je me suis un peu égaré, une digression qui n'est pas sans intérêt, parce que je crois qu'effectivement, là, on touche à quelque chose de fondamental. Et là, quand on voit le triste état du monde évangélique, comme disait M. Ricard, cet an dernier, comment il était en Belgique, n'est-ce pas, où là-bas les églises se divisent, se subdivisent, qui sont déjà des toutes petites églises, des tout petits groupes, n'est-ce pas, se subdivisent, n'est-ce pas, le moindre problème entre frères, n'est-ce pas, la moindre querelle, et hop, aussitôt, je ne suis pas content, je m'en vais avec 6 personnes, et puis je crée une nouvelle église avec 6 personnes, et de l'autre côté, il y en a 12, quoi. Que voulez-vous ? On est loin du corps qui forme un solide assemblage, qui est un ensemble bien charpenté. C'est tout à fait l'inverse. Hein ? Car qu'est-ce que c'est que l'Église ? L'Église, c'est l'assemblée, ou la communauté, ou la synagogue. Tout ça, c'est la traduction du même mot. Très intéressant d'ailleurs qu'Église et synagogue, c'est le même mot. Ça veut dire exactement la même chose. C'est la Bet Knesset en hébreu. Ou encore le Keal. Keal, alors prenons chacun des mots si vous le voulez d'abord. Bet Knesset, c'est l'endroit où on se rassemble. Knesset, c'est rassembler, lier ensemble. Hein. C'est d'ailleurs aujourd'hui le nom du Parlement israélien, la Knesset. Hein. Mais c'est ça, l'endroit du rassemblement. Nous allons voir combien cette notion de rassemblement est importante dans la vision d'Église. Ensuite, nous avons le Keal. Keal, c'est l'assemblée d'Israël dans le désert. Vous savez, quand l'assemblée était convoquée autour de la tente d'assignation par Moïse, le Keal, l'ensemble, si vous voulez, la totalité du peuple qui se rassemble. Donc, de là, il y a un mot dérivé, le mot Keila. Et puis un autre mot, c'est le mot Eda. Eda, c'est un mot très intéressant aussi parce que ça vient du mot aide qui signifie témoignage. L'Eda, la Eda, c'est la communauté confessante, la communauté de témoignage. Et là, la Bible est extrêmement claire aussi que le témoignage à rendre à Jésus-Christ ne peut pas être un témoignage solitaire. Et comme je le faisais remarquer, je l'ai fait déjà remarquer dans le passé également, Jésus a toujours envoyé ses disciples 2 par 2. Jésus n'a jamais envoyé d'homme seul. Jamais. l'homme seul, la vision de l'homme seul est antibiblique. Que ce soit, comme nous disons hier, l'homme seul dans son coin, tout seul avec sa Bible, pas une Bible à la main, comme disent les catholiques avec dérision, et souvent avec raison. Souvent avec raison. Ça, c'est une interpellation qu'il faut écouter. N'est-ce pas? Ou bien que ce soit l'homme seul, comment dirais-je, dans les responsabilités. C'est une autre déviation des milieux évangéliques et protestants. Le pasteur homme orchestre. Hein? Le pasteur qui est d'un côté, et puis les membres qui écoutent, qui s'asseyent, et puis qui écoutent la parole de Dieu, et puis c'est tout, qui en reste là. Hein? Et le pasteur qui porte seul la responsabilité de la communauté locale. C'est antibiblique. Alors, ça ne veut pas dire que tout le monde est au même niveau. Et ça ne veut pas dire que tout le monde peut tout faire. Là, c'est toujours pareil. C'est toujours, vous voyez, c'est toujours l'équilibre sur la corde raide. Et certains milieux évangéliques, justement, pour éviter l'anarchie et la démocratie, ont fait ce qu'a fait l'Église catholique, finalement. La cléricalisation. Il y a le pasteur et les laïcs. Donc les clercs et les laïcs. Et les affaires de l'Église sont entre les mains des clercs pour éviter les débordements par les laïcs. Comme on voit, par exemple, je disais tout à l'heure, on avait reçu une lettre qui nous a fait rire à table, là. Ceux qui étaient à table, je l'ai fait circuler un petit peu, une lettre d'un médecin du nord de la France qui nous écrivait une lettre à bras-cadabrante, n'est-ce pas, complètement loufoque, à la suite du dernier Keren qu'il avait reçu, n'est-ce pas ? Il est en train de recoudre la tunique du Christ, n'est-ce pas ? Et puis, des loufoqueries du même ordre. Jésus-Christ, ce n'était pas le vrai Messie, c'était Jean-Baptiste, en fait. On a trafiqué, c'était Jean-Baptiste le Messie, et puis, enfin, toute une histoire à dormir debout, quoi. Hein. Bon, je disais à ceux qui étaient là, je dis, mais imaginez qu'un bonhomme comme ça soit dans une assemblée de type frère large, où chacun peut prendre la parole, chacun peut s'exprimer, ou bien dans un milieu comme les hommes d'affaires chrétiens, où c'est la démocratie totale, n'est-ce pas? Chacun peut s'exprimer, chacun peut dire, chacun peut donner son avis sur tout. Eh bien, vous auriez ce gars-là qui se lèverait, et puis qui sortirait sur son tissu d'ineptie. Alors, si c'est trop gros, ça passerait peut-être pas. Mais si c'est plus subtil, ça crée des erreurs doctrinales. Il entraîne quelques personnes qui vont être séduites par cette vision-là. Ah oui, c'est vrai, ah, Jean-Baptiste est le Messie. Puis ça va vous donner la secte des Jean-Baptistes. Ou je ne sais pas, de ce qu'ils appelleront ça. Et voilà. N'est-ce pas? Alors pour éviter ça, et la cléricalisation, on dit les laïcs sur la touche, les clercs, ceux qui se sont formés, etc., mènent les choses. Mais ce n'est pas biblique. Et petit à petit, on tombe dans la déviation catholique. Et puis à l'inverse, il y a les darbistes, il y a les frères larges dont je parlais tout à l'heure, il y a les quakers, où chacun peut tout faire, chacun, c'est le sacerdoce universel, il n'y a pas de responsable, il n'y a pas de pasteur, chacun peut dire n'importe quoi, puis la division est automatique. Car un sort sa doctrine, n'est-ce pas, moi, c'est Jean-Baptiste qui est le Messie, l'autre dira, c'est Thomas qui a écrit, c'est ça qu'il écrit aussi dans sa lettre, ce brave, n'est-ce pas, c'est Thomas qui a écrit les évangiles, et puis, etc. Alors à cause de ça, parce que c'est Thomas qui a écrit les évangiles, on se sépare. Parce que les autres n'acceptent pas la doctrine, forcément, elle est antibiblique. Alors on se divise. Alors voyez-vous, c'est pas facile de trouver l'équilibre. En fait, l'équilibre, il est dans la vision biblique, c'est tout. La reconnaissance de ce que Dieu a donné aux uns et aux autres. La reconnaissance de chacun, d'abord, qui, dans l'humilité, sait ce à quoi il est appelé et ce à quoi il n'est pas appelé, qui reconnaît ses propres limites, et puis ensuite, ce qui est officiellement reconnu par la communauté. N'est-ce pas? Alors, bien sûr, il y a tout un travail de discernement, il y a tout un travail de... Il y a tout le processus qui est aussi prévu par le Seigneur. Si quelqu'un veut être comme ci, il veut avoir une responsabilité, il doit d'abord être comme ci, comme ça, donner un bon témoignage, être sérieux, être mari d'une seule femme, pas ivrogne, pas donné au vin. S'il veut enseigner, il faut qu'il ait donné les preuves qu'il est capable d'enseigner la saine doctrine et pas toutes sortes d'histoires farfelues, etc. Enfin bref. y a des critères qui sont donnés. C'est pas facile, mais on peut le faire. On peut le faire. Alors, on comprend ici pourquoi l'apôtre dit c'est un mystère. Mystère, vérité révélée qui était cachée auparavant et dans lequel les anges ont désiré plonger le regard. Et en même temps, nous voyons que c'est un mystère qui est opposé à un autre mystère, le mystère d'iniquité, donc la prostituée. C'est deux mystères qui sont parallèles. Et nous voyons une chose, c'est que les deux mystères, ils cohabitent. Par exemple, les antichrists, il nous a dit, ils étaient au milieu de nous, ils sont sortis du milieu de nous, mais ils n'étaient pas des nôtres. Donc, les deux mystères, ils cohabitent, si j'ose dire, côte à côte, dans la structure visible de l'Église. Et on pourrait reprendre aussi la parabole du bon grain et de l'ivraie, où les deux croissent ensemble, mais au fur et à mesure qu'on approche du temps de la moisson, la différence se fait de plus en plus nette. Comme quand arrive le temps de la maturation, l'ivraie, on ne le distinguait pas très bien du bon grain quand le blé était en herbe, mais maintenant ça se voit, ça apparaît. Alors, c'est ça. Et maintenant, il y a un autre point très important. C'est la relation avec Israël. Ça aussi, c'est un point qui a été presque totalement escamoté. C'est amusant quand on lit, par exemple, des traités d'ecclésiologie, comme j'ai fait pour préparer ces études, non pas que je suive servilement ces choses-là, loin s'en faut, mais on ne réinvente pas la poudre à chaque génération non plus. Et bien évident qu'on tient compte de ce qu'ont écrit d'autres, quand même, au besoin pour les rejeter, ou pour les critiquer, ou pour les nuancer. Et là non plus, je n'ai pas l'impression, l'intention d'être... ni la prétention d'être à moi seul docteur qui a la réponse sur tout. Et il s'agit là aussi d'être en communion avec l'Église universelle. Et l'Église universelle, ce n'est pas simplement l'Église du XXe siècle, c'est l'Église de tous les temps. Il y a des hommes qui ont reçu des révélations de Dieu, il y a des hommes qui ont reçu des visions précises dans certains domaines. Et bien évident que je vais écouter avec le plus grand soin ce que Dieu a révélé à un Donald J. Je vais écouter avec le plus grand soin ce que Dieu a révélé à Infiné. C'est évident. Autrement, on est justement là dans la vision évangélique qui fait que on réinvente la poudre à soi tout seul, quoi. Non. Donc, quand on lit ces traités, ce qui est très intéressant de noter, c'est que la relation avec Israël n'est presque jamais faite. Or, elle est essentielle. Dans l'Épître aux Éphésiens, elle est essentielle. Et Paul dit, quelle est la révélation du mystère, chapitre 2 et 3. C'est que les païens forment un seul corps avec les juifs. C'est quoi l'Église au départ? C'est les juifs en tant que tels. D'abord eux. Parce que, dit l'apôtre Paul, l'évangile est d'abord pour le juif et ensuite pour le grec. Ensuite seulement pour le grec. Et si vous reprenez la méthode d'évangélisation de l'apôtre Paul telle qu'elle est décrite dans le livre des Actes, vous vous apercevez que c'est toujours sa méthode. Il commence par entrer dans la synagogue et prêcher l'évangile aux juifs. Et seulement après, il se tourne vers les païens. C'est la règle absolue. Il y a beaucoup à dire là-dessus aussi, d'ailleurs. Donc, l'Église, c'est les juifs en tant que juifs, qui sont unis avec les païens en tant que païens. Ça veut dire que les païens ne sont pas obligés de se convertir au judaïsme ou d'adopter la culture juive pour être membre de l'Église. Et la réciproque est vraie d'ailleurs, ça on l'oublie aussi. Car le grand problème au début de l'Église primitive, c'était que la tentation normale, c'était d'exiger des païens que, sinon qu'ils deviennent juifs, du moins qu'ils adoptent la culture juive. Mais aujourd'hui, où c'est l'inverse, où la majorité de l'Église est gentille, ou païenne, ou non-juive, si vous le voulez, eh bien, quand un juif se tourne vers Jésus, on a tendance à lui dire « deviens païen, quoi ». Donc il y aurait beaucoup de choses à dire là-dessus. Mais ça aussi, c'est un problème qui n'est pas vu. Voilà. Donc, ces deux qui sont différents, qui étaient ennemis, car nous dit l'apôtre Paul, c'est vrai, l'évangile était pour les juifs. Et les païens, incirconcis selon la chair, dit Paul, chapitre 2 des Éphésiens, étaient en ce temps-là, sans Christ, privés du droit de cité en Israël, étrangers aux alliances, à la promesse, sans espérance et sans Dieu dans le monde. Voilà la situation des païens. Étrangers aux choses de Dieu. Jésus le dit à la Cananéenne, vous vous en souvenez ? Il n'est pas bon de prendre le pain des enfants pour le jeter aux petits chiens. Je n'ai été envoyé que pour les brebis perdues de la maison d'Israël. N'allez pas vers les Samaritains ni vers les païens, allez vers les brebis perdues de la maison d'Israël, dit Jésus à ses disciples. L'évangile est premièrement pour le juif. Et l'église, c'est d'abord l'église d'Israël, c'est ça que ça veut dire. Ke'al Israël, c'est-à-dire ce qui était dans le désert. Quand l'assemblée se rassemblait autour de la tente d'assignation au temps de Moïse, c'est ça. C'est le résumé, le terme exact, c'est Ke'al Israël, église d'Israël. Et dans sa grâce infinie, Dieu accepte de détruire, nous est-il dit, le mur de séparation, l'inimitié, d'enlever la barrière qui empêchait les païens d'avoir accès au sanctuaire. Et là, Paul ici prend une image aussi qui est tout à fait typique, n'est-ce pas ? C'est que vous vous souvenez que dans le temple de Jérusalem, il y avait le parvis des païens, hein, le parvis des nations, et puis ensuite il y avait la cour d'Israël. Et vous vous souvenez, on en a parlé en histoire d'Israël, il y avait cette inscription qu'on a retrouvée d'ailleurs dans les fouilles archéologiques, en trois langues, hébreu, grec et latin, n'est-ce pas ? Avertissement à tout païen qui franchira cette enceinte, n'est-ce pas ? Son sang sera sur sa tête, il sera mis à mort immédiatement. Vous vous souvenez que c'est pour ça qu'on a arrêté Paul au moment de son retour à Jérusalem, parce qu'on croyait qu'il avait introduit Tite, un païen, dans la cour d'Israël. Alors Paul dit, voilà, il y avait la barrière. Elle empêchait les païens de s'approcher de Dieu, de s'approcher de la présence de Dieu, du sanctuaire. Et en Jésus, le voile est déchiré. En Jésus, cette barrière est détruite. Et vous, qui étiez ainsi, dit l'apôtre Paul, vous étiez éloignés, mais vous avez été rapprochés par le sang du Christ. Car il est notre paix, lui qui des deux n'en a fait qu'un, il a renversé le mur de séparation de l'inimitié, ayant anéanti dans sa chair la loi des ordonnances, etc. Avec les deux, il a fait un seul homme nouveau, en établissant la paix et en les réconciliant avec Dieu l'un et l'autre, en un seul corps, par le sang de la croix et en détruisant l'inimitié. Il est venu annoncer la paix à vous qui étiez loin et la paix à vous qui étiez près, car par lui et les uns et les autres, nous avons un même accès auprès du Père dans un même esprit. Voilà le grand miracle. Voilà le grand mystère. Voilà la grande révélation dans laquelle les anges voulaient plonger leur regard. Voilà ce qui est le point essentiel qui a été révélé à Paul, c'est que les païens sont cohéritiers des saints, ça veut dire du peuple d'Israël, le peuple des saints. Ils ont accès à l'héritage d'Israël. Ils ont accès aux promesses d'Israël. C'est ça l'Église. Vous voyez ? C'est pas évident. C'est pas évident pour beaucoup de théologiens, cet aspect-là. Et pourtant, il est essentiel. Je ne comprends pas comment on ne le voit pas. Je ne comprends pas. Si, je comprends. C'est parce qu'il y a des siècles de tradition. Et quand on étudie ces textes-là, quand on entend des prédications sur ces textes-là, alors il y a tout de suite une transposition qui est faite. Les noirs, les blancs, les il n'y a plus de différence entre ceux du tiers-monde et nous, etc. L'étranger qui est dans tes portes, les maghrébins qui sont au milieu de nous. Mais je m'excuse. Mais ces textes n'ont rien à voir avec ça. Ces textes ont à voir à une réalité spirituelle qui était le fait que les non-juifs de par la loi d'Israël dans l'Ancien Testament, n'avait pas accès auprès de Dieu. C'est clair. Et voilà, en Christ, il y a cette réalité nouvelle, c'est l'Église. Alors vous comprenez comment l'Église ne peut pas exister en dehors d'Israël? C'est pas possible. L'Église n'existe pas sans Israël. Et Paul dit, vous êtes greffés sur l'olivier d'Israël. Ben oui, ça tombe sur le sens. Mais les branches ont été retranchées, les branches incrédules, d'accord. Mais le tronc demeure. La réalité d'Israël demeure. Le reste sanctifie le tout. Et comme il y a un reste dans l'élection de la grâce, finalement, pour Dieu, ça ne change pas fondamentalement les choses. Il y en aurait encore 50 ou 7000 comme au temps d'Élie. Ça ne changerait finalement pas grand-chose au problème. N'est-ce pas? L'Église ne peut pas exister sans Israël. L'Église, c'est le Commonwealth avec Israël. Qu'est-ce que ça veut dire? Ça veut dire, si vous voulez, la communauté avec Israël. Ça ne veut pas dire que c'est le nouvel Israël, comme on l'a conclu un peu vite. Ni que c'est une extension d'Israël, que nous devenons Israël, nous devenons des Juifs de cœur, comme disent certains, amoureux d'Israël, un peu sentimentaux et qui font un raccourci un peu rapide. C'est pour ça que c'est un mystère. Ah, c'est un mystère. Puis en plus, il y a le mystère d'Israël derrière. Alors, ça fait deux mystères. Un plus un mystère, deux mystères, ça fait beaucoup. Mais quand même, on peut les appréhender. Ça veut dire que chacun reste ce qu'il est. Israël reste Israël. Les païens restent les païens. Mais au-delà de ce qu'on est, on est unis. Si vous voulez, la communion en Christ transcende les différences, je dirais, même religieuses. Le mot religieux ne me plaît pas, mais même, si vous voulez, dans cette différenciation, c'est pas spirituel non plus, c'est entre les deux, entre religieux et spirituel, je trouve pas le mot juste, hein, mais qui était une séparation voulue par Dieu pour un temps. Et maintenant, il y a un autre temps. Et ça ne veut pas dire que cette séparation dans l'économie présente disparaît et que par conséquent, les uns doivent intégrer les autres, englober les autres ou digérer les autres ou phagocyter les autres. Mais chacun restant ce qu'il est, dans sa vocation, dans sa culture, dans son appel particulier à rendre témoignage, n'est-ce pas ? Eh bien, il y a quelque chose qui transcende tout ça. Et il y a un homme nouveau qui est créé. Alors, voyez-vous, on dira souvent, il n'y a plus ni juifs ni grecs, donc les juifs, c'est des juifs et devenir des grecs. Alors, il faut lire la suite, c'est toujours pareil, n'est-ce pas ? Il n'y a plus ni homme ni femme. Alors, il ne faut plus que les femmes deviennent des hommes, alors quand elles se convertissent. Remarquez, pour certains, on n'en est pas loin. Maintenant, il y a mieux, d'ailleurs on fait l'inverse. Maintenant, c'est les hommes qui vont devenir des femmes pour devenir des chrétiens, parce qu'on est en train de remplacer dans les nouvelles traductions de la Bible, quand il est question de Dieu, il, on dira elle. Et au lieu de dire le père, on dira la mère, quoi. Hein. Oui, on en est là, ça montre. On montre le niveau. Mais l'homme reste un homme, la femme reste une femme. Et nous voyons qui, justement, ce qui est demandé de la femme n'est pas ce qui est demandé à l'homme. Pourtant, ils sont un. Ils sont un dans le couple, et puis ils sont un dans l'Église. Mais là, on est sur un autre registre, on est sur un autre plan. Alors, nous avons parlé de soumission. Femmes, soyez soumises à vos maris. Serviteurs, soyez soumis à vos maîtres. Mais là, on est sur un autre plan, le plan éternel. Le plan de la vocation éternelle, dans le plan de Dieu. Et voilà, tout ça s'est transcendé. C'est pas gommer, si vous voulez, la spécificité des uns et des autres n'est pas gommée, mais elle est transcendée. Il y a quelque chose qui est au-dessus. C'est relativisé, mais ça ne disparaît pas. Et de la même manière que la femme dans l'Église a une vocation qui n'est pas celle de l'homme, que les anciens ont un rôle différent de celui des jeunes. De la même manière, la vocation des juifs et celle des païens dans l'Église se complètent. Et c'est pour ça que je disais, c'est un Commonwealth. Vous savez, comme on emploie sur le plan politique le Commonwealth britannique, c'est-à-dire que les peuples de l'Empire britannique ont chacun leurs spécificités. Vous avez les Anglais, vous avez les Canadiens, vous avez les Australiens, vous avez les Néo-Zélandais, etc. Bon, chaque nation a son autonomie, son indépendance, etc. Et puis, il y a des intérêts communs, une richesse commune, dit littéralement le mot Commonwealth, n'est-ce pas ? Des intérêts communs qui les unissent. Il y a une communauté, n'est-ce pas, des peuples britanniques. Eh bien, si vous voulez, spirituellement, sous toute proportion, ce n'est qu'une image, bien sûr, une parabole, et la parabole est toujours limitée, mais si vous voulez, ça nous permet de comprendre, c'est ça l'Église. Ce n'est pas l'uniformité. C'est l'unité dans la spécificité des uns et des autres. C'est l'unité dans la complémentarité. C'est le corps. C'est exactement la vision du corps. Alors, si vous voulez, voilà quelques mots d'introduction qui nous placent d'emblée devant la profondeur de ce mystère. Et on comprend tout de suite, comme dit l'apôtre Paul, je vous ai parlé en peu de mots, dit l'apôtre Paul, mais ce peu de mots vous permet de comprendre la profondeur de ce mystère. On est loin d'en avoir sondé, et c'est pourquoi quand certains évangéliques disent avec suffisance et bêtise, n'est-ce pas, que ben pour eux, ils ont leur conception de l'Église, ou le mystère de l'Église n'est plus un pour eux, ben dites donc, pauvre sot, disons le mot, n'est-ce pas ? Alors voilà, nous allons attaquer ce gros, ça c'était juste une petite introduction ce soir, mais nous allons nous arrêter sur ce mystère pendant les temps qui viennent, parce que comme je disais tout à l'heure, c'est le problème, la question numéro un du christianisme au XXe siècle et bientôt au XXIe siècle.
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1: Alors, on avait abordé justement la question du diable. Question pas très emballante, mais enfin, qui est là quand même, parce que c'est sûr que c'est un problème qui est malgré tout incontournable. Nous avons vu la dernière fois, un peu en introduction de cette étude, les différents mots par lesquels il était désigné. Donc le diable, Satan, l'adversaire, etc. Nous avons vu aussi que Satan est un ange. Et il appartient plus particulièrement à la catégorie des chérubins. C'est comme ça qu'il est désigné dans le chapitre 28 du livre du prophète Ézéchiel en particulier. Même si il prend dans ce contexte-là l'aspect du roi de Tyr, il est évident que le personnage auquel le prophète s'adresse va bien au-delà de la personne du roi de Tyr historique auquel le texte est lui-même dédié. Donc, chérubin protecteur. Et là, nous sommes donc dans un des sommets de la hiérarchie angélique. Et ce chérubin, nous allons voir ce que sera sa carrière, mais le fait qu'il occupe une position élevée est aussi souligné, par exemple, dans l'épître de Judas, où il nous est dit que l'archange Michaël, qui pourtant lui aussi est un des anges les plus élevés dans la hiérarchie céleste, n'osait pas porter sur le diable de jugement injurieux, alors qu'il disputait avec lui le corps de Moïse après la mort de ce dernier, précisément à cause de la position élevée qui était celle de Satan, même dans sa révolte contre Dieu. Il avait gardé quelque chose dans ce combat avec Michaël, il avait gardé quelque chose de la position élevée qui était la sienne avant sa chute. Éphésiens chapitre 2, verset 2, le définit comme le prince de la puissance de l'air. Et là, donc, nous voyons aussi quelque chose de l'élévation et de la grandeur, donc de la puissance aussi de Satan. Dans d'autres textes, il est aussi désigné comme le prince de ce monde. On peut se demander quand il est devenu justement prince de ce monde. Dans le récit des tentations, les trois tentations de Jésus, le diable déclare à ce dernier, en lui montrant tous les royaumes de la terre, « Je te donne tous ces royaumes, car ils m'ont été donnés, et je les donne à qui je veux. » Jésus ne conteste pas le fait que ces royaumes lui ont été donnés. Bon, il refuse de recevoir de lui les royaumes de la terre. Il les recevra un jour de son Père. Mais il ne nie pas que pour l'heure, dans l'économie actuelle, Satan est bien le prince de ce monde. Prince dont la liberté et la marge de manœuvre est limitée. Et le livre de Job nous le montre. Et même dans sa révolte, Satan est soumis à Dieu. Ça, c'est une chose très intéressante et très importante de souligner, parce que un des risques qui a toujours été celui du christianisme, du judéo-christianisme, et qui n'a pas toujours évité, notamment au Moyen-Âge, c'est le dualisme. Le dualisme, qui est celui que nous trouvons, par exemple, dans l'hérésie manichéenne. Les manichéens étaient une religion perse qui affirmait qu'il y avait deux dieux dans le monde, le dieu de la lumière et du bien, et le dieu des ténèbres et du mal, qui étaient en opposition. Et que, somme toute, dans l'économie actuelle, on était dans ce combat entre le dieu du bien et le dieu du mal, et qu'a priori, on ne pouvait pas savoir lequel allait l'emporter sur l'autre, que précisément le but de l'homme, c'était d'aider le Dieu du bien à prendre l'avantage sur le Dieu du mal, pour que finalement ce soit lui qui triomphe à la fin. Bon, c'est une hérésie qui s'est retrouvée dans le christianisme primitif, et on connaît des cas où un certain nombre de chrétiens ont prétendu que Satan était en quelque sorte du mal, le dieu des ténèbres, et que, somme toute, il était quasiment aussi fort que Dieu. Bon. Cette hérésie des premiers siècles, nous la retrouvons aussi au XIIe siècle, en Europe, plus particulièrement dans le sud de la France, avec l'hérésie cathare. Autant qu'on le sache, parce qu'on n'a pas de textes cathares eux-mêmes. Mais enfin, les inquisiteurs nous disent qu'une des hérésies que professaient les cathares, c'était justement ce dualisme. Le fait que Dieu était le dieu du bien, de la lumière, et tandis qu'ils avaient affaire aussi avec Satan, qui était le dieu du mal. Donc, le catharisme était une résurgence du manichéisme. Ça, c'était quelque chose qui semble à peu près prouvé, et tous les spécialistes de la question sont à peu près d'accord sur ce point. Donc, il y a eu ce danger. Et ce danger, même l'Église catholique du Moyen-Âge n'a pas toujours été très claire à ce sujet-là. Elle a prêté le flanc à des dérives de ce type-là. Et à la fin du Moyen-Âge en particulier, la figure de Satan dans la piété populaire en particulier avait pris une telle ampleur que pratiquement il était l'égal de Dieu dans pour la piété de beaucoup de gens. On voyait le diable partout, il était quasiment, en tout cas redouté. Bon, on a vu par exemple qu'il prenait l'image du juif, le juif était une incarnation du diable. Mais le bas Moyen-Âge était aussi l'époque où fleurissaient sorciers et sorcières. Il y avait des cultes sataniques très importants qui existaient en Europe à cette époque-là. Et les chasses aux sorcières, pour cruelles et démesurées qu'elles aient été, n'étaient pas dépourvues de fondement. Mais la théologie officielle catholique aussi n'était pas sans donner au diable une importance beaucoup plus grande que celle qu'il avait réellement. Alors, justement, quand nous parlons de la puissance de Satan, quand nous parlons de Satan, prince de ce monde, il faut nuancer. Prince de ce monde, oui, mais pas souverain absolu du monde. Dieu n'a pas abandonné le monde à l'ennemi. Et là, je reviens à ce que je disais tout à l'heure au sujet du livre de Job, Satan a une grande puissance, mais il ne fait à Job que ce que Dieu lui permet de faire. Dieu lui dit, je te donne tout ce qui est à Job, ses troupeaux, ses biens, ses maisons, ses fils et ses filles même, mais lui, tu ne le touches pas. Tu ne touches pas un seul cheveu de sa tête. Puis quand Satan revient à la charge une deuxième fois, et il dit, le Seigneur dit, bon, je te livre ça, Job, tu fais ce que tu veux de lui, sauf le tuer. Tu n'attends pas à sa vie. Donc, Satan ne fait que ce que Dieu lui permet de faire. Sa puissance, pour grande qu'elle soit, est limitée. Et ça, c'est quand même extrêmement rassurant de le rappeler. Satan n'est pas un souverain absolu. Mais, c'est vrai, 2 Corinthiens 4, verset 4, c'est le Dieu de ce siècle, nous dira l'apôtre Paul. Satan, et nous aurons l'occasion de le voir dans une autre étude, est assisté par une hiérarchie d'anges mauvais, d'anges déchus. Éphésiens 6, versets 11 à 12, et Luc 11, versets 14, 18, il domine sur les démons. Par conséquent, il n'est pas seul dans son œuvre mauvaise, dans son œuvre de destruction. Mais nous voyons qu'il a entraîné dans sa révolte une partie des créatures angéliques. Alors, est-ce que les démons sont assimilables avec les anges mauvais ou est-ce qu'il faut distinguer anges mauvais et démons? Ça, nous aurons l'occasion de voir cette question quand nous parlerons justement des démons. Mais pour l'heure, il nous suffit de dire que Satan est à la tête d'une hiérarchie démoniaque qui l'assiste dans sa tâche. Satan peut néanmoins, et ça c'est quelque chose qui est tout à fait intéressant de noter, résister aux anges de Dieu. Nous avons vu tout à l'heure l'archange Michaël qui contestait avec Satan le corps de Moïse. Mais le livre de Daniel nous montre que précisément dans ce que ici l'apôtre Paul appelle l'air et la puissance de l'air, Il y a un combat entre les anges de Dieu et les anges de Satan. Et l'ange Gabriel, qui vient annoncer à Daniel les événements de la fin, lui dit que il n'a pas pu venir dans les temps qu'il aurait aimé, mais il a subi une opposition démoniaque pendant 3 semaines qui l'a retardé. C'est très intéressant, nous voyons ici que Satan et ses anges ont la possibilité de contrarier jusqu'à un certain point le plan de Dieu, et en tout cas de retarder le plan de Dieu. Ça, c'est tout à fait intéressant. Le monde entier sous sa puissance, 1 Jean 5, verset 19. Mais, comme on a dit, il ne faut pas oublier que sa puissance est néanmoins limitée. Satan est puissant, mais une de ses armes favorites est aussi la ruse. Satan est rusé, 2 Thessaloniciens 2, versets 8 à 10. Et c'est par ruse qu'il s'introduit dans le jardin d'Éden et qu'il fait tomber, donc, nos premiers parents dans le péché et la révolte contre Dieu. Sa ruse l'amène, nous dit Paul en 2 Corinthiens 11, verset 14, à aller jusqu'à se déguiser en ange de lumière. Bien entendu, si Satan venait, comme on l'imagine, avec ses cornes et sa queue fourchue, etc., il serait rapidement démasqué. Mais Satan emploie rarement, évidemment, cette manière de faire. Mais il vient sous des dehors tout à fait anodins, bénins. Il peut prendre même auprès de Jésus la voix de l'apôtre Pierre, n'est-ce pas ? Dieu ne plaise, Seigneur, ça ne t'arrivera pas quand Jésus parle de la croix. Et Jésus reconnaît la voix de l'ennemi au travers de la voix de Pierre. Arrière de moi, Satan. Tu es Satan, Pierre, quand tu parles comme ça. C'est pas toi qui parles. C'est toi qui parles, si, physiquement. C'est tes lèvres qui remuent. Mais c'est Satan qui parle par ta bouche. Tu n'en es pas conscient, mais c'est comme ça. Bon. C'est Satan qui parle par la bouche de la femme de Job. Quand la femme de Job lui dit « Maudit Dieu et meurt !» Et puis, Satan a mille et mille moyens, justement, de séduire. C'est le séducteur. Mais Satan est l'incarnation du mal. Il séduit les hommes pour les entraîner dans le péché. Et en cela, il est pécheur. Il est l'instigateur du péché parce que, 1 Jean 3, verset 8, il pêche dès le commencement. Tout péché, toute forme de péché, a son origine dans celui qui est à l'origine du péché lui-même, qui est le premier des pécheurs, le premier des révoltés, Satan. Et le péché qui a été le sien a été essentiellement le péché d'orgueil. Et c'est pourquoi l'orgueil est quelque chose de redoutable pour la Bible, parce que c'est par orgueil que Satan est tombé. Et d'une certaine manière, l'origine du péché est toujours plus ou moins recherchée dans une forme d'orgueil. La révolte d'Adam et d'Ève était basée sur l'orgueil, en grande partie. Vous serez comme des dieux. Vouloir beaucoup plus que ce que l'on est, ce que l'on est appelé à être. Adam et Ève n'étaient pas appelés à être comme des dieux, mais ils ont désiré cela par orgueil. Or, précisément, ce désir d'être comme Dieu était le péché de Satan aussi. Et Adam et Ève, et finalement tout homme au travers d'eux, sont tombés dans le péché qui avait été celui de Satan lui-même au commencement. La Bible nous dit que tout ce qui sort des mains de Dieu est parfait. Dieu n'est pas tenté par le mal et il ne tente lui-même personne. Et par conséquent, toute grâce excellente et tout don parfait descendent de Dieu, le Père des Lumières. Les œuvres de Dieu sont conformes à sa nature. Dieu est bon, Dieu est parfait. Et tout ce que Dieu fait est bon, agréable et parfait. Et le texte d'Ézéchiel 28 que nous évoquions tout à l'heure, qui évoque précisément la carrière de Satan, nous dit d'une manière très claire, tiens, on n'a pas la Bible ce soir, c'est dommage, nous dit d'une manière très claire que Satan, au commencement, a été créé parfait. Satan n'a pas toujours été en révolte contre Dieu. Satan n'a pas toujours été pécheur. Satan n'a pas toujours été l'agent du mal. Mais il a été un ange de Dieu fidèle au commencement. Tellement fidèle que Dieu a remis à ses soins ce qu'il avait de plus précieux, ses trésors. Quelle était la nature de ces trésors ? La Bible ne nous le dit pas. Elle nous dit simplement que il marchait au milieu des pierres de feu, c'est-à-dire des pierres précieuses. Et en quelque sorte, Dieu avait remis à sa garde, c'est le rôle des chérubins d'être des gardiens. Les chérubins vont garder l'accès de l'arbre de vie. Et dans l'Éden céleste, dont l'Éden terrestre n'était que la réplique, dans l'Éden céleste, le chérubin protecteur, donc le gardien, avait pour fonction, pour mission de garder. Donc le gardien avait pour fonction, pour mission de garder les trésors.

entraîné nos parents à la mort. C'est par lui que la mort entre dans le monde. Et son but, c'est d'amener les hommes à la mort. D'ailleurs, la possession démoniaque a pour but la mort, l'autodestruction, le suicide. Nombre de maladies mentales se terminent par le suicide, c'est la marque de l'adversaire. Et nous avons des cas où, par exemple, l'enfant possédé, dont il est question dans l'Évangile, le diable le jetait dans le feu ou dans l'eau pour qu'il se détruise. Le possédé de Gadara s'automutilait lui-même, n'est-ce pas ? Les pourceaux possédés par justement la légion de démons qui sort de lui se précipitent dans la mer et se noient. Le but de l'adversaire, c'est de tuer. Il est meurtrier. Il est derrière les guerres, derrière les tueries gigantesques qui ont marqué le siècle, notre siècle finissant. Il est celui qui pousse Cain à tuer Abel, etc. Il est meurtrier dès le commencement. Et il est aussi, nous dit la Bible, le père du mensonge. D'ailleurs, la séduction qui est la sienne est basée sur le mensonge. Pour cela, il nous est dit aussi qu'il aveugle l'intelligence des hommes pour qu'ils ne voient pas briller la splendeur de l'Évangile. 2 Corinthiens 4, verset 4. Mais il y a aussi quelque chose de tout à fait intéressant que nous dit Jacques, chapitre 4, verset 7, c'est que, somme toute, Satan est un lâche. Quand on lui résiste en face, il fuit. Résistez au diable et il fuira loin de vous. Le diable est quelqu'un qui cherche à impressionner, à faire peur. Et c'est aussi ce que le Moyen-Âge avait réalisé, ça, s'il y avait quelque chose de vrai. S'il est vrai que le diable vient en vêtement de, se déguise en ange de lumière, il est aussi quelqu'un qui peut prendre des choses épouvantables. Et ça, quand il y a des manifestations démoniaques, c'est souvent justement quelque chose qui fait peur. Et sans aller jusque-là, le diable est celui qui met dans nos cœurs des craintes, des angoisses, qui fait peur. Bon. Mais c'est du bluff. Satan est un bluffeur. Ça aussi, c'est une chose qu'il faut que nous sachions. Et quand on dénonce son mensonge, quand on dénonce ses ruses, et quand il est démasqué, il faut le démasquer, Satan doit être démasqué. Et alors, quand nous lui résistons en face, il fuit. Non pas parce que nous sommes plus forts que lui, non pas parce qu'il a peur de nous. Oh là là, c'est sûr que les petits hommes que nous sommes ne lui font pas peur. Mais parce que, comme le dit l'apôtre Jean, celui qui est en nous est plus grand que celui qui est dans le monde. Ce dont il a peur, c'est de l'Esprit Saint. Et, comme le disait le prophète, quand l'ennemi viendra comme un fleuve, l'Esprit de l'Éternel le mettra en fuite. Et lorsque nous sommes remplis du Saint-Esprit, Jésus dit, je vous ai donné la puissance de marcher sur les scorpions, etc., et rien ne pourra vous nuire. Et nous avons l'exemple biblique des sept fils de Séva qui chassaient les démons au nom de Jésus. Et les démons disent, je connais Paul, je connais Jésus, mais vous, qui êtes-vous ? Vous n'êtes pas rempli de l'Esprit de Dieu. Vous n'êtes pas rempli de l'Esprit de Jésus. Et vous ne me faites pas peur. Jésus, j'en ai peur. Paul aussi. Mais vous, et les possédés se jettent sur ces sept fils de Séva, et ils les frappent, ils les meurtrissent, ils s'en vont nus et blessés, nous est-il dit. Donc, lorsque nous sommes remplis du Saint-Esprit, eh bien, alors il faut que nous ayons le courage d'affronter l'adversaire. Résistez au diable, et il fuira loin de vous. Revenons maintenant, si vous voulez, à ce chapitre, ce fameux chapitre 28 du livre d'Ézéchiel, qui concerne justement le roi de Tyr. Donc ce texte nous dit que Satan était parfait en beauté, rempli de sagesse.
Et ça aussi, c'est une chose qu'il faut que nous sachions.

Rempli de sagesse, Satan est intelligent. Et souvent, est beaucoup plus intelligent que nous. C'est évident. C'est pourquoi il est extrêmement dangereux de discuter avec l'adversaire. Parfois, certains s'amusent à parler avec des esprits démoniaques. Prenons l'exemple de Jésus qui demande au démon quel est ton nom, Légion, etc. Mais vous remarquerez une chose, c'est que Jésus n'engage pas la conversation avec les démons. Et quand les démons veulent parler, il les fait taire. Quand les démons disent « Nous savons qui tu es le Fils de Dieu », Jésus les fait taire. Lorsque l'esprit de Python qui est dans la jeune esclave qui se trouve à Philippe suit Paul et ses amis en disant « Ce sont des serviteurs du Dieu très haut », il vous annonce. Finalement, Paul excédé la fait taire. Il fait taire le démon. Pourquoi ? Parce que la dialectique de l'ennemi est très subtile. Satan est très intelligent. Il a une expérience millénaire. Et à partir du moment où nous acceptons de discuter avec l'adversaire, eh bien, nous sommes perdus. Il y a des moments où l'adversaire vient comme un fleuve dans nos vies, avec des pensées, avec des raisonnements. Et quand nous entrons dans le raisonnement de l'adversaire, c'est un engrenage. Raisonnement, c'est une chaîne. Il y a un moment où il y a un vice dans le raisonnement. Et si nous passons au-dessus de ce vice de raisonnement, eh bien nous sommes entraînés dans les conclusions ensuite. Toujours dans une conclusion, ça faut toujours voir à l'endroit où le raisonnement pêche. Parce que si on ne voit pas ça, et si on se laisse entraîner plus loin, alors automatiquement on arrive aux conclusions. Et donc automatiquement on arrive à des conclusions qui sont fausses, qui sont erronées. Mais Satan est suffisamment intelligent pour nous cacher les endroits où son raisonnement pêche. Et c'est là que nous avons des problèmes. Surtout que Satan nous cache soigneusement un certain nombre de données. Et par exemple, la philosophie est souvent inspirée par l'adversaire. On a ça aussi à partir du moment où le christianisme a accepté de discuter avec les philosophes grecs, les philosophes païens, les philosophes qui étaient animés par un esprit qui était d'en bas. Et on a essayé de faire une synthèse entre la philosophie et puis le christianisme. Ça a été l'œuvre des pères de l'Église, puis ça a été l'œuvre de saint Thomas d'Aquin, puis ça a été l'œuvre de Teilhard de Chardin, plus près de nous, et puis ça continue. Et puis on a un christianisme qui est défiguré, qui a perdu sa force. Et puis aujourd'hui, on pourrait prendre la haute critique, la critique biblique, le libéralisme théologique, n'est-ce pas ? Toutes les théologies qui sont marquées par des raisonnements qui sont erronés, qui sont faux. Et parfois, l'ennemi vient justement avec des raisonnements de ce type-là. Et c'est, vous savez, c'était le drame de Billy Graham quand il était jeune prédicateur à l'école biblique, jeune étudiant à l'école biblique, et qu'il était confronté avec ses théories libérales, etc., et puis qu'il ne savait plus où il en était. Et il a compris que c'était une attaque de front de l'adversaire. Et alors c'est là qu'il s'est mis à genoux, il a dit « Seigneur, il y a des choses que je ne comprends pas dans ta parole, il y a des choses qui me heurtent, mais je prends la décision aujourd'hui que de prendre ta parole telle qu'elle est, c'est-à-dire de la Bible telle qu'elle est, c'est-à-dire ta parole. Je dis ta parole est la vérité, et je prêcherai ta parole. Et si il y a des questions qui se posent, eh bien, dans la foi, je dirais bien tant pis, je ne comprends pas, mais je crois. » C'était le début, le tournant de son ministère. C'est à partir de ce moment-là qu'il est devenu le grand homme de Dieu, le grand évangéliste, et que les foules ont commencé à se convertir. Quand il a pris cette position de foi, résistez au diable et il fuira loin de vous. Et tout à l'heure, je voyais, j'étais allé acheter un livre pour mon prochain Kéren. Et à Continent, il y avait un livre là qui s'appelait Jésus contre Jésus par les deux, vous savez, les deux tristes cires là qui ont fait les trucs d'Arte, là, prieur et puis je ne sais plus comment s'appelle l'autre là. Bon, on voit bien que c'est pas signé par ces deux-là, c'est signé par l'adversaire, c'est signé par le diable. Le prince de ce monde a obscurci leur intelligence.
Et ça, il faut faire attention. Il est intelligent, mais il cherche à obscurcir notre intelligence. Alors, en face de cela, bien, Jésus n'a pas discuté. Quand le diable est venu vers Jésus avec des discussions théologiques subtiles, puisque tu es le Fils de Dieu, ordonne à ses pierres de devenir du pain, il citait même des textes bibliques, etc. Quelqu'un a dit, très, très justement, Satan est le meilleur théologien qui existe. Il n'y a pas de plus grand théologien que Satan. C'est vrai. Mille fois raison. Jésus n'a pas discuté. Théologie. Oui, mais enfin, quand même, là, le document yaviste dit que, tandis que le document... Non, ça, c'est l'adversaire. Il est écrit. Et ça, ça lui ferme la bouche. Terminé. C'est ce qu'a fait Billy Graham. Quand il était au proie avec ses doutes, il est écrit. Alors, ils l'ont vaincu, dira le livre de l'Apocalypse, grâce à la parole de leur témoignage. Et il est très important, justement, de se tenir sur le roc de la parole de Dieu face à l'adversaire. C'est une des armes essentielles, n'est-ce pas ? Affirmer ce que la Bible affirme. Affirmer ce que Dieu affirme. Et quand nous affirmons ce que Dieu affirme, Dieu est de notre côté. Et le diable, automatiquement, est défait. Ça, c'est une chose que nombre de serviteurs de Dieu, d'hommes de Dieu, serviteurs de Dieu ou non d'ailleurs, ont expérimenté dans leur vie. Quand nous affirmons ce que Dieu affirme, l'épée de l'esprit qui est la parole de Dieu, dira l'apôtre Paul. Vous savez, dans la panoplie des armes du chrétien, il y a toute une panoplie défensive, le bouclier de la foi, l'armure, le casque du salut, etc. Et puis finalement, il y a une seule arme offensive, l'épée de l'esprit. Et l'épée de l'esprit, c'est la parole de Dieu. Ils l'ont vaincu grâce au sang de l'agneau et à la parole de leur témoignage. Alors il nous faut apprendre, face à Satan, à manier l'épée de l'esprit, à manier la parole de Dieu. Et manier la parole de Dieu, ce n'est pas la découper avec le yaviste, l'éloïste, et puis ce que vous voudrez, le premier Ésaïe, le deuxième Ésaïe, le troisième Ésaïe, et puis le pseudo-Matthieu et le pré-Matthieu, et la source qu'elle, et tout ce que vous voudrez. Ça, c'est l'œuvre de l'adversaire. Comme disait dernièrement un homme de Dieu fidèle, somme toute, quand les Juifs essayaient de voir les contradictions apparentes du texte biblique et de les harmoniser au travers du Midrash, eh bien, ils disaient finalement, cette méthode, pourquoi est-ce qu'elle serait moins valable que celle de nos modernes exégètes qui attribuent ça à des sources différentes et qui découpent la parole de Dieu en rondelles de saucisson. Et lui, pourtant, rompu à ces choses-là, disait, moi je préfère le Midrash. Préfère justement cette harmonisation, n'est-ce pas, qui part d'un a priori de foi, à savoir ta parole et la vérité, il est écrit. Alors c'est vrai que ce n'est pas toujours facile de trouver des réponses. Il n'y a pas toujours des réponses, c'est la parole de Dieu. Est-ce qu'il y a des mystères profonds? Mais avoir la foi dans ta parole, dans la parole de Dieu, eh bien c'est une grande sauvegarde contre la puissance de l'ennemi. Donc plein de sagesse, parfait en beauté. Parfait en beauté, ça montre que là aussi, il y avait une harmonie qui a été perdue. Et bon, là, on peut penser que le chérubin se trouvait dans cette Jérusalem céleste qui un jour descendra sur la terre. On voit ça aussi dans le livre de l'Apocalypse. Et ces pierres précieuses, on les voit aussi devant le trône de Dieu. Genre dans l'Apocalypse, voit comme une pierre de saphir, les pierres précieuses qui sont autour du trône de Dieu. Bon, c'est difficile, bien sûr, de prendre ça à la lettre, mais enfin, ça montre qu'il y avait des choses infiniment précieuses dont Lucifer était le gardien. Maintenant, ce qui s'est produit, c'est un mystère qui nous dépasse aussi, bien sûr. Comment Satan a-t-il pu être tenté? Bon, nous sommes tentés. Connaissons bien le mécanisme de la tentation. Nous sommes tentés, disons, parce qu'au début, il y a eu un tentateur. Et même, comme nous dit l'apôtre Jacques,
Chacun est tenté quand il est amorcé par sa propre convoitise. La propre convoitise dont parle l'apôtre, elle est le résultat de la nature déchue, qui est la nôtre. Et d'où vient la nature déchue? De la tentation initiale de Satan. Donc il y a eu un tentateur. C'est d'ailleurs la raison pour laquelle Dieu a permis qu'il y ait un tentateur dans le jardin d'Éden, pour qu'il y puisse y avoir tentation. Sans tentation, sans tentateur plus exactement, on peut penser que l'homme n'aurait pas été tenté. Il n'avait aucune raison de se révolter. Et il n'y pensait pas. Ève n'y pensait pas. C'est lorsque le tentateur a mis dans son esprit l'idée que, de fait, une révolte était possible. Elle n'avait jamais envisagé ça. Et Adam non plus. Donc, pour la chute de l'homme, il fallait un tentateur. Alors on dira, ben pourquoi Dieu a-t-il permis qu'il y ait un tentateur? Pourquoi Dieu a-t-il permis qu'il y ait une tentation pour l'homme? Ben parce que, autrement, l'homme n'aurait pas été un être libre. Et donc, il fallait que les deux termes de l'alternative puissent s'ouvrir devant lui. Mais les anges, qui a tenté les anges? Qui a tenté Satan? Eh bien, personne, ça c'est clair, la Bible nous le dit, personne. Et pourtant, il y a eu révolte. Il y a eu révolte chez les anges. En tout cas, au moins chez Satan. On peut penser que peut-être Satan ensuite a tenté les autres anges. Mais en tout cas, qui a tenté Satan? Personne. Alors là, évidemment, on est dans le domaine des hypothèses. La Bible ne nous répond pas à cette question. Comment Satan a-t-il été tenté? Peut-être qu'une approche, mais c'est une approche évidemment, on ne peut pas être dogmatique sur ce point, une approche de réponse à cette question serait de dire à peu près ceci. Les hommes, les êtres humains, sont des esprits dans un corps matériel. Et par conséquent, pour être tentés, ils ont besoin d'un tentateur qui soit extérieur à eux. Et d'ailleurs, c'est précisément parce que, on pourrait dire, à cause de cela, l'homme a une circonstance atténuante devant Dieu. Bon, je mets circonstance atténuante entre guillemets, bien sûr. Parce que de toute façon, l'homme n'aurait pas dû tomber, n'aurait pas dû, et il reste coupable devant Dieu. Mais enfin, par rapport à Satan, il a une circonstance atténuante parce que, justement, comme le dit d'ailleurs très, très spontanément, le diable m'a tenté, le serpent m'a tenté, m'a séduit. Ben oui, il y a du vrai. Elle essaie de s'excuser, ce n'est pas une excuse, mais quand même, il y a du vrai dans ce qu'elle dit. Elle n'est pas entièrement responsable. À cause de ça, Dieu donne à l'homme une nouvelle chance. En Jésus, d'échapper aux conséquences de sa révolte. Les anges n'ont pas de deuxième chance. Les anges qui n'ont pas gardé leur demeure, dira l'apôtre Pierre et l'apôtre Judas, sont condamnés pour l'éternité aux ténèbres éternelles de l'abîme. L'enfer, dont nous parlerons plus tard dans notre étude sur l'eschatologie, n'est pas créé pour l'homme. Il est créé pour le diable et pour ses anges, les temps de feu et de soufre, si vous lisez l'Apocalypse. Donc, les anges n'ont pas de deuxième chance. Pourquoi? Parce qu'à l'inverse de l'homme, eux, ils sont entièrement responsables de leur révolte. Aucune circonstance atténuante, aucune excuse. Alors, on retombe sur notre question. Comment Satan a-t-il pu être tenté? Comment Lucifer a-t-il pu être tenté? Mais cet exemple du châtiment des anges montre que la tentation des anges était d'une autre nature que celle des êtres humains. Alors, encore une fois, la Bible ne nous en dit pas plus. Donc, on ne peut que spéculer avec tous les risques de se tromper, bien sûr. Mais quand même, on peut se demander si les anges, par rapport aux hommes, sont des purs esprits. Ils ne sont pas des esprits incarnés. Ils ont une intelligence, une connaissance qui dépasse de loin
l'intelligence et la connaissance des êtres humains que nous sommes. Et peut-être qu'il y a un élément de réponse dans ce que nous dit le prophète Ézéchiel, parlant de Lucifer. Tu t'es corrompu par la contemplation de ta propre beauté. Est-ce que ce verset ne laisse pas supposer ceci? C'est que les purs esprits que sont les anges peuvent être séduits par l'idée du mal lui-même, peuvent être séduits par des idées pures. Une idée pure ne peut pas séduire un être humain, parce que justement, il est incarné, il faut qu'il y ait un intérêt immédiat en quelque sorte, il faut qu'il ait l'impression. Satan savait très bien ce que serait la révolte, quelles en seraient les conséquences. Et pourtant, il a été séduit par le mal, il a été séduit par la révolte. Par sa propre beauté, par l'orgueil, et c'est là que nous retrouvons l'orgueil dont nous parlions tout à l'heure, séduit par sa propre beauté, la contemplation de cette propre beauté. Et alors, il a eu cette idée folle, insensée, nous dit le texte. Je monterai sur la montagne de Dieu, je serai semblable au Très-Haut. Et là, nous retrouvons la tentation du Jardin d'Éden. Vous serez comme Dieu. Je serai semblable au Très-Haut. Et alors, c'est la révolte. La révolte contre Dieu. Bien sûr, cette révolte était insensée, et c'est là qu'on peut se demander, mais comment Satan a-t-il pu avoir une conduite aussi suicidaire? Mystère. Mystère, nous sommes ici dans le mystère. Il fallait vraiment que cet orgueil soit tellement puissant qu'il l'amène à cette autodestruction, en quelque sorte, véritable, pas suicidaire. Mais bon, il y a eu tentation des anges. Avant la création de l'homme, il y a un drame dans la création angélique. Face à cette révolte du plus grand d'entre eux, les anges doivent opter, doivent choisir. Ou se révolter contre Dieu et suivre Lucifer dans sa révolte, ou rester fidèle à Dieu. Et c'est ce qui fait la différence entre les bons et les mauvais anges. Le livre de la Genèse évoque ces anges qui n'ont pas gardé leur dignité, qui sont allés vers des femmes. Nous retrouvons ça dans les épîtres de Pierre, dans les épîtres de Judas, ce rappel de la révolte des anges. Et voyez-vous, il fallait aussi, on pourrait dire, que les anges soient tentés. De la même manière qu'il a fallu que les hommes soient tentés, il a fallu que les anges soient tentés. Parce que les anges, comme les hommes, étant des esprits à l'image de Dieu, sont des êtres libres. Et il n'y a pas de liberté sans tentation. Il n'y a pas de liberté sans choix. Et alors, bien avant la création de l'homme et la chute de l'homme, il y avait déjà eu une chute des anges. Et l'homme paraît déjà dans un univers qui est un univers, on dirait, éclaté. D'ailleurs, les rabbins l'ont vu. Ils disent, la première lettre de la Torah commence par la lettre B, Bet. Et non pas par la lettre Aleph, qui a comme valeur numérique 1. Bet a comme valeur numérique 2. Pourquoi? C'est une question qui n'aurait jamais effleuré les non-juifs, bien sûr. Mais pour les rabbins, c'est une question. Pourquoi la Torah, la Bible, commence-t-elle par la lettre Bet, qui a valeur numérique 2? Parce que quand le ciel et la terre sont créés, la création angélique est déjà divisée. Parce que déjà l'univers est éclaté en deux.
Parce que déjà, l'unité initiale est perdue. Et le but de Dieu, la création, qui tend vers un but, vers le taf, qui est la dernière lettre de l'alphabet, et que vous trouvez à la fin du premier mot de la Bible, Bereshit. Eh bien, le but de Dieu, c'est, comme on dit en hébreu, le tikkun olam, la réparation de la brisure. L'homme paraît dans un univers qui est un univers brisé. Et l'apôtre Paul déclare, en l'épître aux Romains, chapitre 8, que la création tout entière soupire les douleurs de l'enfantement, parce qu'elle a été soumise à la vanité. Et l'homme paraît dans cet univers brisé. Et le but de Dieu, quand il crée le ciel et la terre, et que les anges, ou peut-être même après, les anges de Dieu, dit le livre de Job, éclatent en chants d'allégresse quand le monde est créé. Parce que ça va vers un but, vers un taf. Le but, c'est la réparation de la brisure, le retour à l'unité. Écoute, Israël, le Seigneur notre Dieu est un. Et le but de Dieu, dira l'apôtre Paul, c'est de tout réunir dans le Messie, tout rassembler en lui, tout réunifier, ce qui a été brisé au commencement. Aussi bien les choses qui sont sur la terre que les choses qui sont dans le ciel, dira l'apôtre Paul. Tout récapituler en lui. Et à la fin, quand on arrive au taf de Bereshit, quand on arrive au but, alors, eh bien, Dieu est tout en tous, nous dit l'apôtre Paul. Et c'est la raison pour laquelle, à ce moment-là, eh bien, tout est réunifié. Mais il faut au préalable que tout ce drame extraordinaire, eh bien, ait eu lieu. Et ce drame, il ne commence pas avec la chute du jardin d'Éden. Le drame, il commence beaucoup plus avant. Il commence dans le ciel, avec la révolte des anges. Et quand Dieu crée l'homme, en quelque sorte, il crée un être qui reçoit, en quelque sorte, la mission d'être celui qui va justement réparer cette brisure. Et si l'homme avait été fidèle à ce qui était la vocation première qui lui avait été adressée, il n'aurait pas chuté. Bien sûr, le cours de l'histoire aurait pris alors un cours tout à fait différent. Et l'homme lui-même aurait pu supplanter Satan. C'était ça le but. Car précisément, nous dit notre texte ici, Satan a été précipité au moment de sa révolte. Je te précipite, chérubin protecteur. Il a été précipité. On le retrouve dans l'Apocalypse. Victor Hugo, dans La Légende des siècles, a dépeint ça, vous savez, d'une manière très dramatique, avec son style, et la chute de Lucifer. Il y a tout un poème remarquable, je ne sais pas si vous le connaissez, sur la chute de Lucifer. Depuis des siècles, il tombait. Il tombe dans un gouffre sans fond. Satan ne cesse de tomber. Alors il a été précipité. Il a été précipité où ? Bah, sur une toute petite planète bleue, perdue dans un petit coin de l'univers. Lui, qui voulait régenter l'univers tout entier, tous les mondes, les anges, etc. Et lui, toute petite planète de rien du tout, un petit grain de sable, une poussière dans l'univers. Voilà ce qui sera ton domaine, Satan. Quelle chute ! Quel châtiment pour ce chérubin rempli d'orgueil. Et là, montre ce que tu sais faire. Vas-y. Tu es le roi de cette terre, vas-y. Tu dis que tu peux faire aussi bien que moi, ben montre. Et puis, ça ne marche pas. Satan ne peut rien créer. Rien. Il n'est pas créateur. Il est destructeur.
Et certains pensent que l'expression paraître saïta tau vavou, la terre était informe et vide, c'est le résultat du règne de Satan. Il a complètement gâté la création de Dieu. Alors au bout d'un temps, il dit maintenant ça suffit. Même sur la terre, moi je reprends les choses en main. Je crée un être qui va contester ton pouvoir sur la terre, Satan. L'homme. Et voyez-vous, Dieu recommence avec l'homme ce qu'il a fait avec les anges au commencement. Sur cette terre, où règne Satan, où Satan est déjà, on voit qu'il est là, avant même que l'homme soit créé, Dieu crée un Éden, qui est la réplique de l'Éden céleste, où il y a toutes sortes d'arbres bons à manger, comme il y avait des arbres dans le ciel. Où il y a de l'or, il y a des pierres précieuses. Le pays de Havila, où il y a de l'or. Les pays, le Pishon, qui va là où il y a des pierres précieuses, etc. On retrouve, parallèle, entre le premier chapitre de la Genèse, chapitre 2 plus exactement, et Ézéchiel 28. Et puis, Dieu met un être dans le jardin d'Éden terrestre, pour le garder et pour le travailler, qui est le pendant du chérubin protecteur qui était dans le jardin d'Éden céleste, qui était là pour garder les trésors de Dieu. Et là, travailler, garder ce trésor que Dieu a créé dans le monde, une réserve en quelque sorte sur la terre, l'Éden, le jardin des délices, c'est ça que ça veut dire en hébreu, Éden. Alors évidemment, ça c'est trop, Satan ne peut pas supporter. C'est l'homme, c'est son rival, c'est celui qui est là pour le détrôner, qui va mettre fin à son règne. Et le coup de maître de Satan, c'est d'amener l'homme à prendre son parti à lui contre Dieu, donc à se soumettre à lui. Et l'homme qui aurait dû dominer sur Satan, voilà qu'il va devenir son esclave. Et quel esclave ? Car il y a une chose que Satan ne peut pas supporter, c'est l'humanité. Il sait que l'humanité est son ennemi mortel. L'humanité a été créée pour le détrôner. Le but de Satan, c'est d'effacer l'humanité de la terre. C'est pour ça qu'il est meurtrier. Alors, qu'est-ce qu'il faut faire ? Eh bien, le tenter. Tenter l'homme, dès le commencement. Pas laisser l'histoire humaine se développer. Il faut tout de suite tuer dans l'œuf cette tentative de Dieu de reprendre les choses en main par l'intermédiaire de l'homme. Et c'est la tentation dans l'Éden, le serpent qui vient, le serpent ancien, et le drame de l'humanité. Mais Satan avait compté sans les ressources de Dieu. Dieu savait ça dès le commencement, quand il a créé l'homme. Dieu avait réservé de toute éternité l'homme avec un grand H, le fils de l'homme, le second Adam. Et dès le drame de l'Éden, Dieu annonce à l'homme et à Satan, plus exactement, c'est pas à l'homme, c'est à Satan qu'il dit. Tu crois avoir gagné, Satan, te réjouis pas trop vite. Oui, l'homme va être soumis à la mort à cause de toi, c'est vrai. Mais de la femme que tu as séduite sortira un jour celui qui t'écrasera la tête. T'en es pas quitte avec l'humanité, Satan. Et tôt ou tard, ce que tu craignais s'accomplira. Et le fils de l'homme, c'est ça le fils de l'homme, dont il est question dans Daniel. Et ensuite dans les évangiles, celui que Paul appelle dans ses épîtres le second Adam, eh bien c'est celui qui vient à nouveau sur le terrain de Dieu et qui accomplit la vocation humaine. La vocation humaine, c'était de détrôner Satan. Et nous voyons Jésus dans le désert. Trois tentations, comme les trois tentations d'Ève. Ève succombe, Jésus triomphe. Le diable est lié. Je voyais Satan tomber du ciel comme dans un éclair.
Et Jésus domine sur Satan. Il chasse les démons, il guérit les malades, il ressuscite les morts. Le règne de Satan tremble sur ses bases. Il n'est plus le maître. Des hommes dominent sur lui. Non seulement Jésus, mais même ses disciples, après lui. Et alors que la mort s'étend aussi sur le Fils de l'homme, troisième jour, il sort vainqueur du tombeau. La défaite de Satan est totale. Ses victimes lui échappent. Il y a une brèche dans son système, une brèche qu'il ne peut plus combler. Alors, comme dit l'Apocalypse, il sait qu'il a peu de temps. Et finalement, quel est son seul et unique recours alors qu'il sait qu'il est perdu? Eh bien, je dirais que c'est la politique de Samson. Samson, quand il avait été vaincu par les Philistins, eh bien, était venu un moment où un peu de sa force était revenue, et il s'était trouvé, vous vous souvenez, dans le temple de Dagon, avec tous les Philistins qui étaient là rassemblés, etc. Et puis, soudain, il a vu une possibilité, qui était de s'appuyer sur les deux colonnes sur lesquelles reposait le temple, et de faire s'écrouler le temple. Bien sûr, pour lui, Samson, c'était la mort. Mais de toute façon, on savait que c'était tôt ou tard le sort qui l'attendait, et que les Philistins allaient, même peut-être à la fin de la fête, c'était la coutume, on faisait venir les prisonniers, puis après on les exécutait à la fin de la fête. Vous savez qu'il était perdu de toute façon, perdu pour perdu. Que je meure avec les Philistins. Et ceux qu'il tua ce jour-là furent plus nombreux, ceux qu'il entraîna dans sa mort furent plus nombreux que tous ceux qu'il avait tués pendant sa vie. Eh bien, Satan fait la même chose. Depuis la croix, depuis Pâques, il sait qu'il est perdu. Il sait. Il n'y a rien à faire. Son royaume est en train de lui être repris. Et comme dit Jésus, il a beau faire, qu'il dorme ou qu'il s'agite, rien à faire. Le royaume croîtra, le royaume s'établira sur la terre et Satan sera chassé. Et la volonté du Seigneur s'accomplira un jour sur la terre comme elle s'accomplit dans le ciel. Et Satan sera chassé. Je sais. Alors quel est son but? Perdu pour perdu. Entraîner le maximum d'êtres humains avec lui dans sa chute. Dans la mort. Dans la mort éternelle, dans la seconde mort. Les temps de feu et de soufre créés pour le diable et ses anges, mais dans laquelle iront ceux qui se seront identifiés avec l'adversaire, avec Satan. Alors on entraînait le plus grand nombre. Comment? En les séduisant. Et tout son rôle, justement, c'est la séduction. Continuer cette séduction qu'il avait commencée dès le commencement et qui l'amènera jusqu'à la fin à entraîner toute l'humanité dans une ultime révolte contre Dieu qui sera l'image de sa propre révolte dans le jardin d'Éden au commencement. Et la révolte qui sera conduite par l'Antichrist, c'est-à-dire le chef-d'œuvre de Satan. Satan, un jour, par l'Antichrist, trouvera un homme qui sera prêt à accepter ce que Jésus a refusé. La domination sur les royaumes de la terre. Et nous en sommes presque là. Actuellement, il y a des organisations aux États-Unis qui ont pour but de créer un empire universel et qu'on se bouscule là-bas, croyez-moi, pour être à la tête de ce machin-là. Et vous pouvez être sûr que là-bas, celui qui règne et qui parle, ce n'est pas le Saint-Esprit, hein. C'est Satan. Alors, il offrira tous les royaumes de la terre à cet homme, à condition qu'il se révolte contre Dieu, à condition qu'il entraîne toute l'humanité contre Dieu. Et les sources que j'ai, je ne peux pas publier, sont d'ailleurs été ramassées par le gouvernement israélien. J'ai réussi à savoir avoir ce livre in extremis, je ne savais pas qu'il allait être ramassé. Eh bien, disent que ce qui marque ces organisations-là, c'est le règne de tout ce qui est religieux. D'ailleurs, c'est ce que dit la Bible. Il s'élèvera contre tout ce qu'on appelle Dieu, pour se proclamer lui-même Dieu, vous serez Dieu. C'est l'ultime révolte d'Armageddon, l'ultime révolte de toutes les nations qui se rassemblent contre Israël, parce qu'Israël porte en quelque sorte
le témoignage de Dieu, champion de Dieu. Et alors, le Seigneur Jésus anéantira le méchant, l'impie, par le souffle de sa bouche et par l'éclat de son apparition, de son épiphanie, dit le texte biblique, hein, le texte des Thessaloniciens. Le diable sera jeté dans les temps de feu et de soufre. Bien. Alors voilà la carrière de l'adversaire. Et alors, toutes les nations qui l'auront séduite, tous ceux qui se seront laissés séduire par Satan, hélas, auront le sort qui est le sien. C'est sa manière à lui de se venger de cette humanité que Dieu a créée pour le détrôner. Qu'au moins, la plus grande partie de cette humanité possible aille dans les flammes éternelles auxquelles lui-même, Satan, est destiné. Et précisément, l'œuvre de Jésus, c'est de nous permettre d'échapper à ces choses. Et là, voyez-vous, comprendre ces enjeux, c'est très important. Parce que ce n'est pas simplement notre salut personnel qui est en jeu. Bien sûr, ça c'est vrai pour nous, c'est chacun d'entre nous. Sauver sa propre vie, sa propre âme, c'est la chose première. Mais voyez-vous, c'est un combat beaucoup plus loin, qui va beaucoup plus loin que notre seul salut personnel. C'est l'œuvre de Dieu depuis le commencement. C'est l'œuvre, la vocation pour laquelle le Seigneur nous a créés. Et c'est la tentation. Est-ce que nous allons prendre le parti de Dieu, répondre à notre vocation d'homme, et à la fin, les élus reviennent sur la terre, ils règnent sur la terre. Ce qu'ils auraient dû faire au commencement, ce que Satan et ses fils auraient dû faire, dominer sur la terre et assujettir cela, dominer sur les oiseaux du ciel, sur les bêtes de la terre et les poissons de la mer. Ça sera. Quand la Jérusalem redescend du ciel sur la terre, eh bien, nous régnerons avec lui. Et puis les autres, bien les autres, malheureusement, ben voilà, ceux qui auront pris le parti de l'adversaire, séduits par lui. Et c'est pourquoi le Seigneur donne tant de temps, parce qu'il sait que l'enjeu est tellement grave, mais il y a un terme à la patience. Et quand nous parlons d'eschatologie, nous parlons justement de la fin de la patience de Dieu. Ce temps est un temps particulier, parce que le Seigneur, justement, donne aux hommes cette possibilité à tous les hommes, d'échapper à l'emprise de l'adversaire, reprendre leur place dans le combat aux côtés du Seigneur, jusqu'à ce que l'adversaire soit éliminé, lui, ses anges et ses légions. Mais bien sûr, le combat est dur, et c'est la raison pour laquelle Dieu a fait l'homme, en quelque sorte, comme un être de combat. La création de l'homme montre qu'il est là pour un combat. Pas là pour un lieu de repos, comme pensent beaucoup d'hommes et de femmes aujourd'hui. C'est un combat. La vie est un combat. Et la vie chrétienne plus encore. Alors justement, Paul dira, moi j'ai combattu le bon combat. Combat contre l'adversaire, avec les armes de Dieu. Et notre vocation d'homme et de chrétien, c'est aussi d'être ces combattants. Et pouvoir dire, ben, j'ai combattu le bon combat, alors la couronne qui est le signe du règne, hein, nous régnerons avec lui, eh bien la couronne de gloire aussi m'est réservée. Voilà ce que vous pouvez dire ce soir sur l'adversaire.

J'ai senti mon téléphone vibrer. 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

Et on avait commencé l'étude de la Torah. Parler de la Torah, c'est parler essentiellement de la Torah chez Paul. Peut-être qu'on pourrait faire une petite réserve dès le départ. Mettre un petit bémol. Le judaïsme orthodoxe actuel fait grand cas de la Torah. Peut-être un peu trop. Qu'est-ce que je veux dire par là? Justement, par réaction antichrétienne, n'oublions jamais que le judaïsme rabbinique actuel est souvent une réaction antichrétienne et se pose par opposition au christianisme. Ça, c'est le premier point, la première réserve que nous devons faire. Tant et si bien que nous ne pouvons pas accepter comme argent comptant tout ce que le judaïsme rabbinique affirme de la Torah. Exemple. Le judaïsme rabbinique a en quelque sorte introduit un canon dans le canon. Qu'est-ce que je veux dire par là? Que selon la conception rabbinique actuelle, la Torah, c'est-à-dire les cinq livres de Moïse, serait l'objet d'une inspiration supérieure aux prophètes et aux écrits. Il est absolument évident que cette conception est totalement étrangère à la Bible elle-même et au Nouveau Testament. Jésus et les apôtres mettent évidemment sur le même plan la Torah, les prophètes et les psaumes, ou les écrits si vous préférez. Et le fait d'avoir souligné ici que la Torah serait l'objet d'une inspiration plus grande que le reste des écrits bibliques est évidemment une réaction antichrétienne à partir du moment où, du côté chrétien, on a adopté une vision négative de la Torah, antinominaliste, antilégaliste, si vous voulez, de telle sorte que, justement, il y a eu la réponse du berger à la bergère, et donc une surestimation, si j'ose dire, de la place de la Torah dans la révélation du côté juif. D'autre part, contrairement à ces affirmations, le judaïsme rabbinique actuel n'est pas exempt d'influence extérieure, et notamment, justement, de l'influence rationalisante hellénistique. Ça, encore une fois, il s'en défend. La réalité est beaucoup plus nuancée. Souvent, le judaïsme rabbinique accuse le Nouveau Testament et le christianisme d'être une forme hellénisée du judaïsme. On pourrait, jusqu'à un certain point, lui retourner le compliment. Depuis, justement, finalement, l'époque du Second Temple, et c'est une des, aussi des raisons de la polémique de Jésus, notamment contre les pharisiens, c'est qu'on accordait une trop grande importance, à une exégèse qui était rationalisante de l'Écriture, une exégèse qui était donc réductrice à partir justement de présupposer que la raison humaine devait seule expliquer l'Écriture. Et jusqu'à aujourd'hui, la place de l'intervention divine est réduite autant que faire se peut. Je dis autant que faire se peut. Bon, il y a bien sûr maintenant aussi, depuis le 19e et surtout le 20e, tout un courant au sein du judaïsme intellectuel qui a adopté les vues de la critique, de l'historico-critique

qui est né à partir du 19e siècle. Enfin bon, ça, laissons ça de côté si on veut. Qui est né à partir du 19e siècle. Enfin bon, ça, laissons ça de côté si on veut. Mais par exemple,

ont nié cette influence. Il ne faut pas non plus sous-estimer l'influence de la Bible des Septante, qui elle aussi était une version qui, en principe, n'était pas reconnue par le judaïsme officiel, mais qui, dans les faits, avait quand même laissé des traces, tant et si bien que, justement, il y avait une certaine hellénisation. Une hellénisation, par exemple, qui trouve son apogée à l'époque de la Mishnah et du Talmud. On trouve, par exemple, dans les synagogues de l'époque, des représentations picturales, qui sont pourtant interdites par la Torah. On trouve des représentations du zodiaque, avec donc tout l'aspect astrologie que la Bible condamne. Bon, des dérives de ce type-là, n'est-ce pas, qui montrent que on avait été particulièrement sensible à cette période, justement, à l'hellénisation. Hérode le Grand, la période d'Hérode le Grand avait aussi été marquée, d'ailleurs même déjà à l'époque des Asmonéens. Les Asmonéens qui s'étaient fait les champions de la lutte contre l'hellénisme, en fait, n'avaient pas échappé d'une certaine manière aussi à l'influence de la pensée grecque. Donc ceci étant dit, ça nous amène à comprendre pourquoi justement Jésus a été rejeté, si j'ose dire, au nom de la raison. C'est pour ça qu'il fallait des miracles, pour authentifier le ministère de Jésus, pour qu'il soit bien évident qu'il était véritablement rempli de l'Esprit, que l'Esprit Saint, que l'on attendait évidemment au moment de la venue du Messie, était bien revenu au sein du peuple d'Israël. Bon, avant cette période, les pharisiens, par exemple, avaient des controverses très fortes avec ce qu'on appelait les chassidim, des gens justement qui, eux, souvent venus d'une extraction beaucoup plus humble, pensaient que le Saint-Esprit était encore à l'œuvre, s'attendaient à des interventions miraculeuses de Dieu dans le domaine prophétique, dans le domaine de la révélation, mais aussi dans le domaine des miracles, dans le domaine de la guérison, par exemple, n'est-ce pas, bon, des choses comme ça. Les rabbins refusaient, n'est-ce pas, de reconnaître leur pouvoir jusqu'au moment où eux-mêmes malades, parfois, ils avaient recours à leur service, plus ou moins en catimini. Bon. Donc, ceci étant dit, ça nous explique pourquoi nous sommes obligés de prendre un certain nombre de distances vis-à-vis de l'interprétation traditionnelle de la Torah par les rabbins. Ces réserves étant faites. Maintenant, il nous faut néanmoins remarquer la place, je ne dirais pas supérieure aux autres livres de la Bible, mais je dirais que la Torah est un corpus dans la Bible qui est le premier inter pares, le premier entre égaux. Mais on peut dire que la Torah est en quelque sorte la fondation de la révélation de Dieu. Elle jouit donc d'un caractère absolument fondamental. Ça, les Juifs ont raison de le rappeler aux chrétiens qui seraient tentés parfois, justement, de minimiser ce rôle fondamental de la Torah. Si nous disons cela, si nous disons que la Torah a un rôle fondamental, eh bien nous disons que toute révélation qui vient après la Torah doit être en accord avec elle, ce qui est d'ailleurs ce que la Torah elle-même déclare. S'il surgit un prophète, dit le livre du Deutéronome, il faudra en quelque sorte constater si oui ou non ce qu'il dit est conforme à ce qui a été révélé. Si ce prophète, même s'il fait des miracles, entraîne le peuple à servir d'autres dieux, il ne peut être qu'un faux prophète parce que son enseignement n'est pas cohérent avec ce qui a été révélé dans la Torah. Troisième élément très important, la Torah est don de grâce de Dieu. Et ça, dans le fameux débat sur la loi et la grâce, il est quand même très important de le rappeler. Nous avons un texte qui réaffirme ça d'une manière très forte, c'est le psaume 119. Le psaume 119 qui ne cesse de s'extasier sur le fait que Dieu condescende à révéler à l'homme sa pensée, sa volonté. Et l'auteur du psaume considère qu'il s'agit d'un acte de la grâce et de la miséricorde de Dieu, un acte par conséquent totalement gratuit. Voilà. Alors maintenant, on arrive à la question centrale. S'il en est ainsi, contre

0: quoi Paul argumente-t-il quand il s'en prend justement aux œuvres de la Torah? S'agit-il de la Torah en tant que telle? Et là, la majorité du monde chrétien dirait oui. Ou bien alors, s'agit-il d'un système de mérite élaboré par un certain nombre de juifs de l'époque qu'ils ont cru pouvoir tirer de la Torah? Et finalement, tout notre débat est là. Mais quand nous voyons la place de la Torah dans la parole de Dieu, nous pouvons déjà éliminer le premier terme de l'alternative. Si Paul veut rester crédible pour ses coreligionnaires juifs, et il le veut, il ne peut pas argumenter contre la Torah en tant que telle, car alors il scie la branche sur laquelle il est assis. S'il en est bien ainsi, Paul ne peut donc argumenter que contre une interprétation fausse de la Torah que l'on trouve dans un certain nombre de cercles avec lesquels il est en contact. Voilà. Ça, si vous voulez, c'est notre thèse essentielle. Parce que toute écriture est inspirée, et Paul le rappelle, toute écriture, ça veut dire aussi la Torah. Je dirais presque surtout la Torah, mais sans aller jusque-là, disons aussi la Torah. Elle est inspirée par Dieu, et elle est donc fondamentale. Et maintenant, justement, il y a cette affirmation qui en découle. Donc, toute interprétation de la Torah qui serait inconsistante avec ce que la Torah dit d'elle-même ne peut être tenue pour vraie. Je répète ça parce que c'est fondamental. Toute interprétation de la Torah qui n'est pas conséquente, qui est inconsistante avec ce que la Torah dit d'elle-même, ne peut être tenue pour vraie. Et ce principe est d'autant plus fondamental que c'est à partir de ce principe que les Juifs attaquent le Nouveau Testament. Dans leur esprit, le Nouveau Testament est une attaque de la Torah, est une dévaluation de la Torah. Donc, le Nouveau Testament ne peut pas être vrai parce qu'il met en cause la Torah. Et lorsque les chrétiens disent « oui, le Nouveau Testament » dévalue la Torah, discrédite la Torah, ils ne se rendent pas compte. Aux yeux des Juifs, eh bien, ils scient la branche sur laquelle ils sont assis. Et non seulement cela, mais ils inculquent aux Juifs une idée fausse du Nouveau Testament, car comme nous allons le voir, le Nouveau Testament n'a pas du tout cette attitude vis-à-vis de la Torah. La notion de nouvelle alliance à laquelle on se réfère souvent justement pour déclarer que le Nouveau Testament, la Nouvelle Alliance, Nouveau Testament signifie Nouvelle Alliance en vieux français, ça. Donc pour déclarer que le Nouveau Testament contredit l'Ancien, c'est-à-dire essentiellement la Torah, hein, à la limite dans les milieux chrétiens, on est prêt à faire l'inverse, si vous voulez, de ce qu'on fait chez les Juifs. La Torah n'a plus d'importance. Bon, mais les prophètes, oui, parce que les prophètes, il y a des prophéties messianiques qu'on peut employer pour démontrer que Jésus est le Messie. Donc, on garde les prophètes. C'est tout ce qu'on garde. Et encore. Pas tous. Il faut réinterpréter les prophètes. Il faut allégoriser. Bon. La nouvelle alliance n'est pas une nouvelle Torah, n'est pas une innovation. Et Brit Hadasha en hébreu ne signifie pas, comme on traduit d'ailleurs, c'est presque une erreur de traduire par « nouvelle alliance ». La traduction juste serait « alliance renouvelée ». Ça veut dire « c'est la même alliance que celle qui a été donnée au Sinaï, mais qui est renouvelée, qui a une dimension nouvelle, un souffle nouveau ». Et selon le prophète Jérémie, au chapitre 31, qui est le premier à expliciter cette notion d'une alliance renouvelée. Elle est renouvelée, elle est nouvelle en quoi? En ce que justement, maintenant, l'homme est capable de mettre en pratique. cette nouvelle Torah. Il y a parmi les rabbins, dans le Midrash, des discussions extrêmement serrées pour savoir si, au temps du Messie, la Torah sera ou non modifiée. Ça, c'est un débat qui noircit des pages et des pages du Talmud. Un certain nombre de rabbins, en effet, pensent que la Torah a été donnée pour un peuple qui était imparfait. Par exemple, il y a cette expression « la Torah a été donnée dans le langage des hommes », elle a été mise à la portée des hommes. Jésus laisse entendre quelque chose d'un peu semblable quand il dit, par exemple, parlant du divorce, « c'est à cause de la dureté de vos cœurs que Moïse vous a permis, mais au commencement, il n'en était pas ainsi ». Et notamment, un certain nombre de rabbins ont noté le fait que lorsque Moïse descend du Sinaï, avec les tables, les premières tables qui sont écrites du doigt de Dieu, vous savez, il rencontre le veau d'or, et qu'est-ce qu'il fait? Il brise les tables. Puis, quand l'affaire est réglée, Dieu lui donne l'ordre de retailler des tables comme les premières, et cette fois-ci, c'est Moïse qui écrit ce qui était sur les premières tables. Ça veut dire que le peuple d'Israël n'a pas été jugé digne de recevoir la pleine révélation de Dieu. Et son péché, notamment le péché du veau d'or, a fait qu'il a fallu lui donner une Torah qui était davantage à sa portée, donc qui n'était pas parfaite. Ça va très loin. On trouve quelque chose de semblable un petit peu chez Étienne, dans le fameux discours d'Étienne. Étienne nous dit ceci, dit ça au peuple exactement, « Vous qui avez reçu la Torah par des anges et qui ne l'avez pas gardée. » Ça aussi, c'est un aspect sur lequel un certain nombre de rabbins se sont arrêtés. L'idée que la Torah, finalement, la première, les premières tables, ont été données par Dieu lui-même sans intermédiaire. La deuxième Torah a été donnée par des intermédiaires humains et aussi surnaturels, les anges. C'est donc, parler ainsi, c'est souligner le caractère limité de la Torah, imparfait de la Torah. Et c'est pourquoi apparaît dans le Talmud l'idée qu'au temps messianique, Dieu donnera cette Torah parfaite que le peuple d'Israël n'était pas encore capable d'accepter. Parce que, justement, un miracle se sera produit dans son cœur et que maintenant, tout ce qui est dureté de cœur, tout ce qui est tendance au péché aura disparu. Il y a même, certains vont jusqu'à émettre l'idée que dans ce temps du Messie, le peuple d'Israël sera tellement proche de Dieu qu'il n'aura même plus besoin de Torah du tout. Il y a aussi d'autres idées, parmi d'autres, n'est-ce pas ? La Torah a deux aspects. Les commandements négatifs, tu ne feras pas. Et les commandements positifs, tu feras. Et la Torah, donc, est comparée, dans différents textes, notamment dans le livre des Proverbes, à l'arbre de vie. C'est l'arbre de vie. Bon. Mais en fait, disent les rabbins, ça c'est vrai de la dernière Torah. Mais en fin de compte, il y a une Torah actuelle, il y a la Torah à venir. Et ce sont l'image des deux arbres du jardin d'Éden. L'arbre de la connaissance du bien et du mal et l'arbre de vie. L'arbre de la connaissance du bien et du mal, pourquoi ? C'est l'image de la Torah actuelle. Parce qu'elle a un aspect qui concerne le bien, tu feras. Et un aspect qui concerne le mal, tu ne feras pas. Donc, c'est l'arbre du bien et du mal. Au temps de la fin, elle sera entièrement positive. Les commandements « tu ne feras pas » ne seront plus nécessaires. Il n'y aura plus que les commandements « tu feras », ce sera l'arbre de vie. Le deuxième arbre du jardin. Troisième idée, on trouve aussi dans le livre du Deutéronome ce commandement qui est donné au roi. Le roi que le peuple d'Israël mettra à sa tête devra écrire pour lui-même ce qu'on appelle Mishne Torah, un exemplaire de la Torah, dans lequel il méditera jour et nuit pour conduire le peuple dans les voies de Dieu. Bon. Le roi en question, bien entendu, c'est le Messie. Le Messie, préexistant, bien sûr, que fait-il en attendant le jour de son apparition? Il est dans le ciel. Et il écrit ce Mishne Torah. Mishne Torah, ça peut vouloir dire aussi une deuxième Torah. Il écrit une deuxième Torah, cette Torah parfaite. Et le Messie sera un second Moïse. Ça veut dire il sera un second législateur. De la même manière que le premier législateur a donné la première Torah, le deuxième législateur donnera une deuxième Torah. Bon, toujours dans sur ce registre-là, on trouve des textes dans le Talmud qui disent à peu près ceci. Moïse a donné 613 commandements, vous savez. Bon. Mais quand le Messie viendra, la Torah qu'il apportera sera une Torah simplifiée, si j'ose dire. Pourquoi? Parce que cette Torah ne concernera pas seulement Israël, qui n'en aura plus besoin. Nous avons vu tout à l'heure pourquoi, parce qu'il sera tellement proche de Dieu qu'il n'aura même plus besoin de Torah. Et par conséquent, pour qui le Messie donnera-t-il la Torah? Aux nations. Selon ce qui est écrit dans Ésaïe 2, nous avons vu ça cet an dernier, de Sion sortira la Torah, et de Jérusalem la parole de l'Éternel. Les nations viendront à Jérusalem en disant, montons à Sion, pour qu'il nous enseigne sa Torah. Voilà, le Messie enseignera la Torah au peuple. Selon qu'il est écrit dans le chapitre 49 du livre de la Genèse, le Shiloh, le Messie, sera le législateur des peuples. Vous trouvez ça d'ailleurs dans la grande commission, dans Matthieu, enfin la finale de Matthieu. Hein. Enseignez à les disciples que vous ferez du sein de toutes les nations à garder tout ce que je vous ai prescrit. Et si vous retraduisez en hébreu, ça vous donne enseignez-leur à garder toute ma Torah. Tout ce que je prescris, c'est la Torah. Torah, c'est ce qui a été prescrit. Donc, une Torah qui concernera les nations. Et c'est cette Torah que le Messie prépare en attendant le jour où il sera manifesté. Et où il fera en sorte, justement, que sa Torah touchera tous les peuples. Alors, il y a aussi cette idée que la Nouvelle Alliance aura une capacité, une puissance de pardon tout à fait exceptionnelle, qu'on n'a pas encore vue, qui permettra l'accomplissement des prophéties d'Ésaïe. La terre entière sera couverte de la connaissance de l'Éternel. La connaissance de l'Éternel vient de la Torah, c'est évident. Comme le fond de la mer par les eaux qui le recouvrent. Et alors à ce moment-là, les nations non-juives, elles aussi, se tourneront vers la Torah d'Israël. Bon. Maintenant, par ce moyen-là également, le pouvoir politique mondial sera exercé par le peuple d'Israël, alors que pour l'heure, justement, les nations non-juives dominent la politique mondiale, ce qui est aussi en relation justement avec la vision de la Torah que l'on a dans le judaïsme. Dans le judaïsme pré-rabbinique, hein, pas le judaïsme actuel, mais le judaïsme pré-rabbinique, c'est-à-dire le judaïsme de l'époque qui a précédé la venue de Jésus. Maintenant, il y a un texte tout à fait intéressant que nous lisons, si vous voulez, dans 2 Timothée, chapitre 3 et verset 16, bien connu, soit « Toute écriture est inspirée de Dieu et utile pour enseigner, pour convaincre, pour redresser, pour éduquer dans la justice. » Ça va loin, hein ?« Afin que l'homme de Dieu soit adapté et préparé à toute œuvre bonne. » N'importe quel rabbin de l'époque de Paul ou de l'époque actuelle signerait une déclaration de ce type-là dès demain. Le but de la Torah, c'est effectivement rendre l'homme capable d'accomplir des œuvres bonnes. Bien, Paul ne dit rien d'autre. Alors, ça peut nous étonner. Quand nous disons de Paul qu'il est l'apôtre de la grâce, bon, là, justement, oui, la grâce, Mais le but final est celui-là. C'est de rendre l'homme de Dieu capable d'accomplir toute bonne œuvre. Et ce texte nous montre la Torah qui a une dimension universelle et qui, par conséquent, n'est pas abolie pour Paul du tout. Car quand nous disons « toute écriture », il ne faut pas oublier qu'à l'époque de Paul, l'écriture, c'était uniquement ce que nous appelons l'Ancien Testament. Que le Nouveau Testament, en tant que recueil d'écrits canoniques, n'existait pas de son temps. Que la Bible de Jésus et que la Bible de Paul n'étaient autres que justement, encore une fois, ce que nous appelons l'Ancien Testament. Voilà. Alors ça, c'est une chose importante. Maintenant, pour ce qui est de l'époque actuelle, le Seigneur a dit qu'il était venu non pas pour abolir, mais qu'il était venu pour accomplir. Et nous avons vu la dernière fois que Paul reprend à son compte cette même pensée dans le début de l'Épître aux Romains. Est-ce que, dit-il, nous anéantissons la Torah par la foi? Il vient de parler justement de la justification par la foi, qui est valable aussi bien pour le juif que pour le non-juif. Alors évidemment, il prévient tout de suite l'objection qui pourrait venir immédiatement dans l'esprit du juif. Est-ce que cette vision d'un salut par la foi anéantirait la Torah? Et Paul répond donc d'une expression qui est absolument intraduisible, « Chas v'chalil ». C'est impensable. C'est hors de question. Au contraire, nous établissons la Torah, nous accomplissons la Torah. Or, cette expression « accomplir », l'ekayem en hébreu, signifie non seulement accomplir concrètement, pratiquement, mais également mettre en lumière le sens exact du texte. Et vous trouvez ça donc dans la parole de Jésus dans le sermon sur la montagne, où Jésus se présente vraiment comme le législateur nouveau, le nouveau Moïse qui donne une nouvelle Torah. Pourquoi sur la montagne? Parce que la Torah a été donnée sur le mont Sinaï. Et là, de quelle montagne s'agit-il? Peu importe, une montagne. Parce que le législateur se doit, comme le premier législateur, de donner sa Torah nouvelle sur la montagne. Et là, le deuxième législateur dit, vous avez entendu qu'il a été dit. Voilà. Et alors là, on traduit souvent d'une manière tout à fait erronée. Il faut retraduire qui a ni Omer Lachem. Ça veut dire, ça c'est l'explication, comme on dit, me disent les rabbins. Voici l'explication de ce texte. Voici le sens exact. Parce que moi, le Messie, Jésus, je ne suis pas venu pour abolir la Torah et les prophètes, mais pour accomplir. Alors là, on est un petit peu ainsi quand on lit parfois certaines interprétations qu'il y a dans les milieux chrétiens. Jésus, et on se base sur un autre texte, la loi et les prophètes, la Torah et les prophètes ont subsisté jusqu'à Jean-Baptiste. Voilà. Et là, donc, Jésus est venu, effectivement, non pas pour abolir, mais pour accomplir. Et Jésus a accompli la Torah complètement. Il a tout accompli. Et sur la croix, il a dit, tout est accompli. Si bien que nous n'avons plus rien à accomplir. Alors, il faut le faire. Et finalement, si Jésus a accompli la Torah et que nous n'avons plus à l'accomplir, ça veut dire quoi? Ben, ça veut dire qu'il a aboli la Torah. Pratiquement, c'est à ça. Et Jésus se défend de le faire, justement. Il dit, ne croyez pas que je suis venu pour abolir. Et on fait le contresens sur le mot « l'ekayem », accomplir. Ça veut dire donner la signification exacte du commandement. Et c'est ce que Jésus fait. On voit bien dans le contexte du serment sur la montagne. Jésus ne fait pas autre chose. Vous avez entendu qu'il a été dit aux anciens « tu ne tueras pas », mais le véritable sens du commandement, si on remonte tout à fait à la source, le fait même de se mettre en colère est déjà un premier pas vers le meurtre. Voilà le sens exact du commandement. Et puis, bon, il y a toute la discussion sur ce qu'on appelle les commandements lourds, les commandements légers, en hébreu, qu'on a traduit en français parce que ça n'a pas de sens, par commandement, petit commandement ou grand commandement. Bon, le mot hébreu, c'est commandement lourd et commandement léger. Hein? Ça veut dire les choses faciles et les choses difficiles. Bon, j'ai entendu qu'il est écrit, tu ne commettras pas d'adultère. Celui qui regarde une femme, c'est déjà, il y a déjà l'amorce. Voilà le sens exact du commandement. Donc je ne suis pas venu pour abolir, mais je suis venu pour accomplir. Et si votre justice ne surpasse pas celle des scribes et des pharisiens, vous n'entrerez pas dans le royaume de Dieu. Ben dis donc. Ben dis donc, alors si c'est ça, comme disent un jour les disciples à Jésus, ah ben si c'est ça, alors, qui peut être sauvé? Jésus répond, aux hommes c'est impossible, à Dieu tout est possible. Donc ici, il s'agit de mettre en lumière le sens exact des textes. Lui donner sa pleine lumière, sa pleine signification. Maintenant, acte 18, verset 9. Acte 15, verset 22. L'histoire du conseil de Jérusalem. Qu'est-ce qu'on fait des goyim qui se tournent vers Jésus le Messie? Finalement, on adopte, vous savez, les mesures. Bon, vous connaissez le texte, c'est pas la peine, on va pas le relire. Mais ce que je voudrais souligner ici, c'est le fait que Paul accepte de porter partout dans les églises qu'il a fondées une lettre qui respecte la pleine identité des Juifs qui ont cru en Jésus. Parce qu'il y a ça dans la lettre, implicitement. Pour ce qui est des païens, nous avons décidé, le Saint-Esprit nous a pris au Saint-Esprit à nous, de n'imposer que ce qui est nécessaire. Qu'ils se détournent des idoles, de la pornéia, des relations sexuelles illicites, typique des païens de cette époque, pour ne pas parler de la nôtre, des animaux étouffés et de la consommation du sang. Pour le reste, bon. Certains manuscrits anciens ajoutent quelque chose et qu'ils ne fassent pas aux autres ce qu'ils ne voudraient pas qu'ils leur fassent, ce qui est une manière de résumer la Torah dans le judaïsme. Bon, que ce soit authentique ou pas authentique, cette phrase, peu importe, en tout cas, elle est sous-entendue, bien sûr. Mais Jacques dit d'une manière claire, pour les Juifs qui ont cru en Jésus, rien n'est remis en question. C'est une évidence. C'est une évidence. C'est même pas la peine de le rappeler. Bon. Si Paul n'est pas d'accord avec ça, comment se fait-il qu'il accepte de porter cette lettre partout dans les églises où il passe? Ou Paul est le dernier des hypocrites, mais à ce moment-là, il n'est plus crédible. Ou bien c'est qu'il était d'accord avec ça. Et il est bien évident, d'ailleurs on le voit dans d'autres attitudes de Paul, qu'il était parfaitement d'accord avec cette idée. autre exemple, acte 23, versets 3 à 12. Il veut être à Jérusalem pour célébrer la fête de Pentecôte. Si vraiment, comme certains le laissent entendre quand ils lisent les Galates, respecter les fêtes juives est une abomination, eh bien, à ce moment-là, qu'on vienne m'expliquer pourquoi Paul tenait tellement à célébrer la fête de Shavuot, la fête de Pentecôte à Jérusalem. Bon, dans un autre texte, Paul se défend d'avoir fait quoi que ce soit contre la Torah, acte 25, verset 8, acte 28, verset 17. Encore une fois, où c'est un parfait menteur, ce dont l'accusent ses adversaires, d'ailleurs. Si, au contraire, tu as violé la Torah. Non, dit Paul, pas du tout, en rien. Jamais j'ai violé la Torah. Qui croire? Les détracteurs de Paul? Ou bien Paul? Moi, je préfère croire Paul. Hein. Bon, et là, je citerai à nouveau la parole fort pertinente d'Irénée de Lyon, deux générations après, trois générations, qui disait que, au nom de quoi, certains se permettent de regarder au-dessus de l'épaule des apôtres pour corriger leurs erreurs. Et Irénée, qui a connu Jean, l'apôtre, directement, déclare d'une manière absolument explicite que les apôtres étaient des gens qui respectaient la Torah. Alors, c'est en cela qu'il disait, ça gêne certains. Certains qui seraient tentés de dire, et c'est ce qu'on entend encore dire dans certains milieux, certaines écoles d'exégétique aujourd'hui, que finalement, quand Paul a accepté de faire le vœu, etc., d'offrir le sacrifice, il s'est laissé convaincre par Jacques parce qu'il était dépressif. Bon, à ce moment-là, Paul n'a pas particulièrement un tempérament dépressif. Et deuxièmement, quand on le voit résister, comme il le fait à Pierre à Antioche, quand il n'est pas d'accord, on voit mal Paul se laisser convaincre de quelque chose qui serait contraire à ses convictions. Encore une fois, si Paul a fait ces choses, c'est parce qu'il était quelque part d'accord avec elles. Romains 3, verset 31, je le citais tout à l'heure. La Torah est un don de Dieu, nous dit l'apôtre Paul. Il nous dit aussi ceci, la loi de Dieu est bonne, elle est spirituelle. Ça veut dire, elle vient d'en haut. Et Paul nie que le problème soit la Torah ou soit dans la Torah. Ça, il le répète, il le martèle constamment. Le problème n'est pas la Torah. Alors, je ne comprends pas très bien comment on s'obstine, malgré tout, à faire de la Torah la cause de tous les malheurs de l'homme. Et je pense à un cantique qu'on a dans notre recueil des ailes de la foi que nous ne chantons jamais pour cause. « Seigneur, du fardeau de la Torah, tu m'as délivré. » Comme si j'étais un juif élevé dans le respect de la Torah, d'ailleurs. Ce qui n'est vrai pour pratiquement personne d'entre nous. Et comme si, finalement, chacun d'entre nous, à un moment ou à un autre, refaisait... une expérience d'un juif religieux qui soudain se trouve confronté justement à cette Torah qui, somme toute, est mauvaise. Paul fait constamment allusion à la Torah pour exhorter ceux auxquels il écrit de s'y conformer. Exemple. Enfants, obéissez à vos parents, car cela est agréable au Seigneur, ainsi que cela a été écrit. Où cela est-il écrit ? Dans le Coran, dans les œuvres de saint Augustin? Non, dans la Torah. C'est évident. ce qui maintenant est tout à fait intéressant pour Paul, c'est que Jésus, le Messie, est la Torah faite chair. Il est justement parce que lui-même a accompli cette Torah, il est l'incarnation même de la Torah. Mais, diront certains, Jésus n'est-il pas venu nous libérer de la Torah ? Non. Jamais Paul n'a dit ça. Paul nous dit, le Messie nous a délivrés de la malédiction de la Torah. Ah, c'est très différent. Ah, c'est pareil, diront certains. Minute. Paul qui dit, je parle à des gens qui connaissent la Torah, s'il revenait aujourd'hui, il devrait un peu expliquer à des gens qui ne connaissent pas si bien la Torah que ça. Car si justement ceux qui parlent ainsi connaissaient la Torah, ils sauraient que la Torah se termine comment ? Par le thème qu'on trouve d'ailleurs dans un écrit chrétien du IIe siècle, la Didaché des douze apôtres, par le thème qui revient souvent aussi dans l'Évangile des deux chemins, des deux voies. Voici, j'ai mis devant toi deux chemins. Le chemin de la vie et le chemin de la mort. Le chemin de la bénédiction et le chemin de la malédiction. Le chemin de la vie et la bénédiction, si tu écoutes les paroles de cette Torah et si tu les mets en pratique. Mais le chemin de la mort et de la malédiction, si tu n'écoutes pas les paroles de cette Torah et si tu ne les mets pas en pratique. Sur celui qui viole la Torah prononce une malédiction. Maudit, et Paul le rappelle, il cite Lévitique, maudit est quiconque ne met pas en pratique toutes les paroles de cette Torah. Voilà. il y a une malédiction de la Torah que la Torah prononce elle-même sur celui qui la viole. Et cette malédiction, elle ne vient pas du fait que la Torah est mauvaise. Même cette malédiction, elle est normale, elle est juste, elle est bonne. Parce qu'elle met en évidence, comme nous dit l'apôtre Paul, la justice de Dieu. Ce que Dieu déclare bien et juste. L'homme peut le connaître. Voilà. Et s'il ne marche pas dans cette justice, il est coupable. Et le problème n'est pas en Dieu. Le problème n'est pas dans la Torah. Le problème, il est dans l'homme pécheur. C'est tout. Parce que, dit l'apôtre Paul, ce qui est bon, je le sais, n'habite pas en moi. Voilà le problème. Et là, il y a un déplacement total de la question. Encore une fois, le problème, il n'est pas la Torah. Et Paul le rappelle, la Torah est juste et bonne, le commandement est bon, juste, saint. Mais le problème, il est en moi. Il est justement dans cette incapacité qui est la mienne de mettre en pratique toutes les paroles de la Torah. Tant et si bien que celui qui viole un seul commandement se rend coupable d'avoir violé la Torah tout entière. Et par conséquent, je me retrouve sous la malédiction que prononce la Torah sur celui qui la viole. Et c'est pourquoi, dit Paul, j'ai besoin d'un sauveur qui vient m'arracher à cette malédiction. Et ce sauveur, c'est Jésus. Jésus qui va être l'objet de la malédiction suprême de la Torah. Cette malédiction, nous la trouvons dans le Deutéronome, malheur, maudit plutôt, et quiconque est pendu au bois. Le fait d'être pendu au bois, d'être mis à mort de cette manière, est une preuve de la déréliction de Dieu, de la désapprobation de Dieu. C'est la malédiction. Maudit et quiconque est pendu au bois. Voilà. Être pendu au bois, être placé sous la malédiction, sous l'anathème en quelque sorte, c'est être retranché de son peuple, retranché du peuple de Dieu. Et c'est exactement ce que nous dit le chant du serviteur, Ésaïe 53. Nous avons pensé qu'il était retranché, oui, il a été retranché, mais pour les péchés du peuple. Et là, nous sommes justement au cœur du paradoxe de la croix, et donc de la foi. C'est que ce Jésus qui a été élevé sur le bois, qui a été pendu au bois, a été fait malédiction pour nous. Il a pris sur lui la malédiction que la Torah prononçait sur le pécheur, alors que lui, il était le juste. De telle manière qu'il rend inefficace, inopérante pour nous, cette malédiction de la Torah. Et ça, nous dit l'apôtre Paul, ça vaut pour les Juifs qui sont sous la Torah, et ça vaut pour les non-Juifs qui ne sont pas sous la Torah, mais qui seront quand même jugés en dernier recours selon la Torah de Dieu. Début d'Épître aux Romains. Parce que justement, Jésus, en étant pendu au bois, a été retranché du sein du peuple d'Israël, retranché de son peuple, et mis au rang des goyim. Donc non seulement il s'est identifié au peuple d'Israël, mais il s'est identifié aux nations. De telle sorte qu'il peut devenir à la fois le sauveur des Juifs et le sauveur des nations. Vous voyez la profondeur de la réflexion de Paul. Vous trouvez ça chez les Galates, dans l'Épître aux Galates. Et Jésus ainsi, eh bien, Dieu le ressuscite. Ça, c'est le point central. Ça, c'est aussi ce qu'une théologie chrétienne a le plus grand mal à comprendre, comme nous l'ont dit les orthodoxes. Ils ont raison. Quand il dit « Vous, les latins, vous insistez trop sur la mort de Jésus, pas assez sur la résurrection. Or, sans la résurrection, la mort n'est rien. La mort, s'il n'y avait pas la résurrection, ne serait que la preuve que Dieu l'a rejetée. Mais voilà celui qui a toute l'apparence d'être un rejeté, Dieu le ressuscite, le premier d'entre les morts. Ça veut dire Dieu le justifie. Non, cet homme n'est pas retranché. Cet homme n'est pas maudit. Mais alors il est devenu malédiction. Oui, il a pris la malédiction des pécheurs sur lui. Et alors, si la Torah annonce une malédiction sur le pécheur, elle annonce aussi une bénédiction. Bénédiction sur le peuple d'Israël. Abraham, je te bénirai, je bénirai ta postérité. Voilà. Mais cette bénédiction concerne aussi les nations. Toutes les nations de la terre seront bénies en toi. Et par Jésus, le descendant d'Abraham, Zéra en hébreu, on traduit par postérité dans Genèse 12, mais qui est au singulier, et selon un procédé midrashique typique, Paul n'interprète pas ce texte en disant « Toutes les familles de la terre, toutes les nations de la terre seront bénies en ce descendant-là. » Et parce que Jésus a été placé au rang des malfaiteurs, est devenu malédiction pour les Juifs et pour les nations. Il rend possible la bénédiction d'Abraham pour les Juifs, mais aussi pour les nations. Que les nations aussi puissent entrer dans cette bénédiction qui avait été faite à Abraham. Ça, c'est le paradoxe dans lequel Paul se meut dans, justement, l'Épître aux Galates en particulier, considéré comme l'Épître la plus antinomique qui soit. Au contraire, n'est-ce pas ? La malédiction de la Torah est ôtée par la croix et par la résurrection de Jésus. Alors, nous dit l'apôtre Paul, le problème d'Israël, et ça nous trouvons ça dans Romains 9, verset 31, ce n'est pas qu'Israël ait recherché la Torah. Il a bien fait de rechercher la Torah. Et il fait bien de le faire. Ce n'est pas le but qui est mauvais. C'est le moyen. Car c'est par la foi qu'on obtient cette justice que la Torah nous propose. Pourquoi ? Parce que nous avons vu tout à l'heure dans Timothée que le but de la Torah, c'est de conduire l'homme à la justice. Encore une fois, ce n'est pas le but qui est mauvais. C'est le moyen. Ce n'est pas par les efforts de l'homme que l'on acquiert cette justice. Même si ces efforts ont pour but de reproduire les commandements de la Torah dans la vie de l'individu, c'est par la foi dans cette œuvre de Jésus qui change la malédiction de la Torah en bénédiction, qui fait que gratuitement, sans aucune condition autre que la foi, Dieu impute. Dieu n'impute pas la malédiction normale qui aurait dû logiquement venir sur le pécheur, mais lui au contraire lui impute la bénédiction. Et toujours au Galates, Paul nous dit aussi une phrase qui est souvent très mal comprise. Car le Messie est le télos de la Torah. Et on traduit en général cette expression de la manière suivante. Car le Messie est la fin de la Torah. Fin, donc, et il met fin à la Torah. Allez, terminé. On emballe et on s'en va. On fait un contresens total sur cette expression. Telos peut signifier effectivement la fin d'une chose, en grec. Mais comme en français d'ailleurs, mon vieux français, peut signifier une autre, avoir une autre signification. La fin, c'est le but. Le but. À quelle fin fais-tu cela ? C'est-à-dire dans quel but ? On a même ça dans notre français moderne. Ce n'est pas souvent employé, mais on peut l'employer. Hein? Quelles sont tes fins ? Ça veut dire, quel est ton but caché ? Hein? Qu'est-ce que tu recherches ? Le Messie est le but de la Torah. Le Messie n'est pas celui qui met la fin à la Torah, mais c'est toute la démonstration de Paul, justement aux Galates. La Torah est un enseignant, un pédagogue, pour nous conduire au Messie, parce que le Messie est le but. Le Messie, plutôt la Torah, nous conduit à la découverte du besoin du Messie. Elle nous conduit à la découverte de l'identité du Messie. Et elle nous conduit à reconnaître le Messie quand il paraît et l'œuvre du Messie. Il n'y a pas de possibilité de reconnaître le Messie en dehors de la Torah. Et encore une fois, lorsqu'on nie la Torah, et c'est ce que je disais tout à l'heure en commençant, toute interprétation de la Torah qui n'est pas cohérente avec ce que la Torah dit d'elle-même est à rejeter a priori. Et il faut que le Messie vienne conformément à ce qui a été écrit de lui. Et le Jésus ressuscité explique à ses disciples, tant sur le chemin d'Emmaüs qu'ensuite dans la chambre haute, ce qui était écrit de lui dans la Torah de Moïse, dans les prophètes et dans les psaumes, c'est-à-dire dans ce qu'on appelle aujourd'hui les Ktuvim, les écrits. Et il faut que tout soit conforme à ce qui était écrit. Voilà. Et c'est dans ce sens-là que le Messie est le but de la Torah. Et justement, ce qui fausse aujourd'hui la perspective, très souvent, plus aujourd'hui peut-être encore qu'hier, c'est que la prédication de l'Église moderne, y compris la prédication dans les églises évangéliques, a surtout pour avoir avec le bonheur individuel de chaque participant. Comment Dieu peut-il nous rendre heureux? Finalement, c'est ce que la plupart des membres d'Église attendent qu'on leur dise dans la prédication. Heureux dans le monde futur, heureux pour l'éternité, mais également heureux dans ce monde-ci. Désolé, mais jamais ni Jésus ni les apôtres n'ont centré une seule prédication sur ce thème. N'en trouve aucun. Ah, vous allez me dire, mais la vie éternelle. La vie éternelle, oui, une vie bien heureuse, c'est vrai. Mais le bonheur, c'est quelque chose qui vient en plus, si j'ose dire. Le but de la Torah, nous l'avons vu, le but de toute écriture, nous dit l'apôtre Paul, c'est de rendre l'homme capable d'accomplir toute justice, d'être juste aux yeux de Dieu, de glorifier Dieu. Le but est la gloire de Dieu. Dieu a tout créé pour sa gloire. Et si ensuite, si nous réalisons ce programme de Dieu, si nous nous en trouvons bien, et si nous sommes heureux dans ce monde ou dans le monde futur, ce n'est pas le but premier. C'est la conséquence du but premier qui est encore une fois de glorifier Dieu. Servir à la louange de sa gloire, nous dit le texte biblique. Et ça, c'est très important de replacer les choses dans leur véritable perspective. Parce que justement, s'il y a aujourd'hui un antinominalisme dans l'Église, c'est parce que l'on considère souvent que les commandements de Dieu, donc la Torah, sont une entrave à l'épanouissement personnel, donc au bonheur personnel. Et souvent, l'antinominalisme actuel des chrétiens repose essentiellement sur ce but-là quand on gratte. Évidemment, ce n'est pas ce que l'on dit d'une manière ouverte quand on s'en prend à la Torah, mais la réalité, elle est là. Ça me déplaît, tel ou tel commandement me déplaît, donc ternit ma joie, ternit mon bonheur, ternit mon plaisir, donc ça ne peut pas être de Dieu, puisque Dieu, le bon Dieu, comme on dit, qui n'a d'autre but que de me rendre heureux, Non, le Seigneur n'a pas d'autre but, a bien d'autres buts que de me rendre heureux. Ce n'est pas son but premier de me rendre heureux. Désolé. Le premier but de Dieu, c'est de me rendre saint, c'est de me rendre juste. Voilà, c'est ça le but de Dieu, pour moi. C'est ça son programme. Et le fait d'être heureux ou pas heureux, finalement, c'est assez secondaire. Alors ça va évidemment décourager des multitudes. « Oh ben si c'est ça, alors j'ai rien à faire du christianisme, autant que j'aille dans le bouddhisme, là, parce que là je vais apprendre de nirvana, je vais, etc. » Bon, ben, très bien, ben, allez dans le bouddhisme. J'ai aucun inconvénient. Mais ça fausse complètement la perspective. Alors, je sais bien, ceci étant dit, qu'il y a, par rapport à un certain nombre de textes de Paul, des passages difficiles. des passages difficiles qui sembleraient remettre en question effectivement ce que nous venons de dire là. En fait, ces passages difficiles, il faut les examiner les uns après les autres et les examiner plus particulièrement dans leur contexte. Parce qu'ils ne sont difficiles que dans la mesure, justement, ils sont extirpés de leur contexte, globalisés, généralisés. Et encore une fois, comme l'avons dit, Paul est un homme qui parle toujours dans des situations précises. Situations. Et justement, ces passages sont difficiles pour une seule et simple, simple raison, c'est que souvent nous ne connaissons pas assez bien les circonstances dans lesquelles Paul a été amené à prononcer des formules qui sont parfois des formules à l'emporte-pièce, et qui doivent être justement replacées dans un contexte bien précis. Bon, je ne vais pas entrer dans cet aspect ce soir, on va laisser ça pour la prochaine fois, nous allons nous arrêter là simplement. Est-ce que vous avez des questions à poser sur ce qui a été dit maintenant ?
1: L'état de la Torah,
0: ça n'a jamais été retrouvé. Non, ça peut l'être. Hein, c'est... Bon, logiquement, c'est dans l'Arche d'Alliance, et il y a des traditions, il y a des toutes sortes de Midrashim qui court sur l'idée qu'au moment de la prise de Jérusalem par Nebuchadnezzar en 586, Jérémie le prophète a caché l'arche avec donc ce qu'il y avait dedans, notamment justement les tables de la Torah, dans une cachette, soit sous le temple, soit près du Jourdain, il y a d'autres traditions, etc. Et que, au temps de la fin, au moment de la venue du Messie, on retrouvera l'arche d'alliance. C'est cette tradition qui avait déjà conduit un homme comme William Eschler à la fin du 19e siècle, quand il avait été en Israël pour la première fois, à sillonner le désert en long, en large et en travers à la recherche de l'Arche d'Alliance. C'est les raisons qui ont poussé un certain nombre d'archéologues aussi à essayer de fouiller le long en tout cas de la mosquée avec les fameux problèmes que ça a provoqué en son temps. C'est la raison qui pousse aujourd'hui les Palestiniens à faire disparaître, à fouiller eux-mêmes sous le temple pour essayer de faire disparaître toute trace. Justement, ils voudraient retrouver l'Arche d'Alliance avant que ne le fassent les Juifs pour la détruire, pour montrer que, etc.
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3: Bonjour à tous, je suis Raphaël Mambou, que Jésus vous bénisse, qui que vous soyez, où que vous soyez. Le nom de cette émission est Venez à Jésus. C'est une grâce, c'est un honneur, c'est un privilège de pouvoir vous retrouver encore une fois aujourd'hui autour de la parole de Dieu pour partager quelques versets bibliques sur le thème « La vocation de Jérémie ». Avant d'aller plus loin, je voudrais vous inviter à baisser la tête dans la prière pour dédier le reste des 30 minutes entre les mains du Seigneur. Prions. Père éternel, au nom de ton Fils Jésus-Christ, nous voici devant toi pour entendre ta parole, pour entendre ton message, pour entendre ton enseignement, Seigneur. Dispose nos cœurs. Bénis ces hommes et ces femmes qui nous écoutent de par le monde, sur des radios, sur des supports informatiques, sur des sites internet. Seigneur, bénis ces hommes, bénis ce message. Car lorsque tu parles, tu ne parles pas en vain, mais tu parles pour un but. Et je crois que aujourd'hui, au travers de ce message, tu vas atteindre ton but. Père, merci pour ta présence, au nom de Jésus-Christ. Amen. La vocation de Jérémie. Dans Jérémie 1, verset 4, à partir du verset 4 jusqu'au verset 19, mais nous allons nous limiter jusqu'au verset 10. Verset 4. La parole de l'Éternel me fut adressée en ces mots. « Avant que je t'eusse formé dans le ventre de ta mère, je te connaissais. Et avant que tu fusses sorti de son sein, je t'avais consacré et je t'avais établi prophète des nations. » Je répondis, « Ah Seigneur, éternel, Seigneur éternel !» Je répondis, « Ah Seigneur éternel, voici je ne sais point parler car je suis un enfant. » Et l'Éternel me dit, « Ne dis pas je suis un enfant, car tu iras vers tous ceux auprès de qui je t'enverrai. Et tu diras tout ce que je t'ordonnerai. Ne les crains point, car je suis avec toi pour te délivrer, dit l'Éternel. Puis l'Éternel étendit sa main et toucha ma bouche, et l'Éternel me dit, voici je mets mes paroles dans ta bouche. Regarde, je t'établis aujourd'hui sur les nations et sur les royaumes, pour que tu arraches et que tu plantes, pour que tu ruines et que tu détruises, pour que tu bâtisses et que tu plantes. Alléluia. Vraiment très beau texte. Mon frère, ma sœur, Jérémie était avant la mort de Christ. C'est parmi les prophètes de l'Ancien Testament. À cette époque-là, Dieu choisissait des personnes, prenait des personnes, quelques personnes, car l'Esprit de Dieu n'était pas encore accessible à tout le monde. Mais aujourd'hui, pour nous qui sommes du Nouveau Testament, en Jésus-Christ, Dieu nous choisit tous. Je ne dirais pas que Dieu n'avait pas choisi ceux de l'Ancien Testament, non. Mais il y avait certains qui avaient des privilèges de recevoir l'Esprit de Dieu, de recevoir la parole de Dieu, de recevoir des rémas de Dieu. Aujourd'hui, il n'en est plus ainsi. La Bible nous dit dans Hébreux que Dieu, dans les temps passés, a parlé par ses prophètes, mais aujourd'hui, dans les temps de la fin, il parle par son Fils, Jésus-Christ. Oh, qu'est-ce que c'est bon et merveilleux d'entendre Jésus-Christ nous parler. Aujourd'hui, Jésus-Christ parle par toutes sortes de moyens. Il parle à la radio, il parle à la télévision, il parle sur des CD, il parle par des traités bibliques, il parle par des prédicateurs, dans des taxibus. Peut-être dans votre pays, c'est pas comme ça, mais dans notre pays, Dieu nous fait grâce d'entendre des fois de bons messages. C'est vrai qu'il y a aussi de mauvais, de bons messages au travers de prédicateurs dans des bus. Aujourd'hui, on parle de Jésus par toutes sortes de moyens. Et vraiment, nous bénissons le Seigneur. Internet. Merci Seigneur Jésus. Dieu vous a choisi. Dieu vous a élu. Vous n'êtes pas n'importe qui. C'est vrai qu'aux yeux de votre membre de famille, aux yeux de membres de vos familles, vous êtes quelqu'un sans importance. Vous êtes peut-être parmi les derniers. Vous êtes peut-être une femme. Et dans nos sociétés africaines, on minimise la femme. On dit qu'elle n'a aucune espèce d'importance. Jamais la femme n'a construit une nation. Comme si les hommes, eux aussi, avaient construit une nation. Mon frère, ma sœur, vous êtes le choix de Dieu. J'ai une bonne nouvelle pour vous. Dieu vous aime. Dieu vous a choisi. Dieu vous a élu avant la fondation du monde. Et c'est ça qu'il dit à Jérémie. Vous êtes du vivant. Aujourd'hui, nous avons beaucoup de sortes de signes qui nous prouvent que Jésus est à la porte. Et je suis Jérémie des temps de la fin. Oh, peut-être que vous ne serez pas des prédicateurs de l'Évangile. Peut-être simplement des hommes d'affaires, des avocats, des juges, des hommes d'État, des hommes dans l'armée, dans la police. Mais peu importe, vous êtes le choix de Dieu. Dieu dit à Jérémie, « Avant que tes parents te conçoivent, je te connaissais. Avant que tu sois sorti du ventre de ta mère, je t'avais consacré et je t'avais établi prophète. » C'est ça que Dieu dit à Jérémie. Et Dieu vous le dit à vous aussi aujourd'hui. « Avant que vos parents se connaissent, Dieu vous connaissait. Avant que vous soyez sorti du ventre de votre mère, Dieu vous avait consacré. Dieu vous avait établi pour une mission. Il faut lui poser à lui la question. Seigneur, quelle est ma mission? À quoi tu m'as appelé? » Un détail, une caractéristique pour vous aider à reconnaître votre mission. Supposons qu'on vous donne 10 millions de dollars, 10 millions d'euros chaque mois. Pour rien. Vous ne faites rien, mais on vous donne cet argent. À quoi allez consacrez-vous cet argent? Ce à quoi vous allez consacrer cet argent, Dieu vous a appelé à faire ces choses. Bien sûr, je parle de marcher dans la vérité. Parce que d'autres, si on leur donne 10 millions de dollars, ils vont passer chez des femmes. Ce n'est pas ça dont je suis en train de parler. Je parle de causes nobles, de ceux et de celles qui ont donné leur vie à Jésus-Christ, qui veulent marcher avec Jésus-Christ. Par exemple, moi, vous me donnez 10 millions ou 15 millions de dollars chaque mois, ben je vais consacrer cet argent-là à faire connaître le nom de Jésus-Christ dans ce monde. C'est à cela que Dieu m'a appelé, et je le crois au plus profond de mon cœur. Vous aussi, Dieu vous a appelé à faire quelque chose. Il vous connaît. Nous étions en train d'étudier, depuis l'émission précédente, le premier verbe que Dieu utilise, connaître. Il y a trois verbes, hein, connaître, consacrer et établir. Nous étions en train de voir connaître. Dieu nous connaît. Vous êtes blanc, je suis noir, vous êtes asiatique, je suis africain. Ça n'a aucune espèce d'importance parce que Dieu nous connaît individuellement. Il connaît le nombre de cheveux qu'il y a sur notre tête. Il connaît nos pensées. Il connaît nos peurs. Il connaît nos craintes. Il connaît nos doutes. Il connaît nos projets. Il connaît nos désirs. Il connaît nos attentes. Il connaît tout ce qui se passe dans notre vie et peut-être même mieux que nous-mêmes. Vous savez, des fois je me dis, Seigneur, j'aimerais grandir de manière à t'entendre beaucoup plus. Parce que vous savez, des fois on peut marcher comme ça, il y a quelque chose qui ne va pas dans notre corps, Dieu essaie de nous faire comprendre, mais nous ne le comprenons pas. Nous arrivons chez le médecin, Et le médecin nous dit, ah voilà, monsieur, vous avez une carie, monsieur, vous avez un problème. Vous avez... Moi, j'aimerais vraiment arriver à un niveau où c'est Dieu qui me carie, monsieur, vous avez un problème. Vous avez... Moi, j'aimerais vraiment arriver à un niveau où c'est Dieu qui me parle. J'ai pas besoin de consulter un médecin.

Jean dans le Nouveau Testament, Jean 2, verset 24. Jean 2, verset 24. Il est dit ceci. Mais Jésus ne se fiait point à eux parce qu'il les connaissait tous. Jésus ne se confiait pas. Jésus se méfiait. Jésus ne se fiait point à eux parce qu'il les connaissait. Des hommes et des femmes sont venus faire des éloges de Jésus après le premier miracle. Non, Jésus a fait ceci. Jésus est entré dans le temple. Jésus a guéri les malades. Jésus a annoncé des grandes choses. On a fait des éloges de Jésus. Mais la Bible nous dit qu'il se méfiait d'eux parce qu'il les connaissait tous. C'est vrai que ce verset va dans le sens négatif de l'homme. Mais prenons-le dans le sens positif. Vous êtes une brebis du Seigneur Jésus. Jésus vous connaît. Combien d'hommes et de femmes dans ce monde sont inquiets parce qu'ils pensent qu'entre eux et Jésus, il y a un grand fossé. Quand nous voyons ces grands hommes de Dieu qui prient pour des malades, qui ressuscitent des morts au nom de Jésus-Christ, qui font des miracles au nom de Jésus-Christ, qui, même ces grands hommes d'affaires qui possèdent des centaines, peut-être des milliards de dollars entre leurs mains, et nous qui ne possédons que peut-être 1000 euros, 2000 euros, 3000 euros, 4000, 5000, 6000 dollars, on a tendance à croire que Jésus-Christ connaît mieux les autres que nous. La relation entre Jésus et ces personnes-là sont meilleures que nous. En fait, on veut se minimiser, on veut se dire « Dieu ne nous connaît pas ». C'est faux. Je voudrais le dire, c'est faux et c'est archi-faux. Regardez la vie de ces hommes et de ces femmes au commencement de leur marche chrétienne. Regardez. Et regardez ça. Aujourd'hui, vous allez comprendre qu'il y a un fossé. Qu'est-ce qui s'est passé? Ils ont appris à mieux connaître leur Seigneur. Ne vous découragez pas, mon frère, ne vous découragez pas, ma sœur, lorsque vous faites une prière et que vous avez l'impression qu'il n'y a pas d'exaucement. Ça ne dit pas que Dieu ne vous connaît pas. La Bible nous dit ici, Jésus nous connaît tous. Il connaît l'état de notre cœur. Il connaît les pensées. Voilà pourquoi on ne peut pas être hypocrite devant Christ. Et ça, c'est un avertissement que Dieu nous donne. Ce que nous faisons en secret, en cachette, que personne ne connaît, Jésus-Christ, lui, il voit. Lui, il voit. Il est l'alpha et l'oméga. Il est le début et la fin. Il voit dans l'invisible ce que les hommes ne voient pas. Jésus-Christ, lui, il voit. Voilà pourquoi nous devons faire attention. Mais ceci nous rassure du fait qu'il nous connaît. Jésus connaît mon nom. Jésus prie pour moi auprès du Père. Jésus intercède pour moi auprès du Père. Jésus s'intéresse à mes projets. Parce que mes projets sont ses projets. Dans Jérémie 29, verset 11, il a dit, « Je connais les projets que j'ai sur vous. » Il serait bon et merveilleux de se lever le matin et de dire, « Peu importe ce qui va m'arriver aujourd'hui, Jésus maîtrise, connaît les projets qu'il a sur ma vie. » Oui, mon frère, oui, ma sœur, Jésus connaît les projets qu'il a sur vous. Permettez-moi de dire un truc peut-être assez bizarre. Ça, je l'ai entendu auprès de mon pasteur. Il m'a dit, Dieu peut vous emmener aux États-Unis, mais en passant par la forêt équatoriale. Lorsqu'il vous emmène dans la forêt équatoriale, ça c'est moi maintenant qui parle, lorsqu'il vous emmène dans la forêt équatoriale, vous aurez l'impression que Dieu ne maîtrise pas son projet. Parce qu'au départ, il vous aura dit, je vous emmène aux États-Unis. Mais le chemin par lequel vous passez, il ne vous le dit pas. Il a dit à Joseph que Joseph verrait ses frères et ses parents se prosterner devant lui. Mais il n'avait pas dit à Joseph que tu irais prisonnier, esclave en Égypte. Dieu connaît chacun d'entre nous. Mon frère, ma sœur, ne vous découragez pas. Il connaît les difficultés par lesquelles vous êtes en train de passer. Dieu dit à Jérémie, avant que tu sois, je te connaissais. Je connaissais ce que tu aimes, ce que tu préfères. Il connaissait, Dieu nous a créés. Dieu nous a créés. Il connaît nos angoisses, il connaît nos peurs. Voilà pourquoi il dit 365 fois, ne crains point, ne tremble pas, ne panique pas, ne te laisse pas effrayer par quoi que ce soit. Je te connais. Le président de la République peut-être ne me connaît pas. Peut-être qu'il a entendu parler de moi. Mais ça n'a aucune espèce d'importance. Lui, c'est un homme. Il ne peut pas tout maîtriser. Mais le roi des rois, lui, il me connaît. Il s'intéresse à moi. Il s'intéresse à vous.

0: Il vous connaît. Lorsque vous priez, il prête attention à vos prières. La Bible nous dit que l'Éternel prête attention aux prières des justes. Il a ses yeux sur le juste. Donc, si vous avez Jésus-Christ dans votre vie comme Seigneur et Sauveur personnel, ne vous inquiétez pas, parce que Dieu vous connaît. Parce que Jésus-Christ vous connaît. Il s'intéresse à vous. Quand vous vous dormez, lui, il travaille en notre faveur. Alléluia. C'est vraiment merveilleux. Il travaille en notre faveur. Et qu'est-ce qu'il fait? Il accomplit son projet pour chacun d'entre nous. J'aimerais encore qu'on relise un peu Jérémie 29. Qu'on le lise un peu, Jérémie 29, verset 11. Très beau texte. « Je connais les projets que j'ai formés sur vous, dit l'Éternel. Projets de paix et non de malheur, afin de vous donner un avenir et de l'espérance. » Vous voyez, les projets de Dieu nous donne un avenir. Si Dieu ne s'intéressait pas à moi, si Dieu ne me connaissait pas, il n'aurait pas fait cette promesse. Si Dieu ne vous connaissait pas, si Dieu ne s'intéressait pas à vous, il ne vous aurait pas donné cette promesse. Il a un avenir pour vous. Il a de l'espérance pour vous. Il connaît les projets. Moi, je dirais que l'ensemble de projets, ça forme un plan. Que nous ne connaissons pas toujours tout au départ. Voilà pourquoi nous marchons par la foi et non par la vue. Voilà pourquoi nous lui faisons confiance. Oh Seigneur, je ne comprends pas. Pourquoi tu veux que je traverse cette situation? Seigneur, je ne comprends pas. Faisons-lui confiance. Parce qu'il est Dieu. Lui connaît le passé, le présent et le futur de chaque homme. Moi, j'aime ce que la Bible dit dans le livre des Proverbes. Il dit que quand un homme fait ce que Dieu veut qu'il fasse, il dispose même favorablement ses ennemis à son égard. Pourquoi? Parce que cet homme s'intéresse à faire les projets de Dieu dans sa vie. Alors, les ennemis de cet homme deviennent pour cet homme des portes pour arriver à la finalité du projet de Dieu. Est-ce que vous le croyez? Et cela n'a rien à voir avec les richesses. Ça n'a rien à voir avec les relations. Ça n'a rien à voir avec, ça n'a rien à voir avec l'appartenance à une famille. Qu'est-ce que je veux dire? Si Dieu vous connaît, puisque Dieu vous connaît et que vous marchez avec lui, gloire à Dieu si vous marchez avec lui. Si vous ne marchez pas avec lui, revenez à lui. Si vous connaissez Dieu et que Dieu vous connaît, vous n'avez pas besoin d'aller commander, d'aller supplier des hommes et des femmes pour que les projets de Dieu s'accomplissent dans votre vie. Vous n'en avez pas besoin. Pourquoi? Parce que quand il donne la vision, il donne la provision. Si Dieu veut vous emmener, par exemple, aux États-Unis, vous êtes en dehors des États-Unis, il veut vous emmener aux États-Unis parce qu'il sait que vous devez jouer un rôle important là-bas. Il va pourvoir. Il serait complètement injuste. Il serait complètement, j'allais dire, un Dieu immature de vous dire, bon, allez aux États-Unis, mais débrouillez-vous. Ça n'a pas de sens. Ça n'a pas de sens. Parce que justement, il est Dieu et qu'il pourvoit aux besoins de ses enfants. Lorsqu'il donne une promesse, lorsqu'il donne une vision, il donne aussi la provision. Ça, soyez-en sûr. Quand Dieu m'avait parlé de ce ministère à la radio et à la télévision, pour l'instant ce n'est que la radio, je me posais la question comment ça allait se faire. Mais aujourd'hui, Dieu a ouvert des portes extraordinaires. Des portes extraordinaires. Parce que j'ai cru. Et cela m'encourage à croire encore plus dans les promesses de Dieu. Je ne sais pas quel est l'impact de ces émissions dans les radios, je ne sais pas. Mais ce que je sais, c'est que des vies sont changées, des vies sont transformées. À hauteur de combien, je ne saurais pas le dire, mais je sais. Permettez-moi de vous raconter juste un petit témoignage. Lorsque nous étions en train de diffuser dans la ville de Kinshasa, au moment où je suis en train d'enregistrer cette émission, il n'y a plus de diffusion, lorsque nous étions en train de diffuser, un an après le début de la diffusion, j'ai reçu un appel de la ville de Brazzaville. Toujours de la ville de Kinshasa. C'était deux jeunes filles qui m'appelaient pour que je prie pour elles parce qu'elles avaient des difficultés dans leur famille, tout ça. Alors, elles m'avaient appelé sur un numéro, j'en utilisais deux à une certaine époque, pour ces émissions radio. Et un ami m'avait conseillé de n'utiliser qu'un seul numéro. Alors, ces jeunes dames m'avaient appelé sur l'autre numéro que je n'utilisais plus depuis un an. Voilà. J'ai parlé avec elles et quand je les ai rencontrées, je leur ai posé la question. Comment avez-vous ce numéro? Elle me racontera que presque un an avant, elles avaient suivi l'émission, elles avaient noté ce numéro et elles avaient dit qu'en cas de besoin, un jour, elles m'appelleraient pour que je prie pour elles. Lorsque je faisais ces émissions, tout le monde ne m'appelait pas toujours. On ne m'appelait pas à chaque émission. Et des fois, ça m'inquiétait. Je me disais, mais est-ce que les gens ont suivi? Est-ce que... J'étais un peu inquiet. Et je me rendais compte, le Seigneur m'a enseigné que, en fait, ce n'est pas parce que les gens ne t'appellent pas que les gens ne sont pas en train de suivre ton émission. Ce n'est pas parce que les gens ne me disent pas qu'ils sont sauvés que je ne vais pas croire qu'au travers de ces émissions, des gens ne sont pas sauvés. Si des gens sont sauvés, des gens donnent leur vie. Même s'ils ne m'appellent pas, je sais que Dieu, lui, il est en train de comptabiliser cela. Mon frère, ma sœur, Dieu nous connaît. Dans 2 Timothée 2, verset 19. Néanmoins, le solide fondement de Dieu reste debout, avec ses paroles qui lui servent de sceau. Le Seigneur connaît ceux qui lui appartiennent, et quiconque prononce le nom du Seigneur qui s'éloigne de l'iniquité. La phrase qui m'intéresse, le Seigneur connaît ceux qui lui appartiennent. Dieu connaît ceux qui lui appartiennent. Jésus connaît ses brebis. Il les connaît, il les maîtrise. Quand je parle maîtriser, ce n'est pas qu'il les domine, non. Mais il sait qui sont ceux qui lui appartiennent. Évidemment, le verset parle de ceux qui marchent avec Christ et de ceux qui ne marchent pas avec Christ. Ils vont tous à l'église, mais il y a les hypocrites et il y a les vrais. Il y a le blé et il y a l'ivraie. Il y a ceux qui sont réellement à Christ et ceux qui appartiennent à l'église, mais pas à Christ. Prenons-le dans le bon, dans l'autre sens. Jésus connaît ceux qui lui appartiennent. Il connaît ses brebis. Il connaît leur nom, il connaît leur taille, il connaît leur couleur de peau. Il les connaît, il connaît leur état d'âme, il connaît leur angoisse, leur peur. Si vous êtes à Jésus-Christ, vous pouvez vous lever chaque matin et dire, j'appartiens à Jésus-Christ, il me connaît. Je me rappelle, il y a quelques années en arrière, quelqu'un, je ne sais pas s'il le disait pour plaisanter, me dit, est-ce que toi, Dieu te connaît? Je dis, oui, moi, Dieu me connaît. Il me connaît, il m'appelle par mon nom, il connaît le nombre de cheveux qu'il y a sur ma tête. Oh, Dieu ne s'intéresse pas à toi. J'ai dit, si, Dieu s'intéresse à moi. Au contraire, mon frère, il est très intéressé par ma personne. Et moi, Raphaël, je ne suis pas plus spécial qu'un autre. Et je ne suis pas moins spécial qu'un autre. Nous sommes tous égaux aux yeux de Dieu. Si vous appartenez à Jésus-Christ, Jésus-Christ vous connaît. Et il a un plan pour votre vie. Il connaît ce plan. C'est-à-dire qu'il maîtrise tous les contours et les détours de ce plan. Il n'y a rien qui va surprendre Jésus-Christ. Jamais Jésus-Christ va recevoir une nouvelle et ça sera la panique au ciel. Ah, il est arrivé telle chose à Raph. Je ne sais plus qu'est-ce que je vais faire. En tout cas, non, il connaît, il maîtrise. Lorsque Joseph, on le mettait chez Potiphar, Dieu était au contrôle. Lorsqu'on prenait Joseph, on le jetait dans la prison de Pharaon, il était au contrôle. Les hommes ont servi de marchepied, les hommes ont servi de route, de chemin pour emmener Joseph à la deuxième position de l'autorité en Égypte. Les hommes qui vous combattent vont servir de chemin pour vous emmener vers votre destinée. Les hommes qui vous soutiennent vont être des soutiens dans votre vie. Les hommes qui vous combattent seront des marchepieds. Ne vous découragez pas. Peut-être que vous êtes en train de me suivre en ce moment dans un lieu où vous êtes prisonnier. Vous êtes esclave, vous êtes forcé de faire certaines choses parce que vous êtes devenu comme un objet. Ne vous découragez pas. Dieu vous connaît. Dieu vous connaît, mon frère. Dieu vous connaît, ma sœur. Il sait ce que vous êtes en train de traverser. Et je le dis du haut de ce micro. du lieu là où je me suis. Ce n'est pas que je suis en train de prophétiser ou quoi que ce soit. Vos ennemis vont être votre marchepied. Vous persévérez avec Jésus-Christ. Laissez-leur se moquer de vous. Laissez-leur vous minimiser. Laissez-leur vous combattre. Laissez-leur vous rabaisser. Mais il y aura un jour, ils vont vous reconnaître. Ils vont dire, ah, celui-là, en tout cas, il n'y a rien à faire. Son Dieu a combattu pour lui. Potiphar reconnaissait que le Dieu de Joseph travaillait avec Joseph et que ses affaires étaient en train de prospérer. Je suis pleinement convaincu que celui qui croit que Dieu le connaît, à un moment ou à un autre, son patron va se dire, si mes affaires réussissent, c'est parce que ce frère est dans cette entreprise. Parce que tout ce qu'il est en train de faire est en train de réussir. Écoutez, soyons un bon investissement. Je travaille pour vous. Vous vous rendez compte que tout ce que moi je fais réussit. Vous avez tout intérêt à commencer à m'élever, afin que je continue à réussir dans mon travail. Vous vous rendez compte qu'à un moment que non, ah, le Dieu que Raphaël est en train d'invoquer est en train de lui donner du succès. Mais attendez, il est clair qu'on va me prendre, on va me mettre à la tête de l'entreprise. Parce que de toute façon, si vous voulez gagner plus d'argent, vous avez tout intérêt à ce que j'occupe un plus grand poste de responsabilité. Chers chrétiens, Dieu vous connaît. Ne vous découragez pas. Dieu vous connaît. Et s'il vous connaît, ça veut dire qu'il sait ce que vous êtes en train de vivre. Et si ça veut dire qu'il sait ce que vous êtes en train de vivre, ça veut dire qu'il est en train de prévoir des solutions aux problèmes que vous êtes en train de rencontrer. Tout ce qu'on a à faire, c'est de lui dire, Seigneur, moi je te fais confiance. Je sais que tu es en train d'intervenir. Je sais que tu es en train de combattre pour moi. Il me connaît. Avant que tu sois, je te connaissais. Avant que je vienne dans le monde, Dieu me connaissait. Il savait dans quelle famille je venais au monde. Il savait quelles difficultés j'allais rencontrer dans ce monde. Il savait quels problèmes j'allais rencontrer. Il me connaît. Il me connaît. Et puisqu'il sait, ça veut dire qu'il a pourvu. Il a prévu des solutions. Tout ce que moi j'ai à faire, c'est de lui faire confiance et de lui dire, Seigneur, peu importe ce que je traverse, je sais que tu es avec moi. Peu importe ce que je suis en train de vivre, je sais que tu es celui qui combat pour moi. Peu importe ce que les hommes sont en train de dire sur moi, je sais que tu es mon bouclier. Oh mon frère, oh ma sœur, Dieu vous connaît. Mais si vous n'avez plus marché avec Christ, alors Dieu vous connaît, mais son plan est suspendu pour vous. Et il vous donne aujourd'hui l'opportunité de revenir à lui afin de mettre en place un projet, un avenir, une espérance pour votre vie. Il vous aime. Il vous aime. Il ne regarde pas vos péchés. Il regarde seulement à votre décision de venir à lui. Dès que vous changez de camp, Dieu commence son plan pour votre vie. Et ça sera merveilleux. Si c'est cela votre désir, c'est très simple. Baissez la tête dans la prière et répétez ces simples mots après moi. Père éternel, au nom de ton Fils Jésus-Christ, je viens à toi. J'ai entendu ta parole, j'ai entendu ton message d'amour. Je viens humblement à tes pieds te demander pardon. Pardon pour ma rébellion, pardon pour mon péché, pardon parce que je me suis débrouillé tout seul. Pardon parce que j'ai cru que tu ne m'aimais pas, que tu ne me connaissais pas. Aujourd'hui, j'ai entendu que tu m'aimes et que tu me connais. Avant que je sois, tu me connaissais et tu m'aimais. Merci. Merci pour ton pardon, ta grâce et ton amour. Au nom de ton Fils Jésus-Christ, j'ai ainsi prié. Amen. Si vous avez fait cette prière, croyez que par la foi, Dieu vous a entendu. Je suis Raphaël Mambou. Le nom de cette émission est venu la vocation de Jérémie. Que Jésus continue de vous bénir. Que Jésus continue de vous garder. À la fois prochaine. Amen.
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3: Bonjour à tous, je suis Raphaël Mambou, que Jésus vous bénisse, qui que vous soyez, où que vous soyez. Le nom de cette émission est Venez à Jésus, c'est une grâce, c'est un honneur, c'est un privilège de pouvoir vous retrouver encore aujourd'hui autour de la parole de Dieu pour partager quelques versets bibliques sur le thème Joseph en Égypte. Mais avant d'aller plus loin, je voudrais vous inviter à baisser la tête dans la prière pour dédier le reste des 30 minutes entre les mains du Seigneur. Prions. Père éternel, au nom de ton Fils Jésus-Christ, nous voici devant toi pour écouter ta parole, pour entendre ton message, pour entendre ta voix. Seigneur, nous te disons merci. Combien d'hommes et de femmes auraient voulu être à notre place en ce moment, mais ils n'ont pas cette opportunité, ils n'ont pas cette grâce, ils n'ont pas cette possibilité. Mais à nous, tu nous as donné, à nous, tu nous as fait cette grâce. Ce n'est pas que nous sommes meilleurs, ce n'est pas que nous sommes plus spirituels, ce n'est pas que nous sommes plus quoi que ce soit. C'est simplement que tu as fait grâce. Merci aussi pour le salut qui se trouve en Jésus-Christ. Merci pour ton amour, ta patience, ta bonté, tes richesses. Merci pour ta santé que tu as donnée à chacun d'entre nous. Au nom de ton Fils Jésus-Christ, nous avons ainsi prié. Amen. Joseph en Égypte. Nous allons lire dans Genèse 40, verset 23, à Genèse 41, verset 1. Le chef des échansons ne pensa plus à Joseph, il l'oublia. Au bout de 2 ans, voilà ce qui m'intéresse, c'est la partie qui m'intéresse. Le chef des échansons ne pensa plus à Joseph, il oublia Joseph, et au bout de 2 ans, et pendant au moins 2 ans, il ne se souvenait plus de Joseph. Joseph, rappelons-nous, a eu des songes de la part de Dieu. Il a clairement compris, ça a été clairement interprété, que Joseph allait devenir une autorité tellement puissante, tellement grande, que son père, sa mère, ses frères et sœurs allaient se prosterner pour le reconnaître comme étant une grande autorité. Bien sûr, Joseph n'était pas parfait, mais ajouté à cela, ça a augmenté la haine de ses frères. Joseph est vendu à des marchands ismaélites, qui à leur tour vont le vendre à Potiphar. Lorsque ces histoires arrivent, Joseph a à peu près 17 ans. Joseph va travailler comme esclave dans la maison de Potiphar, aura de la promotion, jusqu'au point que le Potiphar va l'établir intendant de tous ses biens. Malheureusement pour Joseph, les yeux de la femme de son maître commencent à se porter sur lui. Elle commence à devenir envieuse, elle commence à désirer Joseph. Joseph va refuser parce qu'il craint le Dieu d'Abraham, d'Isaac et de Jacob. Il va se dire « Je ne peux pas vivre dans le péché. Je préfère encore mourir esclave, mourir. » C'est le choix de Joseph. Mais Joseph ne sera pas abandonné. Lorsque la femme de Potiphar va encore inventer une histoire, Joseph va se retrouver prisonnier dans la prison du roi d'Égypte. Arrivé là-bas, Dieu va encore lui faire une grâce. Il va monter en promotion. Il va devenir numéro 1 ou numéro 2 de la prison. C'est lui qui va tout gérer. Et deux hommes vont se retrouver prisonniers parce qu'ils n'ont pas correctement servi leur maître, l'échanson et le panetier de Pharaon. Joseph va les gérer. Joseph va les superviser avec amour, avec crainte de l'Éternel. Il va prendre soin d'eux, au point qu'un jour, ces deux hommes vont avoir une vie, vont avoir un songe que Joseph va interpréter avec exactitude. L'un va sortir dans 3 jours, l'autre va mourir dans 3 jours. Mais malheureusement pour Joseph, s'il n'a pas demandé de l'argent, mais il va essayer de trouver des solutions à son problème à partir des dons et des talents que Dieu lui a donnés. Qu'est-ce qu'il dira? Il dira au verset 14 de Genèse 40, « Souviens-toi de moi quand tu seras heureux, et montre, je te prie, de la bonté à mon égard, parle en ma faveur à Pharaon et fais-moi sortir de cette maison. Car j'ai été enlevé du pays des Hébreux, et ici même je n'ai rien fait pour être mis en prison. » Je comprends, c'est humainement parlant. Il fait connaître sa douleur auprès d'un homme. Il voudrait qu'on l'assiste. Mon frère, ma sœur, vous imaginez si les chansons là étaient sorties, avaient trouvé la solution à Joseph. Joseph serait sorti libre de cette prison, mais pas comme surintendant de l'Égypte. Pas comme intendant, si je puis dire, de l'Égypte. Pas comme numéro 2 de l'Égypte, mais comme un homme normal. Il serait retourné dans son pays. Et les plans de Dieu ne se seraient peut-être pas accomplis dans sa vie. Je dis peut-être pas parce que, vous savez, Dieu est tout puissant. Il peut très bien ramener Joseph dans son pays et en faire une autorité. Mais il avait décidé, Dieu avait décidé que Joseph devait être numéro 2 de l'Égypte à partir de ce moyen. Et triste chose, le monsieur, et je suis sûr que ça c'est Dieu, dès qu'on a rétabli ce monsieur dans ses fonctions, il a oublié Joseph. Ce n'est pas normal. Ce n'est pas normal d'oublier quelqu'un comme ça pendant 2 ans. Vous imaginez, je suis sûr que pendant ces 2 ans, il y avait quand même des hommes et des femmes que Pharaon mettait en prison. Il devait quand même se rappeler que je venais de la prison. Et que si je suis sorti de la prison, c'est parce que quelqu'un m'a donné une interprétation claire. Complètement oublié. Peut-être même qu'il pouvait se rappeler de Joseph dès qu'il voyait des étrangers, des ambassadeurs étrangers venir présenter leur lettre d'accréditation à Pharaon. Ah, mais c'est un étranger qui m'avait aidé à sortir. Il a complètement oublié. Moi, je suis convaincu que c'est la main de Dieu qui est là-dedans. Mais peu importe que ce soit la main de Dieu ou bien la mauvaise foi de l'homme, mon frère, ma sœur, nous ne devons pas compter sur les hommes pour trouver des solutions à nos problèmes. Peut-être que vous avez des talents, vous avez des dons, vous avez peut-être des entrées à, si je peux dire, à l'administration la plus haute ou à la présidence de la République, au Sénat, je ne sais où, au Parlement. Vous discutez avec ces hommes, ces décideurs de ce monde, ces décideurs de ce pays. Vous ne devez pas utiliser les dons et les talents que vous avez pour trouver des solutions à vos problèmes à vous. Utilisons les dons et les talents que Dieu a mis à notre disposition pour trouver des solutions aux problèmes des autres. Nous l'avons lu dans 1 Pierre, je voudrais que nous le lisions encore, 1 Pierre 4, verset 10. 1 Pierre 4, verset 10. « Comme de bons dispensateurs des diverses grâces de Dieu, que chacun de vous mette au service des autres le don qu'il a reçu. » Vous voyez? Vous avez reçu le don de la parole. Mettez ça à la disposition des autres, du corps de Christ. N'attendez pas qu'on vous donne de l'argent ou n'attendez pas qu'on vous rende des services par rapport à votre don. Non. Peut-être que vous avez des entrées au niveau de la présidence de la République, au Sénat, à la primature, aux Champs-Élysées, au royaume, au palais royal. Je ne sais d'où vous me suivez. Peut-être que vous avez simplement des entrées au niveau du gouverneur. Ce n'est pas peu de choses, mais n'utilisez pas les dons et les talents que Dieu vous a donnés pour trouver des solutions à vos problèmes. Aujourd'hui, c'est ce que beaucoup sont en train de faire. Ils vendent leurs services. Si j'ai un message pour le président de la République, si j'ai un message pour le premier ministre, si j'ai un message pour un ministre, un gouverneur, un sénateur, un député, un homme d'affaires, si j'ai un message pour eux de la part de Dieu, je vais aller donner ce message un point, un trait. Je vais donner le message un point, un trait. J'ai mon argent de transport. J'ai mon argent pour mon taxi. Je pars, je donne mon message, je reviens. Nous ne sommes pas là pour vendre. Vous savez, ce genre de choses, au début, peut-être, ça peut paraître moins dangereux. Ah, vous avez un message pour le gouverneur. Vous avez un message pour le premier ministre. Vous avez un message pour... Vous partez, dès que vous les voyez, écoutez, ils reconnaissent que c'est vrai, c'est bon, c'est vrai. Le message que vous avez donné, c'est vrai. C'est une bonne interprétation, c'est vrai, ce sont les vraies caractéristiques de ce qu'il est en train de vivre. Écoutez, il va peut-être faire un chèque pour vous. Il va dire, écoutez, mon frère, pour vous remercier, voilà 50 euros, voilà 1000 euros, peut-être même 10 000 euros. Au début, vous allez prendre, ça va peut-être pas poser de problème. D'accord. Mais vous allez vous rendre compte que si vous continuez à recevoir des messages de Dieu pour cet homme, et que vous partez toujours, et qu'on vous donne toujours de l'argent, le piège que le diable va tenter pour, va tenter de mettre pour vous, c'est qu'il va soit commencer à vous, à attirer vos regards vers l'argent du monsieur, soit à commencer à vous donner des faux messages, pour que vous commenciez à aller donner des messages à ces personnes pour qu'on vous donne de l'argent. Et vous avez tendance à commencer maintenant à oublier ceux et celles qui n'ont pas d'argent, pour qui Dieu aussi vous donne des messages. Attention. Attention. Les dons et les talents que nous avons reçus, nous devons les mettre à la disposition des autres gratuitement. Nous l'avons lu dans Matthieu 10, verset 8. Vous avez reçu gratuitement, donnez gratuitement. Vous avez reçu gratuitement, donnez gratuitement. Moi, j'aime que lorsqu'on m'appelle au courant d'une émission, après une émission, j'ai aimé votre émission, comment je peux faire pour avoir ces enseignements? Nous les donnons gratuitement. Nous les donnons gratuitement parce que c'est le don que Dieu nous a donné et nous voulons que le corps de Christ profite au maximum. Je ne dis pas, je ne suis pas en train de dire que si quelqu'un souhaite vous soutenir, souhaite vous aider, que vous disiez non. Ce n'est pas ce que je suis en train de dire. Mais ne comptons pas sur l'argent des autres ou sur la position des autres pour avoir des solutions à nos problèmes. Ça va diminuer la force de l'évangile autour de nous. Parce que vous imaginez, vous allez voir quelqu'un, vous lui donnez un message de Dieu. « Oh voilà frère, Dieu m'a dit ceci, Dieu m'a dit cela, Dieu m'a dit que vous serez élevé dans 3 jours. » Comme les chansons dans le livre de Genèse que nous sommes en train de lire. « Dieu va vous élever dans 3 jours. » Ok, le monsieur est élevé dans 3 jours. Il continue à vous recevoir. « Frère, comment ça va? Patati et patata. » Oui, ça va, ça va, ça va. Et puis vous commencez à dire, vous savez, mon frère... À l'église, nous n'avons pas d'instruments. À l'église, nous n'avons pas de rideaux. À l'église, nous n'avons pas de toiture. À l'église, nous n'avons pas de parcelle. Nous n'avons pas ceci, nous n'avons pas cela. Ou à la maison chez moi, mes enfants n'ont pas étudié. Je ne sais pas payer le loyer. Ce n'est pas correct. Ne faites pas ça comme ça. Faisons plutôt des annonces. En général, tous ceux qui vous connaissent vont lire cette annonce. Voilà, nous, par exemple, du ministère X, Y, Z, Nous faisons un appel de fonds, nous avons besoin d'argent pour acheter notre bâtiment, acheter nos équipements de sonorisation ou pour notre studio de télévision, nous avons besoin. Et si les hommes sont touchés, ils vont venir donner. Mais n'allez pas les voir individuellement et dites, voilà, en fait c'est comme si vous étiez en train de les harceler. Vous étiez en train de les harceler. Peut-être même que ceux qui vont donner le plus, ce ne sont pas ceux qui ont beaucoup d'argent. Des fois, nous nous trompons, nous les êtres humains, nous nous trompons sur cela. Et combien de fois j'ai été surpris moi-même? Combien de fois j'ai été surpris d'avoir été soutenu par des hommes ou des femmes qui n'ont peut-être pas grand-chose pour vivre. Mais ils vous disent, frère, vous m'avez béni et je veux soutenir votre ministère. Gloire à Dieu! Gloire à Dieu. Mais si personne ne donne, je ne compte pas sur les hommes. Je compte sur Dieu et Dieu seul. Mettez à la disposition des autres le don que vous avez reçu de Dieu. Les chansons oublia Joseph pendant au moins 2 ans. Et c'est pas 2 ans de, je ne sais, j'allais dire 2 ans lunaires. Non. C'est 2 ans de notre calendrier. 12 mois x 2. Vous multipliez ça par le nombre de jours, par le nombre... Joseph est resté en prison, mais il n'a pas abandonné Dieu. Il n'a pas abandonné Dieu. Dans Jérémie 17, verset 5, Jérémie 17, verset 5, la Bible nous dit, « Ainsi parle l'Éternel. » Maudit soit l'homme qui se confie dans l'homme. Continuons le verset. Maudit soit l'homme qui se confie dans l'homme, qui prend la chair pour appui et qui détourne son cœur de l'Éternel. Retenons juste la partie. Maudit soit l'homme qui se confie dans l'homme. Il n'est pas dit béni soit l'homme qui a confiance au Premier ministre, qui a confiance au Président de la République, qui se confie, qui se dit, voilà, je connais le président de la République, je connais le Premier ministre, je connais le ministre des Finances, je connais le gouverneur militaire de la ville de Paris, je connais le roi de Belgique, je connais le Premier ministre suisse, je connais Barack Obama, je connais X, je connais Y, je connais le gouverneur de la Banque centrale de l'Union européenne, je connais cet homme qui est très riche, je connais l'homme le plus riche de la Terre, et je vais compter sur eux pour trouver des solutions à mes problèmes. Il dit, cet homme est malheureux, cet homme est maudit. Pourquoi? Parce que l'homme change. Aujourd'hui, l'homme vous dit, je suis d'accord avec vous dans ce projet. Je vous soutiens dans ce projet. Revenez me voir dans 45 jours. Revenez me voir dans une semaine. Revenez me voir dans 2 semaines. J'aurai cet argent. Vous revenez. Et puis il vous dit, malheureusement, je ne sais pas faire suite à votre demande. Ce sont de très belles lettres, hein. Je ne sais pas faire suite à votre demande. Parce que l'argent que j'aurais voulu avoir, je ne l'ai plus. Maudit soit l'homme qui se confie en l'homme. Nous, les chrétiens, nous, les enfants de Dieu, nous, les brebis du grand berger Jésus-Christ, nous devons compter sur Dieu. Ce verset aurait dû être de ce style. Béni soit l'homme qui se confie dans le Dieu d'Abraham, d'Isaac et de Jacob. Parce que lui, il est fidèle. Lui ne délaisse pas. Lui n'abandonne pas. Mais comme il y a encore des hommes qui comptent sur des hommes pour trouver des solutions à leurs problèmes, Dieu dit, maudit soit l'homme qui se confie en l'homme, qui prend la chair comme appui. Donc sa force, c'est l'argent. Sa force, c'est sa relation. Sa force, ce sont ses études. Mais dans le cas de Joseph, qu'est-ce qu'on allait dire? Joseph a eu la preuve que l'homme oublie. Les chansons, son collègue l'a oublié. Pendant 2 ans, vous imaginez. Pendant 2 ans. Nous, de temps en temps, nous nous souvenons encore de quelqu'un. Mais c'est certainement parce que Dieu était derrière. Il savait que si Joseph, je le laisse sortir, il ne va pas arriver jusqu'où je voudrais qu'il arrive. Alors, il a fait effacer de la mémoire de ce monsieur le souvenir de Joseph. Ça ne peut être que ça. Si ce n'est pas Dieu, alors c'est le diable. Parce que ça ne peut pas s'expliquer naturellement que l'on oublie quelqu'un comme ça pendant 2 ans. Vous n'êtes pas tombé malade. Vous n'avez pas eu un choc à la tête et vous oubliez quelqu'un qui vous a fait du bien pendant 2 ans. Parce qu'il n'est pas dit qu'il n'a pas voulu se souvenir, il n'a pas voulu l'aider. Non, il l'a oublié. Ça a été effacé de sa mémoire. Mais dans tout cela, nous devons continuer à espérer en Jésus-Christ. La Bible nous dit dans Romains 8, verset 28. Romains 8, verset 28. Dieu nous dit ceci. Nous savons du reste que toute chose concourt au bien de ceux qui aiment Dieu, de ceux qui sont appelés selon son dessein. Nous savons du reste que toutes les choses, que toute chose, le bien comme le mal, travaille au bien, a pour finalité le bien de ceux qui aiment Dieu. Je pourrais traduire ce verset de cette manière. Le bien et le mal travaillent dans le but de vous élever, dans le but de vous améliorer, parce que vous aimez Dieu. Je ne vais pas dire que Joseph était un enfant. Joseph avait certainement grandi spirituellement. Mais Joseph avait besoin de comprendre que les dons que Dieu lui avait donnés, ce n'était pas pour trouver des solutions à son problème. Et qu'il devait davantage se confier au Dieu d'Abraham, d'Isaac et de Jacob. Moi, je le comprends. Humainement parlant, je le comprends. Je ne le condamne pas. Peut-être même que si moi j'avais été à sa place, peut-être même que j'aurais fait pire. Voilà pourquoi Dieu n'a pas permis que je sois à sa place. Mais vous et moi, nous devons fournir l'effort dans nos difficultés, dans les problèmes que nous rencontrons, dans les tempêtes que nous traversons, dans les déserts que nous vivons, dans les vallées de Baca qu'on nous a jetées, dans la prison qu'on nous a jetée. Nous devons davantage nous souvenir que tout, que ce soit le bien, que ce soit le mal, ça travaille en notre faveur. Dieu ne permettra jamais que ceux et celles qui comptent sur lui, que le mal ou le bien travaillent en fonction de les détruire. Non. Joseph, dans les songes que Joseph avait eus, Joseph n'avait pas vu les Égyptiens. Je ne sais pas combien de fois je l'ai dit dans ce thème, mais je vais encore le dire. Joseph n'avait pas vu que les Égyptiens se prosternaient devant lui. Joseph n'avait pas vu dans le songe qui devenait numéro 2 de l'Égypte. Il n'avait pas vu ça. Ce que lui l'avait vu, c'est son père, c'est sa mère, c'est ses frères et sœurs. Enfin, on va dire plus précisément, son père, ses frères et sœurs se prosterner devant lui. Reconnaître que Joseph, tu es devenu une grande autorité. C'est tout ce qu'il avait vu. Joseph ne pouvait pas s'imaginer. Il pouvait peut-être pressentir. Mais qu'est-ce que je fais ici en Égypte? Est-ce que c'est en Égypte que Dieu va m'élever? Et puis s'il va m'élever, comment il va le faire? Voilà que je suis esclave chez Potiphar. Mais voilà que maintenant je suis prisonnier dans la maison de Pharaon. Et voilà que j'ai fait du bien à des gens, mais on m'a oublié. On m'a oublié. Peut-être que dans la tête de Joseph, tous ces songes, il n'y croyait plus. Dans ce sens que il disait, bon, je ne crois pas que Dieu va m'élever ici en Égypte. Peut-être que je vais sortir, retourner en Canaan, je vais devenir un grand homme d'affaires. Non, Joseph, c'est là où on t'a humilié. C'est là où tu as été esclave que tu seras élevé. Mais Joseph a tenté de compter sur l'homme et il a vu que l'homme déçoit toujours. Mon frère, ma sœur, l'homme décevra toujours. Le pasteur vous décevra. L'évêque vous décevra. L'archevêque vous décevra. Celui qui est au-dessus de l'évêque va vous décevoir. Et je vais même aller plus loin. Le pape va vous décevoir. Tout le monde, un homme ne pourra que vous décevoir. Bien sûr, nous devons travailler à devenir plus fidèles. Mais ne comptons pas sur l'homme pour trouver des solutions à notre problème. Peut-être que oui, un petit problème ici, un petit problème là. Mais quand nous commençons à faire de l'homme notre Dieu, c'est en ce moment-là que Dieu va nous rappeler que c'est lui qui est Dieu. Tout concourt au bien de ceux qui aiment Dieu. Mais pendant ces deux ans, est-ce que Joseph a abandonné Dieu? Non. Est-ce que Joseph a cessé de faire du bien? Non. Je suis même convaincu que Joseph continuait même à interpréter les songes des autres. Ah, Dieu me montre que toi, tu deviendras un grand homme d'affaires. Mais je suis en prison. Oui, Dieu me montre ça. Ou ton rêve signifie que tu vas devenir un grand homme d'affaires. Mais je suis sûr que Joseph ne répétait plus la même chose. Quand tu sors, pense à moi. Non. Ah, Dieu me montre que bientôt tu vas sortir de prison et que ta femme aura des enfants. Dieu me montre ceci. Dieu me montre cela. Le rêve que tu as eu, c'est ceci. Le rêve que tu as eu, c'est cela. Mais il ne comptait plus sur les hommes parce qu'il a vu que l'homme décevra toujours. Tout concourt, mon frère. Tout travaille pour notre bien. Je ne sais pas là où vous êtes. Peut-être qu'on vous a mis injustement au chômage. On vous a mis injustement à la porte d'une entreprise. Eh bien, croyez que tout cela va vous servir positivement. Pourquoi? Parce que vous êtes la lumière. Si dans une entreprise, on vous chasse, vous qui êtes chrétien, on vous chasse injustement, mais on a chassé la lumière, c'est clair. On a chassé la lumière. On vous prend dans un département, on vous balance dans un autre département, alors que vous ne vouliez pas aller dans ce département, mais il n'y a rien d'autre à faire. Croyez que cette méchanceté de la part de l'homme va servir à votre élévation. Je vous assure, la méchanceté de l'homme envers ceux et celles qui craignent Dieu est quelque chose de positif, qui va devenir positif pour chacun d'entre nous. Croyons-le, confessons-le, que quoi qu'il arrive, Dieu ne m'abandonne jamais. Dieu ne me délaisse jamais. C'est avec assurance, comme nous dit l'écrivain aux Hébreux, que je peux m'exprimer. L'Éternel, le Seigneur Jésus-Christ, est le soutien de ma vie. Oui, c'est le soutien de ma vie. Même si aujourd'hui, nous n'avons aucun partenaire du ministère Jésus pour tous, quoiqu'il nous en avons. Mais Jésus-Christ est le soutien de notre vie. Même si aujourd'hui certains viennent, ils viennent avec un 100 dollars, un 100 euros, ce n'est pas vous le soutien de notre vie. Celui qui est le soutien de notre vie, c'est Jésus-Christ. Celui qui soutient ce ministère, c'est Jésus-Christ. Les hommes viennent et les hommes partent. Les hommes changent de décision. Les hommes, certains même dans l'Église de Jésus-Christ, cherchent leurs intérêts. Mais nous, nous cherchons d'abord l'intérêt du royaume de Dieu. Cherchez d'abord le royaume de Dieu et sa justice. Et ne croyez pas que Dieu vous a abandonné. Non, au contraire. Continuez à croire que Dieu est avec vous. Mon frère, ma sœur, peut-être à l'écoute de ce message, peut-être que Dieu a touché, a épinglé quelque chose dans votre vie. Et pour lequel vous voulez dire, Seigneur, j'ai l'habitude de compter sur les hommes dans les problèmes que je rencontre. Maintenant, je voudrais prendre la décision et te demander pardon parce que je voudrais davantage m'appuyer sur toi. Vous voulez prendre cette décision-là. Vous voulez dire, Seigneur, maintenant je vais compter sur toi. Vous voulez demander pardon à Dieu. Parce que s'appuyer sur les hommes, ne s'appuyer que sur les hommes, c'est faire des hommes votre Dieu. Et vous voulez demander pardon. Baissons la tête dans la prière et répétez ces simples mots après moi. Dites, Père éternel, au nom de ton Fils Jésus-Christ, je viens devant toi. Je reconnais ma faute. Je reconnais mon erreur. J'ai entendu ton message. Seigneur, Père éternel, ne me rejette pas. Tu es mon Dieu et je viens devant toi. Tu es mon Père et je le reconnais et je viens devant toi. Purifie-moi avec le sang de ton Fils. Lave-moi avec le sang de ton Fils Jésus-Christ. Je prends la décision maintenant et jusqu'à la fin de ma vie à marcher avec toi tous les jours de ma vie et dans tous les domaines de ma vie. De ne compter que sur toi. À te faire connaître mes problèmes. Si les hommes m'assistent dans mes problèmes, tant mieux. Mais s'il n'y a pas de solution, je compterai que sur toi. Au nom de ton Fils Jésus-Christ, j'ai ainsi prié. Amen. Si vous avez fait cette prière, croyez que par la foi, Dieu vous a entendu. Je suis Raphaël Mambou, et le nom de cette émission est « Venez à Jésus ». Nous nous retrouvons la fois prochaine, toujours sur le même thème, Joseph en Égypte. Que Jésus continue de vous bénir, que Jésus continue de vous garder. À la fois prochaine. Amen.
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1: Bonjour à tous, je suis Raphaël Mambou, que Jésus vous bénisse, qui que vous soyez, où que vous soyez. Le nom de cette émission est Venez à Jésus, c'est une grâce, c'est un honneur, c'est un privilège de pouvoir vous retrouver encore une fois aujourd'hui autour de la parole de Dieu pour partager quelques versets bibliques sur le thème « Le disciple et la souffrance », toujours avec notre invitée Marie Perpétue Mukulu. Bonjour sœur.
2: Bonjour Raphaël.
1: Merci d'avoir répondu présente à cette invitation.
2: Je t'en prie.
1: Que le Seigneur te bénisse et te rende au centuple cette disponibilité. Nous sommes toujours en train de partager sur ce thème qui est tiré du livre La formation des disciples que tu as écrit en collaboration avec le pasteur, le révérend Sita Luemba. Que le Seigneur le bénisse là où il est. Avant d'aller plus loin, je voudrais vous inviter à baisser la tête dans la prière pour dédier le reste des 30 minutes entre les Seigneurs. Prions. Père éternel, au nom de ton Fils Jésus-Christ, nous voici devant toi pour entendre ta servante, pour entendre le message que tu as donné à ta servante pour chacun d'entre nous. Bénis-la, bénis le message, bénis ces hommes et ces femmes qui nous écoutent de par le monde, au travers des radios FM, des radios sur Internet, sur les supports informatiques, bénis-les. Au nom de ton Fils Jésus-Christ, nous avons ainsi prié. Amen. Le disciple et la souffrance. Perpétue, que peux-tu nous dire aujourd'hui par rapport à ce thème?
2: Aujourd'hui, je souhaiterais qu'on parle de la victoire du disciple vis-à-vis de la souffrance. Alors, je pense qu'on peut viser comme but comprendre et s'engager à adopter l'attitude chrétienne envers la souffrance. Nous savons que, la fois passée, nous avons dit que la souffrance n'est pas seulement l'affaire de païens, c'est l'affaire de tout le monde, l'affaire des chrétiens, même des chrétiens affermis, les chrétiens se sont engagés à ressembler petit à petit à Jésus-Christ, les disciples du Christ. La souffrance n'épargne personne du tout. Mais notre souci, c'est de dire aux chrétiens, aux disciples du Christ, que quand bien même que la souffrance est là, que nous l'expérimentons presque chaque jour de notre vie, nous ne devons pas perdre courage parce que la Bible nous a dit, Jésus a vaincu le monde, nous avons l'autre.
1: L'attitude chrétienne devant la souffrance. Quelle est cette attitude que chacun de nous doit afficher? Parce que nous avons dit dans les émissions passées que en tant qu'enfant de Dieu, il est normal, en tant que chrétien, de passer par la souffrance. La souffrance n'est pas quelque chose d'étrange pour un chrétien, parce que déjà, qu'on soit chrétien ou pas, tu viens de le dire, nous passons tous par l'étape de la souffrance. Alors, pour le chrétien, pour celui qui a donné sa vie à Jésus-Christ, qui rencontre la souffrance, qui traverse la souffrance, quelle doit être son attitude?
2: Oui, l'attitude du chrétien, du disciple, vis-à-vis de la souffrance, c'est une attitude de victoire, comme je disais. La souffrance du chrétien, du disciple, a déjà été subordonnée par la croix du Christ. Alors, le chrétien doit être convaincu que ces souffrances, comme on l'avait dit la fois passée, c'est un match en différé. Il y a quelqu'un qui les a toutes portées sous la croix de Golgotha, qui les a vaincues. Et cette personne-là, c'est Jésus-Christ, 100% Dieu, 100% homme, qui, à travers la Bible, nous demande de lui apporter nos fardeaux, je crois qu'on l'avait déjà dit, et que lui est le seul capable à apporter ces fardeaux-là. Donc nous devons combattre cette souffrance tout en étant de vainqueurs, de victoriers.
1: Le psaume 37, verset 25, dit ceci. J'ai été jeune, j'ai vieilli. Je n'ai jamais vu le juste abandonné, ni sa postérité mendiant son pain. J'ai été jeune et j'ai vieilli. Ça, c'est David qui dit. Donc, il a observé sous le soleil, pendant qu'il était vivant, il a observé que ceux qui craignent Dieu, ceux qui marchent avec Dieu, ne sont jamais abandonnés. En d'autres termes, il a vu le juste passer par la souffrance. Il a vu le juste passer par des moments difficiles, par des moments de sécheresse, il est passé par des lieux qu'on pouvait appeler le désert. Mais, il dit, malgré ça, Dieu ne les a jamais abandonnés. Dieu a toujours été avec eux. C'est comme pour nous dire ce que Jésus dit, « Je vous envoie, allez dans le monde entier, prêchez l'évangile, et souvenez-vous que tous les jours, je suis avec vous. » Que ça soit haut ou bas, que ça soit difficile ou facile, que ça soit dans un désert ou dans une prairie, je suis avec vous et je ne vous abandonne pas. Je suis tenté de dire que notre plus grand bien dans la souffrance, c'est d'être rassuré que le roi des rois est avec nous. Parce que lui aussi, il est passé par la souffrance. En tant qu'homme, 100% homme, il est passé par la souffrance.
2: Oui. Jésus-Christ est passé par la souffrance, je l'ai dit tantôt, mais il a vaincu la souffrance. J'aimerais revenir à ce que tu as dit tout de suite là. David a dit qu'il n'a pas vu les justes mendier son pain et même pas sa postérité avec lui. Alors, je souhaiterais appeler l'attention de juste à ne pas croire que jamais dans leur vie, il pourra leur arriver de mendier le pain. Je crois que David lui-même, il lui était arrivé de chercher du pain. Il est allé chercher du pain, on lui a donné le pain consacré et tout. Alors, le juste est né dans une famille de justes. Le juste, selon Dieu, ne mendie pas son pain, parce que dans sa famille, l'amour est le vécu quotidien. Et ce serait bizarre qu'un juste mendie le pain. Parce que normalement, à côté des justes, il y a d'autres justes. Avant que le juste ne tende la main sur la rue, le membre de sa famille chrétienne devrait déjà comprendre qu'il a un problème et résoudre ce problème-là. Alors, le juste, en sus de sa famille chrétienne, a Dieu. Dieu qui connaît le problème du juste, Dieu à qui le juste s'est confus, de qui le juste dépend. Et la Bible nous dit que Dieu nous aime plus que nous ne pouvons nous aimer nous-mêmes. Le juste qui dépend réellement du Seigneur n'a pas à se lamenter de ses souffrances jusqu'à aller errer sur la route. Il va rentrer dans la maison du Seigneur, il partage son problème avec le Seigneur, mais aussi avec ses frères et sœurs. À rentrer dans la maison du Seigneur, il est le souffrance ramène le juste au pied du Seigneur. Le souffrance aide le juste à être beaucoup proche du Seigneur, à chercher à comprendre pourquoi le Seigneur permet qu'il traverse ces moments difficiles, quelle est la leçon que Dieu aimerait qu'il tire à travers ces souffrances, ces tribulations, mais aussi quelles sont les richesses qu'il a appuisé à travers ces moments difficiles pour sa vie à venir.
1: Ça me fait penser à une question. Tu écris dans le livre, la vie de Jésus a été marquée par la souffrance. Et tu dis que Dieu permet la souffrance afin que l'homme puisse tirer des richesses de cette souffrance. La question que je voudrais te poser, selon toi, quel bénéfice Christ a tiré des souffrances par lesquelles il est passé?
2: Je crois que Christ, en tant que Dieu, Dieu ne souffrait pas comme nous. Christ s'est fait homme, il s'est approprié de la nature humaine. Et moi, je crois que la souffrance du Christ l'ont aidé à expérimenter, tout en ayant la nature humaine, ce que ressent l'être humain pendant qu'il souffrait. Et quand je dis aujourd'hui, Seigneur, je souffre, il peut me comprendre comme s'il était moi-même. Parce qu'ayant porté la chair, il a souffert. Je crois qu'il s'est beaucoup enrichi. C'est vrai qu'en tant que Dieu, il connaissait tout, mais comment l'homme ressent la souffrance, je pense vraiment qu'il est mieux placé pour nous comprendre, mais aussi pour subvenir à nos besoins pendant que nous traversons des moments difficiles.
1: Tu écris, par les évangiles, nous le voyons lutter contre la souffrance spirituelle et psychique. en délivrant les possédés, en guérissant les malades, en pardonnant à ceux qui se sentaient coupables. Est-ce que tu pourrais nous expliquer qu'est-ce que tu sous-entends, qu'est-ce que tu veux dire par cette phrase? Par les évangiles, nous le voyons lutter, nous voyons Jésus lutter contre la souffrance spirituelle et psychique, en délivrant les possédés, en guérissant les malades, en pardonnant à ceux qui se sentaient coupables.
2: Bon, je voulais dire que Jésus, à travers les évangiles, à travers tous ces actes qu'il a posés, voudrait nous aider à comprendre qu'il y a un monde où il n'y a pas de souffrance. Il a lutté lui-même contre les souffrances. Il voulait nous montrer que les souffrances, normalement, sont le fruit du péché. Et que dans l'au-delà, vers où il voudrait nous amener, il n'y a pas de souffrance. Alors, il a combattu la souffrance. En guérissant le malade, il nous fait voir qu'au ciel, il n'y aura pas de maladie. Et tout ce dont Jésus a lutté contre, nous font voir que là où il nous amène, il n'y aura pas de possédés, il n'y aura pas de souffrances spirituelles, il n'y aura pas de souffrances corporelles, maladies. Et nous avons dit que son combat était culminant par sa croix et sa résurrection nous prouve qu'il a marché, qu'il a anéanti, qu'il a écrasé, qu'il a effacé toutes les racines de la souffrance.
1: C'est comme si tu disais que Christ, lorsqu'il est venu sur cette terre, a commencé à ouvrir une porte sur la victoire sur la souffrance. Que ses disciples ont continué dans cette victoire-là et que lui-même viendra un jour achever. Parce que ça me fait penser à Apocalypse 21, verset 4, où il est dit ceci. Dieu essuiera toute larme de leurs yeux. Dieu essuiera toute larme de leurs yeux et la mort ne sera plus.

0: Parce que, en fait, ce qu'il est venu combattre, le péché, va disparaître totalement.
1: Oui, tu as raison. Jésus est venu combattre le péché. Comme on a dit dans une de nos émissions, c'est du péché que sont venues toutes les sortes de souffrances que l'homme peut connaître. Alors, Jésus qui est venu détruire le péché ne pouvait pas ne pas combattre la souffrance. Nous le voyons combattre la souffrance, une façon pour lui de nous montrer que la souffrance n'est pas dans la volonté parfaite de Dieu. La souffrance vient dans la volonté permissive de Dieu. L'homme lui-même a voulu la souffrance en péchant depuis nos ancêtres, depuis Adam et Ève. Et Jésus est venu pour nous aider à comprendre qu'il y a un monde meilleur, que si nous le suivons réellement, si nous marchons à sa suite, nous respectons le consigne qu'il nous donne, nous allons hériter avec lui le monde où il n'y a pas de souffrance. Alors Jésus lui-même, je l'ai dit, il s'est identifié à nous, à chacun de nous, à la croix. Il a pris notre souffrance et il a remporté la victoire. Et nous pouvons dire que maintenant, normalement, les souffrances n'ont plus d'autorité pour nous. Alors, c'est vrai que nous continuons à subir, à vivre des moments difficiles, mais nous ne le vivons pas comme toute autre personne, parce que nous savons que nous avons en nous celui qui a vaincu le monde, nous avons en nous celui qui a marché sur la, qui a mis fin au pouvoir de la souffrance. Nous pouvons marcher la tête haute pendant que nous traversons ces moments difficiles. La présence du Christ en nous, sa mort et sa résurrection, sa victoire en nous, ça atténue, ça va jusqu'à écraser la force en nous. Nous avons cité une fois le souffrance que devraient endurer les compagnons de Daniel dans les temps de fait. Ils étaient là, mais comme Jésus était avec eux, ils n'ont pas vraiment ressenti, ils n'ont pas du tout ressenti cette souffrance-là. Alors, un chrétien qui croit en la puissance de Dieu sur la souffrance abandonne ses souffrances au Seigneur et laisse le Seigneur lui accorder la grâce de traverser cette vie sans beaucoup souffrir. Alors, on peut dire que le Seigneur nous enrôle, nous tous chrétiens, dans ce combat avec les armes comme la prière, le don spirituel, la confiance en Dieu et surtout notre intimité de façon plus ou moins permanente avec le Seigneur nous aide à remporter des moments difficiles qui traversent nos frères et sœurs. Je dirais que pour les chrétiens, la souffrance, c'est une clé du trésor caché. Donc, un chrétien qui souffre comprend qu'il y a un monde au-delà de celui-ci. Comprend qu'il y a une vie qui est supérieure à celle-ci. Comprend qu'il n'a pas à s'attarder, à trop aimer la vie actuelle. Il doit plus viser le meilleur dans sa relation avec le Seigneur, tout en sachant qu'il y a un monde meilleur qui vient où il n'y aura plus de souffrance.
0: Tu dis, enfin, si je puis me permettre de te répéter, tu dis dans le livre, il est enrôlé, le chrétien est enrôlé, nous sommes enrôlés dans ce combat avec les armes suivantes, la prière, l'action et les dons spirituels, tu l'as dit. Mais j'aimerais savoir, quand le chrétien est face à la souffrance, aux difficultés, aux problèmes, comment est-ce qu'il va utiliser les armes telles que la prière, l'action et les dons spirituels? Comment est-ce qu'on va les utiliser?
1: Merci. La prière, un chrétien qui souffre, c'est qu'il n'est pas seul. Au fait, la vie qu'il porte n'est pas sa vie, c'est la vie du Christ. Il fait rapport au Seigneur de sa vie. En fait, qui déjà sait qu'il est en train de souffrir, mais qui aime bien vivre en communion avec la chair qui porte sa vie. Les chrétiens prient, c'est-à-dire, il fait rapport de sa vie au Seigneur. Il dit, Seigneur, je souffre. Il explique au Seigneur dans le moindre des souffres. Et le Seigneur va le réconforter par la Bible, par les amis, les frères et sœurs, par de paroles de consolation, mais aussi peut lui tendre la main par rapport à

0: au problème qu'il est en train de connaître. Lutter par des actions. Je souffre personnellement, par exemple, comment lutter par des actions? Je refuse de me décourager. Je refuse que ces souffrances me font croire que Dieu m'aime pas, qu'il m'a abandonné. Non, je continue à croire, je continue à aimer le Seigneur. Je continue à travailler pour le Seigneur, je continue à aimer les autres. Mais aussi, c'est quelqu'un d'autre qui souffre, c'est pas moi qui souffre. Je tends la main pour aider cette personne-là. J'aide cette personne à comprendre que, à travers moi, Jésus vient lui apporter secours.
1: Écoute ça, je viens de penser à cette belle histoire qui se trouve dans les Actes des Apôtres. Paul et Silas, après avoir chassé un démon, sont battus de verges et incarcérés. C'est dans Actes 16, à partir du verset 16, mais j'aimerais lire à partir du verset 22. Actes 16, à partir du verset 22. La foule se souleva aussi contre eux et les prêteurs, ayant fait arracher leurs vêtements, ordonnèrent qu'on les batte de verges. Après qu'on les eut chargés de coups, ils les jetèrent en prison et en recommandant au geôlier de les garder sûrement. Le geôlier, ayant reçu cet ordre, les jeta dans la prison intérieure et les mit les sept aux pieds. Ils étaient possédés. Ils se retrouvent insultés, tabassés, on leur a arraché leurs vêtements. C'est pas étonnant que Paul disait qu'il était exposé à la nudité. Ils sont battus de verges. Verset 25. Vers le milieu de la nuit, Paul et Silas priaient et chantaient des louanges de Dieu, et les prisonniers les entendaient. Perpétue. Tu imagines, on t'a tabassé. On t'a mis toute nue. On t'a mis des septes aux pieds. Et tu n'es pas seulement en prison, mais tu es dans la prison intérieure. Donc, la prison la plus difficile. Là où il n'y a que des récalcitrants. Et qu'est-ce que ces gars-là font? Au lieu de pleurer, au lieu de se lamenter, au lieu de dire, mais Seigneur, tu nous as abandonnés, mais c'est quoi cette vie finalement? Donc nous, depuis qu'on t'a donné notre vie, on passe notre temps à souffrir. Mais finalement, non, il est dit ceci, vers le milieu de la nuit. Et nous savons que la nuit, l'image de la nuit, dans la Bible, c'est l'image où les ténèbres sont au paroxysme. Donc ils sont en train de dominer. Qu'est-ce que Paul et Silas font? Ils sont en train de prier et ils sont en train de chanter. Ils bénissent le Seigneur. Ils ne comprennent pas, mais ils disent certainement, Seigneur, nous te faisons confiance. Nous avons suivi tes instructions, nous avons suivi ta marche, nous avons suivi ton commandement. Voilà qu'aujourd'hui, nous sommes en prison. Acte 16, verset 25. Et verset 26, tout à coup, il se fit un grand tremblement de terre, en sorte que les fondements de la prison furent ébranlés. Au même instant, toutes les portes s'ouvrirent et les liens de tous les prisonniers furent rompus. À cause de leur dévotion à Dieu. Dieu va faire un miracle dans un lieu où, en principe, on ne voulait pas de Dieu. Et un homme, je ne sais pas si je peux dire le chef de cette prison-là, va se convertir, va donner sa vie à Jésus-Christ. Sa famille aussi va venir à Jésus-Christ. Mais ça part du départ. Disons que le départ est que deux hommes, malgré la souffrance, n'ont pas refusé de plaire à Dieu. Malgré les difficultés, n'ont pas refusé de bénir Dieu parce que Dieu les avait trouvés, ou si on peut dire que les hommes les avaient trouvés dignes de participer aux souffrances de Christ. Vas-y, je t'en prie.
0: Oui, merci beaucoup. Tu sais que j'aime bien David quand il dit, je crois que c'est le psaume 92, verset 2, 3, « Il est beau de louer l'Éternel et de célébrer son nom. » D'annoncer le matin la bonté du Seigneur et sa fidélité pendant les nuits.
1: Pendant les nuits.
0: Généralement, nous aimons chanter, louer, exalter le Seigneur quand tout va bien. Oh, le Seigneur a opéré des miracles, il m'a donné l'argent, il m'a accordé telle ou telle grâce et tout. Mais je crois que nous devons aimer le Seigneur quand bien même que nous traversons des moments difficiles. Notre amour vis-à-vis du Seigneur ne doit pas être colorié par des événements que nous traversons. Et je ne veux pas là encourager les chrétiens à louer le Seigneur quand tu souffres pour que Dieu le sauve de ces souffrances-là, comme il a fait avec Paul et Silas. Mais j'aimerais appeler les chrétiens à louer le Seigneur quand bien même qui serait en train de traverser des moments difficiles. Notre amour pour le Seigneur devrait dépasser notre amour. J'aime le Seigneur parce qu'il m'a aimé le premier. J'aime le Seigneur parce qu'il m'aime plus que je ne peux m'aimer moi-même. J'aime le Seigneur parce que alors que j'étais perdue, alors que je serais candidate de l'enfer, il a porté mon péché, il a porté mes souffrances, il est mort pour moi. J'aime le Seigneur parce qu'il est digne de mes louanges. J'aime le Seigneur parce que je sais qu'il est tout puissant, il est capable de tout. Il peut me sauver de mes souffrances, mais même s'il ne le ferait pas, je vais aimer le Seigneur. Et je crois qu'il est beau de vanter la fidélité du Seigneur pendant le nu. Et c'est vrai que Dieu siège au milieu de louanges, nous l'avons vu là, aux actes, comme tu viens de les lire, au milieu de louanges de ses apôtres, le Seigneur exprime sa joie, exprime sa communion avec ses disciples en les détachant de ces liens de la prison. Mais les chrétiens ne doivent pas louer le Seigneur pour un gain. Les chrétiens doivent louer le Seigneur parce qu'il en est digne.
1: Tout à fait. Écoute ça. Paul toujours. Ouais. Romains 8, verset 18. J'estime, c'est Paul, j'évalue que les souffrances du temps présent ne sauraient être comparées à la gloire à venir qui sera révélée pour nous. Qu'est-ce que Paul est en train de dire? Paul dit, écoutez, tu sais, quand Paul écrit le livre des Romains, l'épître des Romains, Paul a atteint un certain nombre d'années dans le ministère. C'est comme un testament où Paul écrit avant de partir. Donc, il a passé par plusieurs étapes et il est en train de nous faire des dernières recommandations. Et il dit, je vous assure, j'estime, j'ai évalué que les souffrances du temps présent, ce que nous sommes en train de traverser comme problème. Oh, je n'ai pas d'enfant, je n'ai pas de travail, on me rejette par ma famille, on me rejette par mes amis. Il dit, quand vous comparez toutes ces souffrances-là, quand vous prenez toutes ces souffrances, vous les assemblez, vous les additionnez, et vous les comparez à ce que sera l'avenir de demain avec Christ. Il dit, il n'y a pas match. Il n'y a pas ressemblance. Il dit, c'est rien du tout. Parce que, un peu comme Jésus nous dit dans l'Apocalypse 21, verset 4. Il va essuyer les larmes. Perpétude, est-ce que tu imagines que, supposons que toi et moi, nous ayons été ennemis le 8/10 de notre vie, et que les deux dernières dizaines de notre vie, nous nous sommes réconciliés, et nous mourons, nous allons au ciel. Dans 10 milliards d'années, je te regarde en face, tu me regardes en face, tu ne te souviendras même plus du mal que je te faisais quand on était sur terre. Parce que, en fait, Christ va, avec les années, si je puis me permettre, il va faire oublier cela. Donc, on va même à un moment se regarder, mais en fait, toi et moi, pourquoi on s'est détestés? C'était quoi le problème? Oh non, on n'était pas d'accord sur quelques versets bibliques, on n'était pas d'accord sur quelques maisons, on n'était pas d'accord sur quelques bonbons. Ah, on commence à rigoler. Parce que cette gloire va tellement être puissante, va tellement être grande. Il n'y a pas de mots pour exprimer ces choses que Paul dit. Cette gloire comparée, vous qui êtes en train de nous écouter en ce moment, nous ne sommes pas en train de vous dire non, ne négligez pas la souffrance, non. Mais que cela ne vous empêche pas de continuer de servir Christ, de continuer de marcher avec Christ. C'est normal de pleurer, mais ne lâchez pas la main de Christ. C'est normal de souffrir, ça fait mal. On s'assied un moment, on commence à réfléchir, on se dit, mais est-ce que j'ai pris le bon chemin? C'est normal en tant qu'humain. Mais Paul dit, regardez au-delà de cela. Regardez la gloire qui nous attend. J'estime que les souffrances du temps présent ne pourraient être comparées à la gloire à venir. Mon frère, ma sœur, au moment où nous sommes en train de finir l'émission d'aujourd'hui, je voudrais vous inviter, vous qui, à cause des souffrances, vous vous êtes rétrogradé, vous avez fait marche en arrière. Christ est venu frapper à votre porte aujourd'hui pour vous dire, les souffrances d'aujourd'hui ne sont pas comparables à ce que je vais faire pour vous demain. Si c'est votre désir de revenir à Christ, c'est très simple. Baissez la tête dans la prière et répétez ces simples mots après moi. Père éternel, au nom de ton Fils Jésus-Christ, je viens à toi. Je te demande pardon. Pardon parce que à cause des souffrances, j'ai regardé en arrière. Je te demande pardon parce que à cause des souffrances, j'ai mis Christ de côté. Je te demande pardon parce que à cause des souffrances, ma vie chrétienne est devenue froide. Mais aujourd'hui, j'ai entendu ton message et tu as dit, les souffrances présentes ne sont pas comparables à la gloire à venir. Et je reprends ma marche chrétienne avec Christ. Avec ta grâce et ton soutien, je tiendrai. Au nom de ton Fils Jésus-Christ, j'ai ainsi prié. Amen. Si vous avez fait cette prière, croyez que par la foi, Dieu vous a entendu. Je suis Raphaël Mambou, le nom de cette... Toujours sur le disciple et la souffrance, toujours avec la sœur Marie Perpétue Mukulu. Que Jésus continue de vous bénir, que Jésus continue de vous garder. À la fois prochaine. Amen.
0: Amen.
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1: Bonjour à tous, je suis Raphaël Mambou, que Jésus vous bénisse, qui que vous soyez, où que vous soyez. Le nom de cette émission est « Venez à Jésus ». C'est une grâce, c'est un privilège, c'est un honneur de pouvoir vous retrouver encore aujourd'hui autour de la parole de Dieu pour partager quelques versets bibliques. Ce n'est pas parce que nous sommes plus excellents, spirituels ou quoi que ce soit, c'est simplement que Dieu a fait grâce en Jésus-Christ. Et comme je le dis souvent, je le répète encore, je voudrais que cette grâce, et vous et moi, nous puissions en profiter au maximum. Nous sommes aujourd'hui à notre cinquième émission sur le sang de Jésus. Avant de pouvoir continuer, je voudrais que nous prions pour rendre gloire à Dieu. Prions. Père éternel, merci pour ta parole. Merci pour ta grâce. Merci pour le souffle de vie. Merci pour les partenaires du ministère Jésus pour tous. Merci pour ces hommes et ces femmes qui entendent ce message. Merci pour ceux que tu vas sauver encore, Seigneur. Pour ceux que tu vas délivrer. Ceux que tu vas bénir. Père, nous voulons disparaître, nous voulons que toi seul paraisse et que tu nous parles sur le sang de Jésus-Christ, encore une fois, qui a été versé à la croix pour chacun d'entre nous. Père, merci, au nom de ton Fils Jésus-Christ. Amen. Le sang de Jésus, comme je le disais, c'est notre cinquième émission. Lisez avec moi dans 1 Jean 1, verset 7. 1 Jean 1, verset 7. Mais si nous marchons dans la lumière, comme il est lui-même dans la lumière, nous sommes mutuellement en communion. Et le sang de Jésus, son Fils, nous purifie de tout péché. Le sang de Jésus. Nous avons dit que le sang de Jésus-Christ, le sang de Jésus, nous délivrait du péché. Nous délivrait du mensonge, nous délivrait de l'alcoolisme. Le sang de Jésus avait l'autorité de nous délivrer de l'occultisme, de nous libérer de ces choses, de nous libérer du sexe illicite, de l'adultère, de la fornication, de l'homosexualité, du lesbinage, de tous ces vices que la Bible condamne. Je ne peux pas tout citer, mais si vous connaissez un péché que je n'ai pas cité, sachez que le nom de Jésus-Christ, ou plutôt le sang de Jésus-Christ aussi, délivre de ce péché-là. Il n'y a rien qui soit au-dessus de la puissance du sang de Jésus. Parce que la vie de Dieu a été versée à la croix pour chacun d'entre nous. La vie, comme nous dit l'Ancien Testament, est dans le sang. Donc si Christ est Dieu et qu'il a versé son sang, donc le sang qu'il a versé, c'est la vie de Dieu qui a coulé pour chacun d'entre nous. Et c'est vraiment merveilleux. Nous avons dit aussi que le sang de Jésus-Christ purifié de tout péché. Nous avons dit que purifié, nous pouvions voir ça dans l'image de laver, dans l'image de nettoyer, dans l'image de purifier, de laver, de nettoyer, de sanctifier, de mettre à part. Vous voyez, le sang de Jésus-Christ met à part un homme pour le service de Dieu. C'est le sang de Jésus-Christ fait ça. Le sang de Jésus le fait. Nous l'avons lu dans 1 Jean 1, verset 7. Le sang de son Fils, le sang de Jésus son Fils, nous purifie de tout péché. Il n'y a pas un péché qui soit au-dessus du sang de Jésus-Christ. Permettez-moi encore de raconter ceci. Il y a une religion dite chrétienne qui prétend que le sang de Jésus-Christ ne purifie pas tous les péchés. Bien sûr, ils ne le disent pas sous cette forme, mais ils le disent que quand quelqu'un commet un meurtre, quand quelqu'un commet un avortement, quand quelqu'un verse du sang humain, il faut que cette personne meure à son tour pour avoir la rédemption. Ça contredit l'Évangile. C'est pour cela, je vous invite mes frères, je vous invite mes sœurs, à connaître les Écritures, la Bible. ne faites pas de votre église, ne faites pas de votre communauté votre berger premier. Non, notre berger premier doit être Jésus-Christ. Sa parole doit être au centre de notre vie. Sa parole doit être au centre de notre mariage, au centre de notre famille, au centre de notre ministère, au centre de notre travail. Que dit la Bible? Qu'est-ce qu'elle accepte et qu'est-ce qu'elle rejette? C'est un mensonge du diable que de faire croire aux hommes et aux femmes que le sang de Jésus-Christ ne purifie pas de tout péché. Et que lorsque vous versez de votre propre sang, lorsque vous versez du sang innocent, vous devez verser de votre propre sang pour avoir la rédemption de votre péché. C'est faux. Alors c'est que le sang de Jésus-Christ n'est pas efficace. Et ce n'est pas ce que dit la Bible. Le sang de Jésus, son Fils, nous purifie de tout péché. Il n'y a pas un péché que le sang de Jésus-Christ ne puisse effacer. Dans le psaume 103, verset 20, nous avons lu « Autant l'Orient est éloigné de l'Occident, autant il nous sépare, il nous éloigne de nos transgressions. » C'est ce que fait le sang de Jésus-Christ. Le psaume 103, verset, si je me souviens bien, verset 2, nous pouvons lire. Psaume 103, verset 3, commençons verset 2. « Mon âme bénit l'Éternel et n'oublie aucun de ses bienfaits. C'est lui qui pardonne toutes tes iniquités. » Dieu pardonne tous les péchés. Il n'y a pas un péché que Dieu ne puisse pas pardonner. Il le fait au travers du sang de Jésus-Christ. Dans l'Ancien Testament, c'était le sang des animaux. Un agneau, une brebis, une vache. Les gens venaient poser leurs mains sur la tête de l'animal, l'innocent, et confesser leurs péchés. Alors on égorgeait l'animal. Et cet homme était couvert de son péché. C'est-à-dire, j'allais dire, on va dire entre guillemets, pardonné de son péché. Parce que le vrai pardon ne s'obtient que dans le sang de Jésus-Christ. Et la Bible nous dit dans Hébreux 9, verset 22, que, à partir de verset 21 et 22, si le sang des animaux a purifié, a donné une conscience pure à ceux de l'Ancien Testament, comment est-ce que le sang de Jésus-Christ serait moins efficace? Mon frère, ma sœur, le sang de Jésus-Christ peut vous pardonner, peut effacer tous les péchés que vous avez commis. Peu importe ce que vous avez fait, même quand vous-même vous vous dites « Ce péché-là, Dieu ne peut pas me pardonner parce que c'est trop horrible », eh bien, sachez que Dieu, au travers du sang de Jésus-Christ, peut effacer ce péché. Même si vous avez tué des hommes et des femmes par millions, par milliards, même si vous avez fait les choses les plus horribles selon le monde, le sang de Jésus-Christ peut purifier votre vie de toute souillure. Arrêtons d'écouter les mensonges du diable. Arrêtons d'écouter ce que le monde nous propose. Non, tournons-nous vers la Bible. C'est lui qui pardonne toutes tes iniquités. C'est Dieu qui pardonne. Même si les hommes vous refusent leur pardon, si Dieu vous pardonne, vous êtes pardonné. Mais si Dieu ne vous accorde pas son pardon parce que vous n'êtes pas assez humble pour demander pardon à Dieu au nom de Jésus-Christ, même si les hommes vous pardonnent, c'est zéro. Voilà pourquoi la religion ne sauve pas. Voilà pourquoi la philosophie ne sauve pas. Voilà pourquoi l'éducation ne sauve pas. Vous pouvez vous racheter envers cette personne, mais si vous n'avez pas le pardon de Dieu, vous restez un rebelle face à Dieu. Le sang de Jésus, son Fils, nous purifie de tout péché. Ça purifie, et en d'autres termes, le sang de Jésus-Christ vous donne, lorsque Jésus vous lave, lorsque Dieu vous lave avec le sang de Jésus-Christ, cela veut dire que Dieu vous donne un nouveau départ. Ésaïe 43, verset 18. Ésaïe 43, verset 18, le prophète Ésaïe, 43, verset 18, nous dit ceci. Ne pensez plus aux événements passés et ne considérez plus ce qui est ancien. Lorsque le sang de Jésus-Christ passe sur votre vie, ce genre de verset devient d'actualité pour vous. Les événements passés, les œuvres mortes que vous avez pratiquées, Dieu nous dit de ne plus les considérer, de ne plus considérer notre vie passée. Pourquoi? Lisons verset 25 de Ésaïe 43. « C'est moi qui efface tes transgressions pour l'amour de moi. Je ne me souviendrai plus de tes péchés. » Il le fait au travers du sang de Jésus-Christ. Si Dieu ne se souvient plus de mes péchés, pourquoi est-ce que je dois encore moi-même me rappeler de ce que j'ai fait dans le passé? Pourquoi? Si ma conscience est purifiée avec le sang de Jésus-Christ, pourquoi est-ce que je devrais avoir des problèmes pour dormir? Vous savez qu'il y a certaines maladies qui viennent parce que notre conscience est chargée. On a du mal à dormir, d'autres ont des fois même des problèmes d'estomac en pensant à ce qu'ils ont fait. Ça les ronge, ça les détruit. La bonne nouvelle que j'ai pour vous ce matin, la bonne nouvelle que j'ai pour vous aujourd'hui, c'est que le sang de Jésus-Christ peut purifier de tout péché, peut vous purifier de tout péché. Pourquoi je dis pouvoir? Peut. Parce que ça dépend de vous. Jésus-Christ a fait sa part à la croix, il est mort pour nos péchés, pour les péchés de l'humanité. J'aime ce que ce pasteur disait, qui est mort, qui est retourné auprès du Seigneur. Il disait que virtuellement le monde est sauvé. Sur papier, le monde est sauvé. Il ne reste plus qu'à rectifier. C'est-à-dire apporter sa signature. Vous devez porter votre signature sur le contrat que Dieu vous propose, sur la nouvelle alliance. Voilà. Jésus-Christ a signé avec son sang. Maintenant, c'est à vous de signer aussi. Pour que vous puissiez bénéficier, pour que vous puissiez être au bénéfice du salut, du pardon de Dieu. C'est possible. Je ne sais pas quel est votre genre de vie. Je ne sais pas qu'est-ce que vous menez comme vie et je ne sais pas quelle est la chose qui vous tracasse. Mais ce que je sais, c'est que le sang de Jésus a la puissance de vous libérer, de vous purifier de votre vie passée. Je ne me souviendrai plus de tes péchés. Ne considérez plus ce qui est ancien. Oui, le Raphaël avant le pardon de Dieu n'est pas le même Raphaël après le pardon de Dieu. Peu importe ce que vous avez fait, je tiens encore à le dire, peu importe ce que vous étiez, ou peu importe ce que vous êtes, si vous avez le pardon de Dieu, si vous vous laissez nettoyer par le sang de Jésus-Christ, vous pouvez être sûr que Dieu ne se souviendra plus de vos péchés. Et Dieu est quelqu'un qui respecte sa parole. Il le dit même dans Jérémie 1, verset 12. « Je veille sur ma parole pour qu'elle s'accomplisse. » Donc si Dieu vous dit que pour l'amour de lui-même, il efface vos transgressions avec le sang de Jésus-Christ et qu'il ne se souvient plus de vos péchés, alors vous pouvez dire « Béni soit le Seigneur de ce qui m'a pardonné en Jésus-Christ ». Mais pour cela, il faut accepter Jésus-Christ dans sa vie. Pour cela, il faut reconnaître qu'on n'a pas marché conformément à la parole de Dieu. Et ça, c'est un tout autre problème. Il faut reconnaître. Aujourd'hui, le monde rejette Dieu. Les nations rejettent Dieu. Il y a même des églises, entre guillemets, des églises qui rejettent Dieu, qui rejettent Jésus-Christ, qui prétendent parler de Jésus, mais en fait, qui rejettent Jésus-Christ. Attention, je ne me souviendrai plus de tes péchés. Si vous êtes lavé, nettoyé par le sang de Jésus-Christ, Dieu ne se souvient plus de vos péchés. Dans 1 Corinthiens 5, versets 17 à 18, il nous est dit ceci. Pardon, c'est 2 Corinthiens, je m'excuse. 2 Corinthiens 5. 17 à 18. 2 Corinthiens 5, 17 à 18. Si quelqu'un est en Christ, il est une nouvelle créature. Les choses anciennes sont passées. Voici, toutes choses sont devenues nouvelles. Et tout cela vient de Dieu, qui nous a réconciliés avec lui par Christ, et qui nous a donné le ministère de la réconciliation. On pourrait modifier le verset 17 sans le détruire, j'allais dire, sans le détruire. On pourrait dire ceci. Si quelqu'un a été lavé par le sang de Christ, il est une nouvelle créature. Celui qui reçoit Jésus-Christ dans sa vie est forcément celui qui a été purifié par le sang de Jésus-Christ. Donc, si Jésus-Christ devient votre Seigneur et votre Sauveur, son sang fait de vous une nouvelle créature. Et la Bible est très claire. Les choses anciennes sont passées. Toutes choses sont devenues nouvelles. En d'autres termes, Dieu oublie votre passé et il vous donne un nouveau départ avec Jésus-Christ. C'est merveilleux. Voilà pourquoi je dis attention à ce qu'on lit dans les journaux, on lit dans les magazines, on regarde à la télévision ces films qui prétendent nous distraire, mais en fait qui nous distraient du salut, si je puis dire ça, qui nous font plus de mal que de bien. Par exemple, ce que je regardais, il y a quelques temps en arrière, d'un monsieur qui voulait se racheter du mal qu'il avait fait, alors il a accepté de mourir en faisant une cause, pour une cause. Eh bien, si de telles personnes agissent comme ça dans la réalité, eh bien, ces personnes vont malheureusement aller en enfer. Parce que le pardon, la rédemption ne s'obtient que par Jésus-Christ. Vous voulez être purifié de vos péchés. Vous voulez prendre un nouveau départ. Invoquez le sang de Jésus-Christ dans votre vie. Ne versez pas votre propre sang. Ne versez pas le sang des animaux. C'est le sang de Jésus-Christ qui a la puissance, l'autorité, la force de vous purifier. Votre corps, votre âme, votre esprit, votre conscience, votre vie. Ça a été versé à la croix pour chacun d'entre nous. Il n'y a personne qui soit plus mauvais que l'autre. Personne. Nous sommes tous pécheurs devant Dieu. Celui-ci est un adultère. C'est un pécheur comme celui-là est un voleur. Il n'y a personne de plus méchant ou de plus mauvais aux yeux de Dieu. Il n'y a pas de graduation de péché devant Dieu. Péché est péché. Que vous soyez celui qui volait 50 francs ou celui qui volait 50 milliards de dollars, péché, c'est péché. Voler, c'est voler. Et les deux sont passibles de la même sanction, la mort. Alors, Dieu sauve aussi les deux de la même manière par la foi qui existe en Jésus-Christ, par le salut qui existe en Jésus-Christ, pardon. Oui, Dieu fait toutes choses nouvelles pour chacun d'entre nous, lorsque nous sommes lavés par le sang de Jésus-Christ. Apocalypse 21, verset 5. Apocalypse 21, verset 5. Et celui qui était assis sur le trône dit, « Voici, je fais toutes choses nouvelles. » Et il dit, « Écris, car ces paroles sont certaines et véritables. » Amen. Je fais toutes choses nouvelles. C'est Dieu qui parle. C'est Dieu qui vous parle. Si votre conscience est chargée, le sang de Jésus-Christ est la solution à votre problème. Le sang de Jésus-Christ est la porte pour votre salut. Revenons un peu à Hébreux 9, verset 14. Combien plus le sang de Christ, qui par un esprit éternel s'est offert lui-même sans tache à Dieu, purifiera-t-il votre conscience des œuvres mortes, afin que vous serviez le Dieu vivant? Que vous soyez une prostituée, que vous soyez un occultiste, que vous soyez un meurtrier, un pédophile, un homosexuel, votre conscience est chargée, vous savez que ces choses, Dieu reprouve, Dieu n'aime pas ça. Mais vous êtes sans espoir. La bonne nouvelle, c'est que le sang de Jésus-Christ vous purifiera. Ça veut dire que ça va vous nettoyer. Ça va vous laver. Ça va vous séparer de ces choses. Oh Seigneur, j'aimerais que tous ceux qui entendent ce message aujourd'hui comprennent, ceux qui sont chargés par le péché, comprennent que Dieu a tout prévu pour vous dans la personne de Jésus-Christ. Ce n'est pas le catholicisme, ce n'est pas le protestantisme, ce n'est pas le pentecôtisme, ce n'est pas une dite religion chrétienne, ce n'est même pas les les bonnes intentions ou bien les bonnes résolutions que les gens prennent au début de chaque année. Non ! Le sang de Jésus-Christ est comme un savon spirituel qui nettoie, qui vous nettoie des saletés spirituelles. Et beaucoup d'entre nous avons besoin d'une bonne douche. Je suis même tenté de dire que l'eau que nous utilisons spirituellement dans notre douche doit être le sang de Jésus-Christ. Le savon doit être le sang de Jésus-Christ. C'est possible d'être pardonné. C'est possible. Je ne sais pas ce que vous avez fait, mais c'est possible d'avoir le pardon de Dieu aujourd'hui. C'est possible. Romains 8, verset 1, nous dit ceci. Il n'y a donc maintenant aucune condamnation pour ceux qui sont en Jésus-Christ. Pourquoi ? Parce qu'ils sont purifiés de tout péché par le sang de Jésus-Christ. Il n'y a maintenant, c'est pas demain, maintenant, il n'y a maintenant aucune condamnation pour ceux qui sont en Jésus-Christ. Ah, il ne parle pas de religion, il ne parle pas d'église, il ne parle pas de philosophie, il ne parle pas de bonne résolution. Vous vous levez le matin, vous dites, bon, aujourd'hui c'est fini, je ne vais plus pratiquer tel péché, tel péché, tel péché, tel péché, et il n'y a plus de condamnation sur vous. Non, ce n'est pas ça. Il n'y a aucune condamnation pour ceux qui sont en Jésus-Christ. Donc, la solution pour ne plus être sous la malédiction, c'est de venir à Jésus-Christ. Venez à Jésus-Christ et laissez Dieu vous nettoyer avec le sang de Jésus-Christ. Seul le sang de Jésus-Christ vous purifie du péché. Seul le sang de Jésus-Christ vous délivre du péché. Mon frère, ma sœur, peu importe ce que vous avez fait, que vous soyez un violeur, que vous soyez un homosexuel, que vous soyez un pédophile, que vous soyez un meurtrier, c'est vrai que selon la société, vous êtes condamnable. Mais Dieu peut vous pardonner vos péchés en Jésus-Christ. Même si vous ne pouvez pas réparer votre faute aujourd'hui. Vous avez tué quelqu'un, vous ne savez pas ressusciter cette personne-là. Venez à Jésus-Christ et laissez Christ vous donner un nouveau départ avec son sang. L'apôtre Paul a approuvé le meurtre de Étienne. Paul aurait pu se dire toute sa vie, non, écoutez, moi je ne pense pas que Dieu voudrait de moi. Après ce que j'ai fait, non. C'est moi qui ai combattu l'église de Jésus-Christ. C'est moi qui ai mis en prison les fidèles de Jésus-Christ. C'est moi qui ai approuvé le meurtre de Étienne. Dieu ne peut pas vouloir de moi dans son service. Et pourtant, le trois quarts des livres du Nouveau Testament sont écrits par Paul. Dieu utilise les hommes et les femmes qui viennent à lui et qui demandent pardon sincèrement pour leurs péchés. Vous n'êtes pas plus grand pécheur qu'un autre. C'est vrai que pour le monde, c'est scandaleux. On ne peut pas changer le monde. Ils ont leur façon de voir, ils ont leur façon de comprendre les choses. Mais Dieu, c'est lui qui est le plus important. Il dit, je ne me souviendrai plus de tes fautes. C'est ce que Dieu dit. Alors, vous allez vous ranger de quel côté? Vous allez écouter qui? Moi, je préfère écouter Dieu. Parce qu'après tout, c'est lui mon créateur. C'est lui vers qui je me rendrai, à qui je rendrai compte. Mon frère, ma sœur, Dieu vous aime et le sang de Jésus-Christ peut vous purifier de tout péché. Seul le sang de Jésus-Christ vous purifie de tout péché. seul le sang de Jésus-Christ peut vous donner un nouveau départ. Il y a donc maintenant aucune condamnation pour ceux qui sont en Jésus-Christ. En Jésus-Christ. Pas dans l'église catholique, pas dans l'église protestante, pas dans l'église kimbanguiste, pas dans l'église témoin de Jéhovah, pas dans l'église néo-apostolique, pas dans l'église X, pas dans l'église Y, pas dans la communauté implantée par Paul, pas par la communauté implantée par Pierre, par Jean, par Matthieu. Non, en Jésus-Christ. Et Jésus-Christ, lorsqu'il entre dans la vie d'une personne, permettez-moi de répéter ça, puisque nous sommes le temple, puisque nous sommes un temple individuellement, notre corps est un temple, donc c'est une maison, logiquement, il vient, il refait la peinture avec son sang. Le sang de Jésus-Christ, sur chacun d'entre nous, nous purifie du péché. Mon frère, ma sœur, si votre prière, votre désir aujourd'hui est de demander pardon à Dieu, et que vous avez compris, et que quelque part vous êtes soulagé, et que quelque part vous voulez commencer ce nouveau départ avec Jésus-Christ, baissons simplement la tête dans la prière. Et répétez ces simples mots après moi. Dites, Père éternel, au nom de ton Fils Jésus-Christ, je viens devant toi, parce que j'ai entendu ton appel, parce que j'ai entendu ton message. J'invoque le sang de Jésus-Christ sur ma vie. J'invoque le sang de Jésus-Christ sur mon corps, mon âme, mon esprit. Ta parole dit que le sang de ton Fils me purifie de tout péché. Lave-moi de toute faute. Purifie-moi de tout péché que j'ai commis. Je reconnais que je n'ai pas marché conformément à ta parole. Et maintenant que je suis venu à toi, et que tu m'as purifié, que tu m'as lavé, je m'engage à marcher conformément à la parole de Dieu, conformément à la Bible. Je m'engage à suivre Jésus-Christ tous les jours de ma vie. Je crois et je confesse que maintenant, je suis une nouvelle créature en Jésus-Christ. Et je te bénis et je te remercie pour cela. Amen. Si vous avez fait cette prière, mon frère, ma sœur, croyez que le sang de Jésus-Christ vous a purifié. Nous marchons par la foi et non par la vue. Même si votre conscience vous charge encore, vous rappelle, dites à votre conscience que le sang de Jésus-Christ vous a purifié de toutes ses fautes et que maintenant vous êtes une nouvelle créature. Dites-le, n'ayez pas honte de le dire. Prenez les versets bibliques, lisez votre Bible. Si vous avez besoin de conseils, si vous avez besoin de prières, si vous avez besoin de réécouter ce message, si vous avez besoin de connaître les différentes heures de diffusion de l'émission Venez à 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Le nom de cette émission est Venez à Jésus. Je suis Raphaël Mambou. Nous nous retrouvons la fois prochaine sur le même thème, le sang de Jésus. Que Jésus continue de vous bénir, que Jésus continue de vous garder. Nous nous retrouvons la fois prochaine. Amen.

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1: Bonjour à tous, je suis Raphaël Mambou, que Jésus vous bénisse, qui que vous soyez, où que vous soyez. Le nom de cette émission est Venez à Jésus, c'est une grâce, c'est un honneur, c'est un privilège de pouvoir vous retrouver encore une fois autour de la parole de Dieu pour partager quelques versets bibliques sur le thème « La parabole du Fils prodigue ». Avant d'aller plus loin, je voudrais vous inviter à baisser la tête dans la prière pour dédier le reste des 30 minutes entre les mains du Seigneur. Prions. Père éternel, au nom de ton Fils Jésus-Christ, nous voici devant toi pour entendre tes instructions, pour entendre ton message, pour entendre tes instructions, tes directives, tes enseignements, Père. Bénis ce message, bénis les différents partenaires qui nous aident à faire connaître ce message, bénis les différentes radios, bénis les différents auditeurs, Seigneur. Nous ne voulons pas entendre un homme, mais nous voulons entendre le Dieu vivant. Parle à travers chacun d'entre nous. Pardon, parle à travers ce message. Instruis-nous, guide-nous, redresse-nous. Au nom de ton Fils Jésus-Christ, nous avons ainsi prié. Amen. La parabole du Fils prodigue. Aujourd'hui, nous n'allons pas lire toute la parabole ou la partie de la parabole qui nous intéresse, parce que nous allons lire un long psaume, un assez long psaume. Alors nous allons juste nous limiter dans de Luc 15, verset 11 à verset 13. Luc 15, verset 11 à verset 13. Jésus dit, « Un homme avait deux fils. Le plus jeune dit à son père, « Mon père, donne-moi la part de bien qui doit me revenir. » Et le père leur partagea son bien. Peu de jours après, le plus jeune, ayant tout ramassé, partit pour un pays éloigné, où il dissipa son bien en vivant dans la débauche. Nous sommes en train de parler depuis quelques émissions, c'est vrai, sur cette parabole, mais nous sommes en train de nous attarder sur qu'est-ce qui pouvait motiver un enfant de Dieu à quitter la présence de Dieu pour aller dans le monde perdu. Mon frère, ma sœur, comme je l'ai dit dans les émissions précédentes, une parabole, premièrement, c'est un enseignement spirituel enseigné ou illustré à partir des choses connues de notre vie de tous les jours. De deux, cette parabole sur le fils prodigue, à mes yeux, s'adresse d'abord à ceux et à celles qui se disent être des chrétiens. Ceux et celles qui ont fait un jour une rencontre personnelle avec Jésus-Christ. Lorsque vous visitez la ville de Kinshasa, aujourd'hui la ville de Kinshasa est remplie d'églises. Nous avons des églises, je suis tenté de dire, dans chaque quartier. Des fois même sur chaque avenue, nous avons une église. Parole de Dieu en République démocratique du Congo. Mais pourquoi nous retrouvons toujours les mauvaises choses dans notre pays? Sommes-nous les seuls? Non. Mais c'est le pays que je connais le mieux. Cette parabole s'adresse d'abord à ceux et celles qui se disent être des chrétiens, qui ont rencontré Jésus-Christ une fois dans leur vie, qui ont peut-être été baptisés, peut-être même vous êtes prédicateurs de l'Évangile. Pour moi, ça s'adresse d'abord à nous. Mais qu'est-ce que nous constatons? Ce monsieur avait deux enfants. Le plus jeune dit à son père, « Père, je ne veux plus de ta présence, je ne veux plus de ta supervision, je ne veux plus de ta protection, je ne veux plus de ton amour, je ne veux plus de tes directives, je ne veux plus de ton leadership, je ne veux plus de tes enseignements. Je veux être libre. Je veux aller faire ma vie. Je veux aller loin de toi, je veux vivre comme j'ai envie de vivre. » Et quand on lit le texte de la parabole, on ne peut pas dire que leur père était quelqu'un de méchant. On ne peut pas dire que leur père était quelqu'un de sévère. Non, puisque quand son fils revient, il ne lui fait même pas une seule reproche sur son attitude au départ. Et même lorsqu'il parlera avec le fils aîné, toujours dans la parabole du fils prodigue, il va montrer son amour et son appréciation au fils aîné. Il va lui dire, « Mais tu as toujours été avec moi, tout ce que j'ai est à toi. » Donc, on ne peut pas dire que dans l'attitude de ce père, dans cette parabole, qu'il est mauvais. Non. Mais qu'est-ce qui s'est passé dans la tête du plus jeune pour un jour prendre ce courage et dire « je veux m'en aller » C'est parce qu'il a commencé à écouter un autre enseignement qui n'a rien à voir avec celui de son père. Lisons dans Proverbe 5, c'est un verset que nous avons partagé la fois passée, mais j'aimerais quand même le lire. Proverbe 5, vous y êtes, Là, je suis à Proverbe 14, j'arrive à Proverbe 3, je suis maintenant à Proverbe 5, de 1 à 7. Mon fils, sois attentif à ma sagesse, prête l'oreille à mon intelligence. À ma sagesse, il existe une sagesse d'en haut et une sagesse d'en bas. Il existe une sagesse de Dieu et une sagesse du monde. Ce jeune homme a écouté la sagesse du monde. Vous savez, quand le diable veut vous détruire, la première chose qu'il veut vous faire croire, c'est que ce que Dieu est en train de vous dire est un mensonge. Et c'est comme ça qu'il a trompé Adam et Ève. Écoutez, un plan qui a fonctionné pour détruire Adam, qui était parfait, va toujours fonctionner pour détruire vous et moi qui sommes imparfaits à cause de la rébellion d'Adam et Ève. Parce que nous sommes tous descendants d'Adam et de Ève. Le diable a d'abord Ève, parce que nous sommes tous descendants d'Adam et de Ève. Le diable a d'abord pour objectif d'abord de

Généralement, font ceci, protègent les plus faibles, les plus jeunes et les mettent au centre de leur groupe. Et ils sont entourés des plus forts, des plus âgés, des plus matures. Le diable, le lion fait quoi? Il se cache, il l'observe, cherchant à déterminer, à déceler l'animal qui est le plus faible, le plus jeune, le plus facile à attraper. Parce que quand il va lancer son attaque, il ne sera pas attaqué une deuxième fois. Donc il ne peut pas se permettre de dépenser toute une énergie pour un animal qui va peut-être lui échapper. Il va se focaliser sur l'animal le plus faible. C'est la même chose avec le diable. Le diable nous observe. Il nous regarde. Il connaît nos vies mieux que nous-mêmes. Il connaît aussi nos besoins. Alors il vient dire à nos oreilles, tu vois, ce besoin peut être satisfait, mais si tu viens dans ma présence, si tu me sers, ou si tu fuis la présence de Dieu, je te donnerai cette richesse, je te donnerai cette maison, je te donnerai ce pouvoir, je te donnerai cet argent. Le diable fait ça. Voilà pourquoi le sage dans le livre de Proverbes dit, mon enfant, sois attentif à ma sagesse. Au-delà de Salomon, regardez la personne du Saint-Esprit qui vous parle et qui me parle à moi. Mon enfant, sois attentif à ma sagesse. Prête l'oreille à mon intelligence. Dieu veut que nous lui fassions confiance dans tous les domaines de notre vie. Dans la parabole du fils prodigue, le fils cadet n'avait plus confiance en son père. Il se disait que son père était en train de lui mentir, mais qui lui a inspiré ce message, qui lui a inspiré ce doute, cette réflexion, c'est toujours le diable. Combien de chrétiens sont convaincus que les bonnes choses sont toujours dans le monde? Regardez Israël dans le désert. Ils ont passé plusieurs générations à être fouettés, à être humiliés, à être ridiculisés par les Égyptiens. Quand Dieu les libère, après qu'ils aient prié, quand Dieu les libère, dès qu'il y a une épreuve, ils sont toujours en train de rappeler à Moïse qu'ils étaient mieux en Égypte qu'être dans le désert. Ils ont oublié les coups de fouet, ils ont oublié les humiliations, les maltraitances, ils ont oublié tout ça. Ils ne se souviennent que des concombres, des raisins, de l'eau, ils ont oublié. Et ils ne se souviennent que des bonnes choses qu'ils avaient en Égypte. C'est la même chose avec le diable. C'est la même chose avec ce monsieur dans la parabole du fils prodigue, le jeune homme. Il regarde à l'extérieur de la maison de son père, il se dit là-bas la vie est mieux. C'est la débauche, c'est le sexe illicite. C'est Dieu qui a créé le sexe, mais il a créé ça dans un cadre qu'il faut respecter. C'est Dieu qui a créé le mariage, et il a créé le mariage entre un homme et une femme consentant. Entre un homme et une femme. Dieu n'a pas créé le mariage pour qu'un homme et un homme se marient, une femme et une femme se marient. Dieu n'a pas créé pour qu'un homme se marie avec un animal, ou pour qu'une femme se marie avec un animal. Dieu n'a pas créé les relations sexuelles pour qu'elles se pratiquent de façon déréglée, avec un animal, avec quelqu'un du même sexe, avec un animal. Non, Dieu n'a pas créé ça comme ça. C'est Dieu qui a créé le sexe, mais il a tracé des limites. Il a tracé un cadre dans lequel les choses doivent se faire. Il dit, prête l'oreille à mon intelligence, afin que tu observes la réflexion et que tes lèvres gardent la connaissance. Car les lèvres de l'étrangère distillent le miel et son palais est plus doux que l'huile. Mais à la fin, elle est amère comme l'absinthe, aiguë comme un glaive à deux tranchants. Ses pieds descendent vers la mort et ses pas atteignent le séjour des morts. Qu'est-ce que Dieu est en train de nous dire? Le péché, au départ, c'est bon. C'est bon. C'est bon de voler de l'argent, de s'acheter des voitures, de faire des voyages, d'aller à gauche, d'aller à droite, de s'acheter des bons vêtements avec l'argent volé. C'est bon, Dieu dit, il n'y a pas de problème. Mais sache qu'à la fin, ça sera amer. Quand il faudra rendre des comptes, quand tu vas tomber malade, mon frère, ma sœur, ne faisons pas du péché un jeu. Au contraire, passons par la croix. Venons aux pieds de Jésus-Christ et demandons, Seigneur, aide-moi, délivre-moi de ces mauvaises habitudes. Regardez les hommes qui fument.
C'est bon de

0: fumer. Ils ont du plaisir à fumer. Mais regardez ceux qui finissent avec des cancers du poumon, de la gorge, à cause de ce produit. L'alcoolisme, l'ivrognerie, c'est bon. Quand ils boivent, ils ont du plaisir. Mais regardez les accidents de route, après qu'on ait bu. Regardez les maladies que ça cause. Ils regrettent. Mon frère, ma soeur, nous sommes arrivés à des temps de la fin et Dieu permet que nous ayons des technologies à notre disposition qui nous permettent de connaître la vie de certaines personnes que nous n'avons peut-être jamais rencontrées dans ce monde. Internet, par exemple. Faites des recherches sur Internet. Vous allez voir combien de personnes meurent d'alcoolisme, d'ivrognerie, de tabagisme, de drogue, de gloutonnerie, de sexe illicite. Dernièrement, il y a quand même quelques années en arrière, j'ai eu cette information que quand la pornographie a été libéralisée aux États-Unis, le taux de divorce a augmenté. Alors que certaines personnes disaient que ça allait aider les couples. C'est faux. Ça a augmenté le taux de divorce. Et c'est la même chose avec ce fils cadet dans la parabole du fils prodigue. Il se dit, le péché c'est bon. Oui, le péché c'est bon au départ, mais à la fin, c'est amer. Et son chemin, c'est la mort. La Bible nous dit que le salaire du péché, c'est la mort. Ce n'est pas la vie, ce n'est pas la gloire, ce n'est pas l'élévation, ce n'est pas le succès. C'est la mort, le salaire du péché. Mon frère, ma sœur, faisons attention. Le psaume que je voulais lire, c'est l'histoire de Asaph. C'est un psaume de Asaph qui a rencontré le même problème. À la seule différence que lui n'a pas cédé. On va lire un peu le psaume 73 ou 73 du verset 1 au verset 19. Psaume d'Asaph. Oui, Dieu est bon pour Israël, pour ceux qui ont le cœur pur. Toutefois, mon pied allait fléchir, mes pas étaient sur le point de glisser. Pourquoi? Car je portais envie aux insensés. En voyant le bonheur des méchants. Vous voyez, Asaph a observé les gens qui ne marchent pas avec Dieu. Si, mais, ah. Mais ils ont l'air bons, ils ont l'air bien, la vie est merveilleuse pour eux. Continuons. Toutefois, mon pied allait fléchir, mes pas étaient sur le point de glisser, car je portais envie aux insensés, en voyant le bonheur des méchants. Rien ne les tourmente jusqu'à leur mort, et leur corps est chargé d'embonpoint. Ils n'ont aucune part aux souffrances humaines. Ils ne sont point frappés comme le reste des hommes. Aussi l'orgueil leur sert de collier. La violence et le vêtement qui les enveloppent font jour. Ils raillent et parlent méchamment d'opprimés. Ils profèrent des discours hautains. Ils élèvent leur bouche jusqu'aux cieux et leur langue se promène sur la terre. Voilà pourquoi mon peuple se tourne de leur côté. Ils avalent l'eau abondamment. Et il dit... Comment Dieu serait-il? Comment le Très-Haut connaîtrait-il? Ainsi sont les méchants, toujours heureux. Ils accroissent leur richesse. C'est donc en vain que j'ai purifié mon cœur, que j'ai lavé mes mains dans l'innocence. Chaque jour, je suis frappé, tous les matins, mon châtiment est là. Si je disais, je veux parler comme eux, voici, je trahirais la race des enfants de Dieu, ou la race de tes enfants. Quand j'ai réfléchi là-dessus, pour m'éclairer, la difficulté fut grande à mes yeux. Jusqu'à ce que j'eusse pénétré dans le sanctuaire de Dieu, et que j'eusse pris garde au sort final des méchants. Oui, tu les places sur des voies glissantes, et tu les fais tomber et les mets en ruine. Et quoi? En un instant, les voilà détruits. Ils sont enlevés, anéantis par une faim soudaine. Ça, c'est juste une partie du psaume. Qu'est-ce que Asaph est en train de nous dire? Asaph est en train de nous dire, je sers Dieu. Je suis dans la maison de Dieu. Je persévère avec Dieu. Mais quand je regarde mes frères, quand je regarde mes sœurs, d'une même tribu, d'un même village, d'une même ville, d'une même entreprise, d'un même ministère, d'une même église, d'une même nation qui ne servent pas Dieu, je les vois heureux. Je les vois heureux, ils en songent pour sortir de leurs problèmes. Ils utilisent le sexe pour sortir de leurs problèmes. Ils utilisent l'occultisme pour sortir de leurs problèmes. Dès qu'ils ont besoin d'une voiture, Dès qu'ils ont besoin de payer à Minerva, il suffit qu'ils utilisent une des armes du diable, des magouilles et je ne sais pas quoi, et ils trouvent des solutions. Alors que moi, je me suis purifié, j'ai dit, je vais suivre Jésus-Christ dans tous les domaines de ma vie. Je ne vais pas mentir, je ne vais plus mentir, je ne vais plus voler, je ne vais plus tricher. Je vais appliquer dans ma vie la parole de Dieu dans tous les domaines de ma vie. Dans tous les domaines, je vais payer mes dîmes, je vais donner mes offrandes, je vais soutenir l'œuvre de Dieu, je vais aider des évangélistes à faire connaître la parole de Dieu à la radio, à la télévision, dans le monde non chrétien. Je vais m'investir, je vais travailler, je vais gagner de l'argent pour soutenir l'œuvre de Dieu. Et il dit, mais je me rends compte que moi je ne suis pas heureux. Ou il est en train de penser que lui n'est pas heureux. Vous voyez? Il se dit peut-être, ah je gagne très peu. Comparé à mon frère qui a le même niveau de salaire, qui a les mêmes fonctions que moi, mais qui gagne beaucoup plus parce qu'il y ajoute la magouille. Bref, il dit, je suis en train de porter envie aux insensés. J'aurais voulu ne pas être un chrétien. J'aurais voulu ne pas être un enfant de Dieu. J'aurais voulu me débarrasser de la présence de Dieu. Mais quand je réfléchissais sur ça, ah ça c'est très beau, mais quand je réfléchissais, quand je analysais, mon frère et ma sœur, soyez honnêtes avec moi. Si vous êtes vraiment chrétien, vous êtes passé par des moments comme celui-là. Où vous vous dites, mais j'ai l'impression que j'ai fait le mauvais choix de servir Christ. Le psalmiste dit, quand il réfléchissait sur ça, la difficulté est devenue plus grande. Parce qu'il connaissait Dieu. Parce qu'il savait qui était Dieu, mais il ne comprenait pas pourquoi les choses étaient en contraste. Il dit, jusqu'à ce que je suis entré dans la présence, jusqu'à ce que j'eusse pénétré le sanctuaire de Dieu. Nous, on va dire, jusqu'à ce qu'il est entré réellement dans la présence de Dieu. Et que j'eus pris garde au sort final des méchants. C'est qui le méchant? Le méchant, c'est celui qui ne sert pas Dieu. Le méchant, c'est celui qui se dit être chrétien, mais qui n'applique pas la parole de Dieu dans sa vie. Le méchant, c'est celui qui est infidèle à la parole de Dieu, à ses engagements face à Dieu. Le méchant, c'est celui qui ne sert pas Dieu, qui n'est pas chrétien. Il dit, quand j'ai vu comment ils vont finir, voilà pourquoi, Proverbe 5, 1 à 7 nous a dit que le péché, c'est bon au départ, mais à la fin, c'est amer. Et le chemin où ça mène, c'est la mort. Voilà pourquoi Dieu dit, garde ma sagesse, suis mes instructions, garde mon intelligence. Parce que la fin de toute chose est proche. Mon frère, ma sœur, le psalmiste nous dit, quand il a regardé comment va finir le méchant, celui qui ne sert pas Dieu, il dit, je préfère être encore dans ma situation, mais de servir Christ. Savez-vous, mon frère, ma sœur, que connaître Christ, c'est une grâce. Vous qui écoutez cette émission en ce moment, peu importe le lieu où vous écoutez, c'est une grâce que Dieu vous fait. Et une grâce est une faveur que l'on ne mérite pas. Il y a des gens dans ce monde, dans des pays, qui n'ont pas l'opportunité d'écouter la parole de Dieu, qui n'ont pas la grâce d'écouter la vraie parole de Dieu. Oh, je ne cherche pas à me vanter par rapport à ce que j'enseigne. Non, ce n'est pas de ça dont je suis en train de parler. Il y a des hommes et des femmes qui sont entre les mains des pasteurs, qui sont des loups ravisseurs, qui sont des mercenaires. D'autres qui n'ont même pas la grâce de savoir c'est qui Jésus-Christ. Des pays qui sont fermés, qui ne veulent pas que l'évangile entre. Mais vous, vous avez cette grâce d'écouter Jésus-Christ, d'écouter son message. Asaph dit, quand j'ai réfléchi sur cela, j'ai eu mal au cœur. J'ai vu que c'était difficile. Jusqu'au moment où je suis entré dans le sanctuaire de Dieu et que j'ai vu comme, oh merci Jésus, Dieu nous met toujours sur des chemins corrects. Et Dieu nous montre toujours comment vont finir les autres. Mon frère, ma sœur, regardez la vie de ceux qui n'ont pas marché avec Christ. Et dans la Bible et dans notre vie de tous les jours. Regardez comment ils ont fini. Ces hommes qui ont plusieurs femmes, qui ont pris plusieurs femmes, qui ont fait des enfants à gauche et à droite. Regardez comment ils ont fini leur vie. Regardez comment ces enfants sont en train de s'entretuer. Regardez-les. C'est le plaisir de la chair, c'est le plaisir de l'argent, l'orgueil de la vie qui les a conduits à avoir plusieurs femmes, plusieurs enfants. Mais qu'est-ce qu'ils ont laissé derrière eux? Quand j'ai regardé la fin des méchants, quand j'ai regardé comment ils ont fini, j'ai vu que ça n'en valait pas la peine. Oui, au verset 18 du psaume 73 ou 73. Tu les places sur les voies glissantes, sur des voies glissantes. Tu les fais tomber et les mets en ruine. Et quoi? En un instant, les voilà détruits. Ils sont enlevés, anéantis par une fin soudaine. Mon frère, ma sœur, comment allez-vous finir votre vie? Parce que vous avez commencé une vie sur terre, vous allez la finir. Mais comment on va la finir? Moi, j'aimerais finir ma vie avec honneur et gloire de Dieu. J'aimerais que Dieu vraiment me dise, écoute, tu n'as pas été parfait, mais tu as été un bon serviteur. Tu m'as été utile sur cette terre, et dans ta famille, et dans ton travail, et dans ton ministère, et dans ton couple, et dans le domaine des affaires. Tu as été utile. Tu as été utile. Viens et entre dans la joie de ton maître. Je ne sais pas jusqu'à l'instant pour dire quel genre de récompense j'aurai. Mais je travaille de manière à ce que je puisse avoir une plus grande récompense possible. Parce que ça sera à moi. Tout ce que j'ai aujourd'hui, ce n'est pas à moi. Mais ça sera à moi. Et je l'aurai pour l'éternité. Observons comment ceux qui ont marché avec Christ ont fini. Et ceux qui n'ont pas marché avec Christ ont fini leur vie. Que cela nous serve de leçon, mon frère. Que cela nous serve de leçon, ma sœur. Dieu est en train de nous prévenir. Ne soyons pas comme ce jeune homme dans la parabole du fils prodigue, qui s'est détourné de son père à cause des plaisirs de la chair. Proverbe 1, verset 10. Proverbe 1, verset 10. Mon fils, si des pécheurs veulent te séduire, ne te laisse pas gagner. S'ils disent, viens avec nous, dressons des embûches, versons le sang, tendons des pièges à celui qui se repose en vain sur son innocence. Engloutissons-les tout vifs, comme le séjour des morts, et tout entier comme ceux qui descendent de la fosse. Nous trouverons toutes sortes de biens, Dieu. Nous remplirons de butin nos maisons. Tu auras ta part avec nous. Il n'y aura qu'une bourse pour nous tous. Mon fils, ne te mets pas en chemin avec eux. Détourne ton pied de leur sentier, car leurs pieds courent au mal. Et ils ont hâte de répandre le sang. Mais en vain... Non, on peut se limiter au verset 16. Voyez les recommandations que Dieu donne par rapport à une vie de péché. C'est ce que ce fils dans la parabole du fils prodigue devait appliquer. Si les gens viennent te dire « Détourne-toi de Dieu. » Oh, c'est pas forcément tuer les gens physiquement. Hein? Vous savez, quand vous avez des relations sexuelles avec une femme avec qui vous n'avez pas le droit d'avoir des relations sexuelles, vous êtes en train de la tuer. Et elle est en train de vous tuer. Quand vous commettez l'adultère, vous tuez la personne avec qui vous commettez l'adultère. Et vous-même, vous êtes en train de vous tuer. Quand vous volez, vous êtes en train de tuer quelqu'un, parce que quelqu'un attendait cet argent. C'est une façon de verser le sang innocent. Et Dieu dit, ne t'applique pas à ce genre de choses. Détourne-toi de ce genre de personne. C'est une manière de quitter la présence de Dieu pour aller dans le monde. Mon frère, ma sœur, au moment où vous êtes en train d'écouter ce message, qu'est-ce que Dieu vous a dit? Est-ce qu'il vous a demandé de revenir dans sa maison, d'abandonner le péché? Ou allez-vous écouter ce que le diable est en train de vous dire? Mon enfant, dit la Bible, retiens mes instructions et écoute ma sagesse. Que décidez-vous, mon frère, ma sœur? Dieu vous a parlé. Si vous voulez demander pardon et revenir sur le droit chemin, c'est très simple. Baissez la tête dans la prière et répétez ces simples mots après moi. Père éternel, au nom de ton Fils Jésus-Christ, je te demande pardon. Pardon parce que je suis sorti de ta présence. Pardon parce que j'ai écouté la voix des méchants. Pardon parce que je me suis détourné de Jésus-Christ. Purifie-moi avec le sang de Jésus-Christ. Lave-moi avec le sang de Jésus-Christ. Je prends l'engagement aujourd'hui et jusqu'à la fin de ma vie de suivre Jésus-Christ tous les jours de ma vie et dans tous les domaines de ma vie. Purifie-moi et merci pour ton amour, ta grâce, merci pour ton message. Au nom de ton Fils Jésus-Christ, j'ai ainsi prié. Amen. Si vous avez fait cette prière, croyez que par la foi, Dieu vous a entendu. Je suis Raphaël Mambou. Nous nous retrouvons dans quelques instants après ce message publicitaire.
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0: Bon retour à l'émission « Venez à Jésus ». Je suis Raphaël Mambou. Je suis convaincu au plus profond de mon cœur que le message que vous êtes en train d'écouter maintenant sur la parabole du Fils prodigue va changer votre vie. Pas parce que c'est la parabole du Fils prodigue, mais parce que c'est la parole de Dieu. Mon frère, mon ami, ma sœur, n'abandonnez pas Christ à cause des biens de ce monde. N'abandonnez pas Christ à cause des souffrances. Au contraire, persévérez avec Jésus-Christ. Je suis convaincu que Dieu a un plan pour votre vie. Ma prière est que vous puissiez écouter tout ce thème en entièreté. Vous pouvez nous contacter, aller sur notre site internet et télécharger gratuitement tous ces enseignements. Je suis Raphaël Mambou. Nous nous retrouvons la fois prochaine, toujours sur le même thème, la parabole du Fils prodigue. Que Jésus continue de vous bénir, que Jésus continue de vous garder. À la fois prochaine. Amen.
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Venez à moi, vous tous qui êtes fatigués et chargés, et je vous donnerai du repos. Prenez mon joug sur vous et recevez mes instructions, car je suis doux et humble de cœur, et vous trouverez du repos pour vos âmes, car mon joug est doux et mon

On va parler ce soir des dons spirituels, poursuivre dans l'étude des 9 dons qui nous sont cités dans la première épître aux Corinthiens au chapitre 12. Ces dons spirituels ou encore charismes sont classés, nous l'avons vu, par ordre d'importance, les deux premiers étant le don d'une parole de sagesse et le don d'une parole de connaissance. Viennent ensuite trois dons qui sont proches les uns des autres, la foi, le don des guérisons et le don d'opérer des miracles. Ce sont ce que l'on appelle les dons de puissance. Les autres étant les dons de révélation, ces trois dons-là appartiennent au domaine des dons de puissance. Ils sont, comme les autres charismes, la manifestation de la toute-puissance de Dieu, si vous le voulez, ce que les théologiens appellent l'omnipotence de Dieu. Nous allons envisager successivement ces trois dons. Le premier est le don de foi, du moins dans la liste qui est donnée par l'apôtre dans la première aux Corinthiens, chapitre 12. De la même manière qu'il ne faut pas confondre la foi, plutôt qu'il ne faut pas confondre la sagesse normale, la sagesse qui peut être communiquée par le Saint-Esprit avec la parole de sagesse, et encore moins, bien entendu, avec la sagesse naturelle, la sagesse humaine. De la même manière qu'il ne faut pas confondre la connaissance naturelle de l'homme avec le don d'une parole de connaissance, il ne faut pas non plus confondre la foi avec le don de foi. La foi, c'est la base de toutes les relations de l'enfant de Dieu avec le Seigneur. Et par conséquent, tout enfant de Dieu est quelqu'un qui a la foi, quelqu'un qui croit. Sinon, sans la foi, nous dit l'apôtre qui écrit l'Épître aux Hébreux, il est impossible d'être agréable à Dieu, car il faut que celui qui s'approche de Dieu croit que Dieu existe et qu'il se laisse trouver par ceux qui le cherchent. Par conséquent, il y a une foi qui est le partage de tout enfant de Dieu. Ça, c'est une évidence. Deuxièmement, toute bénédiction, toute victoire, toute grâce que nous pouvons recevoir de la part du Seigneur s'obtient par un acte de foi. Ceci non plus n'a rien à voir avec le don de foi tel qu'il est décrit ici. Il y a, finalement, on pourrait dire, une certaine foi et une foi certaine, même chez les incroyants. Seulement, le problème, c'est que la foi n'est pas placée en Dieu chez les incroyants. Elle est placée en eux-mêmes, elle est placée dans le monde, elle est placée dans les idoles de ce temps, comme elle l'était dans les idoles d'autres temps. Et par conséquent, tout homme a une dose plus ou moins grande de foi. Le problème, c'est de savoir en quoi et en qui il met cette foi. Mais là, nous sommes dans une toute autre dimension. Nous savons, par exemple, qu'on peut croire au mensonge. Satan est celui qui s'ingénie à faire en sorte que les hommes croient au mensonge. Et à l'inverse, il fait en sorte que lorsque Dieu parle, on ne le croit pas. Ceci n'a rien à voir avec la foi en tant que don spirituel. Ici, nous avons affaire à un charisme. Et comme tous les charismes, il s'agit d'une réalité d'une autre nature que la foi normale, que la foi naturelle. Il s'agit ici d'une foi qui est donnée instantanément. C'est le propre du charisme d'être instantané. En même temps aussi pour un temps limité.
Et c'est pourquoi aussi il faut distinguer ce don de foi de la foi nécessaire pour exercer les dons spirituels. Les dons spirituels, les charismes, s'exercent par la foi, selon la mesure de la foi qui est impartie à chacun. On ne peut pas exercer les dons spirituels autrement que dans la foi. Mais cette foi qui permet d'exercer les dons spirituels ne peut pas non plus être confondue avec le don de foi. Et c'est pourquoi Donald G. cite une traduction qui lui a semblé heureuse, qu'il a trouvée quelque part, et qui est celle-ci, une foi spéciale. Le don de foi est réellement une foi spéciale. Cette foi, c'est un attribut de la toute-puissance de Dieu. Il s'agit encore une fois ici d'une parole. Une parole, car on peut avoir potentiellement toute la foi du monde, mais pour que cette foi soit victorieuse, il faut qu'elle s'exerce et qu'elle s'exprime dans des paroles ou dans des actes. La foi, c'est un acte. Il y a une autre dimension de la foi, c'est la prière de la foi. Mais là aussi, c'est encore une autre manière de vivre la foi. Nous verrons, quand nous parlerons du don des guérisons, qu'il y a une guérison qui est donnée en réponse à la prière de la foi. Ici, il s'agit d'une foi surnaturelle, d'une foi qui dépasse l'entendement humain et qui est donnée à un individu dans certains moments et dans certaines conditions particulières de son existence. Soudain, l'Esprit du Seigneur saisit cet homme à l'heure d'un grave danger ou dans une situation particulièrement difficile. Et soudain, il y a une certitude inébranlable qui remplit son cœur, qui remplit sa vie, et il est alors capable d'affronter des situations extraordinaires et exceptionnelles. Ce don de foi s'exprime en effet dans des conditions exceptionnelles de notre existence. Prenons, si vous le voulez, un certain nombre d'exemples. Le premier exemple, c'est celui d'Élie quand il était au torrent de Crite. Il avait été envoyé par Dieu là-bas, à cette époque de famine, et qui plus est, alors qu'il était recherché par la reine pour le faire périr, et Dieu lui avait dit « J'ordonnerai aux corbeaux de te nourrir ». Et Élie avait eu la foi pour se rendre dans cette région qui était absolument déserte, où logiquement il devait mourir, mais où il s'attendait au secours de Dieu. Je pense que le cas le plus caractéristique de l'opération du don de foi se trouve dans le récit bien connu de Daniel dans la fosse aux lions. Logiquement, là aussi, dans cette fosse aux lions, Daniel aurait dû périr, et il a été miraculeusement protégé par le Seigneur. Il a fallu qu'il soit revêtu d'une foi spéciale, d'une foi exceptionnelle, pour pouvoir rester calme au milieu de ces lions. On peut aussi prendre l'exemple de ces trois amis qui s'étaient trouvés dans une circonstance quelque peu semblable après avoir été jetés dans la fournaise ardente pour avoir refusé de se prosterner devant la statue du roi. Là aussi, il y avait eu une foi spéciale qui leur avait été accordée pour affronter ces situations exceptionnelles. Maintenant, dans les deux cas, il y a un autre élément tout à fait intéressant à noter. Quand le matin, le roi vient vers la fosse aux lions, tout triste,
sans trop penser trouver Daniel encore vivant. Il lui adresse la parole. Daniel, serviteur du Dieu vivant, etc. Vous connaissez le texte. Et Daniel répond ceci. Le Seigneur a envoyé son ange et il a fermé la gueule des lions. Dans le cas des trois amis de Daniel qui avaient été jetés dans la fournaise, le roi, soudain, voit quatre hommes, et non pas trois, qui marchent au milieu du feu, sans lien. Et le quatrième a l'aspect d'un fils de Dieu, d'un être divin, d'un ange. Et c'est pourquoi nous pouvons dire que le don de foi est en relation avec le ministère des anges. Le don de foi est donné particulièrement dans les cas où il y a une intervention angélique. Je vous donnerai un exemple actuel de l'opération de ce don de foi. J'ai déjà raconté cet épisode. Où un missionnaire en Afrique devait transporter dans un village à une certaine distance du lieu où il se trouvait une somme d'argent importante. Et bien sûr, avant de partir pour ce voyage, il devait traverser la brousse tout seul, il pouvait donc être victime de brigands. Il s'en était remis à la grâce de Dieu, demandant au Seigneur de le protéger. Et il était parti. Il avait dû s'arrêter le soir, dresser son camp, passer la nuit dans l'endroit où il se trouvait pour poursuivre son voyage le lendemain matin. Il ne s'était pas rendu compte qu'il avait été espionné par, effectivement, des brigands qui avaient projeté de se jeter sur lui pendant son sommeil et de le détrousser de la somme d'argent qu'il avait sur lui. Et voilà que, dans le même temps, le même jour, le même soir, en Angleterre, dans son pays d'origine, dans l'église dont il était originaire, se tenait une réunion de prière dans laquelle il y avait, si ma mémoire est bonne, 26 personnes. Et soudain, pendant ce moment de prière, le pasteur s'est adressé à cette église en disant « Voilà, je ne sais pas ce qui se passe, le Seigneur me met un fardeau de prière pour notre frère untel qui était ce missionnaire. » Quelque chose, c'est comme si je sentais qu'il était en danger. Et le Seigneur veut que nous prions pour lui avec foi. Et voilà, toute l'assemblée s'est mise à prier avec foi, avec ardeur, avec persévérance, pendant la majeure partie de cette réunion pour ce missionnaire, qui lui ignorait tout de ce qui se passait. Et le lendemain matin, il a poursuivi son voyage sans se rendre compte qu'il avait failli être détroussé. Et quelques jours après, à sa grande surprise, il a vu trois ou quatre individus venir chez lui, disant « Voilà, nous voulons nous convertir. » Ah bon ? Il connaissait ces gens-là pour être des schnappants. C'était quelques jeunes gens, et ils avaient une mauvaise réputation. Ah bon ? Il dit « Oui. » Et voilà, nous avons été convaincus de la puissance de Dieu quand on vous a vu, quand le Seigneur vous a protégé l'autre jour. L'autre jour, oui. Vous vous souvenez quand vous êtes allé là-bas, dans tel village, avec, vous avez une telle somme d'argent sur vous? Oui. On vous a suivi, on avait l'intention de vous voler. Et on n'a pas réussi à le faire, parce qu'il y avait 26 personnes qui vous gardaient. Comment? Il dit 26 personnes? Mais pas du tout, j'étais tout seul. Si. 26 personnes, et des personnes qui étaient vraiment drôles. On n'a pas osé s'approcher tellement elles étaient terribles. Et elles nous ont fait peur, ces personnes. Ah, le missionnaire a compris que le Seigneur avait envoyé ses anges. Quelques mois plus tard, il était de retour en Angleterre, dans cette église dont il était originaire, et il racontait cet épisode. Il dit « Voilà, il y avait donc 26 personnes autour de moi. » Et le pasteur l'a interrompu, dit « Mais est-ce que vous pouvez nous dire précisément quel jour c'était ?» Alors, le missionnaire a réfléchi, dit « Oui, c'était tel jour. » Et le pasteur a dit « Mais c'était ce jour-là, nous étions 26 personnes au culte, à la réunion de prière, pardon, et nous avons eu à cœur de prier pour vous. » Voyez-vous, le Seigneur envoie ses anges et le Seigneur ainsi délivre du danger. Le don de foi, c'est un don qui s'exerce à l'heure du danger,
quand Dieu envoie son ange pour délivrer ses enfants du danger. Et alors, la grande différence entre le don de foi et le don d'opérer des miracles, vous allez me dire, c'est presque pareil, mais dans le don de foi, on est passif. Daniel, quand il était dans la fosse aux lions, n'avait rien à faire, sinon croire. Mais il n'y avait aucun doute, il n'y avait aucune, aucune anxiété dans son cœur, parce qu'il était revêtu de cette foi particulière. Pendant tout le temps où il était dans cette fosse aux lions. Ça ne veut pas dire que de lui-même, il aurait pu entrer dans cette fosse aux lions. Les trois amis qui ont été jetés dans la fournaise ardente, ils étaient passifs jusqu'à ce que le roi leur demande de sortir. Élie au torrent de Crite, il était passif pendant que les corbeaux lui apportaient à manger. Deuxièmement, le don de foi peut être aussi lié à une bénédiction de Dieu. Bénédiction de Dieu pour laquelle Dieu donne une foi spéciale. Nous avons par exemple le cas typique de Anne, la mère du prophète Samuel, qui, vous savez, souffrait énormément d'être stérile et qui, à l'occasion d'un voyage à Silo, avait fait devant le Seigneur une prière dans laquelle elle avait demandé au Seigneur de lui donner un enfant. Vous savez comment le vieux prêtre Élie croyait qu'elle était ivre et bon, l'avait rabrouée un peu rudement. Et puis Anne avait expliqué ce qu'était son problème et Élie avait compris qu'il avait s'était trompé, qu'il avait fauté. Et il lui dit bon, ben, que le Seigneur te bénisse et que le Seigneur te donne ce que ton cœur désire. Et à ce moment-là, nous est-il dit, est venue dans le cœur de cette femme une foi spéciale. Elle a mangé, elle a bu, son visage n'était plus pareil. Elle a su qu'elle était exaucée. Rien n'était changé apparemment. Et il a fallu encore du temps pour que la promesse de Dieu se produise. Mais maintenant, plus rien ne pouvait l'ébranler. Ni les colibés de sa rivale, ni le temps qui passait, ni quoi que ce soit, elle savait. Elle avait reçu une conviction, elle avait reçu la certitude au travers de la parole d'Élie. La parole d'Élie avait été le moyen par lequel cette foi spéciale lui avait été communiquée. Et ainsi, elle a pu entrer en possession de la bénédiction du Seigneur. Ainsi, nous voyons que le don de foi intervient dans ces deux circonstances essentielles, lorsqu'il y a danger, lorsqu'il y a un élément de danger, ou bien lorsqu'il y a une bénédiction particulière que Dieu veut donner à son enfant. Et si nous voulons résumer ces trois premiers dons, nous dirons que le don d'une parole de sagesse communique une direction surnaturelle. Que le don d'une parole de connaissance communique une lumière surnaturelle. Et que le don de foi communique une protection surnaturelle. Voilà. Le don qui vient immédiatement dans la liste de 1 Corinthiens 12 est un don important, c'est un don qui est souvent évoqué, le don des guérisons. J'insiste d'abord sur le fait qu'il s'agit des guérisons au pluriel. Alors on peut se demander pourquoi ce pluriel. Nous verrons pourquoi dans un instant. Bon, la guérison, bien sûr, était un aspect important du ministère de Jésus. Ça, il suffit de lire les évangiles pour s'en rendre compte. Et c'était aussi un élément important du ministère des apôtres, ainsi que nous le voyons dans le livre des Actes. Dans la finale de Marc, dans chapitre 16, nous lisons ce verset bien connu, « Voici les miracles qui accompagneront ceux qui auront cru. » Et parmi ces miracles, il y a
cette promesse, ils imposeront les mains aux malades, et littéralement, le grec dit, les malades seront bien. Seront guéris, on traduit généralement, littéralement, le grec dit, ils seront bien. Jésus et les apôtres guérissaient donc les malades, et contrairement à ce qu'affirme la théologie du manque, le temps des miracles n'est pas passé, et le temps pour la guérison non plus. Ceci étant dit, il y a également danger, dans certains milieux charismatiques ou pentecôtistes, à hypertrophier le phénomène de la guérison. Le Seigneur guérit les malades, mais ce n'est pas quelque chose de systématique. Il y a une relation qui a été faite à juste raison entre le pardon des péchés et la guérison. Il est certain que ce n'était pas dans le plan de Dieu que l'homme puisse être atteint par la maladie au commencement. L'entrée de la maladie dans le monde est la conséquence du péché. Il y a maladie parce qu'il y a péché. Et dans Isaïe 53, il nous est dit « Il a porté nos péchés et il s'est chargé de nos maladies. » Et plus loin, dans le même texte, il est dit « C'est par ses meurtrissures que nous sommes guéris. » Texte que l'apôtre Pierre reprend dans sa deuxième épître. Par conséquent, les pentecôtistes sont fondés de dire que la guérison du corps est dans les meurtrissures du Seigneur, dans l'expiation de la croix. L'œuvre de la guérison se trouve dans l'œuvre de la croix. Néanmoins, s'il est vrai que le pardon du péché est un absolu, dans ce sens que chacun de ceux qui se repent reçoit immédiatement et sans condition, autre que la foi, le pardon de ses péchés, il n'en va pas de même de la maladie. Certes, Jésus aussi a établi une relation entre le péché et la maladie. Nous connaissons le texte de la guérison du paralytique de Capernaum que ses camarades avaient amené au pied de Jésus, perçant un trou dans le toit, et auquel Jésus commence par déclarer « Mon enfant, tes péchés te sont pardonnés ». Vous connaissez la suite, les murmures de ceux qui sont là, mais qui peut pardonner si ce n'est Dieu seul? Et Jésus dit « Pour que vous sachiez que le Fils de l'homme a sur la terre le pouvoir de pardonner les péchés, « Lève-toi et marche, dit-il au paralytique. » Parce que cet homme a reçu le pardon de ses péchés, il peut aussi être guéri de ses maladies. Et le miracle visible de la guérison du corps est le signe du miracle invisible du pardon des péchés. Et Jésus le souligne bien. Qu'est-il plus facile de dire à cet homme « Tes péchés te sont pardonnés » ou « Prends ton lit et marche ?» La réponse est évidente. On peut toujours dire « tes péchés sont pardonnés », ça n'engage pas grand-chose. Personne ne peut le vérifier si ce n'est Dieu. Mais dire à quelqu'un qui est paralytique « lève-toi et marche, tu es guéri », engage. Car si cet homme ne se met pas debout sur ses pieds, ne se met pas à marcher, l'imposture saute aux yeux. Or, justement, pour qu'il y ait une certitude que Jésus, le Fils de Dieu, qui va mourir sur la croix, a le pouvoir de pardonner les péchés de tous ceux qui se tournent vers lui, Jésus guérissait les malades. C'est aussi ce qu'il disait à Jean-Baptiste, ou à ses messagers. Quand vous savez, Jean-Baptiste, dans sa prison, disait « Est-ce que tu es celui qui doit venir ou devons-nous en attendre un autre ?» Jésus dit « Allez dire à Jean-Baptiste ce que vous voyez, les aveugles voient, les sourds entendent, les paralytiques marchent. » C'est donc que le royaume de Dieu s'est approché. C'est donc que les réalités dernières sont là, que le pardon des péchés est donné. Bien sûr, il ne faudrait pas penser
que toute maladie particulière est la conséquence d'un péché particulier. Et cela, contre cela aussi, Jésus nous met en garde. Vous connaissez l'épisode de l'aveugle né, duquel Jésus dit, plutôt c'est les disciples demandent à Jésus, « Seigneur, qui a péché, cet homme ou ses parents, pour qu'il soit né aveugle ?» Bon, quelqu'un qui est aveugle vous dit pas, « Oui, ben, il a péché. » Mais quelqu'un qui est né aveugle, c'est pas pour son propre péché qu'il est malade. Alors c'est le péché de ses parents. Jésus répond, « Non, ce n'est pas que lui ou ses parents aient péché. » Mais c'est afin que la gloire de Dieu soit manifestée en lui. Donc Jésus refuse de lier ici un péché particulier, une maladie particulière à un péché particulier. Ça peut être. Ça n'est pas à exclure. Mais ça n'est pas systématique. La maladie en général est la conséquence du péché en général. C'est parce que tous les hommes sont pécheurs qu'ils sont vulnérables à la maladie. Ça ne veut pas dire que celui qui a davantage de maux physiques est plus pécheur que quelqu'un qui n'en a pas, qui en a moins. Et ça serait une épouvantable erreur que de le prétendre. C'était, vous le savez, l'erreur des amis de Job, qui lui disait qu'il était malade parce qu'il avait péché, qu'il cherche bien. Mais Job savait que ce n'était pas pour ça qu'il était malade. Et d'ailleurs, c'est intéressant de noter que dans ce cas-là, Job n'était pas malade parce qu'il avait péché, mais il était malade parce qu'il n'avait pas péché, justement. C'est exactement l'inverse. Seulement, pour Job aussi, on peut dire que la maladie était une conséquence du péché. La maladie, en général, et la conséquence du péché en général. Et parce que le Seigneur a fait l'expiation du péché sur la croix, il a donné aussi la possibilité d'être guéri de ses maladies. Mais encore une fois, alors que le pardon du péché est total, sans limite, pour ce qui est de la guérison, il en va autrement. Pourquoi ? Parce que la guérison du corps touche à des réalités terrestres. Or, les réalités terrestres ne seront pleinement transformées qu'au retour de Jésus. Et s'il est vrai que le Seigneur a anéanti la puissance de la maladie en même temps qu'il a anéanti la puissance du péché, eh bien, les conséquences de cette victoire ne seront pleinement manifestées qu'au dernier jour, quand la mort même aura disparu. Et c'est la raison pour laquelle, si nous devons nous attendre avec foi à la guérison de nos corps et à la guérison de ceux pour lesquels nous prions, nous ne devons pas nous attendre à ce que ce don-là opère d'une manière absolue et systématique. Lorsque nous prions pour un pécheur qui se repent, nous pouvons lui dire avec certitude « Tes péchés te sont pardonnés ». Mais lorsque nous prions pour un malade qui, à la fois, a moins d'une direction de Dieu, nous ne pouvons pas lui dire avec certitude « Tu es guéri de ta maladie ». Il y a des cas qui nous sont cités dans la parole de Dieu de gens qui n'ont pas été guéris. Peu, c'est vrai. Mais il y en a. Et il y a notamment ce verset sur lequel Donald G. a écrit tout un petit livre, précisément pour combattre l'excès qu'il y avait dans le mouvement de Pentecôte, l'hypertrophie de la guérison. J'ai laissé Trophime malade à Milet. Il est bien évident que Trophime, ce compagnon de l'apôtre Paul, n'est pas resté sans que Paul ne prie pour lui.
sans que Paul n'invoque le Seigneur pour lui. Nous entendons aussi parler d'un autre homme qui est resté malade, que Paul avait laissé malade. C'était Épaphrodite, dont il est question dans l'épître aux Philippiens. Et Paul a intercédé pour lui pendant des jours et des jours. Et finalement, Dieu a eu pitié de lui, Dieu l'a relevé, mais pas instantanément. Or, nous savons que Paul a eu aussi des guérisons instantanées. Donc ici, nous voyons qu'il n'y a pas un caractère absolu de la guérison. Et il est extrêmement dangereux d'accuser un malade pour lequel on a prié en disant « Tu n'es pas guéri parce que tu n'as pas la foi. » Butler a dit des choses très pertinentes dans ce domaine-là. Je me souviens de cas tragiques qui auraient pu se terminer fort tragiquement. Dans le début du réveil, de gens qui s'approchaient de l'imposition des mains pour être guéris de leur maladie, et qui, après, bien que leur état n'ait subi aucune amélioration, refusaient de se soigner, refusaient d'aller voir le médecin, parce qu'ils croyaient qu'aller voir le médecin ou continuer à prendre des médicaments serait de leur part un manque de foi.

Donc, encore une fois ici, le don de guérison n'agit pas d'une manière absolue. Il y a donc des limites à l'opération de ce don. Maintenant, d'où vient la maladie ? De Dieu ou de Satan ? La réponse de la Bible est claire. La maladie ne vient pas de Dieu. De Dieu, qui est Père des Lumières, ne descendent que toute grâce excellente et tout don parfait, dira l'apôtre Jacques. Par conséquent, manifestement, Satan est celui qui afflige. Et dans le cas de Job, c'est très clair. C'est Satan qui, avec la permission de Dieu, vient frapper Job d'un ulcère malin. Et par conséquent, la maladie est le signe de la domination de Satan sur l'homme. Le signe du règne de Satan. Et tout ce qui est marqué du sceau de Satan a la caractéristique de ce dernier, la cruauté. Or, Jésus apparut, nous est-il dit, pour détruire les œuvres du diable. Et l'Évangile nous montre Jésus qui avait envoyé ses disciples avec le pouvoir de guérir les malades. Et les disciples, vous savez, reviennent en disant « Seigneur, c'est merveilleux, les démons même nous sont soumis ». Et Jésus répond « Je voyais Satan tomber du ciel comme dans un éclair ». Ça veut dire que chaque fois que, par la puissance de Dieu, un malade est guéri, eh bien, c'est le signe que le règne de Satan est ébranlé, que son règne est en train de passer, qu'il est déjà un ennemi qui est déchu, un roi qui est déchu de sa puissance, de sa couronne, que quelqu'un de plus fort est venu le lier. Et c'est pourquoi la guérison des malades est le signe que le royaume de Dieu s'est approché. La guérison des malades est le signe de la royauté de Jésus. C'est d'ailleurs l'expression que Jean emploie quand il parle des guérisons. L'évangile de Jean emploie un mot tout à fait particulier, qui n'est pas le mot habituel. Il emploie le mot « séméion », les signes. Les miracles de Jésus sont qualifiés par Jean de signes. Signe de quoi ? De sa puissance, de sa royauté, signe que le royaume de Satan est ébranlé, qu'il est en train de passer. Donc, au moment de partir, Jésus ordonne à ses disciples d'aller prêcher la bonne nouvelle à toute la création. Et il continue en disant « Voici les signes qui accompagneront la prédication de l'Évangile. » Voici les signes qui authentifieront la prédication de l'Évangile. Il y a différentes choses. Ils parleront des nouvelles langues, ils saisiront des serpents, ils boiront des breuvages mortels, sans que ça leur fasse de mal, et ils imposeront les mains malades pour que les malades soient guéris. Donc ici, la guérison est manifestement un signe. Ça ne veut pas dire que en tant qu'enfants de Dieu, nous ne serons jamais malades. Ça veut encore moins dire qu'en tant qu'enfants de Dieu, nous ne mourrons pas, à moins que le Seigneur revienne. Et dans l'Ancien Testament, il est question du prophète Élisée, dont il nous est dit qu'il était atteint de la maladie dont il mourut. Pourtant, le prophète Élisée était un homme qui avait eu des miracles extraordinaires dans le domaine de la guérison. Il avait même ressuscité des morts, et pourtant il est mort d'une maladie. Il était atteint de la maladie dont il mourut. Et c'est pourquoi la guérison est un signe. Par conséquent, il est à la discrétion du Seigneur. Et il est des cas où le Seigneur ne répond pas à la prière sans que l'on comprenne et que l'on sache pourquoi. On a souvent épilogué sur la fameuse écharde dans la chair de Paul. Il est hasardeux de trop tirer de

0: Conclusion de cet épisode, car nous ne savons pas quelle était exactement cette écharpe dans la chair. S'agissait-il d'une maladie, ou bien s'agissait-il d'une épreuve d'un autre type, par exemple dans l'Église ou dans un tout autre domaine? Paul ne le dit pas, donc on ne peut pas conclure. Mais encore une fois, il y a d'autres cas, comme Trophime ou d'autres, ou Épaphrodite, ou Élisée, pour montrer que la guérison non plus n'est pas un absolu. Ceci dit, nous devons prier pour les malades et nous devons nous attendre à ce que le Seigneur guérisse les malades comme signe qui confirme l'authenticité de la prédication de l'Évangile. C'était le grand évangéliste anglais Smith Wigglesworth qui avait cette manière, cette méthode de prédication. Quand il arrivait dans un lieu, il disait « Écoutez, je suis venu pour vous prêcher l'Évangile, mais vous n'êtes pas obligé de me croire sur parole. Je peux être un menteur, je peux être un imposteur. Alors, pour vous prouver que le message que je vais ensuite proclamer est exact, qu'il est vrai, eh bien, de la part du Seigneur, je fais ce serment que la première personne, le premier malade qui s'approchera ici de cette estrade et pour lequel je prierai sera guéri, quelle que soit sa maladie. » Une singulière dose de foi pour dire ça. Et ceux qui étaient avec lui racontaient que quand il voyait parfois certains malades plutôt s'approcher, des paralytiques, des gens qui étaient complètement tordus, oh là là, il disait là comment ça va tourner. Mais jamais le Seigneur n'a été infidèle à la foi de son serviteur. Bien entendu, ce n'est pas à la portée de n'importe qui. C'était un très très grand évangéliste. Mais c'est ainsi, c'est la place effectivement de la guérison. Et dans le livre des Actes, nous voyons quelque chose de semblable au moment de la prédication de Paul au gouverneur romain Sergius Paulus, qui l'écoutait. C'est dans un autre domaine, remarquez, c'est l'inverse. Mais enfin, ce faux prophète qui essayait de détourner la foi du proconsul, au moment où Paul s'est tourné vers lui, et Elymas, le magicien, et puis il l'a frappé d'aveuglement. Il nous a dit, frappé par la puissance du Seigneur, eh bien, le proconsul se convertit. Donc, il y a des signes qui sont là pour confirmer l'authenticité de la prédication de l'Évangile. Et alors, comment s'opèrent justement ces guérisons? Bon, il y a deux manières, bibliquement. La première, c'est celle que nous trouvons dans Marc 16. Voici les miracles qui accompagneront ceux qui auront cru. Ils imposeront les mains aux malades et les malades seront guéris. On a souvent remarqué, avec raison, que ce geste d'imposition des mains, qui représente la transmission de quelque chose, vous savez, c'était exactement ce que disaient Pierre et Jean aux paralytiques, « Je n'ai ni argent ni or, mais ce que j'ai, je te le donne. Au nom de Jésus, lève-toi et marche. » Donc, le geste d'imposition des mains implique la transmission de quelque chose. « Ce que j'ai, je te le donne. » Et par conséquent, c'est un geste qui s'applique davantage aux inconvertis, à ceux qui s'approchent du Seigneur sans d'abord avoir fait une expérience avec Dieu. D'une manière générale, pas dire qu'il n'y a de règle absolue dans le domaine de la guérison, car il y a manifestement dans ce domaine une très très grande souveraineté de Dieu. Mais, néanmoins, il est clair que sauf des cas comme celui de Smith Wigglesworth que j'évoquais il y a un instant, il y a une dimension de foi de la part de celui qui prie, mais il y a une dimension de foi nécessaire aussi de la part du malade. Et dans le cas de Aîné, le paralytique qui se trouvait à Jaffa, cela est particulièrement typique. Pierre, vous vous souvenez, était descendu dans cette ville de Jaffa, alors qu'il faisait une tournée dans toutes les églises de Judée. Il y avait un homme paralytique qui se nommait Aîné et qui écoutait attentivement ce que Pierre disait. Et soudain, Pierre discerne qu'il a la foi pour être guéri. Et il lui dit, Aîné, lève-toi. Il vit qu'il avait la foi pour être guéri. Et par conséquent, ici, il y a toute une attitude intérieure qui dispose à la bénédiction de Dieu est qu'éventuellement, celui qui prie doit discerner. À l'inverse, il y a ceux qui viennent à l'imposition des mains sans aucune foi, comme cette femme dont j'ai entendu le témoignage plutôt lamentable, qui, après l'imposition des mains, n'était pas guérie. Elle dit « Ah, mais je savais bien que je ne serais pas guérie !» Alors, le serviteur de Dieu qui avait prié pour elle l'a repris vertement en disant « Mais madame, si vous saviez que vous n'étiez pas guérie, il vous a été fait selon votre foi, et ce n'était pas la peine de venir à l'imposition des mains, vous êtes moqué de Dieu. » Il est certain que le fait de réclamer l'imposition des mains implique déjà une démarche de foi. Il y a une foi victorieuse qui pratiquement toujours atteindra son objet. Et il est certain que quand on prie pour les malades, il faut exhorter le malade à mettre sa foi dans le Seigneur. Maintenant, il y a des réalités qui peuvent faire obstacle à la foi. Comment pouvez-vous croire, disait Jésus aux pharisiens, vous qui tirez votre gloire les uns des autres ? La présence du péché dans la vie d'un homme ou d'une femme est évidemment un obstacle à la guérison. Et ça, c'est l'expérience que, notamment, le réveil d'Afrique du Sud a mis en évidence. Erlo Stingen, par exemple, a pris à cette méthode de ne pas prier pour un malade sans d'abord lui avoir demandé de confesser éventuellement ses péchés. Et quand l'individu s'est repenti de son péché, alors à ce moment-là, il prie pour lui, pour la guérison de son corps. Et il est certain que lorsque quelqu'un a pris une décision pour le Seigneur, pour le salut de son âme, quand il a la certitude d'avoir reçu le pardon de ses péchés, alors dans l'élan de foi qu'il vient de manifester, il est beaucoup plus disponible pour recevoir la guérison de son corps. Et c'est pourquoi le don des guérisons est souvent lié au ministère d'évangéliste. Pour les deux raisons que j'ai indiquées, premièrement parce qu'il est le signe de la vérité de l'Évangile, et deuxièmement parce que la guérison par l'imposition des mains suit naturellement la conversion de celui qui vient juste de recevoir le Seigneur, qui alors est plus disponible qu'à aucun autre moment pour recevoir la guérison de son corps. Et souvent, on fait cette expérience, nombreux sont ceux qui exercent le don de guérison, qui disent « mais c'est plus facile d'obtenir des guérisons de la part des inconvertis que de la part des chrétiens ». Ben oui. Parce que l'inconverti qui vient juste de se convertir est dans un élan de foi dans lequel il vient soudain de saisir le pardon de ses péchés et la nouvelle naissance. Et tout naturellement, c'est comme vous savez, quand on est lancé dans une course à toutes jambes, on a couru 100 mètres, on peut en courir encore 20 après. Hein. Rien que sur l'élan, rien que sur la lancée. Et c'est la même chose dans le domaine de la guérison. Et puis, nous voyons dans Jacques 5 qu'il y a une autre manière d'exercer le ministère des guérisons, qui cette fois-ci s'applique davantage aux chrétiens. L'apôtre Jacques dit ceci, « Quelqu'un est-il malade, qu'il appelle les anciens de l'Église, et que les anciens de l'Église loignent d'huile au nom du Seigneur ? La prière de la foi sauvera le malade, et le Seigneur le relèvera. » S'il a commis des péchés, lui seront pardonnés. Confessez donc vos péchés les uns aux autres et priez les uns pour les autres afin que vous soyez guéris. Donc ici, nous trouvons le cas où un chrétien est malade. Et nous retrouvons le même processus. Confesser ses péchés, mettre en règle ce qui doit l'être dans sa vie, éventuellement, s'il a commis des péchés. Ça ne veut pas dire qu'il a commis des péchés systématiquement. Et alors, les anciens prieront pour lui en l'oignon d'huile. Ça veut dire l'image du Saint-Esprit. L'huile, c'est l'image du Saint-Esprit. La prière de la foi, et là il y a un mot très important, non pas guérira le malade, mais sauvera le malade. c'est-à-dire c'est tout son être. S'il a commis des péchés, ils lui seront pardonnés. Il est restauré dans son esprit, son âme et son corps. La prière de la foi sauvera le malade et le Seigneur, non pas le guérira, mais le relèvera. Et vous, ça va plus loin que la simple guérison. Et c'est pourquoi, entre parenthèses, l'onction d'huile n'est pas une super imposition des mains. Vous avez parfois des gens qui commencent par l'imposition des mains, ils sont malades, puis ça ne marche pas, alors on passe à l'onction d'huile. C'est une démarche différente. L'onction d'huile est une démarche dans laquelle on s'examine soi-même. Et on ne doit s'approcher de l'onction d'huile qu'après avoir fait, quelque sorte, un examen profond de sa vie, avoir mis en ordre ce qui a besoin de l'être. Et à ce moment-là, le malade et les anciens de l'Église adressent au Seigneur la prière de la foi. Et nous revenions tout à l'heure, nous parlions tout à l'heure de la foi en tant que don spirituel. Là, nous sommes dans la prière de la foi, qu'il prie avec foi. Et l'apôtre prend l'exemple d'Élie, qui était de la même manière que nous, qui a prié avec ardeur pour qu'il ne tombe pas de pluie, et puis qui a prié ensuite pour qu'il tombe de la pluie. Il a prié avec foi. Ce qui veut dire que pour pouvoir faire monter vers le Seigneur cette prière de la foi, il n'est pas nécessaire d'avoir un don de guérison. La prière de la foi n'a rien à voir avec le don des guérisons. C'est à la portée de n'importe qui. Du moment que c'est une prière qui monte vers Dieu avec foi. Et l'on connaît le cas de gens qui ont été guéris dans des milieux non charismatiques après que des gens qui n'étaient pas baptisés dans le Saint-Esprit aient prié pour eux. Parce qu'ils ont prié avec foi. Même de la part de gens qui n'étaient pas baptisés dans le Saint-Esprit. D'ailleurs, les apôtres mêmes n'ont-ils pas exercé le ministère de guérison avant d'être baptisés dans le Saint-Esprit ? Voyez-vous, ici, nous sommes dans un domaine qui est à la portée de chaque enfant de Dieu qui prie avec foi. Si vous voulez, on retrouve là le même phénomène que lorsque nous parlons de la sagesse. Chacun peut demander au Seigneur la sagesse dans sa propre vie. C'est pas pour ça, c'est pas parce qu'il aura reçu la sagesse qu'il aura le don d'une parole de sagesse. Chacun peut demander au Seigneur la connaissance, c'est pas pour ça qu'il aura le don d'une parole de connaissance. Chacun peut prier, Seigneur, augmente-moi la foi, c'est pas pour ça qu'il aura le don de foi. Chacun peut prier avec foi pour la guérison des malades. Ce n'est pas pour ça qu'il aura un don de guérison. Et à côté de cette prière de la foi pour les malades, alors nous trouvons le don des guérisons. Et comme je disais il y a un instant, le don des guérisons est souvent lié au ministère d'évangéliste. Et là, c'est aussi quelque chose d'instantané. C'est quelque chose qui se manifeste à la souveraineté de Dieu, de la même manière qu'on ne prophétise pas quand on a envie. On n'a pas une parole de sagesse quand on en a envie, mais quand le Seigneur le veut, soudain, le don des guérisons opère. Branham, par exemple, qui avait un don de guérison extraordinaire, connaissait bien ça, et je vous ai raconté le cas de cette petite fille qui avait été renversée par un train et qui était donc à l'hôpital, sa petite sœur qui avait été tuée sur le coup avait été miraculeusement ressuscitée presque sur place par Branham. Mais l'autre qui était blessé était à l'hôpital. Et la mère disait, mais vous avez ressuscité ma fille, vous ne pouvez pas guérir la deuxième. Et Branham disait, je peux aller prier pour elle à l'hôpital, mais je sais que ça ne servira à rien. Si le Seigneur ne m'a pas montré, si le Seigneur n'a pas donné le don, si le don des guérisons n'opère pas, je ne peux rien faire. Et il est resté dans sa chambre jusqu'au moment où le Seigneur lui a montré, soudain le Seigneur l'a revêtu, n'est-ce pas, de cette certitude que maintenant le temps était venu d'aller guérir la petite fille. Alors il a appelé la maman, il a dit « Je vais à l'hôpital, j'ai prié pour votre petite fille, elle a été guérie. » Voyez-vous ici, nous sommes dans une autre dimension. Il aurait pu adresser au Seigneur la prière de la foi, mais c'était un homme qui avait un don de guérison, il agissait autrement. Le cas le plus amusant que j'ai entendu, c'est celui que Duplessis racontait, d'un médecin, justement. Un médecin qui, un soir, dans une réunion, avait été baptisé dans le Saint-Esprit. Ah, pardon, excusez-moi, c'est pas ça. Il était venu dans une réunion où il avait entendu Duplessis parler du baptême dans le Saint-Esprit, il recherchait le baptême dans le Saint-Esprit. Et puis ce soir-là, rentré chez lui, de nuit, un appel, une dame dit « Mon mari est malade, il est à la mort, vite, vite, vite, venez, venez, d'urgence !» Alors le médecin s'habille, il sort dans sa voiture, le voilà parti. Puis voilà, là, il priait dans l'ouvrant de sa voiture, disant « Seigneur, je voudrais bien que tu me baptises dans le Saint-Esprit. » Puis à ce moment-là, boum, c'est comme si le plafond de la voiture lui tombait sur la tête. Voilà, baptisé dans le Saint-Esprit, se mettant à parler en langue, louer le Seigneur dans sa voiture, une joie extraordinaire le saisit. Et puis il était là, roulant dans sa voiture dans la nuit, jusqu'au moment où il arrive chez la dame. Il saute de sa voiture dans la joie, n'est-ce pas ? Puis il va frapper à la porte de la dame. La dame vient lui ouvrir avec une tête d'enterrement, mais lui voit rien. « Madame, c'est extraordinaire, hein, le Seigneur !» Oh, puis je vois la tête de la dame, c'est peut-être un petit peu gaffé. Il dit « Madame, je viens, le médecin... » oui, mon mari n'est pas bien du tout, vous savez. Ah oui, c'est vrai, votre mari n'est pas bien. Oui, votre mari, ben voilà, la chambre, etc. Il rentre, le mari était là, effectivement, sur le lit. Et le médecin prend la main du malade, lui dit, monsieur, ça va pas trop. Puis à ce moment-là, le monsieur se relève, il dit, mais non, ça n'allait pas, mais je ne sais pas ce qui se passe. Je me sens bien tout d'un coup. Il a été guéri instantanément. Quand le médecin lui avait pris la main, comme vous savez, quand Jésus avait saisi la belle-mère de Pierre qui était malade de la fièvre, n'est-ce pas ? Ça, c'est le don de guérison. Ça, c'est le don qui agit instantanément. Voyez-vous ? Alors, pour terminer l'histoire de ce médecin, il était tout embêté. Il dit « Je vais faire payer à ce malade alors que c'est pas moi qui l'ai guéri. » Bon, c'était son problème. Alors, c'est ça le don des guérisons. Hein, cette possibilité soudain où le Seigneur intervient. Je me souviens par exemple d'un homme comme Scott, Douglas Scott, qui était l'apôtre de la Pentecôte en France, qui avait ce don de guérison. Eh bien, bien sûr, après chaque réunion, il invitait les malades à s'approcher. Et puis, je me souviens, je l'ai vu une fois ou deux faire. Alors il priait systématiquement les uns après les autres, comme ça, prière de la foi, quoi. Puis soudain, il disait, « Ah, madame, vous, le Seigneur vous guérit, hein, vous sentez la puissance du Seigneur, hein ?» Et il pouvait lui dire, « Là, vous êtes guéri. » Soudain, le don des guérisons opérait. Ou alors, il avait une autre manière tout à fait extraordinaire, c'était les premiers pionniers de la Pentecôte, ils étaient pas, s'embarrassaient pas tellement de protocoles, hein, et ça, ils avaient parfois des manières un peu directes, quoi, hein. Scott, par exemple, il lui arrivait très souvent, en arrivant dans une ville, il était au volant d'une voiture avec un frère qu'il conduisait, là, qui allait le chercher à la gare, qui l'emmenait, tout ça. Il passait dans la rue, tout d'un coup, il disait « Arrêtez-vous, arrêtez-vous !» Il descendait, il abordait une personne qui passait « Monsieur, madame, vous êtes malade ?»« Ouais. Vous avez telle maladie ?»« Ouais. Mettez-vous à genoux, là. J'ai prié pour vous, vous allez être guéri. » Et sur le trottoir, il obligeait la personne à se mettre à genoux, prier pour elle, était guéri. Inutile de vous dire que le soir, à la réunion, la salle était pleine. Hein. Et les curés et tout ça avaient beau faire la contre-propagande parce que qu'est-ce qu'il était attaqué ? Eh bien, il n'y a rien à faire. Hein. Le réveil se répandait. Bon, ça, c'était le don des guérisons. Le don des guérisons qui opérait. Hein. On pourrait montrer d'autres exemples comme ça qui manifestent cette action du don des guérisons. Comme il nous est dit, vous savez, de Jésus, une force qui sortait de Jésus et qui les guérissait. Hein. Vous savez, cette femme qui touchait le manteau de Jésus et qui a été guérie, ou bien les malades qui se jetaient sur Jésus pour qu'il puisse toucher son vêtement et tous ceux qui les touchaient étaient donc guéris. Bon, il y a un autre exemple aussi de cette puissance de guérison, c'est, vous savez, dans le réveil de Jérusalem, lorsque l'ombre de Pierre couvrait les malades et les malades étaient guéris, ou bien un autre cas à Éphèse, quand on prenait les vêtements de Paul et on les mettait sur les malades et ils étaient guéris. Bon, alors évidemment, on a ensuite institutionnalisé ça dans certains milieux et on prie sur des mouchoirs et des choses comme ça. Je ne pense pas que ce soit du tout ça ce que ça veut dire, mais ça montrait justement qu'il y avait dans ce réveil une telle puissance de guérison que même dans des cas extrêmes comme cela, eh bien, la puissance de guérison du Seigneur se manifestait. Bon, maintenant, Il y a manifestement ici, dans l'opération du don des guérisons, un élément de révélation de Dieu. C'est en vue Scott qui pouvait dire, bien, Seigneur, le Seigneur vous guérit. Hein? Je me souviens de ce que racontait le frère Kosek, qui jusqu'à maintenant, depuis sa plus tendre jeunesse, souffre de terribles crises d'asthme. C'était héréditaire, son père était déjà comme ça. Et c'est ce qui les a attirés à l'évangile, parce que son père était tellement affligé de cette maladie qu'il avait entendu parler de Scott qui passait justement, c'était Jeffreys, qui était au Havre. Passé au Havre dans le début des années 30, le mouvement Pentecôte en France. Et donc, dans le fond, il n'y avait rien à perdre. Il s'était dit, ben, je vais aller là-bas, peut-être que le Seigneur va me guérir. Donc, le père et le fils se suivaient dans la ligne des malades, là pour lesquels Jeffreys priait. Et Jeffreys a prié pour le père de M. le Cossack. Il a été instantanément guéri. Plus jamais, il n'a souffert du moindre soupçon d'une crise d'asthme. Le frère Le Cossack, donc son fils, est passé juste après lui. Le même homme a prié avec la même foi. Et jusqu'à aujourd'hui, le frère Le Cossack est malade. Allez comprendre. C'est le don des guérisons. Le Seigneur agit souverainement. Dans sa souveraineté, il agit à ce niveau-là. Alors, un autre problème se pose, justement, c'est pourquoi nous voyons qu'il ne peut pas y avoir d'opposition entre le ministère de guérison et la médecine. Comme l'a fort bien montré Donald G., si on n'a pas été guéri par le Seigneur, après avoir prié, eh bien, il n'y a absolument aucune objection à ce que on aille consulter un médecin. Maintenant, évidemment, on constate aussi une autre chose, dans nos pays en particulier, c'est que le nombre des guérisons a tendance à diminuer, les guérisons miraculeuses. Pourquoi ? Justement parce que, au moindre petit bobo, les gens, chrétiens ou non, se précipitent chez le premier médecin venu. Au lieu de se tourner vers le Seigneur, quand on est malade, on commence par se tourner vers le médecin. Et quand le médecin n'a rien pu faire, alors on se tourne vers le Seigneur. Alors ça devrait être l'inverse. On devrait d'abord chercher la face du Seigneur, et puis si le Seigneur n'intervient pas, à ce moment-là, aller voir un médecin. Ça devrait être la démarche inverse. Maintenant, nous voyons les cas bibliques de l'intervention du don des guérisons d'une manière particulière à certains moments. À Jérusalem, quand l'ombre de Pierre passait sur les malades, à Éphèse, au moment du réveil d'Éphèse. Et nous voyons que le don des guérisons a tendance à se manifester d'une manière plus puissante dans une atmosphère spirituelle, dans une atmosphère de foi, dans une atmosphère de réveil. Et chaque réveil est marqué par des guérisons. C'est pourquoi, par exemple, en Afrique, les guérisons sont beaucoup plus nombreuses que dans nos pays. Pourquoi ? Parce que les gens là-bas ont moins recours à la médecine. C'est pourquoi, dans les pays de l'Est, là aussi où la médecine est extrêmement primitive, les cas de guérison sont nettement plus nombreux que dans nos pays. Et là, nous voyons l'importance qu'il y a que l'Église tout entière soit associée au ministère de guérison. Et tous les évangélistes qui ont ce ministère de guérison le disent. C'est dans la mesure où il y a un combat de prière de l'Église que leur don peut s'épanouir et se manifester. C'est dans la mesure où il y a une atmosphère de foi dans la guérison que le Seigneur peut étendre ses mains, comme l'avait prié l'Église de Jérusalem, « Étends tes mains pour qu'il se fasse des signes, des miracles et des prodiges au nom de ton saint serviteur, Jésus. » Les dons se manifestent plus facilement dans certaines circonstances, dans les temps de réveil, lorsque l'Église du Seigneur s'unit et prie pour cela, comme à Jérusalem, jeûne aux besoins pour cela. Et alors, le Seigneur étend ses mains et se fait des signes, des miracles et des prodiges. Alors évidemment, dans notre époque moderne, où la médecine est tellement répandue, les dons de guérison dans nos pays impressionnent moins qu'au début du réveil, par exemple, ou dans des pays, comme j'ai évoqué, l'Afrique ou les pays de l'Est. Néanmoins, il est certain que les dons de guérison sont extrêmement précieux, comme signe, encore une fois, dans un monde qui, de plus en plus, est incrédule en face du message de l'Évangile. Et c'est pourquoi nous devrions rechercher les dons des guérisons. C'est pourquoi nous devrions prier pour que le Seigneur répande des dons de guérison au milieu de son peuple. Et lorsque le Seigneur a répondu, porter ces dons de guérison dans la prière pour que ce don se manifeste avec puissance. Et enfin, une dernière parenthèse que je voudrais ouvrir, c'est que ces dons spirituels, tous, les 9 dons, donc y compris le nom des guérisons, sont accessibles aux femmes. Les femmes peuvent avoir des dons de guérison. Alors évidemment, elles l'exerceront d'une manière différente des hommes. Mais les femmes aussi peuvent avoir des dons de guérison. Tout comme une femme peut prophétiser, tout comme une femme peut avoir un don de parole de sagesse, etc. Voilà, si vous voulez, ce qu'on peut dire ce soir sur ces dons de puissance que sont le don de foi et le don des guérisons.
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2: C'est la doctrine de l'Écriture sainte. Et c'est par là qu'on commence, en fin de compte. Juste avant d'entrer dans le sujet, peut-être une petite bibliographie sommaire. Le livre classique sur la question d'inspiration, c'est le bouquin de Pache, L'inspiration, l'autorité de l'Écriture. Bon, il y a beaucoup de bonnes choses. Il donne en gros la doctrine évangélique classique. Néanmoins, il a une vision un peu figée de l'écriture, de l'inspiration de l'écriture, essentiellement parce que René Pache n'est pas un charismatique, et par conséquent, il lui manque toute la dimension charismatique pour pouvoir approcher le problème de l'inspiration de l'écriture. Ceci dit, avec ces réserves-là prêtes, n'est-ce pas, je crois qu'en gros, c'est un bouquin qui donne un exposé assez complet de la doctrine évangélique de l'inspiration de l'Écriture. Il n'est pas toujours facile à lire, mais enfin, les moyens. En dehors de cela, il n'y a pas grand-chose de bien. Pour une bonne et simple raison, c'est que la doctrine de l'inspiration de l'Écriture aujourd'hui est une des doctrines qui est les plus battues en brèche. C'est pourquoi c'est une des doctrines essentielles. Finalement, quand on discute avec des membres d'autres familles du christianisme, en particulier tant catholiques que protestantes, et lorsque naissent des désaccords, c'est 90 fois sur 100 parce que l'interlocuteur n'a plus la foi dans l'inspiration d'Écriture. C'est dire si nous avons affaire ici à une doctrine vraiment essentielle, une doctrine de base. Finalement, c'est cette doctrine de l'inhérence scripturaire, comme on l'appelle, qui a été une des bases fondamentales de la Réforme. Puis, c'est cette doctrine qui a été la pierre angulaire des mouvements évangéliques, en sorte que ce qui faisait jusqu'à ces dernières années la grande différence entre évangélique, par exemple, et réformé et luthérien de l'autre, c'était précisément que les premiers avaient foi dans l'inhérence, donc dans l'autorité de l'Écriture, et que les autres n'avaient en fait plus de doctrine de l'Écriture. Nous avons vu notamment cela avec Bach, quand nous avons étudié la théologie protestante. Depuis quelques années, disons en gros une dizaine d'années à peine, les milieux évangéliques à leur tour sont touchés par cette espèce de doute qu'il y a aujourd'hui, d'une manière quasi généralisée dans le monde chrétien, sur l'autorité de l'Écriture sainte, sur son inhérence et sur la vérité qu'elle contient. Bien sûr, dans les milieux évangéliques, on ne va pas aussi loin que dans les autres milieux, mais néanmoins, ça et là, il y a des attaques certaines sur l'autorité de l'Écriture. Je crois que cela vient essentiellement des facultés de théologie, dites évangéliques, qui se sont créées dans les années 60 et qui, finalement, ont refait les mêmes démarches que les libéraux du passé, c'est-à-dire se sont mis à douter à leur tour de la doctrine de l'Écriture sainte. Je crois que cela est dû essentiellement au fait que le système des facultés de théologie en lui-même distille le doute, parce que précisément il est basé, comme nous l'avons vu, sur une approche philosophico-théologique des choses. Et des facultés comme par exemple Röchlikon, séminaire baptiste européen qu'on trouve en Suisse, plus près de nous, la faculté évangélique de Vaux-sur-Seine, en France. Jusqu'à un certain point, la faculté réformée évangélique d'Aix-en-Provence, le London Bible College, qui se trouve à Londres, comme son nom l'indique, sont des endroits où, depuis bon nombre d'années, depuis un certain nombre d'années en tout cas, on s'est mis à douter de l'inspiration plénière de l'Écriture. Et depuis quelques années, le monde évangélique est en pleine dérive doctrinale et morale, parce que les choses vont de pair, tout simplement parce que l'on a douté de l'inspiration de l'Écriture sainte. Et tout ce courant que nous évoquons depuis un certain temps, qui culmine avec les fameux clowns chrétiens et les choses semblables, a son point de départ dans le doute, justement, qui est né dans ces milieux au sujet de l'inspiration de l'Écriture. En France, le professeur Henri Blocher est un des principaux promoteurs, si je peux dire, de cette tendance qu'on pourrait qualifier de néolibérale à l'intérieur du monde évangélique, bien que ça fasse, c'est presque une contradiction dans les termes, mais hélas, j'ai obligé de constater qu'il en est ainsi. Le doute sur l'inhérence de l'Écriture a des conséquences extrêmement graves sur le plan évidemment de l'Église, parce que si l'on ne sait plus ce que l'on croit, si on n'a plus confiance dans l'autorité de la Bible, eh bien on sape l'autorité de la Bible. Par conséquent, la Bible n'est plus la référence, elle n'est plus la norme. Et qu'est-ce qui est la norme si ce n'est plus la Bible? Les catholiques ont leur tradition. En principe, les protestants n'en ont pas. Quelle va donc être la norme qui va se substituer à la Bible? La philosophie du monde. Ce que Paul appellera les rudiments du monde. La dérive a commencé par de petites choses. D'abord, de la confrontation entre les données bibliques et puis les données de la science, notamment tout ce qui concerne la création, les 11 premiers chapitres de la Genèse. C'est toujours là que ça part, c'est toujours de là que ça part. Et dans les milieux évangéliques, suivant cela d'ailleurs un certain nombre de libéraux que les professeurs évangéliques fréquentaient, parce qu'il y avait échange, il y avait contact entre théologiens évangéliques et théologiens libéraux, réformés et luthériens, si bien que petit à petit une influence s'est exercée les théologiens libéraux sur les théologiens évangéliques, qui ont laissé pénétrer en eux le doute qui était celui des théologiens libéraux. Et c'est ainsi qu'on s'est dit, la Bible est vrai, totalement vrai, lorsqu'il s'agit des vérités spirituelles et religieuses. Mais lorsqu'il s'agit des réalités qui touchent au monde physique, du monde matériel, il se peut qu'il puisse y avoir des erreurs. La Bible n'est pas infaillible dans ce domaine, ce n'est pas son but, ce n'est pas son objet de nous rendre compte d'un certain nombre de réalités scientifiques et à la limite, sur la manière dont le monde a été créé, la Bible n'a rien à nous dire. Pourquoi n'accepterions-nous pas, par exemple, la doctrine de l'évolution pour rendre compte de l'apparition des espèces vivantes sur la Terre? C'est à peu de choses près ce qu'Henri Blocher écrivait dans un certain nombre d'années, il y a un certain nombre d'années, dans un livre intitulé
3: Révélation des origines.
2: Révélation des origines, exactement. Alors, on pensait ce faisant que l'on avait préservé l'essentiel, c'est-à-dire l'autorité de la Bible. Mais c'est comme la maille d'un tricot, il suffit qu'il y en ait une qui parte, et finalement tout le reste suit. Il n'y a pas de raison de s'arrêter en chemin. Alors, nos braves théologiens se sont posé la question en disant, mais alors pourquoi la Bible nous parle-t-elle de la côte d'Adam, etc., chose que l'esprit scientifique moderne ne peut absolument pas accepter? Parce que, répond-il, la Bible employait les images de son temps, tenant compte des représentations cosmogoniques et pseudo-scientifiques des peuples au sein desquels elle a pris naissance. Seulement, quand on pose ça comme base, ça va très loin. Parce que, on dit, bon, sur le plan de la science, la Bible employait les éléments culturels de son temps. La Bible était insérée dans une culture qui n'est plus la nôtre aujourd'hui. Par conséquent, nous ne pouvons plus rendre compte, nous, aujourd'hui, au XXe siècle, des mêmes événements, de la même manière. Seulement, si nous posons cela comme base, il n'y a pas de raison de s'arrêter simplement aux questions scientifiques. Ça veut dire que, quand Paul, par exemple, nous parle de la tenue de la femme, des cheveux longs et des choses semblables, c'était aussi dans un contexte culturel qui n'est plus le nôtre. Donc, deuxième pas, des éléments de ce type ne sont pas valables pour les chrétiens de tous les lieux et de tous les temps, et en fin de compte ne sont pas inspirés. Paul n'était pas inspiré quand il écrivait cela, parce qu'il écrivait dans le contexte culturel de son temps. Et l'on a vu en l'espace de quelques années, dans la plupart des églises évangéliques, cette pratique qui jusqu'alors avait été normale, être quasiment abandonnée par l'ensemble du monde évangélique. Pratiquement l'ensemble du monde évangélique. Alors, on aura pu dire, mais c'est un détail, mais c'est un détail qui en disait long, sur le fait que la foi dans l'inspiration de l'Écriture était sapée. Mais de fil en aiguille, on est allé encore plus loin, puisque Paul écrivait, en ce qui concernait ces détails vestimentaires, conformément à la culture de son temps. En ce qui concerne le mariage, par exemple, c'était aussi en fonction de la culture du temps que Jésus parlait. Par conséquent, nous, aujourd'hui, nous sommes fondés de penser que, étant donné que nous sommes dans une culture qui a évolué, au sein de mœurs qui ont évolué, qu'on puisse envisager, par exemple, le remariage des divorcés. Mais la Bible condamne, dira-t-on. Oui, parce qu'à l'époque, enfin, les éléments culturels faisaient que, à cette époque-là, c'était valable. Mais aujourd'hui, nous vivons dans une autre culture, par conséquent, le remariage des divorcés est légitime. Et on pourrait multiplier les exemples du même type pour montrer que finalement on arrive à vider la Bible de sa substance. Et c'est pourquoi nous touchons ici à une doctrine essentielle. C'est la pierre de touche, la pierre angulaire de toute foi biblique et de tout système doctrinal. Si nous doutons de l'inspiration verbale et plénière de l'Écriture sainte, alors automatiquement il y aura naufrage, non seulement quant à ce que nous croyons, mais également en ce que nous pratiquons. Une foi erronée conduit à une pratique erronée. Et c'est pourquoi il est important d'avoir une doctrine solide. Certains disent, eh bien, c'est... Et aujourd'hui, il y a aussi cela dans les milieux évangéliques, n'est-ce pas ? Il est de bon ton de mépriser la doctrine. En disant, ben, ce qui est important, ce n'est pas tellement ce que le catéchisme, etc., les dogmes, mais c'est la pratique. Seulement, si nous n'avons pas une doctrine juste, nous n'aurons pas non plus une vie et une pratique juste. Ce n'est pas possible. Et les quelques exemples que je viens de donner et qu'on pourrait multiplier le montrent abondamment. On pourrait faire la même démonstration pour l'avortement, par exemple. On pourrait faire la même démonstration pour le problème de la polygamie, des choses semblables, dont on reparle aussi dans les milieux évangéliques, aussi étrange que ça puisse paraître. Le mal est profond. Et puis je crois qu'on pourrait même encore aller plus loin et dire que la crise de notre temps, la crise de notre civilisation, la crise des valeurs du monde occidental en particulier, a pour responsables les théologiens qui ont commencé à douter l'Écriture sainte. C'était ce qu'il y a 10-15 ans, affirmait déjà un pasteur danois qui luttait à l'époque contre l'invasion de la pornographie dans son pays, et qui disait « les premiers responsables sont les théologiens ». Et je crois que la crise des valeurs qui est la nôtre aujourd'hui, que ce soit la désespérance généralisée, la soif de matérialisme, le relativisme moral, spirituel qui caractérise notre temps, vient de ce qu'il n'y a plus de référence. En fait, toute notre civilisation occidentale était construite peu ou prou sur la foi en l'inspiration de l'Écriture, qui était celle de la Réforme, bien entendu, mais qui était celle aussi, d'une certaine manière, de l'Église catholique, à laquelle elle ajoutait évidemment tous ses dogmes à elle. Mais les théologiens catholiques avaient foi, d'une manière générale, dans l'inspiration de l'Écriture, plénière. Et puis, depuis la fin du siècle dernier, dans les églises réformées luthériennes et dans l'église catholique, il y a eu crise de foi à ce niveau-là. Et ça s'est répercuté dans la société tout entière. Alors voyez-vous que là nous touchons vraiment à une doctrine fondamentale. Et je crois qu'on n'insistera jamais assez sur la nécessité d'être extrêmement clair en ce qui concerne la doctrine de l'inspiration de l'Écriture. En ce qui nous concerne, en ce qui me concerne, c'est une des questions à laquelle je réfléchis depuis des années et des années, enfin, précisément conscient de l'enjeu. Je crois que c'est vraiment sur ce point-là, plus que sur tout autre, qu'il nous faut nous battre. Si nous commençons à lâcher sur même un point qui peut nous sembler secondaire, à terme, c'est fini. Surtout maintenant, avec la pression du monde. Et je disais tout à l'heure, les évangéliques ne sont plus au clair, non plus, sur cette question-là, parce qu'ils se sont laissés gagner par ce qu'il nous faut appeler des esprits d'incrédulité qui sont à l'œuvre dans le monde, des esprits diaboliques qui sont à l'œuvre dans le monde et qui agissent à ce niveau-là. Personnellement, alors que j'étais plus jeune, j'ai eu affaire à ces esprits-là. J'ai connu d'autres jeunes qui ont eu affaire à ces esprits-là. Et nous avons pu identifier ces esprits comme étant réellement des esprits démoniaques. Alors il faut savoir qui est l'ennemi, comment il agit, Et comment, comme le dit l'apôtre Paul, il nous est possible de lui résister avec une foi ferme. Avec cette certitude que la Bible est la vérité. Ta parole est la vérité, disait Jésus. Et non seulement ta parole est la vérité, lorsqu'elle nous parle des choses d'en haut, lorsqu'elle nous parle du ciel, lorsqu'elle nous parle des choses spirituelles, mais également ta parole est la vérité, lorsqu'elle fait référence à des événements historiques, lorsqu'elle fait référence à des réalités de cette terre, certes, la Bible ne nous dit pas tout, notamment sur ces questions de la terre, scientifiques, etc., c'est vrai. Mais nous devons être profondément persuadés que lorsque la Bible nous parle, par exemple, de la création de choses de ce type, ce que la Bible nous dit est vrai. Et non seulement est vrai, mais peut-être que nous ne pouvons pas le comprendre scientifiquement. Si, eh bien, il nous semble que la science moderne s'oppose à ces choses, ce n'est pas la Bible qui est en défaut, ce sont les scientifiques. Il leur manque un certain nombre de données, tout simplement. Et il ne convient pas d'accommoder les affirmations de l'Écriture à la lumière des affirmations de la science, qui se contredit, qui change constamment. Jésus disait, le ciel et la terre passeront, mais mes paroles ne passeront pas. Les théories scientifiques, il y en a eu des dizaines et des dizaines. Il y en aura encore d'autres, si le Seigneur tarde à revenir. Mais la parole du Seigneur ne changera jamais. Comme disait, je ne me souviens plus quel grand savant, c'était un grand astronome, je crois, ou un savant, peu importe. Il dit, si j'avais à résumer la manière dont la Terre est apparue, je recopierais les deux premiers chapitres de la Genèse. C'est la manière la plus résumée, la plus concise et la plus exacte que l'on ait jamais donnée. Je crois que là, il y a une parole de profonde sagesse. Finalement, la question qui se pose aujourd'hui, c'était celle que posait Pilate lorsque Jésus était traduit devant lui, qu'est-ce que la vérité ? C'est la question que posent les hommes de ce temps, comme Pilate l'a posée, c'est-à-dire avec dérision, croyant qu'effectivement il n'y a plus de vérité, il n'y a pas de vérité. Mais il est certain que la Bible se pose comme la vérité et qu'il y a là la pierre de touche de toutes les fois. La Bible elle-même proclame qu'elle est la vérité. La Bible elle-même proclame qu'elle est révélation de la pensée de Dieu. L'Éternel parla à Moïse et dit. Et nous trouvons constamment cette référence en un Dieu qui parle. L'Épître aux Hébreux, chapitre 1er, verset 1er, nous dit « Après avoir parlé, en des temps différents, en des occasions différentes, à nos pères, puis aux prophètes, Dieu, dans ces temps qui sont les derniers, nous a parlé par son Fils. » Et la grande affirmation de la Bible, c'est que Dieu a parlé. Le Dieu vivant, le Dieu de vérité. Et que la Bible est précisément le recueil de cette parole que le Dieu vivant a adressée à des hommes différents, en différentes occasions, en différentes époques, mais qui finalement forme le tout de ce qui apparaît comme la parole de Dieu. Le monde, nous dit l'apôtre Paul, dans sa sagesse, n'a pas connu Dieu. Et précisément, la grande différence entre la Bible et les livres saints de l'humanité, on prend, les livres hindous, par exemple, Confucius, etc., c'est que ces livres saints sont une tentative pour l'homme de connaître les choses de Dieu. Une tentative des hommes de s'élever jusqu'à Dieu. La Bible, elle, c'est la démarche inverse. C'est Dieu qui descend jusqu'à l'homme pour lui parler. Pour lui révéler ce que sa sagesse ne lui aurait jamais permis de connaître. La Bible reconnaît que l'homme, dans sa sagesse, peut s'élever jusqu'à une certaine connaissance de Dieu, jusqu'à une certaine compréhension de Dieu. Dans le premier chapitre de l'Épître aux Romains, Paul nous dit « Les perfections de Dieu se voient à l'œil nu. » Quand on les contemple dans la nature, ce que Voltaire, douteur par excellence, résumait en disant « Je ne puis concevoir qu'une horloge aussi parfaite n'ait pas été fabriquée par un horloger. » C'est logique. Et bien que cet argument soit aujourd'hui tourné en dérision par les agnostiques et les incroyants de tout poil, n'est-ce pas ? Il est certain que quand on voit l'harmonie de la nature, que quand on voit la finalité qui se trouve en elle, on est obligé de dire qu'il y a une intelligence qui préside à ces choses. Ou bien alors, c'est que la nature elle-même est Dieu, c'est-à-dire qu'elle contient en elle-même cette intelligence. Ce principe de finalité qui la pousse vers une organisation aussi parfaite, mais à ce moment-là, c'est reculer pour mieux sauter, si j'ose dire. Ou bien alors, et c'est ce que la Bible affirme, et c'est ce que la raison de l'homme, n'est-ce pas, de l'homme sincère, honnête et droit, lui montre, c'est qu'il y a au-dessus de toutes ces choses une intelligence extraordinaire qui a conduit l'organisation de la nature à la fois dans l'infiniment grand et dans l'infiniment petit. Tout à fait remarquable de noter que les lois physiques, mathématiques, qui régentent l'infiniment grand sont les mêmes que celles qu'on trouve dans l'infiniment petit. Ce qui prouve qu'il y a là, dans toute la nature, une unité d'intention, une unité de pensée, autrement dit, un même architecte, pour reprendre l'expression de Voltaire, un même horloger. Par conséquent, l'homme peut arriver à cette conclusion-là par son propre raisonnement, par sa propre sagesse et par sa propre intelligence. Et s'il ne le fait pas, c'est comme le dit l'apôtre Paul, parce que leur intelligence a été obscurcie. Se vantant d'être sages, ils sont devenus fous. Croire, comme l'affirmait Monod dans son fameux bouquin « Le hasard et la nécessité », que l'univers tel qu'il existe est le produit du hasard, n'est-ce pas ? Et, comme il le dit, de la nécessité. C'est un acte de foi bien plus énorme encore, dans le néant, dans le hasard, finalement, que dans le Dieu de la Bible. N'est-ce pas ? Le calcul de probabilité exclut toute organisation de ce type. Deuxième possibilité pour l'homme de connaître Dieu, nous dit l'apôtre Paul, toujours dans le premier chapitre de l'Épître aux Romains, c'est dans sa conscience. L'homme a naturellement conscience de ce qui est bien et de ce qui est mal. Une notion du bien et du mal qui lui est transcendante, dit l'apôtre Paul, et qu'on retrouve même chez les peuples païens, les plus idolâtres qui ont été privés de toute révélation autre que justement cette révélation naturelle. Et les hommes, même païens, même pécheurs, sont naturellement portés à louer ce qui est bien et à blâmer ce qui n'est pas. À moins, dit l'apôtre Paul, que leur perversion soit telle que non seulement ils font ces choses, ils font ce que la Bible condamne, qu'il y a un Dieu tout-puissant, créateur du ciel et de la terre, que ce Dieu est un Dieu juste, qui ne tient pas le coupable pour innocent, comme dit la Bible, et devant lequel un jour il faudra rendre compte. C'est tout à fait intéressant de voir à ce niveau-là comment les gens qui se disent incroyants, je pense justement à Voltaire ou à Darwin, à l'heure de la mort, sont saisis d'angoisse, d'une angoisse qui ne devrait pas. À l'heure de la mort, sont saisis d'angoisse, d'une angoisse qui ne devrait pas éprouver.

par son propre savoir, sa propre intelligence, aura pour fin l'idolâtrie, c'est-à-dire une conception fausse et erronée de Dieu. Et c'est pourquoi il est logique, il est normal, il est rationnel de s'attendre à ce que ce Dieu, dont les perfections dans l'univers se voient à l'œil nu et dont la justice apparaît dans la conscience de chaque homme, il est normal, il est rationnel et il est logique qu'on s'attende à ce qu'il se révèle. C'est-à-dire à ce qu'il cherche à entrer en contact avec sa créature. Comme disait Pascal, Dieu n'est pas le Dieu des philosophes et des savants. Le Deus ex machina qui a donné la chiquenaude initiale pour que le Big Bang, comme disent les astronomes, n'est-ce pas, se mette en branle et puis ensuite tout se déroule selon un plan qui est programmé comme sur un ordinateur sans que Dieu n'ait plus à intervenir. Non, Dieu n'est pas cela. Et c'est logique de penser qu'il n'est pas cela. Qu'il n'est pas simplement ce principe lointain, étranger à tout ce qui se passe dans le monde, mais qu'il cherche à entrer en contact avec sa créature. Si Dieu est Dieu, il est normal de s'attendre de sa part à cette démarche pour qu'il se fasse connaître à sa créature et cherche à lui révéler sa volonté. Deuxièmement, il est logique, il est normal et il est rationnel de penser qu'une telle révélation doit être écrite. Pourquoi ? Parce que l'écrit est le moyen le plus sûr pour conserver une telle révélation et la transmettre de génération en génération. La mémoire est faillible. La tradition orale, la transmission orale, finit par s'altérer. Seule une révélation écrite permet de conserver au long des siècles une parole que Dieu aurait adressée à sa créature. Troisièmement, il est logique, il est normal et il est rationnel de croire que ce Dieu qui s'est révélé à l'homme, qui a poussé des hommes à écrire ce qu'il leur avait révélé, a également veillé sur cette parole, sur ses écrits, pour qu'ils nous parviennent sans être altérés. Qu'il puisse par conséquent y avoir un miracle de préservation de cette parole, de cet écrit qui apparaît comme le produit de cette révélation de Dieu à l'homme. Et que Dieu a conduit ceux qui voulaient se mettre à l'écoute de cette parole à reconnaître en elle sa voix. C'est-à-dire à former ce que les théologiens appellent le canon d'écriture sainte, sur lequel précisément nous reviendrons. Par conséquent, l'idée d'une révélation écrite, bien loin d'être un acte irrationnel, comme on veut nous le faire à croire aujourd'hui, défiant toute logique, apparaît au contraire comme quelque chose de tout à fait logique et de tout à fait normal. Et finalement, c'est ce que la Bible dit elle-même. La Bible a cette prétention d'être la parole de Dieu révélée. Dieu a parlé, disions-nous tout à l'heure, à plusieurs reprises et de plusieurs manières. Et comment Dieu a-t-il parlé ? De deux manières. Dieu a parlé par révélation et Dieu a parlé par ses actes. La révélation biblique est une révélation historique. Ça n'est pas quelque chose de désincarné, mais qui a une histoire. Au commencement, Dieu. Il y a un commencement et il y aura une fin. Une histoire, parce que cela commence avec un homme, Abraham, et que cela culmine.

0: doctrine avec Jésus-Christ. Il y a une révélation qui est donc progressive. La plénitude de la révélation n'est pas donnée immédiatement, tout de suite. Mais c'est une révélation par étapes, c'est une révélation progressive. Et c'est aussi une des autres caractéristiques de la Bible par rapport à tous les autres livres saints d'humanité. C'est qu'il s'agit d'une révélation qui s'incarne et qui s'inscrit dans une histoire. Le Coran n'est pas historique. Le Coran aurait pu être donné tel quel aujourd'hui au XXe siècle, sans qu'on en change une virgule. Les livres saints de l'Inde ne sont pas historiques, ils sont mythiques. Les livres saints des païens, des babyloniens, des assyriens, des grecs, sont mythiques. Ils n'ont aucune prétention historique. Ils se situent d'emblée dans le domaine du mythe. La Bible, elle, se situe dans la réalité des faits. Et c'est pourquoi il y a une telle importance que la Bible accorde à l'histoire, à l'authenticité des faits historiques. Dès le départ, la Bible se situe comme une histoire. Au commencement, Dieu créa le ciel et la terre. Ce n'est pas un élément mythique, mais c'est une réalité historique. Il y a eu un temps où la terre était informe et vide, où elle n'existait pas. Et un temps où Dieu dit que la lumière soit. Et la terre, le ciel, tout ce qui existe est apparu. C'est un fait historique, c'est une réalité historique, et la Bible le pose comme tel. Dès lors, la Bible est la manifestation de ce que l'on pourrait appeler la geste de Dieu dans l'histoire des hommes. Au sens où on l'employait au Moyen-Âge, vous savez, la chanson de geste, c'est-à-dire à la fois la parole et l'action. D'ailleurs, le mot hébreu « davar », qui signifie « parole », signifie aussi le geste, l'action de Dieu. Dieu se révèle autant par sa parole que par son action dans l'histoire des hommes. Et précisément le rôle des prophètes, qui vont jouer un tel rôle dans la révélation, comme nous allons le voir, c'est non seulement de transmettre la parole de Dieu, mais de mettre en valeur le secret de Dieu, la geste de Dieu qui est caché dans l'histoire, et notamment dans l'histoire du peuple saint, de l'histoire du peuple d'Israël. Et ça aussi, c'est l'objet de la révélation de Dieu. Alors, le problème qui se pose à nous, ou plutôt, avant d'examiner ce problème, il faut le poser, c'est-à-dire finalement, qu'est-ce que la Bible dit d'elle-même, qu'est-ce qu'elle prétend. D'abord, nous avons dit, elle se donne comme parole de Dieu. Et elle se donne comme parole de Dieu directement révélée. Les prophètes, par exemple, affirme exprimer ce qu'est la volonté de Dieu. Par conséquent, cette parole se donne comme une parole d'autorité. Elle est reçue par le peuple de Dieu comme une parole d'autorité. Et notamment, elle est confirmée par Jésus-Christ comme une parole d'autorité. Il n'y a absolument aucun doute que Jésus et les prophètes, et les apôtres, à l'image des prophètes qui étaient avant eux, croyaient dans l'inspiration totale, plénière et verbale de l'Écriture, de l'Ancien Testament. Jésus, comme les rabbins, comme le peuple d'Israël de son temps, croyait que chaque parole était, comme dira l'apôtre Paul dans le fameux texte de la première à Timothée, n'est-ce pas, toute écriture est inspirée de Dieu. Littéralement, en grec, est soufflée de Dieu. Et par conséquent, utile pour instruire, pour exhorter, pour corriger. Jésus employait l'écriture de cette manière-là. Par conséquent, quand nous affirmons que la Bible contient des erreurs, sur tel ou tel point, qu'elle n'est vraie que dans un certain contexte culturel, alors nous sortons de la foi que Jésus avait en ce qui concerne l'Écriture sainte. Nous ne croyons plus ce que croyait Jésus. Nous ne croyons plus ce que croyaient les apôtres. Et par conséquent, affirmer qu'on puisse avoir une foi autre que celle de Jésus et des apôtres à ce niveau-là, c'est affirmer que Jésus et les apôtres se sont trompés. Et il y en a qui vont jusque-là. Jésus partageait les erreurs de son temps, ont écrit certains théologiens, certains exégètes. Alors il ne faut pas s'étonner à ce moment-là si on ne peut plus avoir la moindre confiance dans les paroles de Jésus. Si Jésus partageait les erreurs de son temps, je ne sais pas moi, sur la valeur à donner à l'Écriture, qu'est-ce qui nous garantit que Jésus ne nous trompe pas et ne se trompe pas quand il nous parle de la mort éternelle, quand il nous parle du royaume, quand il nous parle du ciel, finalement quand il nous parle de l'essentiel. Quand les apôtres, si les apôtres partageaient les erreurs de leur temps, qui nous dit qu'ils ne se sont pas trompés quand ils nous parlent de la résurrection de Jésus? Que notre foi est vaine. Qui nous dit qu'ils ne nous ont pas trompés, qu'ils ne se sont pas trompés quand ils nous parlent de la naissance virginale, de l'incarnation, de la filiation divine de Jésus-Christ? Qu'est-ce qui nous garantit qu'à ce moment-là que Jésus n'est pas un simple homme? Et que là aussi, eh bien, toutes les affirmations des apôtres sont vaines, nulles et non avenues. Quand on a commencé à douter, encore une fois, c'est comme la maille d'un tricot. On sait où ça part, mais on ne sait pas où ça va s'arrêter. Et il n'y a pas de raison que ça s'arrête. C'est encore comme une digue, vous savez, qui a été entrouverte, il y a une brèche, l'eau commence à suinter, puis soudain, tout est emporté. Et c'est l'inondation, c'est l'invasion de la mer. C'est exactement ce qui se passe aujourd'hui dans le monde chrétien. Et c'est encore une fois la tragédie du monde chrétien aujourd'hui que nous pouvons constater à ce niveau-là. Maintenant, nous ne voulons pas dire que, quand nous parlons d'inspiration d'Écriture, il s'agisse d'un phénomène simple, qu'il n'y ait pas des problèmes. Ces problèmes, il convient de les examiner honnêtement. Et dans la révélation de Dieu, demandant à Dieu de nous conduire, justement, pour comprendre les différents problèmes que peut poser l'inspiration des Écritures. Quand nous disons, une petite remarque tout de suite, quand nous disons que l'Écriture, toute Écriture est inspirée, quand nous disons cela avec l'apôtre Paul, nous entendons par là une inspiration que l'on appelle plénière, c'est-à-dire totale, une inspiration verbale, c'est-à-dire que chaque mot est inspiré par l'Esprit de Dieu, et non pas seulement les pensées, car alors, n'est-ce pas, on pourrait interpréter de manière très vague, qu'est-ce que c'est les mots si ce n'est des pensées exprimées. Dieu a inspiré chaque mot, l'Écriture sainte. Nous verrons ce qu'il faut entendre par là. Et troisième nuance, les mots sont pleinement inspirés dans les originaux. Ça, c'est important de les noter, parce que cela signifie que quand nous avons recours à des traductions, les traductions sont des œuvres d'hommes. Les traductions sont approximatives quand on passe d'une langue dans une autre. Et à ce niveau-là, au niveau des traductions, les traducteurs peuvent faire des erreurs. On arrive parfois à des choses absolument aberrantes dans certains milieux évangéliques en son temps, où l'on considérait presque Darby comme la version inspirée. Je dirais que ça. Darby a des qualités, mais c'est une traduction. La traduction n'est pas inspirée. Alors vous allez me dire, mais que faire? Apprendre les langues de la Bible, c'est sûr que ce serait l'idéal. Ce n'est pas à la portée de tout un chacun, et on est bien obligé de recourir à des traductions. Seulement à partir du moment où l'on veut, évidemment, cerner le texte original au plus près, on est bien obligé d'avoir recours aux originaux. Soit avoir recours à des spécialistes de ces langues anciennes, soit des ouvrages qui nous permettent de pallier ces lacunes, par exemple un certain nombre de traductions mot à mot, ou bien de concordances à partir des textes originaux, enfin d'ouvrages très spécialisés qui permettent de pallier dans une certaine mesure à la méconnaissance des textes originaux. Quand nous disons que l'écriture est inspirée dans les textes originaux, nous disons aussi autre chose. Nous disons que nous n'avons aujourd'hui de ces textes originaux que des copies. Qu'est-ce que ça veut dire? Que ceux qui ont copié ces textes n'étaient pas pour autant exempts d'erreur. Et qu'il a pu y avoir, dans la transmission des textes au long des générations, des erreurs des copistes qui se sont glissées. Et non seulement il a pu y en avoir, mais l'étude scientifique des textes bibliques nous montre qu'il y a eu de certaines erreurs. Maintenant, il faut tout de suite relativiser cette affirmation qui n'ont aucune incidence sur la doctrine. Enfin, grâce à une étude extrêmement serrée des différents manuscrits, il est très souvent possible de corriger les principales de ces erreurs. Au niveau de l'Ancien Testament, on arrive à une certitude des textes les plus corrompus à 75%. C'est considérable pour des textes aussi anciens. Pour ce qui est du Nouveau Testament, c'est encore plus. On arrive à une certitude d'au moins 99%. Alors vous voyez ce que ça veut dire. Si bien qu'on pouvait affirmer que le texte de la Bible est critiquement parlant, c'est-à-dire justement quant à sa transmission des écrits, le plus sûr qui existe aujourd'hui dans le monde. Aucun texte n'a été transmis avec autant de soin, aucun texte n'a été étudié avec autant de soin, en sorte que on peut corriger les principales des erreurs. Prenons des textes de Virgile, d'Homère, de tout ce que vous voudrez. Nous avons des textes qui sont beaucoup moins sûrs que les textes de la Bible. Vous me direz, l'enjeu n'est pas le même non plus, c'est vrai. Mais il ne viendrait à l'esprit de personne de contester, n'est-ce pas, l'authenticité, par exemple, des textes d'Homère, sous prétexte qu'il y a parfois de tel ou tel manuscrit, telle ou telle variante. Pourtant, on le fait pour la Bible. Pourquoi? Parce que, justement, il y a un désir de destruction, un désir de saper l'autorité de la parole de Dieu qui existe depuis toujours et qui est inspirée par l'ennemi de nos âmes, en fait, n'est-ce pas? Quand nous regardons scientifiquement ces argumentations et ces attaques, nous nous rendons compte qu'elles ne tiennent pas. Car encore une fois, aucun texte actuellement, n'est-ce pas, au monde, notamment aussi ancien, n'est aussi sûr, critiquement parlant. Alors, voilà, si vous voulez, quelques affirmations de base avant que nous n'entrions maintenant dans les problèmes. N'est-ce pas? Donc, la Bible affirme être la parole de Dieu. Jésus et les apôtres l'ont considéré comme tel. Les chrétiens de l'Église primitive l'ont considéré comme tel. Les chrétiens du premier siècle de l'Église l'ont considéré comme tel. Et les chrétiens de tous les temps, jusqu'à, finalement, il y a 2 siècles, tout au plus, n'est-ce pas, l'ont considéré comme tel. Alors, ça n'est pas parce que des gens considèrent qu'une telle réalité est vérité qu'elle l'est automatiquement. Ce n'est pas parce que la Bible affirme qu'elle est la vérité qu'elle l'est automatiquement. Mais précisément, il s'agit maintenant d'examiner les choses et de dire, eh bien, la Bible est-elle réellement la parole de Dieu comme elle dit l'être? Et bien précisément, c'est ce que nous allons faire au travers justement de cette doctrine de l'Écriture. Bon, je crois que il faut peut-être nous arrêter à ce stade-là déjà, si vous voulez, et voir s'il n'y a pas des questions. On va entamer la question de l'inspiration et de la révélation. Ah oui, j'avais noté autre chose également, c'est que cette révélation-là est aussi suffisante. Dans ce sens qu'elle n'a pas besoin d'être complétée. À partir du moment où elle trouve son accomplissement en Jésus-Christ, elle ne nous dit pas tout, certes, mais elle n'a pas besoin d'être complétée par quoi que ce soit, ni par une tradition, ni par d'autres révélations. Bien, alors attaquons, si vous voulez, la question de la révélation et de l'inspiration. Donc, toute écriture est inspirée, nous dit l'apôtre Paul, Et ce faisant, il résume en quelques mots les réalités dans lesquelles nous allons entrer maintenant, littéralement soufflé par l'Esprit de Dieu. Ce qui fait la marque de la Bible, c'est son caractère prophétique. C'est-à-dire le fait, comme le dira l'apôtre Pierre dans son épître, j'ai noté les références quelque part, je vais vous les donner juste. Voilà, alors c'est d'abord 2 Timothée 3, verset 13, « Toute écriture est inspirée », texte bien connu. C'est pas 2 Timothée ?
1: C'est le 16.
0: 2 Timothée 3, 16, c'est ça ? Ah oui, 13, c'est possible. 3, verset 16, effectivement. Ensuite, nous avons, bon, je citais tout à l'heure Hébreux 1, verset 1. Et puis, nous avons un texte fondamental dans la deuxième épître de Pierre, chapitre 1 et verset 21, où Pierre nous dit ceci, « Ce n'est pas par une volonté d'homme qu'une prophétie de l'Écriture a jamais été apportée, mais c'est poussé par l'Esprit que des hommes ont parlé de la part de Dieu. » Là, nous avons le résumé de la doctrine biblique de l'inspiration de l'Écriture. « Poussé par l'Esprit, des hommes ont parlé de la part de Dieu. » C'est la définition même du prophète. Des hommes qui parlent de la part de Dieu, poussés qu'ils sont par l'Esprit Saint. Alors, il y a une grande part qui est faite dans l'Écriture à l'action de l'Esprit Saint. Le Saint-Esprit est l'agent qui révèle la parole de Dieu et en même temps que l'agent exécuteur de la parole. Il est le véhicule de la parole de Dieu. Job 26, verset 13. En fait, nous pourrions dire que les trois personnes de la divinité sont à l'œuvre dans la révélation. Dieu est le parlant, le Père est le parlant, le Fils est la parole, c'est-à-dire il est à la fois l'objet du discours de Dieu et la fin de ce discours. Et l'Esprit est l'agent et celui qui anime cette parole, qui le souffle, puisque toute écriture est soufflée de Dieu, nous dit l'apôtre Paul dans l'épître à Timothée que nous citions il y a un instant. Bien. Quelles sont les étapes de la révélation? Donc, à différentes reprises et de différentes manières, à différentes personnes que l'Esprit de Dieu a poussées à parler. Je crois qu'il nous faut faire une distinction tout de suite dans le ministère prophétique, parce qu'il nous faut étudier le ministère prophétique. Toute la Bible est prophétique, nous allons le voir. Ça va être tout notre objet. Il y a différents genres littéraires dans la Bible. Il y a ce qu'on appelle la Torah, les 5 livres de Moïse, les livres historiques, les livres que l'on appelle prophétiques, les livres de la sagesse, psaumes, proverbes, Job, etc. Et on pourrait se demander à première vue quelles sont les relations entre tous ces différents livres. En fait, tous ces livres ont été écrits par des hommes que nous pouvons qualifier de prophètes. Nous allons voir pourquoi. Poussés par l'Esprit. Les évangiles, un homme comme Luc, qui a fait des recherches exactes, dit-il, a été aussi poussé par l'Esprit de Dieu, et en ce sens, il était prophète. Les épîtres de Paul, etc., l'ont été également. Donc, qu'est-ce que c'est qu'un prophète? Quel est le mécanisme de l'inspiration prophétique? Je crois que c'est le premier point, la première question qu'il nous faut élucider. Eh bien, le commencement de la prophétie, l'origine de la prophétie, apparaît dans le livre de l'Exode, en fait, lors de la théophanie du Sinaï, Exode 19 et 20. Et elle apparaît dans la personne de ce que nous appellerons le premier prophète envoyé par Dieu à son peuple, qui est Moïse. Car qu'est-ce que Moïse ? D'abord un prophète. Et non seulement d'abord un prophète, mais le plus grand de tous les prophètes, en dehors de Jean-Baptiste et ensuite de Jésus, si l'on met évidemment bien plus dans la personne de Jésus qu'un prophète. Mais Jésus était aussi un prophète. C'est ce qu'on disait de lui. Un grand prophète a surgi et Dieu a visité son peuple. Nous allons voir aussi dans quelle mesure Jésus était un prophète. Mais Moïse apparaît comme le plus grand des prophètes. Et l'origine de la prophétie israélite est celle-là. Vous vous souvenez que lorsque Dieu rassemble tout son peuple au pied du Sinaï, il se révèle au peuple dans son ensemble. Le peuple aperçoit un spectacle extraordinaire et effrayant. La montagne du Sinaï qui est en feu, des éclairs, du tonnerre, des flammes de feu qui sortent de cette montagne. Et du sein de ce spectacle terrifiant sort une voix, la voix de Dieu qui parle à son peuple. Et tout le peuple entend la voix de Dieu. Là, nous avons l'idéal de la révélation. Dieu aurait voulu intervenir directement, se faire entendre directement, communiquer au peuple d'Israël tout ce qu'il avait à lui communiquer, comme à un ensemble. Le peuple étant assemblé autour de Dieu qui parle directement, sans intermédiaire. Mais que se passe-t-il ? Le peuple dit, ce spectacle et surtout cette voix est tellement effrayante à entendre que nous ne pouvons plus le supporter. Si nous continuons à entendre la voix de Dieu qui nous parle ainsi directement, nous allons mourir. Alors le peuple dit ceci, Moïse, toi, monte sur la montagne, recueille ce que Dieu va te dire, et ensuite vient nous communiquer. Mais que nous n'entendions plus cette grande voix, c'est trop terrible. Ça, c'est l'institution de la prophétie. La volonté de Dieu serait de parler à l'homme directement sans intermédiaire. Mais parce qu'il est pécheur, parce qu'il est impur, parce qu'il est souillé, l'homme ne peut pas entendre directement la voix de Dieu. Ne peut pas entrer en contact directement avec la révélation, il faut des intermédiaires. Et ces intermédiaires, ce sont les prophètes. Moïse est le prototype de tous ces prophètes-là. Le ministère prophétique dans la parole de Dieu, je crois que l'heure est passée, si je commence à parler du ministère prophétique, je pense qu'on peut passer la nuit. Alors, je crois qu'on va arrêter simplement sur l'institution de la prophétie au pied du mont Sinaï. On abordera la question du ministère prophétique la prochaine fois, si vous voulez.
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1: Il nous arrive tous de courir après des choses que nous n'obtenons pas, et cela nous fait souffrir. Mais nous courons aussi après des choses que nous obtenons, et souvent, les ayant obtenues, nous ne sommes toujours pas satisfaits. Alors nous continuons à courir pour obtenir encore d'autres choses. L'insatisfaction. C'est là le problème qui touche de plus en plus nos sociétés industrialisées et suréquipées. Dans ce genre de constat, nous pouvons nous poser la question de savoir qu'est-ce qui peut vraiment satisfaire le cœur de l'homme et le rendre heureux. C'est bien là la question que se posent beaucoup de personnes. Pour ma part, j'ai trouvé la réponse et je ne suis pas le seul. Des millions de personnes au travers le monde ont obtenu la réponse dans la Bible. Jésus a dit une chose intéressante. Il a dit dans Matthieu, chapitre 4 et verset 4, « L'homme ne vivra pas de pain seulement, mais de toute parole qui sort de la bouche de Dieu. » La nourriture est faite pour aller dans l'estomac afin d'y être digérée. C'est elle qui permet au corps de vivre et de fonctionner. Mais la nourriture du corps n'est pas suffisante. Afin d'être en paix avec lui-même et de donner un sens à sa vie, l'homme a besoin de nourrir son esprit. La différence entre la nourriture du corps et de l'esprit est toute autre. L'une est destinée à finir, alors que l'autre ne cessera jamais d'agir en nous jusque dans la vie éternelle. Que Dieu nous permette donc de trouver la vraie satisfaction de l'esprit par sa parole.
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4: Bonjour à tous, je suis Raphaël Mambou, que Jésus vous bénisse, qui que vous soyez, où que vous soyez. Le nom de cette émission est Venez à Jésus. C'est une grâce, c'est un honneur, c'est un privilège de pouvoir vous retrouver encore aujourd'hui autour de la parole de Dieu, la parabole du Samaritain, pour partager quelques versets bibliques avec toujours le même invité, Jonathan Junior Mambou. Bonjour frère.
5: Bonjour et bonjour à vous qui venez de nous rejoindre.
4: Merci pour ta disponibilité, merci pour ce riche enseignement, que le Seigneur te bénisse et te rende cela au centuple.
5: Amen, que la gloire revienne à lui.
4: Avant d'aller plus loin, je voudrais t'inviter, Jonathan, à baisser la tête dans la prière pour dédier le reste des 30 minutes entre les mains du Seigneur. Prions.
5: Éternel notre Dieu, ta parole déclare, celui qui demeure sous l'abri du Très-Haut repose à l'ombre du Tout-Puissant. Seigneur notre Dieu, le fait que nous nous sommes approchés de toi pour écouter ta parole, c'est pour nous un moyen d'être sous ton abri. Sème ta parole dans nos vies. Protège-nous pour l'éternité, pour ce temps qui nous conduit alors que nous sommes encore sur cette terre. Bénis ces instants, que la gloire, l'honneur ne reviennent qu'à toi. Au nom de Jésus, nous avons ainsi prié. Amen.
4: Amen. Luc 10, verset 30. Un homme descendait de Jérusalem à Jéricho, il tomba au milieu des brigands qui le dépouillèrent, le chargèrent de coups et s'en allèrent le laissant à demi-mort. Un sacrificateur qui par hasard descendait par le même chemin, ayant vu cet homme, passa outre. Un lévite qui arriva dans ce lieu, l'ayant vu, passa outre. Mais un samaritain qui voyageait étant venu là, fut ému de compassion lorsqu'il le vit. Il s'approcha et banda ses plaies, en y versant de l'huile et du vin. Puis il le mit sur sa propre monture, le conduisit à une hôtellerie et prit soin de lui. Le lendemain, il tira deux deniers, les donna à l'hôte et dit, « Aie soin de lui, et ce que tu dépenseras de plus, je te le rendrai à mon retour. Lequel de ces trois te semble avoir été le prochain de celui qui est tombé au milieu des brigands ?» Jonathan, qu'est-ce que Dieu t'a mis à cœur aujourd'hui sur cette parabole ?
5: L'homme qui devrait, en principe, rester à Jérusalem avait résolu de quitter Jérusalem et de descendre. Ça, c'est une façon de résumer, puisqu'on a quand même évolué. Mais cet homme avait connu des problèmes tout simplement parce qu'il avait pris une mauvaise décision. Dieu nous demande de rester à Jérusalem. Il ne veut pas que nous abandonnions Jérusalem pour descendre. Parce que cet homme, quand il a laissé Jérusalem en descendant, il s'est retrouvé encerclé par des brigands, l'image des démons, de Satan et de ses serviteurs, qui lorsque nous laissons Jérusalem et que nous descendons, Satan, les démons, les serviteurs se ruent contre nous et nous battent. Ils ne nous laisseront jamais comme ça. Ils vont chercher à nous détruire conformément à ce verset biblique de Jean chapitre 10 qui dit, Jean 10, 10, le voleur est venu pour égorger, dérober et détruire.
4: Non, mais le voleur est venu pour voler, égorger et détruire.
5: C'est ça. C'est ça le voleur. Voler, égorger et détruire. Ça, c'est une mission terrible.
4: C'est ça, c'est target. Il n'y a que ces trois objectifs-là dans nos vies.
5: Mais moi, Jésus, je suis venu afin que mes brebis aient la vie et qu'il l'ait en abondance. Voilà. Le voleur a avec lui les démons. Même je peux mettre des faux serviteurs. Parce qu'en fait, si tu te retrouves entre les mains des faux serviteurs, il y a des gens comme ça, ils aiment des flatteurs. Hein? Ils aiment qu'on puisse le flatter comme Akab. Akab, en fait, il ne savait pas qu'en aimant les flatteries, il se dirigeait vers la fosse. Il était avec Josaphat. Et Josaphat lui dit, mais est-ce qu'on ne peut pas consulter Dieu avant d'aller à la bataille pour conquérir cette ville? Ils appellent des serviteurs. Et les serviteurs lui disent, non, va, tu vas vaincre. Va, tu vas vaincre. C'était des hommes dédiés.
4: Tout à fait.
5: Des prophètes. Mais, au fait, en coulisses, les hommes dédiés s'étaient concertés pour dire des choses qui devaient paraître agréables au roi.
4: Pour faire plaisir au roi.
5: Donc le roi ne savait rien du tout de tout ça. En fait, quelque part, si le roi Akab était mort, quelque part, les hommes des dieux en étaient responsables.
4: Pas quelque part, c'était leur responsabilité.
5: Oui. En tout cas, ils ont été, moi je dirais, des instruments.
4: Et tu imagines combien d'hommes et de femmes politiques, économiques, des responsables dans le domaine économique, politique, militaire, dans les différents pays, se retrouvent dans le faux parce qu'il y a des hommes de Dieu qui se sont associés pour dire des mensonges à ces hommes, pour leur faire plaisir. Et on se retrouve dans des tas de problèmes.
5: C'est difficile. On le retrouve dans le livre de Rois, 1 Rois chapitre 22. Ils se sont concertés, je vous en prie. Il y a des gens comme ça. Lorsqu'ils rencontrent... Parce qu'en fait, tout homme, qu'il soit pauvre, qu'il soit riche, ça c'est l'apparence, c'est ce qui se voit à l'œil. Mais le cœur, il est le même. Le cœur du pauvre et le cœur du riche a besoin de la parole, a besoin du salut, a besoin qu'on lui dise, quitte les ténèbres, viens à la lumière, prépare-toi pour le royaume des dieux. L'Église a une mission de préparer les hommes pour le royaume des dieux, de dire aux hommes de marcher avec sagesse, avec intelligence, alors qu'ils sont sur terre pour peu de temps, parce qu'il y a un temps, ils vont mourir. Il y a un temps, ils vont mourir, et après la mort, il y a une vie. Mais si ils restaient vivants et que le Seigneur revenait, il y aura ce qu'on appelle l'enlèvement. Et l'Église prépare les chrétiens pour cette réalité. Si par exemple, vous avez des frères qui sont morts, et bien pendant l'enlèvement, ils vont vivre cette réalité, s'ils étaient chrétiens, ils seront enlevés car une promesse a été dite à ce sujet que les morts en Christ ressusciteront premièrement. Mais est-ce que les hommes de Dieu que nous sommes, nous les faisons vraiment? Il y a d'autres qui poussent les gens dans le mal. Donc tout ce que nous avons dit, on le retrouve dans 1 Rois chapitre 22, où on voit des serviteurs qui sont aussi l'image des brigands. Ça on va passer, mais on le lit quand même. Je suis au verset 20. Et non, je peux remonter. Voilà. Sédécia, fils de Kenan, s'était fait des cornes de fer. Et il dit, ainsi parle l'Éternel, avec ces cornes, tu frapperas les Syriens.
4: Jusqu'à les détruire. Et tous les prophètes prophétisaient d'eux-mêmes en disant, monte à Ramoth, en Galate, tu auras du succès. Et l'Éternel la livrera entre les mains du roi.
5: Lis le verset 13.
4: Le messager qui était allé appeler Michée lui parla ainsi. Voici les prophètes d'un commun accord.
5: Vraiment.
4: Prophétise du bien au roi. Que ta parole soit donc comme la parole de chacun d'eux. Annonce du bien.
5: C'est terrible. D'un commun accord.
4: une association de malfaiteurs hommes de Dieu.
5: Et pourtant, Dieu, c'est lui qui dirige toutes choses. Il y a un verset dans la Bible où Dieu même disait à Jérémie, il dit, mais ces gens-là, est-ce qu'ils ont assisté à mon conseil? Nous devons assister au conseil des dieux. C'est-à-dire, il est dit, un peuple qui marche sans révélation est un peuple qui marche sans frein. Quand tu n'as pas la révélation de quelque chose,
4: tais-toi.
5: Pourquoi dire, Dieu m'a dit?
4: Tais-toi.
5: Pourquoi impressionner quelqu'un à dire, Dieu m'a dit? Dis, je suis convaincu, ou bien je sens, moi, cette conviction, ou bien dire, bon, moi je pense, ça c'est moi, c'est mieux. Mais si Dieu t'a dit, ok, si c'est lui qui t'a dit, c'est bon. Mais si ce n'est pas lui qui t'a dit...
4: Même Dieu s'étonne du haut du ciel. Mais
5: oui.
4: Qu'est-ce qu'il raconte ce petit?
5: Oui.
4: Moi, je lui ai dit, est-ce qu'il était là quand je statuais sur ces choses ici?
5: A-t-il assisté à mon conseil? Et tu peux lire le verset 14.
4: Michée répondit, l'Éternel est vivant, j'annoncerai ce que l'Éternel me dira.
5: Très important. J'annoncerai ce que l'Éternel me dira.
4: Un seul homme.
5: Voilà.
4: Face à, je ne sais pas, une association de prophètes, malfaiteurs, escrocs décidés... À faire plaisir qu'au roi. Non, il n'y a qu'un seul homme qui dit, moi je dirai ce que Dieu m'a dit de dire. Je ne ferai pas les choses pour faire plaisir aux hommes, pour faire plaisir au roi, pour faire plaisir au pape, au pasteur, à l'évangéliste. Non, je dirai ce que Dieu a dit, ce que Dieu a dit dans sa parole.
5: C'est vrai que certaines vérités peuvent nous mettre dans des situations telles qu'on s'est dit, là on va me tuer. Mais Jésus-Christ disait la vérité. On a dit la vérité.
4: Il disait aux pharisiens, hypocrite.
5: Oui.
4: Jean-Baptiste disait même à Hérode, toi là, tu n'as pas le droit de prendre cette femme.
5: Oui. Les gens disent que non, Jean-Baptiste n'était pas sage et tout ça, mais pour Dieu, Dieu ne voit pas les choses comme les hommes. Jésus a dit que de tous ceux qui sont nés de la femme, aucun n'est plus grand que Jean-Baptiste. Cet homme-là que les gens disent qu'il n'est pas sage, pour Jésus, il est le plus grand. C'est très important. Donc, il est important de rester à Jérusalem. Parce qu'on peut tomber entre les mains des brigands. Ça, c'était une parenthèse. Qui peuvent nous détruire. Les brigands peuvent être Satan, les démons, les hommes de Dieu aussi, les faux hommes de Dieu, les faux prophètes, les faux serviteurs, les faux apôtres, les faux pasteurs, etc. Mais, étant venu, il a versé l'huile, il a versé du vin. C'est-à-dire, lorsque nous nous retirons de Dieu, il nous donne l'esprit qui nous amène à la conviction et... Il nous donne le pardon lorsque nous reconnaissons nos maux et nous décidons de changer de vie. Changeons de vie. Mais ce n'est pas tout. Il nous prend, il nous met sur sa propre monture, qui est l'image de la parole. Il dit aux chrétiens, demeure en moi, ne m'abandonne pas, reste en moi, sois versé dans les Écritures, comme l'était un certain Apollos.
4: Hein?
5: J'aime bien ce livre, ce texte. Avant de lire l'acte, on peut lire Corinthiens, où un jour Paul s'exclamait. Les gens disaient, parlant de cet homme, hein, je suis dans 1 Corinthiens,
4: chapitre 1,
5: au chapitre 1er, on va lire le verset 12. Je peux commencer au verset 10. Je vous exhorte, frères, par le nom de notre Seigneur Jésus-Christ, à tenir tous un même langage et à ne point avoir de division parmi vous, mais à être parfaitement unis dans un même esprit et dans un même sentiment. Car, mes frères, j'ai appris à votre sujet, par les gens de Chloé, qu'il y a des divisions au milieu de vous. Je veux dire que chacun de vous parle ainsi. Moi, je suis de Paul, et moi d'Apollos, et moi de Céphas, et moi de Christ. Cette phrase-là, doit aussi attirer notre attention. C'est-à-dire à Corinthe, il y avait des gens qui se glorifiaient. Non, notre pasteur, c'est Paul. Il n'est pas Apollos, oui, mais nous, c'est Paul. Paul, il est Paul. Il y avait d'autres qui disaient, non, Paul, c'est vrai, nous, on ne connaît pas Paul.
4: Paul, quand il vous impose les mains,
5: c'était...
4: Non, mais les démons sortent. L'autre vous dit, non, nous, Apollos, là, quand il décortique les Écritures. Non, laisse, frère, laisse.
5: C'est vrai qu'il y a, des divisions pareilles aussi aujourd'hui.
4: Jusqu'à aujourd'hui.
5: Ça, c'est une parenthèse, la chose qui n'est pas bonne, parce que tous ces hommes nous attirent vers le Seigneur, ils ont ce travail. Voilà pourquoi Paul a évoqué ça pour dire, mais non, c'est pas moi qui est mort pour vous, c'est pas Céphas, c'est-à-dire c'est pas Pierre, ce n'est pas Apollos, c'est Christ, parce que tous, ils travaillaient pour Christ. Mais si j'ai lu ça, c'est par rapport à Apollos. Apollos, c'était un homme qui demeurait dans la parole. Donc, on ne peut pas être un grand prédicateur sans demeurer dans la parole. Impossible. Actes chapitre 18. On est au verset 24.
4: J'aimerais corriger ce que tu dis. Moi, je dirais même plus. On ne peut pas être un bon chrétien sans demeurer dans la parole.
5: Voilà.
4: Parce que la Bible n'a pas été écrite pour les pasteurs.
5: Oui.
4: Non, elle a été écrite pour tout enfant de Dieu.
5: Oui.
4: On ne peut pas être un bon chrétien en bonne santé sans demeurer dans la parole.
5: Oui, et ce que je voulais ajouter, c'est toujours, tu as tout à fait raison, c'est aussi parce que je me suis inspiré d'un homme de Dieu que j'aime beaucoup, que j'ai beaucoup aimé parce qu'il n'est plus en vie, le pasteur Vernon. Et un jour, il a donné cet exemple, il dit, mais si vous allez dans un hôpital et qu'on doit vous opérer, est-ce que vous allez accepter que n'importe qui vous opère?
4: Non. Non.
5: Mais comment toi, tu peux être chirurgien, hein? Tu n'es pas chirurgien, tu décides d'aller opérer. Tu vas faire des dégâts.
4: Tout à fait.
5: C'est la même chose. Si tu te dis enseignant, tu dois connaître la parole de Dieu.
4: Tout à fait.
5: Tu dois avoir une idée de cette parole, n'infusque ce qui est écrit de la Genèse à l'Apocalypse.
4: Tout à fait.
5: Mais quand tu ne connais pas ça, qu'est-ce que tu vas donner aux gens? Tu vas donner la mort.
4: Tout
5: c'est
4: à fait.
5: Vrai qu'en lisant la Bible de la Genèse à l'Apocalypse, on n'a pas toutes les révélations, toute la compréhension.
4: Mais
5: au moins, on a l'histoire.
4: Une idée générale.
5: Hein?
4: Cas de besoin, on sait revenir sur un verset et faire des fouilles plus approfondies.
5: Pour ceux qui nous suivent, même ils peuvent remarquer que des fois, c'est vrai, c'est difficile qu'ils puissent le remarquer, mais ça nous arrive en parlant, on dit, tel verset qu'on n'avait même pas prévu, parce qu'on avait lu.
4: Tout à fait.
5: Si on ne lit pas, on va commettre beaucoup de dégâts. Tu vas être là, tu dis, Pierre, le premier fils de Jean. Alors tout le monde s'est dit, Pierre, c'était le fils de Jean. Donc, tu vas faire des dégâts pour rien, entre parenthèses. Actes chapitre 18, verset 24. Un juif nommé Apollos, originaire d'Alexandrie, homme éloquent et versé dans les Écritures, vint à Éphèse.
4: Il faut répéter ça.
5: Vas-y, tu peux lire.
4: Un juif nommé Apollos, originaire d'Alexandrie, homme éloquent et versé dans les Écritures, vint à Éphèse. Un homme, il savait très bien parler, ça c'est pas un problème. Il savait très bien prêcher, ça c'est pas un problème. Mais il était versé dans les Écritures. C'est-à-dire que il était plongé.
5: Oui.
4: On pourrait même utiliser le terme, il était baptisé.
5: Immergé.
4: Dans les Écritures. Donc pour lui, quand il vous parle,
5: il sort pas.
4: Il vous explique les choses en profondeur, mais il reste dans le cadre.
5: Très important.
4: Mon frère, ma sœur, vous qui êtes en train de nous écouter, c'est peut-être, on ne sait pas comment le Seigneur nous a conduits là, mais c'est une parenthèse. Les Écritures doivent être notre vie de tous les jours.
5: Oui.
4: C'est vrai qu'on ne va pas tout comprendre au début, mais il faut lire, relire. Et tu sais, quand tu fais très attention de Genèse à Apocalypse, nulle part il est dit qu'il faut lire. Il est parlé de méditer.
5: Oui.
4: Méditer veut dire réfléchir sur des choses en vue de l'appliquer. Donc ça veut dire qu'au préalable, il faut avoir lu. Maintenant, tu commences à réfléchir sur ce qui a été écrit. Et tu vois maintenant comment il faut l'appliquer. Donc tu passes du temps. Tu passes du temps, des années à lire, à fouiller. Et cet homme était versé. Il était plongé. Il était immergé. Donc quand il parle, on sent que c'est quelqu'un qui a étudié ça.
5: C'est très important. L'éloquence, c'est l'art de convaincre. En parole, tu sais convaincre. Il y a beaucoup des hommes éloquents. Mais il y a des gens qui ont ces talents-là.
4: Voilà, ce don-là.
5: Ce talent-là, pour d'autres aussi, ils ont non seulement ce talent, mais ils ont même la voix de convaincre.
4: Voilà.
5: Ça, c'est vraiment une grâce. Mais ajoutons maintenant à ces choses la parole. Cherchons à être versés dans les Écritures. Il y a un homme de Dieu que j'aime beaucoup aussi, qui m'a un jour dit qu'il était dans le passé dans une église qui n'était pas une bonne église. Et après avoir lu la Bible, il a découvert beaucoup de faussetés. Alors après, il s'est dit, en tout cas, je quitte cette église, mais désormais, je vais commencer à lire à fond la Bible. Comme ça, je ne veux plus qu'on puisse me tromper.
4: Tout à fait.
5: Parce que je me suis laissé tromper. Rien.
4: Combien d'hommes et de femmes se laissent tromper, c'est un peu comme Jésus a dit, ils sont des aveugles qui conduisent d'autres aveugles.
5: Quand un aveugle conduit un aveugle, ils tomberont tous deux dans une fosse.
4: Dans une fosse.
5: Mon frère, toi qui nous suis, tu veux vraiment aller dans une fosse. Tu veux pas vérifier les écritures comme les disciples de Béret. Tu veux être quelqu'un qui accepte pour accepter. Non, si tu ne demeures pas dans la parole, tu vas commencer à accepter n'importe quoi. Quand on parle de demeurer, on fait allusion à la monture. Quand Jésus-Christ, le Samaritain, avait sauvé cet homme, il l'a mis sur sa monture. Quand on est sur la monture de Jésus, qui peut nous tromper? Personne. Parce que nous demeurons en lui, nous apprenons des choses, nous découvrons des réalités cachées, et on se dit, ah bon, ça c'était faux, ça c'était pas vrai. Parce que la Bible dit, mon peuple est détruit.
6: Faute. Faute de connaissance.
5: Sans connaissance, tu seras détruit.
6: Mon peuple, hein? Oui. Mes enfants, mes brebis, les chrétiens,
5: oui.
6: On va dire les vrais chrétiens, sont détruits.
5: Ils ne sont pas versés dans les Écritures. Faute de connaissance, comme tu voulais le dire. Faute de connaissance, ils ne sont pas versés
6: dans les
5: Écritures.
6: Et puis, tu sais, tu viens de me faire penser à quelque chose. Tu sais qu'il y a de ces sociétés commerciales qui dépensent des millions, peut-être même des centaines de millions de dollars, de euros, pour posséder des informations sur la population mondiale. Pourquoi? Parce que dès qu'ils ont les informations, ils savent cadrer, ils savent orienter la publicité ou le marketing lié à la consommation de ces personnes. Parce qu'ils savent que tel aime comme ça, donc si je veux que tel consomme, voilà les astuces que je dois appliquer pour toucher tel, pour qu'il puisse venir. Et ça, les hommes du monde nous montrent cela, ils font de grandes études. Mais nous, les chrétiens, bon, pas tous, gloire à Dieu, mais beaucoup d'entre nous, nous ne comprenons pas que celui qui a l'information a le pouvoir.
5: Oui.
6: Celui qui a l'information a la réussite.
5: Oui. Et Dieu l'a démontré lorsqu'on lit dans la Bible. Ses serviteurs, lorsqu'il les envoyait, il les amenait d'abord à connaître la loi, la parole.
6: Et c'est pour ça que je me dis même que quand Jésus discutait avec les pharisiens, tu vois, il les ramenait toujours aux Écritures. N'avez-vous pas lu? En fait, vous connaissiez, mais vous négligez. Alors, il leur ramène à l'information qu'ils avaient. N'avez-vous pas lu? N'est-il pas écrit? Ils avaient l'information, mais ils ne savaient pas la valeur de cette information.
5: Et les Juifs, c'était des gens qui connaissaient la loi.
6: Tout à fait.
5: C'est pour ça que Jésus peut dire, a pu dire, que si vous passez des scribes et des pharisiens, vous n'entrerez pas dans le royaume. Les scribes et les pharisiens, ils connaissaient la loi. Mais toi, tu es un chrétien, tu ne connais pas la parole. Dieu nous demande d'avoir une justice qui surpasse celle des scribes et des pharisiens. C'était des gens qui connaissaient la loi. Et même quand ils voulaient lapider Jésus, c'était par rapport à ce qu'ils connaissaient de la loi. Ils disaient, mais comment il peut se présenter comme je suis? La Bible dit que Jésus, c'est l'Éternel. Donc, ils connaissaient la loi. Il faut connaître la loi. Et les apôtres ont passé 3 ans. 3 ans après, il les a lâchés. C'est-à-dire, ils se sont séparés, mais physiquement, mais il était avec lui. Avec eux, je voulais dire. Et je vais lire ces versets. Pour envoyer Ézéchiel, Dieu lui a demandé de manger un livre. Ézéchiel chapitre 2, verset 9. Je regardais, et voici, une main était étendue vers moi. Et elle tenait un livre en rouleau. Il le déploya devant moi. Et il était écrit en dedans et en dehors. Des lamentations, des plaintes et des gémissements y étaient écrits. Il me dit, fils de l'homme, mange ce que tu trouves. Je suis au chapitre 3, chapitre 3, verset 1. Fils de l'homme, mange ce que tu trouves. Mange ce rouleau et va, parle à la maison d'Israël. Ce verset est important, c'est-à-dire, tu dois d'abord manger le rouleau, ensuite tu vas aller faire quoi? Parler à la maison de l'Éternel. Sans se glorifier. Mais si nous n'avions pas, nous, eu le temps de manger le rouleau, c'est-à-dire de lire la parole, on aurait dit quoi aujourd'hui?
6: Tout
5: ce qu'on
6: fait.
5: Dit, nous l'avons lu et nous le disons. Il y a des textes que nous exploitons, des passages que nous exploitons, que moi j'ai lu, que je n'avais jamais compris. Ça demandait des années. Je lisais, je relisais, et ensuite, je comprenais. C'est comme ça. Tu dois manger pour sauver les autres. Si tu ne manges pas, tu ne sauveras pas les autres. Si tu ne vois pas, tu ne sais pas parole. Car la Bible dit que le précepte est une lampe. La Bible dit, ta parole est une lampe à mes pieds, une lumière sur mon sentier. Pour dire quoi? Si nous avons la parole, nous conduisons les aveugles à marcher. Voilà le verset 3. J'ouvris la bouche et il me fit manger ce rouleau. Il me dit, fils de l'homme, nourris ton ventre et remplis tes entrailles de ce rouleau que je te donne. Je le mangeai et il fut dans ma bouche doux comme du miel. C'est ça la parole. Quand on partage comme ça, c'est doux comme du miel. C'est bien. Mais regardez l'Apocalypse avec Jean. Jean a vu, a été devant les mêmes réalités. Avant de l'envoyer, il lui dit de manger. Mange le rouleau. Apocalypse 10, le verset 8. Et la voix que j'avais entendue du ciel me parla de nouveau et dit, va, prends le petit livre ouvert dans la main de l'ange qui se tient debout sur la mer et sur la terre. Et j'allais vers l'ange en lui disant de me donner le petit livre. Et il me dit, prends-le et avale-le. Il sera, faut toujours avaler le livre.
6: Il sera amer à tes entrailles, mais dans ta bouche, il sera doux comme du miel.
5: Très important. Lorsque nous avalons...
6: Comme du miel.
5: Très important. Lorsque nous avalons, il est amer, mais dans la bouche,

0: 17, la Bible dit « L'homme inique est en abomination juste. » Oui. Et celui dont la voie est droite est en abomination méchante. C'est-à-dire, quand tu marches dans la droiture, on ne va pas t'aimer. Tu dois avaler le livre.
1: Mais cela ne doit pas nous décourager parce que l'Éternel, le bon berger, est avec, nous pour nous protéger, pour nous garder, pour nous restaurer, pour combattre pour nous, pour nous accompagner. Du reste, Jésus a dit, je suis avec vous tous les jours jusqu'à la fin du monde.
0: Oui, quand on marche dans la vallée de l'ombre de la mort, on craint point parce qu'il est avec nous. Mais après avoir avalé le livre, Dieu a demandé aussi à Jean, au verset 11, « Puis on me dit, il faut que tu prophétises de nouveau. » C'est-à-dire, tu avais parlé, maintenant que tu as avalé le livre, maintenant il faut que tu prophétises encore sur beaucoup de peuples,
1: de nations,
0: de langues et de rois, pour nous enseigner quoi? Ce livre-là, il peut être un livre doux, comme on le dit, ça nous attire des persécutions qui ne vont pas nous tuer parce que Dieu est avec nous.
1: Tout à fait.
0: Mais après l'avoir avalé, nous allons parler. Nous aurons de quoi dire avec assurance. Ça va toujours venir.
1: Mon frère, ma sœur, vous qui nous écoutez en ce moment, Dieu veut que vous soyez réconciliés avec lui au travers de Jésus-Christ. Que vous demeuriez en Jésus-Christ. Que vous persévériez avec Jésus-Christ. Que vous lisiez, que vous viviez cette parole. Mon frère, ma sœur, la Bible a été écrite pour vous, pas seulement pour les pasteurs. Mais comment allez-vous faire pour lire ce livre quand vous n'êtes pas réconcilié avec lui? C'est l'opportunité que Dieu vous donne aujourd'hui. Soyez réconcilié avec Dieu au travers de Jésus-Christ. Et si c'est cela votre désir, baissez simplement la tête dans la prière et répétez ces simples mots après moi. Dites, Père éternel, au nom de ton Fils Jésus-Christ, je viens à toi. J'ouvre la porte de mon cœur à Jésus-Christ pour le recevoir comme Sauveur et Seigneur personnel. Je te demande pardon pour ma vie de rébellion. Je te demande pardon pour ma vie de désordre. Je te demande pardon parce que je n'ai pas marché selon les Écritures. Je te demande pardon parce que je n'ai pas demeuré dans les Écritures. Je prends l'engagement aujourd'hui et jusqu'à la fin de ma vie de suivre Jésus-Christ tous les jours de ma vie, tous les jours de ma vie et dans tous les domaines de ma vie. Merci pour ton pardon, ton salut. Merci pour ton message qui m'est parvenu aujourd'hui. Au nom de ton Fils Jésus-Christ, j'ai ainsi prié. Amen. Si vous avez fait cette prière, croyez que par la foi, Dieu vous a entendu. Je suis Raphaël Mambou. Nous nous retrouvons la fois prochaine, toujours sur le même thème, la parabole du Samaritain, toujours avec le même invité, Jonathan Junior Mambou. Que Jésus continue de vous bénir, que Jésus continue de vous garder. À la fois prochaine.
0: À la fois prochaine et demeurez en Jésus, sur sa monture.
1: Amen.
0: Amen.
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3: Bonjour à tous, je suis Raphaël Mambou, que Jésus vous bénisse, qui que vous soyez ou que vous soyez, le nom de cette émission est Venez à Jésus. C'est une grâce, c'est un privilège de pouvoir vous retrouver encore aujourd'hui autour de la parole de Dieu pour partager encore quelques versets bibliques sur la seconde venue de Jésus. Aujourd'hui c'est notre 7e émission et avant d'aller plus loin sur le thème la seconde venue de Jésus, je voudrais que nous prions pour rendre gloire à Dieu. Prions, Père éternel, je te bénis, je te loue, je te rends grâce pour ta parole, pour ton salut qui se trouve en Jésus, pour le sang de Jésus, pour cette grâce, le souffle de vie que tu nous donnes encore aujourd'hui pour pouvoir te servir, entendre ta parole et marcher à la lumière de ta parole. Ce n'est pas parce que nous sommes meilleurs, Seigneur, que nous parlons, que nous prêchons à la radio. Non, ce n'est pas parce que nous sommes plus spirituels, non. C'est simplement que tu nous as fait grâce. Et ma prière est que les auditeurs et moi-même, nous puissions profiter de cette grâce au maximum. Seigneur, les temps sont proches. Sauve, guéris, délivre, fais du bien à un homme, fais du bien à une femme, Seigneur, aujourd'hui, encore une fois. Au nom de ton Fils Jésus-Christ, j'ai ainsi prié. Amen. La seconde venue de Jésus. Comme je le disais, c'est notre 7e émission.

0: Nous avons commencé à voir pourquoi cette doctrine, cet enseignement était important. Nous avons dit que nous retrouvions plus de 300 passages dans le Nouveau Testament, que l'Église primitive l'enseignait, que c'était l'espérance, la bienheureuse espérance de l'Église. Les chrétiens de la première génération vivaient en fonction de cela. Certains même avaient tout abandonné. Certains étaient déséquilibrés, c'est vrai, mais d'autres avaient compris son importance, avaient tout abandonné pour aller prêcher, pour aller annoncer le retour de Jésus. Et des millions d'hommes et de femmes ont été sauvés. Mais aujourd'hui, je voudrais que nous commencions à étudier les étapes de sa venue. Permettez-moi déjà de vous dire que les étapes de sa venue sont en deux phases. Lisons dans notre texte de base, Acte 1, versets 9 à 11. Acte 1, versets 9 à 11. Après avoir dit cela, il fut enlevé pendant qu'il les regardait, et une nuée le déroba à leurs yeux. Et comme ils avaient les regards fixés vers le ciel pendant qu'ils s'en allaient, voici deux hommes vêtus de blanc leur apparurent et dirent « Hommes galiléens, pourquoi vous arrêtez-vous à regarder au ciel? Ce Jésus qui a été enlevé au milieu de vous reviendra de la même manière que vous l'avez vu allant au ciel. » Acte 1, 9 à 11. D'après ce texte, Jésus monte. Et d'après les deux anges, Jésus va descendre de la même manière. Mais seulement, cette descente se fera en deux phases. Et c'est ça que nous allons voir. La première phase, Jésus va s'arrêter au ciel. Dans les airs. La deuxième phase, c'est quand Jésus posera ses pieds sur la terre, sur le mont des Oliviers. Ça ne change en rien ce que j'ai dit avant. Son retour, sa seconde venue, est en deux étapes. Vous pouvez me dire certainement... Non, ça ne sera pas en deux étapes, vous ne pouvez pas appeler ça en deux étapes, si. Je peux quitter le point A vers le point B, le point A vers le point C, mais en passant par le point B. Ce n'est pas parce que j'ai fait une escale au point B que je ne suis pas en train d'arriver vers le point C. J'ai déjà quitté le point A, je suis au point B et je me dirige vers le point C. Donc, on peut dire que le retour, la seconde venue de Jésus peut se faire en deux étapes. Premièrement, dans les airs, la première étape, la deuxième étape sur la terre. Et nous allons voir cela. Ça peut paraître assez complexe pour certains qui disent que non, voilà, quand nous lisons la Bible, nous voyons des versets qui disent Jésus va juger les croyants et puis qu'il va chasser les méchants, qu'il va mettre Israël dehors et vous, justement, nous allons voir cela. Lisons dans Jean 14, nous l'avons lu dans les émissions précédentes, mais lisons-le encore, Jean 14, verset 3. Et lorsque je m'en serai allé et que je vous aurai préparé une place, je reviendrai et je vous prendrai avec moi afin que là où je suis, vous soyez aussi. Le but de la seconde venue de Jésus, un des buts, est de prendre ceux et celles qui appartiennent à Jésus-Christ. Jésus, lors de sa seconde venue, ne viendra pas prendre tout le monde. C'est à la fois une bonne nouvelle et une mauvaise nouvelle pour le monde. Pour le monde dit chrétien, pour ceux qui vont à l'église sans réellement connaître le Seigneur, Jésus ne vient pas une seconde fois pour prendre tous ceux qui se prétendent être des chrétiens. En fait, être chrétien, c'est être disciple de Christ. Être chrétien, c'est être à l'image de Jésus-Christ. Mais aujourd'hui, le christianisme ou le chrétien, c'est devenu quelque chose de normal, même pour les, entre guillemets, les païens. On est chrétien pour le monde, lorsqu'on est baptisé d'eau, lorsqu'on va à une église, on a une carte de membre, on a des parents chrétiens ou des parents prédicateurs, alors on dit qu'on est chrétien. Je suis même tenté de parler du monde chrétien, du style chrétien, de la mode chrétienne, du style de vie chrétien. Mais lorsque Jésus viendra pour la seconde fois, il ne prendra pas tout le monde. Jean 14, verset 3 dit, « Lorsque je m'en serai allé et que je vous aurai préparé une place, je reviendrai et je vous prendrai avec moi. » Lorsque Jésus parle dans Jean 14, il ne parle pas à tous les hommes. Il n'y a pas de pharisiens parmi eux. Il n'y a pas de sadducéens parmi eux. Il n'y a pas de scribes. Jésus parle à ses disciples. Il dit, « Lorsque je partirai et que j'aurai fini de vous préparer des demeures, je reviendrai vous prendre pour que vous soyez toujours avec moi. » Donc, cela exclut le pécheur. Cela exclut le rebelle. Cela exclut le menteur. Cela exclut l'idolâtre. Cela exclut le fornicateur, l'adultère, le pornophile, le pédophile, l'homosexuel. Ces hommes et ces femmes qui vivent dans des choses que la Bible reprouve. Bref, Jésus ne vient pas prendre le pécheur. Jésus vient prendre les siens. Jésus vient prendre ceux et celles qui ont sa nature en eux. Ce n'est pas parce que vous avez une carte de membre, ce n'est pas parce que je prêche l'évangile, ce n'est pas parce que je suis prédicateur que Jésus-Christ viendra me prendre. Non. Non. Jésus vient prendre ceux et celles qui ont sa nature en eux. Savez-vous, je vais peut-être vous choquer, il y a des hommes dans l'église qui n'ont peut-être jamais prêché l'évangile. Prêché l'évangile à des foules, devant des auditoires, mais qui vivent une vie de sanctification bien meilleure que leur pasteur. Il y a des hommes et des femmes que Dieu a utilisés qui ne sont jamais, qui n'ont jamais été, qui n'ont jamais été des hommes de Dieu, et qui peut-être ne seront jamais des hommes de Dieu, des prédicateurs, qui vont passer à la télé, à la radio. Peut-être qu'ils ne le seront jamais. Ça sera peut-être un simple ouvrier, un cuisinier, une femme de ménage, mais que Dieu peut utiliser avec puissance, que Dieu peut utiliser avec gloire, avec majesté, pour le salut d'autres personnes. Et on ne connaîtra peut-être jamais leur nom, mais ce sont des témoins fidèles, des hommes et des femmes qui comptent sur Jésus-Christ, qui s'appuient sur Jésus-Christ et qui suivent Jésus-Christ dans leur vie de tous les jours. Ce sont des hommes et des femmes comme cela que Jésus-Christ vient prendre. Jésus-Christ a mené une vie sans tache, sans péché, et il viendra prendre des hommes et des femmes qui vivent dans la sanctification. C'est vrai que ce ne sont pas des hommes parfaits. C'est vrai que ce ne sont pas des hommes sans faute. Mais ce sont des hommes qui reconnaissent leur faute devant le Seigneur et qui s'améliorent de jour en jour avec l'aide du Saint-Esprit. Je vous prendrai avec moi. Je vous prendrai avec moi. C'est vraiment merveilleux. Ce n'est pas le pasteur, ce n'est pas l'homme de Dieu, ce n'est pas le pape, ce n'est pas l'évêque qui fera que Dieu va vous prendre. Non, c'est Jésus-Christ qui vient prendre les siens, ceux et celles qui suivent son enseignement. Jésus a dit, celui qui m'aime, c'est celui qui garde ma parole. Celui qui ne m'aime pas, c'est celui qui ne garde pas ma parole. Donc déjà à ce stade-là, nous pouvons dire si nous serons pris, oui ou non. Ah, on peut cacher sa conscience, on peut étouffer sa conscience, on peut se mentir, mais on ne peut pas mentir à Dieu, on ne peut pas mentir à Jésus-Christ, car Jésus-Christ connaît ceux qui marchent dans la vérité. Jésus connaît ceux qui marchent dans la sanctification. Jésus vous connaît, Jésus me connaît. Je peux me tromper, je peux tromper le pasteur, je peux tromper l'Église, je peux tromper les hommes. Mais je ne peux pas tromper Jésus-Christ. Vous ne pouvez pas tromper Jésus-Christ, car il est Dieu, il connaît toutes choses. Il sonde les cœurs et les reins de chacun d'entre nous. Il sait qui nous sommes. Il sait ce que nous valons. Et il sait ce que nous pensons. Non, mon frère, non, ma sœur, aujourd'hui est le jour d'un check-up. Et c'est vous-même qui pouvez vous donner votre résultat, si je puis dire. Est-ce que je serai pris? Oui ou non. Si c'est oui, gloire à Dieu. Si c'est non, aujourd'hui est le jour de prendre un nouveau départ avec Jésus-Christ. Un nouveau départ. J'aime ce que l'apôtre Paul dit dans le livre de Corinthiens. Je crois que c'est 2 Corinthiens 6. Je crois que c'est 1 Corinthiens 6. 1 Corinthiens 6, verset 5. Hein? 1 Corinthiens 6. Oui, 1 Corinthiens 6, commençons au verset 17. 1 Corinthiens 6, verset 17. Mais celui qui s'attache au Seigneur est avec lui un même esprit. Fuyez l'impudicité. Quelque autre péché qu'un homme commet, ce péché est hors du corps. Mais celui qui se livre à l'impudicité pêche contre son propre corps. Ne savez-vous pas que votre corps est le temple du Saint-Esprit qui est en vous, que vous avez reçu de Dieu, et que vous ne vous appartenez point à vous-même? Attention, mon frère, attention, ma sœur. Nous ne nous appartenons plus. Fuyons loin de l'impudicité, fuyons loin du mensonge, fuyons loin des fornications, de l'adultère, du péché, bref. Fuyons loin de ces choses, car notre corps appartient au Saint-Esprit. Et Jésus-Christ viendra prendre des corps ou des temples purifiés, des corps qui sont entretenus par le Saint-Esprit. Et le Saint-Esprit, c'est aussi la parole de Dieu. Mon frère, ma sœur, ne faisons pas n'importe quoi, ne vivons pas de n'importe quelle manière, car Jésus-Christ viendra prendre ceux et celles qui marchent selon sa parole. 1 Thessaloniciens 4, verset 16. 1 Thessaloniciens 4. 1 Thessaloniciens 4, verset 16. Le Seigneur lui-même, à un signal donné, à la voix d'un archange et au son de la trompette de Dieu, descendra du ciel, et les morts en Christ se ressusciteront premièrement. Ensuite, nous les vivants qui serons restés, nous serons tous ensemble enlevés avec lui sur des nuées, à la rencontre du Seigneur dans les airs. Et ainsi nous serons toujours avec le Seigneur. Première chose, le Seigneur Jésus descend au signal de Dieu. Les morts en Christ, c'est précisé, les morts en Christ. On n'a pas dit les morts dans la religion catholique, les morts dans la religion protestante, les morts dans la religion kimbanguiste, les morts dans la religion musulmane, les morts dans la religion bouddhiste, les morts dans la religion hindouiste, les morts dans la religion X ou Y. Non, on dit les morts en Christ. Ceux qui se sont endormis en ayant mis leur foi en Jésus-Christ, en ayant accepté Jésus-Christ comme sauveur et seigneur personnel, ressusciteront premièrement. Car combien il y en a eu depuis le jardin d'Éden, je ne sais pas. Des milliards d'hommes et de femmes. Je ne sais pas le nombre précis. Mais ce que je sais, c'est que tous qui ont cru en Jésus-Christ ressusciteront. Dans l'Ancien Testament, c'est vrai que le nom Jésus-Christ, nous ne le retrouvons pas, mais le mot Messie, oui. Et ceux qui étaient dans l'Ancien Testament croyaient à la venue d'un Rédempteur. Ceux qui sont morts en ayant foi dans le Dieu d'Israël, dans l'Ancien Testament, ressusciteront aussi. Pourquoi ? Parce qu'ils ont mis foi en Jésus-Christ. Et depuis que Jésus-Christ est mort et ressuscité à la croix, tous ceux qui ont donné leur vie à Jésus-Christ, qui se sont endormis dans l'espérance d'une résurrection des morts, en ayant foi en Jésus-Christ, ressusciteront premièrement. Et ça n'a rien à voir avec la religion. Voilà pourquoi si votre religion vous chasse, vous bannit, il n'y a pas à paniquer. Il n'y a pas à désespérer si vous êtes en Jésus-Christ, si vous marchez avec Jésus-Christ, si Jésus-Christ est votre sauveur et votre Seigneur personnel, alors vous lui appartenez. Les morts en Christ, on n'a pas dit ceux et celles qui ont qui ont leur nom dans un registre d'une église. Les morts en Christ. Il y a des hommes et des femmes que nous ne connaissons pas dans l'église, qui peut-être ne sont même pas affiliés dans nos églises, mais qui marchent en nouveauté de vie avec Jésus-Christ. S'ils meurent, Dieu dit, ils ressusciteront. Le verset continue. Ensuite, nous les vivants. C'est pas tous les vivants, je tiens encore à insister. C'est pas tous les hommes et les femmes qui seront vivants à cette époque-là. Peu importe leur style de vie, peu importe leur religion, non. Nous les vivants, ça sous-entend nous les vivants en Christ. Ceux et celles qui sont des disciples de Jésus-Christ. C'est pour ça que Jean 14, verset 3 dit, « Je reviendrai vous prendre ». Il parle à ses disciples. Il parle aux siens. Il parle à ses enfants. Il parle à ceux et celles qui ont accepté de suivre, de vivre selon les règles de Jésus-Christ, dans leur vie de tous les jours, dans tous les domaines. Nous, les vivants en Christ, qui serons restés, nous serons tous ensemble enlevés avec eux sur des nuées à la rencontre du Seigneur. C'est extraordinaire. Ensuite, nous, les vivants, qui serons restés, nous serons tous ensemble enlevés avec eux sur des nuées à la rencontre du Seigneur dans les airs. Et ainsi, nous serons toujours avec le Seigneur. Plus de combats, plus de luttes. Pourquoi ? Parce que nous serons toujours avec le Seigneur. Mon frère, ma sœur, si vous vivez dans l'impudicité, si vous vivez dans la fornication, si vous vivez dans le mensonge, si vous vivez dans l'alcoolisme, si vous vivez dans l'homosexualité, si vous vivez dans le meurtre, dans la calomnie, dans l'idolâtrie, si vous mélangez ce qui est saint et ce qui est pur, ce jour-là, vous serez dans la confusion. Ce jour-là, vous serez dans la honte, quoi que vous alliez à l'église, quoi que vous prêchiez l'évangile, quoi que vous ayez le nom de Jésus dans la bouche. Vous serez dans la confusion. Voilà pourquoi Jésus-Christ a permis que vous entendiez cette émission aujourd'hui. Peut-être à la radio, peut-être en différé, peut-être sur un support, peu importe. Comprenez que Dieu vous parle. Il ne veut pas vous perdre. Il veut, lors de sa seconde venue, que vous le rencontriez dans les airs. Que vous soyez enlevés avec tous ces millions d'hommes et de femmes qui vivent la vie de Jésus-Christ. Il veut que vous soyez avec lui pour toujours. Il ne veut pas vous perdre. S'il y a quelqu'un qui vous aime dans cet univers, c'est Jésus-Christ. Il est mort à la croix pour vous. Chaque coup de fouet qu'il recevait, c'était pour vous aussi. Chaque insulte qu'il a reçue, c'était aussi pour vous. Chaque clou qui a percé ses mains et ses pieds, la lance qui a percé son côté, c'était pour vous. Et lorsqu'il a dit « Père, pardonne-leur car ils ne savent pas ce qu'ils font », vous et moi, nous étions dedans dans cette prière. Et lorsqu'il a rendu l'âme, ce sont vos fautes, ce sont mes fautes qui ont été payées. Mon frère, ma sœur, ne négligeons pas un si grand salut. Et ne nous voyons pas trop petits pour ce salut. Dieu est mort au travers de Jésus-Christ pour tous les hommes. Et il est ressuscité pour tous les hommes aussi. Mon frère, ma sœur, c'est merveilleux. Si vous entendez ce message, ne regardez pas au-delà de la personne que je suis, mais regardez au-delà et comprenez que c'est le Saint-Esprit qui vous parle. Si ce message vous touche, c'est que Dieu est en train de vous parler. Aujourd'hui, nous maîtrisons certaines choses de notre vie, mais demain, nous ne savons pas. Jésus peut revenir ce soir. Jésus peut revenir demain. Jésus peut revenir maintenant, au moment où nous sommes en train de parler. Jésus-Christ peut revenir à n'importe quel moment. Nous l'avons vu dans les émissions précédentes. Il viendra à l'improviste, sans prévenir. En fait, sans prévenir sous une certaine forme, parce qu'il envoie ses messagers. Ce message est un appel de Dieu pour vous dire que je viens bientôt. Mais il n'y a pas d'heure, il n'y a pas de jour, il n'y a pas de mois, il n'y a pas d'année précise pour son retour. Mais nous savons qu'il revient parce que nous voyons des signes qui nous indiquent que Jésus vient bientôt. Mon frère, ma sœur, que décidez-vous de faire? Jésus-Christ ne viendra pas prendre les alcooliques. Jésus-Christ ne viendra pas prendre les impudiques, les adultères, les menteurs, les idolâtres, les meurtriers, ceux et celles qui vivent dans la jalousie, dans la calomnie. Jésus viendra prendre ceux et celles qui ont sa nature en eux. Dans le psaume 50, verset 4, il est dit ceci. Il crie vers les cieux en haut et vers la terre pour juger son peuple. Double point. Rassemblez-moi mes fidèles qui ont fait alliance avec moi par le sang. Rassemblez-moi mes fidèles. Il n'a pas dit rassemblez-moi les fidèles de l'église catholique. Rassemblez-moi les fidèles de l'église protestante, pentecôtiste, témoins de Jéhovah, Fabahai, les fidèles de Bouddha, les fidèles de Krishna, les fidèles de je ne sais qui et de je ne sais quoi. Rassemblez-moi mes fidèles. C'est l'Éternel qui parle. C'est l'Éternel Dieu qui parle. Rassemblez-moi mes fidèles qui ont fait alliance avec moi par le sang et qui a versé son sang. Jésus-Christ. C'est Jésus-Christ. Ceux et celles qui ont fait alliance avec Dieu par le sang de Jésus-Christ, qui ont accepté le sang de Jésus-Christ dans leur vie pour le purifier, laver de toute souillure. Jésus-Christ a versé de son sang pour chacun d'entre nous. Comme disait un certain pasteur qui nous a déjà quittés, le monde est virtuellement sauvé. Il lui reste plus que de rectifier le contrat. Jésus-Christ a tout fait pour nous. Il a tout payé. Et nous pouvons tout avoir de Dieu au travers de Jésus-Christ par grâce, dont le salut. Et ce jour-là, Dieu crie du haut des cieux, « Rassemblez-moi mes fidèles, ceux qui sont morts en Jésus-Christ, ceux qui vivent en Jésus-Christ, rassemblez-les-moi, ceux qui ont fait alliance avec moi par le sang de mon Fils Jésus-Christ, et ceux qui marchent en nouveauté de vie. » Vous voyez ? Déjà dans l'Ancien Testament, Dieu le proclame, Dieu l'annonce que le retour de Jésus-Christ se fera dans les airs, mais qu'il ne prendra pas tout le monde. Il prendra son Église, son corps, son épouse, qui est sans tache ni ride, rien de laid dedans, rien de détestable, rien de pourri, le péché est pourri. Le péché est détestable, le péché sent mauvais. Le péché est comme un apaisanteur qui vous empêchera, qui empêchera le croyant d'aller à la rencontre de Jésus dans les airs. C'est dans les airs que nous allons rencontrer Jésus-Christ. Mon frère, ma sœur, que décidez-vous? De continuer de vivre votre vie normale ou bien de vous consacrer encore une fois et totalement à Jésus-Christ, parce que nous ne savons pas le jour, ni l'heure, ni le moment, ni le mois, ni l'année. Ça peut être aujourd'hui, ça peut être ce soir, ça peut être demain matin. Et peut-être que parmi nous, on n'aura pas l'occasion de vivre le retour dans les airs de Jésus sur ce corps. Peut-être que nous allons mourir. Mais que soit que nous mourions, soit que nous vivions, nous devons nous préparer. Nous devons nous préparer. Si vous n'êtes pas prêt, aujourd'hui est le jour de la préparation, pour commencer cette préparation. Et c'est très simple. C'est juste consacrer sa vie à Jésus-Christ, à refuser le péché, à rejeter le péché. Si c'est votre prière, baissons la tête dans la prière et répétez simplement. Dites, Père éternel, au nom de ton Fils Jésus-Christ, j'ai entendu ta parole. J'ai entendu ta voix. Je sais maintenant que Jésus vient bientôt. Et j'ouvre mon cœur à Jésus-Christ. J'ouvre ma vie à Jésus-Christ. Je m'engage à vivre un nouveau style de vie, conforme aux Écritures. Car Jésus-Christ viendra prendre ceux et celles qui marchent selon sa parole. Je refuse le péché, je rejette le péché, je dis non aux œuvres de Satan, je dis non aux œuvres des ténèbres, je dis non aux œuvres de l'ennemi. Et je m'engage maintenant à marcher conformément aux Écritures, conformément à la Bible, conformément à la volonté de Jésus, afin que le jour il viendra prendre son Église, que je sois parmi les siens. Je crois et je confesse que maintenant je prends un nouveau départ avec Jésus-Christ. Amen. Si vous avez fait cette prière, croyez que par la foi, maintenant vous avez pris un nouveau départ. Croyez que maintenant, si Jésus-Christ vient, il vous prend avec lui, avec vous, avec lui. Rejetons les œuvres des ténèbres, rejetons le péché, car le salut est plus près de nous aujourd'hui que lorsque nous avons cru il y a quelque temps en arrière. Si vous avez besoin de prière, si vous avez besoin de conseils, si vous avez besoin de réécouter ce message, si vous avez besoin d'être dirigé vers une église vivante, basée sur la Bible, qui croit dans la seconde et qui enseigne la seconde venue de Jésus, si vous avez besoin de connaître les différentes heures de l'émission « Venez à Jésus » sur votre radio préférée, vous pouvez joindre notre ministère, le ministère Jésus pour tous, au plus 243 819 910 910. Je répète, au plus 243 819 910 910. Je suis Raphaël Mambou. Le nom de cette émission est « Venez à Jésus ». Nous nous retrouvons la fois prochaine sur le même thème, la seconde venue de Jésus. Que Jésus continue de vous bénir, que Jésus continue de vous garder. À la fois prochaine. Amen.
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2: Je suis Raphaël Mambou, que Jésus vous bénisse, qui que vous soyez, où que vous soyez. Le nom de cette émission est « Venez à Jésus ». C'est une grâce, c'est un honneur, un privilège de pouvoir vous retrouver encore une fois aujourd'hui autour de la parole de Dieu pour partager quelques versets bibliques sur un nouveau thème, la parabole du grand souper. Avant d'aller plus loin, je voudrais vous inviter à baisser la tête dans la prière pour dédier le reste des 30 minutes entre les mains du Seigneur. Prions. Père éternel, au nom de ton Fils Jésus-Christ, nous voici devant toi pour entendre ta parole, pour entendre ton message, pour entendre tes enseignements, pour entendre ta parabole sur le grand souper, pour entendre ton invitation, Seigneur. Père, que ce message touche, fasse du bien, bénisse un homme ou une femme dans ce monde francophone. Parle, Seigneur, au travers de ce message, car Jésus vient bientôt. Il vient prendre son Église, et ce message est important. Au nom de ton Fils Jésus-Christ, nous avons ainsi prié. Amen. La parabole du grand souper. Dans d'autres versions, c'est quoi une parabole? Une parabole, c'est un enseignement, une vérité spirituelle, mais enseignée au travers des choses que nous voyons de notre vie de tous les jours. Une parabole peut tant s'appliquer dans le monde perdu que pour les chrétiens. Attention mon frère, attention ma sœur, il ne faut pas voir seulement les paraboles comme étant, ces paraboles s'adressent aux païens. Non. Toutes les paraboles peuvent s'appliquer aux perdus, c'est-à-dire aux païens, comme à ceux qui sont sauvés. Alors je prie Dieu que vous allez écouter cet enseignement dans son entièreté. Vous pouvez nous appeler, vous pouvez aller sur notre site internet pour écouter et télécharger gratuitement ces émissions pour avoir un meilleur enseignement possible sur ce thème. D'accord? Je vous invite à lire dans Luc 14, à partir du verset 15. En fait, la parabole commence au verset 16, mais j'aimerais qu'on lise aussi le verset 15. Un de ceux qui étaient à table, après avoir entendu ses paroles, c'est-à-dire après avoir entendu Jésus parler, dit à Jésus, heureux celui qui prendra son repas dans le royaume de Dieu. Et Jésus lui dit, un homme donna un grand souper et il invita beaucoup de gens. À l'heure du souper, il envoya son serviteur dire aux conviviers, venez car tout est déjà prêt. Tous unanimement se mirent à s'excuser. Le premier dit, j'ai acheté un champ et je suis obligé d'aller le voir. Excuse-moi, je te prie. Un autre dit, j'ai acheté 5 paires de bœufs, donc 10, et je vais les essayer. Excuse-moi, je te prie. Un autre dit, je viens de me marier et c'est pourquoi je ne puis aller. Verset 21, le serviteur de retour rapporta ces choses à son maître. Alors le maître de la maison irrité dit au serviteur, va promptement dans les places, dans les rues de la ville, et emmène ici les pauvres, les extropiés, les aveugles, les boiteux. Le serviteur dit, maître, ce que tu as ordonné a été fait, et il y a encore de la place. Et le maître dit à son serviteur, va dans les chemins, le long des haies, et ceux que tu trouveras, contrains-les d'entrer, afin que ma maison soit remplie. Car je vous le dis, aucun de ces hommes qui avaient été invités ne goûtera de mon souper. C'est une triste histoire, mais avec beaucoup d'enseignements. Jésus enseigne la parole de Dieu. Jésus est en train de démontrer le royaume des cieux. Jésus est en train de parler de son Père. Et quelqu'un est émerveillé par tout ça et il dit, heureux les hommes qui prendront part, qui prendront son repas, qui prendra son repas dans le royaume de Dieu. C'est comme si il disait à Jésus, c'est une question de chance. Ah, sûrement celui que Dieu va inviter est un homme vraiment béni. Que celui qui aura cette chance d'entrer dans le royaume de Dieu sera un homme béni. Et évidemment, quand nous nous plaçons dans le contexte dans lequel Jésus est, nous sommes dans l'Ancien Testament. Vous lirez dans l'Ancien Testament que Dieu, par exemple, ne s'adressait pas à tout le monde. Le poste de souverain sacrificateur, ce n'était pas tout le monde. Le poste de lévite, ce n'était pas tout le monde. Le poste de prophète, ce n'était pas tout le monde. C'était comme on va dire une sélection. Mais nous sommes dans le Nouveau Testament. Alors maintenant, Jésus veut mettre les choses au clair pour dire une nouvelle époque arrive. Une nouvelle époque où tout le monde aura la possibilité d'avoir accès auprès du Père. Cet homme dit, béni soit celui qui prendra son repas dans le royaume de Dieu. Donc, je suis même prêt à dire que ce monsieur était en train de s'éliminer lui-même comme pour dire, je ne suis pas digne, je ne suis pas capable, je ne mérite pas d'entrer dans le royaume de Dieu. Et ça, c'est bien vrai. Personne, même pas moi qui vous parle, même pas le pape, même pas les prédicateurs, personne n'est digne de prendre son repas dans le royaume de Dieu. Tout nous est accordé par grâce. Le salut vient par grâce. Et cela ne vient pas de vous, c'est un don de Dieu, nous dit la Bible. C'est par grâce que nous sommes sauvés, par le moyen de la foi, nous dit la Bible. Dès en ce moment, peu importe votre ville, peu importe votre origine, je suis venu vous apporter une bonne nouvelle. Laquelle ? Dieu vous aime, Dieu s'intéresse à vous et Dieu veut vous inviter à prendre votre repas avec lui. Votre richesse, votre compte bancaire, le nombre d'unités que vous avez dans votre téléphone, ça n'a rien à voir. C'est une grâce que Dieu vous fait. Même écouter cette émission, écoutez, c'est une grâce. Même publier cette émission sur la radio que vous êtes en train d'écouter maintenant, c'est une grâce. C'est une grâce que Dieu a faite. Je ne suis pas plus intelligent, je ne suis pas plus spirituel, je ne suis pas plus chrétien qu'un autre. Dieu a simplement fait grâce. Et ma prière est que vous et moi, nous puissions profiter au maximum de cette grâce. Analysons un peu les quelques versets que nous avons lus. Jésus répondit, un homme donna un grand souper et il invita beaucoup de gens. J'aimerais parler un peu de ce beaucoup de gens. Dieu organise une grande fête, une très grande fête. Nous savons qu'au retour de Christ, dans sa première phase, l'Église va monter vers Christ et il y aura les noces de l'agneau pendant 7 ans. Et il est dit, il invita beaucoup de gens. Écoutez, ce n'est pas précisé le nombre de personnes. Il n'est pas précisé la classe de personnes. Il n'est pas précisé la couleur de la peau de ces personnes. Il est dit qu'il a invité beaucoup de gens. Mon frère, ma sœur, la Bible dit, venez à moi, vous tous qui êtes fatigués et chargés, et je vous donnerai du repos. C'est une invitation qui vient du roi des rois et du seigneur des seigneurs. Ne négligez pas cette invitation. Qui que vous soyez, quoi que vous ayez fait, Dieu invite les prostituées à venir dans son royaume, à abandonner cette vie de prostitution. Dieu invite les menteurs à venir dans son royaume et à abandonner cette vie de mensonge. Dieu invite les meurtriers à venir dans son royaume et à abandonner cette vie de péché, de meurtre. Dieu invite le pécheur. Dieu aime le pécheur, mais il déteste le péché. Dieu dira à Ézéchiel, « Moi, est-ce que moi je veux la mort du pécheur ?» Non. Je veux que le pécheur se détourne de sa voie de péché et abandonne sa voie de péché et afin qu'il vive. Mon frère, ma sœur, Dieu vous aime. Je ne sais pas quel type de péché vous avez fait, mais laissez-moi vous dire que Dieu vous aime. Il n'y a rien à faire. Il vous aime. Regardez cette histoire du brigand à la croix avec Jésus-Christ. C'était un véritable brigand. Il n'avait certainement rien fait de bon dans sa vie. Mais aux derniers instants de sa vie ici sur terre, il profite de l'occasion pour dire à Jésus, « Souviens-toi de moi quand tu reviendras dans ton royaume. » Jésus lui dit, « Aujourd'hui, tu seras avec moi dans le paradis. » Écoutez, Jésus aurait pu dire, « Hé, monsieur, analyse un peu ta vie. D'abord, tu es arrivé ici sur la croix comment ? Tu étais un impudique, un menteur, un escroc, un meurtrier. Tu couches avec toutes les femmes de la terre. Tu couches avec tous les hommes de la terre. Tu as pratiqué les sciences occultes. Tu as pratiqué les arts sataniques. Et tu te permets de venir vers moi pour me dire, Jésus, aie pitié de moi. » Non, Jésus n'a pas dit ça. Qu'est-ce que Jésus a fait ? Jésus lui a dit, « Aujourd'hui, tu seras avec moi dans le paradis. » Mon frère, l'invitation de venir à Christ, c'est pour vous qui m'écoutez en ce moment. Dieu est en train d'organiser un grand repas. Il envoie aujourd'hui ses serviteurs dans le monde entier pour parler de son amour et de cette invitation à être sauvé. Et c'est ce que nous sommes en train de faire aujourd'hui, vous qui êtes en train de m'écouter en ce moment. Dieu vous envoie une invitation. Écoutez, essayez un peu d'imaginer que le roi de votre pays ou le président de la République de votre pays ou un grand homme riche, un grand homme d'affaires, le plus riche dans votre pays ou disons le plus riche dans ce monde, vous envoie une invitation. Il vous dit, je vous invite ce samedi à mon palais pour partager un repas. La logique est que vous commenciez à vous préparer. Je connais même des gens qui vont commencer même à aller acheter des vêtements pour la circonstance, qui vont acheter des cadeaux pour la circonstance, qui vont se couper les cheveux pour la circonstance, se faire coiffer pour la circonstance, acheter même des parfums pour la circonstance. Ils vont même commencer à réglementer leur vie en fonction de cette invitation. En tout cas, je crois que tout le monde ferait cela. Mais maintenant là, ce n'est pas un homme ordinaire qui nous invite. C'est le roi des rois, le seigneur des seigneurs, Jésus-Christ de Nazareth, qui est Dieu, qui vous invite aujourd'hui à venir prendre un repas avec lui. Il vous invite parce qu'il revient bientôt prendre son église. Il vient bientôt pour prendre son église et il vous envoie aujourd'hui, en ce moment où vous êtes en train d'écouter cette émission, une invitation à participer, une invitation à répondre à ce grand dîner. Ça sera merveilleux. Ce jour-là, on va manger avec Abraham, Isaac, Jacob, Ésaïe. On va manger avec tous ces hommes et ces femmes que nous n'avons jamais connus mais qui ont accepté Jésus-Christ comme Seigneur et Sauveur. Ceux qui sont morts pour la parole de Dieu, ceux qui sont morts pour le sang, pour la prédication de Christ, ceux qui sont morts parce qu'ils ont voulu être des témoins de Jésus-Christ. Jésus vous pose cette question. Voulez-vous être son invité? Répondez à son invitation. Tout est accompli. Et observez que, il est dit, un homme donna un grand souper. Ça veut dire que tout a été organisé. Tout a été payé. Je parlais de paraboles, donc c'est enseigner des vérités spirituelles, mais en se servant des choses de notre vie de tous les jours. Lorsque nous organisons une fête, la première chose, c'est de disposer de l'argent. Jésus dira dans Jean 19, nous gardons toujours un doigt sur la parabole dans Luc 14, Jean 19, verset 30. Quand Jésus eut pris le vin, il dit, tout est accompli. Et baissant la tête, il rendit l'esprit. Qu'est-ce que Jésus veut dire? Que tout ce que j'ai commencé à faire depuis le commencement du monde, je viens de l'achever maintenant. En d'autres termes, Jésus vient de payer le prix pour le rachat de l'humanité. Jésus vient de payer le prix pour que l'homme soit sauvé. Pour que cette grande fête qu'il va organiser à son retour s'accomplisse. Jésus vient de payer cela. Par sa mort à la croix, Jésus a tout accompli. Observez avec moi qu'il n'est pas question ici de religion. Ni l'Église catholique, protestante, Kimbanguiste, les témoins de Jéhovah, la foi Bahaï, les Mormons et toutes sortes de religions dites chrétiennes. Il n'en est pas question ici. Il est question d'un homme qui est mort pour les péchés de l'humanité. Un homme organisa un grand souper. Ça veut dire qu'il a disposé de l'argent, il a acheté du matériel, il a acheté de la nourriture, il a acheté de la boisson, il a loué des chaises, il a loué des tables, il a payé les services d'une société de traitage, service traiteur, pour organiser cette fête. Spirituellement, Dieu nous enseigne que Christ, par sa mort à la croix, vient d'organiser toutes ces choses du salut de l'humanité. Il ne faut pas oublier ça, c'est ça le plus important. Mon frère, ma soeur, c'est pour vous que Christ est mort à la croix. Lorsqu'il disait tout est accompli, il pensait aussi à vous. Oh, que vous soyez en Chine, en Inde, en France, en Belgique, en Allemagne, au Congo, à Kinshasa, en province orientale, au Kasaï. Ça n'a aucune espèce d'importance. Il a tout accompli pour vous aussi. Dans Jean 17, verset 4, Jean 17, verset 4, Jésus dit, je t'ai glorifié sur la terre. J'ai achevé l'œuvre que tu m'as donnée à faire. Vous voyez, dans Jean 17, Jésus n'est pas encore mort. Mais dans sa prière, Jésus dit que je t'ai glorifié sur cette terre. J'ai achevé l'œuvre que tu m'as donnée à faire. Voilà pourquoi il va dire dans Jean 19, verset 30, tout est accompli. Mon frère, tout est accompli. Pour être invité dans ce grand repas, il a fallu que Christ meure. Parce que si Christ n'était pas mort, nous n'aurions pas eu la possibilité de recevoir cette invitation. Je n'aurais pas eu cette invitation, et vous aujourd'hui, vous n'aurez pas cette possibilité d'écouter cette invitation. La mort de Christ nous donne accès à une invitation. C'est pour tout le monde. Jean 3, verset 16. Le verset le plus connu au monde. Jean 3, verset 16. Dieu a tant aimé le monde qu'il a donné son Fils unique, afin que quiconque croit en lui ne périsse point, mais qu'il ait la vie éternelle. Nous avons une invitation à recevoir la vie éternelle. La vie éternelle, c'est plus important qu'un grand repas. Mais pour avoir accès à ce repas, il faut avoir accès à la vie éternelle. Donc Dieu nous invite à ce grand rendez-vous, mais il nous demande de recevoir d'abord la vie éternelle. Quand nous avons cette vie éternelle, quand Christ viendra, parce que peut-être que vous allez mourir avant le retour de Christ, mais puisque vous avez reçu cette vie éternelle, quand Christ viendra, il va vous ressusciter. Il va vous donner un nouveau corps et vous allez participer à ce grand repas. Mon frère, ma soeur, ma prière est que vous qui écoutez ce message aujourd'hui, peu importe le lieu que vous écoutez, et que nous puissions, vous et moi, nous retrouver dans cette grande fête. Ah, je serais très heureux de vous serrer la main et d'apprendre que vous avez répondu à cette invitation parce que vous aviez écouté l'émission. Venez à Jésus sur ce thème, la parabole du grand souper. Ça serait vraiment une chose merveilleuse. Je serais vraiment un homme très heureux. Plaise à Dieu qu'au travers de ce message, des millions d'hommes et de femmes donnent leur vie à Jésus-Christ. Il a donné son Fils unique afin que quiconque croit. Il n'a pas donné la religion, hein. Il n'a pas donné Raphaël, il n'a pas donné Marc, il a donné Jésus-Christ. Jésus-Christ est mort à la croix pour vos péchés, la vie éternelle. La mort de Christ nous donne accès à une invitation pour le grand repas. La mort de Christ nous donne accès à une nouvelle vie. Parce que ce grand repas-là, c'est pour des personnes qui sont nées de nouveau. Ce n'est pas tout le monde. Quoique l'invitation a été donnée à tout le monde. Et ce n'est pas tout le monde qui répond à l'invitation. Dans 2 Corinthiens 5, verset 17. 2 Corinthiens 5, verset 17. Si quelqu'un est en Christ, il est une nouvelle créature, les choses anciennes sont passées. Voici, toutes choses sont devenues nouvelles. Et puisque toutes choses sont devenues nouvelles, nous avons accès au grand souper que Dieu va organiser pour nous. Nous donne la possibilité de vivre le rachat. Galates 3, verset 13. Vous y êtes? Galates 3, verset 13. C'est ça le prix que Jésus a payé pour que nous ayons accès à ce grand repas. Galates 3, verset 13. Christ nous a rachetés de la malédiction de la loi, étant devenu malédiction pour nous, car il est écrit, maudit quiconque est pendu au bois. Christ nous a rachetés de la malédiction de la loi. Rappelez-vous que dans le jardin d'Éden, lorsque Adam et Ève ont péché, Dieu a chassé l'homme et la femme. Donc il y a eu séparation. Mais pourtant, dans Luc 14, versets 15 à 24, Dieu invite l'homme à un dîner. L'invitation est une bénédiction. Chasser est une malédiction. Christ prend cette malédiction sur lui afin que nous puissions bénéficier de la bénédiction qui est l'invitation à dîner avec le grand roi. C'est ça que nous offre la mort de Christ. L'invitation que nous allons présenter ce jour-là, c'est en fait la mort de Christ. Je suis tenté de dire la mort de Christ écrit sur notre front pour dire « Je suis un enfant de Dieu. Christ est mort pour moi, j'ai accepté cette invitation. Voilà pourquoi je peux me permettre de me présenter à ce dîner. » Mon frère, ma sœur, c'est merveilleux. Dieu vous aime. Nous n'avons rien fait. C'est par grâce. Il n'y a pas d'œuvre. Il n'y a pas d'argent à donner. Il n'y a pas de jeûne à faire. Il n'y a pas de mortification à faire, c'est simplement l'accepter comme étant vrai. Quiconque croit en Jésus-Christ reçoit la vie éternelle. Je suis tenté de dire quiconque croit en Jésus-Christ reçoit l'invitation reçoit l'invitation pour ce grand dîner que Dieu va offrir pour tous ceux et toutes celles qui ont cru en Jésus-Christ. La mort de Christ nous donne accès auprès du Père. Voilà, c'est notre invitation, la mort de Christ. Éphésiens 2, verset 18. Éphésiens 2, verset 18. Car c'est par lui, nous avons les uns et les autres accès auprès du Père dans un même esprit. Nous avons accès à ce dîner-là avec Dieu par Jésus-Christ. Par l'invitation de Jésus-Christ. Ce n'est pas l'invitation de l'Église catholique, de l'Église protestante, de l'Église kimbaniste, de l'Église témoin de Jéhovah, de l'Église mormone. Non, nous avons accès auprès du Père par l'invitation de Christ. Nous nous présentons avec les vêtements de Christ, nous nous présentons avec le sang de Jésus-Christ, nous nous présentons en disant que je suis mort avec Christ à la croix, il y a 2000 ans. Automatiquement, les portes s'ouvrent et on nous dit, vous êtes le bienvenu dans ce repas. Mon frère, ma sœur, c'est vraiment extraordinaire. C'est vraiment une invitation à ne pas négliger. Quelque part, je crois que ça doit être au livre des Hébreux, il est dit, « Comment pourrions-nous négliger un si grand salut ?» Je suis tenté de dire « une si grande invitation ». Quand l'homme nous invite, nous nous préparons. Nous réglons notre vie en fonction de cette invitation. Mais maintenant, ce n'est pas un simple homme, c'est le roi des rois, le Seigneur, le Dieu vivant, le Créateur du ciel et de la terre, visible et invisible, qui nous invite à un repas. Je pense qu'il serait sage, intelligent et prudent de régler notre vie en fonction de cette invitation. Parce que Jésus vient bientôt. Il n'a pas donné de date, il n'a pas dit c'est tel jour à telle heure. Non, il a simplement dit « je viens bientôt ». Et il a demandé à ce que nous allions inviter d'autres. Moi-même, je suis un invité. Et il me demande d'aller inviter d'autres personnes. Voilà pourquoi vous écoutez ce message. Répondez à son message. Si c'est cela votre prière, votre désir, c'est très simple. Baissez la tête dans la prière et répétez ces simples mots après moi. Père éternel, au nom de ton Fils Jésus-Christ, j'ai entendu ton appel, j'ai entendu ton message. Je viens humblement à tes pieds te demander pardon. Pardon pour ma vie de péché, pardon pour ma rébellion. Et je réponds à l'invitation de Jésus-Christ aujourd'hui. Je le reçois comme mon Seigneur et mon Sauveur personnel. Je crois et je confesse que je suis une nouvelle créature maintenant. Au nom de ton Fils Jésus-Christ, j'ai ainsi prié. Amen. Si vous avez fait cette prière, croyez que par la foi, Dieu vous a entendu. Nous nous retrouvons dans quelques instants après ce message publicitaire.
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2: Bon retour à l'émission Venez à Jésus. Vous savez, c'est une grâce, c'est vraiment un honneur, c'est vraiment un privilège de pouvoir vous retrouver. Mon frère, ma sœur, n'hésitez pas à l'invitation de Christ. Puisque vous avez donné votre vie à Jésus, marchez avec Jésus. Ne vous détournez pas de Jésus à cause des richesses de ce monde, à cause de l'amour d'une personne ou de quoi que ce soit. Jésus revient bientôt. Je suis Raphaël Mambou. Nous nous retrouvons la fois prochaine, toujours sur le même thème, la parabole du grand souper. Que Jésus continue de vous bénir, que Jésus continue de vous garder. À la fois prochaine. Amen.
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0: Bonjour à tous, je suis Raphaël Mambou. Que Jésus vous bénisse, qui que vous soyez, où que vous soyez. Le nom de cette émission est Venez à Jésus. C'est une grâce, c'est un honneur, c'est un privilège de pouvoir vous retrouver encore aujourd'hui autour de la parole de Dieu pour partager quelques versets bibliques sur le thème « Le Fils aîné ». Aujourd'hui, c'est notre sixième émission. Avant d'aller plus loin, je voudrais que nous prions, que nous remercions le Seigneur, que nous lui dédions ces 30 minutes entre ces saintes mains qui nous dirigent, qui nous conduisent, qui nous parlent, qui nous fassent du bien. Car en dehors de lui, rien n'est possible. Prions. Père éternel, merci pour ton amour, merci pour ta grâce, merci pour ta bonté, merci pour ta miséricorde, merci pour ta parole, merci pour les différents partenaires du ministère Jésus pour tous, merci pour ces hommes et ces femmes qui nous écoutent en ce moment, que ce soit à la radio, sur Internet, sur des supports informatiques, Seigneur, fais-nous du bien. parle à chacun d'entre nous. Dirige, guéris, sauve, délivre un homme ou une femme qui en a besoin. Merci Père, car je sais qu'au travers de cette émission, tu vas atteindre ton but. Merci. Au nom de ton Fils Jésus-Christ. Amen. Le Fils est né. Comme je disais, c'est notre sixième émission. Je vous invite. Le Fils est né. Comme je disais, c'est notre sixième émission. Je vous invite à lire avec.

il est tolérant, il est trop tolérant, il est étranger dans la réconciliation entre son père et son frère cadet. Et maintenant, je voudrais vous proposer une autre caractéristique du fils aîné. Il n'a pas les bonnes informations. Au verset 26, il est dit qu'il appela un des serviteurs. Le monsieur revient d'une dure journée de travail. C'est la fin de sa journée, il remonte à la maison, il entend de la musique, il entend des cris, des danses, il sent que ça bouge, que ça vit quelque part. Peut-être qu'au début, il ne comprend pas. Il se rapproche de la maison et puis il se rend compte que c'est chez son père que cela arrive. Alors, il croise un serviteur. Je ne sais pas si c'était le premier ou... Bref, il croise un serviteur. Et il pose la question, qu'est-ce qui se passe? Pourquoi il y a tant de joie dans la parcelle de papa? Le serviteur lui dit, écoute, ton frère qui est parti il y a quelque temps est revenu. Et parce que ton père l'a retrouvé en bonne santé, ton père a organisé une fête. Et lui, ça l'a énervé. Il s'est mis en colère. En d'autres termes, il a pété les plombs. Peut-être même qu'il se mettait à crier. Et son père sort pour s'enquérir de la situation. Qu'est-ce qui se passe? Pourquoi tu es énervé? Alors là, va s'entamer une discussion que nous verrons dans les prochaines émissions. Mais pour l'instant, limitons-nous là. Le fils aîné a de mauvaises informations. Les sources de ces informations ne sont pas des sources sûres à 100%. Il est vrai que le fils cadet est revenu à la maison. Il est vrai qu'il y a une fête, mais son fils, son frère cadet n'est pas revenu en bonne santé. Lorsque nous relisons l'histoire du fils prodigue, il nous est dit, premièrement, il a vécu dans la débauche. Il a vidé tous ses biens. Ne possédant plus rien, il a commencé à travailler. Et on le payait tellement mal, qu'il avait tellement faim, qu'il voulait même manger la nourriture qu'on donnait aux cochons. Parce qu'on lui donnait rien du tout. Il n'avait rien. Comment est-ce qu'une telle personne pouvait être en bonne santé? Donc, le fils aîné se base sur des informations qui ne sont pas correctes dans ses actions. Il aurait pu directement aller voir d'abord papa. Après tout, c'est dans sa maison, c'est dans sa parcelle, c'est la personne la mieux habilitée pour lui donner des informations. Mais lui, il se base, ou lui, il cherche des informations venant des serviteurs. Dans Matthieu 17, verset 5, il nous est dit ceci, Matthieu 17, verset 5. Comme il parlait encore, une nuée lumineuse les couvrit. Et voici, une voix fit entendre de la nuée ses paroles. Celui-ci est mon fils bien-aimé, en qui j'ai mis toute mon affection. Écoutez-le. Écoutez Jésus-Christ. Dieu nous dit que la source de nos informations doit être Jésus-Christ. Et Jésus-Christ est aussi la parole de Dieu. En d'autres termes, la source de nos informations, sur notre manière de nous comporter, sur notre manière de réagir, sur notre manière de réfléchir, sur notre manière de nous habiller, doit venir de Jésus-Christ. Et pas d'une autre personne en dehors de Jésus-Christ. Ce ne sont pas les anges qui doivent nous apporter des informations sur Jésus-Christ. Ce n'est pas aux anges de nous parler de Jésus-Christ. Ce n'est pas aux créatures célestes de nous apporter des révélations sur Jésus-Christ. Attention, et même s'ils le faisaient, elles ne doivent pas contredire la Bible. Combien est-ce qu'il y a de religions aujourd'hui dans notre monde qui ont été créées ou qui ont commencé sur base de révélations des anges? Et beaucoup, et je vais même dire carrément, il faut faire attention à ces religions-là. Il faut faire attention. Parce qu'elles enseignent des choses qui ne sont pas conformes à la Bible. Essayez d'imaginer dans notre histoire du fils aîné, toute la vie du fils aîné, basée sur des informations qui tirent d'un serviteur, de son père. Alors je me dis aussi, peut-être que le fils cadet, toute sa

vie aussi, il a eu des informations basées sur venant des serviteurs. Peut-être qu'ensemble, de temps en temps, il discutait avec les serviteurs. Est-ce que vous pensez que si on demande un veau gras à notre papa, papa va accepter? Vous imaginez le serviteur donnant peut-être une mauvaise information. Voilà pourquoi il faut arrêter mon frère, il faut arrêter ma sœur, d'avoir des informations qui ne viennent pas de la Bible dans votre vie chrétienne. Peut-être même qu'il y a des hommes de Dieu qui donnent de fausses informations, et il y en a beaucoup. Il y en a beaucoup qui enseignent des doctrines qui ne sont pas bibliques, des raisonnements d'hommes. Des raisonnements d'hommes. Il y a certaines religions qui prétendent que l'œuvre rédemptrice de Jésus-Christ à la croix ne couvre pas tous les péchés. Alors que la Bible dit que Jésus-Christ est venu dans le monde pour sauver tous les pécheurs, dont moi je suis le premier, nous dit Paul. Mais il y a des religions qui enseignent des trucs comme ça. Et des communautés dites chrétiennes qui enseignent de telles faussetés. Le salut n'est pas gratuit, le salut se mérite. D'autres même enseignent que non, il faut s'améliorer pour recevoir le salut de Jésus-Christ. D'autres enseignent même qu'il faut se flageller, se mortifier le corps pour recevoir le salut de Jésus-Christ. C'est faux. Pourquoi se base-t-il sur de telles informations? Parce que ce sont des informations qui ne viennent pas de la Bible. Romains 10, verset 17. Romains 10, verset 17. La foi vient de ce qu'on entend, et ce qu'on entend vient de la parole de Christ. D'autres versions disent, la foi vient de ce qu'on entend, et ce qu'on entend vient de la parole de Dieu. En d'autres termes, la parole de Dieu doit être la source de notre foi. La Bible doit être la source de notre foi. Mais pour que la Bible puisse devenir la source de notre foi, nous devons prendre le temps de le lire. D'un bout à l'autre, combien d'hommes de Dieu ne lisent même pas la Bible? Ils lisent des livres qui traitent des sujets de la Bible, ce n'est pas une si mauvaise chose. Mais eux-mêmes ne prennent pas le temps de lire la Bible. Je me rappelle d'un ami, je l'ai encouragé, il passait par des moments difficiles, et je lui disais de lire le livre de... Je lui recommandais un verset dans le livre de Jacques. Or, Jacques vient tout de suite après le livre des Hébreux. Et lui, il cherchait, il ne retrouvait pas le livre de Jacques. Et il me disait même, ah, c'est étonnant, dans ta Bible, Jacques se retrouve juste après Hébreux. Chez moi, c'est juste après je ne sais plus quel autre livre. Attention. Attention, mon frère. La parole de Dieu, la Bible, est notre nourriture spirituelle. Elle est notre guide spirituel de notre vie de tous les jours. Le psaume 119, verset 99 nous dit ceci. Le psaume 119, verset 99 ou 99. Je suis plus instruit que tous mes maîtres, car tes préceptes sont l'objet de ma méditation. Verset 100. J'ai plus d'intelligence que les vieillards, car j'observe tes ordonnances. Verset 105. Ta parole est une lampe à mes pieds, est une lumière sur mon sentier. En d'autres termes, la parole de Dieu est mon guide. Ce n'est pas parce que je suis assis au pied d'un grand serviteur de Dieu, d'un grand évangéliste, que je vais gober bêtement et uniquement ce que lui il dit. Mais je peux devenir plus intelligent que lui, je peux devenir plus instruit que lui, plus spirituel que lui, lorsque je passe du temps à méditer la parole de Dieu. Et la parole de Dieu est une lumière, c'est elle qui me montre le chemin. À partir de la parole de Dieu, j'évite des embûches, j'évite les pièges qui se trouvent sur la route, parce que la Bible me guide. La Bible est la source. C'est dans la Bible que je tire la source de mes informations. Le fils aîné, comme je l'ai dit dans les émissions précédentes, peut représenter le type de chrétien né de nouveau, qui marche depuis un certain temps avec Dieu, mais pour qui
les informations d'après la troisième caractéristique du fils aîné, les informations ne viennent pas de Dieu. Il se base sur des informations qu'on lui a racontées. Combien de serviteurs de Dieu, combien d'enfants de Dieu ne prennent pas le temps d'aller lire la Bible? Et alors, ils ont des préjugés. Écoutez, depuis que nous sommes tous petits, nous avons tous une image de Dieu, qu'on nous a racontée par papa, qu'on nous a racontée par maman, ou qu'on a entendue par un voisin. On a tous une image de Dieu. Mais cette image n'est pas toujours vraie. Si nous voulons connaître Dieu tel qu'il est, tel qu'il veut se révéler à nous, aux hommes, c'est dans la Bible. Vous imaginez, il y a certaines religions à une certaine époque qui ont prétendu que la pauvreté venait de Dieu, qu'il fallait vivre dans la pauvreté, que la maladie venait de Dieu, que les difficultés venaient de Dieu, que Dieu voulait que ses créatures, que ses enfants vivent dans la pauvreté, dans la maladie, dans la souffrance, que Dieu ne voulait pas que ses enfants soient prospères. Il y a même des religions qui prêchent aujourd'hui que l'argent vient du diable. Alors que la Bible parle de l'amour de l'argent et la racine de tous les maux. Ce n'est pas l'argent qui est un problème, qui est le problème. C'est l'amour que nous avons pour l'argent qui est un problème. Combien d'hommes et de femmes vivent avec des préjugés? Il suffit de les entendre. Pourquoi je passe par des moments difficiles? Pourquoi telle chose m'arrive? Pourquoi Dieu te permet-il des difficultés dans la vie? Parce que ces hommes et ces femmes ne prennent pas le temps de connaître Dieu au travers des Écritures. Ils se basent sur des informations qu'ils ont reçues en dehors des Écritures. Combien même d'inconvertis ont du mal à donner leur vie à Jésus-Christ? Parce que lorsqu'ils voient des chrétiens vivre et raconter ce qu'ils sont en train de raconter, ça leur fait peur. Dieu est plein d'amour, Dieu est plein de miséricorde, Dieu est bon envers ses enfants. Mais il y a de ces enfants qui racontent n'importe quoi sur Dieu. D'autres même qui ont fondé des religions qui ne sont pas correctes et qui se sont égarés, et eux et ceux qui les ont écoutés. J'entends parler d'une religion en Afrique qui a un troisième testament. Donc le Nouveau Testament, l'Ancien Testament et le Nouveau Testament dans la Bible ne suffisent pas. On ajoute un troisième testament. On parle même du sauveur des Blancs, du sauveur des Africains, du sauveur des Noirs, du sauveur des Asiatiques. Pourquoi? Parce qu'on se base sur des réflexions qui n'ont aucun fondement biblique. Aucun fondement biblique. La foi vient de ce qu'on entend et ce qu'on entend vient de la parole de Christ. Dieu a dit, écoutez Jésus-Christ, n'écoutez pas les anges. Les anges ne connaissent pas Dieu tel que Dieu veut se révéler à nous. Du reste, les anges découvrent l'amour de Dieu au travers de l'Église. Les anges apprennent à mieux connaître Dieu au travers de l'Église. Ils savent Dieu. Les anges savent que Dieu est tout-puissant, qu'il est le créateur du ciel et de la terre. Mais ils vivent l'infinie richesse de son amour, de sa grâce, de sa puissance, au travers de l'Église. Alors, dites-moi, si eux aussi ils découvrent, pourquoi est-ce que je dois aller les voir? Jésus, Dieu ne dit pas, pour mieux connaître Christ, écoutez Pierre. Quoique Pierre a vécu avec Jésus-Christ, quoique Pierre a eu des révélations, mais Dieu nous demande d'écouter Jésus-Christ. Pierre est passé aujourd'hui, Pierre est mort, Paul est mort, Jean est mort, Marc est mort, Marie elle est morte, Joseph il est mort. Tous ces disciples de la première génération qui ont parlé, qui ont témoigné Jésus-Christ sont morts. Mais Jésus-Christ reste vivant. Et Dieu me dit, c'est lui que je dois écouter dans ma vie. Et Jésus-Christ est la parole de Dieu. Jésus-Christ est la parole de Dieu. Et je dois l'écouter lui. Ta parole est une lampe à mes pieds, est une lumière sur mon sentier. Psaume 119, verset 105. C'est la parole de Dieu qui me guide dans ma vie de tous les jours. J'essaie d'imaginer, essayons un peu d'imaginer si le Fils
Cadet, en revenant dans la maison de son père, avait croisé un serviteur et qui lui dise « Je suis revenu à la maison, qu'est-ce que je dois faire ?» Qu'est-ce que ce serviteur aurait pu dire à ce « Attends, tu as fait ça, tu reviens. Ah, je ne sais pas si ton père va te pardonner. » Mais gloire soit rendue à Dieu, que le fils cadet a croisé le père directement, a rencontré le père. Il est important dans notre relation, mon frère, il est important dans notre relation, ma sœur, de connaître Dieu au travers des Écritures, de le rencontrer lui et lui seul. Il n'y a qu'un seul intermédiaire entre Dieu et les hommes, et c'est Jésus-Christ. Ce ne sont pas les anges. Ce n'est pas aux anges de me donner des enseignements, des révélations sur le Fils, sur Dieu. Non, je vais directement à lui. Je vais directement à lui. Le psaume 81, verset 14. Aussi mon peuple m'écoutait, si Israël marchait dans mes voies. En un instant, je confondrai leurs ennemis, je tournerai ma main contre leurs adversaires. Aussi mon peuple m'écoutait. C'est comme si Dieu faisait une prière par rapport à lui-même. Aussi Israël m'écoutait. Aussi le Congo m'écoutait. Aussi la France m'écoutait. Aussi les États-Unis m'écoutaient. La Belgique m'écoutait. La Suisse m'écoutait. L'Allemagne, le Brésil, le Japon, la Chine. Et s'ils marchaient dans mes voies, en un instant, je confondrais leurs ennemis. Qui sont leurs ennemis? La pauvreté, la maladie, les échecs, les manques. Je confondrai le démon dans leur vie. Dieu souhaite que nous l'écoutions, lui. Pas la philosophie, pas la religion, mais Dieu, lui, d'abord. La religion nous prétend que nous devons faire l'effort pour nous rapprocher de Dieu. Alors que Dieu nous dit, « Je suis descendu parmi vous. Si vous voulez me rencontrer, passez par Jésus-Christ. » Et c'est gratuit. Il n'y a aucune œuvre à faire. Mais la religion nous enseigne autre chose. Autre chose. Le fils aîné a de mauvaises informations parce qu'il va chercher des informations vers des personnes qui ne sont pas habilitées à lui donner des informations. Il aurait dû aller voir le père directement. Et je comprends pourquoi le fils cadet a fui la maison. Ils ont de mauvaises informations. Quand vous lisez la suite de Luc 15, lorsque le fils aîné se plaint, raconte ou expose ses difficultés, il dit, verset 28, « Il se mit en colère et ne voulut pas entrer. Son père sortit et le pria d'entrer. » Mais il répondit à son père, « Voici, il y a tant d'années que je te sers, sans avoir jamais transgressé tes ordres. Et jamais tu m'as donné un chevreau pour que tu me réjouisses avec mes amis. Et quand ton fils est arrivé, celui qui a mangé ton bien avec des prostituées, c'est pour lui que tu as tué le veau gras. Mon enfant, lui dit le père, tu es toujours avec moi et tout ce que j'ai est à toi. » Il ne savait pas ça. Le fils aîné ne le savait pas. Et si lui, le fils aîné, ne le savait pas, comment est-ce que le fils cadet l'aurait su? Ni le fils cadet, ni le fils aîné ne savaient que tout ce qui est dans la maison de leur père leur appartient aussi. Pourquoi? Parce qu'ils ont de mauvaises informations. Les fils ont plus de droits que les serviteurs. Le serviteur d'ailleurs n'a même pas de droits. Il faut qu'on lui autorise, il faut qu'on lui donne. Mais le fils, non. Ce qui est à moi, dit le père, est à toi. Donc si tu avais besoin de quelque chose, tu aurais dû te servir. Ou peut-être tu aurais pu me demander, m'informer. Et tu aurais eu droit à ces choses. Ils se sont comportés comme des serviteurs parce qu'ils n'avaient pas des informations, qu'ils étaient propriétaires de ces choses. Combien de fils de Dieu aujourd'hui, d'enfants de Dieu, des chrétiens, ne savent pas que l'œuvre rédemptrice de Jésus-Christ les restaure dans tous les domaines de leur vie? Certains ne sont même pas au courant que Jésus-Christ
a porté nos maladies et nos infirmités. Certains ne savent pas qu'en Jésus-Christ, tous nos besoins sont pourvus. Certains ne savent pas qu'en Jésus-Christ, nous avons vaincu les démons. Certains ne savent même pas que le sang de Jésus-Christ couvre tous les péchés. Et que lorsque nous nous présentons devant Dieu, c'est comme si nous n'avions jamais commis le péché. Je n'encourage personne à vivre dans le péché, je n'encourage personne à jouer avec le péché. Mais j'enseigne ce que la Bible dit. Ils ne le savent pas. Pourquoi ? Parce que la foi vient de ce qu'on entend et ce qu'on entend vient de la parole de Dieu. La foi vient de la parole de Dieu. Est-ce que vous imaginez qu'il y a même des enfants de Dieu qui ne savent pas qu'il faut prier pour Israël ? Qui ne savent pas que le salut vient d'Israël, qui ne savent pas que Israël est l'horloge de Dieu. Pourquoi ? Parce qu'ils ne prennent pas le temps de prendre des informations à la bonne source dans la parole de Dieu. Certains ne savent même pas que lorsque Dieu regarde le monde, Dieu voit Israël, l'Église et les nations. Donc Dieu distingue la population mondiale en trois groupes : l'Église, Israël et les nations. Ils ne savent même pas. Pourquoi ? Parce qu'on ne leur a pas enseigné ça. Et pire encore, parce qu'eux-mêmes ne prennent même pas le temps de découvrir les richesses qui sont dans la Bible. Rien que le Nouveau Testament regroupe plus de 133 versets qui nous enseignent qui nous sommes en Jésus-Christ, ce que nous pouvons faire en Jésus-Christ et ce que nous possédons en Jésus-Christ. Certains vivent comme des esclaves, comme des serviteurs, parce qu'ils ne savent pas qui ils sont en Jésus-Christ. Et ça, c'est grave. La foi vient de ce qu'on entend, et ce qu'on entend vient de la parole de Christ. Dieu a dit, écoutez Jésus-Christ. Si Jésus-Christ dit que je suis le sel de la terre, je suis le sel de la terre. Si Jésus-Christ dit que je suis béni de toutes sortes de bénédictions, je suis béni de toutes sortes de bénédictions. Même si je n'ai pas d'argent en poche, je suis béni. Parce que ce n'est pas le montant dans ma poche qui détermine ma bénédiction. Non, c'est ce que Dieu dit dans ma vie. Et le fils aîné ne savait pas toutes ces choses. Tout ce qui est à moi est à toi. En d'autres termes, tout ce qui est à moi est à mes enfants. C'est Dieu qui a créé le ciel et la terre. C'est Dieu qui a créé le monde et toutes ses richesses. Et Dieu nous dit, tout ce qui est dans le monde m'appartient et ça vous appartient aussi. Mais le fils aîné ne savait pas ces choses. Il s'est fâché contre le fils cadet parce qu'on faisait une fête par rapport à cela, mais il ne savait pas qu'il avait droit aussi à des fêtes. Le fils aîné croit que les bénédictions de Dieu s'acquièrent par les œuvres qu'il pratique, alors que le fait d'être déjà fils de Dieu, enfant de Dieu, lui donne droit à tout ce qui appartient à Dieu. Mon frère, ma sœur, peut-être que vous êtes de ceux et de celles qui hésitaient à devenir chrétiens, à suivre Jésus-Christ parce que vous pensez, parce que vous avez peur, en vous disant que la marche chrétienne est une marche, que la vie chrétienne est une vie de difficulté, une vie de... Je ne dis pas que la difficulté n'est pas dans la vie chrétienne. Mais que non, vous serez abandonné de Dieu. Dieu va vous laisser tout seul. Non, Dieu est avec vous. Jésus-Christ dit, venez à moi vous tous qui êtes fatigués et chargés, et je vous donnerai du repos. Chargés et fatigués de quoi ? Des problèmes, des difficultés, des dettes, des maladies, des emprisonnements de Satan. Fatigués de ces choses, Jésus-Christ dit, venez à moi. Il n'a pas dit, venez à Pierre, venez à Paul, venez à Jean, venez à moi. Alors, pourquoi hésiter ? Et vous qui êtes enfant de Dieu, qui avez une mauvaise conception de la vie chrétienne, Jésus-Christ vous demande de vous repentir aujourd'hui. Si c'est votre désir, c'est très simple, répétez ces simples mots après moi. Dites, Père éternel, au nom de ton Fils Jésus-Christ, je te demande pardon. Pardon. Parce que je me suis comporté comme un serviteur dans ta maison, et non comme un fils, et non comme un enfant, et non comme étant un héritier. Je te demande pardon pour toutes les mauvaises pensées que j'ai eues vis-à-vis de toi. Je te demande pardon pour toutes les paroles de plainte qui sont sorties de ma bouche vis-à-vis de toi.
je comprends aujourd'hui que je suis héritier et que j'ai droit à tout ce qui t'appartient. Merci pour ton amour, merci pour ta grâce, merci pour ta bonté, merci pour ton pardon. J'ai ainsi prié au nom de Jésus-Christ. Amen. Si vous avez fait cette prière, croyez que Dieu vous a entendu. Si vous avez besoin de conseils, si vous avez besoin de prières, si vous avez besoin d'être dirigé vers une église vivante, basée sur la Bible, qui croit dans le message de l'Évangile, qui croit dans l'œuvre rédemptrice de Christ, si vous avez besoin de connaître les différentes heures de l'émission « Venez à Jésus » sur votre radio préférée, vous pouvez joindre notre ministère, le ministère Jésus 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Le nom de cette émission est « Venez à Jésus ». Je suis Raphaël Mambou. Que Jésus continue de vous bénir, que Jésus continue de vous garder. Nous nous retrouvons la fois prochaine, toujours sur le même thème, le Fils aîné. Que Jésus vous bénisse encore une fois. Amen.

0: Certains Algériens disent, par exemple, Jésus, il est venu pour les Français. Ça, c'est une fausse, parce que l'Évangile nous apprend qu'il est une bonne nouvelle, est venu de Dieu, donc il est venu pour tout homme qui croit en lui. Donc, c'est un peu ce que j'ai reçu. Donc, au consulat, j'étais pour faire des papiers. Je suis toujours algérien. Donc, j'ai des papiers algériens. Donc, je voudrais préciser ça parce que pour certains, ils disent être chrétien, c'est changer de nationalité aussi. Ça, il y en a certains qui disent ça. Donc, je leur ai dit, par exemple, que Jésus est plus qu'une religion. Parce que c'est fou. Simplement changer de religion, je préfère garder celle de mes parents. Mais en Christ, Jésus, j'ai trouvé vraiment quelque chose de vivant. Il a transformé ma vie. Il m'a donné un sens à ma vie. J'étais vraiment égaré, bien que j'ai une religion. J'étais musulman. J'ai vécu, j'ai prié, j'étais à la mosquée, donc j'ai jeûné. Je fais un peu comme tout, mais simplement, j'ai remarqué vite que c'était vraiment devenu une habitude, quoi. On prie à l'heure de la prière, on prie, tout ça, mais il n'y a rien de vivant. C'est-à-dire, pour moi, ce Dieu dont on parle, j'ai envie de le connaître, personnellement. J'ai envie qu'il rentre dans mon cœur, dans ma vie. Donc, pour moi, la religion, c'est vraiment la religion d'homme, quoi. Il y a une habitude à faire. Mais moi, je ressens au fond de moi un besoin qui me pousse à découvrir ce véritable Dieu. Il y a un point dont je voudrais justement parler, c'est que la religion, donc, par exemple, l'islam, il parle un petit peu quand on parle des juifs. C'est vraiment, il y a de la haine qu'ils éprouvent. Moi, c'est une chose qui m'a toujours choqué. Et le Seigneur, justement, quand je suis venu en France, je ne veux pas raconter tout parce qu'il y a tellement de choses à dire. Quand je suis parti en France, d'Algérie, c'est pour fuir un petit peu toutes ces questions de religion. J'ai plus envie parce que personne ne peut me répondre à mes questions que je me posais. Et j'arrive en France, coïncidence, ce sont deux filles, deux jeunes, justement, chrétiennes, d'origine juive, qui m'ont annoncé pour la première fois l'Évangile. Et j'ai accepté, justement, mais ce jour-là, c'est pour moi, c'est le plus beau jour de ma vie. Ils n'ont pas regardé devant eux comme une personne étrangère. Ils m'ont accueilli comme un frère. Ils m'ont fait part un petit peu de ce trésor merveilleux qu'ils ont trouvé en Jésus-Christ. Ils m'ont raconté comment aussi il a transformé leur vie. Et j'ai remarqué aussi qu'ils parlaient d'une chose qu'ils connaissent vraiment, véritablement. Ça vient du fond du cœur. Moi, ça m'a donné envie de le connaître, ce Seigneur. Ça m'a donné envie de connaître Jésus comme elle. C'est ce qui m'a amené aussi. Ils m'ont invité à entendre l'Évangile dans une salle. C'était vraiment sympathique, j'ai entendu des témoignages comme on donne aujourd'hui, et vraiment j'ai trouvé quelque chose de vivant. Et un soir, il y a le pasteur qui prêchait, il parlait sur le sujet de la mort de Jésus, qu'il est mort, il disait qu'il est mort pour toi. Il indiquait du doigt vers la salle et disait que c'était pour toi qu'il est mort. Et moi ce jour-là, vraiment, le Seigneur m'a interpellé. Il m'a montré combien j'étais vraiment pécheur, j'ai besoin vraiment de recevoir le Seigneur dans ma vie. Et j'ai compris ce jour-là, ce soir-là, que Jésus est venu aussi pour mourir à ma place. C'est à cause de mes péchés aussi qu'on a crucifié. On peut dire que le fait d'être loin de Dieu, quoi, c'est-à-dire le fait de ne pas vivre vraiment selon sa volonté, parce que l'homme il n'a pas été créé pour faire sa vie comme il lui semble bon. Je crois qu'il y a une loi qu'il faut respecter. Le Seigneur nous a donné sa parole, il faut vivre selon sa parole. Donc moi, je me suis retrouvé vraiment loin du Seigneur. Je faisais vraiment à ma guise ce que je veux faire, et non ce que le Seigneur veut. Le Seigneur, justement, a rétabli cette situation, moi. Il m'a montré ce qu'il faut faire, et comment mener ma vie. Et vraiment, moi, quand je me suis converti, j'avais 25 ans, et j'ai l'impression que ces 25 ans que j'avais passé en dehors, c'est vraiment du temps perdu. J'ai regretté de ne pas avoir connu le Seigneur Jésus auparavant. Le Seigneur nous a conduits, justement, à faire partager, justement, cette expérience merveilleuse que nous avons vécue avec lui. Cette parole, vraiment, qui s'adresse à tout homme, et non simplement pour, comme on dit là, parce que chez nous, ils disent encore, jusqu'à maintenant, que l'Évangile, il est fait pour les Français. Il y a une fausse un petit peu compréhension vraiment de véritable évangile. Alors que l'évangile vraiment c'est une bonne nouvelle pour tout homme, aussi bien que ce soit un arabe, que ce soit un kabyle ou que ce soit français. Il est venu justement pour, ne semble que des brebis égarés, chacun suivre sa propre voie, comme disait le prophète, je crois, Isaïe. Donc le Seigneur Jésus justement est venu pour nous ramener. Quand on parle du Seigneur, c'est parce que il est en nous, parce qu'il est vraiment, il est le maître, il est souverain vraiment dans notre vie. Il règne dans mon cœur et j'ai envie de faire partager justement cela avec tous ceux qui m'écoutent. Je pense simplement à le premier Adam. il a été justement rompu cette relation qu'il avait avec Dieu, créateur, le Dieu qui a créé le ciel et la terre. Et Jésus, qui était vraiment le deuxième Adam, si je peux dire, il est venu justement pour rétablir cette relation. Donc moi, je suis descendu, comme tout le monde, descendant du premier Adam. Et Jésus, justement, il est venu justement pour me ramener, pour me montrer le chemin qui mène au Dieu le Père. Adieu, Père.
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1: Bonjour à tous, je suis Raphaël Mambou, que Jésus vous bénisse, qui que vous soyez, où que vous soyez. Le nom de cette émission est Venez à Jésus. C'est une grâce, c'est un honneur, c'est un privilège de pouvoir vous retrouver encore aujourd'hui autour de la parole de Dieu pour partager quelques versets bibliques sur le thème les bénédictions spirituelles, les bénédictions de Dieu en Jésus-Christ. C'est notre 6e émission et je bénis grandement le Seigneur pour cela. Avant d'aller plus loin, je voudrais vous inviter à baisser la tête dans la prière pour dédier le reste des 30 minutes entre les mains du Seigneur, car sans lui, nous ne pouvons rien faire. Prions. Père éternel, au nom de ton Fils Jésus-Christ, nous voici devant toi. Devant toi pour te dire merci pour le souffle de vie, merci pour ton amour, merci pour ta grâce, merci pour ta bonté, merci pour ta miséricorde, merci pour ton salut en Jésus-Christ. Père, au moment où nous allons commencer cette 6e émission, sois avec nous, parle-nous, guide-nous, instruis-nous, Père, car nous avons besoin de ta directive, nous avons besoin de ton soutien pour comprendre la parole de Dieu. Merci, au nom de ton Fils Jésus-Christ, nous avons ainsi prié. Amen. Les bénédictions de Dieu en Jésus-Christ. Je voudrais encore vous inviter à lire dans Éphésiens 1, verset 3. Éphésiens 1. Vous y êtes, verset 3. Béni soit Dieu le Père de notre Seigneur Jésus-Christ, qui nous a bénis de toutes sortes de bénédictions spirituelles dans les lieux célestes en Christ. En Jésus-Christ, Dieu déverse toutes ses bénédictions spirituelles. Vous allez peut-être me dire, mais pourquoi je dois m'intéresser d'abord aux bénédictions spirituelles alors que moi, j'ai besoin d'argent pour payer mes études, j'ai besoin d'argent pour payer mes factures, j'ai besoin d'argent pour acheter mon carburant, j'ai besoin d'une promotion, j'ai besoin d'un travail, j'ai besoin d'un mariage, j'ai besoin des choses de ce monde. Pourquoi avons-nous besoin d'abord des bénédictions spirituelles? Pourquoi Dieu commence par bénir spirituellement les hommes avant de les bénir matériellement, financièrement, politiquement, économiquement, militairement ou je ne sais quoi? C'est parce que ce qui prime d'abord, ce qui est prioritaire d'abord, ce sont les bénédictions spirituelles. Il n'existe pas d'autres bénédictions spirituelles en dehors de Jésus-Christ. Si vous avez reçu Jésus-Christ comme sauveur et Seigneur personnel dans votre vie, en fait, vous êtes béni de toutes sortes de bénédictions spirituelles. Je vous donne un exemple. Le monde tel que nous le connaissons, le monde, avant d'exister, le monde était une idée de Dieu. Le spirituel prime sur le matériel d'abord. Vous êtes convaincus, vous et moi, que Dieu est invisible, qu'on ne peut pas le voir avec l'œil nu, avec nos yeux physiques. Donc il est spirituel, donc il existe. Avant que je sois, Dieu était. Donc le spirituel doit d'abord primer dans notre vie. Dans quel état spirituel vous êtes? Dans quel état spirituel je suis? Parce que si j'ai des bénédictions de Dieu en Jésus-Christ, alors tout aussi. Je voudrais vous donner un autre exemple pour mieux vous faire comprendre. Lorsqu'une femme tombe enceinte, ses premiers jours de grossesse, en fait, des fois même, elle-même, elle ne le sait pas. Le monde extérieur ne le sait pas, mais pourtant elle est enceinte. C'est ça les bénédictions spirituelles. Elles existent, mais on ne les voit pas d'abord, on ne les touche pas. C'est quand elles se matérialisent que le matériel vient. La voiture vient, le mariage vient, les enfants viennent. Mon frère, ma soeur, priez, j'allais vous dire, préoccupez-vous d'abord de posséder les bénédictions spirituelles qui sont en Jésus-Christ. Comment les posséder? Il faut venir à Jésus-Christ. Elles sont données gratuitement. J'aime quand le verset dit, Dieu béni soit Dieu le Père de notre Seigneur Jésus-Christ qui nous a bénis de toutes sortes de bénédictions spirituelles dans les lieux célestes en Christ. Vous voyez? Dieu ne nous a pas bénis parce que nous sommes devenus catholiques, parce que nous sommes issus d'une famille catholique, parce que nous sommes issus d'une famille protestante, parce que nous sommes issus d'une famille témoin de Jéhovah, parce que nous sommes issus d'une famille Bahaï, parce que nous sommes issus d'une famille mormon. Non! Dieu nous a bénis en Jésus-Christ et en Jésus-Christ seul. Donc ceci sous-entend que je peux être un blanc, un noir, un asiatique, un japonais, un chinois. Si le Seigneur Jésus-Christ est mon sauveur et mon Seigneur, je suis béni spirituellement. Ceci sous-entend aussi que je suis béni, que je sois pauvre selon le monde ou riche selon le monde, que je sois un homme ou une femme, que je sois un enfant, un adolescent ou un adulte. La condition pour recevoir les bénédictions de Dieu, c'est d'avoir reçu Jésus-Christ comme Seigneur et Sauveur personnel. Vous voyez? Si Jésus-Christ est mon Dieu, si Jésus-Christ est mon berger, si Jésus-Christ est mon Seigneur, alors je suis béni de toutes sortes de bénédictions. Je n'ai rien à envier à un évangéliste en Europe. Je n'ai rien à envier à un évangéliste en Asie. Je n'ai rien à envier à un évangéliste africain. Je n'ai rien à envier à mon voisin. Parce que en Jésus-Christ, et lui et moi, nous bénéficions de toutes sortes de bénédictions qui se trouvent en Jésus-Christ. Il faut prendre conscience de cela. Si vous lisez tout le Nouveau Testament, vous allez vous rendre compte qu'il y a à peu près 112 à 113 versets qui nous disent ce que nous sommes en Jésus-Christ, ce que Dieu a fait de nous en Jésus-Christ. Vous avez par exemple, en Jésus-Christ, nous sommes rachetés de la malédiction de la loi. Vous avez, en Jésus-Christ, nous sommes devenus la lumière du monde. En Jésus-Christ, nous sommes devenus le sel de la terre. En Jésus-Christ, nous sommes plus que vainqueurs. En Jésus-Christ, nous sommes aimés de Dieu. En Jésus-Christ, nous sommes des enfants de Dieu. C'est notre identité. Et une des identités que nous sommes en train de partager aujourd'hui est que en Jésus-Christ, nous sommes bénis de toutes sortes de bénédictions. Vous pouvez manquer d'un membre. Il vous manque une jambe, il vous manque un bras, il vous manque une oreille, il vous manque une partie de votre capacité intellectuelle. Si Jésus-Christ est votre Seigneur, si Jésus-Christ est votre Sauveur, vous êtes béni de toutes sortes de bénédictions. Toutes les bénédictions que Dieu déverse en Jésus-Christ sont pour nous, tant que nous avons Jésus-Christ comme Seigneur et Sauveur personnel. Au verset 7, parce que nous sommes en train de traiter de la deuxième bénédiction que Paul nous décrit dans le livre d'Éphésiens, le Saint-Esprit nous dit ceci. En Jésus, nous avons la rédemption par son sang. En Jésus-Christ, nous sommes rachetés. En Jésus-Christ, nous sommes devenus la propriété de Dieu. Nous étions avant, mais parce que Adam et Ève ont péché, parce que Adam et Ève se sont rebellés face à Dieu, nous avons été vendus au péché. Quand la Bible parle de rédemption, la Bible sous-entend, nous avons dit, que l'homme est considéré comme un esclave vendu au péché, vendu au sexe, vendu au mensonge, vendu à l'impudicité, je veux dire au sexe illicite, vendu à l'impudicité, vendu à l'adultère, à la drogue, à l'ivrognerie, au mensonge, à toutes sortes de vices qui se trouvent dans ce monde, à l'occultisme. Nous sommes vendus. L'homme naturel est vendu au péché. Son maître, c'est le péché. Et la Bible nous dit que le salaire du péché, c'est la mort. Vous voyez? Donc, tant que nous ne sommes pas en Jésus-Christ, notre maître est quelqu'un de méchant qui veut notre mort. Mais si nous venons à Jésus-Christ, Jésus-Christ nous redonne la vie de Dieu. Jésus-Christ nous rachète pour le compte de Dieu, avec son sang. C'est très beau, parce que aujourd'hui, certaines personnes croient que pour être sauvé, il faut faire partie d'une communauté X ou bien d'une communauté Y. C'est faux. C'est faux. Paul ne dit pas que si vous êtes de la communauté que j'ai implantée, vous aurez la deuxième position au ciel. La Bible ne nous dit pas que si vous faites partie de la communauté de Pierre, de Jean, de Matthieu, vous aurez la troisième, la quatrième, la cinquième ou la sixième place au ciel. Non. La Bible parle du salut en Jésus-Christ, un point, un trait. La Bible aussi nous dit que Jésus a dit à ses premiers disciples, allez dans le monde entier. Prêchez la bonne nouvelle à toute la création. C'est tout ce que Jésus a demandé de faire. C'est nous qui avons ensuite, qui nous sommes mis d'accord pour bâtir des communautés. Des communautés basées sur la parole de Dieu. Parce qu'aujourd'hui, il y a des communautés chrétiennes qui ne sont même pas basées sur la parole de Dieu. Elles prétendent prêcher la Bible, mais quand vous lisez leurs doctrines, leurs enseignements, vous comparez à la parole de Dieu, à la Bible, elles sont contradictoires. Elle vous parle de plusieurs sauveurs. Elle vous parle même de la possibilité de devenir vous aussi sauveur des hommes. Alors qu'il n'y a qu'un seul sauveur. L'homme est vendu, l'homme est un esclave qui est vendu au péché, l'homme naturel. Voilà pourquoi il faut venir à Jésus-Christ. Lorsque la Bible parle de rédemption, elle sous-entend aussi une deuxième chose. Acheter quelque chose, emmener un objet hors du marché, c'est-à-dire acheter pour le soustraire à toute nouvelle transaction. Lorsque la Bible parle de rédemption, elle sous-entend le fait que Christ nous a rachetés, nous a enlevés du marché et nous lui appartenons et il n'a pas l'intention de nous vendre à qui que ce soit. Tant que nous accepterons la seigneurie de Jésus-Christ dans notre vie et dans tous les domaines de notre vie, Jésus-Christ n'a nullement l'intention de nous vendre à qui que ce soit. Tant que nous voulons le servir lui, parce qu'il y a aussi des rebelles, ils ont le nom Jésus-Christ sur le front, sur les mains, sur leur poitrine, sur leurs cuisses, sur leurs vêtements, sur leur maison. Ils ont même des croix, ils ont même des habits spéciaux, mais au fond d'eux, ce sont des rebelles. Jésus-Christ n'est plus leur Seigneur, Jésus-Christ n'est plus leur Sauveur. Ils ont pris d'autres Seigneurs, d'autres Sauveurs. Vous savez, on peut avoir choisi Jésus-Christ comme sauveur, mais pas comme Seigneur. Leur Seigneur, c'est toujours la boisson, le sexe, le mensonge, l'adultère, l'argent, la cupidité, l'ivrognerie. Mais ils vont à l'église, et des fois même, ils parlent de Jésus-Christ. Ils parlent de Jésus-Christ. Paul dira quelque part dans le Nouveau Testament, « S'ils parlent de Christ pour me créer dispute, c'est pas grave, du moment où Christ est annoncé, j'en suis heureux. » Vous voyez, il y a de ces gens qui parlent de Jésus-Christ juste pour, parce que c'est la mode. Aujourd'hui, par exemple, dans notre pays et dans notre ville de Kinshasa, par exemple, nous retrouvons des versets bibliques un peu partout. Un peu partout.

pouvons devenir libres du péché en Jésus-Christ. C'est ce que la Bible nous dit et c'est ce que nous allons voir. C'est possible de devenir libre, libre de l'impudicité, de la pornographie, libre du tabac, libre de la drogue, libre de l'ivrognerie, du mensonge, de l'occultisme, de la peur. On peut même devenir en Jésus-Christ libre de son passé. Parce que vous savez, il y a de ces hommes, il y a de ces femmes qui ont fait des choses tellement horribles dans leur passé qu'ils ont même peur de venir à Christ parce qu'ils se disent « Christ ne peut pas s'intéresser à moi à cause de ma vie passée. » Si Dieu vous aime et Dieu veut vous bénir en Jésus-Christ, Dieu veut vous racheter, Dieu veut vous soustraire à une nouvelle transaction. Pourquoi est-ce qu'on parle de nouvelle transaction? Parce que vous savez, le péché, le maître péché, a des petits maîtres sous ses ordres. Un petit maître peut s'appeler alcool. Un autre petit maître peut s'appeler mensonge. Un autre petit maître peut s'appeler vol. Voyons maintenant quelques versets qui nous prouvent que en Jésus-Christ, Dieu nous a affranchis du péché. Lisons un peu dans Galates 3, verset 13. Un très, très, très, très beau verset que j'aime bien. Vous y êtes, Galates 3. Galates, c'est avant Éphésiens. Galates 3, verset 13. Christ nous a rachetés de la malédiction de la loi, étant devenu malédiction pour nous, car il est écrit, « Maudit et quiconque est pendu au bois. » Christ nous a rachetés. Ouais, nous étions vendus au péché, et le péché, c'est la malédiction. Vivre comme sous la seigneurie du péché, c'est vivre sous la malédiction. Donc, Christ nous rachète du péché, Christ nous rachète de la malédiction, et il nous met au bénéfice de la bénédiction de Dieu. Christ le fait. Je tiens encore à insister. Ce n'est pas la religion. Ce n'est pas les philosophies. Ce n'est pas les bonnes œuvres. Ce n'est pas la communauté X, la communauté Y. Ce n'est pas Marie, ce n'est pas Joseph, ce n'est pas Paul, ce n'est pas Pierre, ce n'est pas Jean. Ce n'est pas le pape X, le pape Y, ce n'est pas le pasteur Y, le pasteur X qui nous rachète de la malédiction de la loi. Ce n'est même pas leur prière, mais c'est le sang de Jésus-Christ. Parce que, rappelons-nous, dans 1 Pierre 1, 17 à 19, il nous est dit « Nous avons été rachetés par le sang précieux de Jésus-Christ. » Et Éphésiens 1, verset 7 nous dit que nous avons la rédemption par le sang. Rappelons-nous, la rédemption, c'est la délivrance par le paiement d'un prix. Quelqu'un doit payer quelque chose pour que moi, je devienne libre du péché. Et c'est ce que Jésus-Christ a fait pour nous. Vous voyez, il a pris ma malédiction, il est devenu malédiction pour que moi, je devienne bénédiction en lui, en Jésus-Christ, vous voyez? Si je ne suis pas en Jésus-Christ, alors je suis sous la malédiction. Je peux posséder tous les biens de ce monde. Et c'est là où beaucoup de chrétiens même se trompent. Ils sont bénis de toutes sortes de bénédictions, mais ils sont en train de marcher comme le monde est en train de marcher. C'est-à-dire, ils vont dans la conception et dans le raisonnement du monde. Ils se disent que pour être béni, il faut être marié, il faut avoir des enfants, il faut avoir un travail, il faut avoir des promotions, il faut avoir des comptes bancaires, il faut avoir des véhicules, il faut voyager par-ci, par-là, alors que la bénédiction qui doit primer dans notre vie, ce sont celles qui sont d'abord spirituelles. Si nous sommes bénis spirituellement, le reste vient. C'est comme Jésus a dit dans les évangiles. Cherchez premièrement le royaume de Dieu et sa justice. Le reste vous sera donné en plus. Ouais. Vous voulez les voitures? Dieu n'est pas contre. Vous voulez le mariage? Dieu n'est pas contre. Vous voulez la réussite dans les affaires? Dieu n'est pas contre. Mais ce que Dieu veut que vous soyez d'abord sûr, c'est que vous êtes en Jésus-Christ pour posséder toutes les bénédictions. Jésus-Christ, lorsqu'il est venu sur cette terre, lorsqu'il a fait son ministère, Jésus-Christ n'est pas venu avec de l'or, de l'argent. Non, il est venu avec des promesses. Il savait qui il était. Il connaissait sa position. Il savait ce qu'il devait faire. Ce sont des bénédictions que nous devons connaître. Nous l'avons lu, la première bénédiction que nous avons lue dans Éphésiens 1, après le verset 3, c'est que nous avons été choisis par Dieu en Jésus-Christ. C'est une grande bénédiction.

0: C'est une grâce que Dieu nous fait de le servir, de marcher avec lui, d'être des co-ouvriers avec lui dans le champ de Dieu. Et ensuite, Dieu nous dit que non, il nous a rachetés de la malédiction de la loi. Il nous a rachetés du péché, il nous a rachetés de Satan, il nous a rachetés du monde, il nous a rachetés de la drogue, de l'impudicité, de l'ivrognerie, de l'occultisme, de la malédiction qui pesait sur nous. C'est par son sang, vous voyez. Aujourd'hui, il y a encore des gens qui vous disent, voilà, quoique vous êtes chrétien, mais vous avez besoin d'être délivré des malédictions des parents. Non. En Jésus-Christ, je suis racheté de toutes sortes de malédictions. Le RAF, après sa nouvelle naissance, je ne dis pas qu'en Jésus-Christ, nous n'aurons pas des combats. Jésus-Christ a été combattu par les gens de son époque. Jésus-Christ avait même parmi ses disciples un traître. Mais ça ne dit pas que pour autant que Jésus avait besoin de délivrance. Quand vous lisez les évangiles, il est même arrivé à Jésus de prier deux fois de suite pour la même personne pour avoir une solution. Mais ça ne dit pas que Jésus-Christ était maudit, non. Les échecs, les difficultés, les problèmes ne signifient pas que vous crouez sous la malédiction, non. Mais quand vous prononcez des paroles de malédiction, c'est normal que rien ne marche dans votre vie. Mais quand vous découvrez qui vous êtes en Jésus-Christ, quand vous comprenez que Jésus-Christ vous a affranchi. Lisons-le un peu dans Jean 8, verset 36, si je me trompe pas. Jean 8, verset 36. Si donc le Fils vous affranchit, vous serez réellement libre. Si donc Jésus vous affranchit, vous serez réellement libre. Vous voyez? Quand Jésus-Christ entre dans ma vie, il me libère. Je ne dis pas que si je viens à Jésus-Christ, que tous mes problèmes sont résolus. Non! Mais je suis sûr qu'avec Jésus-Christ, j'aurai toujours des solutions à mes problèmes. Parce qu'il est la solution aux problèmes du monde. Il est la solution de Dieu pour le problème de l'humanité. Il est la solution de Dieu pour le problème du péché. Il est la solution de Dieu pour le problème de l'occultisme, de la pauvreté, de la maladie, de l'échec, des malédictions héréditaires. C'est Jésus-Christ qui est la solution à tous nos problèmes. Mon frère, ma sœur, découvrons qui nous sommes en Jésus-Christ. Si Jésus-Christ n'est pas votre Seigneur et n'est pas votre Sauveur, c'est cette opportunité que Dieu vous donne aujourd'hui de venir à lui au travers de Jésus-Christ. Galates 5, verset 1 nous dit, vous y êtes, j'y suis presque, Galates 5, verset 1. C'est pour la liberté que Christ nous a affranchis. Demeurez donc fermes et ne vous laissez pas mettre de nouveau sous le joug de la servitude. Jésus-Christ nous a libérés. Ouais, si le Fils vous affranchit, vous serez réellement libre. Parce qu'aujourd'hui, il y a des faux libérateurs. Il y a des faux libérateurs dans le monde. Ils prétendent libérer du péché alors qu'ils font de vous des esclaves. Je me rappelle d'une histoire d'un témoignage que j'avais écouté à la télé, que j'avais vu à la télé. Un enfant qui était paralysé. Alors la mère voulait tellement que cet enfant marche qu'elle est allée voir une sorte de sorcier qui lui a dit, bon, je peux faire de manière à ce que ton enfant marche. L'enfant s'est mis à marcher. Il venait d'Allemagne, il repartait en Belgique. Alors, dans le train, ils ont rencontré une sorte de pasteur. Je crois que c'était un pasteur, je m'en souviens plus très bien. Et ce monsieur leur parlait de Jésus-Christ. Alors, la dame lui dit, mais vous savez, votre Jésus n'a rien fait pour moi, ça fait des années que je priais pour que mon enfant marche, mais l'enfant n'a jamais marché. Et je suis allé voir un monsieur X, qui m'a remis un document, qui a fait des choses pour que mon enfant marche, et aujourd'hui mon enfant marche. Alors le pasteur lui dira, est-ce que vous permettez que je lise le document qu'il vous a remis? Elle a dit oui. Dans le document, il était dit, Satan, je te livre cet enfant en échange de la guérison de ses jambes. Et il devra mourir dans 5 ans. La femme était surprise. Il dit, voilà le type de contrat que Satan donne. Vous voyez? Mais lorsque vous venez à Jésus-Christ, Jésus-Christ vous donne réellement une liberté, une vraie liberté. C'est pour la liberté que Christ nous a affranchis. Demeurez donc ferme. Donc persévérez, continuez avec cette liberté que Christ vous a donnée. Ne vous laissez pas mettre de nouveau sous le joug de la servitude. Rappelez-vous, je vous ai parlé, le péché est un grand seigneur. Sous le péché se trouvent des petits seigneurs. Vous pouvez être libre du péché, de l'impudicité. Vous venez à Christ, par exemple. Tant que vous ne demeurez pas ferme dans le Seigneur, vous allez peut-être vous retrouver sous la seigneurie de la cupidité, du modernisme. Vous voulez posséder, vous voulez avoir les choses. Et Satan commence à vous récupérer petit à petit. Mais ce n'est pas ce que Dieu veut. Mon frère, ma sœur, vous qui nous écoutez en ce moment, peut-être que Jésus-Christ n'est pas votre Seigneur, mais vous vous dites, j'aurais voulu que Jésus-Christ devienne mon Seigneur et mon Sauveur personnel, afin que en Jésus-Christ, afin que en lui, je reçois le pardon des péchés, que je devienne libre du péché. C'est possible, mon frère. C'est possible, ma sœur. Il vous suffit simplement de baisser la tête dans la prière et de donner votre vie à Jésus-Christ en répétant ces simples mots après moi. Prions. Père éternel, au nom de ton Fils Jésus-Christ, nous venons devant toi. J'accepte Jésus-Christ comme mon Sauveur et mon Seigneur personnel. Je prends l'engagement aujourd'hui et jusqu'à la fin de ma vie à suivre Jésus-Christ tous les jours de ma vie et dans tous les domaines de ma vie. Je m'engage à refuser les œuvres de ténèbres. Je prends l'engagement aujourd'hui de dire non au péché, de dire non à Satan et de dire oui à Jésus-Christ. Au nom de ton Fils Jésus-Christ, j'ai ainsi prié. Amen. Si vous avez fait cette prière, croyez que par la foi, Dieu vous a entendu. Je suis Raphaël Mambou, et le nom de cette émission est « Venez à Jésus ». Nous nous retrouvons la fois prochaine, toujours sur le même thème, les bénédictions de Dieu en Jésus-Christ. Que Jésus continue de vous bénir, que Jésus continue de vous garder. À la fois prochaine. Amen.
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0: Bonjour à tous, je suis Raphaël Mambou. Que Jésus vous bénisse, qui que vous soyez, où que vous soyez. Le nom de cette émission est Venez à Jésus. C'est une grâce, c'est un honneur, c'est un privilège de pouvoir vous retrouver encore une fois aujourd'hui autour de la parole de Dieu pour partager quelques versets bibliques sur le thème « La vocation de Jérémie ». Avant d'aller plus loin, je voudrais vous inviter à baisser la tête dans la prière pour dédier le reste des 30 minutes entre les mains du Seigneur. Prions. Père éternel, au nom de ton Fils Jésus-Christ, nous voici devant toi pour entendre ta parole, pour entendre ton enseignement, pour entendre tes directives, pour entendre tes conseils. Seigneur, bénis ce message. Je ne suis pas plus intelligent, plus spirituel ou quoi que ce soit d'autre, Seigneur. C'est simplement que tu as fait grâce. Permets que cette grâce, Seigneur, moi-même je puisse profiter au maximum. Bénis ces hommes et ces femmes qui nous écoutent de par le monde, Seigneur. Sur les radios internet, sur les radios FM, sur les supports informatiques, sur des sites internet. Bénis-les, Seigneur. Au nom de ton Fils Jésus-Christ, j'ai ainsi prié. Amen. La vocation de Jérémie. Dans Jérémie 1, à partir du verset 4, il est dit ceci. La parole de l'Éternel me fut adressée en ces mots. Avant que je t'eusse formé dans le ventre de ta mère, je te connaissais. Et avant que tu fusses sorti de son sein, je t'avais consacré. Et je t'avais établi prophète des nations. Je répondis, « Ah, Seigneur éternel, voici je ne sais point parler car je suis un enfant. » Et l'Éternel me dit, « Ne dis pas je suis un enfant, car tu iras vers tous ceux auprès de qui je t'enverrai, et tu diras tout ce que je t'ordonnerai. Ne les crains point, car je suis avec toi pour te délivrer, dit l'Éternel. » Puis l'Éternel étendit sa main et toucha ma bouche, et l'Éternel me dit, voici, je mets mes paroles dans ta bouche. Regarde, je t'établis aujourd'hui sur les nations et sur les royaumes, pour que tu arraches, que tu abattes, pour que tu ruines et que tu détruises, pour que tu bâtisses et que tu plantes. Très beau texte. Mon frère, ma sœur, permettez-moi encore de le répéter, Dieu a un plan pour votre vie. Vous êtes le choix de Dieu. Dieu vous a choisi, Dieu vous connaissait, Dieu vous a consacré et Dieu vous a établi pour porter du fruit et du fruit en grande quantité. Vous n'êtes pas n'importe qui, vous êtes le choix de Dieu. Et quand je dis vous n'êtes pas n'importe qui et que vous êtes le choix de Dieu, cela est valable pour tous les 6 milliards d'hommes et de femmes qu'il y a dans ce monde en ce moment où je suis en train d'enregistrer cette émission. Chacun d'entre nous, Dieu a un plan pour chacun d'entre nous. Personne n'est plus spécial qu'un autre, mais nous sommes tous particuliers. Le plan de Dieu pour ma vie est différent du plan de Dieu pour votre vie. Mais le but de tous ces plans est, pour la gloire de Dieu, le salut des perdus et faire connaître le nom de Jésus-Christ dans ce monde d'obscurité. Dieu dit à Jérémie, « Jérémie, si j'ai utilisé Abraham dans le passé, Isaac et Jacob dans le passé, maintenant c'est toi que je veux utiliser. C'est toi maintenant que j'ai choisi. » Et écoutez la réponse de Jérémie. « Seigneur mon Dieu, je ne sais point parler, je suis un enfant. » D'autres versions parlent de « je suis un adolescent ». Je n'ai aucune formation théologique. Je n'ai aucune formation biblique. Je n'ai aucune formation dans le domaine des affaires, dans le domaine ecclésiastique. C'est vrai, mais ce n'est pas parce que tu as cette formation-là, Jérémie, que tu vas faire des exploits avec Dieu. Non, les exploits que nous faisons avec Dieu, c'est par grâce. La grâce est une faveur que l'on ne mérite pas. Certains pourront dire, c'est vrai frère, mais je suis encore faible par rapport à un péché. J'ai une bonne nouvelle pour vous. La Bible nous dit que en Jésus-Christ, nous sommes libres du péché. Dieu veut vous utiliser. Jérémie, en exprimant le verset 6, nous fait savoir qu'il vit une sorte de complexe d'infériorité, des peurs, des doutes, des craintes. Il n'a aucune assurance. Il dit « Je suis faible, je suis un enfant, je suis un adolescent. » Dieu lui dit, en fait, Dieu, en répondant à la question, en répondant à la réponse de Jérémie, si je puis dire comme ça, Dieu nous montre que lorsque un homme est appelé au ministère, lorsque Dieu appelle quelqu'un, cet homme vient avec un bagage intellectuel, cet homme vient avec un background qui fait qu'il va l'empêcher d'aller plus loin avec Jésus-Christ. Puis, change cette mentalité. C'est un peu comme dans l'armée. Lorsque nous entrons dans l'armée, on nous forme pour... On veut casser le civil qu'on avait. On casse cette mentalité-là de civil. On veut nous donner une nouvelle mentalité. C'est la même chose avec le christianisme. C'est la même chose avec le christianisme. Dieu veut nous changer. Dieu veut nous transformer. Dieu veut nous changer. Dieu dit à Jésus un enfant. Mais alors, Dieu, qu'est-ce que je dois dire? Tu diras tout ce que je t'ordonnerai de dire. Jérémie a dit la réalité, mais ce n'était pas la vérité. Mon frère, ma sœur, dans votre vie, qu'est-ce que vous dites de vous-même et qu'est-ce que Dieu dit de vous-même? Il y a une grande différence entre ce que Dieu dit de vous et ce que le monde dit de vous. Un psalmiste a dit, dans un des psaumes, il écrit, « De ma part, pour ma part, j'écouterai Dieu parce qu'il me parle de paix. Qui écoutez-vous en longueur de journée? Est-ce que c'est Dieu ou est-ce que c'est le monde? Parce que si c'est le monde ne va jamais vous choisir pour accomplir des tâches. Le monde choisit des hommes et des femmes selon leurs critères. Mais Dieu dit qu'il vous a choisi avant la fondation du monde. Ne dites pas ce que le monde dit, dites ce que Dieu vous dit de dire. Dans Proverbe 18, Proverbe 18, verset 20, il est dit ceci, à partir du verset 20. C'est du fruit de sa bouche que l'homme rassasie son corps. C'est du produit de ses lèvres qu'il se rassasie. La vie et la mort sont au pouvoir de la langue. Quiconque l'aime en mangera les fruits. La vie et la mort sont au pouvoir de votre langue. C'est du fruit de vos lèvres que votre corps sera rassasié. En fait, ce que Jérémie a dit, c'est qu'il a mis des limitations dans sa vie. Il a dit, je ne suis pas capable de faire ces choses-là. Seigneur, choisis un autre pour occuper des fonctions de prophète, pour occuper des fonctions d'ambassadeur. Trouve une autre personne. J'en suis pas capable. Dieu dit à Jérémie, ne dis pas que tu es incapable. Parce que ce n'est pas par tes propres forces que tu feras ces choses. Je vais t'accompagner, je vais te soutenir, je vais te protéger. Et Dieu dira à Jérémie, je mets mes paroles dans ta bouche. Tu diras ce que moi je t'ai dit de dire. Combien d'hommes et de femmes se sont complexés, tant dans l'infériorité que dans la supériorité. Ils vivent un complexe. Ils disent des choses que Dieu ne leur a jamais dit de dire. Qu'est-ce que Dieu nous dit? Que nous sommes ses enfants. Nous pouvons le dire avec fierté, nous pouvons le dire avec joie, nous pouvons le dire avec force, que je suis ambassadeur de Christ. 2 Corinthiens 5, verset 20. Je suis une nouvelle créature en Jésus-Christ. Toutes choses anciennes sont passées. La Bible, on peut dire en Jésus-Christ, je suis pardonné de mes péchés. Oui, peu importe ce que j'ai fait dans le passé, lorsque je demande pardon à Jésus-Christ, Jésus-Christ me pardonne. Voilà ce que Dieu dit que nous devons dire. Ce sont ses paroles. Je suis une brebis du Seigneur. Je marche à l'écoute du Seigneur. Toi, Raphaël, tu marches à l'écoute du Seigneur. Oui. C'est pas toi qui as volé il y a quelques années. C'est pas toi qui as commis des meurtres. C'est pas toi qui as commis l'impudicité, l'adultère. Oui, c'est vrai, mais c'était ma vie passée. Maintenant, en Jésus-Christ, j'ai une nouvelle vie. Voilà ce que Dieu veut que nous disions. Les paroles qu'il a mises dans notre bouche. Quand Jérémie dit « Je suis un enfant », Jérémie exprime sa vie passée. Et Dieu lui dit « Arrête d'exprimer cette vie passée. Ce n'est pas toi. Je t'ai choisi. Je te connais. Je t'ai consacré et je t'ai établi. » Voilà les choses que tu dois commencer à dire. Je suis une nouvelle créature en Jésus-Christ. C'est très important, mon frère. C'est très important, ma sœur. Apocalypse 12, verset 11, il nous est dit ceci. Vous y êtes. Apocalypse 12, verset 11, il est dit ceci. Ils l'ont vaincu à cause du sang de l'agneau et à cause de la parole de leur témoignage, et ils n'ont pas aimé leur vie jusqu'à craindre la mort. Ce verset nous dit ceci, que les hommes et les femmes en Jésus-Christ ont vaincu Satan. Pourquoi? Parce que premièrement, ils étaient connaissants parce que nous sommes devenus de nouvelles créatures. Seigneur, nous te bénissons parce que tu nous as donné la victoire sur le diable. Seigneur, nous te bénissons parce que nous avons été pardonnés des choses que la loi ne pouvait pas pardonner. Ils ont confessé, ils ont répété les paroles de Dieu. Savez-vous qu'une des définitions du verbe confesser, c'est répéter ce que quelqu'un vous a dit. Voilà pourquoi Dieu dit à Jérémie, ne dis pas je suis un enfant, mais tu diras ce que je t'ordonnerai de dire. La Bible de Genèse 1:1 à Apocalypse 22:21 est la parole de Dieu. Dieu nous dit qui nous sommes en Jésus-Christ, ce que nous possédons en Jésus-Christ et ce que nous pouvons faire en Jésus-Christ. Il y a plus d'une centaine de versets, rien que dans le Nouveau Testament. Rien que les psaumes, la Bible nous dit ce que Dieu est pour nous en Jésus-Christ. L'Éternel est ma force, mon bouclier, ma lumière, mon refuge, ma haute retraite, avec Dieu je ferai des exploits. Voilà ce que Dieu va faire pour nous en Jésus-Christ. Voilà le genre de paroles que nous devons confesser. Et non pas dire, voilà, je suis pauvre. Oh, je suis malheureux. Oh, je suis africain. Oh, je ne suis qu'une femme. Je ne peux pas. C'est impossible. Je n'ai pas étudié. Ça, c'est la réalité. Mais la réalité n'est pas la vérité. Qu'est-ce qui est la vérité? La parole de Dieu. Qui est la vérité? Jésus-Christ. Ils ont vaincu le diable à cause du sang de l'agneau et à cause de la parole de leur témoignage. C'est la parole de Dieu qui parle. C'est pas moi qui suis en train d'inventer cela. La vie et la mort sont au pouvoir de la langue. Quiconque aime en mange le fruit. Une autre version dit, quiconque parle doit subir les conséquences des paroles qu'il a prononcées. Alors, pourquoi je dois prononcer des paroles de réalité alors que j'ai la possibilité de prononcer des paroles de vie et vivre ce que je suis en train de confesser? Si je dis qu'en Jésus-Christ je suis riche, je le suis, c'est la Bible qui dit. Si la Bible dit qu'en Jésus-Christ je suis béni de toutes sortes de bénédictions, je le suis. Ce n'est pas parce que je ne peux pas payer mon loyer, ce n'est pas parce que je n'ai pas de travail, ce n'est pas parce que je n'ai pas d'enfant, ce n'est pas parce que mon ministère ne se limite qu'à quelques personnes que je vais dire que le Seigneur a menti. Non. Le livre de Romains, si je ne me trompe pas, Paul va dire que tout homme soit reconnu menteur et que seul Dieu soit reconnu comme étant la vérité. Donc, si Dieu dit que je suis béni, alors je suis béni en Jésus-Christ. Si Dieu dit que je suis prospère, Dieu dit que je suis prospère, je le crois. Et je m'aligne sur sa parole. Je ne marche pas en fonction de la réalité, je marche en fonction de la vérité. J'ai cru, c'est pour ça que j'ai parlé. Nous marchons par la foi et non par la vue. Nous marchons par la foi et non par la réalité. Vous êtes bénis. Éphésiens 1, verset 3, si je ne me trompe pas. Éphésiens 1, verset 3. Béni soit Dieu, le Père de notre Seigneur Jésus-Christ, qui nous a bénis de toutes sortes de bénédictions spirituelles dans les lieux célestes. Vous voyez? En Jésus-Christ, je suis béni de toutes sortes de bénédictions. Les bénédictions spirituelles sont prioritaires, sont plus importantes que les bénédictions matérielles. Parce que c'est le spirituel qui attire le matériel. Si matériellement je suis béni, mais spirituellement je suis pauvre, spirituellement je vais détruire toutes ces richesses matérielles. Regardez ces grands hommes du monde. Ils ont beaucoup d'argent, mais on découvre que ces argents, c'est du vol, c'est des mensonges, c'est des meurtres. Parce que spirituellement, ils sont pauvres. Mais regardez ceux et celles qui spirituellement sont très riches, sont bénis, ils attirent les faveurs de Dieu dans leur vie. Ils attirent le matériel. Mon frère, ma sœur, en Jésus-Christ, nous sommes bénis de toutes sortes de bénédictions. Allons au verset 4. En lui, Dieu nous a élus avant la fondation du monde, pour que nous soyons saints et irrépréhensibles devant lui. Voilà le type de bénédiction pour lesquelles nous devons courir après. Nous sommes choisis avant la fondation du monde. C'est ce que Dieu a dit à Jérémie. Avant que tu sois, je te connaissais. Avant que ta mère te conçoive, je t'avais consacré, je t'avais établi. Dieu dit ici, au verset 4, nous avons été élus avant la fondation du monde. Vous n'êtes pas n'importe, vous êtes le choix de Dieu. Vous êtes plus qu'un animal. Vous avez plus de valeur qu'un animal. Vous avez plus de valeur que toutes les richesses de ce monde. Vous avez plus de valeur que tous les anges réunis, parce que Jésus-Christ est mort pour vous. Jésus-Christ n'est pas mort pour un ange. Jésus-Christ n'est pas mort pour les archanges. Jésus-Christ n'est pas mort pour les voitures, pour les maisons. Non, il est mort pour votre salut. Et dans ce salut, tout ce dont vous avez besoin se trouve dedans. Les voitures, les maisons, l'assistance des anges, les animaux dont vous avez besoin pour manger, tout se trouve dedans. N'oublions pas, mon frère, ma sœur, que Dieu a créé le monde pour l'homme, et non pas l'homme pour le monde. Non! Vous avez une grande valeur, inestimable aux yeux de Dieu. Oh, vous allez peut-être me dire, mes frères, je suis noir, je suis à l'intérieur de la République démocratique du Congo, je suis loin, je sais ni lire ni écrire. Vous allez me dire, mes frères, je suis au chômage, Dieu semble pas s'intéresser à moi. Oui, il s'intéresse à vous. Voilà pourquoi vous êtes en train d'écouter ce message en ce moment. Vous êtes le choix de Dieu. Dieu a un projet pour votre vie. Non, Dieu a des projets pour votre vie. L'ensemble des projets, ça fait un plan. Dieu a un plan pour votre vie, oui. Oui, vous qui êtes en train de m'écouter. Vous allez peut-être me dire, ah, mais je manque un œil, je manque une jambe, je manque un bras. Ça fait rien. Il a quand même un plan pour votre vie. Lequel, je ne sais pas, parce que je ne suis pas Dieu. Mais je sais qu'il a un plan pour votre vie. Parce que s'il a un plan pour ma vie, je ne vois pas pourquoi il n'aurait pas de plan pour votre vie. Personne, et je veux l'insister, et je vais insister et souligner, personne est venu dans ce monde pour accompagner les autres. Personne. C'est vrai que peut-être aujourd'hui, vous assistez les autres. Et ça c'est, je peux dire, la vision de je ne sais pas comment je vais le définir, mais on accompagne un visionnaire, on l'assiste dans sa vision, et demain, dans votre propre vision, d'autres personnes vont venir. Nous ne sommes venus accompagner personne. Nous assistons les autres, parce que demain, d'autres aussi vont nous assister à accomplir notre vision pour le Seigneur. La vision que notre prophète, Baruch, qui va l'assister à écrire. Mon frère, ma sœur, vous n'êtes pas n'importe qui. Dieu a un plan pour votre vie. Jacques 2, chapitre 2, verset 5. L'apôtre Jacques nous dit ceci. Écoutez, mes frères bien-aimés. Il ne s'adresse pas aux inconvertis, hein. Il ne s'adresse pas aux païens. Il s'adresse à ceux et celles qui ont Jésus-Christ comme Seigneur et Sauveur dans leur vie. Dieu n'a-t-il pas choisi les pauvres aux yeux du monde pour qu'ils soient riches en la foi et héritiers du royaume qu'il a promis à ceux qui l'aiment? C'est une question. Dieu n'a-t-il pas choisi les pauvres selon le monde? Le monde a des catégories d'hommes et de femmes, catégories sociales. Oh, vous gagnez que 1000 euros, il vous classe parmi les pauvres. Vous gagnez 1 million de dollars, il vous classe parmi les riches. Ça, c'est la catégorie, ça, c'est la façon de voir des hommes. Mais Dieu dit que vous voyez les pauvres là, selon vous. Dieu les a choisis pour être riches dans la foi et héritiers du royaume qu'il a promis à ceux qui les aiment, à ceux qui l'aiment. Donc, c'est pour dire que Dieu s'intéresse à ce, au genre de personnes que le monde ne s'intéresse plus. Vous êtes peut-être dans une ville où peut-être le président de la République ne connaît même pas l'existence de cette ville. Mais le roi des rois, le seigneur des seigneurs, lui, il vous connaît et il sait là où vous êtes. Il connaît le nombre de vos cheveux. Il connaît votre taille. Il connaît votre poids. Il connaît les difficultés par lesquelles vous êtes en train de passer. Il connaît vos attentes. Il connaît vos soupirs. Quand vous priez, laissez-moi vous dire qu'il dit aux anges, taisez-vous. Je veux écouter mon enfant me parler. Quand vous chantez, il dit aux anges, taisez-vous, je veux entendre mon enfant me louer. Pourquoi? Parce qu'il vous aime, parce qu'il s'intéresse à vous et parce qu'il vous a choisi. Dieu n'a-t-il pas choisi les pauvres aux yeux du monde? Ouais. C'est le monde qui dit qu'ils sont pauvres. Mais Dieu dit, pour moi, ils ne sont pas pauvres. Pourquoi? Parce que si je les ai créés, ils sont à mon image et à ma ressemblance. Et ils sont riches dans la foi, riches dans la foi. Vous savez, la foi est une valeur plus certaine que les dollars, que l'euro, les francs congolais, les yens, les francs CFA. La foi est la clé qui ouvre beaucoup de portes. Et un pasteur a dit, je suis tout à fait d'accord avec lui, la seule monnaie valable au ciel, c'est la foi. Vous achetez au ciel et puis ça vient sur la terre. Mon frère, ma sœur, Dieu vous a choisi. Ne doutez point de cela. 1 Jean, chapitre 3, verset 1. Voyez quel amour le Père nous a témoigné. pour que nous soyons appelés enfants de Dieu. Et nous le sommes. Si le monde ne nous connaît pas, c'est qu'il ne l'a pas connu. L'apôtre Jean nous dit une chose ici. Premièrement, Dieu nous reconnaît comme étant ses enfants. Parce que Jésus-Christ est mort pour nous et nous l'avons accepté. Dieu montre son amour, son grand amour, par le sacrifice de Jésus-Christ. Et il nous appelle ses enfants. Souvenez-vous de Éphésiens 1, verset 4. Avant la fondation du monde, Dieu nous avait choisis. Il nous avait élus. Ceux qui ont cru en Jésus-Christ sont devenus des enfants de Dieu. Ils appellent Dieu Père éternel, Père céleste. Est-ce que vous imaginez? Celui qui a créé les divinations, celui qui a créé les autorités, celui qui a créé les dominations, celui qui a créé le ciel et la terre, l'univers visible et invisible, est devenu mon Père en Jésus-Christ. Moi et Dieu, nous sommes réconciliés en Jésus-Christ. Mais c'est quelle grâce extraordinaire qu'il faut saisir. Je suis le choix de Dieu. Dieu compte sur moi pour réaliser certaines choses dans ce monde. Et il sait que si je pars, certaines choses ne pourront pas se faire. C'est la même chose avec vous. Dieu compte sur vous pour réaliser certaines choses dans ce monde. Si vous n'êtes plus là, certaines choses ne vont plus se réaliser. Un homme a dit, quand vous allez au cimetière, vous, qu'est-ce que vous voyez? Vous voyez des morts, d'accord. Mais pour Dieu, quand il voit le cimetière, qu'est-ce qu'il voit? Des livres qui ne vont jamais être écrits. Des chansons qui ne vont jamais être chantées. Des prédications qui ne vont jamais être prêchées. Des inventions qui ne vont jamais être découvertes. Pourquoi? Parce que ces hommes sont morts avec leur potentiel. Ces hommes sont morts avec les projets que Dieu avait dans leur vie. Pire encore, quand ce sont des hommes et des femmes qui ne connaissaient pas Jésus. Mon frère, ma sœur, ne mourrez pas avant d'accomplir la tâche pour laquelle Dieu vous a envoyé sur cette terre. Or, si je pouvais vous voir de mes propres yeux et vous dire, Dieu a un projet pour vous. Vous êtes la solution à certains problèmes dans ce monde. Et c'est ce que Dieu a dit à Jérémie. Je t'ai choisi. Et Jérémie dit, non Seigneur, c'est pas moi. Dieu lui dit, ne dis pas ça. Dis ce que moi je vais te dire de dire. Mon frère, ma sœur, ne dites pas n'importe quoi. Dites ce que Dieu dit de vous dans la Bible. Vous êtes un enfant de Dieu. Vous êtes béni. Vous êtes une source de bénédiction. Vous êtes le sel et la lumière de ce monde. Si vous n'êtes pas là, il y a certaines choses qui ne vont pas se faire dans ce monde parce que Dieu vous a choisi, vous, pour les accomplir. Dieu vous a choisi, vous, pour les accomplir. Je répète encore, Dieu vous a choisi, vous, pour les accomplir. Et si vous ne marchez pas avec Dieu, si Jésus-Christ n'est pas votre Seigneur, vous aurez du mal à accomplir ces choses. Voilà pourquoi Jésus-Christ a financé cette émission. Voilà pourquoi Jésus-Christ est venu frapper à votre porte pour vous dire « J'ai un plan pour votre vie. Je peux faire de grandes choses avec vous. Mais vous devez me recevoir comme Seigneur et Sauveur personnel. » Ça n'a rien à voir avec la religion. Catholique, protestant, qui... non, ça n'a rien à voir. C'est une question de relation personnelle avec Jésus-Christ. Si Jésus n'est pas votre Seigneur, si Jésus n'est pas votre Sauveur, le plan de Dieu dans votre vie ne va pas fonctionner. Mais dès l'instant où il entre dans votre vie, le plan de Dieu se met en marche. Et vous allez voir de grandes choses que vous allez faire avec Dieu. Vous serez étonné. Des années plus tard, quand vous allez regarder votre vie en arrière, vous allez dire, est-ce que c'est vraiment moi? Oui, c'est vraiment vous, avec Jésus-Christ. Si c'est cela votre désir, votre prière de recevoir Jésus-Christ est très simple. Baissez la tête dans la prière et répétez ces simples mots après moi. Dites, Père éternel, au nom de ton Fils Jésus-Christ, je viens à toi. Je te demande pardon pour mes péchés. Je te demande pardon pour ma transgression. J'ai entendu ta parole. Aujourd'hui, je crois que tu as un projet pour ma vie, que tu as un plan pour ma vie. Je crois et je confesse que Jésus-Christ, maintenant mon Sauveur et mon Seigneur personnel, le plan de Dieu entre en marche pour moi. Et je crois qu'avec Jésus-Christ, je ferai des exploits.
3: Merci pour ton amour, ta grâce, ta paix et ton pardon, Père éternel. Au nom de ton Fils Jésus-Christ, j'ai ainsi prié. Amen. Si vous avez fait cette prière, croyez que par la foi, Dieu vous a entendu. Je suis Raphaël Mambou, le nom de cette émission est Venez à Jésus. Nous nous retrouvons la fois prochaine, toujours sur le même thème, la vocation de Jérémie. Que Jésus continue de vous bénir, que Jésus continue de vous garder. À la fois prochaine. Amen.
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4: On poursuit dans la christologie qu'on avait abordée ensemble la dernière fois. Et ce soir, nous allons voir le messianisme dans l'Ancien Testament. Un peu pour faire une transition. Parce qu'ainsi que nous l'avons vu ensemble la dernière fois, l'apparition de Yeshua n'est pas quelque chose qui est une surprise, qui est une rupture avec la foi et avec l'espérance d'Israël, mais au contraire, en est l'accomplissement. L'accomplissement, et même, pouvons dire aussi, le dépassement, certains domaines. Il y a un texte qui est fondamental et que nous trouvons dans le dernier chapitre de l'Évangile de Luc, où il est question de cette apparition de Jésus aux deux disciples qui descendaient à Emmaüs. Et Luc nous dit ceci, « Commençant par Moïse et par tous les prophètes, il leur expliqua dans toutes les Écritures ce qui le concernait. » Dans le même chapitre, alors que quelque temps plus tard, tous les disciples sont rassemblés dans la chambre haute, Jésus à nouveau leur apparaît et leur parlant de sa résurrection, il leur dit « N'est-ce pas ce qui était écrit dans les livres, dans Moïse, dans les prophètes et dans les psaumes, à savoir que le Messie devait souffrir et ressusciter le troisième jour. Et enfin, dans l'évangile de Jean, s'adressant aux pharisiens, Jésus dit, « Vous sondez les Écritures, mais ce sont les Écritures qui rendent témoignage de moi. » Ainsi que nous l'avons dit ensemble la dernière fois, les Écritures, à cette époque-là, c'est ce que nous appelons l'Ancien Testament. Ce que on appelle alors, outre l'expression « les Écritures » que nous venons d'évoquer, la Torah et les prophètes. Jésus, à plusieurs reprises, emploie cette expression. Par exemple, lorsqu'il donne la règle d'or, « tout ce que vous voulez que les hommes fassent pour vous, faites-le de même pour eux, car c'est la Torah et les prophètes ». Et les premières communautés chrétiennes, tout naturellement, se tournaient vers la Torah et les prophètes, vers les Écritures, pour y trouver le témoignage de Jésus le Messie. Et c'était une démarche toute normale, toute naturelle. Et dans les Écritures de ce que nous appelons l'Ancien Testament, il trouvait de nombreuses allusions et références à ce qu'ils avaient vécu, ce dont ils avaient été les témoins, et ce que précisément ils proclamaient. Alors nous allons essayer de faire cette démarche ce soir pour voir justement comment la venue de Jésus s'inscrit dans le prolongement de ce qui avait été annoncé non seulement par les prophètes, mais aussi par Moïse. Et que les événements que que rapporte ce que nous appelons le Nouveau Testament ne sont finalement

que la confirmation, l'accomplissement de l'ancien. Bien, je ne vais pas m'étendre sur les relents de marcionisme que l'on trouve jusqu'à aujourd'hui dans les milieux chrétiens, où l'on veut tellement que Jésus soit quelque chose de nouveau et qu'il apporte quelque chose de nouveau, que on en vient à dire, à la limite, qu'il y a finalement peu de relations entre l'Ancien et le Nouveau Testament. Vous vous souvenez de ce Marcion qui, au IIe siècle, avait opposé l'Ancienne Alliance et la Nouvelle Alliance, le Dieu de l'Ancien Testament avec le Dieu du Nouveau qui était pour lui Jésus-Christ. En fait, il est certain que la tentation du marcionisme est toujours présente, et notamment lorsque l'on parle justement de christologie. C'est pourquoi j'insiste un peu là-dessus. Quand je préparais cette étude, justement, je bondissais en disant, sous la plume de théologiens modernistes, il faut le dire, donc des gens qui mettaient en doute l'inspiration de l'Écriture, mais c'était d'autant plus grave que c'était un document qui émanait quand même de foi et constitution, c'est-à-dire l'organe de réflexion théologique du Conseil œcuménique des Églises, et c'était un texte qui avait la prétention de faire, de rendre compte de, je mets des guillemets, la foi commune à tous les chrétiens. Il est inutile de vous dire que je ne me retrouvais pas du tout dans cette foi-là. Et ce texte essayait de démontrer doctement que, en fait, Jésus n'avait jamais prétendu être le Messie annoncé par l'Ancien Testament, que d'ailleurs la vision du Nouveau Testament était aux antipodes du messianisme juif, mais Jésus avait été, on avait changé le mot Messie en Christ pour qu'il n'y ait pas d'équivoque possible, quoi. Le Christ n'a rien à voir avec le Messie juif. Conclusion, c'était ça. On voit ici justement l'antisémitisme, l'antijudaïsme qui a marqué justement l'Église chrétienne. Et je pensais à part moi en disant, eh bien voilà, un juif a qu'à lire ça, la foi commune de tous les chrétiens. Il dit, oui, alors le christianisme, c'est vraiment quelque chose qui est étranger, et qui est étranger à mon peuple, qui est étranger aux promesses qui ont été faites à mes pères, puisque, en fin de compte, Jésus, eh bien, n'accomplit en rien ce qui avait été annoncé par les pères. Mais on s'étonne, comment, n'est-ce pas, que des gens qui essayent un peu de réfléchir là-dessus, qui connaissent les textes, etc., peuvent sortir des énormités pareilles. Alors que tout dans le Nouveau Testament s'inscrit en faux contre cette affirmation. Je ne suis pas venu pour abolir, dit Jésus, mais je suis venu pour accomplir. Et alors, n'est-ce pas, la seule explication, c'est cela, c'est cet anti-judaïsme viscéral qui remonte à Marcion et que l'on retrouve jusque dans notre 20e siècle chez des gens qui, par ailleurs, n'est-ce pas, font profession d'être dégagés de toutes les données anciennes, quoi. Mais l'antijudaïsme reste là, quelque chose de tellement fort, on ne veut absolument rien avoir avec Israël, on ne veut absolument rien devoir à Israël. Et il faut absolument prouver que la foi chrétienne, la religion chrétienne, comme ils disent, c'est quelque chose qui est tout à fait différent du judaïsme. Et ainsi creuser un peu plus le fossé. Enfin, je ferme la parenthèse pour revenir un petit peu à notre propos ce soir. Il est certain que là, nous ne sommes pas du tout dans le courant biblique, que ce soit de l'Ancien ou du Nouveau Testament. Encore une fois, les premiers chrétiens voyaient dans ce qu'ils avaient vécu en Jésus l'accomplissement de ce qui avait été annoncé par la Torah et par les prophètes. Il y a un certain nombre de notions du Nouveau Testament qu'on ne peut pas comprendre sans l'Ancien. Et c'est très important aujourd'hui parce que même dans les églises évangéliques, sans aller aussi loin que ne le vont ces théologiens modernistes, il y a un petit peu la même idée. C'est souvent d'ailleurs, n'est-ce pas, quand les pasteurs, les conseils pastoraux traditionnels, mais qui me semblent complètement aberrants,
Quand quelqu'un se convertit et qu'on commence à le dire de lire la Bible, beaucoup de pasteurs disent « Mais vaut mieux que vous commenciez par le Nouveau Testament, et puis après vous lirez l'Ancien, parce que l'Ancien c'est compliqué, etc. Il y a des guerres, il y a tout ça, des généalogies, vous ne comprendrez pas. Vaut mieux commencer par le Nouveau Testament. » Quelle aberration. Si on ne lit pas l'Ancien Testament, comment est-ce qu'on peut comprendre le Nouveau? Parce que tout ce qui se trouve dans le Nouveau est annoncé par l'Ancien. La foi chrétienne, le Nouveau Testament, c'est pas une espèce de météorite qui tombe comme ça, soudain, dans une espèce de désert. Non, c'est quelque chose qui a une histoire. Et une des grandes notions bibliques, c'est la notion, justement, d'une histoire du salut. Le salut, c'est quelque chose qui s'est incarné dans l'histoire. C'est quelque chose qui a un sens et qui donne un sens à l'histoire. Marx n'a rien inventé. Quand il a parlé, ou il a essayé de montrer que l'histoire avait un sens, en fait, les prophètes d'Israël avaient dit cela des centaines d'années, des milliers d'années avant lui. L'histoire n'est pas quelque chose d'aveugle, mais l'histoire, c'est une réalité que Dieu conduit vers un terme. Et ce terme-là, c'est la manifestation de son salut. Et on ne peut pas sauter, c'est comme une échelle, on ne peut pas sauter un des barreaux de l'échelle pour arriver tout de suite au but. Il y a une maturation. Exactement comme lorsqu'une graine est semée en terre, on ne peut pas immédiatement récolter le fruit, il faut qu'il y ait une maturation. Il en va exactement de même du salut. Et ce salut, comme le dit également l'Épître aux Hébreux, Dieu, après avoir parlé à différentes reprises et de plusieurs manières au Père, dans ces temps qui sont les derniers, nous a parlé par son Fils. Mais il ne parle pas comme ça par le Fils directement, il a commencé par parler au Père. Et puis il y a eu toute cette progression, il y a eu toute cette maturation qui aboutit justement à ces temps dont nous parle l'Épître aux Hébreux, ces temps qui sont les derniers, dans lesquels nous sommes il y a depuis 2000 ans. Vous allez me dire que pour des derniers temps, ça fait peut-être un peu long. Mais c'est simplement parce que nous n'avons pas la même échelle du temps que Dieu. Mais il est certain que depuis 2000 ans, nous sommes dans les derniers temps, selon la vision de Dieu. Alors, commençant par Moïse et par tous les prophètes, il leur expliqua dans toutes les Écritures ce qui le concernait. Il y a un certain nombre de notions qui se dégagent de l'Ancien Testament, sans lesquelles il est difficile de comprendre ce que nous trouvons dans le Nouveau Testament. La première de ces notions, c'est la notion de salut. D'ailleurs, c'est typique et caractéristique. Nous sommes dans une période aujourd'hui où notre civilisation qui a été pétrie de la Bible, Ancien et Nouveau Testament, est en train de se couper totalement de ses racines. Et aujourd'hui, parler de salut à la majorité des gens qui nous entourent n'a plus grande signification, tout simplement parce que justement il n'y a plus de référence aux réalités auxquelles la Bible se réfère. Le salut, qu'est-ce que c'est? Le salut, ça commence justement aux origines de l'histoire d'Israël. Lorsque Israël est sorti d'Égypte, qu'il a été délivré de la main du Pharaon, de l'esclavage de l'Égypte. Le cantique de la mer, que l'on trouve dans le chapitre 15 du livre de l'Exode, nous parle de Dieu comme du Dieu qui sauve. Pour Israël, en Égypte, cet esclavage était l'esclavage du Pharaon. Et par la suite, et c'est là que nous trouvons déjà les premiers éléments du messianisme vétérotestamentaire,
ce sera la libération de tout ce qui oppresse, la libération de tout ce qui est pour l'homme source de souffrance, source de limitation. Dieu est le Dieu qui sauve. Et le nom de Yeshua en hébreu signifie tout simplement Dieu sauve. Le nom du Messie, c'est Dieu sauve. Ça veut dire Dieu libère, Dieu délivre de toutes les oppressions, de toutes les souffrances, de toutes les douleurs. Et à la limite, au dernier jour, Dieu délivre même de la mort. C'est ça le salut. Et le salut est pour Israël l'objet de son espérance perpétuelle. On retrouve ça dans le livre des Juges. Dieu leur suscitait des gens qui les sauvaient, dit le livre des Juges, littéralement. Bien sûr, on ne traduit pas comme cela aujourd'hui la plupart des Bibles, parce qu'on estime que c'est un petit peu... C'est aller un peu loin pour une libération politique de l'ordre que celle que les juges ont opérée. Mais c'est le même mot en hébreu. Dieu ressuscita des hommes qui les sauvaient, c'est-à-dire qui les délivraient de leurs ennemis. Nous retrouvons cela ensuite chez les prophètes. Dieu qui sauvera son peuple de ses oppresseurs, assyriens puis babyloniens, etc. Jusqu'à ce cantique de Zacharie où ce dernier célèbre le Dieu qui, après nous avoir délivrés de la main de tous nos ennemis, nous permettra de le servir sans crainte tous les jours de nos vies. Avec une autre dimension, bien sûr, sous-jacente, qui n'est pas exprimée dans le cantique de Zacharie, la délivrance totale de la mort même, du péché, de la souffrance, de la maladie. Comme conséquence de cette espérance du salut, d'un salut qui sera en particulier manifesté au dernier jour, il y a le sentiment que pour l'heure, le peuple de Dieu et au-delà, l'humanité tout entière vit dans une situation qui est une situation inverse de celle du salut. Vit dans une situation d'oppression. Et constamment, la Bible est remplie, en quelque sorte, de la prière des malheureux, des opprimés. C'est tout le thème du livre des Psaumes. C'est tout le thème du livre de Job. C'est aussi un peu le thème des prophètes d'Israël. L'homme qui prend conscience qu'il est dans une situation d'oppression de la part des méchants et surtout du méchant, et que son seul espoir, c'est que Dieu vienne le délivrer, c'est ce salut. Il soupire après le salut de Dieu. Et le peuple d'Israël est le peuple auquel le salut a été promis, la délivrance a été promise. Et le peuple d'Israël soupire après ce salut. Il vit dans l'espérance de ce salut qui sera manifesté au dernier jour. Nous verrons cette importance du dernier jour aussi dans le messianisme des prophètes hébreux. Mais c'est la grande différence entre le peuple d'Israël et le reste de l'humanité qui, elle aussi, soupire. Non seulement d'ailleurs l'humanité, mais, nous dit l'apôtre Paul, la création tout entière. Car la création tout entière a été soumise à la vanité, les animaux, la souffrance des animaux. Est aussi cette plainte des opprimés. Le fait que dans ce monde-ci, tout soit marqué par la finitude, tout soit marqué par la fragilité,

la promesse d'un salut qui sera manifesté au dernier jour, la promesse d'une délivrance à venir, et le peuple d'Israël tout entier est tendu dans cette espérance, est tendu dans cette attente-là, et il est en marche vers ce jour, vers cette espérance qui est sa raison d'être, sa raison de vivre. Troisième élément que nous allons retrouver dans le Nouveau Testament, c'est que précisément, il existe une lignée de justes. Et ces justes-là sont ceux qui précisément soupirent après le salut de Dieu. La différence entre le juste et l'injuste, c'est que l'injuste vit dans le désespoir, justement. Et il se résigne, il prend son parti du désespoir, il prend son parti de son oppression, essayant de la vivre le mieux possible, et vivant, comme le dira plus tard l'apôtre Paul, en disant, « Eh bien, mangeons et buvons, car demain nous mourrons. » Il essaye de profiter au maximum, comme le dira aussi Coëlette, que nous étudions en ce moment, de cette vie de vanité, pour en tirer le meilleur parti possible avant de disparaître. Le juste, au contraire, lui, n'essaie pas de trouver sa consolation dans les choses vaines, mais il attend sa consolation de cette espérance, de la promesse de Dieu. Et Israël est appelé à être le peuple des justes, c'est-à-dire le peuple qui vit dans cette attente. Il nous est dit du juste Siméon, au moment où va apparaître Jésus, qu'il attendait la consolation d'Israël. Et l'Esprit Saint était sur lui. Il était de cette lignée des justes que la Bible aussi désigne dans l'Ancien Testament sous l'expression du reste. La notion du reste, chez les prophètes hébreux, est très importante. Et nous allons voir pourquoi dans un instant. Le reste est aussi qualifié souvent des pauvres de l'Éternel. Et c'est là justement que nous pouvons mieux comprendre aussi la notion de pauvreté dans le Nouveau Testament qui tient une place si importante chez Jésus et sur lequel aujourd'hui, dans les milieux chrétiens, on fait un contresens total. Parce que aujourd'hui, les pauvres, ce sont ceux qui sont économiquement pauvres. Les prolétaires, etc., qu'il faut libérer à la pointe du fusil, à la Mao, etc. Et alors il y a un curieux télescopage entre le marxisme et puis le Nouveau Testament. Mais les pauvres dont Jésus parle, les pauvres d'Israël, ce sont en fait les opprimés qui soupirent après le salut de Dieu. Ceux qui n'acceptent pas les consolations humaines, et on fait justement exactement le contraire, on leur donne des consolations humaines. Et non seulement ça, mais ceux qui préfèrent rester dans cette situation que le prophète Isaïe appelle les affligés de Sion. Les affligés de Sion. C'est une expression qui est devenue presque technique dans le Talmud, n'est-ce pas? Les endeuillés de Sion, ceux qui se lamentent, qui ne prennent aucun repos jusqu'à ce que le salut de Dieu soit manifesté. Et c'est le thème qu'on trouve dans le chapitre 62 d'Ésaïe que nous chantons « Pour l'amour de Sion, je ne me tairai pas jusqu'à ce que son salut paraisse ». Les endeuillés de Sion sont des gens qui volontairement sont en deuil. Ils n'acceptent pas de consolation autre que la manifestation du salut de Dieu. Et ils restent dans le deuil jusqu'à ce que le Seigneur ait accompli sa promesse. Et lorsque Jésus parle des pauvres en esprit, et l'expression « pauvres en esprit » est intéressante à ce niveau-là aussi, il ne veut pas du tout parler justement de ceux qui n'ont que 4 sous pour vivre, mais il veut parler de ceux justement qui sont affligés dans leur esprit, qui n'acceptent pas les consolations du monde et qui, pour appartenir à ce peuple auquel le salut est promis, n'hésitent pas aussi à vendre ce qu'ils ont pour pouvoir rejoindre ce peuple des endeuillés de Sion auquel finalement le royaume de Dieu est promis. Parce que pour eux, le royaume de Dieu est la chose la plus importante. Et en même temps, ces endeuillés de Sion, ces pauvres,

On trouve ça aussi, c'est l'idéologie qu'on trouve à Qumran. Lorsque les gens de Qumran vendaient leurs biens, etc., pour aller vivre en communauté là-bas dans le désert, pour attendre la consolation d'Israël, c'était exactement la même démarche. Et ces gens-là, en même temps, ils sont dans le deuil et dans les larmes, au moment même où le monde se réjouit. Et eux, ils n'acceptent pas la consolation que le monde apporte. Mais en même temps, déjà par anticipation, ils goûtent la joie du monde à venir. Et si l'on trouve dans l'Ancien Testament le cri de l'opprimé, de l'endeuillé, de celui qui dit « pour l'amour de Sion, je ne me tairai pas », on trouve aussi le cri d'allégresse et de joie de celui qui salue d'avance, sans le voir encore, le salut de Dieu, parce qu'il est certain de la promesse de Dieu. Il sait que Dieu ne trompe pas, que Dieu ne ment pas, et il sait que Dieu manifestera son salut et qu'il y aura part, d'une manière ou d'une autre, un jour, même au-delà de la mort. Et là aussi, il y a cette grande notion qu'on trouve dans le judaïsme avant Jésus, et qu'on trouve jusqu'à nos jours, l'espérance de la résurrection des morts. On trouve ça déjà chez Moïse, lorsque Moïse parle de ce livre. « Seigneur, si tu veux ainsi anéantir Israël, » après l'apostasie d'Israël, le péché d'Israël, « alors efface-moi du livre que tu as écrit, » dit Moïse. Et c'est pourquoi jusqu'à aujourd'hui, notamment en cette période de l'année, les Juifs, au moment de la nouvelle année, comme maintenant, se saluent pendant ce qu'on appelle les 10 jours terribles entre le nouvel an et le jour du Kippour, en disant « Khatima Tova, Tartemu, recevez une bonne signature ». Ça veut dire que votre nom puisse être inscrit dans le livre de vie. Et c'est la raison pour laquelle aussi on chante à cette période le chant que nous avons appris, que nous avons traduit, « Inscris-nous pour la vie, inscris nos noms dans le livre de vie ». C'est ce que l'on se souhaite au sein du peuple d'Israël, notamment au moment de la nouvelle année, au moment où l'on fait le bilan pour se repentir de ses péchés, afin de pouvoir être inscrit justement dans le livre de vie. Eh bien, cette notion du livre de vie, nous la trouvons déjà dans le livre de l'Exode. Et cette notion du livre de vie implique la résurrection des morts. Il y a un autre texte fondamental aussi, c'est le texte de Job 19, où Job, donc le malheureux qui crie sa douleur, sa plainte, s'écrie à un moment « Je sais que mon Rédempteur est vivant et qu'il se lèvera le dernier sur la terre, combien même les vers dévoreraient ce corps, je le verrai. » Et il me sera favorable. Donc je participerai à son salut. Et il termine en disant, eh bien, mon cœur, ma chair frémit dans l'attente de ce jour. Il voudrait déjà être dans ce jour-là. Et puis, on trouve dans le livre de Daniel, alors explicitement, la mention de la résurrection des morts. Les morts qui se lèveront au dernier jour. Et ça, c'est quelque chose de tout à fait étonnant. Parce que ça fait partie justement de l'idée qu'Israël a du salut. Et le salut en hébreu, ça se dit shalom, tout simplement. Shalom, c'est pas seulement la paix, ce que nous appelons la paix, c'est-à-dire l'absence de guerre. Mais shalom, ça vient d'une racine qui signifie littéralement la perfection. La perfection, mais aussi la plénitude, l'accomplissement, et aussi ce qui a été payé. Voyez-vous, on peut tirer une foule de richesses spirituelles de ce mot shalom. La plénitude, de Dieu, la plénitude de vie. L'accomplissement, donc, des promesses de Dieu. Et puis, ce qui a été payé, la rançon qui a été payée pour le salut. Et donc, si vraiment le shalom, c'est la perfection, alors ça, la perfection, ça exclut tout ce qui peut porter atteinte à cette perfection. Ça implique une sainteté parfaite. Ça implique l'absence de mal, l'absence de souffrance,
l'absence de péché et l'absence de mort. L'absence de guerre aussi, bien sûr, mais l'absence de mort. Et cela implique la résurrection des morts. C'est pourquoi quand on nous dit, mais la résurrection des morts, il n'en est pas question dans l'Ancien Testament. C'est toujours pareil. On ne veut pas voir. Et la résurrection des morts, c'est quelque chose de tout à fait étonnant dans la vision biblique. Le peuple d'Israël est le seul peuple à avoir parlé de la résurrection des morts. La plupart des peuples ont la notion d'une survie après la mort. D'ailleurs, on peut dire que c'est ce qui est la marque de l'humain. Archéologiquement parlant, même si on peut mettre de nombreux points d'interrogation sur ce qui concerne la paléontologie et toutes ces choses, on a affaire à un homme, à une sépulture d'homme, ou à des... lorsqu'il y a des rites funéraires, et dans les rites funéraires, même les plus anciens, il y a toujours des offrandes qui sont faites aux morts. Soit que le mort est enterré avec des bijoux, des objets précieux, ou bien carrément des récipients qui contenaient de la nourriture, parce qu'il y a cette certitude chez tous les peuples, y compris les peuples païens, que la mort n'est pas la fin de tout, mais qu'au-delà de la mort, il y a une certaine forme de survie. Comment est envisagé ce type de survie ? Ça varie selon les mythologies des différents peuples. Mais tous les peuples étaient conscients qu'il y avait une survie. Mais aucun peuple n'a été assez audacieux pour affirmer qu'un jour, les morts pourraient se relever et revivre. Pas simplement comme une réanimation du cadavre, mais aussi cela, au-delà de cela, la possibilité de vivre, de revivre une vie tout à fait nouvelle. Et ça, c'est Israël seulement qui a eu l'audace de le faire, parce que ça découle logiquement de la notion même du shalom. S'il y a perfection, si le salut de Dieu, c'est l'établissement de la perfection de Dieu, alors il faut que ce qui est, en quelque sorte, l'imperfection fondamentale du monde, la mort, puisse être détruite, puisse être vaincue. Et que par conséquent, les morts puissent revivre. Et c'est la question que le Seigneur adresse à Ézéchiel, fils de l'homme, ces os peuvent-ils revivre, ces morts peuvent-ils revivre? Seigneur éternel, tu le sais, et les morts revivent. Et ça fait problème encore aujourd'hui, cette notion de résurrection des morts. Même l'Église catholique est restée un peu sur la notion grecque. Et par exemple, l'anthropologie catholique est une anthropologie qui n'est pas une anthropologie biblique. L'anthropologie catholique envisage l'homme composé de deux parties. Une partie matériel, le corps, et une partie spirituelle, l'âme. Et vous entendez souvent parler de l'âme immortelle, etc., l'âme qui sera sauvée ou perdue ou damnée, etc. Mais ça, ce n'est pas une notion biblique. Bibliquement, l'homme n'est pas composé de l'âme et du corps, il est composé de l'esprit, de l'âme et du corps. C'est très différent. Alors, il y a, pour ceux qui vivent dans cette espérance-là, dans la Bible, les hommes de Dieu fidèles, le reste d'Israël, il y a la joie vécue en anticipation, car le shalom implique aussi la joie. Et le messianisme s'est associé à la joie. L'homme, dans sa condition d'homme, n'a pas de raison particulière de se réjouir de sa condition. La condition humaine n'a rien de particulièrement réjouissant. Et c'est aussi le message de Coëlette, entre autres. Mais surtout de Coëlette. Et par conséquent, la seule source de joie,
Eh bien, c'est lorsque le Seigneur transformera cette condition humaine et libérera l'homme de toutes ses oppressions. Alors il y aura la joie sans partage. Par exemple, à Qumran, dans ce qu'on appelle les hymnes de jubilation, les hymnes d'action de grâce, c'est une notion qui revient souvent, l'homme de Dieu, le pauvre d'Israël, l'opprimé d'Israël, je ne parle l'expression de le pauvre d'Israël parce que ça laisse entendre que c'est une pauvreté économique, alors que c'est une pauvreté volontaire, c'est un deuil volontaire. Comme quand on est en deuil, on prend volontairement le deuil, n'est-ce pas ? Le deuil volontaire en attendant le salut de Dieu. C'est ça les pauvres en esprit. Eh bien celui-là, il vit déjà par anticipation le temps où le royaume de Dieu sera manifesté et il se réjouit. C'est là la source de sa joie. Et il y a nombreux cantiques de joie dans la Bible. Que ce soit dans les psaumes, que ce soit dans d'autres circonstances, ou bien même, si on revient à Siméon dont nous parlons tout à l'heure, « Mes yeux ont vu ton salut ». Alors il y a la joie. La joie justement de ces endeuillés de Sion, auxquels le Seigneur dit dans le livre du prophète Ésaïe, et on trouve ça dans la bouche de Jésus dans la synagogue de Nazareth, « L'Esprit du Seigneur l'Éternel est sur moi ». Car l'Éternel m'a envoyé pour ouvrir les yeux des aveugles. Vous connaissez toute la liste de ce que Jésus s'apprête à faire, c'est-à-dire briser les oppressions du méchant, justement, pour donner aux endeuillés de Sion une huile de joie. Et ça, c'est tiré de différents textes du prophète Ésaïe. On trouve ça dans le chapitre 66 aussi, pour donner à ceux qui mènent deuil sur Sion une couronne de joie éternelle. Et c'est repris à Qumran à de nombreuses reprises. La joie qui est promise, la joie messianique. Autre notion, c'est l'apostasie du peuple de Dieu. Ce peuple de Dieu auquel est faite cette promesse extraordinaire du salut à venir, et qui précisément est appelé, à cause de la promesse qui lui est faite, à être un peuple de justes, c'est-à-dire un peuple qui vit dans l'attente et dans l'espérance de l'accomplissement de la promesse qu'il a reçue de Dieu. Vous trouvez ça aussi chez saint Paul dans l'Épître aux Romains, chapitre 9, n'est-ce pas ? Je voudrais être un anathème pour mes frères, les Israélites, auxquels appartiennent les alliances, les promesses. Mais vous, souvenez-vous, dira Paul aux Éphésiens, que païens que vous étiez étrangers aux alliances et aux promesses. Donc vous étiez sans espérance dans ce monde. Et par Jésus-Christ, ça va justement là. Un des centres de l'action du Seigneur, c'est que justement, il va rendre aussi cette promesse accessible aux païens. Cette promesse qui n'avait été faite qu'à Israël va être aussi donnée aux païens. Et maintenant, les païens, en Jésus, ne seront plus sans espérance dans le monde comme ils l'étaient avant la venue de Jésus. Bon, ça, j'anticipe un petit peu, nous reviendrons là-dessus. Donc, n'est-ce pas ? Cette notion que le peuple qui devait vivre dans l'espérance, qui devait vivre donc conformément à cette espérance, c'est-à-dire dans la justice, lui, il est apostasié. Et toute l'histoire d'Israël, c'est l'histoire de cette apostasie. Apostasie permanente en face des promesses de Dieu, de l'appel de Dieu à être un peuple en marche vers son salut, à être un peuple en marche vers cette plénitude de la paix qu'il lui a promise. Et lorsque ainsi l'alliance est rompue entre Israël et le Seigneur, Dieu envoie des médiateurs. Et les médiateurs sont les prophètes, essentiellement. Et le prophète est l'homme qui essaye de rétablir l'alliance qui a été violée, l'alliance brisée. Il est d'abord l'homme qui intercède, et le premier des prophètes c'est Moïse, après l'épisode du veau d'or. Comme nous l'avons dit tout à l'heure, Moïse prie. Eh bien, Seigneur, ne détruis pas ce peuple. Plutôt que de le détruire, efface-moi du livre que tu m'as écrit. Je pardonne à cause de toi, à cause de ta prière, et à cause de ce que tu es toi. Tu es resté fidèle, tu es resté juste. Alors, à cause de toi, je pardonne à ce peuple. Et c'est la fonction des prophètes. Et en même temps, le prophète appelle le peuple en disant, viens, revenez dans cette alliance. Comme le fait Moïse quand il descend de
la montagne, qu'il brise les tables, et puis qu'il fait ensuite il détruit le veau, etc. Or, la mission du prophète est une mission qui est rarement acceptée par le peuple. Le prophète est méconnu, il est rejeté, et automatiquement, le prophète est un homme qui souffre. La souffrance est une part intégrante de la mission du prophète. Et nous arrivons maintenant à un thème central dans l'Ancien Testament. C'est la notion du serviteur de l'Éternel, du serviteur souffrant. Cette image du serviteur souffrant, on la trouve notamment dans la deuxième partie du livre du prophète Ésaïe, dans ce que l'on appelle les chants du serviteur de l'Éternel. Il y a quatre chants du serviteur de l'Éternel, dans la deuxième partie du livre du prophète Ésaïe. Le premier chant se trouve dans le chapitre 42, qui sera impliqué à Jésus à son baptême en particulier. Le deuxième chant se trouve dans le chapitre 49, 6 premiers versets particulièrement. Le troisième chant dans le chapitre 50, versets 1 à 9. Et enfin, le quatrième chant dans le chapitre 52 à partir du verset 12 jusqu'au chapitre 43, l'ensemble pratiquement du chapitre 53. Ésaïe 53, le texte fameux, qui, dans le Nouveau Testament, va être à maintes et maintes reprises appliqué à Jésus. Car s'il y a des hommes que Dieu a suscités pour être des médiateurs dans l'Ancienne Alliance, Jésus est LE médiateur par excellence. Jésus s'inscrit dans la tradition des prophètes d'Israël, et lui-même d'ailleurs le reconnaît. Quand Hérode cherche à lui tuer, il dit, eh bien, il envoie ceux qui sont venus l'avertir, dire, allez dire à ce renard, eh bien, il faut que je chasse les démons encore demain, aujourd'hui et demain, et puis j'aurai terminé, car il ne convient pas qu'un prophète périsse en dehors de Jérusalem. Jésus, par conséquent, s'inscrit dans la ligne des prophètes d'Israël, même s'il est bien plus qu'un prophète. Mais il s'inscrit dans cette lignée des prophètes d'Israël, notamment quant à son sort tragique. Combien de fois ai-je voulu rassembler tes enfants comme une poule rassemble ses poussins sous son aile et vous ne l'avez pas voulu. Et partant de là, eh bien, Jésus, à l'image des prophètes d'Israël, va connaître la souffrance, le rejet et le martyre. Le martyr, c'est aussi une notion très importante dans le judaïsme. En fait, les Juifs ont été les premiers peuples qui aient eu des martyrs au sens propre du terme. Il y a un terme en hébreu, le martyr se dit « Kiddush Hashem ». Ça veut dire littéralement la sanctification du nom, c'est-à-dire le nom de Dieu. Qu'est-ce que c'est qu'un martyr ? Dans la tradition juive. Un martyr, c'est quelqu'un qui prouve la sainteté de Dieu, qui l'établit d'une manière telle que sa mort même établit la vérité de son témoignage. Il scelle son témoignage de son sang parce qu'il est convaincu de la véracité de ce témoignage qu'il rend à la sainteté du nom de Dieu, et il est convaincu qu'au-delà de la mort, eh bien, le Seigneur le rétribuera. Les premiers martyrs de l'histoire, de toute l'histoire humaine, se trouvent dans le judaïsme à l'époque des Maccabées, au moment où le roi Antiochus Épiphane contraint le peuple d'Israël à apostasier, c'est là qu'apparaissent les premiers martyrs. Et c'est ce qui anime justement les martyrs, c'est cette espérance de la résurrection des morts. Et vous connaissez le cas de ces sept frères, fils de la femme veuve, qui avaient été traduits devant le roi pour qu'ils se prosternent devant ses idoles.
Ils ont été massacrés les uns après les autres, chacun refusant de se prosterner devant les idoles du roi, jusqu'au moment où le plus jeune des fils, qui était encore un enfant, le roi essaye d'apitoyer la mère, dit comment, toi, une mère, une femme, comme ça, tu peux voir sans frémir, tu n'as pas de cœur, tu vois tous tes enfants massacrés les uns après les autres, comme ça, sous tes yeux, ça ne te fait rien. Et au moins pitié de ton dernier, et parle-lui, dis-lui qu'il se prosterne devant mes idoles, et qu'au moins il soit sauvé. Et la mère dit, bon, ben, je vais lui parler, et elle dit, mon enfant, n'aie pas peur du tourment cruel que va te faire souffrir ce roi, parce que, au-delà de ces tourments, bien, Dieu te ressuscitera, Dieu te donnera une meilleure résurrection. Et alors, l'enfant se précipite devant le roi et dit, bien, fais-moi ce que tu veux, mais je ne me prosternerai pas devant tes idoles. Et le livre des Maccabées raconte que, dans ces derniers instants, pendant qu'il était torturé, l'enfant répétait les paroles de Job, « Je sais que mon Rédempteur est vivant, qu'il se lèvera le dernier sur la terre. » Donc c'est la première fois dans l'histoire de l'homme qu'il y a des gens qui acceptent volontairement la mort pour rendre témoignage de leur foi. Et l'époque maccabéenne en particulier a évidemment un grand impact. Ces martyrs, ces gens qui souffrent ainsi, puis la tradition juive dit qu'il y a eu d'autres martyrs même avant, on le trouve déjà d'ailleurs à l'époque de Daniel, n'est-ce pas, les compagnons de Daniel, bien qu'ils aient été sauvés, c'était déjà des prototypes des martyrs, même si le Seigneur les a gardés, et ensuite il a gardé Daniel de la gueule des lions. Mais il y a aussi en tradition juive l'idée que même le prophète Ésaïe, qui serait mort sous le règne du roi impie Ménaché, est mort quand ce dernier l'a fait scier dans un tronc d'arbre. Apocryphe ou non, cette tradition, peu importe. En tout cas, il y a cette idée que les martyrs, par leur sacrifice, par leur sainteté personnelle, eh bien, ne meurent pas seulement pour leur propre compte, et ils ne meurent pas pour leur compte, puisqu'ils ne sont pas coupables, mais que leur sacrifice, en quelque sorte, a une valeur expiatoire et expie les péchés du peuple, les péchés de ceux qui, ensuite, eh bien, demandent au Seigneur le pardon. Et lorsqu'on lit Ésaïe 53, tout particulièrement, c'est exactement l'idée, bien sûr, en ce qui concerne le serviteur de l'Éternel, parce qu'il y a finalement un serviteur de l'Éternel digne de ce nom, un serviteur de l'Éternel avec un grand S. Mais pourquoi j'insiste beaucoup là-dessus? Simplement pour dire ceci. Ce que l'idée de la mort expiatoire, qui aujourd'hui est rejetée par le judaïsme, et que l'on présente justement comme quelque chose qui était tout à fait nouveau dans l'histoire d'Israël, comme quelque chose qui a été d'ailleurs, si vous lisez les théologiens modernes, qui est une récupération en quelque sorte de la communauté chrétienne primitive qui a été complètement déboussolée par la mort de Jésus, qu'elle n'attendait pas, parce qu'ils attendaient son triomphe, etc. Bon, Jésus est mort, ça les déboussole complètement, ils croient qu'il est ressuscité, et alors, eh bien, ils forgent, n'est-ce pas, cette idée d'une mort expiatoire pour le péché du peuple et pour le péché du monde entier, parce qu'ils se trouvent devant un fait qu'ils n'avaient pas prévu. Mais c'est exactement l'inverse. L'idée de la mort expiatoire existait dans le judaïsme bien avant que Jésus ne meure. Donc ce n'est pas non plus quelque chose de nouveau forgé par la communauté chrétienne, c'est quelque chose qui est conforme à la foi aux espérances d'Israël. Et c'est dans ce contexte que s'inscrit le quatrième chant du serviteur d'Ésaïe, chapitre 53, où manifestement tout le vocabulaire et tout le texte insiste sur cette valeur, n'est-ce pas, sur cette mort expiatoire, sur la mort, n'est-ce pas, qui est une substitution. Le juste qui souffre pour les injustes, le juste qui souffre pour pouvoir pardonner et racheter le péché des injustes. Et un être qui apparaît comme un être assez exceptionnel. D'ailleurs, Ésaïe 53, la tradition juive d'avant le christianisme, parce que le judaïsme actuel n'est plus ce qu'il était à l'époque, avant l'époque de Jésus, parce que, à cause du conflit entre judaïsme et christianisme, le judaïsme a éliminé de sa foi tout ce qui pouvait avoir, tout ce qui pouvait être utilisé par le christianisme. Et cette idée d'une mort expiatoire, par exemple, eh bien, a disparu du judaïsme jusqu'à notre époque. Et c'est curieux de voir qu'à notre époque, cette idée-là revient. Elle revient notamment avec ce qu'on appelle l'Holocauste. Le terme l'Holocauste en lui-même
implique cette notion-là. Qu'est-ce que c'était un holocauste? C'était justement un sacrifice qui était offert à Dieu pour le pardon des pécheurs.